0: On reste avec Sam et Max, on se retrouve dans quelques instants. On aura Laurent et Vincent au 32-16 pour démarrer l'évaluation. À tout de suite.
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2: Les amis de l'After continue pendant encore une heure. Nous sommes là jusqu'à 3h, il est 2h02 du matin. Daniel Riolo est là, Maxime Chano, Samuel Umtiti, bien sûr pour l'équipe de France au programme, pour parler également du Maroc. Un peu plus tard, le Maroc qui a battu tout à l'heure le Canada 3-0 et qui sera le futur adversaire de la France, quart de finale de la Coupe du Monde. Jeudi soir pour l'équipe de France, France-Maroc, ce sera à 22h. Laurent est avec nous au 32-16. Laurent, bonsoir.
3: Salut l'équipe.
2: Salut Laurent, ça va?
4: Bonsoir. Qu'est-ce que tu fais de
3: ça
4: beau à ce temps-là?
3: J'ai un énorme coup de gueule et puis j'ai une anecdote et je vais essayer d'être très rapide. L'énorme coup de gueule, c'est contre la FIFA sur le choix de l'arbitre ouzbek Ilik Tantachev. C'est un arbitre qui est réputé pour laisser le jeu se faire sans sanctionner.
2: Ah, ça, c'est la question de l'Ouzbékistan peut-être.
3: Ben, il a déjà créé la polémique lors du match Écosse-Maroc. La presse écossaise, ils en parlent encore. Hein. Il est connu, on l'avait vu au Mondial des clubs, on l'a vu à la Ligue des champions asiatiques. C'est un arbitre qui ne siffle quasiment jamais. La seule fois où on l'a vu siffler, c'est au JO en 24 entre la France et l'Argentine, où là il avait expulsé un joueur argentin, il a émis une dizaine de cartons, mais c'est la seule fois de sa carrière où il l'a fait. Et quand on sait par avance ce que va être le match, parce que tout le monde le savait, l'analyse de Daniel sur l'équipe du Paraguay il y a 3 jours, elle était très juste, en fait on la connaît cette équipe. Comment ça se fait que la FIFA a choisi cet arbitre? C'est une catastrophe ce soir. Moi je ressors du match en me disant, putain, ça fait 30 ans que je regarde le foot, je ressors dégoûté en fait. Ils ont fait 49 tacles les Paraguayens, il y a une moyenne de 10 à 20 tacles par match sur tous les matchs du mondial. Ils sont à plus de 50 fautes et ils ont 0 carton. Donc voilà, énorme coup de gueule.
4: Ça me perturbe pas tant que ça, quoi. Je comprends ce que tu veux dire, mais bon, alors c'est peut-être parce que les Bleus ont gagné que ça me perturbe pas trop, mais écoute, je sais pas, moi j'aime bien. Bon, alors
2: je pense qu'on ne reverra plus arbitrer à la Coupe du Monde celui-là.
4: Peut-être que là, effectivement, dans ce match, c'est abusé. Mais véritablement, s'il y a un point que j'ai envie de mettre en avant dans cette Coupe du Monde depuis le début, là, sans parler de ce qui se passe sur le terrain, mais l'arbitrage, vraiment, mais j'aimerais que ce soit tout le temps comme ça. En Ligue des Champions, en Ligue 1.
2: Ce soir, tu parles de l'arbitrage en général à la Coupe du Monde.
4: L'arbitrage depuis le début de la compétition, je le trouve formidable. Ça laisse jouer. Je vois des mecs qui essayent de se rouler par terre en perdant du temps. L'arbitre qui va vers lui dit vas-y, lève-toi maintenant, ça suffit. Et franchement, l'arbitrage, c'est une réussite. Ce match-là, ok, je veux bien admettre une ou deux réserves.
2: Mené par Colina, qui est le patron des arbitres de la FIFA.
4: Ben moi, cet arbitrage-là me plaît vraiment beaucoup. On a perdu très peu de temps dans la consultation du VAR. J'ai l'impression qu'on donne des instructions très rapidement aux arbitres. On laisse jouer les contacts. On n'arrête pas pour tout et pour rien. Mais mon Dieu, si on pouvait en Ligue 1 copier ça, ce serait formidable.
2: Samuel, t'es d'accord avec ça ?
5: J'aime bien, oui, parce que ça donne du rythme au match, le fait de laisser jouer. À part pour le match d'aujourd'hui, à certains moments, pour moi, l'arbitre aurait dû sanctionner les joueurs paraguayens. Mais sinon, dans l'ensemble, c'est vrai que moi, j'aime beaucoup le fait de laisser jouer et de pas arrêter, on va dire, à chaque contact. Et on le sait dans le foot, Max pourra me confirmer que il y a des joueurs qui aime au moindre contact tomber par terre, se rouler au sol.
2: Et hurler comme si
5: ça casse le rythme. Ça casse le rythme. Et au final, le football, pour moi, c'est un sport aussi de contact. Donc, c'est normal qu'il y ait ces contacts-là dans un match. Mais, bien sûr, il y a des limites à ne pas dépasser. Mais il faut dire la vérité, c'est que là, pour la Coupe du Monde, je suis assez surpris en bien du fait que les arbitres ont pris ces décisions-là de laisser un peu plus jouer.
2: Maxime.
6: Et ça, je pense qu'on est d'accord. Et d'autant plus que si tu rajoutes les pauses fraîcheurs, si en plus t'as des arbitres qui passent leur temps à siffler,
4: tu
6: passes ton temps à t'arrêter. Donc je pense que c'est une bonne chose. Depuis le début de cette compétition, on est tous d'accord que l'arbitrage crédit à la FIFA.
2: Un effet domino de l'arrivée de la pause pub, on a peut-être
6: déjà en tout cas, contrebalance. Mais Sam l'a dit, on en a marre des joueurs qui passent leur temps par terre, on arrête le jeu pour ci, pour ça. C'est pareil pour les touches, les rentrées en touche. Je trouve ça bien, je trouve ça fluidifie le jeu. Par contre, là où je suis pas d'accord avec toi, Daniel, et sur cet arbitrage de ce soir, c'est surtout que c'est en fait si l'arbitre dès le début du match ou en tout cas très tôt dans la partie, il avait sanctionné un petit peu les fautes d'anti-jeu, je parle uniquement d'anti-jeu des Paraguayens, en mettant un ou deux cartons jaunes, et ben Almirón ou Enciso, il n'aurait pas continué à faire la même chose un peu plus tard, parce qu'on sait très bien qu'un joueur qui a un carton jaune, qui est averti, ne joue pas de la même manière.
4: Je veux bien l'entendre,
6: puisque l'arbitre n'a Paraguayens, et ben ils ont continué parce qu'en fait c'est ça, on appelle ça un avertissement, c'est pour dire aux joueurs attention, la prochaine fois t'es dehors. Et des fois l'arbitre a tout à gagner à mettre un carton jaune très tôt dans la partie aux joueurs, et je peux te dire qu'après le comportement change, et ça a pas forcément été le cas, et c'est aussi la raison pour laquelle on a vu des actes d'anti-jeu jusqu'à la quoi, jusqu'à la 70e minute, comme par hasard quand les Français ont gagné, en tout cas quand les Français ont marqué le but, ah bah les Paraguayens se relevaient un peu plus vite. Mais ça fait aussi partie de leur ADN, on l'a dit plus tôt, c'est la culture sud-américaine, et on n'est pas surpris, et même Deschamps n'est pas surpris parce que visiblement il avait prévenu les joueurs avant le match.
2: Laurent, donc tu avais ton coup de gueule et tu nous as vendu une anecdote aussi.
3: Ouais, une petite anecdote, ça fait 9 mois que je travaille sur l'ouverture d'un festival de théâtre le 9 juillet avec un spectacle franco-marocain dans un truc énorme France-Maroc.
2: C'est à 22h ?
3: Et je me retrouve à 21h, je me retrouve en concurrence avec le match France-Maroc, je suis dégoûté.
5: Oh, quelle erreur.
3: Et j'ai toute la communauté marocaine de la ville dans laquelle j'ai mon festival, et je me dis, mais on va perdre de l'argent.
2: Tu veux pas avancer
6: c'est un match dans le festival, dans ce cas-là.
2: Tu veux pas l'avancer à 19h ? Comme ça, tu vois.
3: Non, mais je me suis même dit que j'allais essayer de trouver une solution pour mettre un écran géant et faire le match. Je sais pas comment je vais faire.
6: Tu l'as, ta solution.
3: Je suis coupé en deux.
2: Bon, voilà. Écoute,
6: et un écran dans le festival.
3: Est-ce que nous, avec les copains en France, on se marre à se dire que c'est plus l'after-foot, c'est l'après-foot? Parce qu'en France, on a le petit côté anglais, mais aux États-Unis, est-ce que vous dites après-foot, vu que les Américains, ils connaissent le mot after?
2: Eh ben non, on dit after-foot. D'ailleurs, aussi, ils ont leurs after, que je vais raconter, je ne sais plus quand, là, sur Fox. On va s'en inspirer, peut-être, très bientôt, d'ailleurs, parce qu'ils font des trucs de dingue. Laurent, merci, bon festival, bon match et festival jeudi, hein, et à très bientôt dans l'after.
3: Et puis, profitez bien, les gars, et merci pour tout encore. Merci.
2: Salut, à bientôt. Bye-bye, Laurent. Bon, démarrons l'évaluation. Les gars, il y a un truc à dire sur Maignan aujourd'hui? C'est comme contre la Suède, rien à dire.
4: Moi, je vais dire un truc sur Maignan.
2: Ouais.
4: Je pense qu'il devrait, beaucoup plus utiliser la relance rapide et longue. Il l'a fait à la 52e.
2: Ah, sur Mbappé.
4: Sur cette très belle ouverture pied fouetté, le dégagement là, vers Kylian, qui a raté son contrôle parce qu'il partait seul au but. Mais plusieurs fois, je le vois très bien intervenir dans la surface. Et si on organisait Mbappé ou un autre attaquant dans un angle pour effectuer une relance à la main rapide, je pense qu'il y aura des situations de contre-attaque très intéressantes. Je pense qu'il a largement les moyens de le faire. Il devrait le tenter plus souvent.
5: Ouais, il l'a déjà fait. Après, quand t'as des joueurs adverses qui se mettent en opposition, et c'est ce qu'ils ont essayé de faire après, c'est pas forcément facile pour lui de relancer. Mais on sait que Mike, il a un très très très bon pied. Ouais.
2: Bon, à l'époque, on avait Bernard Lama qui faisait de relance à la main dans le camp adverse. Ça se voit plus trop. Mais bon.
4: C'est à lui que je pensais.
2: Défense centrale, les gars, là c'est pareil. Bon, ils n'ont pas eu énormément de boulot ce soir. Bon. Quoi, Upamecano, c'est pris quelques
4: solide,
2: coups de coude.
4: J'ai vu sur une
2: Saliba, on l'a vu faire des courses où il a miminable ses adversaires, ce qui n'était pas le cas lors de.
4: Exactement, j'étais en train de penser à ça. Sur les rares incursions paraguayennes, j'ai vu un retour de Saliba à fond les ballons où il ne s'est pas laissé prendre par la vitesse de l'attaquant. Non, charnière centrale ce soir, là je ne vois pas ce que. Non. Là, je pense Max et Sam, ils pouvaient faire la charnière ce soir.
6: Je l'ai trouvé énorme depuis le début de cette compétition. En effet, Saliba, sur quelques matchs, notamment à cause de sa blessure au dos, on le sentait parfois gêné, mais là, je l'ai trouvé parfait.
4: Non, mais vous ne pensez pas que tous les deux, vous pouvez faire charnière ce soir, tellement il n'y a pas d'attaque en face?
6: Moi, je ne peux pas, en tout cas. Sam, peut-être, peut encore jouer. Moi, ça va être beaucoup plus compliqué.
5: Après, il n'y avait pas forcément grand-chose à faire, c'est sûr. Qu'ils devaient faire, ils l'ont très bien fait et je trouve qu'ils se complètent très bien. C'est une charnière centrale pour moi de très très très haut niveau.
4: Bien
5: et
4: sûr.
5: Ils arrivent à être très bons dans l'anticipation, dans les duels un contre un. Ils sont très bons, même si c'est vrai qu'il n'y avait pas forcément beaucoup de poids
6: en face.
5: Mais ils l'ont fait, et comme je pense, c'est ce que tu vas dire, c'est que dans ce genre de match, il faut faire très attention, c'est que t'en as peut-être une ou deux. D'action à faire et il faut être très bon, et je trouve que mentalement, pour moi, c'est ça un défenseur aussi, c'est dans les duels, ok, mais dans la gestion de son match, dans les moments forts ou dans les moments importants, c'est là où il faut répondre présent, et je trouve que ils arrivent à le faire. Il y a peu d'erreurs de leur part, et pour moi, c'est ça prouve leur niveau actuel. Ouais.
6: Ouais, je suis d'accord. Toi, t'as souvent été d'ailleurs dans les équipes qui avaient la possession. Moi, c'était plutôt l'inverse. J'étais plutôt dans les équipes bloc bas. Mais on a tendance justement à c'est pas facile en fait quand t'es défenseur central et que t'es dans une équipe où t'as 80% de possession. Derrière, tu as deux ou trois actions où tu dois bien les gérer et ça demande aussi énormément de concentration. Et c'est là que moi j'ai envie de mettre en avant ces deux-là parce qu'à chaque fois qu'ils ont quoi, ils ont cette accélération d'Almiron. Derrière, ils sont à deux contre un, ils arrivent à bien la gérer alors que c'était une contre-attaque quand même qui était dangereuse de la part des Paraguayens. Donc non, pour moi, je vais être très honnête avec vous. C'est la base de cette équipe de France. Elle fait évidemment partie de cette épine dorsale. Je pense que ça fait très longtemps, et peut-être que Sam va être énervé contre moi, mais qu'on n'a pas eu une défense centrale aussi forte en équipe de France.
5: Je peux répondre ?
2: Ben, bien sûr.
5: Je vais répondre. Après, moi, je ne suis pas trop dans les... pour essayer de comparer, parce qu'il y a eu des défenseurs de très haut niveau en équipe de France. Mais sur celle-là, je peux le dire, c'est une défense centrale, en tout cas, de très haut niveau. Mais je pense que ça ne sert à rien de comparer Non, jamais de la vie. J'oserais même pas faire ça. J'oserais même pas faire ça. Mais je pense que il faut pas comparer. Et il faut pas comparer. Et que le moment là actuel, on a la chance d'avoir des centraux de très grande qualité. Il faut parler que de ça, de ce qu'ils sont en train de faire.
2: Je vais chipoter sur un truc concernant Upamecano. Il l'a fait deux fois dans le match ce soir. C'est-à-dire qu'il s'est pris des coups. Et en fait, quand il récupère le ballon, parfois, il peut la donner tranquillement à Maignan et puis on passe à autre chose. Et en fait, il garde le ballon dans les pieds, il s'appuie sur le mec qui vient lui mettre la pression en mode, de toute façon, toi, tu peux toujours venir, tu l'auras pas le ballon. Enfin, moi, c'est comme ça que je l'ai. Et il essaie de se retourner vers le petit côté pour relancer. T'as l'impression que c'est pour donner l'impression au gars avec qui le duel que, voilà, de toute façon, toi, t'es mort, tu feras rien. Donc, je vais te montrer que je peux relancer malgré toi. Alors qu'il pourrait juste la donner à Maignan et hop, tu repars.
6: Mais ça veut aussi dire qu'il est juste trop fort, en fait, qu'il s'amuse avec. Avec les attaquants. Il y en avait qui disaient qu'aujourd'hui l'Amérique fêtait sa liberté, tu sais, et que Upamecano, lui, il avait pris la liberté d'Enciso. Tellement il avait été sur ses côtes, il avait complètement. Il l'avait complètement éteint, quoi. Non, moi, ce que je peux reprocher, entre guillemets, à ces deux, et Sam aussi est bien placé, c'est que peut-être il ne marque pas assez. Voilà. Les défenseurs centraux doivent être. Je te parle d'Upamecano et de Saliba. C'est vrai que c'est important d'avoir justement, et dans ce genre de match où est-ce qu'on a du mal à trouver l'ouverture dans le jeu. D'avoir des défenseurs centraux qui te libèrent. Et tu l'as fait, Sam, Raph l'a fait. Enfin, je veux dire, c'est important quand même.
5: D'accord. Moi, je suis d'accord. Ah, moi, je suis totalement d'accord.
6: C'est pour chipoter,
5: mais pour moi, c'est quand on parle d'un défenseur, il ne faut pas oublier, c'est un défenseur. Il doit être capable de défendre son but, aider son équipe à ne pas encaisser de but. Donc oui, si tu as la possibilité d'apporter offensivement, ça soit même, parce que là tu dis de marquer des buts, mais ça soit même dans la qualité de passe. Mais pour moi, un défenseur central, c'est un défenseur central avant tout. Et après, ça, pour moi, c'est.
4: Après, si le ballon te rebondit par hasard sur la tête dans une demi-finale de Coupe du Monde, ça ne tue pas rien. Après, tu prends. Si t'es là, t'es là, quoi, tu vois. Bon.
5: Mais encore une fois, je pense qu'il ne faut pas comparer, mais on a la chance d'avoir de très grands centraux parmi nous, en tout cas dans cette équipe de France.
2: Lucas Digne a définitivement gagné sa place ?
4: Oui, bah oui, mais ça, c'est un vieux débat, Gilbert. C'est bouclé, ça.
2: Vous êtes d'accord, les gars ?
6: Je suis d'accord.
5: Très grosse performance pour moi encore.
2: Bon, Koundé, on a déjà dit, on en a déjà parlé. Comment, Sam, tu évalues le match d'Adrien Rabiot ?
5: Adrien Rabiot, pour moi, c'est comme, toute l'équipe, pour moi, qui a été au service de ses coéquipiers. Et à la fois, on l'a vu à certains moments, qu'il voulait être dans la surface sur les centres pour apporter un peu plus de présence aussi, parce que de la tête, il est assez efficace. Mais pour moi, il fait un match correct. Il a été bon dans les récupérations de balles, dans l'équilibre aussi de l'équipe. Donc, il a fait le job qu'il fallait faire aujourd'hui. Donc, belle prestation d'Adrien Rabiot.
2: Vous êtes d'accord, les gars, sur
4: Mais moi, je trouve que c'est un match où, finalement, qui n'est un match qu'offensif. Donc, toute la partie défensive du jeu ne mérite même pas de commentaires, sauf si un mec se déchire et écoute une occasion ou un but. Je vois même pas réellement comment en parler. Donc, de Rabiot, je retiens son travail au milieu et ses tentatives de frappe. Mais j'ai même pas envie de lui en vouloir pour ses frappes qui sont parties ailleurs, là, parce qu'au moins, il a tenté quelque chose et il a appliqué une règle qui est pour moi importante. Quand t'as le bloc comme ça, tente de loin. Il l'a fait, il a raté, c'est pas grave. J'aime quand on ose et quand on a l'audace de faire ce genre de truc. Mais moi, les matchs de Koné, de Rabiot, en fait, j'ai l'impression que les Bleus d'aujourd'hui ne peuvent être analysés que si on analyse le caractère et le jeu offensif. Le reste.
2: Alors, qu'est-ce Samuel doit nous laisser, hein, parce que lui aussi, il doit repartir avec la BO de Rocky et aller courir sur les marches là-bas à Philadelphie. On va ouvrir un dossier Dembélé. Est-ce que tu es d'accord si je dis que Dembélé, un peu comme contre la Suède, a été le moins en vue des quatre de devant?
4: Bon, moi, je dirais que c'est Olise.
2: J'ai posé la question à Samuel. Ouais, okay.
5: Le moins en vue, je trouve que c'était dur. Et encore une fois, quand on le trouvait, il était à chaque fois... il y avait à chaque fois deux joueurs sur lui, donc c'est très compliqué. Et si je me souviens bien, on l'a trouvé une ou deux fois où il était un contre un. Il a réussi à rentrer dans la surface ou à frapper. La frappe, elle a été contrée. Il a fait ce qu'il a pu. Mais moi, je trouve que cette équipe du Paraguay l'a mis en difficulté, hein, avec ses prises à deux. Donc c'était attendu. Pour moi, c'était attendu qu'il fasse ce match-là. C'était pas forcément évident pour lui, mais oui, ça soit lui ou même après Olise, qu'on a un peu plus vu quand il y avait un peu plus d'espace. Mais c'était compliqué pour ces joueurs offensifs de se mettre en avant. Hein.
4: Olise,
2: merci
4: peut-être.
2: Samuel, on te laisse.
5: Merci à vous.
2: Sam, okay. À très vite.
4: Allez, ciao. Salut Sam, à bientôt. Olise a peut-être fait son moins bon match depuis le début de la compète.
2: Tu trouves?
4: Ouais, j'ai trouvé assez effacé.
2: Moi, je trouve qu'en deuxième mi-temps, on l'a vu quand même.
4: Ouais, mais maintenant, le truc, c'est qu'on en attend toujours énormément. C'est devenu notre vedette.
6: Il est passé à côté de son match.
4: J'ai pas trouvé bon ce soir. Ouais. Mais attention, c'est très difficile de jouer contre des équipes qui jouent comme ça. Bloc bas, c'est toujours la même histoire. Quand on les voit, ces matchs-là, t'es obligé de critiquer les joueurs offensifs, puisque justement c'est QFD. Si tu ne marques pas et si tu butes sans arrêt sur le béton de l'adversaire, bah c'est que tes joueurs offensifs ne trouvent pas la faille. Donc tu te demandes pourquoi tu ne trouves pas la faille, et souvent ça vient de tes joueurs. Barcola fait un mauvais match aussi. T'es obligé de dire ça. Mais ça m'embête de le dire, parce que c'est plutôt l'adversaire qui pousse à être pas bon.
6: Il y a une vérité aussi, Daniel.
4: Pardon ?
6: Il y a une vérité, je suis d'accord avec toi. Alors,
4: oui,
6: c'est
4: une vérité qu'il faut relativiser, parce que c'est l'adversaire qui te rend mauvais. C'est ça qu'il faut dire.
6: Mais ça fait partie aussi.
4: Ça fait partie du jeu, Daniel, c'est de la stratégie, c'est de la tactique. Voilà. L'adversaire te rend mauvais. L'adversaire a rendu mauvais notre jeu offensif. Il l'a annihilé. Tu n'as gagné que 1-0 par le biais d'un joueur qui entre en jeu, qui a provoqué, qui a obtenu un pénalty. Tu dois féliciter ce joueur qui a provoqué ce pénalty et celui qui l'a transformé, parce que à ce moment-là du match, avec ce moment de tension, il faut le mettre au fond. C'est pas simple à ce moment-là. C'est pas un match de championnat où t'as un péno à la 15e. Là, c'est un moment clé, parce que tu n'es pas sûr si tu mets pas ce péno d'avoir une occasion, et si t'es pas emmené et de pas être emmené à la prolongue. Donc voilà. Mais pour le reste, les joueurs offensifs, ils méritent à peine la moyenne ce soir. Forcément, t'as pas réussi.
6: Pour moi, la prestation ou la tactique plus générale du Paraguay, ça doit donner des idées justement au prochain adversaire de l'équipe de France. Alors évidemment, on sait que le Maroc ne va pas se jouer de la même manière. Mais quand on voit un petit peu comment nos offensifs ont roulé absolument sur tout le monde depuis le début de cette compétition, quand on voit justement là, cet après-midi, comment ils ont galéré contre ce bloc paraguayen, je me dis qu'aujourd'hui, les Paraguayens, ils ont réussi leur coup. Et c'est vrai qu'on peut revenir sur les cas individuels. Dembélé, qui pour moi a été très brouillon. Alors ça a été mieux en première mi-temps, mais en deuxième mi-temps, il a complètement disparu. Et puis surtout, tu l'as dit, mais Barcola et Olise. Alors je comprends, Daniel, et je suis d'accord avec toi, que c'est beaucoup plus difficile pour ce genre de joueur avec ses qualités de jouer contre des blocs bas. Mais par rapport à ce qu'ils nous ont montré, moi, j'avais un peu plus d'espoir de les voir un peu plus briller. Et là, j'ai le sentiment que chacun est un peu tombé dans ses travers.
4: Qu'ils allaient les faire péter très vite et que ça ferait 2 ou 3-0.
6: Moi, si je dois reprocher quelque chose, et encore une fois, on essaie de trouver du point négatif à cette équipe de France qui est juste exceptionnelle depuis le début de la compétition, mais par rapport à ce match-là, messieurs, j'ai trouvé que chacun essaie de faire un petit peu son numéro, et on se rend compte que quand on joue de manière individuelle, ça ne fonctionne pas.
2: Vincent est avec nous au 32-16. Vincent, bonsoir.
7: Salut Gilbert, salut Daniel, salut Maxime, et Samuel est parti, donc c'est pas grave.
2: Ouais.
7: Merci de me recevoir, les gars. Je voulais faire deux points rapidement.
2: Allez, vas-y.
7: Le premier, bravo déjà pour l'adaptation des joueurs depuis le début de la compétition face à l'arbitrage. Vous en avez parlé juste avant avec Daniel, où moi je suis d'accord complètement avec lui concernant l'arbitrage qui laisse beaucoup de bruit. Chose que les joueurs sont peut-être pas habitués. Je parle pas de la Ligue 1 parce que bon, on est des années-lumière de l'arbitrage Ligue 1, mais même niveau international, Ligue des Champions, je trouve que l'arbitrage est beaucoup plus vivant et les habitudes des joueurs ont sûrement dû changer. Et je pense que le staff y est pour beaucoup aussi dans l'adaptation du comportement des joueurs. Deuxième point, ça reprend ce que Maxime a dit à l'instant. Quand je vois le match de ce soir, je me pose des questions moi, pour les prochains matchs de la France. Est-ce que les adversaires qu'on risque de rencontrer, alors je parle déjà du premier tour du Maroc, est-ce que leur style de jeu il peut se rapprocher du Paraguay de ce soir?
4: Sans déconner, vous les voyez jouer le Maroc depuis des années, c'est en aucun cas.
6: Daniel, c'est
4: ils vont pas faire, ils vont pas faire le match Espagne et Portugal de 2022. Hein.
6: Mais non, mais c'est pas ce qu'on veut dire, c'est que Daniel, un match dure 90 minutes, sur une tranche de 20 minutes, le Maroc peut être en mesure de se dire, écoute, le Paraguay a inquiété l'équipe de France de cette manière, on va se positionner en bloc.
4: Alors que ce soir, il vient avec ses barbelés.
6: Mais ça, ça peut.
2: Le scénario dont tu parles, c'est le Maroc mène 1-0, il reste une demi-heure à jouer.
4: Oui, mais ça, c'est contre n'importe qui, ça donnerait ça.
6: Là. Non, pas contre n'importe qui, la preuve contre le Pays-Bas, ils l'ont pas fait. Alors tu vas me dire, certes, ils devaient marquer ce but-là, mais aujourd'hui, je pense que le scénario.
4: Le Maroc va pas faire ce qu'a fait le Paraguay, ils vont pas tirer la chaîne avec les clous là, comme la police quand ils veulent arrêter quelqu'un dans la rue là, tu sais le.
6: Non mais le Maroc a aussi un rapport, il y a un rapport aussi de force qui veut qu'aujourd'hui tu veux pas te retrouver en bloc bas contre l'équipe de France.
4: Bien sûr.
7: Moi je pars pas de ce principe-là.
2: Vincent,
7: je pars du principe où depuis le début de la Coupe du Monde, tu l'as dit Gilbert, la France, enfin vous l'avez tous dit, hein, et on est tous d'accord, la France elle impressionne vraiment par son jeu, l'adaptation. Le match de ce soir, c'était encore un match avec une physionomie vraiment différente, avec l'adversaire qui fait qu'on a aussi pas vraiment choisi notre style de jeu, parce qu'on a toujours essayé d'attaquer par les côtés, de provoquer, et c'est ce qui donne le penalty. Mais au final, le match de ce soir, l'objectif du Paraguay, tu l'as dit Daniel, c'était de jouer leur jeu et de se retrouver dans une configuration un peu comme l'Allemagne et d'aller le plus loin possible pour viser les tirs au but. Et est-ce que les adversaires de la France, vu qu'ils voient que la France a tellement de qualité, est-ce que l'objectif du coup ce serait pas de jouer
4: Non mais tu attends, excuse-moi, mais tu n'improvises pas ça. Ça c'est quelque chose que tu prépares. Le Maroc depuis maintenant des mois voire des années, ils sont passés à tout autre chose. Ça voudrait dire que sur ce match-là d'un coup, tu vas aller voir avec un défenseur supplémentaire, avec moi franchement, j'ai du mal. Autant peut-être un milieu, et encore je dis ça, mais je jette ça comme ça, mais Amrabat au milieu en supplément pour mettre un petit peu plus de puissance dans la récup. Mais je vois pas, ils ne jouent plus comme ça, ils ne vont pas se renier. Ils iront mourir avec ce qu'ils préparent maintenant depuis des années, avec ce coach qui a été champion du monde.
6: Même si tu sais qu'en jouant comme ça, Daniel, tu t'exposes à te prendre des contre-attaques.
4: Mais tu t'exposes de la même façon à jouer en bloc bas en mettant un défenseur de plus si tu ne sais pas le faire, si tu n'as pas les joueurs pour le faire. Tu vas t'exposer, tu vas aller prendre le risque de changer tactiquement pour probablement perdre le match à 80%, alors que en te reniant sur tout ce que tu travailles. Mais jamais
6: c'est
4: de la vie, voyons.
6: Mais contre le Brésil, par exemple, quand il y avait un but partout, les Marocains ont continué à jouer. Peut-être que contre l'équipe de France, avec ce qu'a fait le Paraguay, ça va donner des idées à Wabi en se disant on va peut-être pas trop ouvrir, on va plutôt essayer de
4: bloquer. Bien sûr, Max, t'es un très bon exemple avec le Sénégal. Mais bien sûr, faisons des conneries à l'appel. Mais arrêtez de croire
6: c'est
4: ça,
6: différent.
4: C'est fini
6: mais
4: ce football,
6: mais non, mais c'est différent. Le Sénégal, ils ont joué devant leur but.
4: Ils ont fait les choix qu'il fallait pas faire.
6: Ah bah si. Le Sénégal, ils ont mis le but devant leur but et on a vu ce que ça a donné. Ils ont ramassé 3 goals contre
4: les Belges. C'est exactement ce que je te dis. Donc il faut pas le faire.
6: Mais non, mais il y a une différence entre jouer très bas et bloquer les lignes, en tout cas jouer avec un bloc compact comme on fait le Paraguay.
4: Mais pas si tu ne le fais pas, si tu ne sais pas le faire, tu vas pas t'improviser si c'est parce que tu travailles tout le temps.
6: Alors je vais donner un conseil aux Marocains. Excuse-moi Gilbert pour terminer. S'ils jouent en ouvrant leur ligne, je peux te dire qu'ils vont se faire rouler dessus avec toutes les qualités qu'ils ont.
4: Mais avec au lieu de perdre perds un à l'arrache, tu perds quand même.
2: Vincent, t'es d'accord avec ce que t'as entendu sur Barcola, Dembélé, Olivier qui ont été moins bien.
7: Daniel dit parce que on change pas comme ça. De toute façon, une tactique d'équipe, il y a une préparation qui est faite en amont. Et je pense pas que ce soit lié à un match, donc j'avais déjà un petit peu ma réponse, mais je pense quand même que ça peut aussi faire questionner des fois le groupe, pas le groupe, je veux dire, mais pendant le match, ça peut faire questionner aussi la tactique d'une équipe, surtout vu la configuration d'un match, si on est mené au score ou pas. Là, on voit aussi qu'ils ont aussi voulu faire jouer sur la pression et puis peut-être avec l'objectif de faire expulser un joueur pour se retrouver à 10. Et puis se retrouver en supériorité à une mérite. Donc voilà, je suis d'accord avec Daniel, je pense pas que le Maroc va changer son style de jeu. Mais voilà, je pense que c'est les questions qu'on peut aussi se poser quand on voit le match de ce soir. C'était vraiment à chaud par rapport au match de ce soir que je voulais réagir.
2: Merci Vincent.
7: Merci à vous.
6: Salut
7: les gars.
6: Vincent.
2: Bonne soirée. Dites-moi les gars, est-ce que les quatre de devant, on peut commencer à les appeler comme à la grande époque du football français, le carré magique?
4: Non, mais ce genre de truc, ouais. ça m'intéresse pas. Le genre de surnom, comme les 4 fantastiques au PSG et tout, ce genre de conneries, non. Non. À la fin, on verra. Mais de toute façon, carré magique, c'est une appellation qui date de quelque chose. Il faudra que tu trouves un autre surnom.
2: Ah, tu veux dire, on peut pas copier?
4: Non, non, non. Tu trouves un autre surnom. T'as jusqu'à la fin de la Coupe du Monde pour trouver. Parce que s'il gagne pas.
2: Bah, tu peux chercher aussi.
6: Hein. Oui, carré magique, c'est toi,
4: que ça intéresse,
6: monde,
4: les surnoms.
2: Non, mais, non, mais là, c'était comme ouais. ça. Parce que
4: si c'est toi que ça intéresse, c'est à toi de trouver.
2: Ça me venait. Voilà, après le carré magique, le problème c'est que oui,
6: ils n'ont pas gagné.
2: Enfin, le carré magique à l'époque de l'équipe de France, il existait déjà, ils n'avaient pas encore gagné. Bon, on va refaire l'histoire. Dans un instant, on est de retour et on va parler du Maroc qui a battu tout à l'heure le Canada 3-0. Supporters du Maroc, on vous attend 32-16. On va essayer de se projeter un peu vers le match de jeudi, même si on a déjà un peu commencé. Et puis l'actu du jour à la Coupe du Monde également au programme dans un instant. Et puis toujours un peu d'équipe de France avec des réactions, bien sûr. À tout de suite.
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2: Il est 2h28, la nuit de l'after continue jusqu'à 3h, bien sûr, après la victoire de l'équipe de France, la qualification à quart de finale de la Coupe du Monde 1-0 face au Paraguay. Quelques propositions tombent sur le chat YouTube de l'after, sur le numéro WhatsApp. On nous dit il faut baptiser les cas de devant la Modo. La Modo.
3: Pourquoi ?
2: Eh bien, la Modo, qu'est-ce qu'il nous dit ? C'est Bappé, Ousmane, Doué, Olysée. Voilà, c'est la Modo.
3: Ah ouais. Bah ouais, mais c'est pas Doué, c'est par quoi là ? La Mobo, alors.
2: Ah, la Mobo, alors.
3: Déjà, c'est nul.
2: La Mobo.
3: Je prends pas, c'est nul.
2: Bon. Donc, excuse-toi qui va choisir, déjà.
3: Non, parce qu'en fait, tu peux pas, parce que de toute façon, c'est pas tout le temps les mêmes joueurs, quoi. Donc, ça va marcher. Carré Magique, c'était.
2: Pas Carré Magique. Oui, au départ, il y a Gengini, après, il y a Luis Fernandez.
3: Ouais.
2: Donc, il y a aussi eu. Ouais. Débat.
3: Bon, bref, moi, ça me saoule, c'est sûr.
2: Le Maroc bat le Canada 3-0. Alors, il y a un truc assez marrant. C'est que le sélectionneur canadien, qui est un Américain, Jesse Marsh, qui dit de lui-même qu'il a un ego, il dit voilà, non, les Américains, on a le boulard. Bon, bref. D'ailleurs, Maxime Chadeau est américain, donc ça tombe bien. Jesse Marsh dit après le match, le Canada était la meilleure des deux équipes. On avait le contrôle. Donc, un peu bizarre, il a pris 3-0 et il dit ça.
3: Waouh, tu prends 3-0, tu dis que t'as la meilleure équipe et tu dis que t'avais le contrôle, mais quel contrôle en fait ?
2: Et Mohamed Ouabi, sélectionneur marocain, répond assez diplomatiquement, mais répond ah, bah, dans l'intensité, ils ont été bons, ok, mais enfin bon, quand tu perds 3-0, faut quand même oser un truc, non ? T'es genre, bah, ils ont rien fait en fait,
3: ce que répond. Il faut surtout oser dire ça.
2: Qui dit, et qui, il a dit Ouabi, quand même, il n'y a pas photo. Il a répondu Ouabi.
3: La vérité, c'est que sur la première mi-temps, j'ai été très inquiet pour le Maroc parce que tactiquement, c'est absolument une leçon qu'ont donné les Canadiens. Une leçon, attention, ça ne veut pas dire que tout ce que j'entends par le mot leçon soit positif. Parce que leur leçon, c'était de faire un pressing, des prises à deux, à trois sur tout le monde, couper toutes les trajectoires de ballon dans une intensité absolument folle qui ont mis les Marocains en apnée. J'ai cru que les Marocains ne pourraient pas se sortir de cette situation et qu'ils allaient s'empêtrer dans un match avec des gars sans arrêt sur le paletot, avec des mecs qui étaient prêts à courir comme des dératés pendant tout le match. Sauf que là où c'est limité, c'est qu'en dehors de ça, ils ne font rien d'autre. Ils ne produisent pas de jeu. Ils essayent de te faire déjouer. La récitation de la leçon tactique, elle est parfaite. Sauf que c'est comme si tu avais un livre que tu devais apprendre et il manque un chapitre, notamment comment je vais mettre un but et comment je vais attaquer. Si c'est juste récupérer un ballon haut ou l'exploiter, ok, ça peut être dans la leçon, mais il va falloir que tu aies les joueurs qui soient très forts pour le faire, de t'exploiter un ou deux ballons. Donc, ils les ont emmerdés, donc ils ont bloqué, donc ils ont été très bons pendant la première période, dans leur registre, sans créativité, mais dans leur registre de bloquer. Sauf qu'après, les Marocains ont trouvé la faille sur cette combinaison sur coup franc qui est venue très vite, et là, ça a tout changé. Là, ça a tout changé parce que les Canadiens ont dû faire autre chose et ils n'en sont pas forcément capables de muter vers le plan B. Mais la combi Hakimi-Ounahi sur le coup franc, ça a fait basculer le match et ça a empêché le Maroc de s'empêtrer dans cette rencontre que j'ai trouvé tactiquement intéressante, mais globalement, en tout cas dans la première période, un peu chiante à suivre quand même.
2: Max,
4: ouais, je suis d'accord avec Daniel. Alors moi, les 20 premières minutes, à l'instar de ce qu'a dit Daniel, j'étais un peu inquiet pour les Marocains, et notamment à cause du pressing et de l'intensité imposée par les Canadiens. Après, on connaît Jesse Marsh, tu sais, c'est un entraîneur qui est pro Red Bull, donc on connaît un peu la manière de jouer de ce groupe-là. C'est très basé sur l'intensité. Donc c'est vrai que les Marocains ont du mal à matcher ça, mais une fois qu'ils ont laissé passer l'orage, et notamment après la mi-temps, et c'est là que c'est intéressant parce qu'on a tendance toujours à négliger un peu les coups de pied arrêtés. D'ailleurs, c'est le cas de l'équipe de France. On va peut-être les travailler parce qu'on se rend compte que dans des parties qui sont assez fermées, bah, des fois la libération.
2: Pas très bien géré d'ailleurs aujourd'hui les coups de pied arrêtés côté français.
4: Ouais, exactement. C'est pour
2: j'aurais
4: ça que
2: bien aimé voir deux trois combinaisons à la portugaise.
4: Je suis d'accord avec toi. C'est la raison pour laquelle j'ai dit Didier Deschamps doit vraiment insister sur ça parce qu'on se rend compte que dans un mondial et avec un niveau aussi élevé, bah, les coups de pied arrêtés, parfois, c'est ce qui permet de débloquer une rencontre. Mais je suis d'accord avec Daniel. Moi, c'est vraiment sur cette première mi-temps, j'étais un petit peu inquiet. Après, je savais que l'intensité des joueurs de Jesse Marsh allait baisser. Et puis finalement, ça se termine sur un 3-0. Mais c'est un peu anecdotique parce que les deux derniers buts, c'est des transitions offensives. Les Canadiens étaient portés vers l'avant pour essayer d'égaliser. Moi, je pense, et j'ai envie de mettre en avant aussi la blessure de Saïbari. Je pense que ça va vraiment être un impact important négativement parlant
3: pour cette équipe.
2: C'est le meilleur joueur marocain,
4: du Maroc. Et puis je me pose toujours aussi la question quand même sur l'axe de la défense centrale. Alors Issa Diop, il a été important sur l'égalisation contre les Pays-Bas, mais c'est vrai que là les deux centraux, je me dis que quand même contre un Kylian Mbappé, contre un Ousmane Dembélé, contre un Michael Olise, juste pour mettre en rapport avec le prochain match de l'équipe de France, ça risque d'être très très compliqué, voire un petit peu léger pour les Marocains d'essayer de contrer cette attaque française avec cette ligne défensive, même si leur arrière latéraux, que ce soit Hakimi et Mazraoui, sont énormes. C'est vrai qu'individuellement parlant, cette doublette là de défenseurs centraux, je doute un peu.
2: Sur Saïbari, les Marocains ont dit que pour l'instant, on ne peut pas dire, mais on en saura plus dans les prochains jours.
4: Bon, et là,
2: on
4: dirait qu'il a l'air de ne pas sentir très bon quand même.
2: Écoutez,
3: si là, tant mieux pour eux.
2: Mais écoutez, sinon... Wabi, le sélectionneur, parce que tout de même, c'est évidemment une confirmation pour le Maroc, qui fait partie des 10 meilleures équipes au classement FIFA, et qui donc atteint un quart de finale pour la deuxième fois d'affilée. On écoute.
5: Ça veut dire beaucoup, beaucoup de choses. Aujourd'hui, quand les gens parlent du Maroc, ils parlent d'un prétendant, ils parlent d'une grande nation. C'est une grande fierté de pouvoir entraîner et de représenter mon pays. Mais je pense que ce n'est que les débuts. On veut aller plus loin, on veut pas s'arrêter, on veut y croire. Mais on va garder la même ambition, le même objectif, avec la même confiance et puis surtout la même humilité. Je m'attendais au match le plus difficile. On sort vainqueur avec 3-0. Je pense pas qu'il y en ait beaucoup qui vont gagner ce score-là en huitième de finale.
3: Moi, je suis absolument d'accord avec lui. J'aime l'idée que le travail soit récompensé. Ce que fait le Maroc depuis quelques années maintenant, c'est admirable. Gilbert, on a eu la chance de visiter leurs installations à Rabat, de comprendre la politique sportive qui est développée maintenant depuis quelques années là-bas, soutenue au plus haut niveau, puisque le roi Mohamed VI est très impliqué, et il l'a été en tout cas dans ce développement du sport et du foot en particulier. Que ce soit récompensé de cette façon... Ça veut dire deux Coupes du Monde de suite où t'es top 8 pour l'instant. Voilà, bon, on va voir ce que ça donnera contre les Bleus. Mais déjà, top 8, c'est formidable. Une finale de Cannes, une Cannes très bien organisée, en ligne de mire, dans 4 ans, la Coupe du Monde aussi. Où tu vas co-organiser.
2: Ils ont gagné la Coupe du Monde du vin, oui, t'as raison.
3: Avec Wabi, bien sûr. Une Coupe du Monde que tu vas co-organiser dans 4 ans, où tu auras peut-être la finale chez toi. Je ferai même le pari que c'est chez eux qu'aura lieu la finale. Progression à tous les niveaux, dans les catégories de jeunes, recherche des joueurs binationaux pour les faire venir. T'as même plus tellement besoin d'insister maintenant parce que c'est motivant de venir jouer pour le Maroc. C'est devenu une nation tout simplement qui compte. Je disais tout à l'heure, j'étais avec Younes Belhanda et Duga. Dis-moi, dans ma génération, quand t'arrives à une Coupe du Monde, les équipes que tu surveillais toujours, c'était Brésil, Argentine, Italie, Allemagne. Après, la France est arrivée petit à petit dans mon adolescence et s'est installée maintenant et quasiment tout le temps là. L'Espagne aussi, qui quand j'étais môme, était vraiment une sale équipe. C'était pas beau l'Espagne à notre époque. Et maintenant, parce que les temps changent et les équipes évoluent, les sélections, les nations, le Maroc c'est devenu une nation phare du football. Voilà, parce que le travail qui a été fait est bon et est récompensé aujourd'hui. Bravo à eux.
2: Ouais. Alors le match, vas-y.
4: Je voulais juste aussi mettre en avant, parce qu'on a tendance à toujours parler des offensifs, mais Bounou qui a encore fait un grand match, parce que s'il ne sauve pas la première occasion, je crois que c'est sur Oluwazeyi, là où est-ce qu'il fait cette roulette, où est-ce qu'il se met sur son pied gauche et qui frappe croisé. Si en tout cas Bounou n'est pas là pour les sauver, c'est sûrement un match différent. Et c'est vrai qu'honnêtement, ça fait quelques années que Bounou est peut-être pas sous-coté, mais qu'on a tendance à pas assez parler de lui, parce que c'est aussi un grand bonhomme de cette sélection marocaine.
2: Et peut-être qu'il a inventé une nouvelle façon de gérer les tirs au but. Vous avez vu, on en a déjà parlé un petit peu, les fameux petits pas chassés pour occuper l'espace plutôt que plonger en tombant à terre. Ça lui a permis d'être décisif lors de la séance de tirs au but du Maroc. Et c'est assez inédit, il fallait y penser. Donc peut-être qu'il y aura désormais un style Bono sur les tirs au but, et peut-être qu'il a inspiré d'autres gardiens. Faudrait qu'on ait Thierry Barnera qui nous dise ce qu'il en pense d'ailleurs à ce sujet. Parce qu'il se peut très bien qu'il y ait une séance de tir au but entre Français et Marocains jeudi soir. Hicham est là au 32-16. Salut Hicham.
6: Salut l'équipe.
4: Salut Hicham.
2: Bon, homme du match, Ounaï.
6: Ouais, grand bonhomme de ce match, un peu comme face aux Pays-Bas. Moi, je vais juste revenir quand même sur. Parce que là, on est en quart face à la France. 10 secondes sur le parcours du Maroc, tu fais un match face au Brésil. L'Écosse et Haïti, c'était un peu tendu, mais finalement tu gagnes les matchs. Les Pays-Bas, tu fais un énorme match face à une équipe des Pays-Bas un peu décevante et tu finis par te qualifier au tir au but. Et là, tu arrives au Canada. Canada, t'es favori et ce statut de favori, le Maroc, je trouve, il a du mal à le gérer. Donc les 20 premières minutes, c'est un peu tendu et ces fameuses pauses fraîcheur là où tout le monde en aura le bol, finalement quand ça tombe au moment où toi t'es pas bien, c'est pas si mal, parce que moi quand j'ai vu la pause fraîcheur arriver, j'ai dit le coach il va pouvoir faire des réajustements, et les réajustements qu'il a fait, c'est notamment sur le pressing des Canadiens. Quand ils pressaient au début du match, ils avaient 4 joueurs au milieu de terrain, il y avait 3 défenseurs et en fait le 4e se portait sur la ligne de 4. Donc du coup, les 3 joueurs marocains au milieu de terrain, ils étaient asphyxiés. Ils pouvaient pas jouer.
3: Ah mais ils étaient en apnée, les mecs. En apnée.
6: Voilà. El Aynaoui pouvait pas se retourner. Bouadi pouvait pas faire une passe en avant. Ounaï, pareil. Et donc, à un moment donné, ce qui s'est passé, c'est qu'Ounaï, qui était un peu trop excentré, est revenu dans l'axe, est revenu demander le ballon, est venu aider ces deux milieux, Bouadi et El Aynaoui. Et ça a donné un peu d'air jusqu'à la mi-temps. On sort de cette mi-temps un peu frustré et on arrive à cette deuxième mi-temps où le Maroc remet un peu le pied sur le ballon et joue son foot. Là, on arrive en quart face à l'équipe de France, remake du Qatar 2022, ouais. La demi-finale. Rappelez-vous la demi-finale, les garçons. La demi-finale, elle se joue, je ne vais pas dire sur des coups de dés, mais la France a fait son match. Mais
2: et tu ajoutes que la demi-finale, tu as l'impression qu'on a un Maroc qui arrive un peu physiquement rôti.
6: Exactement, physiquement rôti avec un problème en défense centrale. On fait jouer Saïs, on passe à une défense à 5. Et c'est là où je veux attirer votre attention, c'est qu'est-ce que va faire le coach marocain. Et je pense que Daniel a répondu à la question. Il ne faut pas se renier. Il faut garder les mêmes préceptes et les mêmes principes que depuis le début. Vouloir avoir le ballon, vouloir jouer, vouloir aller de l'avant et ne pas subir. Parce que si on fait ça, on va faire exactement le même entame que face à l'équipe de France au Qatar. On cafouille et au final, Hernandez, il met un but après une frappe déviée. Et pareil sur le deuxième but, hein, c'est Mbappé qui fait un petit jeu, qui frappe déviée. La balle a fini sur Colomboigny au deuxième poteau.
3: C'est ça.
6: Donc j'espère que le Maroc va garder ses préceptes, va garder ses principes de jeu. Et après, franchement, je mettrai une petite pièce sur le fait que ça se joue en prolonge, peut-être faut tirer au but. Et comme on dit, quand tu veux faire une grande compète, le seul talon d'Achille de cette équipe, c'est que là, en plus, on a Saïd Barry qui est blessé. Si tu veux faire une bonne compète, il te faut un bon gardien et un bon numéro 9. On a le bon gardien, on n'a peut-être pas le bon numéro 9.
3: Devant, c'est un problème. Et pourtant, ouais, j'aimais bien beaucoup Saïd Barry et je suis vraiment inquiet de son absence.
6: Raimi, je trouve que c'est un peu léger. J'espère. Il y a encore un mec sur le banc touche. C'est le Kaabi. El Kaabi, c'est un vrai
2: numéro 9, toujours là.
6: Un pivot El Kaabi. Et je pense qu'il peut emmerder physiquement Upamecano et Saliba. Maintenant, sur la vitesse, il va pas les emmerder. Mais je pense que on peut essayer avec El Kaabi plutôt qu'avec Raimi, qui lui est un peu plus frêle, il va se faire bouger par Upamecano et par Saliba. Et appuyer sur le talon d'Achille de l'équipe de France, vous en avez pas assez parlé. Je trouve que, alors Digne a gagné sa place, ok, mais je trouve que c'est un peu léger. Koundé, pareil. Koundé, on dira ce qu'on veut.
3: Si t'arrives à pouvoir aller jusque-là et les inquiéter, oui. Mais en fait, tu sais, ce que tu dis est intéressant, mais je vais te soumettre une autre réflexion par rapport à ce match. Il y a 4 ans, puisque t'as parlé de ce match-là, moi j'ai le sentiment que la demi-finale n'a pas été abordée de la même manière par les Marocains. Qu'est-ce que je veux dire par là? Les Marocains avaient fait un parcours assez incroyable, puisque si tu mets les matchs de poule dedans, c'est une équipe qui avait quand même joué Croatie, Belgique, hein, si je me trompe pas.
6: Croatie, Belgique, Canada.
3: Ouais, bon, Canada, je compte pas. On va compter. Je voulais faire une sorte de parcours en comptant les gros. Donc déjà en poule, t'avais ça. Derrière, t'as fait l'Espagne, t'as fait le Portugal, et t'es arrivé sur la France. Et moi, j'avais senti, je me trompe peut-être, qu'il y avait une forme d'aboutissement pour le Maroc. On a fait quelque chose, enfin, parce que l'Espagne, ça avait été en intensité émotionnelle fort. T'avais fait le Portugal. Waouh, ils sont capables deux fois, parce que quand t'as fait l'Espagne, tu dis bon, ben là maintenant c'est bon, la fête elle est finie, non? T'as réussi? Non, tu as fait. Et là arrive la France. Moi, j'avais vu le match comme ça. C'est bon. On a fait tout ce qu'on a pu dans cette Coupe du Monde. On est rôti. On a trop donné. C'est fini. Et il y avait eu comme l'acceptation de la défaite. 4 ans plus tard, avec cette évolution dont on parle au Maroc, avec tout ce qui se passe et les nouvelles ambitions, le quart de finale qui arrive, de quelle façon mentale, je parle de mental avant de penser tactique et tout, de quelle façon les Marocains vont arriver? Est-ce qu'ils arrivent en disant, alors que les Bleus font peur à la terre entière, nous, on n'a pas peur, on veut gagner ce match. On n'arrive pas à la tête baissée, on n'est pas résigné. Pour moi, une des clés, parce que objectivement, je pense qu'on sera d'accord en termes de qualité pure, la France est au-dessus, il n'y a pas photo pour moi, mais puisque le Maroc en a aussi et qu'un exploit est toujours possible, si tu dois y arriver, ça va être avec des qualités mentales hors du commun.
6: Moi, j'ai une question à te poser. Du coup, si le Maroc réussit à passer le tour de la France, est-ce que tu le qualifies d'exploit ou pas?
3: Contre ces... Alors, autant contre les Pays-Bas, je refusais l'expression. Contre les Bleus, s'ils le font, pour moi, c'est un exploit.
6: Bah, moi, c'est... moi,
4: n'importe quelle équipe, mental, d'ailleurs.
3: Oui, parce que c'est les finalistes, c'est les favoris. Ils sont finalistes 2018, vainqueurs, finalistes 2022.
6: Je vois très bien ce que tu veux dire, mais là, l'aspect mental, il va venir se buter face aux quatre de devant de l'équipe de France. Je suis désolé. Moi, tu peux m'expliquer, et je comprends exactement où est-ce que tu veux en venir, mais l'aspect mental, l'environnement, la manière de conditionner les joueurs pour ce match-là, il va taper au réel. Et le réel, c'est Mbappé, Odise, Dembélé, Barcola.
3: Ah ben, oui, mais le réel, c'est que l'équipe de France a des qualités supérieures à tout ce qui se fait dans le monde en ce moment. Donc, les Marocains, s'ils veulent faire cet exploit, il va falloir trouver des ressources mentales que là, au moment où on se parle, 2h44 à 4 jours du match, je t'avoue que j'ai du mal à envisager.
4: Moi, je pense qu'il y a une chose à prendre en considération, c'est que Wabi n'a pas énormément fait tourner ses titulaires, si ce n'est peut-être contre Haïti, où est-ce qu'il avait ressorti Mazraoui de mémoire. Il avait fait aussi entrer El Kabi en tant que numéro 9. El Aïnaoui a quasiment tout joué. Pareil pour Bouadi. Il ne faut pas oublier que le Maroc a aussi une prolongation contre les Pays-Bas. Moi, sur la première entame, en tout cas sur les 30 premières minutes contre le Canada, j'avais mis un peu le fait qu'il soit un peu en dessous sur le fait qu'ils étaient empruntés physiquement. Je l'avais mis là-dessus. Je me suis dit, regarde, ils ont 30 minutes de plus dans les jambes que les Canadiens. Mmh. Attention, ils ont encore 90 minutes supplémentaires avec Assaï Barré qui s'est blessé. J'ai un peu peur que les Marocains arrivent contre cette équipe de France en étant grillés. Voilà, ça ne veut pas dire que ça va être le cas, mais c'est des joueurs qui ont énormément joué en club, c'est des joueurs qui ont quasiment tout joué depuis le premier match de la compétition de cette Coupe du Monde. Là, tu vas jouer aussi contre un bloc français qui va te mettre beaucoup plus d'intensité. Voilà, alors ils ont toutes les qualités pour gagner contre cette équipe de France. Attention, moi, c'est l'équipe qui me plaît le plus depuis le début de cette compétition. Je l'ai dit, dès le premier match,

0: conclure par rapport à ce que dit Maxime. Peut-être que Wahbi a pas fait beaucoup tourner, mais il y a un, quand même des joueurs qui sortent du banc de touche et qui font la différence. Talbi, il sort deux fois du banc de touche, c'est une passe décisive sur Diop et c'est un enchaînement là face au Canada où il récupère, il accélère, il monte et il décale Brahim Diaz. El Mourabet, il est intéressant, le joueur strasbourgeois. Je pense que Gilbert l'a assez vu cette année pour
1: très bon joueur.
0: Dire qu'il a d'énormes qualités. Donc il va s'appuyer sur son 11 de départ, on le connaît, on sait plus ou moins qui va jouer à part si Saïd Barry est blessé et en défense centrale, si Shadi Riyad est encore blessé, on aura la même charnière que ce soir. Mais il y a quand même 2-3 joueurs qui peuvent sortir du banc et apporter ce supplément d'âme. Maintenant, il faut être lucide. Il faut être lucide sur ce qu'est l'équipe de France, sur ce qu'elle dégage, sur... En plus, ce qui est... je reviens sur l'aspect psychologique, c'est ce truc de domination totale. On a l'impression que les Français, même face au Paraguay, la Suède, bon, c'est pas le même niveau, mais dès qu'ils perdent le ballon, c'est quasiment instantané. T'as les deux du milieu de terrain, Rabiot, Koné ce soir, ou Rabiot Tchouaméni, qui récupèrent direct. Donc du coup, t'es vite essoufflé, t'es vite... Et trouver la solution pour pas perdre rapidement le ballon, le garder, faire son jeu et essayer d'avancer un peu... Ah, il a un sacré casse-tête, mais en tout cas, ça sera un bon match.
1: Dis-moi, Hicham, Brahim Diaz, ouais, qui fait deux passes décisives aujourd'hui.
0: Bah écoutez, je
1: ça y est, l'histoire de la CAN s'est oubliée.
0: Je suis content pour lui et franchement, je suis soulagé pour lui parce que je pense que psychologiquement, ça doit être un fardeau pour ce joueur. Techniquement, c'est un plaisir de
2: voir. Moi, je le trouve encore un peu effacé. Hein.
0: Il est emprunté.
2: Ouais, moi, par rapport à sa technique, après, j'attends toujours plus de lui. Là, c'est vrai qu'il y a les deux passes, mais.
0: Ouais, et après, je pense que sur son côté, c'est tout le côté en fait. Faut qu'on soit clair. Hakimi, c'est un monstre. Et il a montré toute l'année que c'est. Là, sur cette Coupe du Monde, il y a des matchs où il est sur courant alternatif et du coup, ça ne sert pas aussi Brahim Diaz. Donc du coup, je lui en veux pas et je suis très content qu'il ait délivré ces deux passes décisives. Je suis très content des célébrations qui ont suivi derrière autour de Brahim Diaz et de Unai. Et je pense qu'il a quand même une chape de plomb psychologique qui lui est tombée après la CAN et il est en train de se libérer petit à petit de ça. Et peut-être que face à l'équipe de France, je sais pas, il va avoir un éclair de génie, un truc, une frappe enroulée. Et j'espère pour lui qu'il sera... décisif en marquant un but en fait. Là, il a été décisif en donnant deux passes décisives et je suis soulagé pour ce bonhomme parce que ça se voit que c'est un gentil mec en fait. Il a fait sa panenka, il l'a foiré. Voilà, on passe à autre chose, on a la Coupe du Monde. Faut oublier, faut avancer et j'espère vraiment qu'il sera décisif sur ce match-là et s'il ne l'est pas, il le sera dans le temps et faut pas l'oublier. Il a choisi le Maroc. Techniquement, c'est un monstre. Donc, il faut aussi saluer le travail qu'il fait et ne pas rester bloqué sur cette panenka karaté.
1: Hicham, tu considères que le Maroc a gagné la CAN ou pas?
0: Franchement, je l'ai déjà dit. Je suis passé à l'antenne le soir même, à 10 minutes après le match. Un match, ça se gagne sur le terrain.
1: Ah oui, je m'en souviens.
0: Ouais, un match, ça se gagne sur le terrain. Moi, gagner la CAN dans un bureau deux mois après, par mail ou par fax.
2: Je crois que tout le monde est d'accord. Tout le monde est d'accord là-dessus. Le débat, il n'existe même plus, en fait.
0: Vous avez eu le père El Aïnaoui qui disait que son fils ne se sentait pas vainqueur de la CAN. Bah, la CAN, il y en aura une autre en 2027, il y en aura une autre en 2028 ou 2029, et il faudra la gagner sur le terrain. Et puis voilà, mais après, la CAN, c'est un autre débat. Hein.
1: Bon, alors attendez, je reste quand même avec tout parce qu'il y a quand même un sujet là. On va beaucoup parler d'Ayoub Bouadi d'ici à jeudi. Pourquoi le sujet a été relancé par Hubert Fournier, qui est le DTN du football français. N'est-ce pas, Daniel?
2: Qui ça?
1: Hubert Fournier. Il a donné une interview à The Athletic.
2: Hubert Fournier a donné une interview?
1: Ouais.
2: Mais c'est vrai que c'est la première de sa vie. Qu'est-ce qui se passe?
1: Bah écoute. Il explique, je cite.
2: Là, c'est un événement, rien que ça. T'as même pas besoin de lire l'interview, rien que ça.
1: Il parle de Bouadi. Parce qu'il y a un truc, je sais pas. Moi, je vais vous dire comment je l'ai interprété. Vous allez me dire si c'est moi qui fais une fixette ou si
2: j'ai peur. Je pense. Je pense, j'anticipe sur quelque chose qui va être décevant.
1: Il dit, je cite.
0: Non, mais je l'ai lu la déclaration.
1: Attends, mais je la donne à tout le monde. Il dit, Bouadi est un talent que nous avons suivi pendant de nombreuses années et nous savons que dans sa catégorie d'âge, il est unique. Il dit, c'est une perte importante pour notre fédération. Mais, il dit, on ne pouvait pas l'emmener au mondial parce que le sélectionneur considère qu'il n'était pas encore prêt.
2: Bah oui, alors, c'est tout à fait vrai. En plus, j'ai raconté ce qui s'est passé.
0: Didier Deschamps, il a fait un choix. Et en fait, le choix qu'il dit, en gros, c'est il n'est pas encore mature pour jouer en Coupe du Monde avec l'équipe de France.
3: Il dit c'est pas ça, c'est qu'il est meilleur à son poste, c'est tout. C'est ça qu'il veut dire.
2: C'est que là, à son âge, tu ne pouvais pas lui garantir qu'il allait. Mais attends, si jamais on avait accédé à ce truc-là, c'était genre accéder à une forme de chantage. Genre, tu me prends, sinon je vais

0: le Maroc. Écoute, mon grand, va avec le Maroc, il n'y a aucun problème. Hein. Tant mieux pour toi, c'est une belle sélection.
1: Daniel, personne dit ça. Chez les Bouadi au Maroc, personne dit soit on joue la Coupe du Monde, soit on va pour le Maroc. Ça se trouve, c'est un choix du cœur. Ce débat sur les binationaux, il est inexplicable.
0: Hicham, oui. Permets-moi, tu sais très bien ce que je dis. Tu sais très bien ce que je dis pour les binationaux. Moi, chacun fait comme il le sent. S'il veut aller jouer pour le pays des parents, des grands-parents, pas de problème. Et à parfois, n'oublions pas qu'il y a également de l'opportunisme, et même ça, j'ai du mal à le critiquer, parce qu'après tout, si t'aimes les deux équipes et si tu te vois jouer dans les deux pays, bah écoute, au bout d'un moment, tu fais un choix parce que l'opportunité se présente. Et là, je pense qu'on est plus dans ça, parce que Bouadi, dans un premier temps, avait plutôt manifesté son envie de jouer pour la France, et que l'opportunité d'être pris dès maintenant...
1: C'est vrai ça?
0: Alors,
2: on a plusieurs sources.
0: Voilà, si ça avait été il y a 10 ans ou 15 ans, bon, le gars aurait dit je vais peut-être attendre. Mais aujourd'hui, le Maroc offre de telles possibilités. Il y a une belle sélection. Tu sais que tu vas déjà, d'ailleurs, la preuve, le Maroc est déjà un acteur de cette Coupe du Monde, ils sont déjà en quart de finale. Il y a 15 ans, si tu sais pas si le Maroc va aller à la Coupe du Monde ou qu'est-ce qu'ils vont y faire, bon, tu dis ok, c'est bon, j'attends une Coupe du Monde, j'ai 18 ans, je m'affole pas, j'attends, mais je veux jouer avec les Bleus. Là, l'opportunité, elle se présente maintenant. Écoute, moi, j'ai aucun problème avec ça. Il a fait le choix. Tous les binationaux savent qu'on a le cœur souvent un peu coupé en deux. Pas de problème, vas-y mon vieux. Mais lui, dans un premier temps, moi je te le dis, il avait plutôt manifesté l'envie de jouer pour les Bleus.
3: Il y a une réalité, c'est que Bouadi, aussi performant soit-il du côté du LOSC et pendant cette Coupe du Monde avec le Maroc, Bouadi n'aurait pas pu être sélectionné actuellement avec l'équipe de France.
2: Il est en dessous de Tchouaméni, Koné, Rabiot.
0: En revanche, si tu vois, tu avais eu, je sais pas moi, dans le groupe, comme à une époque, tu avais Guendouzi, de mecs comme ça et tout, là, en revanche,
3: ça aurait été différent, bien sûr. Mais là, t'as un mec comme Zaïre Emery qui joue pas une minute alors qu'il joue au Paris Saint-Germain, c'est l'un des meilleurs.
0: Et qu'il est champion d'Europe. Il y a rien de mal, en fait, dans cette histoire-là.
3: Ce qui aurait été dommageable, excusez-moi messieurs, c'est si Bouadi aurait choisi l'équipe du Maroc uniquement parce qu'il n'était pas en mesure d'être sélectionnable pour cette Coupe du Monde 2026 avec la France, ce que je ne pense pas. C'est pour ça qu'il ne faut pas discréditer la fédération marocaine par rapport au travail qu'elle a fait. Et Daniel l'a très justement dit il y a quelques minutes.
0: C'est pour ça que je te dis ça. Aujourd'hui,
3: moi je suis d'accord avec toi, Daniel. C'est qu'aujourd'hui, choisir le Maroc, presque logique maintenant.
0: Max, il y a mille moyens de chercher des problèmes dans ces histoires-là. Et on a vu que, justement, autour du Pays-Bas Maroc, d'ailleurs, ça mériterait peut-être un débat un soir, il y a eu beaucoup de polémiques. Certaines étaient justifiées. Les binationaux, je le sais, je le vis, j'ai un enfant qui a fait du sport et tout, ça peut poser problème parfois. Toute ta vie, t'as grandi dans un pays, t'as suivi, t'as profité des infrastructures, t'as grandi dans les clubs qui t'ont donné, t'as joué dans les équipes de jeunes, et arrive le moment où tu dis non, mais finalement, je vais aller jouer pour l'autre sélection. Une DTN ou une Fédé peut trouver des choses à redire. Sauf que si le gars, après, il vient à reculons ou finalement je découvre que je préférais là. Et t'as entendu ce qui s'est passé autour de Pays-Bas Maroc? T'as quand même des gens qui ont porté le maillot des Pays-Bas pendant des années qui au moment du match ont dit je vais peut-être être pour le Maroc ce soir. Moi je peux comprendre c'est les polémiques qui naissent de ça. Donc les binationaux, ça peut toujours être un souci. Il faut essayer d'en parler le plus calmement possible, mais ça crée pas que des soucis dans le pays. Par exemple les Pays-Bas ou la France, faut pas croire, mais que ce soit en Algérie,
3: je l'ai connu de mon côté, moi Daniel, t'as pas besoin d'aller plus loin, hein. Regarde moi entre la France et le Luxembourg, c'est la même chose, tu vois. Donc non, je suis bien placé aussi pour le savoir. Après moi j'ai fait un choix d'opportuniste, pas te mentir, parce que j'avais la chance de pouvoir jouer des matchs internationaux avec le Luxembourg, chose que je n'aurais jamais pu faire avec l'équipe de France. Donc voilà, mais moi c'était un choix par défaut. Bouadi, j'espère que c'est pas un choix par défaut. J'espère que Bouadi, et j'en suis même convaincu,
0: c'est pas par défaut.
2: Franchement, t'aurais dû attendre parce que t'étais à touche-touche avec Varane.
3: J'en suis sûr. On en a parlé avec Samuel Titi, il m'a dit t'as fait une erreur.
0: Non, mais c'est un débat qui est intéressant, on n'en a pas du tout parlé de ce qui s'est passé en Hollande autour des Pays-Bas Maroc. Mais je le répète, en Algérie, au Maroc, ça fait également des polémiques. On veut être sûr que le mec qui vient, il vient vraiment pour choix du cœur. Mais c'est pas aussi simple que ça.
3: Donc c'est pour ça que l'idée de dire que Boadi est l'histoire de l'équipe de France, si vous jouez à la Coupe du Monde, ça, je pense qu'il faut le mettre. Voilà, il faut effacer cette idée.
0: Il avait la possibilité de le faire dès maintenant. Il l'a fait. Voilà. Il a choisi ça.
3: Exactement. Boadi a choisi le Maroc. Mais et aujourd'hui, je pense qu'il a eu raison.
2: Je remercie Hicham au 32-16 qui était avec nous. Salut Hicham, à bientôt. Je voulais vous donner 2-3 infos sur Olysée, les gars, parce qu'il y a une super enquête de Fabrice Hawkins efficace qui nous dit voilà pourquoi le PSG ne bougera pas sur Olysée. Voilà. Déjà parce que le Bayern, évidemment, ne veut absolument pas le vendre, sauf, ça c'est toujours le truc, sauf indemnité record. Qu'est-ce que c'est indemnité record ? Ça pourrait être une offre qui dépasse les 200 millions d'euros. Là, le Bayern, bon, il pourrait quand même se dire, bon, 200 millions d'euros, en effet, voilà. Mais alors, ce que Fabrice nous dit est intéressant. Il y a aussi un autre élément, c'est ce qu'on appelle dans le milieu des profilers, son profil social. En gros, au PSG, on s'interroge sur sa capacité à s'intégrer, en sachant que c'est un mec apparemment très introverti, qui a tendance à rester un peu dans son coin, et on se dit, bon, si on craque le portefeuille pour lui et qu'au final, ça colle pas, il y a un risque.
3: Ça nous fasse une chevalier, quoi. Chevalier
0: et puis, si tu fais venir Olysée maintenant, vu les joueurs que tu as, ça veut dire qu'il n'est pas garanti d'être titulaire, c'est pas possible. Si tu le fais venir, c'est qu'il est titulaire 100%.
3: Bien sûr.
0: Parce que tu vas mettre.
3: Si tu dis à Olysée, viens au PSG. Voilà. Et assis-toi sur le banc de Champions League, je suis pas sûr qu'il va être content.
0: Au moment où t'as Doué, Gvara qui bouge pas, Dembélé qui bouge pas, tu ne peux prendre que des jeunes qui sont en apprentissage, mais qui sont en phase de progression. Mais pas un mec qui postule limite au Ballon d'Or, impossible.
2: Encore 2-3 infos, vous dire que on a glosé et débattu du cas de Martinez, le sélectionneur portugais, en disant ouais, il va devenir l'entraîneur de Cristiano, il y a conflit d'intérêt et tout. Et aujourd'hui, qu'est-ce qu'on apprend? Eh ben non, en fait c'est Postecoglou qui devient le nouvel entraîneur de Al Nassr, donc ce ne sera pas du tout Martinez.
0: C'est pour ça qu'il l'a sorti.
3: Ronaldo sur le banc, le prochain match. Bon, allez hop.
2: Peut-être. Non mais comme quoi, bon, les choses vont vite dans le foot. Hervé Renard confirme aujourd'hui qu'il ne continue pas avec la Tunisie. C'était plus ou moins attendu quand même.
0: Il a commencé.
2: Il a fait deux matchs, il a pris l'avion, il a tenté.
0: Enfin, la situation était ridicule, hein. Pas Renard, hein, j'en veux pas à lui et tout, mais la Fédé tunisienne, il va falloir bosser. Il y a deux trois pays où il va falloir bosser au sein de la Fédé.
2: Le Sénégal aussi, là. Et puis alors, je voulais finir par une petite actu franco-française. Il va falloir suivre le Red Star de très près l'année prochaine. Outre le fait que Damien Perrinel prend une équipe et que ça va devenir évidemment the place to be, eh bien sachez qu'aujourd'hui le Red Star a recruté Elias Zidane, 20 ans, 1m96, défenseur central gaucher. Et donc l'un des fils de Zinedine Zidane, donc va jouer au Red Star.
0: Merde, t'imagines le jour où le père vient regarder le match et tout.
2: Il va forcément venir, surtout avec la sécurité.
0: Ça met une grosse pression sur Damien, il est obligé de le titulariser.
2: Le problème de Damien, c'est que quand il va venir, du coup, il sera sélectionneur. Pas qu'il y ait trop de joueurs en équipe de France, quand même. Voilà. Bon, allez, c'est fini.
0: Bonne nuit, les amis.
2: Quasi 3h du matin. Merci, ciao. Daniel. Merci, Max. Bien sûr, la nuit de l'after revient dès demain soir avec deux beaux matchs, notamment Espagne-Portugal, demain soir à 22h. Et ensuite, dans la nuit, à 2h du matin, on aura Mexique-Angleterre. Allez, bye bye et à la nuit prochaine.
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9: C'est parti pour Mbappé, la prise d'élan, la frappe. But !
6: Le but de Kylian Mbappé. Kylian. Le Paraguay qui cède donc 1-0 pour l'équipe de France face au Paraguay.
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2: Bonsoir à tous, la France est en quart de finale de la Coupe du Monde. Bienvenue dans l'After, c'est la 24e nuit de l'After. Depuis le début de la compétition, l'After est en direct sur RMC, mais aussi en direct sur la chaîne YouTube de l'After Foot, évidemment. L'After première radio de France le soir, Daniel Riolo. Daniel, bonsoir.
0: Bonsoir ou bonne nuit les amis, parce qu'à cette heure-là, je crois que c'est la première fois qu'on démarre un after, hein, j'ai bien
2: compris. Effectivement, nous sommes de retour dans notre studio parisien à 1h08 du matin et on est là jusqu'à 3h avec également Maxime Chano qui lui est toujours aux États-Unis. Salut Maxime.
3: Toujours à New York, salut à tous.
2: Jean-Louis Tourlui est au stade à Philadelphie. Salut Jean-Louis.
9: Salut les gars.
2: Évidemment, l'événement, c'est la qualification de la France face au Paraguay 1-0. On va analyser tout ça ensemble. Évaluation complète, réaction à venir dans quelques instants. On dira également un mot du Maroc qui donc a éliminé le Canada 3-0 cet après-midi. Enfin, cet après-midi, hier soir. Et donc, le quart de finale de la France opposera les Bleus au Maroc. Ce sera le 9 juillet, donc jeudi prochain, à 22h. Avant les trois points, on va faire un tour au bord de la pelouse. On voit Ryan Cherki avec le bicorne de Napoléon. Valentin Jeannin est au bord du terrain.
10: Je sais pas d'où il sort ce chapeau, mais voilà, Ryan Cherki, on sait que c'est un des rigolos du groupe, donc il est rentré au vestiaire avec ce fameux chapeau. Tu as raison, là, les Français viennent de rentrer, les Paraguayens sont là, les mains sur les hanches, dans le rond central, ils vont saluer leur public. Mais ce qu'on peut retenir, messieurs, c'est que Kylian Mbappé en tête, il y avait beaucoup de soulagement, beaucoup de satisfaction d'avoir passé ce piège, mais ils ont célébré ça sur l'air de Fried From Desire comme s'ils avaient gagné un peu plus qu'un huitième de finale contre le Paraguay, vu le bourbier qu'a été ce match. Donc beaucoup de soulagement et beaucoup de satisfaction, je pense, d'avoir battu cette équipe qui a tout fait pour faire déjouer les Bleus, qui a mis des coups. Donc on a vu des joueurs danser et vraiment se lâcher après ce match. Ils sont rentrés, on va avoir les réactions et la France est en quart de finale.
2: À tout à l'heure, on vous attend tous au 32-16, bien sûr, le standard RMC est ouvert jusqu'à 3h du matin. Adrien vous attend. Et puis le numéro WhatsApp de l'After est également disponible, 06 12 424 424. Tout de suite, les 3 points, c'est parti. Ah, il n'y a pas de jingle 3 points. C'est les Paraguayens qui l'ont piqué.
0: C'est trop tard.
2: Les Paraguayens, ils l'ont. Voilà.
3: Ils ont
2: taclé le jingle 3 points. On dégaine ces 3 points, du coup.
0: Bah écoute, le premier c'est la qualification comme attendu. Le point 2, est-ce que c'était le match attendu? Je m'attendais à ce que les Français fassent la décision plus vite. Donc effectivement, le match a été un véritable bourbier, l'expression se prête bien. Et le point 3, l'entrée de Doué, parce qu'elle a été importante dans ce genre de match-là. Il faut toujours provoquer pour provoquer la faute. C'est venu exactement, la porte s'est ouverte de cette façon.
2: Max, les 3 points à toi.
3: Eh ben écoute, un peu similaire à ceux de Daniel, c'est-à-dire que vos premiers points, moi ça concerne plutôt le scénario général du match. Alors on s'attendait évidemment à un match compliqué avec des Paraguayens très défensifs, et c'est exactement ce qu'on a vu. On a vu un bloc très compact avec des Paraguayens justement qui ont joué à 5 défenseurs. On savait aussi qu'ils allaient chercher à casser le rythme, mais surtout à rendre le match haché, et c'est exactement ce qui s'est passé. Mais c'est aussi ça une Coupe du Monde, voilà, il faut savoir gagner contre ce type d'adversaire, et c'est précisément ce qu'ont arrivé de faire les Français. Je pense vraiment que c'est de bon augure vraiment pour la suite de cette compétition. Mon deuxième point, c'est l'arbitrage. Alors j'aurais préféré m'attarder sur le jeu, mais je pense que l'arbitre est aussi responsable un petit peu de la situation de ce match. Peut-être un peu d'inexpérience, je sais pas, on en parlera un peu plus tard, mais surtout le fait d'avoir laissé jouer un peu trop dès le début du match.
0: De l'arbitrage ce soir, mais bon, tu vas me
3: parce que je pense que s'il avait sanctionné plus tôt, Daniel, je pense qu'on aurait peut-être pas eu ce genre de scénario. On a dû attendre 70 minutes avant que les Français marquent. Aussi parce que l'arbitre a, je pense, laissé les Paraguayens s'installer dans la tête des Français. Et puis mon troisième point, Daniel a dit Désiré Doué, moi j'ai envie de mettre en avant le capitaine Kylian Mbappé, qui est en mission depuis le début de cette compétition, nous l'a encore montré. Alors on pense tous que marquer un pénalty c'est simple, marquer un pénalty sous la pression c'est jamais facile, et j'ai envie de le mettre en avant parce qu'honnêtement il fait une Coupe du Monde exceptionnelle, notre Kylian Mbappé.
2: Alors Jean-Louis, est-ce que t'as été inquiet à un moment pour la qualif? Parce que moi, le Paraguay, il montrait rien. Est-ce que Jean-Louis, t'as été inquiet à un moment dans le
0: XG 0.
11: Non.
2: XG 0.
0: 0.
2: Oui, moi, alors, en fait, moi, évidemment. J'ai pas été inquiet une fois.
9: Non plus. Je vois exactement ce que tu veux dire. Mais on en a vu des matchs de foot quand même où t'as un ballon dans la surface, un corner, un truc comme ça, et tu te dis, ce serait quand même terrible vu l'écart. Oui, mais ça peut toujours arriver. L'écart qu'il y a de niveau entre les deux équipes, ce serait terrible de pas réussir à faire la différence. Donc, effectivement, jamais été trop inquiet. Mais il suffit d'un ballon, il suffit d'un truc. Même à 1-0, j'étais pas totalement serein. Même si c'est vrai qu'ils ont créé aucun danger, ça c'est sûr.
2: Ouais. Bon, signalons quand même que la France se qualifie une nouvelle fois pour un quart de finale de Coupe du Monde, donc pour la quatrième fois d'affilée, hein, je me trompe pas. C'est quand même assez extraordinaire.
0: Parce que 2014 compte finalement. Oui, ils avaient perdu en quart contre l'Allemagne.
2: C'est quand même assez extraordinaire de se dire que la France donc aligne un quatrième quart de finale d'affilée dans une Coupe du Monde, et peut-être mieux à suivre. On va bien sûr.
0: La France en termes de régularité a supplanté les historiques Brésil, Allemagne, Italie d'une autre époque. Maintenant, c'est la France qui est toujours là. C'est la France qui a un réservoir de joueurs extraordinaire, mais ça on le sait, c'est l'exportateur numéro un égalité avec le Brésil. Ils ont des joueurs qui jouent dans les plus grands clubs. C'est une véritable économie le foot en France, et le vivier de nos footballeurs. C'est quasi normal.
3: Surtout,
0: on n'a pas imaginé une seconde que les Français soient pour un quart de finale finalement. Ils sont à leur place.
3: Il y a surtout un sacré équilibre en fait dans cette équipe. C'est vrai que certaines nations ont tendance à avoir un vivier offensif, d'autres un vivier défensif. Quand tu regardes un petit peu le 11 titulaire, il y a tout. Exactement. C'est exceptionnel devant, c'est solide derrière. Au milieu, tu avais Tchouaméni qui était absent, tu arrives à faire rentrer un Manu Koné qui a fait encore un superbe match. On est top aussi niveau gardien de but. Donc je suis d'accord par rapport
0: au
3: Olivier, Daniel, c'est vrai que cette équipe de France,
0: au dessert, il y a de tout. Voilà.
3: Et puis pour un prix raisonnable en plus, Daniel.
2: On écoute une première réaction, celle de Kylian Mbappé il y a quelques instants à la sortie de la pelouse.
11: Non, je pense qu'on savait quel type de match on allait avoir, mais je pense qu'aujourd'hui c'est très bien le match qu'on a eu, comment on l'a joué. On a montré qu'on n'était pas seulement une équipe qui savait jouer en football offensif. S'il faut mettre les mains dans la merde, on va mettre les mains dans la merde. Désolé de l'expression. On n'a pas de problème avec ça. Ils pensaient qu'on allait venir jouer en smoking, qu'on allait juste venir faire des belles actions des 1-2. Nous, on sait faire le sale football aussi. Et on l'a fait aujourd'hui, on a gagné. Et même dans ça, on a été meilleur qu'eux.
12: Il y a eu plusieurs situations où ils vous ont encerclé avant le pénalty ou Caceres à la fin du match.
11: C'est leur football, c'est leur manière de jouer. Tout le monde joue avec ses armes. Il n'y a pas de bonne ou de mauvaise manière de jouer au foot. Il n'y a qu'une seule manière, c'est gagner. Ils ont essayé de nous avoir comme ça, mais on les a eu nous aussi comme ça. Maintenant, on passe à une étape supplémentaire. Il faut récupérer et se concentrer sur le Maroc.
12: Vous allez retrouver un très bon copain contre le Maroc, Achraf Hakimi. Comment vous allez gérer ça ?
11: Je pense qu'il m'a déjà écrit, donc je ne sais pas. Mais on va se concentrer, on va jouer. On sait que c'est une très bonne équipe et on est très content de jouer contre eux. On va donner le meilleur de nous-mêmes pour continuer notre chemin.
12: Bravo Kylian.
2: Excusez-moi, je suis encore.
0: Il est parfait. C'est
2: j'allais dire bravo, quelle lucidité.
0: Il est au-dessus dans ce qu'il dit. Il ose dire les trucs. Il dit en gros, c'était un match pourri, un match de merde. Mais nous aussi, on sait faire ça. On sait pas. Enfin, je sais pas. Il parle clair. Il est lucide. Il tourne pas en rond. On a un capitaine de l'équipe de France. Il faut en être fier. Il est au-dessus de la mêlée, ce gars-là. C'est tout.
9: Et sans être d'ailleurs méprisant pour le style de jeu en face.
0: Non,
9: hein.
0: Non
9: ça aussi, c'est
0: tout,
9: très fort en com. Parce qu'il dit voilà, chacun joue avec ses armes, avec sa façon de faire. Et il y a qu'une vérité à la fin, c'est le résultat.
0: C'est leur façon de faire, c'est culturel. Moi, par exemple, quand ils ont battu l'Allemagne, j'ai dit c'est un braquage. Oui, c'est leur façon de faire. C'est pas que je méprise. J'aime pas ça. Mais après, paradoxalement, tu vois, quand ils vont essayer de faire le trou, là, de gratter le point de pénalty, ça me fait marrer. S'ils veulent faire comme ça, qu'ils le fassent. Moi, je veux pas dans le football.
2: Oui, ça existe chez les amateurs.
0: Oui, mais moi, je veux pas que ce soit uniforme. Je veux qu'il y ait les différentes façons. Après, dans un match, je veux pas. Si c'est cette équipe-là qui gagne, ça m'emmerde un peu parce que c'est pas mon football. Mais bon, après tout, s'ils veulent le faire comme ça, qu'ils le fassent.
2: Il y a quand même un problème. Parce que là, tout à l'heure, Max parlait de l'arbitre, monsieur Tantachev.
0: Voilà, l'arbitre, je vois pas. Depuis le début de la compétition,
2: non, mais là, il y a quand même un problème. C'est pas possible que le Paraguay finisse ce match avec zéro carton jaune.
3: Mais c'est ça, le carton,
2: et ils finissent le match avec zéro carton jaune. Ouais, en fait, c'est dingue.
0: Normal. Depuis le début de cette vidéo, on voit que les arbitres sont très laxistes.
3: On a vu des actes d'anti-jeu. Là, quand le ballon était de l'autre côté, on a vu des actes d'anti-jeu, on a vu Galarza taper Mbappé, la
9: coups, même chose sur des coups caractérisés.
2: Bien sûr, des vrais coups. Vas-y Max.
3: Quand Kylian Mbappé dit que eux aussi savent jouer de la même manière, non, eux ils ne jouent absolument pas de la même manière que les Paraguayens. Par contre, là où est-ce qu'il faut mettre à l'honneur ces Français, c'est qu'ils ne sont pas tombés dans le panneau. T'as personne qui a eu un geste d'humeur, t'as personne qui a eu une réaction.
0: On l'a connu. Bien sûr, ils ont répliqué.
3: De la part des Français, je te parle.
0: De répliquer les Français.
3: Non, de la part des Français. Non, non, mais il y a différents. Il y a différents gestes d'humeur. On l'a vu dans le passif. On l'a vu dans le
0: passif. Jamais, jamais énervé de sa vie.
3: Non, mais on s'est compris, Daniel. Des gestes d'humeur qui ont. Qui ont fait du mal à cette équipe de France, Max. Ça n'a pas été le cas. Moi, j'ai trouvé que les Français sont restés, notamment Kylian Mbappé. T'as vu, à chaque fois qu'il y avait une faute, ils souriaient. Ça a été la même chose avec Koundé. Attention, j'ai pas dit qu'ils ont été petits joueurs.
0: Non, mais y a eu des
3: j'ai juste envie de dire qu'ils ont été très intelligents dans ce genre de comportement.
2: Non, mais Max, toi, tu connais ça par cœur. Tu étais un défenseur central. Il y a, par exemple, Koundé quand il prend son carton. Prend son carton. En fait, qu'est-ce qu'il va faire? Il va juste découper Cáceres en deux, qui lui-même met des coups depuis une demi-heure à tout le monde.
0: Bien sûr.
3: Donc en fait, mais parce que c'est naturel.
2: Il y va parce qu'il dit, toi maintenant, ça suffit. Je t'en mets une.
0: Exactement. Voilà, bon, voilà. C'est normal.
9: Mais ce qui est bien, ce que Max disait, je pense, c'est que attention, il n'y a pas eu de genre Laurent Blanc Binic, tu vois, de vrais dérapages qui fait carton rouge.
3: Exactement, Jean-Louis.
0: Voilà.
3: Exactement. Des gestes d'humeur qui auraient vraiment impacté négativement l'équipe de France. Ouais, mais ça arrive, c'est naturel.
0: Oui,
3: Daniel.
0: D'accord, mais justement, si tu ne sais pas te contrôler, ce qui est fort dans ce qu'ont fait les Français, c'est que le piège tendu, l'espèce de bataille de rue qu'ils ont essayé d'installer, les Paraguayens, parce que leur football étant limité, ils ont cette méthode-là. Que tu répondes sans aller jusqu'au risque de prendre le rouge, eh ben, moi, je trouve que ça veut dire que t'es grand.
3: Avec
0: ça veut dire
3: un Kylian Mbappé qui souriait à chaque fois qu'on essayait de le mettre par terre. Vous savez, moi, j'ai joué longtemps en MLS, hein, je vous le répète assez souvent. C'est mon seul fait d'armes dans ma carrière, pardon. Mais pour avoir joué contre Almirón plusieurs fois, parce qu'il jouait, c'était un joueur d'Atlanta, je peux vous dire que jouer contre lui, Miguel Almirón, c'est une horreur. Il passe son temps à t'insulter. Et pas que toi, hein. Ta mère, ton père, tes sœurs. Donc c'est pas facile de jouer contre ce genre de joueurs. Et je trouve que les joueurs de l'équipe de France, alors ils ont assez d'expérience, mais on l'a vu, Jean-Louis l'a dit à l'époque avec un Laurent Blanc qui avait réagi, ça lui avait donné un carton rouge. Moi, j'ai trouvé les joueurs de l'équipe de France avec énormément de maturité. Et aujourd'hui, je pense que c'est ce qu'il faut un peu ressortir de ce match-là. Mais, c'est que t'as quand même une équipe de patrons, les mecs, ils savent exactement ce qu'il faut. Et surtout, ils savent s'adapter aux équipes. Et, exactement.
2: Top Didier Deschamps, on écoute sa première réaction après le match.
12: À l'instant que vous transpirez, mais on transpire tous parce que la fin de match a été intense. Il a fallu gérer notamment le physique, l'aspect psychologique aussi, et vous avez réussi à tenir en échec cette équipe paraguayenne. C'était quoi les armes?
13: Oui, ça n'a pas été simple. C'est sûr que si on avait eu sur les deux occasions à la fin l'opportunité de marquer, ça aurait été plus tranquille. Mais elle joue avec tous les ressorts possibles. Alors c'est peut-être pas le football qui va faire venir toujours les uns en stade, mais voilà, il y a l'agressivité, ça rajoute. On n'est pas sorti de notre match, mais c'est difficile parce qu'il y a la densité, ça veut bien défendre. Évidemment que la température va à l'encontre de l'intensité. Et eux, sans intensité, ils ont bien défendu. Mais c'est une belle étape de passer, c'est toujours compliqué par rapport à ces équipes sud-américaines. Et je suis très heureux que le groupe ait fait ça ce soir.
12: Je vous ai vu hausser le ton pendant la pause fraîcheur, notamment avec Kylian Mbappé, Ousmane Dembélé. J'imagine que vous leur avez demandé de se calmer parce que les Paraguayens, ils ont réussi à nous l'énerver, Michael Olise. Il faut le faire pour énerver Michael Olise.
13: Oui, mais ils savent faire. Après, et c'est nous qui nous faisons sanctionner puisqu'on a pris deux cartons jaunes. Eux, ils ont fait des fautes qui ne sont pas sanctionnées. Mais oui, par rapport à Kylian surtout, parce que je me rappelle en 2018, contre l'Uruguay, j'avais dû le sortir parce qu'ils allaient le découper. Moi, j'ai demandé aux deux plus costauds des joueurs sur le banc qu'ils aillent tout de suite le protéger à la fin, parce qu'on ne sait jamais, le match, il est jamais fini après, donc que je ne perde pas de joueurs. Quoi.
12: J'ai vu qu'ils étaient prêts, hein. Tout le banc était prêt à y aller. Vous n'avez que des soldats.
13: Ouais, j'ai un groupe uni avec un excellent état d'esprit. On a été dans la difficulté aujourd'hui, comme beaucoup d'équipes aussi. Mais voilà, on a fait ce qu'il fallait pour. On est en quart de finale. Maintenant, on a 5 jours. On va pouvoir récupérer. Et puis, oui, on est en quart de finale. Donc, il faut apprécier toujours.
12: Il faut apprécier. Et bien préparer le Maroc. Merci, Didier. Bonne continuation, merci.
2: Donc, il y a des joueurs qui sont aussi gardes du corps. Ça, c'est...
0: Mais comme tout, mais comme Messi en a, comme dans toutes les équipes, il y a toujours ce genre de choses. Moi, je trouve ça très bien que les Français aient su résister à ça.
2: Toi, tu joues pas, t'es garde du corps de Mbappé. Donc, dès que le match se termine, pam, s'il te plaît, tu vas me le protéger.
0: C'est le travail, c'est le métier de Rodrigo De Paul en sélection argentine depuis des années.
2: Qui est allé? Moi, j'aimerais bien revoir les images, Jean-Louis, de savoir quels sont les deux dont parlait Deschamps.
0: Dans le France Uruguay.
2: À qui il a dit, vous allez me protéger Mbappé, s'il vous plaît, merci.
3: Il faut vérifier, mais je pense qu'Upamecano et Saliba devaient pas être loin de l'histoire. À mon
2: avis. Non, c'était deux.
3: Ah, des mecs du banc.
2: Ouais, il a dit c'était deux gars. J'ai demandé aux gars au plus costaud sur le banc d'aller protéger Mbappé.
9: Ah, je croyais que c'était pendant la pause fraîcheur qu'il a dit.
2: Non,
9: c'est
2: bon, c'était non,
3: mais pour il faisait la fin. Mateta, non
0: 2018.
2: Mateta, non, là, il a dit. Là, il faisait référence au match du but. Il a dit j'ai sorti Mbappé parce qu'il allait se faire découvrir les Uruguayens. Mmh. Et là, il a dit là, à la fin du match, j'ai demandé aux deux plus costauds sur le banc d'aller protéger Mbappé à la fin.
3: Ah oui, c'était sûrement pas Cliouche, hein.
2: Peut-être pas.
9: Peut-être Konaté. Moi, je renvoie Konaté et Mateta ou Marcus Thuram.
2: Ouais, peut-être. Bon, bref. Bon, c'est anecdotique. Dans un instant, on est de retour. On attend Samuel Umtiti qui va nous rejoindre. On va faire l'évaluation. On aura Stéphane au 32-16, évidemment. On va aussi parler du Maroc qui s'est qualifié tout à l'heure. France-Maroc, jeudi soir. Évidemment, désormais, on va se projeter vers ce quart de finale de l'équipe de France. Donc, les Bleus pour la quatrième fois d'affilée en quart de finale de la Coupe du Monde. Et évidemment, c'est dans l'after. Parce que finalement ça fait quoi depuis 2014, donc ça fait 12 ans, en 12 ans 4 quarts de finale. Ah, on reste. Pourquoi? Parce que Ryan Cherki est en train d'arriver au micro de Fabrice Hawkins, me semble-t-il, me dit Jimmy. Donc c'est imminent. Voilà. Donc, je crois qu'il est là.
14: Effectivement, on a avec Ryan Cherki. Ryan, c'était un match épique. Vous avez beaucoup bataillé. Raconte-nous un peu comment tu as vu le match depuis le banc et surtout ce que ça t'a fait de rentrer, d'aller batailler avec les copains.
15: On savait que ça allait être une rencontre très engagée. Mais ça nous tenait à cœur de jouer une rencontre comme ça pendant la Coupe du Monde pour rappeler à tout le monde que l'équipe de France, on sait faire le beau jeu, mais on sait aussi faire la bagarre. Et aujourd'hui, on a été plus intelligent qu'eux. Donc on est vraiment content du match qu'on a produit.
14: Qu'est-ce qui était plus dur finalement? C'est la chaleur? C'était le combat sur le terrain?
15: Les deux. Je pense que la chaleur, c'est éprouvant. Pour nous, comme pour les supporters, c'est pour ça qu'on a été communiés avec eux à la fin. Mais de toute façon, toutes les équipes qui mettront l'engagement, on en mettra plus.
16: Vous dites que vous étiez préparé, Ryan, mais vous attendiez vraiment à une telle bataille, à autant de, on va le dire, de trucage de la part des Paraguayens, de petits coups, vous attendiez vraiment à ça?
15: Oui, depuis, ça doit faire 40, allez, j'irais même 72 heures qu'on a eu une petite réunion avec le coach où il nous a rappelé que leur qualité première, c'était celle-ci. Donc on leur a montré que nous aussi, on savait faire la même chose qu'eux.
14: Vous avez vu exulter à la fin du match, la libération, la fête entre vous?
15: Je pense pas que ce soit une libération parce qu'aujourd'hui on est conscient de nos forces. On avait juste à cœur de montrer à tout le monde, rappeler à tout le monde que faire la guerre on sait faire et on est prêt à ça.
16: Ça vous va bien le chapeau de Napoléon?
15: C'est mon surnom dans le groupe donc ça me va très bien.
14: Prêt à jouer contre le Maroc?
15: Ah, bien sûr, ça va être une très belle rencontre.
14: Merci Ryan.
2: Voilà Ryan Cherki.
0: Vous avez noté la répétition deux fois après Mbappé, Cherki qui dit on était prêt à la baston, on voulait montrer toute la palette et l'étendue de ce que peuvent faire les Bleus. Ça veut dire qu'ils l'ont...
2: Il dit même on a montré qu'on savait aller à la guerre.
0: Ils l'ont travaillé ce truc-là, ça veut dire qu'ils en ont parlé, ça veut dire qu'ils sont prêts à toutes les éventualités de rencontre. C'est dire si cette équipe est prête. On n'arrête pas de dire qu'elle va être championne du monde. Ouais, elle est prête en tout cas.
2: Et donc, son surnom, c'est Napoléon.
0: Oui, ça, oui, ok.
9: On demandera. Il faudrait savoir pourquoi maintenant.
2: Oui, je sais pas.
9: Bah, et Fabrice, il peut nous dire, peut-être là, il entend, non?
2: Ah, ouais, je sais pas si Fabrice entend qu'il a quelques explications.
9: Oui, je vous entends.
2: Bah, il a passé des vacances à l'île d'Elbe?
14: Ah, je vais aller chercher, cette anecdote. Je ne vous cache pas que moi-même, c'était la première fois que j'entendais ça.
3: Ouais. Ça va faire plaisir.
17: On dirait peuple corse en tout cas.
2: Ah oui, sinon, mais oui, a priori, il n'y a pas d'origine corse, mais pourquoi pas. Bon, je disais donc, on se retrouve dans quelques instants. Évaluation, Stéphane au 32-16. On attend Samuel Umtiti, d'autres réactions. On est là jusqu'à 3h du matin. Dans l'after, il est déjà 1h26, le temps passe vite et la France est en quart de finale de la Coupe du Monde. A tout de suite.
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2: 1h27 du matin dans la nuit de l'after. On est là jusqu'à 3h avec Daniel Riolo, avec Maxime Chalot, toujours aux États-Unis avec Jean-Louis Tour au stade à Philadelphie. Jean-Louis Tour au stade à Philadelphie un 4 juillet. Vous savez que Philadelphie a été la première capitale des États-Unis.
0: Bien sûr, c'était. Oui. Voilà. La ville où, de en gros de la liberté, de l'indépendance.
9: Ouais, oui, la déclaration d'indépendance, bien sûr.
0: Et là où a été rédigé le texte.
9: Oui, à 50 mètres de notre hôtel. Ah c'est oui. Les 250 ans. Et voilà.
2: Magnifique.
0: Ah, oui. Tu sais, pour ça n'est pas que la ville de Rocky Balboa, c'est ça qu'il faut dire, ouais. En gros.
2: Alors, tu sais que pour l'anecdote, George Washington a eu le privilège de choisir l'emplacement de la capitale qui a pris son nom. Et qu'est-ce qu'il a fait, ce petit malin? Il a pris un endroit où le terrain appartenait à sa famille, histoire de faire une petite bascule. Ils sont forts les Américains. Déjà il y a 250 ans ils faisaient du business. Bon, parlons foot. Les gars, moi je qu'est-ce qu'on peut retenir de ce match, Max, en dehors de cet aspect un peu là, voilà, de la gestion, du physique, de la réponse. Je veux dire, après la Suède, on était assez dithyrambique sur des relations entre joueurs, entre attaquants. Voilà, il y avait, on a analysé le jeu. Est-ce qu'il y a du jeu à analyser ce soir, Max?
17: Bah, écoute, moi je l'ai dit un peu plus tôt dans mes trois points, Gilbert. Moi, ce que j'ai aimé de cette équipe de France, et d'ailleurs je pense qu'on va falloir s'y faire maintenant, c'est que quand tu gagnes une Coupe du Monde, tu gagnes en jouant de manière différente. Et bien, tu as joué contre le Sénégal, contre une équipe qui avait plus la athlétiquement parlant était beaucoup plus forte que l'équipe de France. La France est arrivée à justement matcher cette équipe du Sénégal, elle a gagné. Ça a été la même chose contre l'Irak, où est-ce que l'Irak les avait attendus avec un bloc bas, elle est arrivée à contrer cette équipe d'Irak, elle a gagné. Moi je me posais des questions par rapport à cette équipe paraguayenne et notamment par rapport à l'impact mental qu'ils
2: avaient. Je te coupe, Max, il y a William Saliba qui est avec Fabrice.
9: Oui, William, c'était une grosse, grosse bataille pour toi, pour Dayot Pamecano, pour toute l'équipe. Raconte-nous un peu ce que ça faisait de se battre contre ces 11 Paraguayens. On a l'impression qu'ils voulaient vous manger.
1: Non, aujourd'hui, c'était pas facile. On savait, on était préparé. Le coach nous avait préparé, nous avait dit contre qui on allait jouer aujourd'hui. Donc, on était préparé. On savait qu'ils étaient un peu malins et qu'ils allaient nous rentrer dedans, faire que quelques petites fautes et essayer de nous sortir notre match. Mais voilà, on est resté concentré, même si on a pris quelques cartons jaunes. Je pense qu'ils auraient mérité aussi quelques cartons jaunes, mais voilà, au moins il n'y a personne qui est sorti du terrain. On a fini à 11 et voilà, la victoire elle était importante, même si c'était pas facile de jouer contre un bloc bas comme ça. Après c'est une bonne équipe, ils ont bien défendu et voilà, on retient la victoire aujourd'hui.
4: C'est fait pour pas dégoupiller, alors que l'arbitre il sifflait rarement les fautes, il y a eu très peu de cartons. Pour rester concentré et pas sortir complètement du match, ils vous ont provoqué souvent aussi.
1: Ouais, le coach nous avait prévenu 2-3 jours avant de rester dans notre match, que nous a montré quelques vidéos, que voilà, ils allaient nous rentrer dedans, faire des fautes, nous provoquer, et qu'il fallait qu'on reste dans notre match, parce que si on commençait à perdre l'énergie, à nous embrouiller et sortir de notre match, ça allait pas le faire. Donc voilà, on est resté concentré et voilà, c'était pas facile et ça fait aussi du bien des fois de gagner les matchs difficilement comme ça, parce que depuis le début de la compétition, on est habitué à en mettre 3 et voilà, et aujourd'hui c'est une victoire 1-0, mais voilà, ça a le même mérite.
2: Voilà pour William Saliba. Max, je te redonne la parole et ensuite Daniel et Jean-Louis.
17: Oui, bah exactement ce que disait Saliba. Moi j'ai beaucoup aimé justement, donc après les 2-3 premières oppositions, parce que je mets la Norvège entre parenthèses tellement ils avaient fait tourner leur équipe, je ne sais pas si vraiment on pouvait appeler ça une opposition, mais là en fait on savait à quoi s'attendre, c'est-à-dire on savait que les Paraguayens allaient agresser les Français et surtout allaient hacher le jeu, et c'est exactement ce qui s'est passé. Moi j'ai beaucoup aimé leur réaction, j'ai beaucoup aimé la manière dont les joueurs ont joué, j'ai aimé évidemment la manière et leur patience, parce que c'est pas facile aussi, hein. Tu te retrouves contre un bloc bas, fallait faire aussi attention aux fulgurances, et je sais que tu l'aimes beaucoup de Ciseaux ou d'Almiron. Voilà, c'est la mentalité que j'ai envie de mettre en avant ce soir, Gilbert. La manière, encore une fois, où les Français ne sont pas tombés dans le panneau. On sait que ça va être un match encore différent contre le Maroc. Et ça aussi, ça prouve l'intelligence de jeu de ces joueurs, l'expérience. Moi, je trouve qu'ils sont complets. Et j'avais peut-être ce questionnement, en tout cas au début de compétition, en me disant, est-ce que les Français sont en mesure de pouvoir se mettre au niveau de ce genre d'équipe contre le Paraguay, contre l'Irak? Eh bien, ils l'ont très bien fait. Et quand tu arrives à avoir ça, en plus, dans ta palette de qualité.
0: Dans les matchs où
17: ouais,
0: tu tournes
17: exactement,
0: en rond.
17: Parce que, oui. Exactement, c'est un peu ça, Daniel. Tu sais, quand t'as un joueur comme Kylian Mbappé ou Ousmane Dembélé, t'as pas forcément envie d'aller te mettre les mains dans le cambouis.
0: Je pense que t'as assez
17: Kylian
0: de,
17: Mbappé
0: t'as,
17: l'a dit un peu différemment. Ouais, mais honnêtement, quand je vois la mentalité de ces joueurs, moi, c'est ça que j'ai envie de mettre en avant. Et avec toutes les qualités qu'ils ont, tactique, technique, physique, si en plus de ça, tu leur rajoutes ce qu'ils ont montré ce soir, c'est-à-dire vraiment une mentalité exemplaire, je vois pas qui peut aller inquiéter cette équipe de France.
0: Donc la patience est ajoutée le calme. Ça veut dire qu'il n'y a pas eu de panique alors que le temps passait. Je pense que si les gens qui regardaient dans leur télé ou au stade étaient plus dans la panique et eux dans leur canapé avaient probablement le temps d'envisager un scénario catastrophe en retournant un peu toutes les situations et si, et si, et si, en empilant les et si. Mais j'ai pas l'impression que sur le terrain il y a eu beaucoup de et si. On a construit tranquillement. J'entendrais quelqu'un qui viendrait me dire et si Doué était rentré plus tôt, puisque le fait de provoquer, c'est ça qui a déclenché et débloqué la situation. Ok, mais justement, je pense que d'avoir commencé comme ça et d'avoir gardé la cartouche Doué, qui n'est pas rentré tard, hein, il est rentré très tôt dans le match, et donc il a eu le temps lui aussi de construire son match jusqu'à provoquer pour aller chercher ce penalty. Tout ça montre, je pense, que l'équipe de France, très mûre dans son approche de tous les types de matchs, a également construit celui-ci. Si jamais, par malchance, tu avais dû aller à la prolongation. Bah ok, très bien. Et alors, t'aurais pu le gagner en prolongation, le match. Certes, t'es un peu plus fatigué, mais je pense qu'il y a de la patience, du calme, au-delà de toutes les qualités qu'on connaît quand le match n'est pas un bourbier de ce type-là. Maintenant, le Paraguay a augmenté son curseur bourbier par rapport au match de l'Allemagne, parce que la France est plus forte. Donc, ils ont ajouté les coups, ils ont ajouté le vice. Ils avaient simplement eu besoin de défendre contre l'Allemagne et de réaliser ce que moi j'avais appelé un braquage. Alors maintenant, quand même, je suis curieux d'entendre tous ceux qui m'en ont voulu de parler de même en France, on comprenait pas que je parle de braquage ou quand une équipe ne fait que ça sur dans un match. Je dis qu'elle est en mode braquage si elle réussit par gagner la rencontre. Quand c'est l'équipe de France, ça. Et c'est là qu'on voit le manque d'objectivité de ceux qui regardent le foot. Si c'est l'équipe de France, on dit que c'est l'équipe de truands, qui fait des fautes, qui fait un sale football, qui fait... Quand c'est la même équipe bat l'Allemagne ou l'Espagne ou un autre gros dont on n'a rien à cirer parce qu'on supporte pas cette équipe, mais on supporte l'équipe de France, mais quelle défense, mais quel caractère, mais quelle équipe, quel cœur, chacun joue avec ses atouts, chacun joue avec ses armes, c'est formidable. Et alors ça, c'est typiquement ce que je ne supporte pas, c'est quand la réaction, le commentaire d'un match n'est guidé que par le petit supporterisme du coin de la rue. Ça m'exaspère. Et donc, si les Paraguayens avaient fait mieux que perdre ce soir, j'aurais exactement parlé de braquage, comme je l'ai fait pour l'Allemagne. Et oui, contre l'Allemagne, c'était un braquage. Visiblement mieux fait, les masques étaient de meilleure qualité que ce soir, puisque là, les Français ont beaucoup plus de qualité que les Allemands, et avec la patience, ont réussi à aller faire la décision. Mais qu'on vienne pas me dire
17: Daniel,
0: que cette équipe du Paraguay
17: fait autre chose. Que chaque équipe joue avec ses qualités, Daniel.
0: Pardon ?
17: Tu dois accepter que chaque équipe joue avec ses qualités. Le Paraguay, ils n'avaient pas le choix. C'était le seul moyen.
0: C'est exactement ce que je suis en train de dire, Max. Ouais. C'est exactement ce que je suis en train de dire. Mais quand je le dis et qu'ils battent l'Allemagne, on me dit mais non, c'est pas un braquage. C'est ils jouent avec leurs atouts. C'est un très beau jeu défensif. C'est machin, c'est cela. Les petits ont le droit d'exister, machin. Bah oui, j'ai le droit de dire que c'est un braquage. Voilà, c'est tout.
2: Bon, Daniel, là tu reviens 4 jours en arrière pour répondre à des gens qui n'étaient pas d'accord avec toi.
0: Mais pas du tout. Bah si. Je dis que ce soir, parce que ce soir les gens se plaignent en disant c'est des bandits, c'est des voyous, ils mettent des coups. Bah non, c'est leur football, c'est leur football. Voilà, ils jouent et moi ça m'emmerde pas. Donc quand je prends la moitié du pays du Paraguay sur la tronche qui m'insulte en disant ouais tu dis ça, hein. Oui mais voilà, c'est leur façon de faire. Moi j'ai aucun problème avec ça. Je les laisse totalement libres d'avoir le football qu'ils veulent. Mais moi je veux avoir le droit de dire que oui c'est des braqueurs.
2: Stéphane est là au 32-16. Salut Stéphane.
5: Ouais bonjour à tous. Enfin bonsoir à tous et merci encore de m'accueillir.
0: On t'écoute.
5: Juste pour
2: t'es soulagé
5: dire... Ouais, on est soulagé, on est quand même content, on a un peu souffert comme en 98, on s'attendait à ça comme l'a dit Daniel et comme ont été préparés les joueurs. Moi, ce que je retiens, c'est une immense force mentale de notre équipe, enfin l'équipe de France. Moi, j'ai vraiment été impressionné par rapport à leur maturité. Et aussi, vous l'avez dit, c'est la maîtrise absolue des émotions face justement à ces Paraguayens qui étaient sur le terrain que pour faire déjouer l'équipe de France, pour les provoquer. C'est leur style de jeu. Moi, comme dit Daniel, on va pas parler de ça, on va pas critiquer ça. Mais vraiment, une grande maîtrise de l'équipe de France. Et ce que j'ai aimé, c'est quand ils étaient provoqués, ils répondaient souvent avec le sourire à l'image de Kylian Mbappé, un peu comme on voit dans
0: voilà. Voilà, c'est très juste ça.
2: Je pense même qu'ils s'étaient mis d'accord. Mais regarde, quand Dembélé, quand le Paraguayen va ruiner le point de penalty à Dembélé, Dembélé le regarde en souriant en mode
0: ça le fait marrer, genre mais c'est pas vrai, t'es vraiment
2: je pense
0: faire ça.
2: Qu'en fait ils en ont fait une espèce de façon, ils étaient sur le pied d'accord, ouais. On va répondre par le sourire en gros pour parfois ça peut énerver encore plus le gars d'en face hein.
5: C'était vraiment génial. Et bon, Daniel qui joue au tennis, mon petit joue au tennis, et voilà, c'est des choses qu'on dit souvent, des choses qu'on retrouve aussi au tennis. Ouais. On joue face à des mecs souvent moins forts.
0: Exactement.
5: Des styles de jeu, c'est le mec qui ramène tout.
0: Exactement.
2: Daniel, il joue pas souvent contre des mecs moins forts.
0: Si, si. Mais non, mais t'as parfaitement raison, c'est une belle analogie. Et souvent, c'est ça t'énerve. Et tu pètes un câble, tu dis, mais pourquoi, voilà. Mais pourquoi, mais ouais, mais voilà, c'est le truc et que tu dois accepter. Quand tu l'acceptes, tu gagnes. Et quand tu l'acceptes pas, tu tombes dans le piège. Et les Français sont pas tombés là-dedans.
2: Stéphane, merci beaucoup. Samuel Umtiti nous rejoint à côté de Jean-Louis au stade. Bonsoir Samuel.
6: Bonsoir à tous.
2: Bon, comment on est sur le terrain quand on rencontre ce type d'adversaire? Toi dans la tribune, ils t'ont énervé les Paraguayens ou comme on le dit depuis le début, finalement tu dis bon, et comme l'a dit Mbappé, ils jouent leur jeu après tout, ils ont perdu et voilà, il y a pas de mauvais football.
6: Non, c'est chiant. Après c'est vrai que c'est pas forcément un football qu'on apprécie nous en tout cas joueurs, en tout cas moi, j'ai jamais apprécié ce genre de football, mais tu dois faire avec parce que tu sais que tu as des équipes qui sont capables de jouer de cette manière. Et au final, je me rends compte que l'équipe de France a été bonne et prête à jouer aussi face à des équipes comme ça parce qu'on savait que ça allait être dur. On savait qu'on n'allait pas avoir peut-être 50 occasions, que dans le jeu, on n'allait pas jouer comme d'habitude. Mais j'ai trouvé qu'ils ont été sur deux. Ils ont été sur deux et les changements aussi de Désiré Doué a fait énormément de bien parce qu'il fallait rentrer dans la surface, il fallait essayer de percuter et au final Désiré Doué l'a très bien fait et Kylian a mis ce pénalty. Mais c'est chiant, il faut dire la vérité, de jouer face à des équipes comme ça. Mais ça existe, le football, il y a de tout, il y a des équipes qui jouent, il y en a d'autres qui ne jouent pas, comme l'a fait le Paraguay aujourd'hui.
2: Je disais tout à l'heure, là, avant qu'on soit coupé par William Saliba, que retenir en termes de jeu d'un match comme celui-ci, Samuel? Contre la Suède, on s'amusait à analyser les relations devant, au milieu. Là, c'est un peu compliqué quand même.
6: Mais c'est très dur. C'est très dur de trouver des relations, même de la profondeur de l'espace. C'était très compliqué. Mais au final, pour moi, on a fait le match qu'il fallait. On a été patient. Patient et on a trouvé, on va dire, le peu d'espace qu'on a pu, on a réussi à rentrer. En tout cas, il nous en a fallu une pour rentrer dans la surface et provoquer ce pénalty. Mais il fallait pas s'attendre à un autre match. Pour moi, c'était le match qui allait se passer, qui allait se produire. Et pour moi, on a très, très, très bien géré.
0: Est-ce que toi ça t'est arrivé d'être dans une équipe qui devait faire un match comme ça où t'as fait que défendre, où t'étais dans le rôle inverse, dans le rôle du pourrisseur de match?
6: Non, je pense pas.
2: Bah, France-Belgique, c'est un peu ça.
6: Non, c'est pas comme ça, parce que je vais vous expliquer la différence. Je vais vous expliquer la différence, c'est que France-Belgique, c'est que on savait qu'on allait défendre, mais si vous regardez bien les images, on n'a pas forcément dégagé. Quand on avait le ballon, on essayait quand même de ressortir. Il y a une grande différence.
2: Oui, et puis y avait moins
6: là,
2: de
6: c'est une équipe du Paraguay. C'est une équipe du Paraguay qui a pas du tout, pour moi, essayé de jouer. Dès qu'il récupérait le ballon, il l'a dégagé. Voilà, c'est dans leur ADN, mais ça arrive. Mais en tout cas, moi, j'ai rarement été dans une équipe comme ça, en tout cas je ne me vois pas, et pour moi c'est pas vraiment du football. Et tu te rends compte que ils ont quand même des joueurs de qualité. À un certain moment ils ont mis le pied sur le ballon, ça durait peut-être 2 minutes, mais ils ont réussi à le faire. Donc pour moi
0: c'est plutôt des mecs qui savent jouer au foot. Bah c'est oui, juste qu'à partir du moment où ils considèrent que l'autre est meilleur et que s'ils ouvrent le jeu normalement ils vont perdre, c'est un calcul. Oui. C'est voilà, on va se mettre à 5-6 derrière, on va faire des lignes compactes et on va pratiquer ce foot parce que on a également cette notion de football de rue un peu vislard, on sait faire et donc on va essayer de s'en sortir comme ça. Et je le disais tout à l'heure, contre l'Allemagne ils ont même pas eu besoin de mettre un petit peu plus les coups et le vis parce que c'est passé juste en défendant. Mais à partir du moment où tu arrives en huitième de finale et que tu es le Paraguay, tu es déjà dans une Coupe du Monde réussie. Tu es déjà dans quelque chose de très bien. Et à l'inverse, les Bleus, c'est une étape de plus pour être en quart. Bon, on peut continuer à dire, et je pense qu'on n'est pas dans l'erreur et qu'on n'est pas dans l'offense en disant que les Bleus vont arriver en quart sans avoir joué de gros adversaires. Il se trouve que le parcours est celui-là. On pourrait dire la même chose de l'Argentine, qui pour l'Argentine c'est la même chose, même s'ils ont beaucoup galéré.
2: Le Maroc est un gros adversaire.
0: Oui, maintenant. Mais là ils sont en quart, c'est maintenant. Oui. Jusque là, ils n'en ont pas eu.
2: Est-ce que tu disais c'est peut-être pas forcément un problème?
6: Est-ce que c'est important même?
0: Non, je te dis pas que c'est un problème, c'est un constat.
6: Oui, non, ok. Ouais.
0: C'est juste un constat. C'est que la Coupe du Monde, c'est, voilà, quand t'es à un certain niveau, on a le sentiment qu'en face, t'as des équipes qui essayent surtout de faire des jouets, de bricoler, de retarder l'échéance du but à prendre,
17: parce
0: quoi.
17: Parce qu'ils ont plus pas le
0: que
17: choix.
0: De t'en mettre un.
2: Max,
17: et je suis d'accord avec toi, Daniel. En fait, le scénario du match entre le Paraguay et l'Allemagne est différent parce que les Paraguayens avaient marqué les premiers.
0: Oui.
17: Donc forcément, ils étaient derrière, ils étaient en position de force. Il fallait que les Allemands sortent pour pouvoir éventuellement égaliser ce qu'ils ont fait. Puis après, on connaît un peu la suite du scénario. Là, pour le match de cet après-midi entre l'équipe de France et le Paraguay, c'était différent parce qu'en fait, le temps jouait en la faveur du Paraguay. Et donc, c'est la raison pour laquelle ils sont restés sur leur ligne de conduite à agresser l'équipe de France. Et puis derrière, à partir du moment que l'équipe de France a marqué le but, on savait que ça allait être beaucoup plus facile pour les Français. On peut peut-être se poser la question sur les choix de Didier Deschamps. Est-ce que c'était utile de faire jouer Barcola contre un bloc aussi bas par rapport aux Paraguayens? C'est vrai que quand Désiré Doué est rentré, on a vu la différence sur l'un de ses premiers ballons. D'ailleurs, c'est lui qui crée le pénalty. Ça aussi, c'est peut-être un débat qu'on peut avoir.
0: C'est la seule question. C'est est-ce que tu le fais? Est-ce que, puisque tu t'y attendais et qu'on l'avait beaucoup dit dans les débats antérieurs, est-ce que les qualités de Doué auraient pas dû être là dès le coup d'envoi? Mais au final,
7: comme on l'avait dit la dernière fois, on a parlé de la forme du moment. C'est même pas Daniel qui disait.
2: On a même fait des débats en expliquant que face à un bloc bas, Barcola c'est mieux. On l'a fait, hein, on l'a fait il y a 48 heures.
17: On l'a fait, mais on l'a vu que c'était pas forcément le cas.
0: À partir du moment où tu sais que tu as l'atout sur le banc et qu'un match c'est 90 minutes et que eux ne te créent aucun danger. Alors si tu l'avais fait rentrer à la 80e et que tu avais continué à buter, là ça aurait été très critiquable. Mais là tu l'as fait rentrer très tôt, il s'est mis en jambe très vite et l'ouverture elle est venue rapidement. Donc dans la construction et la lecture du match, ça me semble pas être une erreur.
2: Jean-Louis, un truc et à rajouter là, on t'entend plus depuis tout à l'heure parce que je sais que tu aimes bien
0: cherche
2: Cabrier.
0: Pour Napoléon.
2: Si on me dit théorie, c'est parce qu'il a toujours les mains dans son short. Pas si une théorie valable.
17: Dans short.
2: Cherki. Comme Napoléon avait toujours la main dans
7: son short. Croyez-moi, je croyais que tu parlais à moi.
2: Je sais pas, c'est une théorie qu'on me donne sur
0: Napoléon avait pas la main dans son
2: froc,
0: il avait la main
17: c'est peut-être la taille, non? La taille des deux.
2: Ah, peut-être, bah oui, à ce moment-là, c'est pas grand. Il n'y a plus de Valbuena en équipe de France. Bon, bref. Donc, Jean-Louis.
7: Je serais très surpris qu'on. Je pense qu'on a vraiment basculé dans une autre Coupe du Monde qui est beaucoup plus mentale désormais sur les matchs qu'on va avoir à jouer. Je suis pas sûr qu'on mette 3 buts de moyenne ou plus comme on a fait depuis le début de la compétition sur les 4 premiers matchs. Je pense que maintenant, dans ce nouveau mode de foot, il va falloir qu'on trouve les ressorts pour se sortir des situations. On l'a bien montré aujourd'hui, mais je pense que contre d'autres blocs bas regroupé meilleur que le Paraguay,
0: est-ce que tu vas en rencontrer
7: ce sera d'autres galères.
0: Est-ce que tu vas en rencontrer
7: je pense qu'il y a des moments où le Maroc est capable de le faire.
2: Mais c'est plus le Maroc.
0: Ne joue plus du tout comme en 2022. Hein.
7: Non, mais ils sont capables de le faire quand même sur des actions, même sans jouer comme 2022.
0: Mais là, tu n'as plus à rencontrer ce genre de football maintenant.
7: Ouais, mais je pense pas qu'ils ouvrent le jeu, tu vois, le Maroc.
17: Match, pour autant. Dans un match sur 90 minutes, il suffit que le Maroc gagne par exemple 2-0 et ils vont forcément essayer de descendre le bloc.
0: Dans ce cas-là, oui.
17: Mais ça fait partie du jeu, Daniel. Oui, tu peux rencontrer un bloc bas, pas forcément sur 90 minutes, tu peux le rencontrer sur 20 minutes, tu peux le rencontrer sur 30 minutes, en fonction du scénario du match. Et moi, je me posais la question par rapport, et tu l'as dit, Daniel, les Paraguayens étaient tellement pas maladroits devant, mais en tout cas, ils ont tellement pas posé de problème en français. Est-ce qu'il c'était nécessaire aussi d'avoir un Jules Koundé sur le terrain pendant 90 minutes? Est-ce qu'il n'aurait pas été nécessaire de faire rentrer un Malo Gusto un peu plus tôt, par exemple?
2: On va parler coaching dans quelques instants, justement. On se quitte quelques secondes, on revient. Coaching de Deschamps, on l'évalue, Deschamps. On évalue aussi tous les joueurs un par un, évidemment, comme de coutume, dans la nuit de l'after qui continue jusqu'à 3h du matin. Et puis, dans quelques minutes, on vous attend, supporters de l'équipe de France, supporters de l'équipe du Maroc, au 32-16, parce qu'on va, là aussi, parler du quart de finale de jeudi soir, 22h, sur RMC France-Maroc. À tout de suite.
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2: 1h47 du matin dans le studio de l'After. Nous sommes de retour à Paris pour certains d'entre nous, Daniel et moi. On est rentrés, on a retrouvé notre studio parisien. Alors que Maxime Chano brille encore de mille feux à New York et que Jean-Louis Tour et Samuel Umtiti, eux, charbonnent à Philadelphie. Voilà, c'est comme
3: ouais,
2: ça.
3: Ouais, c'est le mot. Ouais.
2: Voilà. Et la France.
4: Sam, il a eu un petit coup de chaud, je crois, ce soir.
2: Ah oui?
3: Non, mais vraiment, la chaleur qu'il a. Mais vraiment, il faut en parler. Une chaleur. Waouh, c'est
2: canicule, quoi.
3: Ça. Mais c'est plus que la canicule, j'ai jamais vu ça, une chaleur. Vraiment, même pour les joueurs, j'avais de la peine pour eux. Mais bon, ils ont réussi à faire le job.
5: Je t'ai vu en tribune vraiment. Là sur M6, t'avais l'air assez frais, là, t'as même pas tombé la veste. Ah,
3: mais quoi, mais bien sûr, parce que j'ai des obligations. Crois-moi que j'aurais tout enlevé, la veste, le t-shirt, tout. Mais bon, c'était pas possible.
2: Ah, ça peut être disruptif, un mec qui commence torse nu. On l'a encore jamais vu. Mais...
3: pour gagner des auditeurs ou des auditrices ou des téléspectateurs. Et, ouais.
4: Ah, oui, en tout cas, c'est pas moi qui vais le faire. Hein. Ouais. Tournez-vous plutôt sur ça qui peut le faire.
2: Avec Jean-Louis, on peut perdre des auditeurs si
4: Ah ouais, ils peuvent appeler les pompiers.
2: On va mettre Max Chano, il a quelques tatouages à montrer.
4: Ouais, c'est faisable.
2: Les gars, évaluation. J'aimerais d'abord qu'on parle de Deschamps et du coaching, en effet, parce que finalement, il n'y a eu que deux changements dans ce match. Donc Doué qui est rentré, Cherki qui est rentré. Est-ce que les circonstances de match, le côté très physique et tout, expliquent ça ou est-ce que vous ne comprenez pas? Enfin, quel est votre avis?
5: Moi, il n'y a rien que je ne comprends pas et il n'y a rien que j'ai envie de reprocher à Deschamps sur ses choix. L'équipe de départ, on était tous d'accord. Le fait que désormais Barcola et Doué se partagent le match, c'est acquis. Celui qui rentre fait la décision. On a vu dans cette Coupe du Monde que ça avait également marché dans le sens inverse. Je veux bien théoriser sur le fait que un autre joueur aurait pu rentrer, ou comme disait Max, Gusto à la place de Koundé et tout, mais l'équipe de départ, elle est connue maintenant. Donc oui, tu pouvais faire un changement en mettant un latéral qui monte un peu plus, mais je sais pas si ça aurait débloqué plus la situation. La situation, elle s'est débloquée. Derrière, le match est devenu beaucoup plus simple pour les Bleus. Moi, j'ai rien à reprocher au coach et aux décisions qu'il a prises dans ce match.
2: Samuel?
3: Moi non plus, j'ai rien à reprocher au coach Deschamps. Pour moi, c'était l'équipe qu'on savait, hein, qui allait débuter. Donc, même par rapport à Jules Koundé, ça m'étonne pas. Et même après, pour moi, il fallait garder sa défense. Ça sert pas forcément à grand chose de changer, et surtout qu'un joueur sur les côtés. Je sais pas du tout s'il aurait apporté, on va dire.
5: T'as Dembélé maintenant, de toute façon.
3: Ouais, c'est pour ça. Je pense que ça servait pas à grand chose de changer. Je pense que le choix, par contre, de faire rentrer Désiré Doué, c'est très bien. Et comme l'a dit Daniel, les deux, j'ai l'impression qu'ils se partagent un peu. Ils se partagent un peu le fait d'être décisif. Dès qu'il y en a un qui sort, celui qui rentre, il est décisif et ça marche plutôt bien. Donc moi, c'est
5: très bon choix de la part de Deschamps. De toute façon, là, on a même les 13-14 maintenant, parce que c'est toujours Cherki qui fait une petite entrée. D'ailleurs, il faut quand même le dire, je suis désolé, mais on n'a encore pas vu une seule bonne entrée de Cherki. Il rentre quasiment à chaque match, mais quand il rentre, je ne lui...
2: Là, ce soir, bon...
3: Là, tu voulais qu'il fasse quoi?
2: À part garder un peu le ballon devant...
5: Moi, je te dis que quand il rentre, je...
2: Moi, je suis plutôt compréhensif.
3: Tu parles des matchs précédents ou ce match-là? Ouais. Ce match-là,
5: dit, tous les matchs où il est rentré, je ne lui ai pas vu faire quelque chose de positif,
4: Daniel,
5: dans le match.
3: Mais là, ce que je pense qu'il
4: a envie de se montrer,
5: une bonne passe, il garde un peu trop le ballon, il a une attitude un petit peu désinvolte, un petit peu genre je suis le fantaisiste de l'histoire.
3: Oui, mais
5: moi j'adore le fait qu'il soit beaucoup de bien la plupart du temps. Depuis un an maintenant, j'ai aimé toute sa transformation de joueur plus intelligent, plus mature. Là, à chaque fois qu'il rentre dans cette Coupe du Monde,
4: après
5: ressens que ça ait d'impact, quoi, avec une attitude un peu bizarre.
4: Par rapport à Cherki, ça peut être naturel. C'est un joueur qui était très proche d'être dans le 11 titulaire avant la compétition, rappelez-vous. Et c'est vrai que là, je pense qu'à chaque fois qu'il a l'opportunité de pouvoir s'exprimer, malheureusement, il en fait trop. Je suis d'accord avec toi, Daniel. Sur ce match-là, au moment où est-ce qu'il rentre, je vois pas ce qu'il peut faire de plus ou de moins bien. Je pense que par rapport au choix de Didier Deschamps, en tout cas, en règle générale, moi, je parlais de Jules Koundé. Alors oui, ça aurait peut-être été bizarre de le sortir une fois qu'il y avait un zéro, mais juste avant, Sam, parce que Sam l'a dit un peu plus tôt, moi, je pense que En fait, je trouvais presque Koundé inexistant. Il servait absolument à rien. On savait qu'en transition offensive, Saliba et Upamecano, c'était solide. Donc c'est vrai que Malo Gusto, il aurait peut-être eu l'opportunité de pouvoir s'intercaler entre les lignes, créer des décalages et laisser un peu plus d'espace à Ousmane Dembélé.
3: Il l'a fait, hein. Il l'a fait, Jules Koundé, en première mi-temps.
4: Il le fait toujours. Après, c'est de savoir s'il le fait bien, Sam. Il a de qualité, attention.
3: Je suis d'accord, mais je trouve que les courses qu'il devait faire offensives, il les a faites. Après, défensivement, il a été présent, il a été bon. Pour moi, ça sert plus à rien de penser, oui, il faut changer maintenant pour essayer de faire goûter ou faire voir à Gusto. Moi, je pense que, exactement.
4: Là, je te parle de son changement, Sam, uniquement c'est quand, lorsqu'il y avait 0-0, évidemment, quand la France a débloqué le compteur avec le premier but d'Mbappé, c'était réglé, on n'a plus besoin de Malo Gusto.
6: Mais tu vas faire changer le match.
4: Non, ce que j'explique, c'est que ça donne une opportunité supplémentaire quand tu as un joueur qui est capable de pouvoir se projeter vers l'avant, ce qui n'est pas forcément le cas avec Jules Koundé. Alors, je te dis pas, attention, là, c'est essayer de créer des débats, mais je pense que le seul petit point d'interrogation que j'ai aujourd'hui sur ce 11 titulaire, ça serait Jules Koundé, je l'ai dit depuis un certain temps. Et quand je vois des blocs bas comme le Paraguay, je ne suis pas sûr que Jules Koundé, avec toutes les qualités qu'il a, soit vraiment.
5: Il n'y aura plus des blocs bas, il vaut mieux que ce soit lui.
4: Impactant pour l'équipe de France. Voilà, oui, peut-être, oui.
3: Pour faire rentrer Gusto, pour moi, ça ne servait à rien et on l'a vu. Pour moi, c'était vraiment les joueurs offensifs, le 1 contre 1.

0: Notre quatuor habituel a été moins bon que d'habitude, globalement, quand même.
1: Non, je pense que l'idée était également de dire, on a un bloc bas, la solution des frappes de loin, puisque c'est souvent ce qui se dit quand t'as des blocs comme ça, bas et très groupés, utiliser la frappe de loin. L'idée était donc d'éventuellement tenter ça. C'était plus qu'une éventualité, parce que je trouve qu'il y en a eu beaucoup. Rabiot a dû en mettre au moins 3, Mbappé 2, il y a eu beaucoup de tentatives.
2: Manu Koné a failli marquer sur le seul arrêt énorme du gardien.
1: La seule réellement dangereuse, c'est effectivement celle de Manu Koné. Il y a eu beaucoup de tentatives de loin, mais des frappes, à mon avis, demain, il faudra faire un petit atelier frappe, parce que Rabiot a arrosé la tribune 2-3 fois, Mbappé, il y en a eu, il est parti au 4e étage. Donc un petit atelier frappe demain, serait, à mon avis, c'est pas du luxe.
3: Mais pourtant, ils ont une qualité.
2: Rabiot. Je suis d'accord.
3: Rabiot, il a un très bon pied.
0: Vas-y, Samuel, les vagues ensuite.
1: Ah, mais là, il a arrosé. Hein.
3: Ouais, mais ça arrive de manquer de précision. Mais c'est vrai que c'était, pour moi, c'était le choix. C'est ce qu'ils devaient faire. Essayer de frapper de loin. Ils ont essayé à plusieurs reprises.
1: Oui,
3: ça
1: la
3: pas
1: solution,
3: forcément...
1: elle est là. Il faut qu'elle existe, cette solution. Mais il faut être un peu meilleur, quand même, dans cette solution. Mais
4: je suis d'accord avec toi, Daniel. Si tu fais la comparaison des frappes d'Adrien Rabiot, hein, et on connaît toute sa qualité et sa justesse technique. Mais depuis le début de la compétition, je pense que dans les stats, si les tirs non cadrés sont aussi importants, en tout cas ce soir, c'est aussi parce que Rabiot s'est essayé plusieurs fois. Après, voilà, comme vous l'avez très justement dit, quand tu joues contre des blocs bas et que tu n'arrives pas à trouver la solution dans des petits espaces ou sur des centres, et ben la frappe de loin, c'est la solution. Ouais, c'est dommage parce que c'est la frappe de Manu Koné, fantastique, hein, pour le coup.
3: Et en plus, c'est, honnêtement, la frappe de Manu Koné, quand on regarde bien l'image, il la loupe parce qu'il tape l'herbe
1: vrai,
3: d'abord. Et il la loupe et il arrive au final à la prendre d'une manière qui rend le ballon assez tendu. Et donc c'était,
1: c'est vrai qu'elle n'est pas nette, sa frappe.
3: C'est pas le meilleur geste, en tout cas. Ouais. Ouais.
0: Jean-Louis, d'ailleurs, quelles sont les nouvelles de Tchouaméni? Parce que, évidemment, maintenant, on va penser au match de jeudi. Et là, il était blessé.
5: Écoute, Tchouaméni, donc, les premiers échos du staff, c'est une absence de 3-4 jours donc, pour cette douleur aux adducteurs. Donc, on nous a dit, pour le quart de finale, ça peut être jouable. Voilà. Donc, c'était la porte qui était laissée ouverte. Il faut voir l'évolution de la blessure dans les 48 heures qui viennent. Ouais, c'est ça. Donc, à mon avis, il aura un travail aménagé, mais c'est sûr que l'entraînement collectif, à mon avis, c'est pas pour tout de suite pour lui. Après, c'est pas non plus un poste, je trouve, où il faut forcer les choses.
0: Bah,
5: du
0: Koné
5: fait un très bon match.
0: Est-ce que c'est un problème si c'est Koné? Moi, je vois pas de problème, en fait. Si c'est Koné contre le Maroc.
5: Très bon match.
3: Je suis d'accord.
5: Bah,
3: oui. Je suis d'accord, il n'y a pas d'écart, en fait, entre les trois milieux, je trouve. Donc, il n'y a pas de souci. Hein.
0: Exactement. Je ne sais pas si vous êtes tous d'accord avec ça.
1: Tchouaméni, un côté plus défensif, qui, sur un gros match, me convient un peu plus quand même.
0: Sam, tu dis quoi?
5: Il y a ça, et c'est le relais de Deschamps aussi au milieu de terrain quand même pour certaines consignes.
1: Si tu me donnes le choix, je préfère que ce soit là.
3: Moi, je pense que Manu Koné a très bien remplacé Aurélien Tchouaméni et il sera encore capable de le faire. On a la chance d'avoir là ce trio-là. S'il manque un, celui qui rentre est aussi performant que l'autre, donc j'ai pas de soucis.
1: Tu lui vois pas plus de qualité défensive, Tchouaméni?
3: Peut-être plus de qualité défensive, mais moi j'ai déjà vu des matchs de Manu Koné où il récupère énormément de ballons, il arrive à se projeter aussi, comme aujourd'hui, mais c'est vrai que quand on parle d'Aurélien Tchouaméni, oui, c'est vrai que c'est défensivement, il a un gros volume de jeu, mais Manu Koné est capable
0: c'est fort.
3: De prendre sa place.
0: Il est là. Manu Koné avec Fabrice Hawkins.
6: Ça a été une véritable bataille. Comment on fait pour gérer ce genre de match? On sait, on va prendre des coups, ça va être compliqué. Comment on fait?
7: Franchement, le coach nous a préparé à ça dès le début. Dès après le match contre le dernier match, il s'est déjà préparé avec ça. Il nous a dit qu'il allait avoir des coups. Il nous a dit que c'est des joueurs un peu qui aiment tomber, qui voilà, donc il fallait s'adapter. Et aussi, il faisait chaud, il y avait la chaleur, mais c'était pour les deux équipes. Mais aujourd'hui, je suis content de l'équipe parce qu'on a bien travaillé ensemble. C'était pas facile et on a été efficace, on a gagné 1-0. Et je pense que c'est le plus important pour tenir la victoire et avancer match après match.
8: Manu, je ne veux pas te tendre un piège, mais tu as sorti encore un très gros match. Tu as remplacé Aurélien au pied levé. Tu enchaînes les très belles performances après l'Irak et la Norvège. Forcément, ça donne faim.
7: Ça donne faim. Bien sûr que ça donne faim. Mais le plus important, c'est pour moi, c'est, je ne sais pas comment dire. Pour moi, c'est quand il y a de la concurrence saine, bien sûr. Ça nous aide aussi à être performant pour l'équipe. Chacun veut montrer le meilleur de soi-même. Donc, objectivement, l'équipe devient encore meilleure parce que, bien sûr qu'il y a de la concurrence, mais on veut gagner aussi. Donc, franchement, ça fait plaisir. Mais même si tout le monde a envie de jouer, mais il n'y a pas de la place pour tout le monde. Donc, voilà. Au coach de faire ses choix. Mais moi, je vais toujours me tenir prêt, donner le meilleur de moi-même.
8: Le groupe s'est renforcé aujourd'hui?
7: C'est-à-dire, c'est renforcé.
8: vous avez gagné dans la difficulté. On a senti vraiment que c'est dur.
7: C'est un autre visage qu'on a montré aussi aux gens et pour tout

0: monde, pour nous-mêmes, parce que c'était une victoire assez compliquée. Et on s'est montré à nous-mêmes que même dans ces matchs-là, on peut être solidaires, on peut travailler ensemble et continuer dans ce sens-là. Et franchement, ça fait plaisir. Vous avez vu, à la fin, on a profité avec nos supporters. Et là, on va bien se reposer pour attaquer contre le Maroc.
1: Bravo.
0: Merci, c'est gentil.
2: C'est marrant, oui, c'est Manu Koné, quand tu l'entends, t'as l'impression que c'est un message, un audio que tu passes en accéléré.
3: c'est une donnée importante que confirmeront Max et Sam, mais gagner les matchs de merde, ça plaît aux joueurs, ça leur donne de la confiance. Les matchs difficiles comme ça, où t'as galéré, hein, ça peut faire parfois autant kiffer que mettre un 3-0 tout propre.
4: D'accord avec ça, les gars. Ça forge un groupe, c'est clair. Ouais, ça forge un groupe, c'est clair. Et puis quand tu vois un petit peu les attitudes des Paraguayens, moi j'ai beaucoup aimé, hein, je l'ai dit encore une fois, mais la manière dont les copains ont défendu Kylian Mbappé, ça crée un groupe. Et ben je pense que ça va peut-être me le confirmer. C'est sûrement déjà arrivé en équipe de France. Et c'est ce qui manquait justement peut-être à ces Français, hein, je l'ai dit un peu plus tôt. Hein, techniquement ils sont au-dessus, tactiquement ils sont au-dessus, physiquement ils sont au-dessus. Il manquait peut-être cet aspect un petit peu salopard entre guillemets. Et là ils nous l'ont montré ce soir qu'ils sont en mesure en tout cas d'ajouter cette caractéristique à leur palette. Là, je vois pas qui peut les arrêter, messieurs, hein, clairement.
2: Jean-Louis, on te laisse avant que tu te fasses expulser du stade. Tu peux repartir avec la bande originale de Rocky.
1: Bien sûr.
2: On reste avec Sam et Max. On se retrouve dans quelques instants. On aura Laurent et Vincent au 32-16 pour démarrer l'évaluation. À tout de suite.
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2: La nuit de l'After continue pendant encore une heure. Nous sommes là jusqu'à 3h. Il est 2h02 du matin. Daniel Riolo est là. Maxime Chano, Samuel Umtiti, bien sûr, pour l'équipe de France au programme pour parler également du Maroc. Un peu plus tard, le Maroc qui a battu tout à l'heure le Canada 3-0 et qui sera le futur adversaire de la France, quart de finale de la Coupe du Monde. Jeudi soir pour l'équipe de France, France-Maroc, ce sera à 22h. Laurent est avec nous au 32-16. Laurent, bonsoir.
8: Salut l'équipe.
2: Salut Laurent, ça va?
9: Bonsoir.
3: Qu'est-ce que tu fais de beau à ce temps-là?
8: J'ai un énorme coup de gueule et puis j'ai une anecdote et je vais essayer d'être très rapide. L'énorme coup de gueule, c'est contre la FIFA sur le choix de l'arbitre ouzbek Ilik Tantachev. C'est un arbitre qui est réputé pour laisser le jeu se faire sans sanctionner.
2: Ah, ça, c'est la question de l'Ouzbékistan peut-être.
8: Ben, il a déjà créé la polémique lors du match Écosse-Maroc. La presse écossaise, ils en parlent encore, hein. Il est connu, on l'avait vu au Mondial des Clubs, on l'a vu à la Ligue des Champions Asiatiques. C'est un arbitre qui ne siffle quasiment jamais. La seule fois où on l'a vu siffler, c'est au JO en 24 entre la France et l'Argentine, où là il avait expulsé un joueur argentin, il a émis une dizaine de cartons, mais c'est la seule fois de sa carrière où il l'a fait. Et quand on sait par avance ce que va être le match, parce que tout le monde le savait, l'analyse de Daniel sur l'équipe du Paraguay il y a 3 jours, elle était très juste, en fait on la connaît cette équipe. Comment ça se fait que la FIFA a choisi cet arbitre? C'est une catastrophe ce soir. Moi je ressors du match en me disant, putain, ça fait 30 ans que je regarde le foot, je ressors dégoûté en fait. Ils ont fait 49 tacles les Paraguayens, il y a une moyenne de 10 à 20 tacles par match sur tous les matchs du Mondial. Ils sont à plus de 50 fautes et ils ont 0 carton. Donc voilà, énorme coup de gueule.
3: Ça me perturbe pas tant que ça, quoi. Je comprends ce que tu veux dire, mais bon, alors c'est peut-être parce que les Bleus ont gagné que ça me perturbe pas trop, mais écoute, je sais pas, moi j'aime bien. Bon, toi. Alors
2: je pense qu'on ne reverra plus arbitrer la Coupe du Monde celui-là.
3: Peut-être que là, effectivement, dans ce match, c'est abusé. Mais véritablement, s'il y a un point que j'ai envie de mettre en avant dans cette Coupe du Monde depuis le début, là, sans parler de ce qui se passe sur le terrain, mais l'arbitrage, vraiment, mais j'aimerais que ce soit tout le temps comme ça. En Ligue des Champions, en Ligue 1.
2: Ce soir, tu parles de l'arbitrage en général à la Coupe du Monde.
3: L'arbitrage depuis le début de la compétition, je le trouve formidable. Ça laisse jouer. Je vois des mecs qui essayent de se rouler par terre en perdant du temps. L'arbitre qui va vers lui dit vas-y, lève-toi maintenant, ça suffit. Franchement, l'arbitrage, c'est une réussite. Ce match-là, Ok, je veux bien admettre une ou deux réserves.
2: Mené par Colina, qui est le patron des arbitres de la FIFA.
3: Ben moi, cet arbitrage-là me plaît vraiment beaucoup. On a perdu très peu de temps dans la consultation du VAR. J'ai l'impression qu'on donne des instructions très rapidement aux arbitres. On laisse jouer les contacts. On n'arrête pas pour tout et pour rien. Mais mon Dieu, si on pouvait en Ligue 1 copier ça, ce serait formidable.
2: Samuel, t'es d'accord avec ça ?
9: J'aime bien, oui, parce que ça donne du rythme au match, le fait de laisser jouer, à part pour le match d'aujourd'hui, à certains moments, pour moi, l'arbitre aurait dû sanctionner les joueurs paraguayens, mais sinon, dans l'ensemble, c'est vrai que moi, j'aime beaucoup le fait de laisser jouer et de pas arrêter, on va dire, à chaque contact, et on le sait dans le foot, Max pourra me confirmer qu'il y a des joueurs qui aiment au moindre contact au sol.
2: Et hurler comme si
9: ça casse le rythme. Ça casse le rythme. Et au final, le football, pour moi, c'est un sport aussi de contact. Donc, c'est normal qu'il y ait ces contacts-là dans un match. Mais, bien sûr, il y a des limites à ne pas dépasser. Mais, il faut dire la vérité, c'est que là, pour la Coupe du Monde, je suis assez surpris en bien du fait que les arbitres ont pris ces décisions-là de laisser un peu plus jouer.
2: Maxime.
4: Et ça, je pense qu'on est d'accord. Et d'autant plus que si tu rajoutes les pauses fraîcheurs, si en plus t'as des arbitres qui passent leur temps à siffler, tu passes ton temps à t'arrêter. Donc je pense que c'est une bonne chose. Depuis le début de cette compétition, on est tous d'accord que l'arbitrage.
2: Ah, ce serait donc un effet.
4: Crédit à la FIFA.
2: Un effet domino de l'arrivée de la pause pub. On a peut-être
4: déjà. En tout cas, contrebalance. Mais Sam l'a dit, on en a marre des joueurs qui passent leur temps par terre. On arrête le jeu pour ci, pour ça. C'est pareil pour les touches, les rentrées en touche. Je trouve ça bien. Je trouve ça fluidifie le jeu. Par contre, là où je suis pas d'accord avec toi, Daniel, et sur cet arbitrage de ce soir, c'est surtout que c'est en fait si l'arbitre dès le début du match ou en tout cas très tôt dans la partie, il avait sanctionné un petit peu les fautes d'anti-jeu, je parle uniquement d'anti-jeu des Paraguayens, en mettant un ou deux cartons jaunes, et ben Almiron ou Enciso, et ben il n'aurait pas continué à faire la même chose un peu plus tard, parce qu'on sait très bien qu'un joueur qui a un carton jaune, qui est averti, ne joue pas de la même manière.
3: Puisque
4: l'arbitre n'a pas sorti de carton jaune aux Paraguayens, et ben ils ont continué, parce qu'en fait c'est ça, on appelle ça un avertissement, c'est pour dire aux joueurs attention, la prochaine fois t'es dehors. Et des fois, l'arbitre a tout à gagner à mettre un carton jaune très tôt dans la partie aux joueurs, et je peux te dire qu'après, le comportement change. Et ça n'a pas forcément été le cas, et c'est aussi la raison pour laquelle on a vu des actes d'anti-jeu jusqu'à la 70e minute. Comme par hasard, quand les Français ont gagné, en tout cas quand les Français ont marqué le but, les Paraguayens se relevaient un peu plus vite. Mais ça fait aussi partie de leur ADN, on l'a dit plus tôt, c'est la culture sud-américaine, et on n'est pas surpris. Et même Deschamps n'est pas surpris, parce que visiblement, il avait prévenu les joueurs avant le match.
2: Laurent, donc tu avais ton coup de gueule, et tu nous as vendu une anecdote aussi.
8: Ouais, une petite anecdote, ça fait 9 mois que je travaille sur l'ouverture d'un festival de théâtre le 9 juillet avec un spectacle franco-marocain dans un truc énorme France-Maroc.
2: Et c'est à 22h?
8: Et je me retrouve à 21h, je me retrouve en concurrence avec le match France-Maroc, je suis dégoûté.
9: Quelle erreur.
8: Et j'ai toute la communauté marocaine de la ville dans laquelle j'ai mon festival, et je me dis, mais on va perdre de l'argent.
2: Tu veux pas avancer
4: le match dans le festival dans ce
2: cas-là. Tu veux pas l'avancer à 19h? Comme ça, tu vois.
8: Non, mais je me suis même dit que j'allais essayer de trouver une solution pour mettre un écran géant et faire le match. Je sais pas comment je vais faire.
4: Tu l'as, ta solution.
8: Je suis coupé en deux.
2: Bon, voilà. Écoute,
4: un écran dans le festival.
8: Est-ce que nous, avec les copains en France, on se marre à se dire que c'est plus l'after-foot, c'est l'après-foot? Parce qu'en France, on a le petit côté anglais. Mais aux États-Unis, est-ce que vous dites après-foot, vu que les Américains, ils connaissent le mot after?
2: Eh ben non, on dit after-foot. D'ailleurs, aussi, ils ont leurs after que je vais raconter, je ne sais plus quand, là, sur Fox. On va s'en inspirer peut-être, très bientôt d'ailleurs, parce qu'ils font des trucs de dingue. Laurent, merci. Ben, bon festival, bon match et festival jeudi. Hein, et à très bientôt dans l'after.
8: Et puis profitez bien, les gars, et merci pour tout encore. Merci.
2: Salut,
8: pour tout.
2: À bientôt. Bye bye, Laurent. Bon, démarrons l'évaluation. Les gars, il y a un truc à dire sur Maignan aujourd'hui? C'est comme contre la Suède, rien à dire.
3: Moi, je vais dire un truc sur Maignan.
2: Ouais.
3: Je pense qu'il devrait, beaucoup plus utiliser la relance rapide et longue. Il l'a fait à la 52e.
2: Ah, sur Mbappé.
3: Sur cette très belle ouverture pied fouetté, le dégagement là, vers Kylian, qui a raté son contrôle parce qu'il partait seul au but. Mais plusieurs fois, je le vois très bien intervenir dans la surface. Et si on organisait Mbappé ou un autre attaquant dans un angle pour effectuer une relance à la main rapide, je pense qu'il y aura des situations de contre-attaque très intéressantes. Je pense qu'il a largement les moyens de le faire. Il devrait le tenter plus souvent.
9: Ouais, il l'a déjà fait. Après, quand tu as des joueurs adverses qui se mettent en opposition, et c'est ce qu'ils ont essayé de faire après, c'est pas forcément facile pour lui de relancer. Mais on sait que Mike, il a un très très très bon pied.
2: Ouais. Bon, à l'époque, on avait Bernard Lama qui faisait des relances à la main dans le camp adverse. Ça se voit plus trop. Mais bon.
3: C'est à lui que je pensais.
2: Défense centrale, les gars, là c'est pareil. Bon, ils n'ont pas eu énormément de boulot. Ce soir, quoi, Upamecano,
3: c'est pris quelques solide, coups de coude. J'ai vu sur une
2: Saliba, on l'a vu faire des courses où il a miminable ses adversaires, ce qui n'était pas le cas lors de
3: Exactement, j'étais en train de penser à ça. Sur les rares incursions paraguayennes, j'ai vu un retour de Saliba à fond les ballons, où il ne s'est pas laissé prendre par la vitesse de l'attaquant. Non, charnière centrale ce soir, là je ne vois pas ce que... Non. Là, je pense Max et Sam, ils pouvaient faire la charnière ce soir.
4: Je l'ai trouvé énorme depuis le début de cette compétition. En effet, Saliba, sur quelques matchs, notamment à cause de sa blessure au dos, on le sentait parfois gêné, mais là, je l'ai trouvé parfait.
3: Non, mais vous pensez pas que tous les deux, vous pouvez faire charnière ce soir, tellement il n'y a pas d'attaque en face?
4: Moi, je peux pas, en tout cas. Sam peut-être peut encore jouer. Moi, ça va être beaucoup plus compliqué.
9: Après, il n'y avait pas forcément grand-chose à faire, c'est sûr, mais
3: t'avais plus cette chance
9: qu'ils devaient faire, ils l'ont très bien fait et je trouve qu'ils se complètent très bien. C'est une charnière centrale pour moi de très très très haut niveau.
3: Bien
9: et
3: sûr.
9: Ils arrivent à être très bons dans l'anticipation, dans les duels 1 contre 1. Ils sont très bons, même si c'est vrai qu'il n'y avait pas forcément beaucoup de points en face. Mais ils l'ont fait, et comme je pense, c'est ce que tu vas dire, c'est que dans ce genre de match, il faut faire très attention, c'est que tu en as peut-être une ou deux d'action à faire et il faut être très bon, et je trouve que mentalement, pour moi, c'est ça un défenseur aussi, c'est dans les duels, ok, mais dans la gestion de son match, dans les moments forts ou dans les moments importants, c'est là où il faut répondre présent, et je trouve qu'ils arrivent à le faire. Il y a peu d'erreurs de leur part, et pour moi ça prouve leur niveau actuel.
4: Ouais, je suis d'accord. Toi, t'as souvent été d'ailleurs dans les équipes qui avaient la possession. Moi, c'était plutôt l'inverse. J'étais plutôt dans les équipes bloc bas. Mais en attendant, justement, c'est pas facile, en fait, quand t'es défenseur central et que t'es dans une équipe où t'as 80% de possession. Derrière, tu as 2 ou 3 actions où tu dois bien les gérer. Et ça demande aussi énormément de concentration. Et c'est là que moi, j'ai envie de mettre en avant ces deux-là. Parce qu'à chaque fois qu'ils ont quoi? Ils ont cette accélération d'Almiron. Derrière, ils sont à 2 contre 1. Ils arrivent à bien la gérer. Alors que c'était une contre-attaque quand même qui était dangereuse de la part des Paraguayens. Donc, non, pour moi, je vais être très honnête avec vous. C'est la base de cette équipe de France. Elle fait évidemment partie de cette épine dorsale. Je pense que ça fait très longtemps, et peut-être que Sam va être énervé contre moi, mais qu'on n'a pas eu une défense centrale aussi forte en équipe de France.
9: Je peux répondre?
2: Bien sûr.
9: Je veux répondre. Après, moi, je ne suis pas trop dans les... pour essayer de comparer, parce que il y a eu des défenseurs de très haut niveau en équipe de France, mais sur celle-là, je peux le dire, c'est une défense centrale en tout cas de très haut niveau. Mais je pense que ça sert à rien de comparer Non, jamais de la vie. J'oserais même pas faire ça. Mais je pense que il faut pas comparer. Et que le moment là actuel, on a la chance d'avoir des centraux de très grande qualité. Il faut parler que de ça, de ce qu'ils sont en train de faire.
2: Je vais chipoter sur un truc concernant Upamecano. Il l'a fait 2 fois dans le match ce soir. C'est-à-dire qu'il s'est pris des coups. Et en fait, quand il récupère le ballon, parfois, il peut la donner tranquillement à Maignan et puis on passe à autre chose. Et en fait, il garde le ballon dans les pieds, il s'appuie sur le mec qui vient lui mettre la pression en mode, de toute façon, toi, tu peux toujours venir, tu l'auras pas le ballon. Enfin, moi, c'est comme ça que je l'ai. Et il essaie de se retourner vers le petit côté pour relancer. T'as l'impression que c'est pour donner l'impression au gars avec qui le duel que, voilà, de toute façon, toi, t'es mort, tu feras rien. Donc, je vais te montrer que je peux relancer malgré toi. Alors qu'il pourrait juste la donner à Maignan et hop, tu repars.
4: Mais ça veut aussi dire qu'il est juste trop fort, en fait, qu'il s'amuse avec. Avec les attaquants. Il y en avait qui disaient qu'aujourd'hui l'Amérique fêtait sa liberté, tu sais, et que Upamecano, lui, il avait pris la liberté d'Enciso. Tellement il avait été sur ses côtes, il l'avait complètement éteint, quoi. Non, moi, ce que je peux reprocher, entre guillemets, à ces deux, et Sam aussi est bien placé, c'est que peut-être il ne marque pas assez. Voilà. Les défenseurs centraux doivent être, je te parle d'Upamecano et de Saliba. C'est vrai que c'est important d'avoir justement, et dans ce genre de match où est-ce qu'on a du mal à trouver l'ouverture dans le jeu, d'avoir des défenseurs centraux qui te libèrent. Et tu l'as fait, Sam, Raf l'a fait. Oui. Enfin, je veux dire, c'est important quand même.
9: D'accord. Moi, je suis d'accord. Moi, je suis totalement d'accord. Mais pour moi, c'est quand on parle d'un défenseur, il ne faut pas oublier, c'est un défenseur. Il doit être capable de défendre son but, aider son équipe à ne pas encaisser de but. Donc oui, si t'as la possibilité d'apporter offensivement, ça soit même, parce que là tu dis de marquer des buts, mais ça soit même dans la qualité de passe, mais pour moi un défenseur central, c'est un défenseur central avant tout. Et après, ça, pour moi, c'est.
3: Après, si le ballon te rebondit sur la. Si le ballon te rebondit par hasard sur la tête dans une demi-finale de Coupe du Monde, ça, tu peux rien. Après, tu prends. Si t'es là, t'es là, quoi, tu vois. Bon.
9: Mais encore une fois, je pense qu'il ne faut pas comparer, mais on a la chance d'avoir de très grands centraux parmi nous, en tout cas dans cette équipe de France.
2: Lucas Digne a définitivement gagné sa place ?
3: Oui, bah oui, mais ça, c'est un vieux débat, Gilbert. C'est bouclé, ça.
2: Vous êtes d'accord, les gars ?
4: Je suis d'accord.
9: Très grosse performance pour moi encore.
2: Bon, Koundé, on a déjà dit, on en a déjà parlé. Comment, Sam, tu évalues le match d'Adrien Rabiot ?
9: Adrien Rabiot, pour moi, c'est comme, c'est comme toute l'équipe, pour moi, qui a été au service de ses coéquipiers. Et à la fois, on l'a vu à certains moments, qui voulait être dans la surface sur les centres pour apporter un peu plus de présence aussi, parce que de la tête, il est assez efficace. Mais pour moi, il fait un match correct. Il a été bon dans les récupérations de balles, dans l'équilibre aussi de l'équipe. Donc, il a fait le job qu'il fallait faire aujourd'hui. Donc, belle prestation d'Adrien Rabiot.
2: Vous êtes d'accord, les gars, sur
3: Mais moi, je trouve que c'est un match où, finalement, qui n'est un match qu'offensif. Donc, toute la partie défensive du jeu ne mérite même pas de commentaires, sauf si un mec se déchire et écoute une occasion ou un but. Je vois même pas réellement comment en parler. Donc, de Rabiot, je retiens son travail au milieu et ses tentatives de frappe. Mais j'ai même pas envie de lui en vouloir pour ses frappes qui sont parties ailleurs, là, parce qu'au moins, il a tenté quelque chose et il a appliqué une règle qui est pour moi importante. Quand t'as le bloc comme ça, tente de loin. Il l'a fait, il a raté, c'est pas grave. J'aime quand on ose et quand on a l'audace de faire ce genre de truc. Mais moi, les matchs de Koné, de Rabiot, en fait, j'ai l'impression que les Bleus d'aujourd'hui ne peuvent être analysés que si on analyse le caractère et le jeu offensif. Le reste.
2: Alors, Samuel doit nous laisser, hein. Parce que lui aussi il doit repartir avec la BO de Rocky et aller courir sur les marches là-bas à Philadelphie. On va ouvrir un dossier Dembélé. Est-ce que tu es d'accord si je dis que Dembélé, un peu comme contre la Suède, a été le moins en vue des quatre de devant?
3: Bon, moi je dirais que c'est Olise.
2: J'ai posé la question à Samuel. Ouais, okay.
9: Le moins en vue, je trouve que c'était dur. Et encore une fois, quand on le trouvait, il était à chaque fois... il y avait à chaque fois deux joueurs sur lui, donc c'est très compliqué. Et si je me souviens bien, on l'a trouvé une ou deux fois où il était un contre un. Il a réussi à rentrer dans la surface ou à frapper. La frappe, elle a été contrée. Il a fait ce qu'il a pu. Mais moi, je trouve que cette équipe du Paraguay l'a mis en difficulté avec ses prises à deux. Donc c'était attendu. Pour moi, c'était attendu qu'il fasse ce match-là. C'était pas forcément évident pour lui, mais oui, ça soit lui ou même après Olise qu'on a un peu plus vu quand il y avait un peu plus d'espace. Mais c'était compliqué pour ces joueurs offensifs de se mettre en avant.
3: Olise,
2: merci peut-être. Samuel, on te laisse.
9: Merci à vous.
2: Okay. À très vite.
3: Allez, ciao. Salut Sam, à bientôt. Olise a peut-être fait son moins bon match depuis le début de la compète.
2: Tu trouves ?
3: Ouais, j'ai trouvé assez effacé.
2: Moi, je trouve qu'en deuxième mi-temps, on l'a vu quand même.
3: Ouais, mais maintenant, le truc, c'est qu'on en attend toujours énormément. C'est devenu notre vedette.
4: Il est passé à côté de son match.
2: Carrément,
3: j'ai pas trouvé bon ce soir. Mais attention, c'est très difficile de jouer contre des équipes qui jouent comme ça. Bloc bas, c'est toujours la même histoire. Quand on les voit, ces matchs-là, t'es obligé de critiquer les joueurs offensifs, puisque justement c'est QFD. Si tu ne marques pas, si tu butes sans arrêt sur le béton de l'adversaire, bah c'est que tes joueurs offensifs trouvent pas la faille. Donc tu te demandes pourquoi tu trouves pas la faille, et souvent ça vient de tes joueurs. Barcola fait un mauvais match aussi. T'es obligé de dire ça. Mais ça m'embête de le dire, parce que c'est plutôt l'adversaire qui te pousse à être pas bon.
4: Il y a une vérité aussi, Daniel.
3: Pardon ?
4: Il y a une vérité. Il y a une vérité. Je suis d'accord avec toi. Alors
3: oui,
4: c'est compliqué de critiquer.
3: C'est une vérité qu'il faut relativiser, parce que c'est l'adversaire qui te rend mauvais. C'est ça qu'il faut dire.
4: Mais ça fait partie aussi.
3: Ça fait partie du jeu. C'est de la stratégie. C'est de la tactique. L'adversaire te rend mauvais. L'adversaire a rendu mauvais notre jeu offensif. Il l'a annihilé. Tu n'as gagné que 1-0 par le biais d'un joueur qui entre en jeu, qui a provoqué, qui a obtenu un pénalty. Tu dois féliciter ce joueur qui a provoqué ce pénalty et celui qui l'a transformé, parce que à ce moment-là du match, avec ce moment de tension, il faut le mettre au fond. C'est pas simple à ce moment-là. C'est pas un match de championnat où t'as un péno à la 15e. Là, c'est un moment clé, parce que tu n'es pas sûr si tu mets pas ce péno d'avoir une occasion, et si t'es pas emmené et de pas être emmené à la prolongue. Donc voilà. Mais pour le reste, les joueurs offensifs, ils méritent à peine la moyenne ce soir. Forcément, t'as pas réussi.
4: pour moi, la prestation ou la tactique plus générale du Paraguay, ça doit donner des idées justement au prochain adversaire de l'équipe de France. Alors évidemment, on sait que le Maroc ne va pas se jouer de la même manière. Mais quand on voit un petit peu comment nos offensifs ont roulé absolument sur tout le monde depuis le début de cette compétition, quand on voit justement là, cet après-midi, comment ils ont galéré contre ce bloc paraguayen, je me dis qu'aujourd'hui, les Paraguayens, ils ont réussi leur coup. Et c'est vrai qu'on peut revenir sur les cas individuels. Dembélé, qui pour moi a été très brouillon. Alors ça a été mieux en première mi-temps, mais en deuxième mi-temps, il a complètement disparu. Et puis surtout, tu l'as dit, mais Barcola et Olise. Alors je comprends, Daniel, et je suis d'accord avec toi que c'est beaucoup plus difficile pour ce genre de joueur avec ses qualités de jouer contre des blocs bas. Mais par rapport à ce qu'ils nous ont montré, moi, j'avais un peu plus d'espoir de les voir un peu plus briller. Et là, j'ai le sentiment que chacun est un peu tombé dans ses travers.
3: Qu'ils allaient les faire péter très vite et que ça ferait 2 ou 3-0.
4: Là, moi, si je dois reprocher quelque chose, et encore une fois, on essaie de trouver du point négatif à cette équipe de France qui est juste exceptionnelle depuis le début de la compétition, mais par rapport à ce match-là, messieurs, j'ai trouvé que chacun essaie de faire un petit peu son numéro et on se rend compte que quand on joue de manière individuelle, ça ne fonctionne pas.
2: Vincent est avec nous au 32-16. Vincent, bonsoir.
10: Salut Gilbert, salut Daniel, salut Maxime. Et Samuel est parti, donc c'est pas grave.
2: Ouais.
10: Merci de me recevoir, les gars. Je voulais faire deux points rapidement.
2: Allez, vas-y.
10: Le premier, bravo déjà pour l'adaptation des joueurs depuis le début de la compétition face à l'arbitrage. Vous en avez parlé juste avant avec Daniel, où moi je suis d'accord complètement avec lui concernant l'arbitrage qui laisse beaucoup de bruit. Chose que les joueurs sont peut-être pas habitués. Je parle pas de la Ligue 1 parce que bon, on est des années-lumière de l'arbitrage Ligue 1, mais même niveau international, Ligue des Champions, je trouve que l'arbitrage est beaucoup plus vivant et les habitudes des joueurs ont sûrement dû changer. Et je pense que le staff y est pour beaucoup aussi dans l'adaptation du comportement des joueurs. Deuxième point, ça reprend ce que Maxime a dit à l'instant. Quand je vois le match de ce soir, je me pose des questions pour les prochains matchs de la France. Est-ce que les adversaires qu'on risque de rencontrer, alors je parle déjà en premier temps du Maroc, est-ce que leur style de jeu il peut se rapprocher du Paraguay de ce soir?
3: Sans déconner, vous les voyez jouer le Maroc depuis des années, c'est en aucun cas.
4: Daniel, c'est
3: différent, ils vont pas faire le match Espagne-Portugal de 2022. Hein.
4: Mais non, mais c'est pas ce qu'on veut dire, c'est que Daniel, un match dure 90 minutes, sur une tranche de 20 minutes, le Maroc peut être en mesure de se dire, écoute, le Paraguay a inquiété l'équipe de France de cette manière, on va se positionner en bloc.
3: Alors que ce soir, il vient avec les Barbarés.
4: Mais ça peut.
2: Le scénario dont tu parles, c'est le Maroc mène 1-0, il reste une demi-heure à jouer.
3: Oui, mais ça, c'est contre n'importe qui, ça donnerait ça.
4: Là. Non, pas contre n'importe qui, la preuve contre le Pays-Bas, ils l'ont pas fait. Alors tu vas me dire, certes, ils devaient marquer ce but-là, mais aujourd'hui, je pense que le scénario.
3: Le Maroc va pas faire ce qu'a fait le Paraguay, ils vont pas tirer la chaîne avec les clous là, comme la police quand ils veulent arrêter quelqu'un dans la rue là, tu sais le.
4: Non mais le Maroc a aussi un rapport aussi de force qui veut qu'aujourd'hui tu veux pas te retrouver en bloc bas contre l'équipe de France.
3: Bien sûr.
10: Moi je pars pas de ce principe là.
2: Vincent.
10: Je pars du principe où depuis le début de la Coupe du Monde, tu l'as dit Gilbert, la France, enfin vous l'avez tous dit, hein, et on est tous d'accord, la France elle impressionne vraiment par son jeu, l'adaptation. Le match de ce soir, c'était encore un match avec une physionomie vraiment différente avec l'adversaire qui fait qu'on a aussi pas vraiment changé notre style de jeu parce qu'on a toujours essayé d'attaquer par les côtés, de provoquer et c'est ce qui donne le pénalty. Mais au final, le match de ce soir, l'objectif du Paraguay, tu l'as dit Daniel, c'était de jouer leur jeu et de se retrouver dans une configuration un peu comme l'Allemagne et d'aller le plus loin possible pour viser les tirs au but. Et est-ce que les adversaires de la France, vu qu'ils voient que la France a tellement de qualité, est-ce que l'objectif, du coup, ce serait pas de jouer
3: Non, mais attends, excuse-moi, mais tu n'improvises pas ça. Hein. Ça, c'est quelque chose que tu prépares. Le Maroc, depuis maintenant des mois, voire des années, ils sont passés à tout autre chose. Ça voudrait dire que sur ce match-là, d'un coup, tu vas aller voir avec un défenseur supplémentaire. Avec moi, franchement, j'ai du mal. Autant. Peut-être un milieu, et encore je dis ça, mais je jette ça comme ça, mais Amrabat au milieu en supplément pour mettre un petit peu plus de puissance dans la récup. Mais je vois pas, ils ne jouent plus comme ça, ils ne vont pas se renier. Ils iront mourir avec ce qu'ils préparent maintenant depuis des années, avec ce coach qui a été champion du monde.
4: Même si tu sais qu'en jouant comme ça, Daniel, tu t'exposes à te prendre des contre-attaques.
3: Mais tu t'exposes de la même façon à jouer en bloc bas en mettant un défenseur de plus si tu sais pas le faire, si t'as pas les joueurs pour le faire. tu vas t'exposer, tu vas t'exposer, tu vas aller prendre le risque de changer tactiquement pour probablement perdre le match à 80%, alors que en te reniant sur tout ce que tu travailles. Mais jamais là,
4: ce qu'on dit. Mais contre le Brésil, par exemple, contre le Brésil, quand il y avait un but partout, les Marocains ont continué à jouer. Peut-être que contre l'équipe de France, avec ce qu'a fait le Paraguay, bah, ça va donner des idées à Wahbi en se disant on va peut-être pas trop ouvrir, on va plutôt essayer de
3: bloquer. Bien sûr, Max, t'es un très bon exemple avec le Sénégal. Mais bien sûr, faisons des conneries à l'appel. Mais arrêtez de croire
4: c'est
3: ça,
4: différent.
3: C'est fini ce football,
4: mais non, mais c'est différent. Le Sénégal, ils ont joué devant leur but.
3: Ils ont fait les choix qu'il fallait pas faire.
4: Ah bah si. Le Sénégal, ils ont mis le but devant leur but et on a vu ce que ça a donné. Ils ont ramassé 3 goals contre
3: les Belges. C'est exactement ce que je te dis. Donc il faut pas le faire.
4: Mais non, mais il y a une différence entre jouer très bas et bloquer les lignes, en tout cas jouer avec un bloc compact comme on fait le Paraguay.
3: Mais pas si tu peux l'adapter au Maroc. Si tu ne sais pas le faire, tu vas pas t'improviser si c'est parce que tu travailles tout le temps.
4: Alors je vais donner un conseil aux Marocains, excuse-moi Gilbert pour terminer, s'ils jouent en ouvrant leur ligne, je peux te dire qu'ils vont se faire rouler dessus avec toutes les qualités qu'ils ont.
3: Au lieu de perdre 2, tu perds 1 à l'arrache, tu perds quand même.
2: Vincent, t'es d'accord avec ce que t'as entendu sur Barcola, Dembélé, Olivier qui ont été moins bien?
10: Daniel dit parce que on change pas comme ça. De toute façon, une tactique d'équipe, il y a une préparation qui est faite en amont. Et je pense pas que ce soit lié à un match, donc j'avais déjà un petit peu ma réponse, mais je pense quand même que ça peut aussi faire questionner des fois le groupe, pas le groupe, je veux dire, mais pendant le match, ça peut faire questionner aussi la tactique d'une équipe, surtout vu la configuration d'un match, si on est mené au score ou pas. Là, on voit aussi qu'ils ont aussi voulu faire jouer sur la pression et puis peut-être avec l'objectif de faire expulser un joueur pour se retrouver à 10. Et puis se retrouver en supériorité numérique. Donc voilà, je suis d'accord avec Daniel, je pense pas que le Maroc va changer son style de jeu. Mais voilà, je pense que c'est les questions qu'on peut aussi se poser quand on voit le match de ce soir. C'était vraiment à chaud par rapport au match de ce soir que je voulais réagir.
2: Merci Vincent.
10: Merci à vous les gars. Vincent.
2: Bonne soirée. Dites-moi les gars, est-ce que les 4 de devant, on peut commencer à les appeler comme à la grande époque du football français, le carré magique?
3: Non, mais ce genre de truc, ça m'intéresse pas. Le genre de surnom, comme les 4 fantastiques au PSG et tout, ce genre de conneries, non. Non. À la fin, on verra. Mais de toute façon, carré magique, c'est une appellation qui date de quelque chose. Il faudra que tu trouves un autre surnom.
2: Ah, tu veux dire, on peut pas copier?
3: Non. Tu trouves un autre surnom. T'as jusqu'à la fin de la Coupe du Monde pour trouver. Parce que s'ils gagnent pas.
2: Bah, tu peux chercher aussi.
4: Hein. Oui, carré magique, c'est toi,
3: toi que ça intéresse les surnoms.
2: Non, mais là c'était comme ça. Parce que
3: si c'est toi que ça intéresse, c'est à toi de trouver.
2: Ça me venait. Après, carré magique, le problème c'est que. Oui.
4: Ils n'ont pas gagné.
2: Enfin, le carré magique à l'époque de l'équipe de France, il existait déjà, ils n'avaient pas encore gagné. Bon, on va refaire l'histoire. Dans un instant, on est de retour. Et on va parler du Maroc qui a battu tout à l'heure le Canada 3-0. Supporters du Maroc, on vous attend 32-16. On va essayer de se projeter un peu vers le match de jeudi, même si on a déjà un peu commencé. Et puis l'actu du jour à la Coupe du Monde également au programme dans un instant. Et puis toujours un peu d'équipe de France avec des réactions bien sûr. À tout de suite.
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2: Il est 2h28, la nuit de l'after continue jusqu'à 3h, bien sûr, après la victoire de l'équipe de France, la qualification à quart de finale de la Coupe du Monde 1-0 face au Paraguay. Quelques propositions tombent sur le chat YouTube de l'after, sur le numéro WhatsApp. On nous dit qu'il faut baptiser les 4 de devant la Modo. La Modo.
3: Pourquoi ?
2: La Modo, qu'est-ce qu'il nous dit ? C'est Mbappé, Ousmane, Doué, Olise. Voilà, c'est la Modo.
4: Ah ouais.
3: Bah ouais, mais c'est pas Doué, c'est Barcola. La Mobo, alors.
2: Ah, la Mobo, alors.
3: Déjà, c'est nul.
2: La Mobo.
3: Je prends pas, c'est nul.
2: Bon. Excuse-toi qui va choisir, déjà.
3: Non, parce qu'en fait, tu peux pas, parce que de toute façon, c'est pas tout le temps les mêmes joueurs, quoi. Donc, ça va marcher. Carré Magique, c'était.
2: Pas bah, Carré Magique. Oui, au départ, il y a Gengini, après, il y a Luis Fernandez.
3: C'est vrai.
2: Donc, il y a aussi eu. Ouais. Débat.
3: Bon, bref, moi, ça me saoule, c'est sûr.
2: Le Maroc bat le Canada 3-0. Alors, il y a un truc assez marrant. C'est que le sélectionneur canadien, qui est un Américain, Jesse Marsh, qui dit de lui-même qu'il a un égo, il dit voilà, non, les Américains, on a le boulard. Bon, bref. D'ailleurs, Maxime Chadeau est américain, donc ça tombe bien. Jesse Marsh dit après le match. Jesse Marsh dit après le match, le Canada était la meilleure des deux équipes. On avait le contrôle. Donc, un peu bizarre, il a pris 3-0 et il dit ça.
3: Waouh, tu prends 3-0, tu dis que t'as la meilleure équipe et tu dis que t'avais le contrôle, mais quel contrôle en fait ?
2: Et Mohamed Ouabi, sélectionneur marocain, répond assez diplomatiquement, mais répond ah, bah, dans l'intensité, ils ont été bons, ok, mais enfin bon, quand tu perds 3-0, faut quand même oser un truc, non ? T'es genre, bah, ils ont rien fait en fait, c'est ce que répond.
3: Il faut surtout oser dire ça.
2: Qui dit, et qui, il a dit Ouabi, quand même, il n'y a pas photo. Il a répondu Ouabi.
3: La vérité, c'est que sur la première mi-temps, j'ai été très inquiet pour le Maroc parce que tactiquement, c'est absolument une leçon qu'ont donné les Canadiens. Une leçon, attention, ça ne veut pas dire que tout ce que j'entends par le mot leçon soit positif. Parce que leur leçon, c'était de faire un pressing, des prises à deux, à trois sur tout le monde, couper toutes les trajectoires de ballon dans une intensité absolument folle qui ont mis les Marocains en apnée. J'ai cru que les Marocains ne pourraient pas se sortir de cette situation et qu'ils allaient s'empêtrer dans un match avec des gars sans arrêt sur le paletot, avec des mecs qui étaient prêts à courir comme des dératés pendant tout le match. Sauf que là où c'est limité, c'est qu'en dehors de ça, ils ne font rien d'autre. Ils ne produisent pas de jeu. Ils essayent de te faire déjouer. La récitation de la leçon tactique, elle est parfaite. Sauf que c'est comme si tu avais un livre que tu devais apprendre et il manque un chapitre, notamment comment je vais mettre un but et comment je vais attaquer. Si c'est juste récupérer un ballon haut ou l'exploiter, ok, ça peut être dans la leçon. Mais il va falloir que tu aies les joueurs qui soient très forts pour le faire, de t'exploiter un ou deux ballons. Donc ils les ont emmerdés, donc ils ont bloqué, donc ils ont été très bons pendant la première période dans leur registre, sans créativité, mais dans leur registre de bloquer. Sauf qu'après, les Marocains ont trouvé la faille sur cette combinaison sur coup franc qui est venue très vite, et là ça a tout changé. Là ça a tout changé parce que les Canadiens ont dû faire autre chose et ils n'en sont pas forcément capables de muter vers le plan B. Mais la combi Hakimi-Ounahi sur le coup franc, ça a fait basculer le match et ça a empêché le Maroc de s'empêtrer dans cette rencontre que j'ai trouvé tactiquement intéressante, mais globalement, en tout cas dans la première période, un peu chiante à suivre quand même.
2: Max,
4: ouais, je suis d'accord avec Daniel. Alors moi, les 20 premières minutes, à l'instar de ce qu'a dit Daniel, j'étais un peu inquiet pour les Marocains, et notamment à cause du pressing et de l'intensité imposée par les Canadiens. Après, on connaît Jesse Marsh, tu sais, c'est un entraîneur qui est pro Red Bull, donc on connaît un peu la manière de jouer de ce groupe-là. C'est très basé sur l'intensité. Donc c'est vrai que les Marocains ont du mal à matcher ça, mais une fois qu'ils ont laissé passer l'orage, et notamment après la mi-temps, et c'est là que c'est intéressant parce qu'on a tendance toujours à négliger un peu les coups de pied arrêtés. D'ailleurs, c'est le cas de l'équipe de France. On va peut-être les travailler parce qu'on se rend compte que dans des parties qui sont assez fermées, bah, des fois la libération.
2: Pas très bien géré d'ailleurs arrêtée. Aujourd'hui les coups de pied arrêtés côté français.
4: Ouais, exactement. C'est pour
2: j'aurais
4: ça que
2: bien aimé voir deux trois combinaisons à la portugaise.
4: Je suis d'accord avec toi. C'est la raison pour laquelle j'ai dit Didier Deschamps doit vraiment insister sur ça parce qu'on se rend compte que dans un mondial et avec un niveau aussi élevé, bah, les coups de pied arrêtés, parfois, c'est ce qui permet de débloquer une rencontre. Mais je suis d'accord avec Daniel. Moi, c'est vraiment sur cette première mi-temps, j'étais un petit peu inquiet. Après, je savais que l'intensité des joueurs de Jesse Marsh allait baisser. Et puis finalement, ça se termine sur un 3-0. Mais c'est un peu anecdotique parce que les deux derniers buts, c'est des transitions offensives. Les Canadiens étaient portés vers l'avant pour essayer d'égaliser. Moi, je pense, et j'ai envie de mettre en avant aussi la blessure de Saïbari. Je pense que ça va vraiment être un impact. Tant négativement parlant,
3: moi, je pense que c'est un vrai problème. Ça.
2: C'est le meilleur joueur marocain.
4: Du Maroc. Et puis, je me pose toujours aussi la question, quand même, sur l'axe de la défense centrale. Alors, Issa Diop, il a été important sur l'égalisation contre les Pays-Bas. Mais c'est vrai que là, les deux centraux, je me dis que quand même, contre un Kylian Mbappé, contre un Ousmane Dembélé, contre un Michael Olise, juste pour mettre en rapport avec le prochain match de l'équipe de France, ça risque d'être très, très compliqué, voire un petit peu léger pour les Marocains d'essayer de contrer cette attaque française avec cette ligne défensive. Même si leur arrière latéraux, que ce soit Hakimi et Mazraoui, sont énormes. C'est vrai qu'individuellement parlant, cette doublette là de défenseurs centraux, je doute un peu.
2: Sur Saïbari, les Marocains ont dit que pour l'instant, on ne peut pas dire, mais on en saura plus dans les prochains jours. Bon,
4: évidemment, ça a l'air de ne pas sentir très bon.
2: Écoutez,
3: là, tant mieux pour eux.
2: Mais écoutez, sinon... Wabi, le sélectionneur, parce que tout de même, c'est évidemment une confirmation pour le Maroc, qui fait partie des 10 meilleures équipes au classement FIFA, et qui donc atteint un quart de finale pour la deuxième fois d'affilée. On écoute.
13: Ça veut dire beaucoup, beaucoup de choses. Aujourd'hui, quand les gens parlent du Maroc, ils parlent d'un prétendant, ils parlent d'une grande nation. C'est une grande fierté de pouvoir entraîner et de représenter mon pays. Mais je pense que ce n'est que les débuts. On veut aller plus loin, on veut pas s'arrêter, on veut y croire. Mais on va garder la même ambition, le même objectif, avec la même confiance et puis surtout la même humilité. Je m'attendais au match le plus difficile. On sort vainqueur avec 3-0. Je pense pas qu'il y en ait beaucoup qui vont gagner ce score-là en huitième de finale.
3: Moi, je suis absolument d'accord avec lui. J'aime l'idée que le travail soit récompensé. Ce que fait le Maroc depuis quelques années maintenant, c'est admirable. Gilbert, on a eu la chance de visiter leurs installations à Rabat, de comprendre la politique sportive qui est développée maintenant depuis quelques années là-bas, soutenue au plus haut niveau, puisque le roi Mohamed VI est très impliqué, et il l'a été en tout cas, dans ce développement du sport et du foot en particulier. Que ce soit récompensé de cette façon... Ça veut dire deux Coupes du Monde de suite où tu es top 8 pour l'instant. Voilà, bon, on va voir ce que ça donnera contre les Bleus. Mais déjà, top 8, c'est formidable. Une finale de Cannes, une Cannes très bien organisée, en ligne de mire, dans 4 ans,
4: du monde aussi,
3: où tu vas co-organiser.
2: Ils ont gagné la Coupe du Monde du Vin, oui, tu as raison.
3: Une Coupe du Monde que tu vas co-organiser dans 4 ans, où tu auras peut-être la finale chez toi. Je ferai même le pari que c'est chez eux qu'aura lieu la finale. Progression à tous les niveaux, dans les catégories de jeunes, recherche des joueurs binationaux pour les faire venir. T'as même plus tellement besoin d'insister maintenant parce que c'est motivant de venir jouer pour le Maroc. C'est devenu une nation tout simplement qui compte. Je disais tout à l'heure, j'étais avec Younes Belhanda et Duga. Dis-moi, dans ma génération, quand t'arrives à une Coupe du Monde, les équipes que tu surveillais toujours, c'était Brésil, Argentine, Italie, Allemagne. Après, la France est arrivée petit à petit dans mon adolescence et s'est installée maintenant et quasiment tout le temps là. L'Espagne aussi, qui quand j'étais môme était vraiment une sale équipe. C'était pas beau l'Espagne à notre époque. Et maintenant, parce que les temps changent et les équipes évoluent, les sélections, les nations, le Maroc c'est devenu une nation phare du football. Voilà, parce que le travail qui a été fait est bon et est récompensé aujourd'hui. Bravo à eux.
2: Ouais. Alors le match, vas-y.
4: Je voulais juste aussi mettre en avant, parce qu'on a tendance à toujours parler des offensifs, mais Bounou qui a encore fait un grand match, parce que s'il ne sauve pas la première occasion, je crois que c'est sur Oluwazeyi, là où est-ce qu'il fait cette roulette, où est-ce qu'il se met sur son pied gauche et qui frappe croisé. Si en tout cas Bounou n'est pas là pour les sauver, c'est sûrement un match différent. Et c'est vrai qu'honnêtement, ça fait quelques années que Bounou est peut-être pas sous-coté, mais qu'on a tendance à pas assez parler de lui, parce que c'est aussi un grand bonhomme de cette sélection marocaine.
2: Et peut-être qu'il a inventé une nouvelle façon de gérer les tirs au but. Vous avez vu, on en a déjà parlé un petit peu, les fameux petits pas chassés pour occuper l'espace plutôt que plonger en tombant à terre, ça lui a permis d'être décisif lors de la séance de tirs au but du Maroc. Et c'est assez inédit, il fallait y penser. Donc peut-être qu'il y aura désormais un style Bono sur les tirs au but, et peut-être qu'il va inspirer d'autres gardiens. Faudrait qu'on ait Thierry Barnera qui nous dise ce qu'il en pense d'ailleurs à ce sujet. Parce qu'il se peut très bien qu'il y ait une séance de tir au but entre Français et Marocains jeudi soir. Hicham est là au 32-16. Salut Hicham.
14: Salut l'équipe. Ça va, salut Hicham.
2: Bon, homme du match, Ounaï.
14: Ouais, grand bonhomme de ce match, un peu comme face aux Pays-Bas. Moi, je vais revenir quand même sur. Parce que là, on est en quart face à la France. 10 secondes sur le parcours du Maroc, tu fais un match face au Brésil. L'Écosse et Haïti, c'était un peu tendu, mais finalement tu gagnes les matchs. Les Pays-Bas, tu fais un énorme match face à une équipe des Pays-Bas un peu décevante et tu finis par te qualifier au tir au but. Et là, tu arrives au Canada. Canada, t'es favori, et ce statut de favori, le Maroc, je trouve, il a du mal à le gérer. Donc les 20 premières minutes, c'est un peu tendu, et ces fameuses pauses fraîcheurs là où tout le monde en a ras-le-bol, finalement, quand ça tombe au moment où toi t'es pas bien, c'est pas si mal. Parce que moi, quand j'ai vu la pause fraîcheur arriver, j'ai dit le coach il va pouvoir faire des réajustements. Et les réajustements qu'il a fait, c'est notamment sur le pressing des Canadiens. Quand ils pressaient au début du match, ils avaient 4 joueurs au milieu de terrain. Il y avait 3 défenseurs, et en fait le 4e se porter sur la ligne de 4. Donc du coup, les trois joueurs marocains au milieu de terrain, ils étaient asphyxiés. Ils ne pouvaient pas jouer.
3: Ah mais ils étaient en apnée, les mecs. En apnée.
14: Voilà. El Aynaoui ne pouvait pas se retourner. Bouadi ne pouvait pas faire une passe en avant. Ounaï, pareil. Et donc, à un moment donné, ce qui s'est passé, c'est qu'Ounaï, qui était un peu trop excentré, est revenu dans l'axe, est revenu demander le ballon, est venu aider ses deux milieux, Bouadi et El Aynaoui. Et ça a donné un peu d'air jusqu'à la mi-temps. On sort de cette mi-temps un peu frustré et on arrive à cette deuxième mi-temps où le Maroc remet un peu le pied sur le ballon et joue son foot. Là, on arrive en quart face à l'équipe de France, remake du Qatar 2022, ouais. La demi-finale. Rappelez-vous la demi-finale, les garçons. La demi-finale, elle se joue, je ne vais pas dire sur des coups de dés, mais la France a fait son match. Mais
2: et tu ajoutes que la demi-finale, tu as l'impression qu'on a un Maroc qui arrive un peu physiquement rôti.
14: Exactement, physiquement rôti avec un problème en défense centrale. On fait jouer Saïs, on passe à une défense à 5. Et c'est là où je veux attirer votre attention, c'est qu'est-ce que va faire le coach marocain. Et je pense que Daniel a répondu à la question. Il ne faut pas se renier. Il faut garder les mêmes préceptes et les mêmes principes que depuis le début. Vouloir avoir le ballon, vouloir jouer, vouloir aller de l'avant et ne pas subir. Parce que si on fait ça, on va faire exactement le même entame que face à l'équipe de France au Qatar. On cafouille et au final, Hernandez, il met un but après une frappe déviée. Et pareil sur le deuxième but. Hein, c'est Mbappé qui fait un petit jeu, qui frappe déviée. La balle a fini sur Kolo Muani au deuxième poteau.
3: C'est ça.
14: Donc j'espère que le Maroc va garder ses préceptes, va garder ses principes de jeu. Et après, bah, franchement, je mettrai une petite pièce sur le fait que ça se joue en prolonge, peut-être faut tirer au but. Et comme on dit, quand tu veux faire une grande compète, le seul talon d'Achille de cette équipe, c'est que là, en plus, on a Saïd Barry qui est blessé. Si tu veux faire une bonne compète, il te faut un bon gardien et un bon numéro 9. On a le bon gardien, on n'a peut-être pas le bon numéro 9.
3: Devant, c'est un problème. Et pourtant, ouais, j'aimais bien beaucoup Saïd Barry et je suis vraiment inquiet de son absence.
14: Raimi, je trouve que c'est un peu léger. J'espère. Il y a encore un mec sur le banc touche. C'est le Kaabi. El Kaabi, c'est un vrai
2: numéro 9, toujours là.
14: Un pivot El Kaabi. Et je pense qu'il peut emmerder physiquement Upamecano et Saliba. Maintenant, sur la vitesse, il va pas les emmerder. Mais je pense que on peut essayer avec El Kaabi plutôt qu'avec Raimi, qui lui est un peu plus frêle, il va se faire bouger par Upamecano et par Saliba. Et appuyer sur le talon d'Achille de l'équipe de France, vous en avez pas assez parlé. Je trouve que, alors Digne a gagné sa place, ok, mais je trouve que c'est un peu léger. Koundé, pareil. Koundé, on dira ce qu'on veut.
3: Si t'arrives à pouvoir aller jusque-là et les inquiéter, oui. Mais en fait, tu sais, ce que tu dis est intéressant, mais je vais te soumettre une autre réflexion par rapport à ce match. Il y a 4 ans, puisque t'as parlé de ce match-là, moi j'ai le sentiment que la demi-finale n'a pas été abordée de la même manière par les Marocains. Qu'est-ce que je veux dire par là? Les Marocains avaient fait un parcours assez incroyable, puisque si tu mets les matchs de poule dedans, c'est une équipe qui avait quand même joué Croatie, Belgique, hein, si je me trompe pas.
14: Croatie, Belgique, Canada.
3: Ouais, et après, Canada, je compte pas. On va compter. Je voulais faire une sorte de parcours en comptant les gros. Donc déjà en poule, t'avais ça. Derrière, t'as fait l'Espagne, t'as fait le Portugal, et t'es arrivé sur la France. Et moi, j'avais senti, je me trompe peut-être, qu'il y avait une forme d'aboutissement pour le Maroc. On a fait quelque chose, enfin, parce que l'Espagne, ça avait été en intensité émotionnelle fort. T'avais fait le Portugal. Waouh, ils sont capables deux fois, parce que quand t'as fait l'Espagne, tu dis bon, ben là maintenant c'est bon, la fête elle est finie, non? T'as réussi? Non, tu as fait. Et là arrive la France. Moi, j'avais vu le match comme ça. C'est bon. On a fait tout ce qu'on a pu dans cette Coupe du Monde. On est rôti. On a trop donné. C'est fini. Et il y avait eu comme l'acceptation de la défaite. 4 ans plus tard, avec cette évolution dont on parle au Maroc, avec tout ce qui se passe et les nouvelles ambitions, le quart de finale qui arrive, de quelle façon mentale, je parle de mental avant de penser tactique et tout, de quelle façon les Marocains vont arriver? Est-ce qu'ils arrivent en disant, alors que les Bleus font peur à la terre entière, nous, on n'a pas peur, on veut gagner ce match. On n'arrive pas à la tête baissée, on n'est pas résigné. Pour moi, une des clés, parce que objectivement, je pense qu'on sera d'accord en termes de qualité pure, la France est au-dessus, il n'y a pas photo pour moi, mais puisque le Maroc en a aussi et qu'un exploit est toujours possible, si tu dois y arriver, ça va être avec des qualités mentales hors du commun.
14: Moi, j'ai une question à te poser. Du coup, si le Maroc réussit à passer le tour de la France, est-ce que tu le qualifies d'exploit ou pas?
3: Autant contre les Pays-Bas, je refusais l'expression. Contre les Bleus, s'ils le font, pour moi, c'est un exploit.
14: Bah moi, c'est, moi,
4: n'importe quelle équipe mental, d'ailleurs.
3: Oui, parce que c'est les finalistes, c'est les favoris. Ils sont finalistes 2018, vainqueurs, finalistes 2022.
14: Je vois très bien ce que tu veux dire, mais là, l'aspect mental, il va venir se buter face aux quatre de devant de l'équipe de France. Je suis désolé. Moi, tu peux m'expliquer, et je comprends exactement où est-ce que tu veux en venir, mais l'aspect mental, l'environnement, la manière de conditionner les joueurs pour ce match-là, il va taper au réel. Et le réel, c'est Mbappé, Odyssey, Dembélé, Barcola.
3: Le réel, c'est que l'équipe de France a des qualités supérieures à tout ce qui se fait dans le monde en ce moment. Donc, les Marocains, s'ils veulent faire cet exploit, il va falloir trouver des ressources mentales que là, au moment où on se parle, 2h44 à 4 jours du match, je t'avoue que j'ai du mal à envisager.
4: Moi, je pense qu'il y a une chose à prendre en considération, c'est que Wabi n'a pas énormément fait tourner ses titulaires, si ce n'est peut-être contre Haïti, où est-ce qu'il avait sorti Mazraoui de mémoire. Il avait fait aussi entrer El Kabi en tant que numéro 9. El Aïnaoui a quasiment tout joué, pareil pour Bouadi. Il faut pas oublier que le Maroc a aussi une prolongation contre les Pays-Bas. Moi, sur la première entame, en tout cas sur les 30 premières minutes contre le Canada, j'avais mis un peu le fait qu'il soit un peu en dessous sur le fait qu'ils étaient empruntés physiquement. Je l'avais mis là-dessus. Je me suis dit, regarde, ils ont 30 minutes de plus dans les jambes que les Canadiens. Mmh. Attention, ils ont encore 90 minutes supplémentaires avec Assaï Barré qui s'est blessé. J'ai un peu peur que les Marocains arrivent contre cette équipe de France en étant grillés. Voilà, ça ne veut pas dire que ça va être le cas, c'est des joueurs qui ont énormément joué en club, c'est des joueurs qui ont quasiment tout joué depuis le premier match de la compétition de cette Coupe du Monde. Là, tu vas jouer aussi contre un bloc français qui va te mettre beaucoup plus d'intensité. Voilà, alors ils ont toutes les qualités pour gagner contre cette équipe de France. Attention, moi, c'est l'équipe qui me plaît le plus depuis le début de cette compétition. Je l'ai dit dès le premier match contre le Brésil. Alors, c'était pas une surprise. Daniel a bien rappelé un petit peu leur stade sur les dernières années en Coupe du Monde 2022.
3: Le Mexique, la Colombie, c'est très enthousiasmant.
4: Oui, non, mais je te dis, c'est l'une des équipes moi, qui de me fait toute tout façon, ce qu'il fait. Le match contre les Pays-Bas, j'ai adoré. Maintenant, il y a des choses à prendre en considération, et notamment le fait que Wabi ait peu fait tourner ses titulaires, et ça aussi peut-être un avantage pour cette équipe de France. On le sait, Deschamps lui a quand même fait un turnover assez important entre ses 11 titulaires, et il a fait rentrer quelques pions, et c'est aussi peut-être la raison pour laquelle tu as des Français qui sont en pleine forme. Ça a moins été le cas en tout cas pour les Marocains, en tout cas sur la première mi-temps contre le Canada.
14: Et après juste pour conclure par rapport à ce que dit Maxime, peut-être que Wabi a pas fait beaucoup tourner, mais il y a quand même des joueurs qui sortent du banc de touche et qui font la différence. Talbi, il sort deux fois du banc de touche, c'est une passe décisive sur Diop, et c'est un enchaînement là face au Canada où il récupère, il accélère, il monte et il décale Brahim Diaz. El Mourabet, il est intéressant, le joueur strasbourgeois. Je pense que Gilbert l'a assez vu cette année pour
2: très bon joueur.
14: Dire qu'il a d'énormes qualités. Donc il va s'appuyer sur son 11 de départ, on le connaît, on sait plus ou moins qui va jouer, à part si Saïd Barry est blessé et en défense centrale, si Shadi Riyad est encore blessé, on aura la même charnière que ce soir. Mais il y a quand même 2-3 joueurs qui peuvent sortir du banc et apporter ce supplément d'âme. Maintenant, il faut être lucide. Il faut être lucide sur ce qu'est l'équipe de France, sur ce qu'elle dégage, sur en plus, ce qui est, je reviens sur l'aspect psychologique, c'est ce truc de domination totale. On a l'impression que les Français, même face au Paraguay, la Suède, bon, c'est pas le même niveau, mais dès qu'ils perdent le ballon, c'est quasiment instantané. T'as les deux du milieu de terrain, Rabiot, Koné ce soir, ou Rabiot Tchouaméni, qui récupèrent direct. Donc du coup, t'es vite essoufflé, t'es vite, et trouver la solution pour pas perdre rapidement le ballon, le garder, faire son jeu et essayer d'avancer un peu. Ah, il a un sacré casse-tête, mais en tout cas, ça sera un bon match.
2: Dis-moi, Hicham, Brahim Diaz, ouais, qui fait deux passes décisives aujourd'hui.
14: Bah écoutez, je
2: ça y est, l'histoire de la CAN, c'est oublié.
14: Je suis content pour lui et franchement, je suis soulagé pour lui parce que je pense que psychologiquement, ça doit être un fardeau pour ce joueur. Techniquement, c'est un plaisir de voir.
3: Moi, je le trouve encore un peu effacé.
14: Il est emprunté.
3: Ouais, moi, par rapport à sa technique, j'attends toujours plus de lui. Là, c'est vrai qu'il y a les deux passes, mais.
14: Ouais, et après, je pense que sur son côté, c'est tout le côté en fait. Qu'on soit clair, Hakimi, c'est un monstre. Et il a montré toute l'année que c'est. Là, sur cette Coupe du Monde, il y a des matchs où il est sur courant alternatif et du coup ça sert pas aussi Brahim Diaz. Donc du coup je lui en veux pas et je suis très content qu'il ait délivré ses deux passes décisives. Je suis très content des célébrations qui ont suivi derrière autour de Brahim Diaz et de Unai. Et je pense qu'il a quand même une chape de plomb psychologique qui lui est tombée après la CAN et il est en train de se libérer petit à petit de ça. Et peut-être que face à l'équipe de France, je sais pas, il va avoir un éclair de génie, un truc, une frappe enroulée. Et j'espère pour lui qu'il sera décisif en marquant un but, en fait. Là, il a été décisif en donnant deux passes décisives. Et je suis soulagé pour ce bonhomme parce que ça se voit que c'est un gentil mec, en fait. Il a fait sa panenka, il l'a foiré. Voilà, on passe à autre chose. On a la Coupe du Monde. Faut oublier, faut avancer. Et j'espère vraiment qu'il sera décisif sur ce match-là. Et s'il l'est pas, il le sera dans le temps. Et faut pas oublier, il a choisi le Maroc. Techniquement, c'est un monstre. Donc, il faut aussi saluer le travail qu'il fait et ne pas rester bloqué sur cette panenka ratée.
2: Hicham, tu considères que le Maroc a gagné la CAN ou pas?
14: Franchement, je l'ai déjà dit. Je suis passé à l'antenne le soir même, à 10 minutes après le match. Un match, ça se gagne sur le terrain.
2: Ah oui, je m'en souviens.
14: Ouais, un match, ça se gagne sur le terrain. Moi, gagner la CAN dans un bureau deux mois après, par mail ou par fax.
3: Je crois que tout le monde est d'accord. Tout le monde est d'accord là-dessus. Le débat, il n'existe même plus, en fait.
14: Vous avez eu le père El Aïnaoui
2: qui disait
14: que son fils ne se sentait pas vainqueur de la CAN. Bah, la CAN, il y en aura une autre en 2027, il y en aura une autre en 2028 ou 2029, et il faudra la gagner sur le terrain, et puis voilà. Mais après, la CAN, c'est un autre débat. Hein.
2: Bon, alors attendez, ouais. Reste quand même avec tout, parce qu'il y a quand même un sujet là. On va beaucoup parler d'Ayoub Bouadi d'ici à jeudi. Pourquoi le sujet a été relancé par Hubert Fournier, qui est le DTN du football français, n'est-ce pas, Daniel?
3: Qui ça?
2: Hubert Fournier. Il a donné une interview à The Athletic.
3: Hubert Fournier a donné une interview?
2: Ouais.
3: C'est vrai que c'est la première de sa vie, qu'est-ce qui se passe?
2: Bah écoute, il explique, je cite.
3: Là, c'est un événement, rien que ça, t'as même pas besoin de dire Bouadi. L'interview, rien que ça.
2: Il parle
3: fort.
2: De Bouadi. Parce qu'il y a un truc, je sais pas, moi je vais vous dire comment je l'ai interprété, vous allez me dire si c'est moi qui fais une fixette ou si
3: j'ai tort. Je pense, j'anticipe sur quelque chose qui va être décevant.
2: Il dit, je cite.
14: Non, mais je l'ai lu la déclaration.
2: Attends, mais je la donne à tout le monde. Il dit, Bouadi est un talent que nous avons suivi pendant de nombreuses années et nous savons que dans sa catégorie d'âge, il est unique. Il dit, c'est une perte importante pour notre fédération. Mais, il dit, on ne pouvait pas l'emmener au mondial parce que le sélectionneur considère qu'il n'était pas encore prêt.
3: Bah oui, alors, c'est tout à fait vrai. En plus, j'ai raconté ce qui s'est passé.
14: Didier Deschamps, il a fait un choix. Et en fait, le choix qu'il dit, en gros, c'est il n'est pas encore mature pour jouer en Coupe du Monde avec l'équipe de France. Il dit
4: c'est pas ça, c'est qu'il y avait meilleur à son poste, c'est tout. C'est ça qu'il veut dire.
3: C'est que là, à son âge, tu ne pouvais pas lui garantir qu'il allait. Mais attends, si jamais on avait accédé à ce truc-là, c'était genre accéder à une forme de chantage. Genre, tu me prends, sinon je vais avec le Maroc. Écoute, mon grand, va avec le Maroc, il n'y a aucun problème. Hein. Tant mieux pour toi, c'est une belle sélection.
14: Daniel, personne dit ça chez les Bouadi au Maroc. Personne dit soit on joue la Coupe du Monde, soit on va pour le Maroc. Ça se trouve, c'est un choix du cœur. Ce débat sur les binationaux, il est inexplicable.
3: Hicham, permets-moi. Tu sais très bien ce que je dis. Tu sais très bien ce que je dis pour les binationaux. Moi, chacun fait comme il le sent. S'il veut aller jouer pour le pays des parents, des grands-parents, pas de problème. Et à parfois, n'oublions pas. Qu'il y a également de l'opportunisme, et même ça, j'ai du mal à le critiquer, parce qu'après tout, si t'aimes les deux équipes et si tu te vois jouer dans les deux pays, bah écoute, au bout d'un moment, tu fais un choix parce que l'opportunité se présente. Et là, je pense qu'on est plus dans ça. Parce que Bouadi, dans un premier temps, avait plutôt manifesté son envie de jouer pour la France, et que l'opportunité d'être pris dès maintenant,
14: c'est vrai ça?
3: Alors,
14: le truc, c'est que
2: Hicham, on a plusieurs sources.
3: Voilà, si ça avait été il y a 10 ans ou 15 ans, bon, le gars aurait dit je vais peut-être attendre. Mais aujourd'hui, le Maroc offre de telles possibilités. Il y a une belle sélection. Tu sais que tu vas déjà, d'ailleurs, la preuve, le Maroc est déjà un acteur de cette Coupe du Monde, ils sont déjà en quart de finale. Il y a 15 ans, si tu sais pas si le Maroc va aller à la Coupe du Monde ou qu'est-ce qu'ils vont y faire, bon, tu dis, ok, c'est bon, j'attends une Coupe du Monde, j'ai 18 ans, je m'affole pas, j'attends, mais je veux jouer avec les Bleus. Là, l'opportunité, elle se présente maintenant. Écoute, moi, j'ai aucun problème avec ça. Il a fait le choix. Tous les binationaux savent qu'on a le cœur souvent un peu coupé en deux. Pas de problème, vas-y mon vieux. Mais lui, dans un premier temps, moi je te le dis, il avait plutôt manifesté l'envie de jouer pour les Bleus.
4: Il y a une réalité, c'est que Bouadi.
2: Vas-y Maxime.
4: Il y a une réalité, c'est que Bouadi, aussi performant soit-il du côté du LOSC et pendant cette Coupe du Monde avec le Maroc, Bouadi n'aurait pas pu être sélectionné actuellement avec l'équipe de France.
2: Pas dans cette Coupe du Monde. Ça ne veut pas dire. Tchouaméni, Koné,
3: En revanche, si tu vois, t'avais eu, je sais pas moi, dans le groupe comme à une époque, t'avais Guendouzi. De mecs comme ça et tout, là, en revanche,
4: ça aurait été différent, bien sûr.
3: Mais là,
4: t'as un mec comme Zaïre Emery qui joue pas une minute alors qu'il joue au Paris Saint-Germain, c'est l'un des meilleurs.
3: Et qu'il est champion d'Europe. Il n'y a rien de mal en fait dans cette histoire-là.
4: Alors, ce qui aurait été fou, Ce qui aurait été dommageable, excusez-moi messieurs, c'est si Boadi aurait choisi l'équipe du Maroc uniquement parce qu'il n'était pas en mesure d'être sélectionnable pour cette Coupe du Monde 2026 avec la France, ce que je ne pense pas. C'est pour ça qu'il ne faut pas discréditer la fédération marocaine par rapport au travail qu'elle a fait. Et Daniel l'a très justement dit il y a quelques minutes.
3: C'est pour ça que je te dis ça. Aujourd'hui,
4: non, non, mais tu l'as dit, moi je suis d'accord avec toi, Daniel. C'est qu'aujourd'hui, choisir le Maroc, c'est presque logique maintenant.
3: Max, il y a mille moyens de chercher des problèmes dans ces histoires-là. Et on a vu que, justement, autour du Pays-Bas Maroc, d'ailleurs, ça mériterait peut-être un débat un soir, il y a eu beaucoup de polémiques. Certaines étaient justifiées. Les binationaux, je le sais, je le vis, j'ai un enfant qui a fait du sport et tout, ça peut poser problème parfois. Toute ta vie, t'as grandi dans un pays, t'as suivi, t'as profité des infrastructures, t'as grandi dans les clubs qui t'ont donné, t'as joué dans les équipes de jeunes, et arrive le moment où tu dis, bah non, mais finalement, je vais aller jouer pour l'autre sélection. Une DTN ou une Fédé peut trouver des choses à redire. Sauf que si le gars, après, il vient à reculons ou ah mais non, mais finalement je découvre que je préférais là. Et t'as entendu ce qui s'est passé autour de Pays-Bas Maroc? T'as quand même des gens qui ont porté le maillot des Pays-Bas pendant des années qui au moment du match ont dit ah je vais peut-être être pour le Maroc ce soir. Bah moi je peux comprendre c'est les polémiques qui naissent de ça. Hein. Donc c'est oui les binationaux ça peut toujours être un souci. Il faut essayer d'en parler le plus calmement possible, mais ça crée pas

0: T'as fait une erreur.
1: Non, mais c'est un débat qui est intéressant
0: après,
1: parce qu'on n'en a pas du tout parlé de ce qui s'est passé en Hollande autour des pays du Maroc. Mais je le répète, en Algérie, au Maroc, ça fait également des polémiques. On veut être sûr que le mec qui vient, il vient vraiment pour choix du cœur. Mais c'est pas aussi simple que ça. C'est pas aussi simple que ça.
2: Donc c'est pour ça que l'idée de dire que Boadi est l'histoire de l'équipe de France si vous jouez à la Coupe du Monde, ça je pense qu'il faut le mettre il faut effacer cette idée et se dire non Boadi
1: de le faire dès maintenant, il l'a fait, voilà. Il a choisi ça.
2: Exactement, Boadi a choisi le Maroc et aujourd'hui je pense qu'il a eu raison.
3: Je remercie Hicham au 32-16 qui était avec nous. Salut Hicham, à bientôt. Je voulais vous donner 2-3 infos sur Olysée, les gars, parce qu'il y a une enquête de Fabrice Hawkins efficace qui nous dit voilà pourquoi le PSG ne bougera pas sur Olysée. Enfin, voilà. Déjà parce que le Bayern, évidemment, ne veut absolument pas le vendre, sauf, ça c'est toujours le truc, sauf indemnité record. Qu'est-ce que c'est indemnité record? Ça pourrait être une offre qui dépasse les 200 millions d'euros. Là, le Bayern, bon. Il pourrait quand même se dire, bon, 200 millions d'euros, en effet, voilà. Mais alors, ce que Fabrice nous dit est intéressant. Il y a aussi un autre élément. C'est ce qu'on appelle, dans le milieu des profilers, son profil social. En gros, au PSG, on s'interroge sur sa capacité à s'intégrer, en sachant que c'est un mec apparemment très introverti, qui a tendance à rester un peu dans son coin, et on se dit, bon, si on craque le portefeuille pour lui et qu'au final, ça colle pas, il y a un risque.
2: Ça voilà. Nous fasse une chevalier, quoi. Chevalier
0: et puis, si tu fais venir Olysée maintenant, vu les joueurs que tu as, ça veut dire qu'il n'est pas garanti d'être titulaire, c'est pas possible. Si tu le fais venir, c'est qu'il est titulaire 100%.
2: Bien sûr. Ouais,
0: parce que tu vas mettre.
2: Si tu dis à Olysée, viens au PSG et assis-toi sur le banc de Champions League, je suis pas sûr qu'il va être content.
0: Au moment où tu as Doué, Gvara qui bouge pas, Dembélé qui bouge pas, tu ne peux prendre que des jeunes qui sont en apprentissage, mais qui sont en phase de progression. Mais pas un mec qui postule limite au Ballon d'Or, impossible.
3: Encore 2-3 infos, vous dire que on a glosé et débattu du cas de Martinez, le sélectionneur portugais, en disant ouais, il va devenir l'entraîneur de Cristiano, il y a conflit d'intérêt et tout. Et aujourd'hui, qu'est-ce qu'on apprend? Eh ben non, en fait, c'est Postecoglou qui devient le nouvel entraîneur de Al Nasser, donc ce sera pas du tout Martinez.
0: C'est pour ça qu'il l'a sorti.
2: Ronaldo sur le banc, le prochain match.
3: Bon, allez hop. Peut-être. Non mais comme quoi, bon, les choses vont vite dans le foot. Hervé Renard confirme aujourd'hui qu'il ne continue pas avec la Tunisie. C'était plus ou moins attendu quand même.
0: Il a commencé.
3: Il a fait deux matchs. Il a pris l'avion. Il a tenté.
0: Enfin, la situation était ridicule. Hein. Pas Renard, hein, j'en veux pas à lui et tout, mais la Fédé tunisienne, il va falloir bosser. Il y a deux trois pays où il va falloir bosser au sein de la Fédé. Là.
3: Le Sénégal aussi là. Et puis alors, je voulais finir par une petite actu franco-française. Il va falloir suivre le Red Star de très près l'année prochaine. Outre le fait que Damien Perinel prend une équipe et que ça va devenir évidemment the place to be, et bien sachez qu'aujourd'hui le Red Star a recruté Elias Zidane, 20 ans, 1m96, défenseur central gaucher, l'un des fils de Zinedine Zidane, donc va jouer au Red Star.
0: T'imagines le jour où le père vient regarder le match et tout,
3: Ah bah, il va forcément venir.
0: Obligé d'être titulaire, ça met une grosse pression sur Damien, il est obligé de le titulariser.
3: Bah, le problème de Damien, c'est que quand il va venir, du coup, il sera sélectionneur. Pas qu'il y ait trop de joueurs en équipe de France, quand même. Voilà. Bon, allez, c'est fini.
0: Bonne nuit, les amis. Quasi
3: 3h du matin. Merci, ciao. Daniel. Merci, Max. Bien sûr, la nuit de l'after revient dès demain soir avec deux beaux matchs, notamment Espagne-Portugal, demain soir à 22h. Et ensuite, dans la nuit, à 2h du matin, on aura Mexique-Angleterre. Allez, bye bye et à la nuit prochaine.
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2: C'est parti pour Mbappé, la prise d'élan, la frappe. Voilà.

0: qui cède donc 1-0 pour l'équipe de France face au Paraguay.
1: Gilbert Brisbois.
2: Bonsoir à tous, la France est en quart de finale de la Coupe du Monde. Bienvenue dans l'After, c'est la 24e nuit de l'After. Depuis le début de la compétition, l'After est en direct sur RMC, mais aussi en direct sur la chaîne YouTube de l'After Foot, évidemment. L'After première radio de France le soir, Daniel Riolo. Daniel, bonsoir.
3: Bonsoir ou bonne nuit les amis, puisque à cette heure-là, je crois que c'est la première fois qu'on démarre un after, hein, j'ai bien.
2: Effectivement, nous sommes de retour dans notre studio parisien à 1h08 du matin et on est là jusqu'à 3h avec également Maxime Chano qui lui est toujours aux États-Unis. Salut Maxime.
4: Toujours à New York, salut à tous.
2: Jean-Louis Tourlu est au stade à Philadelphie. Salut Jean-Louis.
5: Salut les gars.
2: Évidemment, l'événement, c'est la qualification de la France face au Paraguay 1-0. On va analyser tout ça ensemble. Évaluation complète, réaction à venir dans quelques instants. On dira également un mot du Maroc qui donc a éliminé le Canada 3-0 cet après-midi, hier soir. Et donc, le quart de finale de la France opposera les Bleus au Maroc. Ce sera le 9 juillet, donc jeudi prochain, à 22h. Avant les trois points, on va faire un tour au bord de la pelouse. On voit Ryan Cherki avec le bicorne de Napoléon. Valentin Jeannin est au bord du terrain.
6: Je sais pas d'où il sort ce chapeau, mais voilà, Ryan Cherki, on sait que c'est un des rigolos du groupe, donc il est rentré au vestiaire avec ce fameux chapeau. Tu as raison, là, les Français viennent de rentrer, les Paraguayens sont là, les mains sur les hanches, dans le rond central, ils vont saluer leur public. Mais ce qu'on peut retenir, messieurs, c'est que Kylian Mbappé en tête, il y avait beaucoup de soulagement, beaucoup de satisfaction d'avoir passé ce piège, mais ils ont célébré ça sur l'air de Freed from Desire, comme s'ils avaient gagné un peu plus qu'un huitième de finale contre le Paraguay, vu le bourbier qu'a été ce match. Donc beaucoup de soulagement et beaucoup de satisfaction, je pense, d'avoir battu cette équipe qui a tout fait pour faire déjouer les Bleus, qui a mis des coups. Donc on a vu des joueurs danser et vraiment se lâcher après ce match. Ils sont rentrés, on va avoir les réactions, et la France est en quart de finale.
2: À tout à l'heure, on vous attend tous au 32-16, bien sûr, le standard RMC est ouvert jusqu'à 3h du matin, Adrien vous attend, et puis le numéro WhatsApp de l'After est également disponible, 06 12 424 424. Tout de suite, les 3 points, c'est parti. Ah, il n'y a pas de jingle 3 points. C'est les Paraguayens qui l'ont piqué.
3: C'est trop tard.
2: Ils ont taclé le jingle 3 points du coup.
3: Bah écoute, le premier, c'est la qualification comme attendu. Le point 2, est-ce que c'était le match attendu? Je m'attendais à ce que les Français fassent la décision plus vite. Donc effectivement, le match a été un véritable bourbier, l'expression se prête bien. Et le point 3, l'entrée de Doué, parce qu'elle a été importante dans ce genre de match-là. Il faut toujours provoquer pour provoquer la faute. C'est venu exactement, la porte s'est ouverte de cette façon.
2: Max, les 3 points à toi.
4: Eh bien écoute, un peu similaire à ceux de Daniel, c'est-à-dire que vos premiers points, moi ça concerne plutôt le scénario général du match. Alors on s'attendait évidemment à un match compliqué avec des Paraguayens très défensifs, et c'est exactement ce qu'on a vu. On a vu un bloc très compact avec des Paraguayens justement qui ont joué à 5 défenseurs. On savait aussi qu'ils allaient chercher à casser le rythme et surtout à rendre le match haché, et c'est exactement ce qui s'est passé. Mais c'est aussi ça une Coupe du Monde, voilà, il faut savoir gagner contre ce type d'adversaire, et c'est précisément ce qu'ont arrivé de faire les Français. Je pense vraiment que c'est de bon augure vraiment pour la suite de cette compétition. Mon deuxième point, c'est l'arbitrage. Alors j'aurais préféré m'attarder sur le jeu, mais je pense que l'arbitre est aussi responsable un petit peu de la situation de ce match. Peut-être un peu d'inexpérience, je sais pas, on en parlera un peu plus tard, mais surtout le fait d'avoir laissé jouer un peu trop dès le début du match.
3: De l'arbitrage ce soir, mais bon, tu vas me
4: parce que je pense que s'il avait sanctionné plus tôt, Daniel, je pense qu'on aurait peut-être pas eu ce genre de scénario. On a dû attendre 70 minutes avant que les Français marquent aussi, parce que l'arbitre a, je pense, laissé les Paraguayens s'installer dans la tête des Français. Et puis mon troisième point, Daniel a dit Désiré Doué. Moi j'ai envie de mettre en avant le capitaine Kylian Mbappé, qui est en mission depuis le début de cette compétition, nous l'a encore montré. Alors on pense tous que marquer un pénalty c'est simple, marquer un pénalty sous la pression c'est jamais facile, et j'ai envie de le mettre en avant parce qu'honnêtement il fait une Coupe du Monde exceptionnelle, notre Kylian Mbappé. Oui.
2: Alors Jean-Louis, est-ce que tu as été inquiet à un moment pour la qualif? Parce que moi, le Paraguay, il montrait rien. Est-ce que Jean-Louis, t'as été inquiet à un moment dans le...
3: XG, zéro.
5: Non.
3: Zéro.
2: Oui, j'ai pas été inquiet une fois.
5: Je vois exactement ce que tu veux dire. Mais on en a vu des matchs de foot quand même où t'as un ballon dans la surface, un corner, un truc comme ça, et tu te dis, ce serait quand même terrible vu l'écart. Oui, mais ça peut toujours arriver. L'écart qu'il y a de niveau entre les deux équipes, ce serait terrible de pas réussir à faire la différence. Donc effectivement, jamais été trop inquiet. Mais il suffit d'un ballon, il suffit d'un truc. Même à 1-0, j'étais pas totalement serein. Même si c'est vrai qu'ils ont créé aucun danger, ça c'est sûr.
2: Ouais. Bon, Signalons quand même que la France se qualifie une nouvelle fois pour un quart de finale de Coupe du Monde, donc pour la quatrième fois d'affilée, hein, je me trompe pas. C'est quand même assez extraordinaire.
3: Parce que 2014 compte finalement. Oui, ils avaient perdu en quart contre l'Allemagne.
2: C'est quand même assez extraordinaire de se dire que la France donc aligne un quatrième quart de finale d'affilée dans une Coupe du Monde et peut-être mieux à suivre. On va bien sûr.
3: La France en termes de régularité a supplanté les historiques Brésil, Allemagne, Italie d'une autre époque. Maintenant, c'est la France qui est toujours là. C'est la France qui a un réservoir de joueurs extraordinaire, mais ça on le sait, c'est l'exportateur numéro un égalité avec le Brésil. Ils ont des joueurs qui jouent dans les plus grands clubs. C'est une véritable économie le foot en France. C'est le vivier de nos footballeurs. C'est quasi normal. Et surtout, là, on n'a pas imaginé une seconde que les Français soient pour un quart de finale finalement. Ils sont à leur place.
4: Il y a surtout un sacré équilibre en fait dans cette équipe. C'est vrai que certaines nations ont tendance à avoir un vivier offensif, d'autres un vivier défensif. Quand tu regardes un petit peu le 11 titulaire, il y a tout. Exactement. C'est exceptionnel devant. C'est solide derrière. Au milieu, tu avais Tchouaméni qui était absent. Tu arrives à faire rentrer un Manu Koné qui a fait encore un superbe match. On est top aussi niveau gardien de but. Donc je suis d'accord par rapport
3: c'est
4: au Olivier Daniel.
3: C'est vrai que cette équipe de France. Au dessert, il y a de tout. C'est, voilà.
4: Et puis pour un prix raisonnable en plus, Daniel.
2: On écoute une première réaction, celle de Kylian Mbappé il y a quelques instants à la sortie de la pelouse.
1: Non, je pense qu'on savait quel type de match on allait avoir, mais je pense qu'aujourd'hui c'est très bien le match qu'on a eu, comment on l'a joué. On a montré qu'on n'était pas seulement une équipe qui savait jouer en football offensif. S'il faut mettre les mains dans la merde, on va mettre les mains dans la merde. Désolé de l'expression. On n'a pas de problème avec ça. Ils pensaient qu'on allait venir jouer en smoking, qu'on allait juste venir faire des belles actions des 1-2. Nous, on sait faire le sale football aussi. Et on l'a fait aujourd'hui, on a gagné. Et même dans ça, on a été meilleur qu'eux.
7: Il y a eu plusieurs situations où ils vous ont encerclé avant le pénalty ou Caceres à la fin du match.
1: C'est leur football, c'est leur manière de jouer. Tout le monde joue avec ses armes. Il n'y a pas de bonne ou de mauvaise manière de jouer au foot. Il n'y a qu'une seule manière, c'est gagner. Ils ont essayé de nous avoir comme ça, mais on les a eu nous aussi comme ça. Maintenant, on passe à une étape supplémentaire. Il faut récupérer et se concentrer sur le Maroc.
7: Vous allez retrouver un très bon copain contre le Maroc, Achraf Hakimi. Comment vous allez gérer ça?
1: Je pense qu'il m'a déjà écrit, donc je ne sais pas. Mais on va se concentrer, on va jouer. On sait que c'est une très bonne équipe et on est très content de jouer contre eux. On va donner le meilleur de nous-mêmes pour continuer notre chemin.
7: Bravo Kylian.
2: Excusez-moi, je suis encore.
3: Il est parfait, c'est
2: j'allais dire bravo, quelle lucidité.
3: Il est au-dessus dans ouais. Ce qu'il dit. Il ose dire les trucs. Il dit en gros, c'était un match pourri, un match de merde. Mais nous aussi, on sait faire ça. On sait pas. Enfin, je sais pas. Il parle clair. Il est lucide. Il tourne pas en rond. On a un capitaine de l'équipe de France. Il faut en être fier. Il est au-dessus de la mêlée, ce gars-là. C'est tout.
5: Et sans être d'ailleurs méprisant pour le style de jeu en face.
3: Non,
5: ça aussi c'est
3: tout,
5: très fort en com. Parce qu'il dit voilà, chacun joue avec ses armes, avec sa façon de faire. Et il y a qu'une vérité à la fin, c'est le résultat.
3: C'est culturel. Moi, par exemple, quand ils ont battu l'Allemagne, j'ai dit c'est un braquage. Oui, c'est leur façon de faire. C'est pas que je méprise. Je n'aime pas ça. Mais après, paradoxalement, tu vois, quand ils vont essayer de faire le trou là, de gratter le point de pénalty, ça me fait marrer. S'ils veulent faire comme ça, qu'ils le fassent. Moi, je veux pas dans le football.
2: Ça existe. Chez les amateurs,
3: oui, mais moi je veux pas que ce soit uniforme. Je veux qu'il y ait les différentes façons. Après, dans un match, je veux pas. Si c'est cette équipe-là qui gagne, ça m'emmerde un peu parce que c'est pas mon football. Mais bon, après tout, s'ils veulent le faire comme ça, qu'ils le fassent.
2: Il y a quand même un problème. Parce que là, tout à l'heure, Max parlait de l'arbitre, monsieur Tantachev.
3: Voilà, l'arbitre, je vois pas. Depuis le début de la compétition,
2: non, mais là, il y a quand même un problème. C'est pas possible que le Paraguay finisse ce match avec zéro carton jaune.
4: Mais c'est ça.
2: Ils finissent le match avec zéro carton jaune. Ouais, en fait, c'est dingue.
4: Normal.
3: Depuis le début de cette
4: Coupe du Monde,
3: on voit que les arbitres sont très laxistes.
4: On a vu des actes d'anti-jeu. Là, quand le ballon était de l'autre côté, on a vu des actes d'anti-jeu, on a vu Galarza taper Mbappé,
5: des
4: la
5: coups,
4: même chose sur
5: des coudé. Des coups caractérisés.
2: Bien sûr, des vrais coups.
4: Et quand Kylian Mbappé,
2: ça sanctionne.
3: Oui, mais c'est...
2: Attends, laisse parler Max. Vas-y Max.
4: J'ai dit, excusez-moi, quand Kylian Mbappé dit que eux aussi savent jouer de la même manière, non, eux ils ne jouent absolument pas de la même manière que les Paraguayens. Par contre, là où est-ce qu'il faut mettre à l'honneur ces Français, c'est qu'ils ne sont pas tombés dans le panneau. T'as personne qui a eu un geste d'humeur, t'as personne qui a eu une réaction.
3: On l'a connu. T'en as eu. Bien sûr, ils ont répliqué.
4: De la part des Français, je te parle.
3: Ils ont répliqué les Français.
4: Non, de la part des Français. Non, mais il y a différents gestes d'humeur. On l'a vu dans le passif. On l'a vu dans
3: jamais énervé de sa vie.
4: Non, mais on s'est compris, Daniel. Des gestes d'humeur qui ont qui ont fait du mal à cette équipe de France. Max, ça n'a pas été le cas. Moi, j'ai trouvé que les Français sont restés, notamment Kylian Mbappé. Tu as vu, à chaque fois qu'il y avait une faute, ils souriaient. Ça a été la même chose avec Koundé. Attention, j'ai pas dit qu'ils ont été petits joueurs.
3: Non,
4: j'ai juste envie de dire qu'ils ont été très intelligents dans ce genre de comportement.
2: Non, mais Max, toi, tu connais ça par cœur. Tu étais un défenseur central. Il y a, par exemple, Koundé, quand il prend son carton. Prend son carton. En fait, qu'est-ce qu'il va faire ? Il va juste découper Cáceres en deux, qui lui-même met des coups depuis une demi-heure à tout le monde.
3: Bien sûr.
4: Donc en fait, mais parce que c'est naturel.
2: Il y va parce qu'il dit toi maintenant ça suffit. Je t'en mets une.
3: Exactement. Et voilà, bah, voilà. C'est normal.
5: Mais ce qui est bien, ce que Max disait, je pense, c'est que attention, il y a pas eu de genre Laurent Blanc Binic, tu vois, de vrai dérapage qui fait carton rouge.
4: Exactement, Jean-Louis.
3: Voilà.
4: Exactement. Des gestes d'humeur qui auraient vraiment impacté négativement l'équipe de France. Ouais, mais ça arrive, c'est naturel.
3: Oui,
4: Daniel.
3: D'accord, mais justement, si tu ne sais pas te contrôler, ce qui est fort dans ce qu'ont fait les Français, c'est que le piège tendu, l'espèce de bataille de rue qu'ils ont essayé d'installer, les Paraguayens, parce que leur football étant limité, ils ont cette méthode-là. Que tu répondes sans aller jusqu'au risque de prendre le rouge, eh ben, moi, je trouve que ça veut dire que t'es grand.
4: Avec
3: ça veut dire
4: un Kylian Mbappé qui souriait à chaque fois qu'on essayait de le mettre par terre. Vous savez, moi, j'ai joué longtemps en MLS, hein, je vous le répète assez souvent. C'est mon seul fait d'armes dans ma carrière, pardon, mais pour avoir joué contre Almiron plusieurs fois, parce qu'il jouait, c'était un joueur d'Atlanta, je peux vous dire que jouer contre lui, Miguel Almiron, c'est une horreur. Il passe son temps à t'insulter, et pas que toi, hein, ta mère, ton père, tes sœurs. Donc c'est pas facile de jouer contre ce genre de joueurs. Et je trouve que les joueurs de l'équipe de France, alors ils ont assez d'expérience, mais on l'a vu, Jean-Louis l'a dit à l'époque, avec un Laurent Blanc qui avait réagi, ça lui avait donné un carton rouge. Moi, j'ai trouvé les joueurs de l'équipe de France avec énormément de maturité. Et aujourd'hui, je pense que c'est ce qu'il faut un peu ressortir de ce match-là. Mais, c'est que t'as quand même une équipe de patrons. Les mecs, ils savent exactement
3: voilà,
4: ce qu'ils font. Et surtout, ils savent s'adapter.
3: Aux
4: équipes. Et, exactement.
2: Top Didier Deschamps, on écoute sa première réaction après le match.
7: À l'instant que vous transpirez, mais on transpire tous parce que la fin de match a été intense. Il a fallu gérer notamment le physique, l'aspect psychologique aussi, et vous avez réussi à tenir en échec cette équipe paraguayenne. C'était quoi les armes ?
8: Oui, ça n'a pas été simple. C'est sûr que si on avait eu sur les deux occasions à la fin l'opportunité de marquer, ça aurait été plus tranquille. Mais elle joue avec tous les ressorts possibles. Alors c'est peut-être pas le football qui va faire venir toujours les gens en stade, mais voilà, il y a l'agressivité, ça rajoute. On n'est pas sorti de notre match, mais c'est difficile parce qu'il y a la densité, ça veut bien défendre. Évidemment que la température va à l'encontre de l'intensité. Et eux, sans intensité, ils ont bien défendu. Mais c'est une belle étape de passé, c'est toujours compliqué par rapport à ces équipes sud-américaines. Et je suis très heureux que le groupe ait fait ça ce soir.
7: Je vous ai vu hausser le ton pendant la pause fraîcheur, notamment avec Kylian Mbappé, Ousmane Dembélé. J'imagine que vous leur avez demandé de se calmer parce que les Paraguayens, ils ont réussi à nous l'énerver, Michael Olise. Il faut le faire pour énerver Michael Olise.
8: Oui, mais ils savent faire. Après, et c'est nous qui nous faisons sanctionner puisqu'on a pris deux cartons jaunes. Eux, ils ont fait des fautes qui ne sont pas sanctionnées. Mais oui, par rapport à Kylian surtout, parce que je me rappelle en 2018, contre l'Uruguay, j'avais dû le sortir parce qu'ils allaient le découper. Moi, j'ai demandé aux deux plus costauds des joueurs sur le banc qu'il aille tout de suite le protéger à la fin, parce que on ne sait jamais, le match, il est jamais fini après, donc que je ne perde pas de joueurs. Quoi.
7: J'ai vu qu'ils étaient prêts, hein. Tout le banc était prêt à y aller. Vous n'avez que des soldats.
8: Ouais, j'ai un groupe uni avec un excellent état d'esprit. On a été dans la difficulté aujourd'hui, comme beaucoup d'équipes aussi. Mais voilà, on a fait ce qu'il fallait pour. On est en quart de finale. Maintenant, on a 5 jours. On va pouvoir récupérer. Et puis, oui, on est en quart de finale. Donc, il faut apprécier toujours.
7: Il faut apprécier et bien préparer le Maroc. Merci Didier. Bonne continuation, merci.
2: Donc, il y a des joueurs qui sont aussi gardes du corps.
3: Ça, c'est... Mais comme tout, mais comme Messi en a, comme dans toutes les équipes, il y a toujours ce genre de choses. Moi, je trouve ça très bien que les Français aient su résister à ça.
2: Toi, tu joues pas, t'es garde du corps de Mbappé. Donc, dès que le match se termine, pam, s'il te plaît, tu vas me le protéger.
3: C'est le travail, c'est le métier de Rodrigo De Paul en sélection argentine depuis des années.
2: Qui est allé? Moi, j'aimerais bien revoir les images, Jean-Louis, de savoir quels sont les deux dont parlait Deschamps.
3: Dans le France Uruguay.
2: À qui il a dit, vous allez me protéger Mbappé, s'il vous plaît, merci.
4: Il faut vérifier, mais je pense que Upamecano et Saliba devaient pas être loin de l'histoire, à mon avis.
2: Non, c'était deux
4: sur le banc. Ah, des mecs du banc.
2: Ouais, il a dit c'était deux gars. J'ai demandé à aux gars au plus costaud sur le banc d'aller protéger Mbappé.
4: Ah, je croyais que c'était pendant la pause fraîcheur qu'il a dit.
2: Non,
3: il faisait référence en 2018.
2: Non, là, il a dit Là, il faisait référence au match du but. Il dit j'ai sorti Mbappé parce qu'il allait se faire découvrir les Uruguayens. Mmh. Et là, il a dit là, à la fin du match, j'ai demandé aux deux plus, costauds sur le banc d'aller protéger Mbappé à la fin.
4: Ah oui, c'était sûrement pas Kliouche. Hein.
2: Peut-être pas.
5: Peut-être Konaté. Moi, j'aurais envoyé Konaté et Mateta. Ou Marcus Thuram.
2: Peut-être. Bon, bref. Bon, c'est anecdotique. Dans un instant, on est de retour. On attend Samuel Umtiti qui va nous rejoindre. On va faire l'évaluation. On aura Stéphane au 32-16, évidemment. On va aussi parler du Maroc qui s'est qualifié tout à l'heure. France-Maroc, jeudi soir. Évidemment, désormais, on va se projeter vers ce quart de finale de l'équipe de France. Donc, les Bleus pour la quatrième fois d'affilée en quart de finale de la Coupe du Monde. Et évidemment, c'est dans l'after. Parce que finalement ça fait quoi depuis 2014, donc ça fait 12 ans, en 12 ans 4 quarts de finale. Ah, on reste. Pourquoi? Parce que Ryan Cherki est en train d'arriver au micro de Fabrice Hawkins, me semble-t-il, me dit Jimmy. Donc c'est imminent. Voilà. Donc, je crois qu'il est là.
9: Effectivement, on est avec Ryan Cherki. Ryan, c'était un match épique. Vous avez beaucoup bataillé. Raconte-nous un peu comment tu as vu le match depuis le banc et surtout ce que ça t'a fait de rentrer, d'aller batailler avec les copains.
10: On savait que ça allait être une rencontre très engagée. Mais ça nous tenait à cœur de jouer une rencontre comme ça pendant la Coupe du Monde pour rappeler à tout le monde que l'équipe de France, on sait faire le beau jeu, mais on sait aussi faire la bagarre. Et aujourd'hui, on a été plus intelligent qu'eux. Donc on est vraiment content du match qu'on a produit.
9: Qu'est-ce qui était plus dur finalement? C'est la chaleur? C'était le combat sur le terrain?
10: Les deux. Je pense que la chaleur, c'est éprouvant. Pour nous, comme pour les supporters, c'est pour ça qu'on a été communis avec eux à la fin. Mais de toute façon, toutes les équipes qui mettront l'engagement, on en mettra plus.
11: Vous dites que vous étiez préparé, Ryan, mais vous attendiez vraiment à une telle bataille, à autant de, on va le dire, de trucage de la part des Paraguayens, de petits coups, vous attendiez vraiment à ça?
10: Oui, depuis, ça doit faire 40, allez, j'irais même 72 heures qu'on a eu une petite réunion avec le coach où il nous a rappelé que leur qualité première, c'était celle-ci. Donc on leur a montré que nous aussi, on savait faire la même chose qu'eux.
9: Vous avez vu exulter à la fin du match, la libération, la fête entre vous?
10: Je pense pas que ce soit une libération parce qu'aujourd'hui on est conscient de nos forces. On avait juste à cœur de montrer à tout le monde, rappeler à tout le monde que faire la guerre, on sait faire et on est prêt à ça.
11: Ça vous va bien le chapeau de Napoléon?
10: C'est mon surnom dans le groupe donc ça me va très bien.
9: Rien à jouer contre le Maroc?
10: Bien sûr, ça va être une très belle rencontre.
9: Merci Ryan.
2: Voilà Ryan Cherki.
3: Vous avez noté la répétition deux fois après Mbappé, Cherki qui dit on était prêt à la baston, on voulait montrer toute la palette et l'étendue de ce que peuvent faire les Bleus. Ça veut dire qu'ils l'ont...
2: Il dit même on a montré qu'on savait aller à la guerre.
3: Ils l'ont travaillé ce truc-là, ça veut dire qu'ils en ont parlé, ça veut dire qu'ils sont prêts à toutes les éventualités de rencontre. C'est dire si cette équipe est prête. On n'arrête pas de dire elle va être championne du monde. Ouais, elle est prête en tout cas.
2: Et donc son surnom c'est Napoléon.
3: Oui, ok.
5: On demandera. Il faudrait savoir pourquoi maintenant.
2: Oui, je sais pas.
5: Bah, et Fabrice il peut nous dire peut-être là, il entend non?
2: Ah ouais, je sais pas si Fabrice entend qu'il a quelques explications.
5: Oui, je vous entends.
2: Il a passé des vacances à l'île d'Elbe.
5: Je vais aller chercher, cette anecdote. Je vous cache pas que moi-même c'était la première fois que j'entendais ça.
4: Ça va faire plaisir. On dirait peuple corse en tout cas.
2: Ah oui, sinon, mais oui, a priori il n'y a pas d'origine corse, mais pourquoi pas. Je disais donc, on se retrouve dans quelques instants. Évaluation, Stéphane au 32-16. On attend Samuel Umtiti, d'autres réactions. On est là jusqu'à 3h du matin. Dans l'after, il est déjà 1h26, le temps passe vite et la France est en quart de finale de la Coupe du Monde. À tout de suite.
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2: 1h27 du matin dans la nuit de l'after. On est là jusqu'à 3h avec Daniel Riolo, avec Maxime Chalot, toujours aux États-Unis avec Jean-Louis Tour au stade à Philadelphie. Jean-Louis Tour au stade à Philadelphie un 4 juillet. Vous savez que Philadelphie a été la première capitale des États-Unis.
3: Bien sûr, c'était la ville où, en gros, de la liberté, de l'indépendance.
4: Ouais, la déclaration d'indépendance,
3: et là où
4: bien
3: a
4: sûr.
3: Été rédigé le texte.
4: Oui, à 50 mètres de notre hôtel. Les 250 ans. Et voilà.
2: Magnifique.
3: Ce n'est pas que la ville de Rocky Balboa, c'est ça qu'il faut dire. Ouais. En gros.
2: Alors, tu sais que pour l'anecdote, George Washington a eu le privilège de choisir l'emplacement de la capitale qui a pris son nom. Et qu'est-ce qu'il a fait, ce petit malin? Il a pris un endroit où le terrain appartenait à sa famille, histoire de faire une petite bascule. Ils sont forts, les Américains. Déjà, il y a 250 ans, ils faisaient du business. Bon, parlons foot. Les gars. Moi, qu'est-ce qu'on peut retenir de ce match, Max, en dehors de cet aspect un peu là, de la gestion, du physique, de la réponse. Je veux dire, après la Suède, on était assez dithyrambique sur des relations entre joueurs, entre attaquants. On a analysé le jeu. Est-ce qu'il y a du jeu à analyser ce soir, Max?
4: Écoute, moi je l'ai dit un peu plus tôt dans mes trois points, Gilbert. Moi, ce que j'ai aimé de cette équipe de France, et d'ailleurs, je pense qu'on va falloir s'y faire maintenant, c'est que quand tu gagnes une Coupe du Monde, tu gagnes en jouant de manière différente. Et bien, tu as joué contre le Sénégal, contre une équipe qui avait plus la athlétiquement parlant était beaucoup plus forte que l'équipe de France. La France est arrivée à justement matcher cette équipe du Sénégal, elle a gagné. Ça a été la même chose contre l'Irak, où est-ce que l'Irak les avait attendus avec un bloc bas, elle est arrivée à contrer cette équipe d'Irak, elle a gagné. Moi, je me posais des questions par rapport à cette équipe paraguayenne, et notamment par rapport à l'impact mental qu'ils avaient.
2: Je te coupe, Max, il y a William Saliba qui est avec Fabrice.
16: Oui, William, c'était une grosse bataille pour toi, pour Dayo Upamecano, pour toute l'équipe. Raconte-nous un peu ce que ça faisait de se battre contre ces 11 Paraguayens. On a l'impression qu'ils voulaient vous manger.
17: Non, aujourd'hui, c'était pas facile. On savait, on était préparé. Le coach nous avait préparé, nous avait dit contre qui on allait jouer aujourd'hui. Donc on était préparé, on savait qu'ils étaient un peu malins et qu'ils allaient nous rentrer dedans, faire que quelques petites fautes et essayer de nous sortir notre match. Mais voilà, on est resté concentré, même si on a pris quelques cartons jaunes. Je pense qu'ils auraient mérité aussi quelques cartons jaunes, mais voilà, au moins il n'y a personne qui est sorti du terrain. On a fini à 11 et voilà, la victoire elle était importante, même si c'était pas facile de jouer contre un bloc bas comme ça. Après c'est une bonne équipe, ils ont bien défendu et voilà, on retient la victoire aujourd'hui.
18: C'est fait pour pas dégoupiller, alors que l'arbitre il sifflait rarement les fautes, il y a eu très peu de cartons. Pour rester concentré et pas sortir complètement du match. Ils vous ont provoqué souvent aussi.
17: Ouais, le coach nous avait prévenu 2-3 jours avant de rester dans notre match, qu'ils ont montré quelques vidéos, que voilà, ils allaient nous rentrer dedans, faire des fautes, nous provoquer, et qu'il fallait qu'on reste dans notre match, parce que si on commençait à perdre l'énergie, à nous embrouiller et sortir de notre match, ça allait pas le faire. Donc voilà, on est resté concentré et voilà, c'était pas facile et ça fait aussi du bien des fois de gagner les matchs difficilement comme ça, parce que depuis le début de la compétition, on est habitué à en mettre 3 et voilà, et aujourd'hui c'est une victoire 1-0, mais voilà, ça a le même mérite.
2: Voilà pour William Saliba. Max, je te redonne la parole et ensuite Daniel et Jean-Louis.
4: Oui, exactement ce que disait Saliba. Moi, j'ai beaucoup aimé, justement. Donc, après les 2-3 premières oppositions, parce que je mets la Norvège entre parenthèses, tellement ils avaient fait tourner leur équipe. Je sais pas si vraiment on pouvait appeler ça une opposition, mais là, en fait, on savait à quoi s'attendre. C'est-à-dire, on savait que les Paraguayens allaient agresser les Français et surtout allaient hacher le jeu. Et c'est exactement ce qui s'est passé. Moi, j'ai beaucoup aimé leur réaction. J'ai beaucoup aimé la manière dont les joueurs ont joué. J'ai aimé, évidemment, la manière et leur patience, parce que c'est pas facile aussi, hein. Tu te retrouves contre un bloc bas. Fallait faire aussi attention aux fulgurances. Et je sais que tu l'aimes beaucoup, Ciso ou d'Almiron. Voilà, c'est la mentalité que j'ai envie de mettre en avant ce soir, Gilbert. La manière, encore une fois, où les Français ne sont pas tombés dans le panneau. On sait que ça va être un match encore différent contre le Maroc. Et ça aussi, ça prouve l'intelligence de jeu de ces joueurs, l'expérience. Moi, je trouve qu'ils sont complets. Et j'avais peut-être ce questionnement, en tout cas au début de compétition, en me disant, est-ce que les Français sont en mesure de pouvoir se mettre au niveau de ce genre d'équipe contre le Paraguay, contre l'Irak? Eh bien, ils l'ont très bien fait. Et quand tu arrives à avoir ça en plus dans ta palette de qualité.
3: Oui,
4: exactement,
3: parce que
4: c'est un peu ça, Daniel. Tu sais, quand t'as un joueur comme Kylian Mbappé ou Ousmane Dembélé, t'as pas forcément envie d'aller te mettre les mains dans le cambouis.
3: Je pense que t'as assez
4: Kylian
3: de,
4: Mbappé
3: t'as,
4: l'a dit un peu différemment, mais honnêtement, quand je vois la mentalité de ces joueurs, moi, c'est ça que j'ai envie de mettre en avant. Et avec toutes les qualités qu'ils ont, tactique, technique, physique, si en plus de ça, tu leur rajoutes ce qu'ils ont montré ce soir, c'est-à-dire vraiment une mentalité exemplaire, je vois pas qui peut aller inquiéter cette équipe de France.
3: Donc la patience est ajoutée le calme. Ça veut dire qu'il n'y a pas eu de panique alors que le temps passait. Je pense que si les gens qui regardaient dans leur télé ou au stade étaient plus dans la panique et eux dans leur canapé avaient probablement le temps d'envisager un scénario catastrophe en retournant un peu toutes les situations et si en empilant les et si. Mais j'ai pas l'impression que sur le terrain il y a eu beaucoup de et si. On a construit tranquillement. J'entendrais quelqu'un qui viendrait me dire et si Doué était rentré plus tôt, puisque le fait de provoquer, c'est ça qui a déclenché et débloqué la situation. Ok, mais justement, je pense que d'avoir commencé comme ça et d'avoir gardé la cartouche Doué, qui n'est pas rentré tard, hein, il est rentré très tôt dans le match, et donc il a eu le temps lui aussi de construire son match jusqu'à provoquer pour aller chercher ce penalty. Tout ça montre, je pense, que l'équipe de France, très mûre dans son approche de tous les types de matchs, a également construit celui-ci. Si jamais, par malchance, tu avais dû aller à la prolongation. Bah ok, très bien. Et alors, t'aurais pu le gagner en prolongation, le match. Certes, t'es un peu plus fatigué, mais je pense qu'il y a de la patience, du calme, au-delà de toutes les qualités qu'on connaît quand le match n'est pas un bourbier de ce type-là. Maintenant, le Paraguay a augmenté son curseur bourbier par rapport au match de l'Allemagne, parce que la France est plus forte. Donc, ils ont ajouté les coups, ils ont ajouté le vice. Ils avaient simplement eu besoin de défendre contre l'Allemagne et de réaliser ce que moi j'avais appelé un braquage. Alors maintenant, quand même, je suis curieux d'entendre tous ceux qui m'en ont voulu de parler de même en France, on comprenait pas que je parle de braquage ou quand une équipe ne fait que ça sur dans un match. Je dis qu'elle est en mode braquage si elle réussit par gagner la rencontre. Quand c'est l'équipe de France, ça. Et c'est là qu'on voit le manque d'objectivité de ceux qui regardent le foot. Si c'est l'équipe de France, on dit que c'est l'équipe de truands, qui fait des fautes, qui fait un sale football, quand c'est la même équipe bat l'Allemagne ou l'Espagne ou un autre gros dont on n'a rien à cirer parce qu'on supporte pas cette équipe, on supporte l'équipe de France. Mais quelle défense, mais quel caractère, mais quelle équipe, quel cœur. Chacun joue avec ses atouts, chacun joue avec ses armes. C'est formidable. Et alors ça, c'est typiquement ce que je ne supporte pas. C'est quand la réaction, le commentaire d'un match n'est guidé que par le petit supporterisme du coin de la rue. Ça m'exaspère. Et donc, si les Paraguayens avaient fait mieux que perdre ce soir, j'aurais exactement parlé de braquage, comme je l'ai fait pour l'Allemagne. Et oui, contre l'Allemagne, c'était un braquage. Visiblement mieux fait, les masques étaient de meilleure qualité que ce soir, puisque là, les Français ont beaucoup plus de qualité que les Allemands, et avec la patience, ont réussi à aller faire la décision. Mais qu'on vienne pas me dire
4: Daniel,
3: que
4: tu dois accepter que chaque équipe joue avec ses qualités, Daniel.
3: Pardon ?
4: Tu dois accepter que chaque équipe joue avec ses qualités. Le Paraguay, ils n'avaient pas le choix. C'était le seul moyen.
3: Dire, ça, Max. Ouais. C'est exactement ce que je suis en train de dire. Mais quand je le dis et qu'ils battent l'Allemagne, on me dit mais non, c'est pas un braquage. Ils jouent avec leurs atouts. C'est un très beau jeu défensif. C'est machin, c'est cela. Les petits ont le droit d'exister, machin. Bah oui, j'ai le droit de dire que c'est un braquage. Voilà, c'est tout.
2: Bon, Daniel, là tu reviens 4 jours en arrière pour répondre à des gens qui n'étaient pas d'accord avec toi.
3: Mais reste pas du tout. Bah si. Je dis que ce soir, parce que ce soir les gens se plaignent en disant c'est des bandits, c'est des voyous, ils mettent des coups. Bah non, c'est leur football, c'est leur football. Voilà, ils jouent et moi ça m'emmerde pas. Donc quand je prends la moitié du pays du Paraguay sur la tronche qui m'insulte en disant ouais tu dis ça, hein. Oui bah oui mais voilà, bah c'est leur façon de faire. Moi j'ai aucun problème avec ça. Je les laisse totalement libres de d'avoir le football qu'ils veulent. Mais moi, je veux avoir le droit de dire que oui, c'est des braqueurs.
2: Stéphane est là au 32-16. Salut Stéphane.
19: Ouais, bonjour à tous. Enfin, bonsoir à tous et merci encore de m'accueillir une nouvelle fois.
3: On t'écoute.
19: Juste pour
2: t'es
19: vous
2: soulagé
19: dire, ouais, on est soulagé. On est quand même content. On a un peu souffert comme en 98. On s'attendait à ça, comme dit Daniel, et comme ont été préparés les joueurs. Moi, ce que je retiens, c'est une immense force mentale de notre équipe, enfin l'équipe de France. Moi, j'ai vraiment été impressionné par rapport à leur maturité. Et aussi, vous l'avez dit, c'est la maîtrise absolue des émotions face justement à ces Paraguayens qui étaient sur le terrain que pour faire déjouer l'équipe de France, pour les provoquer. C'est leur style de jeu. Moi, comme dit Daniel, on va pas parler de ça, on va pas critiquer ça. Mais vraiment, une grande maîtrise de l'équipe de France. Et ce que j'ai aimé, c'est quand ils étaient provoqués, ils répondaient souvent avec le sourire à l'image de Kylian Mbappé, un peu comme on voit dans...
3: Voilà. Voilà, c'est très juste ça.
2: Je pense même qu'ils s'étaient mis d'accord. Regarde quand Dembélé, quand le Paraguayen va ruiner le point de penalty, Dembélé, Dembélé le regarde en souriant, en mode.
3: Ouais, ça le fait marrer. Ouais, genre, mais c'est pas vrai, t'es vraiment.
2: Je pense qu'en fait, ils en ont fait une espèce de façon. Ils étaient sur le pied d'accord, ouais. En disant on va répondre par le sourire, en gros, pour. Alors, parfois, ça peut énerver encore plus le gars d'en face. Hein.
19: Ouais. C'était vraiment, vraiment génial. Et bon, Daniel qui joue au tennis, mon petit joue au tennis. Et voilà, c'est des choses qu'on dit souvent, des choses qu'on retrouve aussi au tennis. Ouais. On joue face à des mecs souvent moins forts.
3: Avec exactement.
19: Des types de jeu, c'est le mec qui ramène tout.
3: Exactement.
2: Daniel, il joue pas souvent contre des mecs moins forts.
3: Si, si. Mais non, mais t'as parfaitement raison, c'est une belle analogie. Et souvent, ça t'énerve. Et tu pètes un câble, tu dis, mais pourquoi, voilà. Mais pourquoi, mais ouais, mais voilà, c'est le truc que tu dois accepter. Quand tu l'acceptes, tu gagnes. Et quand tu l'acceptes pas, tu tombes dans le piège. Et les Français sont pas tombés là-dedans.
2: Stéphane, merci beaucoup. Merci Samuel Umtiti nous rejoint à côté de Jean-Louis au stade. Bonsoir Samuel.
20: Bonsoir à tous.
2: Bon, comment on est sur le terrain quand on rencontre ce type d'adversaire? Toi dans la tribune, ils t'ont énervé les Paraguayens ou comme on le dit depuis le début, finalement tu dis bon, et comme l'a dit Mbappé, ils jouent leur jeu après tout, ils ont perdu et voilà, il y a pas de mauvais football.
20: Non, c'est chiant. Après c'est vrai que c'est pas forcément un football qu'on apprécie nous en tout cas joueurs en tout cas moi, j'ai jamais apprécié ce genre de football, mais tu dois faire avec parce que tu sais que tu as des équipes qui sont capables de jouer de cette manière. Et au final, je me rends compte que l'équipe de France a été bonne et prête à jouer aussi face à des équipes comme ça parce qu'on savait que ça allait être dur. On savait qu'on n'allait pas avoir peut-être 50 occasions, que dans le jeu, on n'allait pas jouer comme d'habitude. Mais j'ai trouvé qu'ils ont été sur deux. Ils ont été sur deux et les changements aussi de Désiré Doué a fait énormément de bien parce que il fallait rentrer dans la surface, il fallait essayer de percuter et au final Désiré Doué l'a très bien fait et Kylian a mis ce penalty mais c'est chiant, faut dire la vérité, de jouer face à des équipes comme ça, mais ça existe, le football, il y a de tout, il y a de tout, il y a des équipes qui jouent, il y en a d'autres qui ne jouent pas comme l'a fait le Paraguay aujourd'hui.
2: Je disais tout à l'heure, là, avant qu'on soit coupé par William Saliba, que retenir en termes de jeu d'un match comme celui-ci, Samuel? Contre la Suède, on s'amusait à analyser les relations devant, au milieu. Là, c'est un peu compliqué quand même.
20: Mais c'est très dur. C'est très dur de trouver des relations, même de la profondeur de l'espace. C'était très compliqué. Mais au final, pour moi, on a fait le match qu'il fallait. On a été patient. Patient et on a trouvé, on va dire le peu d'espace qu'on a pu, on a réussi à rentrer. En tout cas, il nous en a fallu une pour rentrer dans la surface et provoquer ce penalty. Mais il fallait pas s'attendre à un autre match. Pour moi, c'était le match qui allait se passer, qui allait se produire. Et pour moi, on l'a très très très bien géré.
3: Est-ce que toi, ça t'est arrivé d'être dans une équipe qui devait faire un match comme ça où t'as fait que défendre, où t'étais dans le rôle inverse, dans le rôle du pourrisseur de match?
20: Non, je pense pas.
2: Bah, France-Belgique, c'est un peu ça.
20: Non, c'est pas comme ça. Parce que je vais vous expliquer
3: moi,
20: la différence.
3: Quand je le chambre,
20: non, je vais vous expliquer la différence. C'est que France-Belgique, c'est que on savait qu'on allait défendre. Mais si vous regardez bien les images, on n'a pas forcément dégagé. Quand on avait le ballon, on essayait quand même de ressortir. Il y a une grande différence.
2: Oui,
20: là, c'est une équipe du Paraguay. C'est une équipe du Paraguay qui a pas du tout, pour moi, essayé de jouer. Dès qu'il récupérait le ballon, il l'a dégagé. Voilà. C'est dans leur ADN. Mais ça arrive. Mais en tout cas, moi, j'ai rarement été dans une équipe comme ça, en tout cas je ne me vois pas et pour moi c'est pas vraiment du football et tu te rends compte qu'ils ont quand même des joueurs de qualité, à un certain moment ils ont mis le pied sur le ballon, ça durait peut-être 2 minutes mais ils ont réussi à le faire, donc pour moi
3: c'est plutôt des mecs qui savent jouer au foot,
20: bah
3: c'est
20: oui,
3: juste qu'à partir du moment où ils considèrent que l'autre est meilleur et que s'ils ouvrent le jeu normalement ils vont perdre, c'est un calcul, ouais. C'est voilà, on va se mettre à 5-6 derrière, on va faire des lignes compactes et on va pratiquer ce foot parce que on a également cette notion de football de rue un peu vicelarde, on sait faire et donc on va essayer de s'en sortir comme ça. Et je le disais tout à l'heure, contre l'Allemagne ils ont même pas eu besoin de mettre un petit peu plus les coups et le vice parce que c'est passé juste en défendant. Mais à partir du moment où tu arrives en huitième de finale et que tu es le Paraguay, tu es déjà dans une Coupe du Monde réussie. Tu es déjà dans quelque chose de très bien. Et à l'inverse, les Bleus, c'est une étape de plus pour être en quart. Bon, on peut continuer à dire, et je pense qu'on n'est pas dans l'erreur et qu'on n'est pas dans l'offense en disant que les Bleus vont arriver en quart sans avoir joué de gros adversaires. Il se trouve que le parcours est celui-là. On pourrait dire la même chose de l'Argentine, qui pour l'Argentine c'est la même chose, même s'ils ont beaucoup galéré.
2: Le Maroc est un gros adversaire.
3: Oui, mais là ils sont en quart, c'est maintenant. Oui. Jusque là, ils n'en ont pas eu.
2: Est-ce que c'est tu disais c'est peut-être pas forcément un problème.
20: Bah ouais, est-ce que c'est important même.
3: Non, je te dis pas que c'est un problème, c'est un constat.
20: Oui, non, ok. Ouais.
3: C'est juste un constat. C'est que la Coupe du Monde, c'est, voilà, quand t'es à un certain niveau, on a le sentiment qu'en face, t'as des équipes qui essayent surtout de faire des jouets, de bricoler, de retarder l'échéance du but à prendre, quoi.
4: Parce qu'ils ont pas le choix.
3: Plus que de t'en mettre un.
2: Max,
4: c'est tout. Je suis d'accord avec toi, Daniel. En fait, le scénario du match entre le Paraguay et l'Allemagne est différent parce que les Paraguayens avaient marqué les premiers.
3: Oui.
4: Donc forcément, ils étaient derrière, ils étaient en position de force, fallait que les Allemands sortent pour pouvoir éventuellement égaliser ce qu'ils ont fait. Puis après, on connaît un peu la suite du scénario. Là, pour le match de cet après-midi entre l'équipe de France et le Paraguay, c'était différent parce qu'en fait, le temps jouait en la faveur du Paraguay. Et donc, c'est la raison pour laquelle ils sont restés sur leur ligne de conduite à agresser l'équipe de France. Et puis derrière, à partir du moment que l'équipe de France a marqué le but, on savait que ça allait être beaucoup plus facile pour les Français. On peut peut-être se poser la question sur les choix de Didier Deschamps. Est-ce que c'était utile de faire jouer Barcola contre un bloc aussi bas par rapport aux Paraguayens? C'est vrai que quand Désiré Doué est rentré, on a vu la différence sur l'un de ses premiers ballons. D'ailleurs, c'est lui qui crée le penalty. Ça aussi, c'est peut-être un débat qu'on peut avoir.
3: C'est la seule question. C'est est-ce que tu le fais? Est-ce que, puisque tu t'y attendais et qu'on l'avait beaucoup dit dans les débats en termes, est-ce que les qualités de Doué auraient pas dû être là dès le coup d'envoi? Mais au final,
20: comme on l'avait dit la dernière fois, on a parlé de la forme du moment. C'est même voilà. Daniel qui
2: disait ce que j'allais dire. On a même fait des débats en expliquant que face à un bloc bas, Barcola c'est mieux. On l'a fait, hein, on l'a fait il y a 48 heures.
4: On l'a fait, mais on l'a vu que c'était pas forcément le cas.
3: À partir du moment où tu sais que tu as l'atout, que tu as l'atout sur le banc et qu'un match c'est 90 minutes et qu'eux ne te créent aucun danger. Alors si tu l'avais fait rentrer à la 80e et que tu avais continué à buter, là ça aurait été très critiquable. Mais là tu l'as fait rentrer très tôt, il s'est mis en jambe très vite et l'ouverture elle est venue rapidement. Donc dans la construction et la lecture du match, ça me semble pas être une erreur.
2: Jean-Louis, un truc et à rajouter là, on t'entend plus depuis tout à l'heure parce que je sais que tu aimes bien
3: faire briller Napoléon.
2: Si on me dit théorie, c'est parce qu'il a toujours les mains dans son short. Pas si une théorie valable.
4: Short.
2: Cherki. Comme Napoléon avait toujours la main dans
20: son moi, je croyais que tu parlais à moi.
2: Je sais pas, c'est une théorie qu'on me donne sur
3: Napoléon avait pas la main sur dans WhatsApp. Son froc, il avait la main dans
4: c'est peut-être,
3: dans
4: c'est peut-être la taille, dans non manteau. La taille des deux.
2: Ah, peut-être, bah oui, à ce moment-là, c'est pas grand. Il n'y a plus de Valbuena en équipe de France. Bon, bref. Donc, Jean-Louis.
20: Non, juste, moi, je serais très surpris qu'on. Je pense qu'on a vraiment basculé dans une autre Coupe du Monde qui est beaucoup plus mentale désormais, sur les matchs qu'on va avoir à jouer. Je suis pas sûr qu'on mette 3 buts de moyenne ou plus comme on a fait depuis le début de la compétition sur les 4 premiers matchs. Je pense que maintenant, dans ce nouveau mode de foot, il va falloir qu'on trouve les ressorts pour se sortir des situations. On l'a bien montré aujourd'hui, mais je pense que contre d'autres blocs bas regroupé meilleur que le Paraguay.
3: Est-ce que tu vas en rencontrer
20: ce sera d'autres galères.
3: Est-ce que tu vas en rencontrer
20: je pense qu'il y a des moments où le Maroc est capable de le faire.
2: Ouais, mais c'est plus
3: non,
2: le Maroc.
3: Ne joue plus du c'est tout plus comme en 2022. Hein.
20: Non, mais ils sont capables de le faire quand même sur des actions, peut-être même sans jouer comme 2022.
3: Mais là, comme ils font toujours. Tu n'as plus à rencontrer ce genre de football maintenant.
20: Ouais, mais je pense pas qu'ils ouvrent le jeu, tu vois, le Maroc.
4: Match, pour autant. Dans un match sur 90 minutes, il suffit que le Maroc gagne par exemple 2-0 et ils vont forcément essayer de descendre le bloc.
3: Dans ce cas-là, oui. Mais
4: voilà, mais ça fait partie du jeu, Daniel. Oui, rencontrer un bloc bas, pas forcément sur 90 minutes, tu peux le rencontrer sur 20 minutes, tu peux le rencontrer sur 30 minutes, en fonction du scénario du match. Et moi, je me posais la question par rapport, et tu l'as dit, Daniel, les Paraguayens étaient tellement pas maladroits devant, mais en tout cas, ils ont tellement pas posé de problème aux Français. Est-ce qu'il c'était nécessaire aussi d'avoir un Jules Koundé sur le terrain pendant 90 minutes? Est-ce qu'il n'aurait pas été nécessaire de faire rentrer un Malo Gusto un peu plus tôt par exemple?
2: On va parler coaching dans quelques instants, justement. On se quitte quelques secondes, on revient. Coaching de Deschamps, on l'évalue, Deschamps. On évalue aussi tous les joueurs un par un, évidemment, comme de coutume, dans la nuit de l'after qui continue jusqu'à 3h du matin. Et puis, dans quelques minutes, on vous attend, supporters de l'équipe de France, supporters de l'équipe du Maroc, au 32-16, parce qu'on va là aussi parler du quart de finale de jeudi soir, 22h, sur RMC France-Maroc. À tout de suite.
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2: 1h47 du matin dans le studio de l'After. Nous sommes de retour à Paris pour certains d'entre nous, Daniel et moi. On est rentrés, on a retrouvé notre studio parisien. Alors que Maxime Chano brille encore de mille feux à New York et que Jean-Louis Tour et Samuel Umtiti, eux, charbonnent à Philadelphie. Voilà, c'est comme
1: ouais,
2: ça.
1: Ouais, c'est le mot. Ouais.
2: Voilà. Et la France.
5: Sam, il a eu un petit coup de chaud, je crois, ce soir.
2: Ah oui
1: non, mais vraiment, la chaleur qu'il a. Mais vraiment, il faut en parler. Une chaleur. Waouh, c'est
2: la canicule, quoi.
1: Ça. Mais c'est plus que la canicule, j'ai jamais vu ça. Une chaleur, vraiment, même pour les joueurs, j'avais de la peine pour eux. Mais bon, ils ont réussi à faire le job.
3: Mais je t'ai vu en tribune vraiment. Là sur M6, t'avais l'air assez frais là, t'as même pas tombé la veste. Ah,
1: mais quoi, mais bien sûr, parce que j'ai des obligations. Crois-moi que j'aurais tout enlevé, la veste, le t-shirt, tout. Mais bon, c'était pas possible.
2: Ah, ça peut être disruptif, un mec qui commence torse nu. On l'a encore jamais vu. Mais...
1: pour gagner des auditeurs ou des auditrices ou des téléspectateurs. Et ouais,
5: ah, oui, en bah, tout cas, c'est pas moi qui vais le faire. Hein. Ouais. Tournez-vous plutôt sur ça qui peut le faire.
2: Avec Jean-Louis, on peut perdre des auditeurs si
5: ah ouais, ils peuvent appeler les pompiers.
2: On va mettre Max Chano, il a quelques tatouages à montrer. Les gars, évaluation. J'aimerais d'abord qu'on parle de Deschamps et du coaching, en effet, parce que finalement, il n'y a eu que deux changements dans ce match. Donc Doué qui est rentré, Cherki qui est rentré. Est-ce que les circonstances de match, voilà, le côté très physique et tout, expliquent ça ou est-ce que vous ne comprenez pas ? Enfin, quel est votre avis ?
3: Moi, il n'y a rien que je ne comprends pas et il n'y a rien que j'ai envie de reprocher à Deschamps sur ses choix. L'équipe de départ, on était tous d'accord. Le fait que désormais Barcola et Doué se partagent le match, c'est acquis. Celui qui rentre fait la décision. On a vu dans cette Coupe du Monde que ça avait également marché dans le sens inverse. Je veux bien théoriser sur le fait que un autre joueur aurait pu rentrer, ou comme disait Max, Gusto à la place de Koundé et tout, mais l'équipe de départ, elle est connue maintenant. Donc oui, tu pouvais faire un changement en mettant un latéral qui monte un peu plus, mais je sais pas si ça aurait débloqué plus la situation. La situation, elle s'est débloquée. Derrière, le match est devenu beaucoup plus simple pour les Bleus. Moi, j'ai rien à reprocher au coach et aux décisions qu'il a prises dans ce match.
2: Samuel ?
1: Moi non plus, j'ai rien à reprocher au coach Deschamps. Pour moi, c'était l'équipe qu'on savait, hein, qui allait débuter. Donc, même par rapport à Jules Koundé, ça m'étonne pas. Et même après, pour moi, il fallait garder sa défense. Ça ne sert pas forcément à grand chose de changer, et surtout qu'un joueur sur les côtés. Je sais pas du tout s'il aurait apporté, on va dire.
3: T'as Dembélé maintenant, de toute façon.
1: Ouais, c'est pour ça. Je pense que ça servait pas à grand chose de changer. Je pense que le choix, par contre, de faire rentrer Désiré Doué, c'est très bien. Et comme l'a dit Daniel, les deux, j'ai l'impression qu'ils se partagent un peu. Ils se partagent un peu le fait d'être décisif. Dès qu'il y en a un qui sort, celui qui rentre, il est décisif et ça marche plutôt bien. Donc moi, c'est
3: très bon
1: choix
3: de la part de Deschamps. De toute façon, là, on a les 11, on a même les 13-14 maintenant, parce que c'est toujours Cherki qui fait une petite entrée. D'ailleurs, il faut quand même le dire, je suis désolé, mais on n'a encore pas vu une seule bonne entrée de Cherki. Il rentre quasiment à chaque match, mais quand il rentre, je ne lui...
2: Là, ce soir, bon...
1: Là, tu voulais qu'il fasse quoi?
2: Ouais, là, bon... À part garder un peu le ballon devant...
3: Moi, je te dis que quand il rentre, je...
2: Moi, je suis plutôt compréhensif.
1: Tu parles des matchs précédents ou ce match-là? Ouais. Ce match-là, honnêtement...
3: Tous les matchs où il est rentré, je ne lui ai pas vu faire quelque chose de positif,
5: Daniel,
3: dans le match.
1: Mais là, ce que je pourrais vous dire, c'est
5: montrer
3: une bonne passe. Il garde un peu trop le ballon. Il a une attitude un petit peu désinvolte, un petit peu genre je suis le fantaisiste de l'histoire.
1: Oui, mais
3: moi, j'adore le fait qu'il soit beaucoup de bien la plupart du temps. Depuis un an maintenant, j'ai aimé toute sa transformation de joueur plus intelligent, plus mature. Là, à chaque fois qu'il rentre dans cette Coupe du Monde,
5: après.
3: Voilà,
2: je
3: sens que ça aide d'impact, quoi, avec une attitude un peu bizarre.
5: Par rapport à Cherki, ça peut être naturel. C'est un joueur qui était très proche d'être dans le 11 titulaire avant la compétition, rappelez-vous. Et c'est vrai que là, je pense qu'à chaque fois qu'il a l'opportunité de pouvoir s'exprimer, malheureusement, il en fait trop. Je suis d'accord avec toi, Daniel. Sur ce match-là, au moment où est-ce qu'il rentre, je vois pas ce qu'il peut faire de plus ou de moins bien. Je pense que par rapport au choix de Didier Deschamps, en tout cas, en règle générale, moi, je parlais de Jules Koundé. Alors oui, ça aurait peut-être été bizarre de le sortir une fois qu'il y avait 1-0, mais juste avant Sam, parce que Sam l'a dit un peu plus tôt, moi, je pense que. En fait, je trouvais presque Koundé inexistant. Il servait absolument à rien. On savait qu'en transition offensive, Saliba et Upamecano, c'était solide. Donc, c'est vrai que Malo Gusto, il aurait peut-être eu l'opportunité de pouvoir s'intercaler entre les lignes, créer des décalages et laisser un peu plus d'espace à Ousmane Dembélé.
1: Il l'a fait, hein. Il l'a fait, Jules Koundé, en première mi-temps.
5: Il le fait toujours. Après, c'est de savoir s'il le fait bien, Sam. Et il le fait pas toujours bien. Il a d'autres qualités, attention. Hein.
20: Je suis d'accord, mais je trouve que les courses qu'il devait faire offensives, il les a faites. Après, défensivement, il a été présent, il a été bon. Moi, pour moi, ça sert plus à rien de penser, oui, il faut changer maintenant pour essayer de faire goûter ou de faire voir à Gusto. Moi, je pense que exactement.
16: Si,
20: moi,
16: si,
20: je pense
16: ça l'est, parce que là, on parle.
20: À l'heure actuelle, ça va servir à quoi ça,
16: là, je te parle de son changement, Sam, uniquement c'est quand, lorsqu'il y avait 0-0, évidemment, quand la France a débloqué le compteur avec le premier but d'Mbappé, c'était réglé, on n'a plus besoin de Malo Gusto.
3: Mais quoi, mais tu vas faire Malo Gusto qui va te changer le match?
20: Non,
16: ce que j'explique, c'est que ça donne une opportunité supplémentaire quand t'as un joueur qui est capable de pouvoir se projeter vers l'avant, ce qui n'est pas forcément le cas avec Jules Koundé. Alors, je te dis pas, attention, là, c'est essayer de créer des débats, mais je pense que le seul petit point d'interrogation que j'ai aujourd'hui sur ce 11 titulaire, ça serait Jules Koundé, je l'ai dit depuis un certain temps, et quand je vois des blocs bas comme le Paraguay, je ne suis pas sûr que Jules Koundé, avec toutes les qualités qu'il a, soit vraiment,
3: il n'aura plus des blocs bas, il vaut mieux que ce soit lui,
16: impactant pour l'équipe de France. Voilà, oui, peut-être, oui.
20: Après oui, moi je pense que là, pour faire rentrer Gusto, pour moi ça ne servait à rien, et on l'a vu, pour moi c'était vraiment les joueurs offensifs, le 1 contre 1 individuellement, il devait être bon, et là c'est ce qui s'est passé quand Désiré Doué a réussi à rentrer dans la surface, éliminer deux joueurs, oui, mais au final tu te rends compte que même à gauche, alors que Lucas Digne a fait un bon match, il a apporté, ça soit offensivement ou défensivement, il a été bon, mais c'est pas eux qui allaient changer le match, c'était les joueurs offensifs sur du 1 contre 1, oui, individuellement il fallait qu'ils soient exceptionnels ou très bons, comme l'a été en tout cas sur la rentrée Désiré Doué.
2: Il y a une stat qui interpelle quand même, la France a tiré 15 fois, mais il y a très peu de tirs cadrés. Alors est-ce que ça veut dire qu'il
3: y a eu beaucoup de tentatives de loin?
2: Est-ce que ça veut dire que notre quatuor habituel a été moins bon que d'habitude, globalement, quand même?
3: Non, je pense que l'idée était également de dire, on a un bloc bas, la solution des frappes de loin, puisque c'est souvent ce qui se dit quand tu as des blocs comme ça, bas et très groupés, utiliser la frappe de loin. L'idée était donc d'éventuellement tenter ça. C'était plus qu'une éventualité, parce que je trouve qu'il y en a eu beaucoup. Rabiot a dû en mettre au moins 3, Mbappé 2, il y a eu beaucoup de tentatives.
16: Manu Koné a failli marquer sur le arrêt énorme du gardien.
3: La seule réellement dangereuse, c'est effectivement celle de Manu Koné. Il y a eu beaucoup de tentatives de loin, mais des frappes, à mon avis demain il faudra faire un petit atelier frappe, parce que Rabiot a arrosé la tribune 2-3 fois, Mbappé il y en a eu, il est parti au 4e étage. Donc un petit atelier frappe demain, serait, à mon avis c'est pas du luxe.
20: Mais pourtant ils ont une qualité, Rabiot il a un très bon pied.
2: Vas-y Samuel, les Max ensuite.
3: Ah mais là il a arrosé.
20: Ouais, mais ça arrive de manquer de précision, mais c'est vrai que c'était, pour moi c'était le choix, c'est ce qu'ils devaient faire, essayer de frapper de loin. Ils ont essayé à plusieurs reprises.
3: Oui, la solution elle est là, il faut qu'elle existe cette solution, mais il faut être un peu meilleur quand même dans cette solution. Mais
16: je suis d'accord avec toi Daniel, si tu fais la comparaison des frappes d'Adrien Rabiot, hein, et on connaît toute sa qualité et sa justesse technique, mais depuis le début de la compétition, je pense que dans les stats, si les tirs non cadrés sont aussi importants, en tout cas ce soir, c'est aussi parce que Rabiot s'est essayé plusieurs fois. Après voilà, comme vous l'avez très justement dit, quand tu joues contre des blocs bas et que tu n'arrives pas à trouver la solution dans des petits espaces ou sur des centres, et ben la frappe de loin c'est la solution, ouais, c'est dommage, parce que c'est la frappe de Manu Koné, fantastique hein, pour le coup.
20: Et en plus c'est, honnêtement, la frappe de Manu Koné, quand on regarde bien l'image, il la loupe parce qu'il tape il la loupe et il arrive au final à la prendre d'une manière qui rend le ballon assez tendu, et donc c'était,
3: c'est vrai qu'elle est pas nette, sa frappe.
20: C'est pas le meilleur geste en tout cas. Ouais.
2: Jean-Louis, d'ailleurs, quelles sont les nouvelles de Tchouaméni? Parce que évidemment, maintenant, on va penser au match de jeudi. Et là, il était blessé.
16: Écoute, Tchouaméni, donc, les premiers échos du staff, c'est une absence de 3-4 jours donc pour cette douleur aux adducteurs. Donc, on nous a dit, pour le quart de finale, ça peut être jouable. Voilà. Donc, c'était la porte qui était laissée ouverte. Il faut voir l'évolution de la blessure dans les 48 heures qui viennent. Ouais, c'est ça. Donc, à mon avis, il aura un travail aménagé, mais c'est sûr que l'entraînement collectif, à mon avis, c'est pas pour tout de suite pour lui. Après, c'est pas non plus un poste, je trouve, où il faut forcer les choses. Manu Koné fait un très bon match.
2: Est-ce que c'est un problème si c'est Koné? Moi, je vois pas de problème en fait. Si c'est Koné contre le Maroc,
16: très bon match. D'accord. Je suis d'accord. Il y a pas d'écart en fait entre les trois milieux, je trouve. Donc, il y a pas de souci. Hein.
2: Exactement. Enfin, je sais pas si vous êtes tous d'accord avec ça.
3: Tchouaméni, un côté plus défensif, qui sur un gros match me convient un peu plus quand même.
2: Sam, tu dis quoi?
16: Et c'est le relais de Deschamps aussi au milieu de terrain quand même pour certaines consignes.
3: Si tu me donnes le choix, je préfère que ce soit là.
20: Moi, je pense que Manu Koné a très bien remplacé Aurélien Tchouaméni et il sera encore capable de le faire. On a la chance d'avoir là ce trio-là. S'il manque un, bah celui qui rentre est aussi performant que l'autre. Donc j'ai pas de souci.
3: Tu lui vois pas plus de qualité défensive à Tchouaméni?
20: Peut-être plus de qualité défensive, mais moi j'ai déjà vu des matchs de Manu Koné où il récupère énormément de ballons. Il arrive à se projeter aussi, comme aujourd'hui. Mais c'est vrai que quand on parle d'Aurélien Tchouaméni, oui, c'est vrai que c'est défensivement, il a un gros volume de jeu. Mais Manu Koné est capable
2: C'est fort.
20: De prendre sa place.
2: Il est là. Manu Koné avec Fabrice Hawkins.
11: Ça a été une véritable bataille. Comment on fait pour gérer ce genre de match où aussi on va prendre des coups, ça va être compliqué? Comment on fait?
6: Franchement, le coach nous a préparé à ça dès après le match contre le dernier match. Il s'est déjà préparé avec ça. Il nous a dit qu'il allait avoir des coups. Il nous a dit que c'est des joueurs un peu qui aiment tomber, qui voilà. Donc il fallait s'adapter. Et aussi, il faisait chaud. Il y avait la chaleur, mais c'était pour les deux équipes. Mais aujourd'hui, je suis content de l'équipe parce qu'on a bien travaillé ensemble. C'était pas facile et on a été efficace. On a gagné 1-0. Et je pense que c'est le plus important pour tenir la victoire et avancer match après match.
16: Manu, je veux pas te tendre un piège, mais t'as sorti encore un très gros match. T'as remplacé Aurélien au pied levé. T'enchaînes les très belles performances après l'Irak et la Norvège. Forcément, ça donne faim.
6: Ça donne faim. Bien sûr que ça donne faim, mais le plus important, c'est pour moi, c'est, je sais pas comment dire, pour moi, c'est quand il y a de la concurrence saine, bien sûr. Ça nous aide aussi à être performant pour l'équipe. Chacun veut montrer le meilleur de soi-même. Donc, objectivement, l'équipe devient encore meilleure parce que, bien sûr qu'il y a de la concurrence, mais on veut gagner aussi. Donc, franchement, ça fait plaisir. Mais même si tout le monde a envie de jouer, mais il n'y a pas de la place pour tout le monde. Donc, voilà, au coach de faire ses choix. Mais moi, je vais toujours me tenir prêt et donner le meilleur de moi-même.
16: Le groupe s'est renforcé aujourd'hui ?
6: C'est-à-dire, c'est renforcé.
16: Vous avez gagné dans la difficulté, on a senti vraiment que c'était dur.
6: C'est un autre visage qu'on a montré aussi aux gens et pour tout le monde, pour nous-mêmes, parce que c'était une victoire assez compliquée et on s'est montré à nous-mêmes que même dans ces matchs-là, on peut être solidaire, on peut travailler ensemble et continuer dans ce sens-là. Et franchement, ça fait plaisir. Vous avez vu, à la fin, on a profité avec nos supporters et là, on va bien se reposer pour attaquer contre le Maroc.
16: Bravo.
6: Merci, c'est gentil.
2: C'est marrant, oui, c'est Manu Koné, quand tu l'entends, t'as l'impression que c'est un message, un audio que tu passes en accéléré.
3: c'est une donnée importante que confirmeront Max et Sam, mais gagner les matchs de merde, ça plaît aux joueurs, ça leur donne de la confiance. Les matchs difficiles comme ça, où t'as galéré, hein, ça peut faire parfois autant kiffer que mettre un 3-0 tout propre.
7: Ça forge un groupe, c'est clair. Et puis quand tu vois un petit peu les attitudes des Paraguayens, moi j'ai beaucoup aimé, hein, je l'ai dit encore une fois, mais la manière dont les copains ont défendu Kylian Mbappé, ça crée un groupe. Pense que ça va peut-être me le confirmer. C'est sûrement déjà arrivé en équipe de France. Et c'est ce qui manquait justement peut-être à ces Français, hein, je l'ai dit un peu plus tôt, hein, techniquement ils sont au-dessus, tactiquement ils sont au-dessus, physiquement ils sont au-dessus, il manquait peut-être cet aspect un petit peu salopard entre guillemets, et là ils nous l'ont montré ce soir qu'ils sont en mesure en tout cas d'ajouter cette caractéristique à leur palette. Là je vois pas qui peut les arrêter messieurs, hein, clairement.
2: Jean-Louis, on te laisse avant que tu te fasses expulser.
8: Ciao, les gars.
2: Du stade. Tu peux repartir avec la bande originale de Rocky.
8: Bien sûr.
2: On reste avec Sam et Max. On se retrouve dans quelques instants. On aura Laurent et Vincent au 32-16 pour démarrer l'évaluation. À tout de suite.
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2: La nuit de l'after continue pendant encore une heure. Nous sommes là jusqu'à 3h, il est 2h02 du matin. Daniel Riolo est là, Maxime Chano, Samuel Umtiti, bien sûr pour l'équipe de France au programme pour parler également du Maroc. Un peu plus tard, le Maroc qui a battu tout à l'heure le Canada 3-0 et qui sera le futur adversaire de la France, quart de finale de la Coupe du Monde. Jeudi soir pour l'équipe de France, France-Maroc, ce sera à 22h. Laurent est avec nous au 32-16. Laurent, bonsoir.
3: Salut l'équipe.
2: Salut Laurent, ça va?
4: Bonsoir. Qu'est-ce que tu fais de beau à ce temps-là?
3: J'ai un énorme coup de gueule et puis j'ai une anecdote et je vais essayer d'être très rapide. L'énorme coup de gueule, c'est contre la FIFA sur le choix de l'arbitre ouzbek Ilik Tantachev. C'est un arbitre qui est réputé pour laisser le jeu se faire sans sanctionner.
2: Ah, ça, c'est la question de l'Ouzbékistan peut-être.
3: Ben, il a déjà créé la polémique lors du match Écosse-Maroc. La presse écossaise, ils en parlent encore. Hein. Il est connu, on l'avait vu au Mondial des clubs, on l'a vu à la Ligue des champions asiatiques. C'est un arbitre qui ne siffle quasiment jamais. La seule fois où on l'a vu siffler, c'est au JO en 24 entre la France et l'Argentine, où là il avait expulsé un joueur argentin, il a émis une dizaine de cartons, mais c'est la seule fois de sa carrière où il l'a fait. Et quand on sait par avance ce que va être le match, parce que tout le monde le savait, l'analyse de Daniel sur l'équipe du Paraguay il y a 3 jours, elle était très juste, en fait on la connaît cette équipe. Comment ça se fait que la FIFA a choisi cet arbitre? C'est une catastrophe ce soir. Moi, je ressors du match en me disant, putain, ça fait 30 ans que je regarde le foot. Je ressors dégoûté, en fait. Ils ont fait 49 tacles, les Paraguayens. Il y a une moyenne de 10 à 20 tacles par match sur tous les matchs du Mondial. Ils sont à plus de 50 fautes et ils ont zéro carton. Donc voilà, énorme coup de gueule.
4: Moi, ça me perturbe pas tant que ça, quoi. Je comprends ce que tu veux dire, mais bon, alors c'est peut-être...

0: c'est une réussite. Ce match-là, ok, je veux bien admettre une ou deux réserves.
1: Mené par Collina, qui est le patron des arbitres de la FIFA.
0: Ben moi, cet arbitrage-là me plaît vraiment beaucoup. On a perdu très peu de temps dans la consultation du VAR. J'ai l'impression qu'on donne des instructions très rapidement aux arbitres. On laisse jouer les contacts. On n'arrête pas pour tout et pour rien. Mais mon Dieu, si on pouvait en Ligue 1 copier ça, ce serait formidable.
1: Samuel, t'es d'accord avec ça ?
2: J'aime bien, oui, parce que ça donne du rythme au match, le fait de laisser jouer, à part pour le match d'aujourd'hui, à certains moments, pour moi, l'arbitre aurait dû sanctionner les joueurs paraguayens, mais sinon, dans l'ensemble, c'est vrai que moi, j'aime beaucoup le fait de laisser jouer et de pas arrêter, on va dire, à chaque contact. Et on le sait, dans le foot, Max pourra me confirmer que il y a des joueurs qui aime au moindre contact tomber par terre, se rouler au sol.
1: Et hurler comme si
2: ça casse le rythme. Ça casse le rythme. Et au final, le football, pour moi, c'est un sport aussi de contact. Donc, c'est normal qu'il y ait ces contacts-là dans un match. Mais, bien sûr, il y a des limites à ne pas dépasser. Mais, il faut dire la vérité, c'est que là, pour la Coupe du Monde, je suis assez surpris en bien du fait que les arbitres ont pris ces décisions-là de laisser un peu plus jouer.
1: Maxime.
3: Et ça, je pense qu'on est d'accord. Et d'autant plus que si tu rajoutes les pauses fraîcheurs, si en plus t'as des arbitres qui passent leur temps à siffler,
0: tu
3: passes ton temps à t'arrêter. Donc je pense que c'est une bonne chose. Depuis le début de cette compétition, on est tous d'accord que l'arbitrage
1: est vraiment pas mal. Ce serait donc un effet
3: crédit à la FIFA.
1: Un effet domino de l'arrivée de la pause pub. On a peut-être
3: déjà en tout cas contrebalance. Mais ça me l'a dit. On en a marre des joueurs qui passent leur temps par terre. On arrête le jeu pour ci, pour ça. C'est pareil pour les touches, les rentrées en touche. Je trouve ça bien. Je trouve ça fluidifie le jeu. Par contre, là où je suis pas d'accord avec toi, Daniel, et sur cet arbitrage de ce soir, c'est surtout que c'est en fait si l'arbitre dès le début du match ou en tout cas très tôt dans la partie, il avait sanctionné un petit peu les fautes d'anti-jeu, je parle uniquement d'anti-jeu des Paraguayens, en mettant un ou deux cartons jaunes, et ben Almirón ou Enciso, ben il n'aurait pas continué à faire la même chose un peu plus tard, parce qu'on sait très bien qu'un joueur qui a un carton jaune qui est averti ne joue pas de la même manière.
0: Puisque
3: l'arbitre n'a pas sorti de carton jaune aux Paraguayens, et ben ils ont continué, parce qu'en fait c'est ça, on appelle ça un avertissement, c'est pour dire aux joueurs attention, la prochaine fois t'es dehors. Et des fois, l'arbitre a tout à gagner à mettre un carton jaune très tôt dans la partie aux joueurs, et je peux te dire qu'après, le comportement change. Et ça n'a pas forcément été le cas, et c'est aussi la raison pour laquelle on a vu des actes d'anti-jeu jusqu'à la 70e minute. Comme par hasard, quand les Français ont gagné, en tout cas quand les Français ont marqué le but, les Paraguayens se relevaient un peu plus vite. Mais ça fait aussi partie de leur ADN, on l'a dit plus tôt, c'est la culture sud-américaine, et on n'est pas surpris. Et même Deschamps n'est pas surpris, parce que visiblement, il avait prévenu les joueurs avant le match.
1: Laurent, donc tu avais ton coup de gueule et tu nous as vendu une anecdote aussi.
4: Ouais, une petite anecdote, ça fait 9 mois que je travaille sur l'ouverture d'un festival de théâtre le 9 juillet avec un spectacle franco-marocain dans un truc énorme France-Maroc.
1: Et c'est à 22h.
4: Et je me retrouve à 21h, je me retrouve en concurrence avec le match France-Maroc, je suis dégoûté.
2: Quelle erreur.
4: Et j'ai toute la communauté marocaine de la ville dans laquelle j'ai mon festival, et je me dis, mais on va perdre de l'argent.
1: Tu veux pas avancer
3: un match dans le festival dans ce cas-là.
1: Tu veux pas l'avancer à 19h ? Comme ça, tu vois.
4: Non, mais je me suis même dit que j'allais essayer de trouver une solution pour mettre un écran géant et faire le match. Je sais pas comment je vais faire.
3: Tu l'as ta solution.
4: Je suis coupé en deux.
1: Bon, voilà. Écoute,
3: et un écran dans le festival.
4: Est-ce que nous, avec les copains en France, on se marre à se dire que c'est plus l'after-foot, c'est l'après-foot ? Parce qu'en France, on a le petit côté anglais, mais aux États-Unis, est-ce que vous dites après-foot, vu que les Américains, ils connaissent le mot after ?
1: Eh ben non, on dit after-foot. D'ailleurs, aussi, ils ont leurs after que je l'ai raconté, je ne sais plus quand, là, sur Fox. On va s'en inspirer, peut-être, très bientôt, d'ailleurs, parce qu'ils font des trucs de dingue. Laurent, merci, bon festival, bon match et festival jeudi, hein, et à très bientôt dans l'after.
4: Et puis, profitez bien, les gars, et merci pour tout encore. Merci.
1: Salut, à bientôt. Bye-bye, Laurent. Bon, démarrons l'évaluation. Les gars, il y a un truc à dire sur Maignan, aujourd'hui ? C'est comme contre la Suède, rien à dire.
0: Moi, je vais dire un truc sur Maignan.
1: Ouais.
0: Je pense qu'il devrait, beaucoup plus utiliser la relance rapide et longue. Il l'a fait à la 52e.
1: Ah, sur Mbappé.
0: Sur cette très belle ouverture pied fouetté, le dégagement là, vers Kylian, qui a raté son contrôle parce qu'il partait seul au but. Mais plusieurs fois, je le vois très bien intervenir dans la surface. Et si on organisait Mbappé ou un autre attaquant dans un angle pour effectuer une relance à la main rapide, je pense qu'il y aura des situations de contre-attaque très intéressantes. Je pense qu'il a largement les moyens de le faire. Il devrait le tenter plus souvent.
2: Ouais, il l'a déjà fait. Après, quand t'as des joueurs adverses qui se mettent en opposition, et c'est ce qu'ils ont essayé de faire après, c'est pas forcément facile pour lui de relancer, mais on sait que Mike, il a un très très très bon pied. Ouais.
1: Bon, à l'époque, on avait Bernard Lama qui faisait des relances à la main dans le camp adverse. Ça se voit plus trop.

0: Mais bon.
1: C'est à lui que je pensais.
2: Défense centrale, les gars, là c'est pareil. Bon, ils n'ont pas eu énormément de boulot ce soir. Non. Quoi, Coupa Mécano, c'est pris quelques solide, coups de coude.
1: J'ai vu sur une rare
2: Saliba, on l'a vu faire des courses où il a miminable ses adversaires, ce qui n'était pas le cas lors de
1: exactement, j'étais en train de penser à ça. Sur les rares incursions paraguayennes, j'ai vu un retour de Saliba à fond les ballons, où il ne s'est pas laissé prendre par la vitesse de l'attaquant. Non, charnière centrale ce soir, là je ne vois pas ce que... Non. Là, je pense, Max et Sam, ils pouvaient faire la charnière ce soir.
3: Je l'ai trouvé énorme depuis le début de cette compétition. En effet, Saliba, sur quelques matchs, notamment à cause de sa blessure au dos, on le sentait parfois gêné, mais là, je l'ai trouvé parfait.
1: Non, mais vous pensez pas que tous les deux, vous pouvez faire charnière ce soir, tellement il n'y a pas d'attaque en face?
3: Moi, je peux pas, en tout cas. Sam peut-être peut encore jouer. Moi, ça va être beaucoup plus compliqué.
4: Après, il n'y avait pas forcément grand chose à faire, c'est sûr, mais.
1: T'avais juste à être sur le
4: qu'ils devaient faire, ils l'ont très bien fait et je trouve qu'ils se complètent très bien. C'est une charnière centrale pour moi de très très très haut niveau.
1: Bien
4: et
1: sûr.
4: Ils arrivent à être très bons dans l'anticipation, dans les duels un contre un. Ils sont très bons, même si c'est vrai qu'il n'y avait pas forcément beaucoup de poids en face.
3: Ça.
4: Mais ils l'ont fait, et comme je pense, c'est ce que tu vas dire, c'est que dans ce genre de match, il faut faire très attention, c'est que tu en as peut-être une ou deux d'action à faire et il faut être très bon, et je trouve que mentalement, pour moi, c'est ça un défenseur aussi, c'est dans les duels, ok, mais dans la gestion de son match, dans les moments forts ou dans les moments importants, c'est là où il faut répondre présent, et je trouve que ils arrivent à le faire. Il y a peu d'erreurs de leur part, et pour moi c'est ça prouve leur niveau actuel.
3: Ouais, je suis d'accord. Toi, t'as souvent été d'ailleurs dans les équipes qui avaient la possession. Moi, c'était plutôt l'inverse. J'étais plutôt dans les équipes bloc bas. Mais en attendant, justement, c'est pas facile, en fait, quand t'es défenseur central et que t'es dans une équipe où t'as 80% de possession. Derrière, tu as deux ou trois actions où tu dois bien les gérer. Et ça demande aussi énormément de concentration. Et c'est là que moi, j'ai envie de mettre en avant ces deux-là. Parce qu'à chaque fois qu'ils ont quoi? Ils ont cette accélération d'Almiron. Derrière, ils sont à deux contre un. Ils arrivent à bien la gérer. Alors que c'était une contre-attaque quand même qui était dangereuse de la part des Paraguayens. Donc, non, pour moi, je vais être très honnête avec vous. C'est la base de cette équipe de France. Elle fait évidemment partie de cette épine dorsale. Je pense que ça fait très longtemps, et peut-être que Sam va être énervé contre moi, mais qu'on n'a pas eu une défense centrale aussi forte en équipe de France.
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3: C'était à la 70e minute du match. Dans la chaleur étouffante de Philadelphie, le capitaine des Bleus marquait sur pénalty, ce qui était symbole de délivrance et finalement synonyme de victoire. En battant le Paraguay par 1-0, la France est donc qualifiée pour le quart de finale de cette passionnante Coupe du Monde. Ce sera jeudi contre le Maroc. On va beaucoup parler de cet exploit. Oui, exploit. Il ne faut jamais minimiser le fait de se hisser à ce niveau dans l'arène des compétitions. Qu'avez-vous pensé du match? Avez-vous tremblé par moments? Quels ont été pour vous les joueurs décisif et comment voyez-vous la suite? J'ai vraiment envie de vous entendre. Bonjour à tous, vous écoutez Bonjour c'est Fred, c'est dimanche, les cloches sonnent, on a mis notre maillot bleu et nous sommes ensemble jusqu'à 7h. Je dois dire qu'une nouvelle fois j'ai été impressionné par les Bleus, par leur capacité de résistance face aux coups bas des Paraguayens, par leur sang-froid devant les provocations, par leur puissance mentale. Ils savent où ils vont et ne dévient pas de leur route. Ils m'ont fait penser à ces vers de René Char, un poste à chance, serre ton bonheur et va vers ton risque. À te regarder, ils s'habitueront. Et oui, ça fait du bien un petit peu de poésie, même à 6h du mat. Bien sûr, on parlera aussi des Bleus dans nos deux rendez-vous fétiches. À 6h10, bonjour les Leftos, Jean-Louis Tour, la voix du foot de RMC, que nous venons d'entendre commenter ce pénalty. À 6h40, bonjour la France, David Le Signol, membre des Irrésistibles Français, qui lui aussi a vu le match depuis le stade à Philadelphie. On va aussi évoquer la chaleur qui revient, la troisième canicule de l'année, alors que celle de juin a officiellement pris fin mardi. Hein. Hier, il a fait chaud dans le sud-est et les températures vont continuer leur progression aujourd'hui, notamment dans l'ouest du pays. Comment vous préparez-vous à ce nouveau coup de chaud? Êtes-vous inquiet? Amina vous attend au standard, faites le 32-16 ou écrivez-moi sur mon WhatsApp 06 12 424 424, je lis tous vos messages. Bonjour, c'est Fred, c'est parti. La météo pour commencer avec Peggy Broche. Ça monte, mais on s'inquiète pas. Je sais pas quoi penser.
4: Les températures montent, mais on n'est pas encore à l'intensité qu'on a vécu sur la dernière canicule. Et heureusement, même si de toute façon, ça reste très chaud, notamment près de la Méditerranée. Bon, déjà, ce matin, on est en général entre 13 et 19 degrés sur le pays, mais on a déjà 27 degrés à Perpignan. On est pour l'instant à deux départements en vigilance orange canicule près de la Méditerranée, mais on va passer à 7 à midi. Donc, les températures vont grimper encore cet après-midi. On sera souvent entre 23 et 28 degrés près de la Manche où ça reste respirable. 30 à 33 degrés sur la moitié nord. Des pointes à 35-36 dans le sud-ouest. Et des pointes à 38-39 degrés, voire 40 localement sur le Languedoc, donc sur les départements en vigilance orange. Tout ça sous un beau soleil. On a quelques grisailles ce matin sur les bords de Manche qui vont très vite se dissiper. Quelques nuages le long des frontières du nord qui vont résister. Des nuages de beau temps mais qui peuvent lâcher quelques gouttes, notamment sur l'Alsace cet après-midi, et puis toujours Mistral et Tramontane donc qui soufflent modérément. Attention au risque de feux de forêt près de la Méditerranée qui reste très élevé.
3: Nous sommes le dimanche 5 juillet, il est 6h. Bon réveil à tous.
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3: L'heure d'accueillir Clara Gabillet pour le tout premier journal. Bonjour Clara.
5: Bonjour Fred, bonjour à tous. Une qualification dans la douleur. Les Bleus filent en quart où ils affronteront le Maroc après une victoire 1-0 sur pénalty contre le Paraguay qui a multiplié les provocations et les coups bas. La chaleur fait son retour aujourd'hui dans le sud de la France. Conditions météo plus que favorables aux incendies. De nouveau se sont déclarés hier soir dans le Gard et les Pyrénées-Orientales. Et puis il a créé la surprise à Barcelone. Le Danois Jonas Vingegaard, maillot jaune hier sur la première étape du Tour de France. Paul Sexas, le Français, 10e au général.
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2: Je pense que c'est fini. Je pense que c'est fini. Oui, c'est fini. C'est fini. L'équipe de France est en quart de finale de la Coupe du Monde. L'obstacle paraguayen a été difficile à passer, mais Et les Bleus de Didier Deschamps l'ont franchi. Victoire 1-0 de l'équipe de France. Attention. Le but sur pénalty de Kylian Mbappé. Ce sera le Maroc en quart de finale.
3: Vous l'avez vécu tard hier soir sur RMC. La victoire de la France, synonyme de qualification pour les quarts.
5: Grâce à ce pénalty de Kylian Mbappé qui donc envoie la France en quart du mondial. Pénalty de la délivrance à la 70e. Victoire 1-0 contre le Paraguay. Les Bleus qualifiés donc après un match très difficile contre le Paraguay. Ils ont réussi à surmonter la chaleur et surtout les coups bas des joueurs d'en face, Florent Germain.
6: Oui, simulation, coups, provocations et insultes. Le Paraguay a pourri le match hier. Didier Deschamps, le sélectionneur, est content que ses joueurs ne soient pas tombés dans le panneau.
7: J'avais préparé les joueurs et heureusement, je ne vais pas critiquer le Paraguay. Chaque équipe joue comme elle veut, même si le banc en face les insulte. Je m'en serais bien passé, dans certaines d'ailleurs.
6: Il fallait garder son sang-froid et montrer du caractère. Le capitaine Kylian Mbappé apprécie.
8: On a montré qu'on n'était pas seulement une équipe qui savait jouer en football offensif. S'il faut mettre les mains dans la merde, on va mettre les mains dans la merde. On n'a pas de problème avec ça. Ils pensaient qu'on allait venir jouer en smoking, qu'on allait juste venir faire des belles actions des 1-2. Nous, on sait faire le sale football aussi. Et on l'a fait aujourd'hui, on a gagné. Et même dans ça, on a été meilleurs qu'eux.
6: Les supporters français peuvent savourer, même si les Paraguayens les ont vraiment agacés.
9: C'était le Bourbier, on a eu chaud aux fesses pour être poli.
10: Très très frustrant parce que les Paraguayens, ils ont été très très rugueux, on va dire.
11: Un match très très compliqué, très physique des Paraguayens, avec un arbitre catastrophique. Donc bref, on est qualifié, on s'en fout, on passe et on va en quart.
6: Une qualification pour les quarts de finale qui va sûrement encore plus souder l'équipe de France avant son prochain rendez-vous contre le Maroc.
5: Match à ce point tendu qu'il a failli dégénérer en bagarre générale pendant que l'arbitre, il faut le dire, oui, a rendu fou les Bleus. Aucun carton distribué au Paraguay. 3 jaune contre la France, mais place à la suite. Ryan Cherki préfère retenir l'essentiel, la qualification.
12: On était préparé à ça. Ça fait quelques jours que le coach nous rappelle que la qualité principale du Paraguay, c'est de faire la guerre, c'est d'essayer de faire sortir les joueurs adverses de leur match. Donc on était vraiment prêt à ça et on avait envie de rappeler à tout le monde que nous aussi on sait faire la guerre, on sait batailler. Je vois pas pourquoi on devrait être nerveux quand on connaît nos qualités. Et l'arbitrage, j'ai rien à dire. Si vous avez vu par vous-même. Et combien de fautes? 30, 40, 0 carton jaune. C'est pas grave. On est en quart de finale.
5: Et ce sera donc jeudi soir contre le Maroc qui s'est qualifié un peu plus tôt hier en battant le Canada 3-0. Des retrouvailles après la demi-finale remportée par la France à la dernière Coupe du Monde. Les Lions de l'Atlas ne l'ont pas oublié, Jérôme Sillon.
13: Si certains joueurs comme le gardien Yacine Bounou ou le milieu Samir El Mourabeh relativisent ces retrouvailles, d'autres comme l'attaquant Chemsdin Talbi ont clairement envie de prendre leur revanche.
14: Bien sûr, on a toujours un petit goût amer, mais non, on profite de chaque match. La France sera une très bonne équipe à jouer avec des grands joueurs, une équipe de France qui, je pense, a son meilleur niveau.
13: Du côté des supporters du Maroc, retrouver les Bleus fait clairement envie.
15: Au fond de nous, il y a un peu cette revanche de 2022. On l'a toujours au bout de la gorge et on veut se venger.
16: Pour nous, c'est une deuxième fois. Je vais pas dire que c'est un match de vengeance. C'est une équipe, il y a beaucoup d'amis de Achraf Hakimi.
17: Pour nous, la France, c'est la meilleure équipe sur ce tournoi. On a hâte de les rencontrer. Après, c'est le foot, c'est du 11 contre 11, donc on espère une belle affiche et la passion.
13: Peu importe le nom et le pédigré de l'adversaire, pour Mohamed Wahbi, le sélectionneur marocain est ambitieux.
18: Aujourd'hui, quand les gens parlent du Maroc, ils parlent d'un prétendant, ils parlent d'une grande nation. Et c'est une grande fierté de pouvoir entraîner et de représenter mon pays. Mais je pense que ce n'est que les débuts. On veut aller plus loin, on ne veut pas s'arrêter, on veut y croire.
13: Premier pays africain à se qualifier deux fois pour les quarts de finale de la Coupe du Monde, le Maroc veut continuer à écrire l'histoire contre les Bleus.
5: Rendez-vous donc jeudi soir à 22h évidemment sur RMC pour ce France-Maroc.
3: Et puis à 6h10, la voix du foot sur RMC, Jean-Louis Tour sera mon invité. On va bien débriefer ce match contre le Paraguay.
5: Il n'aura été sur le banc que pendant deux matchs. Hervé Renard quitte déjà son poste de sélectionneur de la Tunisie. Il l'annonce sur Instagram, lui qui avait remplacé Sabri Lamouchi en plein mondial. La Tunisie éliminé en phase de poule de la compétition.
3: Le retour de la chaleur aujourd'hui dans le sud de la France.
5: 7 départements passent en vigilance orange canicule aujourd'hui, de l'Ardèche aux Pyrénées-Orientales en passant par le Vaucluse, Lucas Laubert.
19: Oui, dans ces départements, on devrait largement dépasser les 35 degrés et la chaleur va continuer de s'accentuer demain avec des valeurs significativement au-dessus des normales de saison. De quoi inquiéter forcément seulement quelques jours après la fin d'une vague de chaleur historique. Localement, le mercure avait dépassé les 43 degrés. Mais François Jobard, prévisionniste à Météo France, rassure, on sera loin d'atteindre à nouveau ces températures.
20: Normalement, on restera bien en deçà de ces niveaux de chaleur intense. Mais néanmoins, dans l'absolu, ça sera une vague de chaleur d'intensité assez forte. On devrait approcher ou atteindre les 40 degrés quasiment quotidiennement, au moins à l'échelle locale.
19: Selon le prévisionniste, ces fortes chaleurs pourraient se poursuivre au moins jusqu'au 14 juillet, des températures caniculaires qui pourraient même progresser vers le nord en milieu de semaine, entre le centre Val-de-Loire, la Bourgogne-Franche-Comté, jusqu'à la région parisienne. Mais il est encore trop tôt pour l'assurer, selon Météo France.
5: Des chaleurs qui ne facilitent pas la tâche des pompiers. 500 étaient à pied d'œuvre hier soir dans les Pyrénées-Orientales, où un nouvel incendie s'est déclaré. 400 hectares parcourus en quelques heures autour de Trévillac, à l'ouest de Perpignan. Le département en vigilance rouge, feu de forêt aujourd'hui, comme le Gard, où un incendie aussi est parti d'un camion en feu sur l'autoroute A9 près de Rochefort du Gard. Il est fixé, mais a atteint certains jardins de riverains, très choqués hier soir.
21: J'ai vu des flammes dans la vigne, j'ai vu les canadaires passer au-dessus, très proche du toit de la maison. Et c'est moi-même qui ai décidé de prendre ma voiture, de sortir mon fourgon, de partir.
22: J'étais dans mon jardin, j'ai vu un nuage de fumée derrière moi. J'ai de suite prévenu mes filles comme quoi il y avait un départ d'incendie et de préparer leurs valises au cas où à partir en urgence. Et le temps de rentrer, de préparer les valises, les flammes étaient déjà à quelques mètres de notre jardin. Quoi.
23: Les maisons, elles n'ont pas pris cher. La végétation, malheureusement, qui a pris feu, et ça fait mal. Parce que moi, je fais du VTT là-dedans, je fais de l'escalade en bas. Je suis né ici, donc ça fait mal. Puis bon, ça amène combien de temps pour reverdir maintenant ?
5: Le corps d'un homme d'une trentaine d'années a été retrouvé hier matin dans le canal Saint-Martin à Paris. L'enquête est en cours pour déterminer les causes de son décès. Le premier cas d'Ebola en France est guéri et sorti de l'hôpital, annonce la ministre de la Santé. Ce médecin humanitaire de retour de République démocratique du Congo, confronté à une importante épidémie sur place, les cas contacts de cet homme à bord de l'avion retour pour Paris ont été placés à l'isolement. Au Venezuela, le bilan s'alourdit plus d'une semaine après le double séisme, l'un des plus puissants des plus puissants d'Amérique latine. Il a fait près de 3000 morts et plus de 16 000 blessés.
3: RMC, les 6h08. Il attendait depuis 3 ans. Jonas Vingegaard retrouve le maillot jaune pour la première étape du Tour de France.
5: Le Danois coureur de la Visma Lise Bike a créé la surprise en s'imposant hier à Barcelone en Espagne sur le contre-la-montre en équipe. 12 secondes d'avance sur Tadej Pogacar. Le Français Paul Sexas lui pointe à la 10e place du classement général. Il a donné ses premières impressions hier.
24: C'est sûr que c'était cool. Après les émotions, c'est compliqué sur un chrono par équipe. On est concentré, mais voilà, je me sentais bien. Je suis content de l'équipe. On s'attendait à avoir des écarts dans ces temps-là. Donc voilà, je pense qu'aujourd'hui, on a fait un bon chrono et on a fait une meilleure qu'on a pu.
5: Aujourd'hui, les coureurs restent en Espagne avec une nouvelle arrivée au sommet de la colline de Montjuïc à Barcelone. Et puis une défaite frustrante du 15 de France hier pour entamer la toute nouvelle compétition, le championnat des nations. Les Bleus se sont inclinés de 2 points, victoire 34 à 32 des All Blacks. L'Afrique du Sud, elle, a largement dominé l'Angleterre, 45 à 21.
3: Merci beaucoup Clara, on vous retrouve dans une heure pour un nouveau point sur l'info. RMC les 6h09, parlons chevaux avec les pronostics de Frédéric Kita de la Dream Team des courses RMC. Bonjour Fred,
25: bonjour à tous. Le quintet de ce dimanche a lieu sur l'hippodrome de Saint-Cloud à 15h15. 16 galopeurs âgés de 4 ans et plus s'affronteront sur la distance de 1600 mètres, c'est une course très ouverte. Notre favori, ça sera le numéro 8 Krashkov, il compte 5 places en 7 tentatives à ce niveau, il est donc ici compétitif pour un bon classement. Et en deuxième choix, on va prendre le numéro 3 Alf qui aligne les bonnes performances dans les quintets plus et il devra de nouveau lutter pour les premières places.
3: Merci beaucoup Fred Kita, je vous donne le programme des prochaines minutes. On revient en long, en large et en travers sur le succès de l'équipe de France face au Paraguay. On a passé un grand moment, on a eu peur par moment. Mais restez avec nous parce que juste après la pub, il y a Jean-Louis Tour qui nous attend depuis Philadelphie. Ben oui, c'est la voix du sport, la voix du foot sur RMC. Et puis on va débriefer ensemble ce match. Et puis la canicule, la troisième de l'année qui arrive. Comment vous préparez-vous à ce nouveau coup de chaud? 6h25, l'œil des réseaux, Kevin Gasser va revenir sur l'anti-jeu des Paraguayens, eh oui, qui fait beaucoup réagir les supporters des Bleus. Et racontez-moi tout au 32-16, sur Direct Studio, sur mon WhatsApp 06-12-424-424. Reste avec nous, Jean-Louis Tour est là. A tout de suite sur RMC.
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3: RMC, les 6h11, l'heure de débriefer le Paraguay France.
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3: Je suis tellement content de lui parler. On s'était promis la semaine dernière, Jean-Louis, qu'on se retrouverait ce matin.
4: Et oui, exactement, Fred. Et on est là, bien sûr.
3: Ah oui. On est là. Bonsoir pour toi, parce qu'il est tard à Philadelphie. Il est quelle heure?
4: Et minuit 10.
3: Oh, ça va, franchement. Toi, t'as vu qu'à Madrid, tu sais ce que c'est que de se coucher tard. Tu connais le Cid de Corneille. À vaincre, oui, sans péril, on triomphe sans gloire. Bah oui, il y a eu du péril hier soir face aux Paraguayens, non?
4: Ah, ça a été dur, un vrai bourbier, comme on dit, parce que c'était compliqué. Hein. Alors Didier Deschamps avait prévenu que ce serait compliqué contre ce genre d'équipe. Mais on n'a pas été déçus, puisque donc, je crois que c'est la première fois que les Français ne marquent pas beaucoup de buts sur un match de Coupe du Monde. Il y a une mi-temps passée sans tir cadré, vu l'armada offensive de l'équipe de France, c'est rare. Et puis, à un moment donné, on savait pas comment se sortir de cette histoire avec les Paraguayens qui voyaient le temps tourner, qui truquait de plus en plus le match, et on voyait pas bien comment marquer jusqu'à ce que Désiré Doué entre en jeu et aille chercher ce pénalty.
3: On avait vraiment le sentiment que les Paraguayens cherchaient les tirs au but dès la première seconde de la rencontre, quoi. C'était impressionnant.
4: C'était incroyable. T'en as vu aussi des matchs comme moi.
3: On a vu Rétafé. Tu te rappelles de Rétafé, par exemple?
4: Rétafé,
3: le Brésil de Pelé, hein.
4: T'as raison. Non, mais là, je te dis, à un moment, on était avec Florent Germain au commentaire. On avait l'impression de commenter du rugby. C'est-à-dire une équipe qui allait chercher des touches, qui célébrait des touches obtenues dans le camp adverse. Ils n'étaient pas intéressés par construire, faire des passes, faire des gestes techniques. Non, eux, c'était du gagne-terrain. Ils envoyaient des longs ballons devant. Et puis, le plus important pour eux, c'était surtout de ne pas prendre de but et d'essayer d'étirer ce moment le plus longtemps possible, tout en faisant défiler le chrono, mettant beaucoup de temps pour jouer les coups francs, exagérant les fautes, mettant des coups de façon délibérée aux joueurs de l'équipe de France, qui ont eu le grand mérite, de ne pas tomber dans ce piège-là, de ne pas répondre par la violence. Et ils ont su garder leur nerf. Et c'est en ça que c'est quand même une très belle victoire dans cette Coupe du Monde.
3: Oui, parce que moi j'ai même apprécié ce match, parce que je trouve que quand on veut être champion du monde, il faut savoir passer ce genre d'épreuve. Voilà, ça fait partie.
4: Oui, voilà. T'as raison.
3: Si tu tombes contre l'Espagne en demi-finale, tu sais que ça va être joué différemment. Déjà, le Maroc, ça va jouer différemment. Mais contre le Paraguay, voilà, il y a des adversaires qui sont là pour te pourrir la vie. Et toi, si tu tombes dans le piège, t'es mort.
4: C'est ce qu'a dit Mbappé après le match. Il a dit la Coupe du Monde, c'est ça. On n'est pas tout le temps en smoking, à faire des beaux trucs, à mettre des buts magnifiques, faire des 1-2 et tout. Parfois, il faut avoir la tête un peu dans la merde, pour reprendre son expression. Et on sait que quand il faut se salir, on sait faire aussi. On sait faire mieux qu'eux, même, a dit Mbappé, qui vraiment ressort encore comme le grand bonhomme de la soirée. Parce qu'il va tirer ce penalty avec une pression folle de tous les Paraguayens qui lui tournent autour, qui lui parlent, qui l'insultent. Il reste dans sa bulle, il reste dans son truc. Et dès qu'on arrive à marquer et à inverser le match, et là il rentre dans un truc, il s'est dit je vais être plus paraguayen que les Paraguayens, je vais moi-même à chambrer, moi-même à aller les chercher, à gagner du temps, on va jouer leur jeu puisque c'est ce qu'ils veulent. Et il a vraiment été exemplaire, je trouve, dans l'attitude et dans le discours aussi après le match.
3: En plus, les insultes en espagnol, il les connaît, hein.
4: Ah oui, je pense qu'il a répondu. Qu'il a répondu aussi.
3: Oui, c'est pour ça. C'est pour ça. Moi, j'ai trouvé ça fantastique. L'entrée de Désiré Doué, parce que il est décisif. Hein. Moi, je l'ai trouvé. Didier Deschamps à la mi-temps disait il faut qu'on soit plus présent et plus rapide et plus présent dans la surface adverse et plus rapide. Désiré Doué, il entre, c'est dribble et il y a le pénalty totalement justifié.
4: Oui. Oui, mais c'est pas un vrai remplaçant, Désiré Doué, parce qu'il se partage vraiment le poste avec Bradley Barcola. Ouais. Et je pense qu'il y a très peu d'écart de niveau entre les deux. Et dans l'esprit de Didier Deschamps, ils sont aussi importants l'un que l'autre, parce que à chaque fois que l'un rentre, c'était le cas lorsque Barcola entrait en jeu, c'est le cas là avec Doué contre le Paraguay. Et ben, il sait très bien Deschamps qu'à ce moment-là, les défenses commencent à s'étirer un peu, et que vu qu'ils ont quand même un très bon niveau les deux, ils arrivent à tirer profit du travail de sable de celui que le joueur vient de remplacer. À chaque fois, ça a été le cas avec Doué qui effectivement fait cette très bonne rentrée dans un moment où malgré tout le talent offensif qu'on peut avoir, bah ça ronronnait un peu, ça fatiguait un peu. Il y avait quand même cette canicule et cette chaleur terrible sur le terrain pour tous les joueurs qui n'aidaient pas non plus à ce qu'il y ait un rythme énorme dans la rencontre. Donc c'est pour ça qu'il faut prendre cette victoire, la mettre au chaud, voir la suite, parce qu'il n'y a pas que des matchs faciles en Coupe du Monde et on l'a bien vu hier.
3: Oui, alors on a un message sur le WhatsApp 06 12 424 424 de Al qui dit: bonjour Fred, désolé de vous contredire, mais nous n'avons pas passé un grand moment en regardant ce match. C'est tout ce que je déteste, de pas jouer, pourrir le match, un arbitre nul. Ce n'est pas une bonne publicité pour le foot. Moi, je suis pas d'accord. Ça fait partie de la compétition. Il faut savoir gérer ce genre de match, et les Français l'ont bien fait. L'arbitre, que la France prenne 3 jaunes et les Paraguayens 0 alors qu'ils ont fait 2000 fautes, c'est un peu incompréhensible.
4: Oui, oui, bien sûr. Mais tu sais, ça me fait penser, j'ai échangé des messages avec un ami qui me disait « Ah, mais quand même, pour l'image, pour les enfants, etc., l'image que laissent les Paraguayens, c'est pas le sport, etc. » C'est pas le sport, oui, mais c'est la vie. C'est un condensé de vie qu'on a vécu. C'est-à-dire que l'injustice, les gens qui truquent, qui trichent, la colère que ça procure, la frustration, l'énervement, bah tout ça, c'est des sentiments humains. Et en fait, le foot nous ramène à ces moments de vie. Alors effectivement, c'est pas une belle image, c'est pas exemplaire, etc. Mais c'est des moments qu'on connaît dans la vie à un moment donné. C'est condensé sur un match de foot. Et estimons-nous heureux d'en être sortis vainqueurs. Mais chacun joue avec ses armes. Et d'ailleurs, j'ai trouvé les Français dans leur discours assez parfait après le match. Hein. Alors, ils en voulaient un peu à l'arbitre, hein, même s'ils ne l'ont pas dit directement. Ça va être un vrai sujet, l'arbitrage. Mais ils n'en voulaient pas spécialement aux Paraguayens, hein, en disant, voilà, bah, c'est leur jeu. C'est comme ça. Ça fait partie de leur culture. Chacun se bat avec ses armes. On n'est pas là pour dire notre football est meilleur que le leur, etc. Le plus important à la fin, c'est la victoire, celui qui gagne ou pas, mais je ne les ai pas sentis méprisants envers les Paraguayens.
3: Non, non, pas du tout, pas du tout. Et puis les Français ont fait preuve d'une qualité importante dans la vie, ça s'appelle la patience. J'ai trouvé qu'à aucun moment, ils se sont précipités.
4: Oui, alors l'avantage aussi, c'est que il faut quand même le dire, hein, c'est assez rare à ce niveau-là de la compétition qu'il y ait un tel écart entre deux équipes, oui. Dans le sens où honnêtement, on voyait pas bien comment les Paraguayens pouvaient marquer. Alors après,
3: sur un malentendu comme Michel Blanc,
4: voilà, un malentendu, ouais. Un corner, un ballon qui rebondit, on ne sait pas ce qui peut se passer, mais a priori quand même, vu le niveau de notre défense, je vois pas bien comment ils pouvaient marquer. Hein. Ça aide aussi à être patient.
3: Le niveau de Upamecano quand même, il faut signaler. Hein.
4: Ouais, il est énorme. Pour moi, c'est le meilleur défenseur de la Coupe du Monde. Il est monstrueux. Tu sais, quand tu commentes, il y a une espèce de, et avec Flo Germain, on a la même impression, il y a une espèce de sérénité quant à Upamecano ou Saliba, hein, qui est aussi très bon dans la défense centrale, qui vont soit au duel, soit prendre un ballon en profondeur, bah, tu sais qu'ils vont arriver avant, et tu sais qu'au duel, ils bougeront pas, ces deux-là. Et ça, c'est quand même une assurance tout risque qui est assez plaisante quand on suit un match de l'équipe de France.
3: Et c'est pas fini. Et c'est pas fini, mon cher Jean-Louis. Merci beaucoup. Oui. On te retrouve. Tu ne bouges pas.
4: Et on peut pas se retrouver vendredi matin. T'es pas là vendredi matin.
3: Non, non, moi c'est samedi dimanche. Moi c'est samedi dimanche. Oui. Ah, ben voilà, que veux-tu. Pour la finale, si Dieu le veut, on sera en finale, hein, et puis je serai là, et puis on préparera ça, on sera dans le tour de chauffe, tu sais, juste avant la finale, quoi. Oh, non mais j'y crois à fond. Mais
4: bon, on n'y est pas encore.
3: Non, il y a l'Espagne. Voilà. Alors il y a le Maroc, hein, et puis voilà. Y a l'Espagne sûrement en demi. Et là.
4: Oh là là, comment tu vas faire là sur France-Espagne?
3: Ah ben je vais me faire chambrer par mes amis espagnols. Ah oui. Et je vais bomber le torse de coq français. Tu restes avec nous parce qu'à 7h10 dans un Nice matin, tu vas te projeter sur justement ce quart de finale face au Maroc.
4: Exactement. À tout à l'heure.
3: À tout à l'heure, Jean-Louis. Merci beaucoup. Restez avec nous. 6h20 sur RMC. Il y a Stéphane qui nous attend. Il a un petit coup de gueule à pousser contre le Paraguay. Bah oui. À tout de suite sur RMC.
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3: RMC, les 6h20, qu'est-ce qu'on est bien ensemble, surtout après avoir gagné, ben oui, hein, c'est toujours mieux les lendemains de victoire, enfin les lendemains, c'est même pas un lendemain, c'est quelques heures après cette victoire de la France 1-0 contre le Paraguay. Et il y a Karim qui nous écrit de l'ail, qui me dit « Salut Fred, tu viens de m'apprendre la victoire des Bleus, je me suis endormi, elle est la France ». C'est vrai que c'est un peu tard, mais à partir de maintenant, il n'y aura plus le match à 11h, voilà. C'est 22h, si je dis pas de bêtises, jeudi contre le Maroc, donc c'est déjà, on gagne une petite heure de sommeil, c'est pas mal. Un match que sûrement va regarder Stéphane, 50 ans, employé dans l'environnement à Fréjus, dans le Var. Bonjour Stéphane.
7: Oui, bonjour Fred.
3: Comment ça va?
7: Bah écoutez, moralement ça va, physiquement la nuit a été courte.
3: Bah oui, hein. Bah, je te dis pas moi, hein. Moi j'ai dormi voilà. 2 heures.
7: Mais je tenais quand même, malgré l'heure tardive du match, quand même vous suivre ce matin.
3: Ah bah c'est gentil, merci d'être là. Et puis on est content de vous parler Stéphane. Qu'avez-vous pensé de la rencontre?
7: Alors, pour moi, le match, je vais résumer un peu ce qu'avait dit Jean-Louis il y a quelques instants. Avec la victoire de l'équipe de France, c'est plus la victoire du football.
3: Oui.
7: Parce que, en fait, pour moi, le coup de gueule contre le Paraguay, bon, c'est leur façon de jouer, mais c'est plus contre l'arbitre. Parce que pour moi, l'arbitre, il a pourri le match.
3: En fait, il n'a pas sanctionné ceux qui ont pourri le match.
7: Voilà, dès le départ. Voilà, vous faites dès le départ, vous le mettez d'aplomb les équipes du Paraguay, parce que là j'ai compté, j'ai plus compté le nombre de fautes, mais je crois qu'il y a plus de 50 fautes pendant tout le match.
3: Ah, il y en a beaucoup, hein. Ah ouais, beaucoup. Et les petites fautes, qu'ils savent faire les Latinos, enfin les Sud-Américains, ils savent faire ce genre de fautes, hein. Ils connaissent le foot. Il y a Samir justement qui va dans votre sens, Stéphane, qui m'écrit sur le WhatsApp. Salut Fred, je veux bien que le principal ce soit la victoire, mais ça ne peut pas se passer comme ça tous les matchs. S'ils avaient réussi à nous emmener comme ça jusqu'au tir au but, leur principal objectif serait plus tourné dans le mauvais sens. Que cet arbitre soit banni à tout jamais. Bon, banni à tout jamais, mais bon, il n'a pas le niveau pour un huitième de finale de Coupe du Monde, ça c'est clair. Mais après, moi, on en parlait avec Jean-Louis, hein, et les discours, les déclarations des joueurs de l'équipe de France, c'était pas tellement contre les Paraguayens. Ils font leur jeu, ils sont limités, donc ils ont essayé de pourrir le match. Ça fait partie du foot. Et la grandeur de l'équipe de France, c'est de ne pas être tombé dans ce piège et d'avoir surmonté cette épreuve.
7: Bah, pour moi, je ne sais pas si vous avez eu la même chose que moi, j'ai revu le France-Paraguay de 98.
3: Bah, on a tous pensé à ça, bien entendu. Hein. Mais d'ailleurs, c'est, la même, c'est 1-0. Hein.
7: C'est ça. Pareil. C'est ça, on va dire que c'est un jeu qui l'a mis à Mbappé. Hein.
3: Oui, sauf qu'en 98, je me souviens notamment d'un coup franc de Chilavert, le gardien. Enfin, il y avait eu quand même un peu plus d'occasion pour les Paraguayens. Et puis, on est allé en prolongation pour le but en or à l'époque. Mais hier, on voyait pas comment les Paraguayens pouvaient l'emporter. Si le tir au but, c'est tir au but, c'était leur seul objectif. Eh ben, merci beaucoup, Stéphane.
7: Merci, Fred.
3: Il fait déjà chaud à Fréjus ou pas?
7: Ça commence. Le soleil, il est quelle heure? Il est 6h20. Le soleil est déjà bien présent.
3: Ah, d'accord. Bon. Eh ben, faites attention à vous, hein.
7: Oui, merci.
3: Oui. Hein, puis, ben, oui, nous, oui, tout le monde doit faire attention parce que ça tape. Merci beaucoup, Stéphane.
7: Merci,
3: à très vite
7: merci.
3: Sur RMC. Restez avec nous. Il y a Kevin Gasser qui entre dans le studio. Il a un maillot bleu avec un numéro 10 marqué Zidane dessus. Je sais pas si vous connaissez Zinedine Zidane. Bah oui, bah c'est Kevin Gasser, il va nous parler des gens qui se plaignent sur les réseaux, l'anti-jeu des Paraguayens. Ça va être salé.
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3: RMC, il est 6h26. Allons faire un petit tour sur les réseaux sociaux.
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3: Avec un œil des réseaux très mondial, hein. Kevin Gasser. Bonjour Kevin, il est beau ton maillot, hein.
15: Salut Fred.
3: Alors ce matin, tu reviens sur le comportement anti-jeu horrible des Paraguayens. Bah, ça enflamme les réseaux depuis cette nuit, quoi.
15: Oui Fred, on ne parle que de ça en fait sur la plateforme X, anciennement Twitter. 13 fautes commises par les Paraguayens et beaucoup de temps passé à terre, à perdre du temps à chaque arrêt de jeu, à insulter, provoquer les Français. Emmanuel Petit nous avait prévenu hier dans Anaïs Matin.
16: C'est une équipe, le Paraguay, qui avait que des combattants sur le terrain et également du vice, faire semblant de tomber quand il n'y a pas faute, gagner du temps.
15: Mais l'indignation est quand même intacte, hein, sur les réseaux, Fred, une honte pour beaucoup d'internautes. Et ce qui enflamme surtout les réseaux, c'est le fait que le Paraguay n'ait pas été sanctionné du moindre carte jaune, donc pour 13 fautes commises. Alors le basketteur Nicolas Batum, peut-être que tu connais, s'en est étonné sur X. Zéro carton jaune, les Paraguayens dépassaient l'arbitre, écrit-il. Ou encore Mathieu qui ironisait en plein match et tweetait: le défenseur central lance une grenade de désencerclement dans les jambes d'Olysé, l'arbitre décide de laisser jouer. Voilà, on sent un peu l'ironie qui traversait la plateforme hier soir et encore cette nuit. Et les vidéos en réaction de cet anti-jeu commencent à fourmiller, hein, sur les réseaux, comme Denver qui est allé de son analyse sur TikTok, déjà visionné plus de 300 000 fois.
26: Et surtout, ils rentrent dans ta tête. Ils te mettent des coups. Même des fois, tu vois, pour te déconcentrer, ils vont te mettre des petites balayettes en discret. Ils vont t'écraser la cheville. Comme on a vu pour le point de pénalty. Ils ont marché sur le point de pénalty. Ils donnent des coups de pied à Dembélé. Le Paraguay, c'est les équipes sud-américaines, les pires à jouer.
15: Et ce qui revient aussi, Fred, c'est ce qu'il y a beaucoup, c'est l'attitude de Mbappé. Très chambreur, grand sourire avec les Paraguayens une fois son pénalty transformé, dans ses duels aussi avec les défenseurs, ou encore sa déclaration d'après-match qu'on a déjà entendu partiellement, mais il pensait qu'on allait jouer en smoking, et ben nous aussi on sait faire du football sale. Il a conquis tout le monde, hein, le capitaine des Bleus.
3: Merci Kevin. 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Elle ne fait jamais d'anti-jeu, pas question. Peggy Broche pour la météo.
5: Avec un temps encore très ensoleillé. Alors, on a quelques grisailles ce matin près de la Manche. Ça arrive jusqu'à l'ouest de l'Île-de-France, mais ça va très vite se dissiper. Des nuages également. Alors, sans grande conséquence, mais quelques nuages sur les frontières du Nord avec quelques gouttes ici ou là cet après-midi sur l'Alsace, mais vraiment pas grand-chose. Et partout ailleurs, c'est du grand bleu avec encore pas mal de mistral et de tramontane. On aura, attention donc au risque de feux de forêt, hein, qui reste très élevé près de la Méditerranée. Puis on a une petite averse dans l'après-midi sur le relief des Alpes du Sud. Tout ça sous des températures qui grimpent encore. Ce matin, on est entre 13 et 19 degrés en général, mais déjà 27 degrés à Perpignan. Et cet après-midi, alors 23 à 28 degrés près de la Manche, c'est tout à fait respirable, mais ça monte un peu. 30 à 33 degrés sur les régions au nord. 35 à 36 degrés dans le sud-ouest et on attend des pointes à 38, 39 degrés, voire 40 localement sur le Languedoc. Notez qu'on passe à 7 départements en vigilance orange canicule à partir de midi, des Pyrénées-Orientales à la Drôme.
3: Nous sommes dimanche 5 juillet, 6h30. Bon réveil à tous.
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3: C'est le moment d'accueillir Clément Gouiz pour le journal. Bonjour Clément.
15: Bonjour Fred, bonjour à tous. Mbappé et ses partenaires évitent le piège paraguayen et filent vers les quarts de finale. Ils ont dû sortir le bleu de chauffe cette nuit pour s'imposer 1-0 prochain adversaire, le Maroc. RMC vous embarque ce matin dans le nouvel hélicoptère bombardier d'eau qui renforce la lutte contre les incendies dans le sud de la France. Et le RN joue la carte du rassemblement dans le Pas-de-Calais à 48 heures de la décision de la Cour d'appel de Paris sur l'avenir politique de Marine Le Pen.
3: Vous l'avez vécu sur RMC, la qualification des Bleus pour les quarts de finale du Mondial.
15: Ils ont souffert comme jamais, ils ont été bousculés, frustrés, parfois même étouffés. Mais les Bleus sont toujours en vie pour le plus grand bonheur des supporters.
13: On a souffert, mais on a vaincu et c'était mérité.
17: Il n'y a peut-être pas eu autant de buts qu'on espérait, ni de la manière dont on espérait. Nous on a gagné, on est qualifiés, donc c'est tout ce qui compte.
18: Très heureux, surtout qu'on a vraiment beaucoup stressé.
15: L'équipe de France a dû sortir les muscles autant que le talent pour faire tomber un Paraguay venu casser le rythme et fermer toutes les portes. Et comme souvent, c'est Kylian Mbappé qui a fait sauter le verrou, cette fois-ci sur pénalty. Un but qui vaut de l'or, une victoire 1-0 au bout de la souffrance et un billet pour les quarts de finale.
19: On a montré qu'on n'était pas seulement une équipe qui savait jouer en football offensif. S'il faut mettre les mains dans la merde, on va mettre les mains dans la merde. Désolé de l'expression. On n'a pas de problème avec ça. Ils pensaient qu'on allait venir jouer en smoking, qu'on allait juste venir faire des belles actions des 1-2. Nous, on sait faire le sale football aussi. Et on l'a fait aujourd'hui, on a gagné. Et même dans ça, on a été meilleur qu'eux.
15: Prochain adversaire pour les Bleus, le Maroc. Les Lions de l'Atlas ont battu le Canada 3-0. Et le sélectionneur Didier Deschamps, lui, ne veut pas encore se projeter et préfère savourer cette victoire.
20: L'équipe du Maroc fait partie des meilleures équipes. On les a rencontrés il y a 4 ans à Doha. Ils ont fait la finale de la Coupe d'Afrique. Mais je vous laisse vous occuper avec le Maroc. Nous, on a un temps pour tout, comme on a 5 jours. Il faut qu'on apprécie, tous, les joueurs aussi. On a 48 heures pour bien récupérer parce que la fatigue s'accumule. Il y a quelques petits bobos aussi. Donc, au troisième jour, on basculera. Mais évidemment, le Maroc, de par tout ce qu'ils ont fait, de ce que j'ai vu aujourd'hui, confirme que c'est une très très bonne équipe.
15: 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Suite des huitièmes de finale, ce soir le Brésil affronte la Norvège à 22h. Mexique-Angleterre à 2h. 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
3: Et on continue bien sûr à parler de ce match des Bleus. Ce sera à 6h40 avec David Le Signol, supporter, membre des Irrésistibles Français, qui lui aussi était au stade à Philadelphie.
15: RMC 6h32, les départs de feu se multiplient dans le sud de la France. Plus de 400 hectares parcourus par les flammes en seulement quelques heures à Trévillac, dans les Pyrénées-Orientales. 500 pompiers toujours mobilisés. Le préfet appelle les habitants à éviter le secteur. Et dans l'Aude, 150 pompiers toujours sur le terrain pour éviter la reprise de l'incendie à Pouzol-Minervois. Et ils peuvent compter sur un nouvel hélicoptère bombardier d'eau depuis quelques jours. Justement, notre envoyé spécial RMC, Caroline Renaud, a pu monter à bord.
21: Sur la piste de l'aérodrome de Lézignan-Corbière, le nouveau bijou des sapeurs-pompiers de l'Aude.
22: Voilà la machine.
21: Un hélicoptère bombardier flambant neuf, renfort des pompiers au sol. Le capitaine Philippe Rouche accompagne le pilote à chaque vol.
27: Donc vous avez la place du pilote qui est à droite, avec le manche et toutes les commandes pour piloter l'appareil. Donc c'est le pilote qui déclenche le largage de l'eau. Il a un volume d'eau allant de 700 litres à 1000 litres.
21: L'objectif, intervenir en 5 minutes top chrono dès les premières flammes.
27: Si les moyens terrestres sont au sol, ils ne peuvent pas couvrir l'ensemble de la zone sinistrée. L'hélicoptère vient en complément de ces moyens depuis le ciel, hein, où on voit que la propagation s'arrête, se stoppe.
21: Utilité déjà démontrée pendant sa dizaine d'heures de vol depuis sa mise en service le 1er juillet dernier.
27: Il a participé au feu de Pouzol, bien évidemment, également sur le Narbonnais et le Minervois. Il aura toute son utilité dans la saison, puisque l'état de sécheresse quand même paraît déjà avancé.
21: Car des feux aussitôt dans l'année, ça, le capitaine en a déjà connu, mais jamais avec une telle intensité. Ça annonce une saison compliquée, dit-il.
15: 7 départements en vigilance orange canicule aujourd'hui. Le mercure devrait dépasser les 35 degrés en Ardèche, dans l'Aude, le Drôme ou encore les Pyrénées-Orientales.
3: RMC, il est 6h34, le RN envoie un message à ses militants.
15: La Cour d'appel de Paris rendra sa décision mardi dans l'affaire des assistants parlementaires du FN. On saura si Marine Le Pen peut se présenter à la présidentielle. En attendant, la chef de file du RN et Jordan Bardella ont multiplié hier les sourires, les poignées de main devant leurs militants à Liévin dans le Pas-de-Calais. Objectif, Sonia Gobry du service politique de RMC, afficher un parti soudé avant une décision qui pourrait redistribuer les cartes de la présidentielle.
28: Difficile d'apercevoir Marine Le Pen et Jordan Bardella au milieu de la foule.
29: Marine,
21: selfie avec les militants.
0: Jordan, s'il vous plaît. Jordan.
21: Christelle se faufile pour tenter de parler à Marine Le Pen.
4: C'est important qu'elle vienne, faut qu'elle vienne nous rassurer. Mais on est tous derrière elle, qu'elle aussi elle soit rassurée, que nous on la lâche pas, qu'elle nous rassure qu'elle est encore dans le combat.
21: C'est en effet un message combatif que livre Marine Le Pen sur l'estrade face à la foule. Elle assure qu'elle fera campagne pour 2027 et réaffirme sa confiance en Jordan Bardella, alors qu'il ne semblait plus parfaitement aligné ces dernières semaines, notamment sur la question des retraites.
6: Il n'a jamais trahi cette confiance. Alors de toute façon, nous mènerons cette campagne ensemble, mon cher Jordan.
21: Jordan Bardella veut aussi montrer la solidité du duo à la tête du RN.
7: Ma chère Marine, dans cette période que nous savons tous difficile, nous allons faire bloc. Je vous renouvelle mon amitié, ma fidélité.
21: Partagé entre espoir et résignation, des militants RN entonnent le chant des partisans. Marine Le Pen en a cité un extrait précis à l'approche de la décision qui scellera son sort.
6: Ami, si tu tombes, un ami sort de l'ombre à ta place.
15: Et des milliers de personnes hier dans les rues contre les violences sexuelles. Près de 80 rassemblements un peu partout en France à l'appel d'associations féministes et de défense des enfants. Une mobilisation qui fait suite à l'affaire Liana. Objectif réclamé, une loi cadre intégrale sur le sujet. Et à Paris, le cortège a réuni 100 000 personnes selon les organisateurs. Parmi elles, Hanan, 45 ans, qui a été victime d'inceste de la part de son oncle.
22: Lorsque j'ai eu confrontation, donc il y a 2 ans avec mon agresseur, il m'a dit que c'était de ma faute. Il m'a dit que je l'aimais énormément et que j'allais souvent le voir pour qu'il me gratte le dos. Et du coup, ça lui a donné le droit de m'agresser sexuellement de mes 5 ans à mes 13 ans. Donc voilà, aujourd'hui, je monte ma photo de mes 5 ans pour dire qu'il faut arrêter de se taire. J'ai entamé une thérapie de 4 ans. À l'issue de ces 4 ans de thérapie, j'ai pu porter plainte. J'avais 43 ans, il y avait prescription, mais bon, il fallait boucler la boucle. Pour moi, c'est très récent, c'est encore difficile parce que c'était un long chemin. Donc il faut vraiment qu'ils revoient leurs lois, leur façon de faire, former les enseignants, former les médecins pour accueillir ce que disent les enfants. Je pense que c'est le début de quelque chose.
15: Un hommage rendu hier à Louis, cet adolescent de 17 ans battu à mort fin juin à Narbonne. Plusieurs centaines de personnes se sont rassemblées hier à Carcassonne. 5 jeunes ont été mis en examen pour assassinat et écroué. Une autre marche sera organisée aujourd'hui à Narbonne à l'appel de la famille maternelle de Louis.
3: RMC, les 6h37, Vingegaard déjà en jaune sur le Tour de France.
15: Le Danois et sa formation Bisma Lease Bike ont remporté hier le contre-la-montre par équipe à Barcelone. Paul Sexas est 10e. Place aujourd'hui à la 2e étape du Tour de France entre Tarragone et Barcelone. La ville vit au rythme du cyclisme depuis hier et le top départ de cette édition, Maria Zé.
23: Oui, une ambiance digne du Tourmalet hier dans la côte de Montjuïc. Français et espagnols sont en majorité.
24: Je vais un peu les couilles pour être bien placé, mais ça va, on est plutôt bien ici. Magnifique, incroyable, beaucoup de Français, on est presque comme à la maison là.
25: Cette année, entre la Coupe du Monde et le Tour de France, on est gâtés. C'est très émouvant de voir qu'on accueille autant de monde.
23: Et ce soutien ne laisse pas les coureurs insensibles. Baptiste Weichtrofer, coureur chez Lotto Intermarché, participe à son premier Tour de France.
28: Ouais, il y avait vraiment beaucoup de gens, je pense qu'il n'y avait pas un mètre sans personne. C'est vraiment fou, c'est la magie du Tour, je pense.
23: Entre espagnols, français, italiens et belges, les grands départs à l'étranger ensemble pour le plus grand bonheur du patron du Tour de France, Christian Prudhomme.
29: Il faut toujours convaincre les Français du bien fondé de départ à l'étranger. Ça râle toujours avant, mais c'est très français. Et ensuite, quand il y a une belle course, des paysages magnifiques, les gens ne disent plus rien.
23: Les Français sont même présents en nombre à Barcelone et se projettent déjà sur la 2e étape.
30: Ça va faire du boucan, ça va envoyer les décibels, on va tout donner. On va tout donner pour notre polo national.
23: Paul Sexas et le peloton franchiront la côte de Montjuïc et son public à 3 reprises cet après-midi.
15: Départ à 13h55 de cette 2e étape à suivre sur RMC à l'intégral Tour dès 13h avec Christophe Cessieu et Fred. La prochaine fois que tu passes devant des encombrants, ouvre l'œil.
3: Oui.
15: Je dis ça parce qu'en Espagne, un touriste en week-end à Séville a repéré un tableau abandonné sur un trottoir et il découvre qu'il s'agit d'une œuvre du peintre Soria.
3: Très bien, un très beau musée Soria à Madrid.
15: Estimé à près de 150 000 euros. Et en fait, c'est les propriétaires qui l'avaient tout simplement oublié en chargeant leur voiture avant de partir en vacances. Après, ils ont signalé cet oubli aux autorités. Et ce touriste, il a rendu la toile à la police. C'est beau.
3: J'espère qu'ils ont laissé un petit tip quand même.
15: Pas la suite de l'histoire, mais peut-être.
3: Qui sont ces gens qui partent en vacances avec leur tableau de 150 000 euros?
15: Voilà,
3: c'est pour mettre dans le Airbnb. Merci beaucoup, mon cher.
15: À tout à l'heure.
3: Clément. On vous retrouve dans une heure pour un nouveau point sur l'info. Puis vous parliez du Tour dans le journal. 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RMC, il est 6h40. L'heure des paris RMC avec Christophe Payet. Bonjour Christophe.
1: Bonjour Fred, bonjour à tous. Huitième de finale, Brésil-Norvège. Quelle belle affiche. Il y a déjà eu un Brésil-Norvège en Coupe du Monde. C'était en 1998. Et la Norvège avait gagné 2-1. D'ailleurs, il y a une petite histoire qui circule en Norvège. Les dirigeants de la Norvège ne veulent surtout pas organiser depuis 1998 un match amical entre les deux équipes. Bon, il y en a quand même eu un en 2006, ça avait fait un partout. Tout simplement parce que la Norvège n'a jamais perdu contre le Brésil. Et oui, en 4 confrontations, 2 nuls et 2 victoires norvégiennes. 1,86 pour le Brésil, 3,65 la prolongation, 3,85 la Norvège. Eh bien, s'ils se faisaient encore accrocher les Brésiliens, ça serait pas impossible. Le nul à 3,65 ou la victoire du Brésil par un seul but d'écart à 3,60, vous faites votre choix. Ou alors, vous jouez les deux et vous avez comme une cote à 1,80. Les Norvégiens, quand même, c'est pas mal ce qu'ils ont fait. Ils ont marqué 10 buts. Ils ont marqué plus de buts contre le Brésil, contre des équipes meilleures, hein, a priori, la France, le Sénégal, la Côte d'Ivoire. Alors que les Brésiliens, bah, ils ont peiné contre le Maroc, hein, partout, avant de gagner facilement contre Haïti et l'Écosse, et de peiner une nouvelle fois contre le Japon. Donc, c'est pas un grand Brésil, et c'est plutôt une Norvège avec Erling Haaland qui est pas mal. Donc, méfiance, méfiance. Brésil qui ne perd pas, les deux équipes qui marquent, 1,92. Et puis Hollande ou Vinicius buteur, ça permet de faire grimper la cote. En clair, je ne vois pas une balade du Brésil, mon cher Fred.
3: Mais moi j'ai envie de la balade du Brésil parce que le sélectionneur c'est mon pote, c'est Carlo Ancelotti. Et après l'équipe de France, l'équipe que je soutiens, c'est le Brésil. Voilà, c'est comme ça. RMC les 6h41, on va continuer bien sûr à parler de cette victoire difficile mais tellement importante des Bleus face au Paraguay. Il y a David Lossignol qui était dans le stade, il vient de rentrer à son hôtel à New York et il va nous appeler. À tout de suite sur RMC.
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3: RMC, il est 6h42. On continue à parler de la Coupe du Monde.
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0: c'est l'hymne officiel de cette Coupe du Monde. Eh ben oui. Et puis elle se passe bien cette Coupe du Monde. Et puis c'est l'occasion de parler à plein de gens très sympas. Et à un auditeur qu'on aime bien ici. Il s'appelle David Le Signol. C'est un supporter de l'équipe de France, membre des irrésistibles français, qui a eu le bonheur, la chance, tout comme Jean-Louis Tour et Flo Germain, d'assister au match depuis le stade à Philadelphie. Bonjour David.
1: Bonjour.
0: Comment ça va?
1: Ça va. Content. Rentré.
0: Fatigant parce que vous allez faire un peu votre Peggy Broch des États-Unis. Beaucoup d'orage parce que vous êtes rentré de Philadelphie à votre hôtel dans le New Jersey, donc pas loin de New York.
1: Exactement.
0: En voiture, et ça a été compliqué, j'ai l'impression, au niveau de la météo.
1: Ah, c'est très compliqué. Vous voyez ce qui s'est passé au match de Philadelphie contre l'Irak?
0: Oui.
1: Alors, on l'a pris sur la route, sur le trajet Philadelphie New Jersey, et là ils se sont fait aussi arroser après. À partir de 21h heure locale à Philadelphie, il y a eu des orages, donc on est passé proche du match qui a fini à 19h heure locale. Donc à 2h près, on avait encore une interruption avec des orages, donc ça tournait dans tous les sens.
0: C'est combien d'heures de route entre Philadelphie et New York, enfin le New Jersey?
1: 2h. Dans le New Jersey, là où je suis, c'est 2h.
0: C'est pas très long, mais dans ces conditions-là, c'est compliqué, quoi.
1: Ouais, 45 minutes de trombe d'eau, les gens qui s'arrêtaient sur le bas-côté, enfin c'est vraiment épique. Mais voilà, on fait ça par passion.
0: Bah oui, la passion, elle est récompensée. Parce que là,
1: exactement,
0: c'est bon, vous avez encore vu une victoire de l'équipe de France, mon cher David.
1: Tout à fait. Très difficile. On savait qu'ils allaient jouer en bloc bas, les Paraguayens. On savait que ça allait être un peu moche, un peu sale. Voilà, ils sont durs et ça a été le cas. Et donc, très très soulagé d'être passé sans prolongation. Parce que dans des conditions météorologiques de la sorte, ça aurait été compliqué de faire une prolongation. Ça nous aurait fatigué le Maroc. Donc là, c'est vraiment parfait, on va dire.
0: Vous étiez dans les tribunes. Est-ce qu'il y avait de l'inquiétude parmi les irrésistibles français? Je rappelle ce que vous êtes un groupe de supporters très connu et reconnu par la Fédération française de football, quoi.
1: Tout à fait, ouais. On met l'ambiance, on essaie de motiver tout le monde, de motiver les Bleus. On est le 12e homme, donc. Non, pas d'inquiétude. On était un peu déçus de, c'est le moins qu'on puisse dire, de l'arbitrage en première mi-temps. Et on savait que ça pourrait être long, mais bon, ils étaient pas dangereux. Ils ont pas fait un tir cadré ou ils ont fait un tir quasi cadré. La première mi-temps, ils sont même pas allés dans la surface. Donc ils étaient inexistants offensivement. Donc c'était pas de l'inquiétude, c'était juste un petit peu quand est-ce que ça allait arriver, en gros. C'était un peu ça.
0: Depuis le stade, on voyait bien l'anti-jeu des Paraguayens et les petites fautes méchantes, voilà, qui sont pas trop repérées par l'arbitre. Ils savent bien faire ça.
1: Ah, ouais.
0: Dans le stade, ouais, on le voyait bien ça, parce que à la télé, c'était assez flagrant.
1: Oui, on le voyait bien, parce que c'est des choses qu'on a un grand angle. Et on voit, les joueurs français sont pas des joueurs qui font du cinéma. Donc en général, s'ils tombent, c'est qu'il y a quelque chose. Et vous voyez, ils prenaient des coups. Bon, on n'a pas répondu. Donc ça c'était assez bien. Et après, voilà, j'ai un petit peu lu les commentaires avant de prendre l'antenne. Et c'est vrai que tout le monde râle après l'arbitre. Effectivement, des fois, il y a des arbitres qui sont pas bons, qui font des erreurs. Mais là, je pense que c'est quand même excessif.
0: Donc, oui, parce que les Paraguayens qui ont fait plein de fautes, zéro carton. Et nous, les Français, ouais, trois jaunes.
1: Voilà, on prend trois cartons, trois jaunes, dont un qui est inexplicable. On ne comprend pas ce qui s'est passé.
0: Le pénalty,
1: depuis les tribunes, on ne sait pas.
0: On ne sait pas. Le pénalty, vous étiez du bon côté?
1: Ouais, on était du bon côté. Pour nous, il y a faute. Mais bon, après, est-ce que le contact est suffisant ou pas? Donc, heureusement qu'il a une VAR qui a appelé ce monsieur, parce que sinon, lui, il aurait rien donné.
0: Ouais.
1: Là, il s'est senti peut-être un peu obligé devant le monde entier de le donner. Mais
0: franchement, même si
1: c'était pas, il avait.
0: Ouais, avec les images du VAR, c'était difficile de pas donner pénalty, sincèrement.
1: Ouais, voilà, c'est ça. Nous, on voit qu'il y a contact, mais on voit pas les images du VAR dans le stade. Donc j'ai pas vu le replay, donc bon, si vous le dites, tant mieux. Voilà, je pense qu'il s'est un peu trouvé au dépourvu et qu'il a dû le donner, mais je pense que de lui-même il n'aurait pas donné grand-chose.
0: Cher David de Signol, vous avez vu le match avec votre fils, il a quel âge?
1: Leonardo, il va avoir 10 ans bientôt, il a 9 ans.
0: Leonardo, vous êtes supporter du PSG ou quoi?
1: Il est malheureusement devenu supporter du PSG un petit peu, ouais.
0: Bah oui, quand on s'appelle Leonardo, hein.

0: 4 ans, donc c'était pas facile. Donc,
1: non, on va... mais les Marocains, ils jouent au foot. Hein.
0: Oui, les Marocains jouent au foot, ils ont... voilà, c'est pas...
1: Ça va pas être le match le même que hier soir. Hein.
0: Non, il faudra juste faire attention aux serviettes pour le gardien de but, mais... à part ça, ça devrait aller, ça devrait jouer, ça devrait être un match sympa.
1: Bon, les serviettes, on va expliquer pour les gens qui connaissent pas, c'est pour au moment de la CAN, il y avait des histoires avec les serviettes des gardiens, un peu bizarre.
0: C'était un peu excessif, donc il y a eu un petit manque de fair play, je pense que, mais c'est pas des Paraguayens, donc ils jouent au football, il y a des très bons joueurs.
1: Oui. Il est très bon gardien, franchement. Yacine Bonou.
0: Franchement.
1: Moi, j'ai bien connu quand il était en Espagne, notamment au CVIFC. Voilà, c'est un grand, grand gardien qui est devant l'équipe de France. D'ailleurs, le gardien, paraguayen, n'était pas mauvais hier. Hein.
0: Ouais, il était pas mauvais. Il a fait 2-3 trucs un peu provocations un peu, mais bon. Après, il est pas mauvais. Il fait un double arrêt exceptionnel sur Kylian. Donc, faut pas lui enlever ça quand même.
1: Ouais, mais ça c'est important. Pour revenir avec votre fils, donc comme vous faites partie des irascibles français, vous êtes assuré d'avoir les tickets pour tous les matchs de l'équipe de France jusqu'au bout. C'est ça.
0: C'est ça. Il fallait prendre en début d'année, demander les places. Et nous, on a fait beaucoup de matchs avec mon fils à l'Euro, à la Ligue des Nations, en déplacement, aussi à Paris.
1: À l'Euro, donc il avait 8 ans.
0: Oui. L'Euro en Allemagne, ouais. Donc nous, on habite en Alsace, donc pour nous, c'était à côté. Et donc c'était assez facile. Donc lui, il a fait tous les matchs. Il en a fait plus que moi. J'ai dû en rater un à cause de raisons professionnelles. Lui, il a fait les 6 matchs de l'Euro.
1: Qu'est-ce que vous faites dans la vie, David Le Signol?
0: Je suis juriste.
1: Juriste, d'accord. Ouais. D'accord. Et donc vous arrivez à combiner votre passion et pour le foot et puis votre travail?
0: Oui, là j'ai la chance d'avoir une filiale qui est basée dans le New Jersey justement. Donc j'ai pas besoin de prendre deux jours de congé en dehors des matchs.
1: D'accord, vous bossez là-bas aux États-Unis, d'accord.
0: Exactement, je bosse là. En l'occurrence, je suis allé à titre privé, mais je peux bosser de la filiale, donc ça compte comme jour travaillé.
1: D'accord.
0: Et puis j'ai quelques juristes de l'équipe qui sont situés là-bas.
1: Bon, donc, c'est sympa ça. Donc, on sent
0: très bien.
1: Avec vos collègues, on sent une vraie passion pour ce mondial aux États-Unis.
0: Ah oui, complètement. Là, c'est puis même les Américains commençaient à s'y mettre. C'est ça qu'il y a. Il y a un certain engouement là. On était dans la Casa Bleue avant. Il y avait pas mal d'Américains et franchement, ils suivent bien le soccer. Ça, ils ont été un peu piqués. Donc, un petit engouement sur les chaînes assez prédominantes aux États-Unis. Le football et ce qu'ils appellent le soccer est présent. Et ça commence à prendre. Bon, j'étais déjà dans le milieu féminin, ça avait pris.
1: Ah bah oui, parce qu'il faut savoir qu'au collège, le sport des filles, c'est le foot, le soccer.
0: Ah oui, complètement, ouais. Complètement. Ils ont été champions du monde 2 fois, je crois. Ouais.
1: Moi, j'adorais Miam. Vous vous souvenez de Miam, qui était la grande star américaine?
0: Ouais, bien sûr. Il y a, comment elle s'appelle aussi, celle qui avait les cheveux roses, je ne sais plus son nom.
1: Oui, et qui n'aime pas Trump.
0: Ouais, c'est ça. Voilà. Donc, Rapinoe.
1: Ah ouais.
0: Bon, et puis même là, récemment, ils ont une génération qui est forte. Donc, non.
1: Au niveau masculin, ça, les Américains. Alors, on sait aussi qu'avec l'immigration latino, automatiquement, les Latinos adorent le foot. Hein, cette culture hispanique du foot. L'immigration a apporté ce goût, mais chez ce qu'on appelle les WASP, c'est-à-dire les anglo-saxons, il y a aussi cette passion du foot, vous sentez parmi vos collègues dans votre entreprise dans New Jersey, vous le sentez ça?
0: Ça discute
1: à la machine à café?
0: Ça discute un peu, ouais. Ça discute parce qu'ils savent que j'y vais, donc ils regardent peut-être plus que d'habitude, mais il y a quand même cet engouement, parce que les enfants ont commencé à faire du soccer au niveau de... Ils ont 7 ans, 8 ans, 10 ans, ils sont dans des écoles de soccer, donc... Donc ils suivent, ils regardent, les enfants regardent, donc les parents regardent et ça discute un petit peu des matchs. Donc c'est assez surprenant parce que je pense qu'en 94 c'était pas le cas.
1: Non.
0: Et là, vraiment ça, même sur les chaînes télé, ça parle pas mal.
1: Vous qui êtes là-bas, qui pouvez en tant que supporter juger un peu l'organisation, elle se passe bien cette Coupe du Monde, parce qu'on avait quand même beaucoup critiqué au début, mais on a l'impression, en tout cas vu d'ici, les stades sont pleins, il y a de l'ambiance, il n'y a pas de problème de sécurité. Est-ce que vous ressentez ça vous aussi?
0: Non, c'est très bien organisé. Les Américains savent bien organiser. Ça, c'est jamais trop un souci. Par contre, c'est au niveau des tarifs et de ce qui est imposé. Et puis il y a quelques petits hic au niveau FIFA aussi.
1: C'est-à-dire
0: voilà, au niveau merchandising, il manque des Ouais, ils sortent des

0: écharpes du match, il n'y en a pas assez. La fois d'avant, elles arrivent une demi-heure après, avant le coup d'envoi parce que elles n'étaient pas disponibles.
1: Enfin, ça, bon, c'est la FIFA. C'est la FIFA.
0: Ouais, c'est la FIFA. Ça, je pense que c'est la FIFA parce que c'est du merchandising FIFA. Donc la FIFA, ils sont un peu à la rue, des prix excessifs. Le FIFA Store, il y a des prix prohibitifs. Les places ont des prix prohibitifs. Les États-Unis ont profité aussi pour augmenter certains prix de trains, de bus. Enfin bon, voilà, il y a un peu des abus. Mais par contre, au niveau organisation, il y a aucun problème. Tout se passe bien, c'est assez fluide. Les entrées stades sont fluides.
1: Pas de bousculade, pas de violence, pas de bousculade.
0: Non. Bah, de toute façon, il faut pas trop faire le malin aux États-Unis.
1: Hein. Bah ouais.
0: Vous finissez très vite sous les verrous et donc.
1: Ouais ouais. Je vois ce que vous voulez dire.
0: En Espagne, c'est un peu comme ça aussi. La frontière. Non, voilà. Voilà, donc c'est, ils rigolent pas trop avec les étrangers. Il faut quand même se tenir à carreau. Mais il n'y a pas eu de débordement, à mon sens. Il y a eu peut-être 2-3 trucs qui sont passés à Times Square entre certains supporters.
1: Oui.
0: Mais voilà, ça a été vite solutionné, vite calmé. Mais non, globalement, c'est des gens qui savent organiser des événements sportifs.
1: Eh ben super.
0: Donc,
1: profitez bien.
0: C'est assez appréciable.
1: Je vous envie, hein. Je vous envie, David.
0: Merci beaucoup.
1: David Le Signol. Membre des Irrésistibles Français.
0: C'est vraiment un moment, il faut profiter.
1: Bah oui. Voilà. Il s'appelle comment votre fils?
0: Merci.
1: Ah oui, Leonardo. Vous l'avez dit, Leonardo. Leonardo. Bravo, ouais, David, bravo, Leonardo. C'est des beaux souvenirs entre un papa et un fils. Je vous envie beaucoup. Profitez bien de cette Coupe du Monde et merci. D'être resté éveillé parce que c'est la nuit hein, chez vous aux États-Unis pour venir dans Bonjour c'est Fred. À très vite sur l'antenne de RMC, David. Restez avec nous. Elle a aussi un très beau maillot bleu ciel. C'est Anaïs Castagna et on va continuer la matinée ensemble jusqu'à 9h avec Anaïs Matin.
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9: Bonjour à tous, vous écoutez Anaïs Matin et on est en quart de finale. Et alors, j'ai le droit, après ce qu'on a vécu il y a quelques heures, les provocations, les coups de la part des Paraguayens, mais à la fin, c'est la France qui gagne 1-0 et Fred Hermel s'ambiance.
1: Gala.
9: Parce que ça y est, on s'y voit déjà. En tout cas, on est en quart. On a eu un peu chaud, mais ouais, on est en quart.
1: Ils sont pas tombés dans le piège, les Français.
9: Mais toi, tu le savais.
1: Mais tu étais
9: très optimiste. T'avais dit 3-0, tu t'étais un peu emballé. Moi, j'avais dit 1-0.
1: Si on avait marqué en première période, on aurait pu marquer plus.
9: Ouais. Et comment t'as jugé l'attitude des Paraguayens?
1: Non, mais c'est ce qu'on attendait. C'est leur jeu. Ils ont leurs limitations. Mais surtout, c'est l'attitude des Français. Ils savaient, ils étaient bien préparés par Didier Deschamps. Ils savaient qu'il fallait jouer sale aussi. D'ailleurs, Kylian Mbappé l'a très bien expliqué. Et puis, il a pu répondre aux insultes en espagnol. Il parle très bien l'espagnol, Kylian.
9: Je sais que tu en as parlé tout à l'heure avec Jean-Louis Tour, en direct des États-Unis. Tu es revenu sur le match avec lui. On va se projeter avec lui. Il sera connecté dans quelques minutes sur RMC. Ne ratez pas ce rendez-vous. On va se projeter évidemment sur France-Maroc parce que oui, c'est la prochaine étape. Ce quart de finale jeudi prochain. Je veux savoir si vous êtes confiant. 32-16, je vous attends. Et puis évidemment, vous faites peut-être partie de la communauté marocaine. Match spécial pour la communauté marocaine. Vous nous appelez au 32-16. On sera avec Eric Dimeco, membre de la Dream Team RMC. Il sera avec nous à 8h40 ce matin. Ce matin, on va aussi faire le point sur ce qui nous attend niveau météo parce que je sais que vous êtes nombreux à angoisser de souffrir à nouveau avec des températures infernales. La nouvelle vague de chaleur sera-t-elle comparable à la précédente en termes de durée, d'intensité? Quelles seront les régions les plus touchées? On fera le point avec Gilles Matricon, météorologue pour la chaîne Météo. Et puis juste avant d'accueillir Peggy Broche pour la météo du jour. Bonjour Peggy.
10: Bonjour Anaïs.
9: Je voudrais vous dire que Grégoire, fidèle auditeur d'RMC, va nous accompagner toute la matinée. Et il passe les deux heures avec nous en plateau, comme tous les premiers dimanches du mois. Il est installé en plateau. Bonjour Grégoire.
11: Bonjour Anaïs.
9: On a aussi Pauline, son épouse, qui est pas très loin de lui. Même si elle ne veut pas parler pour l'instant, mais non, elle me dit non, mais c'est son droit. En tout cas, je vous le présente dans quelques minutes. D'abord donc, la météo avec toi Peggy.
10: Et des températures qui continuent de grimper. Alors là où ça reste respirable, c'est sur le nord, hein, 23 à 28 degrés prévus cet après-midi près de la Manche, 30 à 33 degrés sur le reste de la moitié nord, et ça commence à bien grimper dans le sud-ouest. On attend des 35-36 degrés. Là où il fera le plus chaud aujourd'hui, c'est près de la Méditerranée, 38 à 39 degrés, voire des pointes à 40 localement sur le Languedoc. On va passer à 7 départements en vigilance orange canicule dès ce midi. Ça va des Pyrénées-Orientales à la Drôme, tout ça sous un beau soleil après dissipation de quelques grisailles matinales près de la Manche ce matin, puis on aura encore quelques nuages sur les frontières du Nord qui vont résister dans l'après-midi, qui peuvent donner une ou deux gouttes très localisées. Partout ailleurs, c'est du grand soleil avec encore Mistral et Tramontane. Attention au risque de feux de forêt qui reste très élevé près de la Méditerranée.
9: Merci beaucoup Peggy. 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
9: Et c'est le journal de Clara Gabillet. Bonjour Clara.
12: Bonjour Anaïs, bonjour à tous. Qu'ils ont souffert les Bleus pour décrocher leur ticket pour les quarts du mondial. Rendez-vous contre le Maroc jeudi après avoir essuyé les coups bas et l'anti-jeu des joueurs paraguayens. Victoire 1-0 hier soir dans la douleur. Ils l'attendaient depuis 3 ans. Jonas Vingegaard retrouve le maillot jaune. Le Danois remporte la première étape du Tour de France. Le Français Paul Sexas lui est 10e au classement général. Et puis les incendies continuent de se multiplier dans le sud de la France alors qu'une nouvelle canicule démarre.
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9: Et d'abord l'aventure continue. La France qualifiée pour les quarts de finale du mondial, ce sera donc contre le Maroc.
12: Et il a fallu beaucoup de sang-froid aux Bleus pour en arriver là. Victoire 1-0 au terme d'un match extrêmement tendu contre le Paraguay qui a usé de provocations, de coups vicieux sans jamais recevoir de carton. En plus d'une défense particulièrement efficace, c'est Kylian Mbappé qui a finalement délivré son équipe grâce à un pénalty à la 70e minute. On sait faire aussi le sale foot, a dit le capitaine hier après la rencontre, pas peu fier d'avoir su tenir tête aux Paraguayens.
13: C'est leur football, c'est leur manière de jouer. Tout le monde joue avec ses armes. Il n'y a pas de bonne ou de mauvaise manière de jouer au foot. Il n'y a qu'une seule manière, c'est gagner. Ils ont essayé de nous avoir comme ça, mais on les a eu nous aussi comme ça. Maintenant, on passe à une étape supplémentaire. Il faut récupérer et se concentrer sur le Maroc. On sait que c'est une très bonne équipe et on est très content de jouer contre eux. On va donner le meilleur de nous-mêmes pour continuer notre chemin.
12: Une qualification vécue dans la douleur aussi par ses supporters, mais sans regret d'avoir veillé tard hier soir, Morgane Maury.
14: C'était horrible. Des acteurs.
15: Dans le 12e arrondissement de Paris, comme Louise et Léa, les 2000 supporters ont plus souvent sifflé les mauvais gestes paraguayens que les belles actions françaises. Simon et Benjamin, supporters de l'équipe de France.
16: Comme en 98, on a souffert, mais on a vaincu et c'était mérité.
17: Très très compliqué à regarder. On l'a fait, c'est le plus important, mais on n'a pas été bon.
15: Un but sur pénalty pour éviter la mauvaise surprise. Maintenant, place au Maroc en quart de finale. Il y a 4 ans, les Bleus avaient sorti les Lions de l'Atlas. Malika, supportrice marocaine.
18: On doit se venger quand même pour la Coupe du Monde. Donc, on a très très hâte de retrouver la France. Et on a confiance qu'on peut gagner.
15: Pour une place en demi-finale, il y aura peut-être un peu moins d'amitié et un peu plus de coups de coude.
12: Et justement, cette demi-finale, les supporters marocains, mais aussi les joueurs, ne l'ont pas oublié. Ils se sont qualifiés hier en battant le Canada 3-0 et attendent avec impatience la revanche contre la France, Jérôme Sillon.
11: Si certains joueurs, comme le gardien Yacine Bounou ou le milieu Samir El Mourabeh, relativisent ces retrouvailles, d'autres, comme l'attaquant Chemsdin Talbi, ont clairement envie de prendre leur revanche.
14: Bien sûr, on a toujours un petit goût amer, mais non, on profite de chaque match. La France sera une très bonne équipe à jouer, des grands joueurs, une équipe de France qui, je pense, a son meilleur niveau.
11: Du côté des supporters du Maroc, retrouver les Bleus fait clairement envie.
19: Au fond de nous, il y a un peu cette revanche de 2022. On l'a toujours au bout de la gorge et on veut se venger.
20: Pour nous, c'est une deuxième fois. Je ne vais pas dire que c'est un match de vengeance. C'est une équipe, il y a beaucoup d'amis de Achraf Hakimi.
21: Pour nous, la France, c'est la meilleure équipe hein, sur ce tournoi. On a hâte de les rencontrer. Après, c'est le foot, hein, c'est du 11 contre 11, donc on espère une belle affiche et la passion.
11: Peu importe le nom et le pédigré de l'adversaire, pour Mohamed Wahbi, le sélectionneur marocain est ambitieux.
22: Aujourd'hui, quand les gens parlent du Maroc, ils parlent d'un prétendant, ils parlent d'une grande nation. C'est une grande fierté de pouvoir entraîner et de représenter mon pays. Mais je pense que ce n'est que le début. On veut aller plus loin, on ne veut pas s'arrêter, on veut y croire.
11: Premier pays africain à se qualifier deux fois pour les quarts de finale de la Coupe du Monde, le Maroc veut continuer à écrire l'histoire contre les Bleus.
12: Et ce sera donc jeudi soir 22h France-Maroc que vous vivrez évidemment sur RMC.
9: Et ce quart de finale, on va en parler avec Jean-Louis Tour en direct de Philadelphie dans quelques minutes. On va essayer de se projeter, de voir si les Français sont bel et bien favoris. Rendez-vous dans quelques minutes.
12: Deux matchs et puis s'en va. Hervé Renard quitte déjà son poste de sélectionneur de la Tunisie. Il l'annonce sur Instagram, lui qui avait remplacé au pied levé Sabri Lamouchi en plein mondial. La Tunisie éliminée en phase de poule de la compétition. Il a créé la surprise hier sur le Tour de France. Jonas Vingegaard a remporté la première étape devant Tadej Pogacar, annoncé cette année encore comme le grand favori. Le Danois s'est imposé à Barcelone avec son équipe, la Visma Lease Bike, pour le contre-la-montre en équipe. Il porte donc le maillot jaune aujourd'hui. Mais Kevin Morand, la bataille ne fait que commencer.
23: Oui, et dans la lancée de son triomphe au Tour d'Italie en mai, Jonas Vingegaard a été le plus rapide au sommet de Montjuïc pour retrouver ce maillot jaune qui commençait à lui manquer.
24: C'est vraiment incroyable. Je rêvais de cela depuis 2023. C'est seulement la première étape, mais même si ça ne doit être que pour un court moment, je savoure vraiment d'avoir ce maillot jaune. L'écart est mince, mais notre but maintenant, c'est d'être à Paris en jaune.
23: Sur ce contre-la-montre par équipe, le Danois a notamment bénéficié du travail de son coéquipier français chez Visma Lease Bike, Bruno Armirail.
25: C'est cool, c'est une victoire d'équipe. Et puis Jonas prend le maillot, donc et c'est sûr que c'est un tour qui démarre idéalement. On est confiant, voilà, on sait qu'il y en a, s'il marche fort, vaut mieux avoir de l'avance que du retard.
23: Une avance de 12 secondes sur Tadej Pogacar, le Slovène qui a tout de même impressionné dans le final en montée de cette première étape, n'est pas déçu.
26: Non, je suis même très content de cette super performance, et très motivé pour les jours à venir.
23: Paul Sexas pointe lui à la 10e place au classement général. La deuxième étape aujourd'hui terminera de nouveau en haut de la colline de Montjuïc à Barcelone.
12: Départ un peu avant 14h à vivre sur RMC dans l'Inde. Intégral Tour avec Christophe Cessieux.
9: Il est 7h06, on attend jusqu'à 40 degrés par endroit, la chaleur de retour dans le sud de la France.
12: 7 départements en vigilance orange canicule à partir de midi, de l'Ardèche aux Pyrénées-Orientales en passant par le Gard. Les mêmes départements sont en vigilance maximale, feu de forêt, vigilance rouge. 500 policiers mobilisés hier soir dans les Pyrénées-Orientales où un nouvel incendie s'est déclaré. 400 hectares parcourus en quelques heures autour de Trévillac, à l'ouest de Perpignan. Dans le Gard, c'est un incendie qui est parti d'un camion en feu sur l'autoroute A9 près de Rochefort-du-Gard. Il est fixé ce matin, mais il a atteint certains jardins de riverains très choqués hier soir.
27: J'ai vu des flammes dans la vigne. J'ai vu les canadaires passer au-dessus, très proche du toit de la maison. Et c'est moi-même qui ai décidé de prendre ma voiture, de sortir mon fourgon, de partir.
28: J'étais dans mon jardin. J'ai vu un nuage de fumée derrière moi. J'ai de suite prévenu mes filles comme quoi il y avait un départ d'incendie et de préparer leurs valises au cas où partir en urgence. Et le temps de rentrer, de préparer les valises, les flammes étaient déjà à quelques mètres de notre jardin. Quoi.
29: Les maisons, elles n'ont pas pris cher. La végétation, malheureusement, qui a pris feu, et ça fait mal, parce que moi, je fais du VTT là-dedans, je fais de l'escalade en bas, je suis né ici, donc ça fait mal. Puis bon, ça amène combien de temps pour reverdir maintenant ?
12: 100 000 personnes rassemblées hier à Paris, selon les organisateurs, des milliers partout en France ailleurs, à l'appel des associations féministes pour réclamer une loi cadre contre les violences sexistes et sexuelles dans le sillage de l'affaire Liana, cette collégienne retrouvée morte après avoir été violée dans le Gers. Allez, on va souffler un peu, car ça y est, c'est bien le début des vacances pour certains. Après les bouchons sur la route, les premiers juilletistes ont posé leurs valises. Reportage dans un camping de Saint-Raphaël dans le Var avec Léonie Guilbeault.
30: Donc le livret de bienvenue
0: venu avec dedans les informations.
1: Accoudé sur le comptoir de l'accueil, Daniel, fatigué par le trajet, mais ravi d'être enfin arrivé.
0: On va vous emmener au mobil-home du coup.
2: Finir les formalités, prendre une petite boisson fraîche, ouvrir le mobil-home, c'est le début des vacances.
1: Même satisfaction du côté de la famille Caron au son des cigales.
3: Bon, on est serein, on est bien.
1: Et Léo ne prend même pas le temps de défaire ses bagages, short, tong, crème solaire.
4: Vite, attends, allez, go.
5: Et là, on va aller à la piscine
6: et puis sur un transat, ne rien faire.
1: Et le programme des autres juilletistes est tout aussi chargé.
2: Piscine, le spa et surtout repos, le bonheur.
6: C'est ça les vacances, il n'y a pas de programme en fait, on se prend pas la tête. Si on a envie de rien faire, on fait rien.
1: Et tout est prêt pour le top départ de la saison.
7: Nous doublons les effectifs pour juillet et pour août.
1: Aurore Laroche, directrice du camping.
7: Pour les équipes, nous allons passer de « on est détendu » à « nous sommes complets sur l'établissement, nous avons 495 familles, 1200 personnes, là, ça bouge. »
1: Et le camping affiche complet pour les deux prochains mois.
9: Le reportage dans le Var de Léonie Guilbeault.
8: Merci beaucoup Clara. Merci Clara. Clara, je te présente Grégoire.
9: Enchanté, auditeur d'RMC qui passe la matinée avec nous, comme tous les premiers dimanches du mois. Fred aussi, je te présente Grégoire.
10: Bonjour Grégoire.
9: Vous avez quelque chose en commun. Vous êtes du Nord.
10: Grégoire est un brouteux.
9: Est un brouteux, oui. C'est-à-dire ?
10: C'est le symbole de Tourcoing, c'est un monsieur qui pousse une brouette.
9: Ah oui, d'accord.
10: Un jardinier qui pousse une brouette. Et on les appelle les brouteux, les habitants de Tourcoing. T'en apprends des trucs, hein.
9: Ah bah, tous les jours.
10: Je savais pas.
9: Hein. Tous les samedis et tous les dimanches, je suis bluffée, je suis une nouvelle femme à chaque fois avec toi. C'est un plaisir de vous avoir, Grégoire. Vous faites quoi dans la vie ?
10: Alors, je suis commercial. Ouais. Je suis commercial, fidèle auditeur de RMC. C'est un plaisir d'être avec vous aujourd'hui. Un plaisir d'être avec tous les Français dans cette radio qui m'accompagne tout au long de ma vie, j'ai envie de dire.
9: Et, vous écoutez depuis combien de temps RMC ?
10: Franchement, je saurais pas dire, mais vous êtes toujours là pour m'accompagner, que ça soit au travail. Moi, je suis commercial, donc forcément, j'ai la radio toujours dans la voiture, sur la route, et que ça soit l'actualité, la politique, le football, vous êtes toujours là.
9: Ah oui, c'est pas que les émissions de sport. Vous écoutez RMC du matin au soir.
10: Exactement. C'est vraiment du matin au soir, et puis on peut toujours interagir avec vous. Donc c'est vraiment toujours un plaisir d'être avec vous.
9: C'est un plaisir de vous avoir cette matinée spéciale foot quasiment. C'est évidemment l'actu principal ce matin. Vous avez regardé le match ?
10: Bien sûr, évidemment. Beau match. Alors la qualification, il faudra la retenir. L'attitude des Paraguayens, malheureusement, on va en parler peut-être tout à l'heure, mais un petit peu déçu de la tournure de l'événement, parce qu'ils ont vraiment cassé le match, cassé le rythme. Mais on a su sortir ce piège, comme l'a dit Kylian Mbappé, notre capitaine. Et c'est bien l'essentiel, c'est ce qu'on va retenir, c'est la qualification.
9: Bah vous restez avec nous, on continue évidemment d'en reparler de ce match, donc cette victoire de l'équipe de France 1-0 hier soir, la France qualifiée pour les quarts. On va aussi essayer de se projeter sur le prochain rendez-vous. France-Maroc, c'est donc jeudi, 22h, à suivre en intégralité sur RMC. Dans un instant, on sera avec l'homme qui était au commentaire hier soir, Jean-Louis Tour, en direct des États-Unis. À tout de suite.
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9: On part aux États-Unis pour retrouver l'homme qui nous a fait vibrer il y a quelques heures sur RMC.
32: Je pense que c'est fini. Oui, c'est fini. L'équipe de France est en quart de finale de la Coupe du Monde. L'obstacle paraguayen a été difficile à passer, mais les Bleus de Didier Deschamps l'ont franchi. Victoire 1-0 de l'équipe de France. Attention. Le but sur pénalty de Kylian Mbappé. Ce sera le Maroc en quart de finale pour les Bleus jeudi prochain.
9: Ben justement, on va y revenir avec toi, Jean-Louis Tour, la voix du foot sur RMC, qui a commenté en direct de Philadelphie cette victoire donc 1-0 de la France contre le Paraguay et la qualification des Bleus pour les quarts de finale. Jean-Louis, bonjour.
33: Salut Anaïs, rebonjour Fred.
9: Tu as parlé tout à l'heure chez Fred de ce match difficile, accroché, du comportement limite des Paraguayens parfois. Cette fois, on va se projeter sur le quart de finale. France-Maroc, c'est donc jeudi prochain 22h en direct et en intégralité sur RMC. Le match aura lieu à Boston, je crois. Match excitant entre deux belles équipes qui réalisent un beau mondial jusqu'à présent. On peut le dire, non Jean-Louis ?
33: Oui, clairement, clairement. Alors bon, l'équipe de France, pas besoin d'insister. Hein, vous avez en tête les matchs des Bleus. Avant le match du Paraguay, on tournait à plus de 3 buts de moyenne inscrits par match. Donc, on était vraiment l'équipe qui a ébloui le monde du foot. D'ailleurs, il y a de plus en plus de journalistes à chaque match de l'équipe de France. On a pu le constater à Philadelphie hier. Et puis alors, le Maroc, bah, c'est l'équipe, j'allais dire surprise. Mais non, quand on confirme au plus haut niveau, on n'est plus une surprise. Demi-finale de Ligue de Coupe du Monde il y a 4 ans, finale de la CAN perdue sur le terrain, remportée après les réclamations à l'heure où on se parle, et il y a cette Coupe du Monde où il y a confirmation puisqu'il y a donc un quart de finale pour cette équipe du Maroc. Moi j'avais fait le match contre le Brésil, leur tout premier match à New York, et clairement c'était la meilleure équipe des deux. Il y avait eu un partout à la fin, mais ils avaient presque donné la leçon aux Brésiliens. Ils ont sorti les Pays-Bas, ils ont montré que dans les matchs où ils étaient favoris, ils étaient capables de répondre présent, comme le huitième de finale contre le Canada, comme une victoire contre l'Écosse. Donc le Maroc, c'est solide.
9: Mais les deux équipes se connaissent bien puisqu'elles s'étaient affrontées il y a 4 ans en Qatar. Hein, t'en as parlé en demi-finale de Coupe du Monde. Les Bleus avaient gagné 2-0 à l'époque. Depuis, est-ce que cette sélection marocaine, elle a progressé?
33: Oui, elle a progressé, elle a changé globalement en profondeur. C'est-à-dire que le sélectionneur précédent, Walid Regragui, est parti, remplacé donc par Mohamed Ouabi, qui est quelqu'un qui vient de la formation marocaine, qui est très proche des jeunes et qui surtout opère un virage dans le style de jeu où c'était vraiment une équipe basée sur la défense au Qatar, notamment il y a 4 ans, avec des victoires contre l'Espagne notamment, basées sur le jeu défensif. Là, le nouveau sélectionneur essaie de faire changer un peu le style, un peu plus offensif, avec des joueurs de ballon un peu plus que des destructeurs. Donc c'est une équipe qui est plaisante à voir jouer, mais qui va se présenter sans son avant-centre Saïbari, qui s'est blessé, ou en tout cas on va surveiller l'évolution de sa blessure. Il est sorti contre le Canada sur blessure, il avait été étincelant sur la phase de groupe, donc ça va être une donnée importante pour le match contre la France.
9: Et ce sera les retrouvailles entre Hakimi et Mbappé, deux amis qui ont joué au PSG ensemble, hein.
33: Oui, oui. Alors, ça va être intéressant à voir. Déjà parce que Mbappé et Hakimi avaient donné une interview à Aurélien Tchouaméni dans son podcast The Bridge, en disant que c'était quand même particulier de jouer l'un contre l'autre. Il y a des moments où ils sont un peu hors du temps, où ils parlent de leurs vacances, et des moments où il y a plus d'amitié qui tient sur le terrain. Je me souviens à l'époque au Qatar, Mbappé avait eu beaucoup de difficultés contre Hakimi. Il n'était presque pas passé du match. Alors, il jouait complètement sur le côté gauche, donc vraiment en duel frontal avec son pote Hakimi. Là, ça va être un peu différent parce qu'il joue dans une autre position, un peu plus dans l'axe. Et je pense que ça ne lui déplaît pas d'être un peu moins dans la zone d'Hakimi.
9: Et les Bleus seront favoris jeudi prochain, Jean-Louis ? Oui,
33: oui, oui, oui, je pense. Après, je compte sur Didier Deschamps pour avoir un discours plein d'humilité et de méfiance envers le Maroc. Mais sur le papier, oui, au moment du coup d'envoi, l'équipe de France, vu l'armada, vu la phase de groupe, vu la domination de l'équipe de France dans chacun des matchs, même s'il n'y a pas eu 3 buts inscrits contre le Paraguay, on a quand même largement dominé. Oui, on arrivera en favori de ce quart de finale.
9: Et ils vont avoir le temps, en tout cas, de préparer ce match. Quel va être le programme jusqu'à ce quart de finale?
33: Et les Bleus sont en train de rentrer pour Boston, leur camp d'entraînement. Ils ont quitté Philadelphie donc il y a quelques minutes. Ils vont arriver dans les minutes qui viennent. Ils vont avoir quand même 5 jours pleins pour préparer ce match. C'est un luxe qui est très rare en Coupe du Monde. Donc ils vont rester dans leur hôtel de Boston, au centre d'entraînement de la Bentley University, où ils ont leurs habitudes désormais, avant le match donc qui aura lieu jeudi dans la banlieue de Boston, au stade de Foxborough, qui est un stade toujours compliqué d'accès. Il y a plus d'1 heure de voiture pour y aller, même pour les joueurs de l'équipe de France qui seront à l'hôtel. Ça va faire partie des données aussi de cette rencontre. Il y a une donnée qu'on peut enlever toutefois, c'est la chaleur qu'on a eue étouffante à Philadelphie. Là, a priori, ce seront des conditions beaucoup plus agréables pour le quart de finale de jeudi.
9: Merci beaucoup Jean-Louis, en direct de Philadelphie pour RMC. Il est quelle heure là à Philadelphie?
33: Là, il est 1h17.
9: Ah ouais, voilà. Quand même, j'ai envie de dire au dodo, là, il faut tenir pour la suite. L'aventure n'est pas finie. Merci, merci beaucoup Jean-Louis,
33: avec plaisir.
9: D'avoir tenu, d'avoir été là ce matin en direct sur RMC.
33: Après une victoire en Coupe du Monde, c'est facile.
10: Bon dodo,
9: ouais, et tiens le coup parce qu'on va aller jusqu'à la finale. Hein, on l'a vu.
33: Et on espère.
9: Allez, à très vite, Jean-Louis, et merci encore. On est avec Ilias au 32-16. Bonjour Ilias.
3: Bonjour l'équipe de RMC.
9: Comment ça va, Ilias? Vous êtes franco-marocain, me dit-on?
3: Exactement, c'est ça.
8: Et alors, vous avez vécu une sacrée journée hier, puisque vous avez vécu la victoire de vos deux équipes, c'est ça, la France et le Maroc. D'abord le Maroc,
3: exactement.
8: Victoire
3: exactement.
8: 3-0 contre le Canada, et ensuite la France qui s'est imposée 1-0 contre le Paraguay.
3: Bah hier, on a vécu une soirée au top. On a organisé une petite grillade en famille. Donc à 19h, on a commencé avec le match du Maroc et la belle victoire du Maroc. Et à 23h, on a enchaîné avec la victoire de la France. Donc c'est une super soirée et on attend impatiemment le match de jeudi.
8: Ah oui, mais alors là, qu'est-ce qui se passe? Il va falloir...
10: Entre les deux, mon cœur balance.
8: Bah c'est clair, il va falloir choisir. Comment vous allez vivre ce match, ce quart de finale?
3: Ben, là, c'est choisir entre papa et maman, ça va être compliqué.
8: Bah ouais.
3: Donc, dans tous les cas, on va dire qu'on sera quand même en demi-finale. Donc, on sera plutôt, on regardera le match de l'autre côté.
8: Ilias.
10: On dirait un politique.
8: Papa ou maman? Papa ou maman?
3: La langue de bois, là.
8: Franchement, il n'y a pas une petite préférence?
3: Vu qu'en 2022, la France a gagné, on va dire qu'on va laisser un peu de chance au Maroc.
8: Non, non, vous n'avez pas le droit.
10: L'anguille. Ilias, c'est une anguille.
3: Fred n'est pas content.
8: Non, mais après.
10: Après, moi, j'adore le Maroc. Donc.
8: Non, puis je peux comprendre. C'est vrai qu'ils sont nombreux à avoir comme ça le cœur qui balance. On a comme ça plusieurs nationalités. Je peux vous comprendre. Et en effet, la seule chose que vous pouvez vous dire, c'est que vous serez, quoi qu'il arrive, heureux à l'issue de la rencontre jeudi, puisque vous serez forcément qualifié en demi-finale de Coupe du Monde. Donc, c'est très chouette.
3: Exactement, c'est ça. Après, c'est deux belles équipes qui vont se rencontrer. On est content d'affiche. Franchement, depuis le début qu'on suit la Coupe du Monde, la France et le Maroc, pour moi, c'est dans le top 5 des bonnes équipes de la Coupe du Monde.
8: Ouais, mais Jean-Louis disait que les deux faisaient un très beau mondial. Hein.
3: Exactement.
10: On va pas avoir le même match que face au Paraguay, hein, parce que le Maroc joue au foot.
8: Bah, j'espère. Hein. Ouais,
3: on n'a pas de catcheur chez nous en général, on n'a pas de catcheur, pas de méchant garçon, donc ça devrait être mieux à regarder. Ce sera du vrai foot, je pense. Hein.
8: Vous allez le vivre comment ce match? Avec qui? Où?
3: Ça sera en famille aussi, ça sera toujours en famille. Et ça sera stressant parce que je pense qu'il y aura un côté de la famille qui sera pour la France et un côté pour le Maroc. Donc ça sera un derby à la maison. Mais bon, on va essayer de ne pas se battre. Et voilà, et on va essayer de bien le vivre.
8: Bah, vous nous raconterez, Ilias. Ça marche? Vous nous appelez.
10: Merci,
8: Ilias qui nous appelle depuis l'Hérault. Vous faites comme Ilias, hein, si vous êtes franco-marocain. Vous nous dites pour qui votre cœur balance. Je vous attends au 32-16 ce matin. Grégoire, confiant pour le quart de finale?
10: Ça va être un beau match. Après, je suis confiant. Je pense que sur le papier, on est quand même légèrement au-dessus. Mais on va avoir du vrai football, comme l'a dit Ilias. Hein. Ça va pas être du France-Paraguay. Ça va pas être de la boucherie, ça va être du beau football. Et j'ai hâte d'assister à ce match, franchement. Le Maroc est une équipe pleine de fraîcheur et ça promet une belle rencontre.
8: Comment vous allez la vivre, cette rencontre, ce match où vous allez le suivre encore avec votre épouse, Pauline, qui est en plateau un peu plus loin, qui s'est éloignée du micro?
10: Ça va être avec des amis ou en famille, voir comment ça se... Parce que c'est jeudi, hein, c'est ça?
8: C'est jeudi, 22h, sur RMC. Hein.
10: Ouais, sur RMC, bien évidemment. Et non, ça va être avec des amis ou en famille, et puis on va pousser jusqu'au bout, hein, mais on va avoir du vrai football, franchement, ça, on a hâte.
8: Allez, Grégoire qui reste avec nous toute la matinée, il est avec nous jusqu'à 9h, et je vous attends au 32-16 pour célébrer les Bleus, évidemment, après leur victoire 1-0 contre le Paraguay. Je vous attends au 32-16, une courte pause, et on se retrouve dans un instant, à tout de suite.
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8: Bon réveil à l'écoute d'RMC, il est 7h23. Et je vous rappelle les principaux titres à retenir ce matin avant d'accueillir Valentin au 32-16. Rien ne leur a été épargné malgré de nombreuses provocations et une défense très basse en face. Les Bleus ont réussi à se défaire du Paraguay. Victoire 1-0 sur pénalty de Kylian Mbappé. Ils affronteront le Maroc jeudi en quart de finale. 400 hectares partis en fumée en quelques heures hier soir. Nouvel incendie dans les Pyrénées-Orientales. 500 pompiers mobilisés. 7 départements en vigilance rouge. Feu de forêt aujourd'hui. Et puis le Français Paul Sexas, 10e au classement général du Tour de France, après une première étape remportée par le Danois Jonas Vingegaard. On va y revenir. Là aussi, je vous rappelle que les grandes gueules du sport seront encore aujourd'hui en direct de Barcelone. Il est 7h24. Et j'accueille Valentin Favreau, éleveur de canards et de poulets que tu connais bien, Fred.
17: Oui.
8: Il est en ligne avec nous. Bonjour Valentin, vous êtes là ?
18: Bonjour Anaïs, bonjour Fred, bonjour à tous.
17: Ouais, vous étiez... Irrésistible.
8: Ouais, vous étiez parlé il n'y a pas longtemps au sujet de l'équipe de France, parce qu'en effet, Valentin est un irrésistible supporter des Bleus. Donc Valentin, vous avez regardé France-Paraguay, évidemment, forcément.
18: Ah ben bien entendu, là on s'est regroupé hier soir avec les copains, là, on était chez David, on a dîné ensemble, c'était un bon moment.
8: David un autre irrésistible.
18: Ah bien sûr, ouais, on était avec les IF, ouais, on était 4-5 comme ça avec les enfants, ouais. Les femmes, la famille, les amis, c'était top de partager ces moments-là avec la qualif, dur hier soir.
8: Ah bah oui, bah alors qu'est-ce que vous en avez pensé, l'attitude de l'équipe?
18: Ça fait longtemps qu'on n'avait pas vu ça, on s'attendait à des difficultés contre une équipe
8: agressive.
18: On s'y
8: attendait. Si vous avez écouté hier, si vous avez écouté hier Manu Petit 8h40 sur RMC, il le disait. Ce sont des combattants. Il y aura du vice. Ce sera dur.
18: Ils ont joué avec leur qualité et ils nous ont fait mal dans les duels, dans les impacts. Voilà, ils ont cherché à nous déstabiliser. Mais ce que je retiens, moi, c'est que on a été très fort mentalement. On a franchi une belle étape hier. C'était un secteur de jeu où on n'avait pas vraiment de référence, on n'avait pas de vécu. Mais la bande à Monsieur Deschamps, elle a répondu présent et je pense que là, ils ont franchi une belle marche pour envisager la suite de la compétition avec beaucoup plus de confiance et il y a une belle progression.
8: C'est intéressant ça. Vous pensez que le match d'hier soir et de ces dernières heures, va les aider pour la suite?
18: Ben oui, parce que le football, forcément, on a envie de voir que du beau football, comme contre la Suède, un football léché, offensif. Mais il faut pas oublier la dimension athlétique, la dimension mentale, la dimension physique, tactique et tout ça. Donc hier, sur le plan mental, l'équipe de France a été très forte pour pas tomber dans ce piège qui était tendu par les Paraguayens, quoi.
8: Valentin, restez avec nous. On est avec Grégoire, fidèle auditeur d'RMC, qui passe la matinée en plateau. Il est avec nous jusqu'à 9h et il veut réagir à ce que vous êtes en train de dire, Grégoire.
19: Bonjour Valentin. Valentin, j'ai une petite question pour vous. C'est vrai que ça reste quand même un but sur un fait de jeu et sur un penalty. Est-ce que vous pensez que on aurait trouvé la solution s'il n'y avait pas eu ce penalty dans ce match? Est-ce qu'on aurait été aux prolongations?
18: On aime le football parce qu'il est rationnel. On peut faire toutes les préparations d'avant-match, toutes les causeries, imaginer tout ce qu'on voudrait, les différents scénarii. C'est très, très, très difficile à imaginer. Par contre, ce qui est sûr, c'est qu'on a vu qu'au retour de la mi-temps, on a mis plus de vitesse dans les transitions offensives. On a essayé de mettre un peu plus de rythme. La chaleur a quand même pénalisé le jeu. Hein. Ça a été nivelé vers le bas parce qu'il faisait chaud. Les acteurs n'ont pas pu exprimer tout leur potentiel en première mi-temps. On est monté en puissance comme on le fait un peu depuis le début de la compétition sur la deuxième mi-temps. Donc oui, on peut toujours imaginer que sur cette fin de match, on aurait poussé, on aurait peut-être vu des changements différents. Peut-être que M. Deschamps aurait cherché une animation offensive voilà, avec plus de variété, plus de fraîcheur. Donc voilà, l'équipe de France a fait preuve quand même hier de maîtrise globalement sur un sujet nouveau sur lequel on ne l'attendait pas face à une équipe très, très agressive sud-américaine.
8: Merci beaucoup Valentin d'avoir été avec nous
19: Merci,
8: ce matin.
19: Valentin.
8: Et vous qui nous écoutez, vous nous appelez pour revenir sur ce match donc France-Paraguay, victoire de l'équipe de France 1-0 hier, c'était compliqué. Mais ça y est, on est qualifié pour les quarts les amis. Et je vous attends au 32-16, une courte pause et on se retrouve dans un instant pour le journal de 7h30. Et oui, on a le droit de s'emballer. À tout de suite. Il est au-dessus de

0: Kylian Mbappé.
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8: Les températures continuent de grimper.
9: Oui, cet après-midi, alors là où on respire le mieux, c'est près de la Manche, 23 à 28 degrés, 30 à 33 sur le reste de la moitié nord, mais on a des pointes à 35-36 degrés prévues cet après-midi dans le sud-ouest, et ça va même grimper à 38-39, voire localement 40 degrés possibles sur le Languedoc. Notez qu'il y a désormais 7 départements qui seront en vigilance orange canicule à partir de midi. Ça va des Pyrénées-Orientales à la Drôme, tout ça sous un beau soleil après dissipation de quelques grisailles matinales près de la Manche, et puis on a des nuages, quelques petits nuages sur les frontières du Nord qui peuvent donner quelques gouttes, c'est très localisé. Partout ailleurs, c'est encore beaucoup de soleil, et Mistral et Tramontane soufflent encore fort, donc attention au risque de feux de forêt qui reste très élevé près de la Méditerranée.
8: Merci beaucoup, Peggy. 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
8: Votre journal est présenté par Clément Gouitz. Bonjour Clément.
10: Bonjour Anaïs, bonjour à tous. Vous l'avez vécu sur RMC, le match tendu, viril des Bleus face au Paraguay, la qualification pour les quarts de finale du mondial. Prochain adversaire, le Maroc. C'est un peu son premier tour de chauffe avant la grande course vers l'Elysée. Édouard Philippe réunit ses troupes cet après-midi à Paris pour son premier grand meeting de campagne. Vingegaard, premier maillot jaune du Tour de France 2026. Le Français Paul Sexas, 10e au général.
8: C'était donc en direct cette nuit sur RMC, la victoire des Bleus en 8e de finale de la Coupe du Monde.
10: Ils ont souffert, ils ont douté sous 37 degrés à Philadelphie. Les Bleus ont livré un véritable combat de rue face à un Paraguay accrocheur. Pendant plus d'une heure, la muraille sud-américaine a tenu bon jusqu'au moment où Kylian Mbappé a pris ses responsabilités.
0: Il est au-dessus de ça, Kylian Mbappé, de toutes ces déstabilisations. Il va aller le marquer, c'est parti pour Mbappé. La prise d'élan, la frappe, but. Kylian Mbappé, le Paraguay qui cède donc 1-0 pour l'équipe de France face au Paraguay. Le contre-pied, c'est parfait pour Mbappé, Valentin.
10: Victoire donc 1-0, qualification pour les quarts de finale pour le plus grand bonheur des supporters.
11: On a souffert, mais on a vaincu et c'était mérité.
12: Il n'y a peut-être pas eu autant de buts qu'on espérait, ni de la manière dont on espérait. Nous, on a gagné, on est qualifié, donc c'est tout ce qui compte.
13: Très heureux, surtout qu'on a vraiment beaucoup stressé. Ils sont fous.
10: Un match tendu, viril, irrespirable. Les Paraguayens ont multiplié les fautes vicieuses sans être avertis par l'arbitre. Et Didier Deschamps, lui, a dû canaliser les nerfs de ses joueurs tout au long de la rencontre pour éviter une expulsion.
14: On était en train de mener. Si on rentre dans leur jeu, on ne peut pas s'en sortir. Parce qu'eux, ils savent faire. Et puis, déjà, on prend ses trois quarts d'heure. Donc, surtout pas de gestes ou quoi que ce soit, de réaction. Oui, j'ai monté un peu le temps parce que je voyais qu'on pouvait les exciter encore un peu plus. Mais c'est mon rôle aussi, comme je suis d'une nature plutôt calme. Tout est communicatif. J'ai même calmé les joueurs aussi. Mais au bout d'un moment, il y a tellement un sentiment d'injustice qu'on ne peut pas tout accepter aussi.
10: Et rendez-vous désormais avec le Maroc en quart de finale. Ce jeudi à 22h, le Maroc a éliminé 1-3-0 le Canada. À vivre également sur RMC ce soir, la suite des huitièmes de finale. Le Brésil affronte la Norvège à 22h, Mexique-Angleterre à 2h. Toutes les rencontres sont bien sûr à suivre sur RMC, la radio digitale 100% Coupe du Monde. Et c'est déjà fini l'aventure d'Hervé Renard à la tête de la sélection tunisienne. Il a remplacé pendant le Mondial Sabri Lamouchi et aura dirigé seulement deux rencontres.
8: Juste puisque tu parlais du Mondial, de la victoire de l'équipe de France hier face au Paraguay, de la qualification donc de nos Bleus, de la qualification aussi du Maroc qu'on va affronter en quart de finale. Je voudrais signaler à nos auditeurs que tout à l'heure on sera avec Eric Dimeco, membre de la Dream Team RMC, pour revenir sur cette rencontre et pour se projeter aussi. Rendez-vous tout à l'heure 8h40.
10: RMC 7h33, la canicule est déjà de retour. 7 départements placés en vigilance orange, notamment l'Aude, la Drôme, encore les Pyrénées-Orientales. Cette canicule va s'étendre sur une bonne partie de la France dans les prochains jours avec un impact immédiat. La sécheresse s'aggrave. Dans le Doubs, certains tronçons de rivière sont déjà à sec au point de menacer l'alimentation en eau potable. Le maire de Cours-Saint-Maurice, Marc Clé, a dû trouver une solution en urgence.
1: Tout le monde souffre de ça. J'ai un petit réservoir qui dessert 5 habitations, qui lui est alimenté par des eaux de surface. Et avec la sécheresse, effectivement, les eaux de surface ne permettent pas de recompléter naturellement les réservoirs à la vitesse où on en a besoin. Donc Veolia, c'est eux qui s'occupent de nous réapprovisionner. Donc nous avons un camion qui recomplète en gros tous les 5 jours et fait faire des rotations pour nous recompléter.
10: Les pompiers toujours en alerte, plus de 400 hectares parcourus par les flammes en seulement quelques heures à Tréviac dans les Pyrénées-Orientales. Le préfet appelle les habitants à éviter le secteur. 7 départements du Sud toujours en alerte rouge au feu de forêt. Cette macabre découverte dans le canal Saint-Martin à Paris, il pourrait s'agir d'un homme âgé d'une trentaine d'années. Son corps a été remonté par les pompiers. Une autopsie doit avoir lieu.
8: Édouard Philippe réunit ses troupes cet après-midi à Paris.
10: Premier grand meeting de campagne pour l'ancien Premier ministre, favori du bloc central dans les sondages. Il veut désormais transformer les intentions en démonstration de force. Justement, Thomas Becker du service politique des RMC, ses équipes attendent 5000 personnes à l'Adidas Arena.
15: Oui, et dans la salle, les sièges seront disposés du bas vers le haut façon tribune. Au public de mettre l'ambiance dans cette arène qui d'habitude accueille du basket, à Édouard Philippe de marquer les paniers. L'ancien Premier ministre aborde ce meeting en confiance. D'abord, il est toujours en tête des sondages dans son camp, malgré la concurrence de Gabriel Attal et de Bruno Retailleau. Entre ces trois-là, c'est lui le point de convergence, se persuade un cadre de la campagne Philippe. Et puis, le maire du Havre pourra esquisser un sourire quand il posera ses yeux sur le premier rang, là où seront assis les 6 ministres qui ont annoncé le soutenir ces derniers jours, dont Maud Bréjon et Mathieu Lefèvre, pourtant membres du parti de Gabriel Attal. Cet après-midi, l'entourage d'Édouard Philippe attend de lui qu'il marque les esprits. En clair, fendre l'armure, casser une image trop sérieuse, trop lisse. Un de ses amis l'a récemment pressé de plus donner de sa personne pour parler au cœur des Français.
10: Et au RN, tous les regards sont désormais tournés vers mardi. En attendant la décision de la Cour d'appel de Paris, Marine Le Pen et Jordan Bardella ont voulu envoyer un message simple hier à leurs militants. Le RN est uni, quoi qu'il arrive, les deux dirigeants se sont retrouvés à Liévin.
8: Cette mobilisation d'ampleur hier contre les violences sexuelles.
10: Près de 80 rassemblements partout en France après l'affaire Liana et une revendication de loi cadre. À Paris, 100 000 personnes ont défilé dans la rue selon les organisateurs et parmi eux, Anan, victime d'inceste de la part de son oncle.
16: Lorsque j'ai eu confrontation, donc il y a 2 ans avec mon agresseur, il m'a dit que c'était de ma faute. Il m'a dit que je l'aimais énormément et que j'allais souvent le voir pour qu'il me gratte le dos. Et du coup, ça lui a donné le droit de m'agresser sexuellement de mes 5 ans à mes 13 ans. Donc voilà, aujourd'hui je monte ma photo de mes 5 ans pour dire qu'il faut arrêter de se taire. J'ai entamé une thérapie de 4 ans. À l'issue de ces 4 ans de thérapie, j'ai pu porter plainte. J'avais 43 ans, il y avait prescription, mais bon, il fallait boucler la boucle. Pour moi, c'est très récent, c'est encore difficile parce que ça a été un long chemin. Donc il faut vraiment qu'ils revoient leurs lois, leur façon de faire, former les enseignants, former les médecins pour accueillir ce que disent les enfants. Je pense que c'est le début de quelque chose.
10: Le bilan s'alourdit après le double séisme au Venezuela. Près de 3000 morts et plus de 16 000 blessés. 50 000 personnes toujours portées, disparues selon l'ONU. Les recherches se poursuivent pour retrouver des survivants.
8: Vous écoutez RMC, il est 7h37. Vingegaard, premier maillot jaune du Tour de France 2026.
10: Le Danois et sa formation Visma Lease Bike ont remporté hier le contre-la-montre par équipe à Barcelone. Paul Sexas est lui, 10e. Le Français est arrivé avec 12 secondes de retard et est plutôt satisfait de son chrono.
17: C'est sûr que c'était cool. Après, les émotions, c'est compliqué sur un chrono par équipe. On est concentré. Mais voilà, je me sentais bien. Je suis content de l'équipe. On s'attendait à avoir des écarts dans ces temps-là. Donc voilà, je pense qu'aujourd'hui, on a fait un bon chrono et on a fait une lumière qu'on a pu.
10: Place aujourd'hui à la deuxième étape du Tour de France entre Tarragone et Barcelone. Étape longue de 169 km. Départ à 13h55. À suivre sur RMC Intégral Tour dès 13h avec Christophe Cessieux.
8: Merci beaucoup Clément. T'as regardé le match hier?
10: Ah bah oui, nuit blanche.
8: Nuit blanche. Oh, oui. Ouais.
18: Ouais, pas vivement 8h30 pour aller coucher.
19: Ça se voit, des poches.
8: Ouais. Il est crevant ce mondial.
18: Bah vrai, oui, c'est vrai.
8: Mais bon, les horaires, les matchs de nuit, c'est terminé après. Là, ça va être
19: oui,
8: plus
19: là, simple.
8: Même si.
19: La France, c'est 22h là, contre le Maroc.
8: 22h, c'est pas non plus.
19: Oui, mais c'est 23h. Écoute, oui, on a une heure de sommeil.
8: Évidemment, on prend.
19: À nos âges.
8: À ton âge. Oui. Non, mais attends. On en parlera tout à l'heure avec Rémi Jacob dans le petit déj média. Ce sera à 8h50 de la victoire de l'équipe de France. La qualification en quart de finale de l'équipe de France. On continue d'en parler avec vous au 32-16 avec Grégoire, fidèle auditeur d'RMC, qui passe la matinée avec nous en plateau. Il est avec nous jusqu'à 9h. Mais on va aussi parler de la nouvelle vague de chaleur, parce qu'on a besoin de savoir ce qui nous attend dans les heures, dans les jours qui viennent. Les régions les plus touchées, est-ce qu'il faut redouter d'autres canicules, d'autres vagues de chaleur cet été? Gilles Matricon, météorologue pour la chaîne Météo, est avec nous dans une minute. À tout de suite.
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8: Vous écoutez RMC, il est 7h41.
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8: Bon réveil à tous avant de revenir sur la victoire des Bleus du foot hier face au Paraguay. Je voudrais qu'on fasse un point sur ce qui nous attend au niveau météo dans les jours et dans les semaines qui viennent avec Gilles Matricon, météorologue pour la chaîne Météo. Bonjour.
29: Bonjour Anaïs.
8: Et merci d'être en direct avec nous ce matin. Est-ce que la nouvelle vague de chaleur qui est en train de toucher donc la France va être similaire à la précédente en termes de durée et d'intensité? En clair, est-ce qu'on va revivre le même cauchemar?
29: Eh bien, écoutez, à l'heure actuelle, on peut dire que, effectivement, cette vague de chaleur caniculaire va déjà s'étendre à tout le sud de la France, hein, ce début de semaine, avec déjà des températures voisines de 40 degrés, donc ça rappelle de pas très bons souvenirs, on va dire. Et cette vague de chaleur caniculaire qui va s'étendre vers le nord du pays en milieu de semaine. Alors, les températures sont un cran en dessous de ce qu'on a connu lors de la canicule précédente, mais les 40 degrés seront donc atteints dans le sud. Et puis, dans le nord, on atteindra facilement les 35 à 36 degrés, hein, du côté de Paris ou bien encore de Lille. Alors ensuite, en termes de durée, bon, cette vague de chaleur caniculaire va se maintenir jusqu'au week-end prochain. Elle débute donc demain par le sud et va s'étendre au nord, et ça va durer jusqu'au week-end prochain inclus. A priori, le tunnel, la fin du tunnel, en tout cas pour ceux qui, et celles qui n'aiment pas la chaleur, est attendue lors de la semaine du 15 juillet à peu près, voilà, ah oui. Avec des orages.
8: Donc une, donc une vague de chaleur qui sera longue, mais peut-être, oui, peut-être moins dure que la précédente.
29: Un peu moins intense, mais il faut quand même noter que les nuits, elles, sont particulièrement douces. Hein. On aura du mal à descendre en dessous de 20-25 degrés dans les grandes villes. Donc ça risque d'être assez compliqué. Donc deuxième vague de chaleur à surveiller de près. Et puis à noter avec cette vague de chaleur, évidemment, la sécheresse qui continue à s'aggraver.
8: Et les risques de feux de forêt.
29: Exactement. Et puis aussi, bah, évidemment, les températures de l'eau qui font le bonheur des baigneurs, puisqu'évidemment, on a des températures de 20 degrés en Manche, 24 degrés en Atlantique, 28 en Méditerranée. Donc, ça fait le bonheur des touristes. Mais en même temps, bah, on préfère attendre le soir pour aller se baigner, pour pas, évidemment, supporter les grosses chaleurs qu'on a en bord de mer en milieu de journée. Hein. Ça sera difficilement supportable.
8: Évidemment. Est-ce qu'il faut craindre d'autres vagues de chaleur cet été?
29: Oh oui, a priori on n'en a pas fini, hein. Soyons clairs, les modèles saisonniers vont dans cette tendance, donc d'ici fin août, il faut s'attendre, après donc la fin de la vague de chaleur qui va nous concerner jusqu'au 15 juillet, à d'autres épisodes de vagues de chaleur.
8: Qui vont toucher la France encore
29: Oui, d'autres dômes de chaleur sont attendus. Alors quand même, il y a une petite différence avec les vagues de chaleur qu'on connaît depuis fin mai, c'est que le dôme aura tendance un petit peu à se décaler vers l'Europe centrale. Ça veut dire qu'on aura très chaud, mais on aura davantage d'orages.
8: D'accord. Bon, c'est à noter. Merci d'avoir fait le point avec nous ce matin. Ce sont des informations que je voulais communiquer à nos auditeurs qui sont nombreux à angoisser. J'ai un de mes auditeurs qui m'écrivait ce matin. J'essaye de retrouver son message. Qu'il allait ressortir la tente pour dormir dans son jardin parce que évidemment c'est pas facile.
29: Oui, ça devient... ou alors aller en montagne. Mais attention, parce que même en montagne, hein, il faut monter au-dessus du Mont Blanc pour trouver des températures inférieures à 0 degré. Ouais. C'est vous dire à quel point cette zone de chaleur est vraiment intense et donc vraiment donc même en montagne il faut vraiment aller au-dessus de 2500 mètres pour aller trouver un peu de fraîcheur, on peut dire.
8: Merci beaucoup Gilles Matricon, météorologue à la chaîne Météo, d'avoir été avec nous ce matin pour faire le point. Vous savez que ce matin on accueille en plateau Grégoire, auditeur d'RMC et d'Anaïs Matin, comme tous les premiers dimanches du mois. Grégoire, vous en avez souffert de la dernière canicule?
0: Il a fait très chaud à Tourcoing, comme dans toute la France. Hein. Moi, j'ai une pensée quand même particulière, c'est pour les personnes âgées, les bébés, les personnes fragiles, hein, personnes handicapées qui souffrent de cette canicule. On va pas lancer un débat politique, mais on a l'impression qu'il y a eu un peu de laisser-aller. Et puis depuis 2003, la dernière canicule, j'ai pas l'impression qu'il y ait beaucoup de choses qui ont...
8: On n'a pas changé. Assez anticipé, quoi. Enfin,
0: on n'a pas du tout anticipé. Et puis ça donne des scènes, comme on a vu au Lidl, hein, pour pas citer, où on se bagarre pour des climatisations ou des ventilateurs. Et non, c'est une situation qui est pas anticipée, clairement. Et les Français souffrent de ça. Alors moi, qui suis en sueur tout au long de ma journée, dans ma vie de commerciale, c'est pas très grave. Mais pour les
8: personnes
0: fragiles...
8: Vous avez deux enfants, non ?
0: J'ai deux enfants, 6 ans et 2 ans. Donc pour eux non plus, c'était pas facile. Nous, on nous a préconisé de garder les enfants. Sauf que quand on travaille, on peut faire.
8: Ouais. Donc, et alors, vous avez fait comment ?
0: Donc merci papy et mamie. Heureusement qu'ils étaient là, parce que sinon, c'est toujours compliqué. Donc on voit bien que c'est pas anticipé, et les personnes fragiles, malheureusement, c'est toujours eux qui trinquent.
8: Je parlais d'un auditeur qui disait « je vais ressortir ma tente ». Il est là. Thierry, bonjour, vous m'entendez ?
2: Bonjour, comment vous allez ?
8: Ça va super bien, Thierry. Vous êtes l'auditeur restaurateur à Laragne, Montéglin. Je vais y arriver. D'abord, je sais que vous appelez aussi pour parler foot du mondial, de la victoire de l'équipe de France. Mais je le disais, sur la chaleur, vous avez dormi dans la tente ?
2: Ah non, du tout. Moi, j'ai dormi chez moi. J'ai la chance d'avoir une maison un peu fraîche, tout ça. Donc, on est bien.
8: Ah d'accord. Bon, bah tant mieux. Alors,
2: la nuit a été courte. Ce matin, il fallait rattaquer vite la mise en place pour le service du midi. Ouais. Et puis voilà. Mais comme je disais, moi, la réaction de mon épouse hier soir, qui me dit, moi, je vais me coucher, je peux pas regarder ça, quoi. Et on se dit, c'était la guerre des tranchées. Ouais. Ça se voyait pas visiblement. Et puis bon, nos Français ont gagné. Et puis, bravo à eux, quoi, pour le calme, pour tout ça.
8: Donc, je vais juste resituer. Donc, victoire de l'équipe de France, 1-0, mais ça a été très compliqué avec,
19: l'anti-jeu des Paraguayens.
8: Ouais, les Paraguayens qui ont provoqué sans cesse, qui ont été, voilà, qui ont fait des coups.
19: Des insultes en espagnol.
8: Des insultes aussi en espagnol. Alors, tu peux peut-être nous dire.
19: Ben non, mais Mbappé, il savait répondre.
8: Ah.
19: Il a dit, mais Mbappé, nous aussi, on pouvait jouer dans la merde aussi.
8: Donc, ils ont eu la bonne attitude, les Français, pour vous, Thierry?
2: Et ils ont, oui, en fait, on arrive à un moment où c'est plus du ballon, c'est que du mental. Mmh. Il suffit d'un truc, on se dit, mais on va s'en prendre un et puis on va tous rentrer à la maison. Chapeau à Monsieur Deschamps et tout son staff.

0: Hakimi connaît par cœur Mbappé, Dembélé, Barcola, Doué, etc.
1: Mais eux aussi ils le connaissent.
0: Mmh. Oui, c'est pas vrai. C'est pas faux. Thierry, qu'est-ce que vous en pensez? Comment vous appréhendez
2: Il faut être chauvin, faut savoir rester un peu à sa place, mais ça devrait passer. J'espère. Et après, tant que le match n'est pas terminé, le coup de sifflet n'est pas donné, c'est pas fini. Hein.
0: On espère tous que ça va passer. Donc rendez-vous jeudi 22h. Ce sera à suivre en intégralité sur RMC. Merci beaucoup Thierry, restaurateur à Laragne, Montéglin. Je parlais d'un autre Thierry en fait. Il m'a écrit sur WhatsApp, Thierry de Laurière, qui me dit mais c'est moi Anaïs pour la toile de tente. Bah oui, bah vous êtes nombreux à vous appeler Thierry. Donc forcément il y a confusion. Vous continuez à nous appeler ce matin au 32-16. Bah si, et même sur RMC il y en a beaucoup. Ah. Eh oui, t'en connais une autre. Laquelle est ta préférée, ça? Je sais pas si je veux savoir.
1: Je le dis pas. Pas
0: Allez, il est chez
1: toi. C'est toi.
0: Oui, bien sûr. Et puis tu diras la même chose à Anaïs. Sense des GG. Vous restez avec nous à suivre le mondial, la victoire des Bleus contre le Paraguay hier soir. On continue évidemment d'en parler dans l'œil des réseaux de Kevin Gasser, parce que Kevin, il a remarqué que le comportement des Paraguayens avait enflammé les réseaux sociaux ces dernières heures. Il va tout nous dire. Et puis que dit la presse étrangère après France-Paraguay? Fred nous répond dans son bonus dans quelques minutes. À tout de suite.
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0: Vous écoutez RMC, il est 7h52. Si vous nous rejoignez, sachez que la France est qualifiée pour les quarts finales de mondial après sa victoire contre le Paraguay 1-0. Match qui a été très commenté sur les réseaux sociaux.
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0: N'est-ce pas Kevin Gasser? Bonjour.
11: Bonjour Anaïs.
0: C'est le comportement anti-jeu des Paraguayens qui a enflammé les réseaux ces dernières heures.
11: Eh oui, on ne parle que de ça sur la plateforme X, anciennement Twitter. 13 fautes commises par les Paraguayens et beaucoup de temps passé à terre, à perdre du temps à chaque arrêt de jeu. Emmanuel Petit, Anaïs, nous avait prévenu hier dans Anaïs Matin.
12: C'est une équipe, le Paraguay, avec que des combattants sur le terrain et également du vice. Faire semblant de tomber quand il n'y a pas faute, gagner du temps.
11: Voilà, mais même prévenu, l'indignation est quand même intacte sur les réseaux. Une honte pour beaucoup d'internautes. Et ce qui enflamme surtout les réseaux, c'est le fait que le Paraguay n'ait pas été sanctionné donc du moindre carton jaune pour ses 13 fautes commises. Le basketteur Nicolas Batum s'en étonne sur X. Zéro carton jaune, les Paraguayens. Dépassé l'arbitre, écrit-il. Ou encore Mathieu qui ironisait en plein match et tweetait, je vous le cite, le défenseur central lance une grenade de désencerclement dans les jambes d'Olysée. L'arbitre décide de laisser jouer. Voilà, on se rend bien compte qu'il en fallait beaucoup, on aurait dit hier, pour que l'arbitre sorte la biscotte. Et les vidéos en réaction de cet anti-jeu commencent à fourmiller donc sur les réseaux, comme Denver qui est allé de son analyse sur TikTok, déjà visionné plus de 300 000 fois.
13: Et surtout, ils rentrent dans ta tête, ils te mettent des coups, même des fois, tu vois, pour te déconcentrer, ils vont te mettre des petites balayettes en discret, ils vont t'écraser la cheville, comme avec, on a vu pour le point de pénalty, ils ont marché sur le point de pénalty, ils donnent des coups de pied à Dembélé. Et au Paraguay, c'est les équipes sud-américaines, les pires à jouer.
11: Alors je me tourne vers toi Grégoire, donc auditeur en plateau, comme tous les premiers dimanches du mois, je le rappelle, est-ce que toi le comportement des Paraguayens ça t'a un peu irrité?
14: Bah moi ça m'a rappelé mes années quand je jouais au foot le dimanche matin. Où on avait un arbitre bénévole qui avait pas de carton et qui faisait ce qu'il pouvait.

0: Mais les fautes, enfin franchement, Mbappé qui prend un coup alors qu'il n'y a même pas le ballon, ou pas Mécano qui prend un coup de coude dans le ventre, des tacles à la gorge, comme on dit dans en district. Enfin franchement, c'était pas du football hier.
1: C'est vrai, c'est ce que beaucoup d'observateurs disent, hein, l'amateurisme, hein, même des grands noms de l'arbitrage mondial. Ce qui revient aussi sur les réseaux, ce qui a beaucoup, c'est l'attitude de Mbappé, très chambreur. Ça, tout le monde a adoré sur les réseaux. Grand sourire avec les Paraguayens. Une fois qu'il a inscrit son penalty, et dans les duels avec les défenseurs, souvent on voyait son sourire ou encore sa déclaration d'après match. Il pensait qu'on allait jouer en smoking, et on sait aussi nous faire du football sale. Il a conquis tout le monde, le capitaine des Bleus.
2: Grégoire fait oui de la tête. Oui, vous êtes conquis.
0: Ah, je suis conquis. Et moi, j'ai aimé.
2: Alors, attendez. Est-ce que vous étiez déjà conquis au début du mondial? Parce que là, j'ai l'impression que ça y est, tout le monde aime Kylian. Il n'y a plus de débat. Alors qu'il y a trois semaines, j'en ai eu des gens qui m'ont dit ah, il est agaçant, Kylian Mbappé. On en a marre. Il est arrogant.
0: Moi, je suis 100% honnête. J'étais inquiet avant le mondial. Ouais. Les matchs de préparation ont pour moi été laborieux. Irlande du Nord et Côte d'Ivoire, moi j'ai pas vu du beau football, j'étais inquiet. La première mi-temps du Sénégal m'a inquiété également. Maintenant, moi j'ai l'impression que Kylian Mbappé a pris son rôle de capitaine à cœur. Je pense qu'ils sont vraiment en mission. Le drame qu'il y a eu à Didier Deschamps avec la perte de sa maman, je pense que ça les a encore plus forgés. Et moi j'ai aimé l'attitude à un moment où Mbappé s'accroche avec un Paraguayen et on a toute l'équipe qui vient le soutenir, Dembélé qui vient soutenir vraiment cette équipe. Ils ont fait front face à une équipe très agressive et moi j'ai vraiment très apprécié l'état d'esprit de l'équipe de France. J'espère vraiment qu'ils vont aller au bout, ils le méritent et ils sont remplis d'humilité. Et moi je suis vraiment agréablement surpris par le comportement de tous ces joueurs.
2: Venez nous dire si vous êtes d'accord avec Grégoire, je vous attends en 32-16 et je lis vos messages également sur WhatsApp. Il est 7h56.
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2: Un bonus un petit peu particulier aujourd'hui. Fred, t'as regardé les commentaires de la presse étrangère après la victoire de la France. On y revient dans un instant. D'abord, je voudrais vous décrire les unes de deux journaux ce matin, deux journaux français. L'équipe titre le but en or pour le pénalty de Mbappé qui permet à la France de s'imposer. Et en référence au but en or de Laurent Blanc en 98. Le Parisien titre les Bleus font tomber le mur avec Mbappé. Le pouce levé. Et la presse étrangère, que dit-elle, Fred Hermel? Toi qui parles plusieurs langues.
5: Ben oui, la presse du pays de notre rival d'hier, ABC Color, au Paraguay, qui titre « Le Paraguay a donné son âme, mais la France a freiné son rêve mondialiste ». Le journal qui explique que ses compatriotes ont lutté jusqu'au dernier souffle et montré beaucoup de caractère, mais que la hiérarchie s'est finalement imposée. En Espagne, AS estime que la France a ouvert una caja fuerte, un coffre-fort, et met en cause l'arbitre, bien trop tolérant avec les fautes des Paraguayens, qui n'auraient pas dû être là, affirme le quotidien sportif édité à Madrid. En Angleterre, The Guardian estime que Mbappé et la France ont su jouer au dirty football, le sale football, pour battre le Paraguay. Cette fois, les Français ont laissé le foot champagne dans la glace, explique le quotidien généraliste.
2: On marque une courte pause et on se retrouve dans un instant pour le journal de 8h. Je vous attends également au 32-16 pour revenir sur ce match, la qualification de la France en quart de finale du Mondial. A tout de suite.
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2: Ça grimpe encore niveau météo, les températures.
9: Oui, on est entre 38 et 39 degrés cet après-midi, voire des pointes à 40 sur le Languedoc. On passe à 7 départements en vigilance orange canicule à partir de midi. Ça va des Pyrénées-Orientales à la Drôme, 35-36 degrés dans le sud-ouest. Et dans le nord, un peu une chaleur plus raisonnable, 30 à 33 degrés sur une bonne moitié nord, 23 à 28 près de la Manche. Alors on a quelques grisailles ce matin qui vont très vite se dissiper sur les bords de Manche. Et puis on va conserver quelques nuages sur les frontières du nord, avec quelques gouttes très localisées. Partout ailleurs, c'est du grand soleil avec encore Mistral et Tramontagne et donc un risque très élevé de feux de forêt près de la Méditerranée.
2: Merci Peggy. 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
2: Bonjour Clara Gabillet.
10: Bonjour Anaïs, bonjour à tous. Les nerfs à vif, mais ils n'ont pas lâché. Les Bleus ont réussi à renverser le Paraguay. Victoire 1-0 dans un match où les Paraguayens se sont autorisés les coups les plus bas. La France se projette désormais sur son quart de finale contre le Maroc. Un nouvel incendie dans les Pyrénées-Orientales. 930 hectares parcourus par les flammes depuis hier soir. Et la canicule qui arrive ne devrait rien arranger. Et puis c'est avec le maillot jaune que le Danois Jonas Vingegaard prendra le départ cet après-midi de la deuxième étape du Tour de France.
11: Je pense que c'est fini. Oui, c'est fini. L'équipe de France est en quart de finale de la Coupe du Monde. L'obstacle paraguayen a été difficile à passer, mais les Bleus de Didier Deschamps l'ont franchi.
2: C'était hier soir sur RMC la délivrance, la qualification des Bleus en quart de finale au terme d'un match difficile.
10: Oui, ils affronteront le Maroc jeudi soir dans un match qui devrait être bien différent de celui d'hier soir où le jeu a failli laisser place à une bagarre générale tellement la tension était élevée. Le tout sous une chaleur écrasante. Ça s'est terminé par une victoire 1-0 de la France grâce à un pénalty de Kylian Mbappé à la 70e. Mais les Paraguayens ont tout fait pour faire exploser les Bleus, Florent Germain.
12: Oui, simulation, coups, provocations et insultes. Le Paraguay a pourri le match hier. Didier Deschamps, le sélectionneur, est content que ses joueurs ne soient pas tombés dans le panneau.
13: J'avais préparé les joueurs et heureusement, je ne vais pas critiquer le Paraguay. Chaque équipe joue comme elle veut, même si le banc en face les insulte. Je m'en serais bien passé, dont certaines d'ailleurs.
12: Il fallait garder son sang-froid et montrer du caractère. Le capitaine Kylian Mbappé apprécie.
14: On a montré qu'on n'était pas seulement une équipe qui savait jouer en football offensif. S'il faut mettre les mains dans la merde, on va mettre les mains dans la merde. On n'a pas de problème avec ça. Ils pensaient qu'on allait venir jouer en smoking, qu'on allait juste venir faire des belles actions des 1-2. Nous, on sait faire le sale football aussi. Et on l'a fait aujourd'hui, on a gagné. Et même dans ça, on a été meilleurs qu'eux.
12: Les supporters français peuvent savourer, même si les Paraguayens les ont vraiment agacés.
15: C'était le bourbier. On a eu chaud aux fesses, pour être poli.
16: Très, très frustrant parce que les Paraguayens, ils ont été très, très rugueux, on va dire.
17: Un match très, très compliqué, très physique des Paraguayens. Avec un arbitre catastrophique, donc bref, on est qualifié, on s'en fout, on passe et on va en quart.
12: Une qualification pour les quarts de finale qui va sûrement encore plus souder l'équipe de France avant son prochain rendez-vous contre le Maroc.
10: On a vu les joueurs exulter hier au coup de sifflet final, sauter dans tous les sens après avoir eu les nerfs à vif pendant tout le match. L'arbitre, il faut le dire, il les a rendus fous. Hein. Aucun carton distribué au Paraguay, 3 jaunes contre la France. Mais Ryan Cherki a déjà oublié, le milieu offensif préfère se concentrer sur le prochain match.
18: La nervosité, il n'y en avait pas. Je ne vois pas pourquoi on devrait être nerveux quand on connaît nos qualités. Et combien de fautes? 30, 40, 0 carton jaune? C'est pas grave, on est en quart de finale.
10: La suite, elle se jouera donc jeudi soir 22h contre le Maroc, lui qui s'est qualifié un peu plus tôt grâce à sa victoire 3-0 contre le Canada, un adversaire que les Bleus connaissent bien, Valentin Jamin.
19: Oui, passé la qualification, le sélectionneur Didier Deschamps n'a pas souhaité trop se projeter, mais rappelle le niveau de l'équipe qui attend les Bleus.
13: L'équipe du Maroc fait partie des meilleures équipes, ils ont fait la finale de la Coupe d'Afrique. Ce que j'ai vu confirme que c'est une très très bonne équipe, n'arrive pas en quart de finale de Coupe du Monde par hasard.
19: Sixième nation mondiale, le Maroc est en pleine progression ces dernières années, tombeur des Pays-Bas notamment, et sera revanchard après la demi-finale de Coupe du Monde perdue en 2022 contre la France, et donc dangereux, pense le défenseur William Saliba.
20: Voilà, ils ont battu des grandes nations depuis le début du tournoi, et surtout ils ont pas perdu un match. Ça va pas être facile. Voilà, c'est une très bonne équipe qui défend bien et qui ont beaucoup d'individualité.
19: Les Bleus veulent d'abord récupérer, mais les supporters, eux, ont hâte de ce premier choc.
21: En vrai, pour pas paraître arrogant, mais la Coupe du Monde commence vraiment à Boston contre le Maroc. Là, on verra si vraiment l'équipe là,
1: elle est solide. Tout le monde voit les Français favoris, mais il faudra répondre sur le terrain.
21: Ils sont quand même assez costauds. Ça devrait être un match très très très difficile pour l'équipe de France.
22: Je pense que ça va être un match compliqué. J'espère que la France va gagner 2-1 ou 3-1.
19: Pour rejoindre les demi-finales, comme lors des deux dernières Coupes du Monde.
10: Rendez-vous donc jeudi soir à 22h, France-Maroc, vous le vivrez évidemment en intégralité sur RMC.
2: Match forcément spécial, puisque tu le sais, Clara, la communauté marocaine est assez importante en France, vous en faites évidemment partie. Vous voulez nous appeler, je vous attends au 3216 et sur le WhatsApp d'RMC. Dans les Pyrénées-Orientales, un incendie tout juste fixé, qu'un autre se déclare.
10: 930 hectares ravagés par les flammes depuis hier, plus de 580 pompiers sont en train de lutter encore ce matin dans ce massif difficile d'accès à l'ouest de Perpignan, sur la commune de Trévillac. Plusieurs routes départementales du secteur sont fermées. Un autre incendie lui est fixé dans le Gard, parti d'un camion en feu sur l'autoroute A9 hier en fin de journée. Ces deux départements sont en vigilance rouge feu de forêt, comme cinq autres aussi concernés par cette vigilance orange canicule. À partir de midi, sept départements des Pyrénées-Orientales à l'Ardèche, Lucas Laubert.
23: Oui, dans ces départements, on devrait largement dépasser les 35 degrés et la chaleur va continuer de s'accentuer demain avec des valeurs significativement au-dessus des normales de saison. De quoi inquiéter forcément, seulement quelques jours après la fin d'une vague de chaleur historique. Localement, le mercure avait dépassé les 43 degrés. Mais François Jobard, prévisionniste à Météo France, rassure, on sera loin d'atteindre à nouveau ces températures.
24: Normalement, on restera bien en deçà de ces niveaux de chaleur intense. Mais néanmoins, dans l'absolu, ça sera une vague de chaleur d'intensité assez forte. On devrait approcher ou atteindre les 40 degrés quasiment quotidiennement, au moins à l'échelle locale.
23: Selon le prévisionniste, ces fortes chaleurs pourraient se poursuivre au moins jusqu'au 14 juillet, des températures caniculaires qui pourraient même progresser vers le nord en milieu de semaine, entre le centre Val-de-Loire, la Bourgogne-Franche-Comté jusqu'à la région parisienne. Mais il est encore trop tôt pour l'assurer, selon Météo France.
10: Une précision de Luc Allaubert pour RMC. Une marche blanche hier à Carcassonne en hommage à Louis, cet adolescent battu à mort dans un guet-apens à Narbonne. C'est à Narbonne d'ailleurs que se tiendra aujourd'hui une nouvelle marche en son hommage. Cinq jeunes sont mis en examen dans cette affaire pour tentative d'assassinat. Marine Le Pen soutient Jordan Bardella avec énergie, confiance et conviction si elle ne peut pas se présenter à l'élection présidentielle. La chef de file des députés RN l'a affirmé hier depuis Liévin dans le Pas-de-Calais. On est à deux jours de la décision de la cour d'appel qui déterminera si elle est inéligible ou non dans l'affaire des assistants d'eurodéputés de son parti. Aujourd'hui, c'est l'ancien Premier ministre Édouard Philippe qui tient son premier grand meeting, c'est à Paris.
2: 8h06, sur le Tour de France, des bonnes premières sensations pour Paul Sexas.
10: Le prodige français du cyclisme assure qu'il se sent bien pour cette première participation à la Grande Boucle. Il est 10e au classement général après une première étape remportée par Jonas Vingegaard. Le Danois s'est imposé hier à Barcelone avec son équipe, la Visma Lease Bike, pour le contre-la-montre en équipe. Il porte donc le maillot jaune aujourd'hui. Mais Kevin Morand, ça ne fait que commencer.
25: Oui, et dans la lancée de son triomphe au Tour d'Italie en mai, Jonas Vingegaard a été le plus rapide au sommet de Montjuïc pour retrouver ce maillot jaune qui commençait à lui manquer.
26: C'est vraiment incroyable. Je rêvais de cela depuis 2023. C'est seulement la première étape, mais même si ça ne doit être que pour un court moment, je savoure vraiment d'avoir ce maillot jaune. L'écart est mince, mais notre but maintenant, c'est d'être à Paris en jaune.
25: Sur ce contre-la-montre par équipe, le Danois a notamment bénéficié du travail de son coéquipier français chez Visma Lease Bike, Bruno Armirail.
27: C'est cool, c'est une victoire d'équipe. Et puis Jonas prend le maillot, donc c'est sûr que c'est un tour qui démarre idéalement. On est confiant, voilà, on sait qu'Jonas il marche fort. Vaut mieux avoir de l'avance que du retard.
25: Une avance de 12 secondes sur Tadej Pogacar, le Slovène qui a tout de même impressionné dans le final en montée de cette première étape, n'est pas déçu.
28: Non, je suis même très content de cette super performance et très motivé pour les jours à venir.
25: Paul Sexas pointe lui à la 10e place au classement général. La deuxième étape aujourd'hui terminera de nouveau en haut de la colline de Montjuïc à Barcelone.
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2: Merci beaucoup Clara, et notez que les grandes gueules du sport sont encore en direct de Barcelone aujourd'hui. Il est 8h08 et c'est l'heure de jouer.
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2: Blind Text, le jeu d'Anaïs Matin, je ne sais pas si vous connaissez Grégoire.
0: Je connais, oui.
2: Fidèle auditeur d'RMC, on écoute les paroles d'une chanson interprétée par un comédien avec un ton qui n'a rien à voir avec la musique normale. Il faut deviner de quel titre il s'agit. Attention, vous ne donnez pas la réponse. Hein. On écoute.
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2: Alors, Fred l'arbre.
4: Bah oui. Tout de suite. Ouais. Très belle chanson.
2: Vous l'aviez,
0: Grégoire ? Non, j'ai pas.
2: Moi non plus, j'avais pas. Pourtant, en effet, maintenant que tu me le dis, c'est assez simple. Tu veux donner un indice ? Non.
0: Non,
2: c'est trop.
4: Bah, on n'a pas le droit.
2: Ah, bah, oh, bah d'accord. Il rigole pas, Fred Hermel.
4: Nos auditeurs et auditrices sont très forts.
2: Moi, ouais, d'accord. Okay. 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Il est 8h10 quasiment, dans un instant, les conseils lecture de Fred Hermel. Fred, forcément inspiré par la victoire des Bleus ce matin, il va nous présenter une BD sur Dédé.
4: Sur Deschamps.
2: A tout de suite sur RMC.
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2: On vous écoute RMC, les 8h10.
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2: Victoire de l'équipe de France oblige. Tu nous parles ce matin d'une BD de Faro sur les Bleus.
4: Les Bleus, les années des champs. C'est bientôt les vacances et désormais chaque samedi et chaque dimanche, je vous propose un livre à déguster sur la plage ou tout simplement au frais à la maison. Et là, j'ai choisi une BD évidente après la qualification cette nuit de l'équipe de France pour les quarts de finale. Car il y a un homme clé dans ce succès, c'est bien le sélectionneur Didier Deschamps, champion sur le terrain, stratège sur le banc, leader dans l'ombre. Il est entré dans l'histoire du foot français. Mais comment ce capitaine infatigable est-il devenu l'architecte des plus grandes épopées des Bleus ? Les doutes, des doutes du début jusqu'au titre de champion du monde de 2018, en passant par la désillusion de la finale, on s'en souvient, de 2022. Cet album raconte l'aventure humaine et tactique du sélectionneur le plus capé du foot français. Entre scènes intimes, matchs mythiques et décisions clés, cette BD lève le voile sur l'homme derrière le costume, sur son sens du management, sa fidélité à ses principes et sa capacité à transformer la pression en succès. Un magnifique hommage à celui qui passera la main après le Mondial, après nous avoir offert, on l'espère, un troisième titre de champion.
2: Pourquoi tu t'es, on l'espère évidemment, pourquoi tu t'es laissé séduire par cette BD ?
4: Alors, je dois avouer que je ne suis pas naturellement un fan de BD. J'en lis très peu. Mais celle-ci m'a beaucoup plu par son caractère narratif, par son réel, son humanité et son humour. Les dessins sont à la limite de la caricature, mais toujours dans la bienveillance. En tournant les pages, on a le sentiment d'entrer physiquement dans les scènes de la vie de Deschamps comme sélectionneur. C'est vraiment très sympa et c'est bien entendu adapté à tous les publics.
2: Et qui est Faro ?
4: Christophe Faro, de son vrai nom. Il est un dessinateur de presse et de bande dessinée que l'on peut retrouver régulièrement dans le journal L'Équipe. Il a beaucoup travaillé sur le foot et notamment coécrit avec Kylian Mbappé lui-même en 2021 la BD officielle du joueur, intitulé Je m'appelle Kylian. Je vous recommande donc de lire aujourd'hui Bleu, les années des champs, qui vient de paraître aux éditions Jungle.
2: Bah ça marche, mais c'est l'occasion de poser une question à Grégoire, qui est notre auditeur avec nous en plateau, sur Didier Deschamps, fan de Dédé, Grégoire.
0: J'ai beaucoup lu de BD quand j'étais plus jeune, que ça soit Astérix, Tintin, donc j'ai beaucoup...
2: Je disais pas de BD, mais de Dédé, de Didier Deschamps.
0: Ah, excusez-moi, dimanche matin, excusez-moi. Non, alors Dédé, il faut reconnaître que c'est un des plus grands entraîneurs qu'on ait eu en France. Vous vous rendez compte, en tant que joueur, il a quand même...
2: C'est grâce à lui que les Français ont suggéré hier.
0: Oui, il a su mettre en place des choses. Il est respecté par tous. On parlait de petits soucis avec Kylian Mbappé dans certains clubs. Avec Didier Deschamps, je pense que ces soucis sont impossibles puisque il a la maîtrise totale sur son groupe. Moi, j'ai un peu de mal avec Didier Deschamps dans ses interviews, dans ses prises de parole. J'ai l'impression qu'il prend un peu certains journalistes un petit peu pour des imbéciles. Mais par contre, il faut reconnaître qu'on a vraiment un grand coach. Et comme je le disais tout à l'heure, il a remporté la Coupe du Monde, la Ligue des Champions en tant que joueur. Il a remporté la Coupe du Monde en tant qu'entraîneur, peut-être même une deuxième Coupe du Monde. Non, on a vraiment un grand monsieur avec nous, il faut le reconnaître.
2: Grégoire, je voudrais vous présenter quelqu'un qui était à votre place il y a pile un mois. C'est Katia. Bonjour Katia.
9: Bonjour Anaïs, bonjour Fred,
4: bonjour Grégoire. Bonjour Katia.
2: Plaisir de vous avoir. Katia qui habite dans le Loiret et qui était venue avec son mari et sa fille. On avait passé donc une super matinée. Elle est fan de foot comme vous, Grégoire. Vous avez regardé le match évidemment, Katia.
9: Ah oui, bien sûr, avec beaucoup de stress, d'anxiété, et puis plus les minutes s'égrenaient et plus on serrait les fesses sur le canapé. Hein.
2: Je comprends. Ouais, l'attitude des Paraguayens, qu'est-ce que vous en avez pensé?
9: Après, on sait que les équipes sud-américaines ont tendance à avoir de présenter un jeu très très fermé, et puis ils sont un peu coutumiers d'avoir une attitude provocatrice, chambreur, etc. Mais là, je trouve qu'ils ont atteint un niveau qui était détestable. C'était un match moche, et on peut regretter de leur attitude qui gâche quand même la beauté du sport, une rencontre comme ça de Coupe du Monde. Enfin, c'est pas du tout en leur honneur d'avoir présenté une image aussi négative de leur pays, parce que c'est des peuples passionnés de foot, mais malheureusement avec une attitude qu'on déplore et qu'il faut surtout pas reproduire.
2: Et l'attitude des Bleus, ils ont su réagir. Ils ont eu la bonne attitude hier.
9: En première mi-temps, on voyait qu'ils pouvaient un petit peu tomber dans le piège. Déjà, les Paraguayens ont réussi à les faire déjouer quand même par rapport à d'habitude. Ils ont quand même su garder au fil du match leur sang-froid, parce qu'il ne faut pas oublier, on a beaucoup de jeunes joueurs et c'est pas évident d'avoir affaire à des provocations et de garder la tête froide, parce que nous, c'est vrai que sur notre canapé, on pouvait voir plusieurs images, des petits coups de semelle, des parties par là. Et ce qui était vraiment à déplorer, c'était la complicité de l'arbitre qui a laissé faire de bout en bout et qui contribuait justement à cette ambiance et puis à
2: la... Ah bah Grégoire veut réagir parce que lui aussi, l'arbitre, ça l'a outré.
9: C'est le problème, parce qu'il aurait été sévère dès le début du match, il aurait tenu la partie et les Paraguayens auraient certainement n'auraient pas souhaité finir à 10 voire à 9. Et je trouve que le gros problème il vient de là, et comment la FIFA peut désigner un tel arbitre. Mais j'ai lu qu'il avait déjà des antécédents avec les Bleus lors des JO.
2: Ah, oui, exactement. Le match était mal terminé. Je ne sais plus quel match c'était, mais il avait en effet arbitré un match des Bleus lors des JO et ça s'était mal fini. Mais Grégoire.
0: Zéro carton jaune, c'est quand même une plaisanterie sur ce match. Je vais plus analyser dans l'ensemble. Aujourd'hui, Katia, qu'est-ce qui peut contrecarrer les plans des Bleus pour aller au bout et pour remporter cette Coupe du Monde?
9: Disons que c'est toujours... c'est vrai que l'équipe de France, là, en toute honnêteté et sans aucun chauvinisme, au fil des matchs que j'ai pu observer, présente l'équipe la plus complète, que ce soit en défense, en milieu, en attaque. Donc, on a envie de croire que tout est écrit pour qu'ils aillent au bout. Après, rien n'est écrit. On peut avoir des faits de jeu qui viennent contrecarrer les plans. Je ne pense pas qu'ils tombent dans la suffisance, parce que ils font preuve déjà de beaucoup de maturité, et puis on a un coach tellement exceptionnel qu'il sait les faire redescendre.
2: Un coach exceptionnel et un très bon Mbappé. Je voudrais entendre Régis sur le sujet. Katia, reste avec nous. Régis.
11: Oui.
2: Bonjour.
11: Oui. Bonjour.
2: Vous êtes
11: bonjour
2: aussi Régis. Avec nous.
0: Bonjour.
2: Parce qu'il y a du monde ce matin. Régis qui nous appelle depuis la Seine-et-Marne et qui dit, je crois, moi, Mbappé, je le soutiens depuis le début.
11: Ah, depuis le début. Je suis un grand supporter du PSG déjà. Donc, ouais. J'avais adoré son passage au PSG, même si maintenant il est au Real et que c'est aussi bien pour lui et pour tout le monde, en fait, surtout ouais. pour lui. Oui, je voulais défendre Kylian parce que c'est trop facile il y a 3 semaines de le saccager. Il n'y a pas d'autre mot, mais vraiment, quoi. J'ai tout entendu sur lui. Mmh. Il fallait jouer sans lui, il fallait qu'il soit sur le banc, il inhibait les autres joueurs. Oh là là, c'était compliqué. Et là, comme d'habitude, il marque tout le temps. Il porte l'équipe, et là, voilà, c'est le plus fort.
2: C'est lui magique. Qui nous a délivré hier.
11: Voilà, c'est lui qui nous a délivré dans tous les matchs, en fait. Mm. Je crois qu'il faut être clair avec ça. Et en fait, ce qui m'embête, c'est tous ces gens, donc tous ces footix, entre guillemets, qui avec comme le site sur internet qu'on a vu où il y avait marqué pardon Kiki.
2: Fred l'a reçu hier le temps de la pétition.
11: Non, mais c'était pas vos excuses.
4: Non, c'était beaucoup d'humour. Et attends, on va parler du site parce que c'est partie de l'humour.
11: Oui, c'est partie de l'humour, mais bon. Il y a quand même un fond de vérité, quoi.
2: Ouais.
11: On le saccage, et puis derrière, pardon. Bah non, en fait. Ouais. Il fallait pas le saccager. Maintenant, il faut être clair avec ses opinions de base, quoi. Enfin, on a le droit de changer d'avis, mais bon, c'est un peu facile. Ouais. Voilà.
2: Je voudrais laisser Grégoire vous répondre. Parce que Grégoire, il a eu des petits doutes. Hein.
0: Régis, moi, je suis un fervent supporter de l'équipe de France et de Kylian Mbappé. Maintenant, moi, je dois reconnaître que dans ses interventions, dans ses conférences de presse, moi, il m'a agacé plusieurs fois. Et je pense qu'il faut distinguer le Kylian Mbappé des conférences de presse et le footballeur. Le footballeur, je pense qu'il n'y a pas grand monde qui doute de lui. Enfin, en tout cas, moi, j'ai jamais douté de lui.
11: Vous pouvez pas dire ça au Real. Pareil, il y a eu une pétition sur lui, comme quoi tout était de sa faute.
0: Mais à chaque fois qu'il fait un pas, on ne peut pas douter de lui.
11: Bah, à chaque fois qu'il fait un pas de travers, à chaque fois, ça y est, c'est plus bon, il est plus bien, il est plus ceci, il est plus ça. C'est vrai qu'il est assez clivant. Mais c'est le propre des champions, quoi. C'est des gens qui
4: ça va avec le salaire, malheureusement.
0: Et puis, statistiquement, il a des super résultats.
2: Ah, le débat se poursuit, les amis. Hein. Merci beaucoup d'avoir été
4: merci
2: avec nous.
4: Régis.
2: Katia, vous embrassez votre mari, vous embrassez aussi votre fille, Mélina. C'était un plaisir de vous avoir le mois dernier, un plaisir de vous avoir en direct ce matin, tous les deux, pour réagir. Jean nous écrit, Mbappé n'a rien délivré du tout, c'est grâce à Doué. Vous écrivez, vous continuez à écrire sur le WhatsApp d'RMC. Et puis tout à l'heure, on sera avec Eric Dimeco, qui lui aussi avait dit dès le début, vous allez voir, Mbappé va faire un très très bon mondial. Il sera avec nous tout à l'heure, 8h40 sur RMC. Une courte pause et on se retrouve dans un instant pour accueillir le ou la gagnante du Blind Text. À tout de suite.
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2: Vous écoutez RMC, il est 8h21. On va accueillir Sandra qui pense avoir reconnu le tube qui se cache derrière le blind text.
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2: Bonjour Sandra.
14: Bonjour.
2: Ça va Sandra?
14: Ouais, ça va
2: pas
14: bien,
2: trop crevé, je sais pas si vous avez regardé le match ou pas.
14: Ben, un petit peu, oui.
2: Un petit peu, on n'est pas allé jusqu'au bout. Faut dire que c'est vrai que la première mi-temps, c'était long. Donc, j'ai l'impression qu'on s'est un peu endormi en cours de match. C'est pas grave, parce que nous, sur RMC, on refait le match. Donc, vous n'avez rien loupé, finalement. Sandra, on réécoute le son que je vous ai passé tout à l'heure et on a votre réponse juste après.
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2: Alors, Sandra?
14: C'est Queen, We Are the Champions.
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2: Alors, ce qui est très drôle, c'est que Fred était persuadé d'avoir reconnu la chanson.
4: Cindy Lauper.
2: Il me dit vraiment, mais évidemment, c'est Cindy Lauper.
4: Time after time, c'est pour ça. Ouais. C'est pour ça, Cindy Lauper.
2: Mais pas du tout. Bah, bravo, Sandra. Vous êtes
4: bravo.
2: Plus forte que Fred Hermel.
4: En tout cas, c'est pas dur parce que je suis assez nul à ce que vous reconnaître.
2: Vous remportez un bon cadeau de 50 euros à valoir sur Agfa Photoprint pour imprimer vos meilleurs souvenirs de vacances sur un album photo, poster, mug, développer vos pellicules aussi ou vos appareils jetables en moins de 10 jours, à petit prix. Bravo à vous, Sandra.
14: Merci.
2: Et passez un excellent dimanche.
14: Merci à vous aussi.
4: Bon dimanche.
2: À très vite, Sandra.
14: Merci.
2: À bientôt.
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2: Ah, ah bah attends, en plus c'est vraiment parfait. Je pense que ça avait été fait pour. Heureusement qu'on gagnait en même temps.
4: Oui.
2: T'imagines, l'équipe de France aurait perdu. Ça aurait été un peu difficile cette musique ce matin. Et lui aussi c'est notre champion. Georges Quirino, ah, est-il là?
4: Campeon.
17: Oh là les amis, salut.
2: Depuis Barcelone, ça va? Pour le Tour de France que tu suis évidemment, même si évidemment tu vas parler quand même de l'équipe de France qui a gagné hier.
17: C'est très simple, le programme des grandes gueules du sport c'est 50-50. 50% la Coupe du Monde de football évidemment avec les Bleus, on va y revenir toutes les heures, la qualification est très difficile, on va se poser la question, est-ce que cette victoire difficile rend les Bleus encore plus forts? Est-ce que le Maroc est un adversaire inquiétant pour l'équipe de France? Et est-ce que Mbappé, avec ses déclarations, vous l'avez vu à la fin du match, est devenu un grand capitaine pendant cette Coupe du Monde? On va également parler du Tour de France avec hier Jonas Vingegaard qui a pris le maillot jaune pour la première fois depuis 3 ans hein, face à son grand rival Tadej Pogacar. Est-ce qu'il envoie un vrai message dès le premier jour? Et puis Paul Sexas à 39 secondes après le chrono par équipe, est-ce que cette première étape est positive pour le Français? Deuxième étape aujourd'hui entre Tarragone et Barcelone où je me retrouve toujours ici au sommet de la colline de Montjuïc, grand soleil, plus de 30 degrés avec les grandes gueules du sport, avec Marc Madiot, avec Jérôme Coppel, avec Pascal Duprat, et on sera renforcé par Eric Dimeco sur la première heure pour parler football évidemment avec les GG et avec vous au 32-16.
2: On te retrouve dans une demi-heure, à tout à l'heure, on marque une courte pause et on se retrouve dans un instant pour le journal de 8h30, à tout de suite.
18: Il est au-dessus de ça, Kylian Mbappé, de toutes ces déstabilisations, il va aller le marquer, c'est parti pour Mbappé, la prise d'élan, la frappe, boum.
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2: Les températures, ça grimpe encore, Peggy.
0: Oui, 38, 39 degrés, voire 40 localement attendus cet après-midi sur le Languedoc. On passe à 7 départements en vigilance orange canicule dès midi. Ça va des Pyrénées-Orientales à la Drôme. On est entre 35 et 36 degrés dans le sud-ouest. Et c'est plus respirable au nord, avec des températures entre 30 et 33 degrés. 30 à Nancy, 30 également du côté de Strasbourg, 31 à Toulon, à Mulhouse, 32 à Paris comme à Dijon, Orléans et Biarritz, et 33 à Tours. Et là où c'est plus respirable, c'est près de la Manche, avec 23 à Cherbourg, 22 au Havre, 24 à Abbeville, 28 à Brest et à Caen. Côté ciel, on a du beau soleil. On a quelques grisailles ce matin quand même sur les bords de Manche, qui gagnent même le nord-ouest de l'Île-de-France. Mais ça va très vite se dissiper pour laisser place à un grand soleil. Là où on a quelques nuages également qui vont résister cet après-midi, c'est sur les frontières du nord, avec quelques gouttes ici ou là. C'est très localisé, pas grand-chose. Partout ailleurs, du grand bleu. On a juste un risque d'averse sur le relief des Alpes du Sud dans l'après-midi. Et puis toujours Mistral et Tramontane qui soufflent encore entre 50 et 60 km/h entre la basse vallée du Rhône et la Méditerranée. Attention au risque de feux de forêt qui reste très élevé près de la Méditerranée.
2: Merci Peggy. Vous écoutez RMC, il est 8h30.
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2: Bonjour Clément Gouitz.
1: Bonjour Anaïs, bonjour à tous. Mbappé a délivré les Bleus au bout d'un huitième de finale irrespirable face au Paraguay. Les hommes de Didier Deschamps vont défier au prochain tour le Maroc. C'est à vivre sur RMC, la deuxième étape du Tour de France cet après-midi. 168 km entre Tarragone et Barcelone, étape qui pourrait sourire aux Français. RMC vous embarque ce matin dans le nouvel hélicoptère Bombardier d'eau qui renforce la lutte contre les incendies dans le sud de la France.
2: Les Bleus évitent donc le piège paraguayen.
1: Vous l'avez vécu au milieu de la nuit sur RMC, la victoire des hommes de Didier Deschamps, et c'est Kylian Mbappé qui a fait sauter le verrou sur pénalty.
18: Il est au-dessus de ça, Kylian Mbappé, de toutes ses déstabilisations. Il va aller le marquer, c'est parti pour Mbappé, la prise d'élan, la frappe, but ! Le but de Kylian Mbappé !
2: Kylian !
18: Le Paraguay qui cède donc 1-0 pour l'équipe de France face au Paraguay. Le contre-pied, c'est parfait pour Mbappé, Valentin.
1: Victoire 1-0 au forceps. Les Bleus ont été bousculés, frustrés, parfois même étouffés. Le Paraguay a tout fait pour casser le rythme, fermer toutes les portes. Et Morgan Mori, dans la fan zone parisienne de grande contrôle, les supporters français ont également vécu une soirée irrespirable.
3: C'était horrible. Des acteurs.
5: Dans le 12e arrondissement de Paris, comme Louise et Léa, les 2000 supporters ont plus souvent sifflé les mauvais gestes paraguayens que les belles actions françaises. Simon et Benjamin, supporters de l'équipe de France.
6: Comme en 98, on a souffert, mais on a vaincu. Et c'était mérité.
7: Très, très compliqué à regarder. On l'a fait, c'est le plus important, mais on n'a pas été bon.
5: Un but sur pénalty pour éviter la mauvaise surprise. Maintenant, place au Maroc en quart de finale. Il y a 4 ans, les Bleus avaient sorti les Lions de l'Atlas. Malika, supportrice marocaine.
8: On va se venger quand même pour la Coupe du Monde. Donc, on a très très hâte de retrouver la France. Et on a confiance qu'on peut gagner.
5: Pour une place en demi-finale, il y aura peut-être un peu moins d'amitié et un peu plus de coups de coude.
1: Et les supporters français présents hier soir au Grand Rex à Paris pour voir le match se projettent également sur le prochain adversaire des Bleus, en quart, le Maroc.
9: Le Maroc, il va jouer au foot, alors que le Paraguay ne joue pas au foot. Donc je pense que ce sera, j'espère, plus facile. J'espère.
10: Bah, le Maroc sont dangereux, voilà, le Maroc est un pays dangereux. Ils ont des bons joueurs, ils sont forts. Il ne faut pas se voir gagnant maintenant et il faut rester concentré et gagner comme on le fait d'habitude.
11: Le Maroc, c'est pas gagné. Le Maroc, on va y arriver. Le Maroc, on va tout faire pour les battre. Mais effectivement, ça ne va pas être gagné. Maintenant, on va continuer sur notre lancée. Il n'y a pas de raison qu'on ne puisse pas les battre.
1: France-Maroc, c'est ce jeudi à 22h. La suite des huitièmes de finale. Aujourd'hui, le Brésil affronte la Norvège à 22h. Mexique-Angleterre à 2h du matin. 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
2: Autre événement à suivre aujourd'hui sur RMC, la deuxième étape du Tour de France.
1: Étape longue de 168 km entre Tarragone et Barcelone. Et c'est le Danois Jonas Vingegaard qui portera le maillot jaune cet après-midi après sa victoire hier. Et Romain Asselin, vous suivez la grande boucle pour RMC. Vous êtes en direct ce matin de Barcelone. Et cette étape pourrait sourire aux Français avec un final explosif.
3: Oui, bonjour Clément. Le grand favori, c'est Tadej Pogacar, battu hier par son grand rival et forcément déjà revanchard. Une troisième place au classement, mais c'était bien lui le plus rapide en fin de chrono sur les pentes de Montjuïc. 8 secondes de mieux que Vingegaard en seulement 800 mètres. Trois passages justement dans le final cet après-midi dans cette côte de Montjuïc. Le dernier à 2 km de l'arrivée, ce sera encore plus corsé qu'hier avec des passages cette fois à 13%. Bagarre assurée entre les meilleurs pencheurs du monde pour tenter d'accompagner Pogacar. On pense à Mathieu Van Der Poel, à Remco Evenepoel. Très à l'aise le Belge hier dans cet ascension. Rassuré entre les meilleurs pencheurs du monde pour tenter d'accompagner Pogacar. On pense à Mathieu Van Der Poel, à Remco Evenepoel. Très à l'aise le Belge hier dans cette ascension. Et attention, attention effectivement à deux Français. Deux vraies chances de victoire aujourd'hui pour les Bleus du Tour. Paul Sexas, évidemment. Et peut-être encore davantage Romain Grégoire. Exactement le même temps que le maillot jaune hier pour le champion de France sur les pentes de Montjuïc.
1: Romain Asselin en direct du Tour de France pour RMC.

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1: Il est 8h34 et l'incendie dans les Pyrénées-Orientales progresse.
0: 930 hectares parcourus depuis hier soir par les flammes près de Perpignan. 580 pompiers mobilisés. Pour le moment, aucune évacuation. Le préfet lui appelle les habitants à éviter le secteur. Dans l'Aude, 150 pompiers toujours sur le terrain pour éviter la reprise de l'incendie à Pouzol-Minervois et peuvent compter sur un nouvel hélicoptère bombardier d'eau depuis quelques jours. Justement, notre envoyée spéciale RMC, Caroline Renaud, a pu monter à bord.
2: Sur la piste de l'aérodrome de Lézignan-Corbières, le nouveau bijou des sapeurs-pompiers de l'Aude.
3: Voilà la machine.
2: Un hélicoptère bombardier flambant neuf, renfort des pompiers au sol. Le capitaine Philippe Rouche accompagne le pilote à chaque vol.
4: Donc vous avez la place du pilote qui est à droite, avec le manche et toutes les commandes pour piloter l'appareil. Donc c'est le pilote qui déclenche le largage de l'eau. Il a un volume d'eau allant de 700 litres à 1000 litres.
2: L'objectif, intervenir en 5 minutes top chrono dès les premières flammes.
4: Si les moyens terrestres sont au sol, ils ne peuvent pas couvrir l'ensemble de la zone sinistrée. L'hélicoptère vient en complément de ses moyens depuis le ciel, hein, où on voit que la propagation s'arrête, se stoppe.
2: Utilité déjà démontrée pendant sa dizaine d'heures de vol depuis sa mise en service le 1er juillet dernier.
4: Il a participé au feu de Pouzol, bien évidemment, également sur le Narbonnais et le Minervois. Il aura toute son utilité dans la saison, puisque l'état de sécheresse quand même paraît déjà avancé.
2: Car des feux aussitôt dans l'année, ça, le capitaine en a déjà connu, mais jamais avec une telle intensité. Ça annonce une saison compliquée, dit-il.
0: 7 départements du Sud, toujours en alerte rouge au feu de forêt. Cet hommage rendu hier à Louis, cet adolescent de 17 ans battu à mort fin juin à Narbonne. Plusieurs centaines de personnes se sont rassemblées hier à Carcassonne. 5 jeunes ont été mis en examen pour assassinat et écroué. Une autre marche sera organisée aujourd'hui à Narbonne à l'appel de la famille maternelle de Louis. Édouard Philippe lui réunit ses troupes cet après-midi à Paris pour son premier grand meeting de campagne. 5000 personnes attendues à l'Adidas Arena.
1: Merci beaucoup Clément. Il est 8h36, j'accueille Rémi Jacob. Bonjour Rémi.
5: Bonjour Anaïs, on reviendra ce matin dans le petit-déj média sur cette question des horaires tardifs des matchs pendant cette Coupe du Monde à l'image de France-Paraguay qui
1: c'est
5: s'est terminée. Là c'est fini, hein. 1h04 du matin quand même, bon ça valait le coup de veiller. Hein. Ouais. On est tous d'accord. Alors désormais, qu'est-ce qui vous attend pour la suite de la compétition? Bah vous le verrez, il y a des très très bonnes nouvelles. On vous dira tout à 8h50.
1: À tout à l'heure, 8h50. D'ici là, on fait le match France-Paraguay avec Eric Dimeco, membre de la Dream Team RMC, qui va réagir évidemment à la qualification de la France en quart de finale du mondial après sa victoire 1-0 hier soir. Mais c'était compliqué. Les Bleus ont souffert avec cette équipe du Paraguay qui a multiplié les provocations. J'ai envie d'entendre Eric Dimeco là-dessus. Il est avec nous dans une minute. À tout de suite.
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1: Vous écoutez RMC 8h38. Bon réveil.
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1: Bon, Clément le disait dans son journal, la France qualifiée en quart de finale du mondial après sa victoire 1-0 contre le Paraguay. pénalty de Mbappé. On continue évidemment d'en parler avec vous au 32-16 avec Grégoire, auditeur d'RMC qui passe la matinée avec nous en plateau. Il est avec nous jusqu'à 9h, mais aussi avec Eric Dimeco, membre de la Dream Team RMC qui nous rejoint. Bonjour Eric.
3: Salut Anaïs, salut Fred et salut, bienvenue Eric. À Grégoire.
11: Bonjour Eric, merci beaucoup.
3: Bonjour.
1: C'est un plaisir de t'avoir ce matin en direct. Avant de se projeter sur les quarts de finale, j'aimerais avoir ton avis sur le match d'hier, évidemment. Match que les Paraguayens ont essayé de pourrir avec des fautes, des provocations. Comment tu l'as vécu, toi ?
3: Alors, je m'attendais à ce genre de match. Là, j'écoutais tout à l'heure, vous avez repassé le son de Manu hier matin qui prédisait ce qu'on allait vivre. Voilà, oui, bon, on le sait, c'est l'arme du Paraguay, l'arme ultime. Sauf que je pensais pas que ça allait être à ce niveau-là, et je pensais pas surtout qu'on allait tomber sur un arbitre aussi moyen. Et moi qui ai fait des heures et des heures de débats sur la VAR avant qu'elle soit instaurée et qui n'était pas fan, sur ce genre de match, elle n'aide pas beaucoup, quoi. Bon, elle a aidé sur le penalty, mais bon, ça c'est normal. Mais dans le jeu, ouais, il y a des garçons, leur petit 23, là, Galarza, il s'appelle celui-là. Je me demande comment nous on prend 3 cartons jaunes et que lui il finisse le match tranquillement. Il est dans tous les mauvais coups. Alors, il est dans son rôle. C'est le petit teigneux paraguayen, mais il a de la chance de jouer en 2026 au foot, tant mieux pour lui. Mais bon, en jouant comme ça a une limite, c'est que contre le talent, à un moment donné, il y a toujours une ouverture, et j'ai pas été si inquiet que ça pendant le match, parce que d'abord ils ont rien proposé offensivement.
1: Ah oui, t'as pas eu peur que les Bleus se fassent piéger?
3: Non, il y avait le pauvre Enciso devant qui courait sur tous les ballons, plus cher tout seul là. Non, après un traquenard peut arriver, mais avec les joueurs qu'on a devant, parce que hier soir les joueurs offensifs français ont été moyens de par le contexte, bien sûr, qu'a proposé le Paraguay. Mais Didier qui sent que il faut quelqu'un capable de jouer dans les petits espaces, faire entrer Doué, puis penalty. Ah, ça a une limite ce jeu-là. Maintenant, ils auraient pu nous amener en prolongation et nous pourrir le match complètement. Et je pense qu'il faut signaler cette mentalité de l'équipe de France. Je les ai trouvés plutôt la seule peur que j'ai eue, Anaïs, en réalité, c'est qu'ils tombent dans le panneau, qu'ils s'énervent et que prennent en rouge, ou qu'ils sortent de leur match. Finalement, à l'arrivée, non, ils sont pas tombés dans le panneau. J'ai trouvé les réactions des attaquants avec le sourire, sans rentrer trop dans la provocation, mais sans se laisser faire non plus. Et puis surtout, les costauds derrière, à un moment donné, sont venus aussi montrer qu'ils étaient là. J'ai trouvé que leur comportement était... parce que beaucoup d'équipes auraient perdu les pédales contre le Paraguay hier soir.
1: Je ne sais pas si tu as vu la déclaration de Mbappé après le match. Il affirme, il pensait qu'on allait jouer en smoking. On sait faire le sale football aussi. On a gagné, même à ce jeu-là, on a été meilleur qu'eux. C'est leur football. Il n'y a pas de bonne ou de mauvaise manière de jouer au football. Ils ont essayé de nous avoir comme ça, mais on les a eus. Qu'est-ce que tu en penses ? Est-ce qu'il est devenu un grand capitaine ?
3: Ouais, non, mais on a vu quand même que ça fait déjà un certain temps que je crois que c'est le rassemblement du mois de mars, là où on avait vu déjà, on avait un doute sur la capacité d'Mbappé à être un bon capitaine, c'est-à-dire quelqu'un de tourné vers les autres finalement, alors qu'il était auto-centré, et les grands buteurs sont souvent auto-centrés, donc c'était le questionnement qu'on avait. On avait vu les prémices d'un garçon un peu plus tourné vers les autres en équipe de France, et surtout capable de jouer pour le collectif. Sur le dernier match, notamment, je l'ai vu faire des passes à quelqu'un mieux placé que lui, alors qu'avant il la faisait pas. Je pense vraiment qu'ils sont tous tendus vers l'objectif là, et qu'ils sont prêts à faire beaucoup de sacrifices. Sur ces déclarations, elles sont parfaites, parce que on peut pas en vouloir au Paraguay. C'est l'ADN de ce pays, de cette équipe là. C'était même peut-être le seul moyen d'embrouiller les Bleus, c'était d'être dans le vice ultime. C'est pour ça que j'ai été déçu par l'arbitre, parce que c'est lui qui est le garant du jeu et le garant de la sécurité des joueurs, et voilà, c'est lui qui aurait dû faire en sorte que le match dégénère pas comme ça, parce qu'il y a eu quand même pas mal de petits gestes, de gestes moyens pour une Coupe du Monde. Mais là où Mbappé a raison, c'est que parce qu'on est tous un peu, on aime tous voir des équipes bien jouées gagner, mais il n'y a pas qu'une manière de gagner au football, et tant mieux d'ailleurs. C'est ce qui fait la beauté de ce sport-là. Et l'équipe qui avait le plus envie de jouer a gagné. C'est bien, c'est la logique est respectée. Après, oui, on se rend compte aussi que cette équipe-là est capable de souffrir. Mais attention, on savait et on sait depuis toujours que l'équipe de France de Didier Deschamps, contre une équipe qui joue bloc bas avec peu d'espace, pose des problèmes à l'équipe de France. Ça, on l'avait vu. Et normalement, dans la suite de la compétition, ben on aura des équipes qui auront envie de gagner, elles, parce que elles ont plus de qualité, parce que quand tu arrives en quart de finale, ben tu as envie d'aller au bout. Et contre ces équipes-là, on fait mal. Donc, moi, je suis pas très inquiet.
1: Fred Hermel.
5: Justement, mon cher Eric. Il faut, quand tu
3: veux gagner. Ça me fait plaisir, Fred, de parler avec toi
5: aussi,
3: dimanche matin.
5: Ça fait un petit moment.
3: Même,
5: bah oui.
3: Ça fait longtemps, hein.
5: Oui, mon ami.
1: Dis donc, j'ai pas eu le même accueil, moi.
3: Bah oui, mais non, mais nous, c'est une vieille histoire, Anaïs. Désolé.
1: Ah, bah d'accord.
3: Mais
5: excuse-nous, hein, on l'a vécu avant toi, hein.
1: Ah, ok.
5: Mais tu sais, pour gagner une Coupe du Monde, on est obligé de gagner des matchs. Il y a toujours un match pourri comme ça. Ça fait partie de l'histoire d'une Coupe du Monde. Et moi, j'ai vraiment le sentiment, au coup de sifflet final, et quand je voyais le sourire d'Mbappé, le regard des joueurs, en disant, ils sont encore plus forts qu'il y a une heure et demie. Tu vois,
1: est-ce que la victoire est encore plus belle? Est-ce que ça va les servir?
5: Mais franchement, je pense que c'est un master qu'ils ont fait, parce que c'est pourri, hein. Pourtant, Eric et moi, on en a vu des matchs pourris et lui, on a joué. Mais tu dis, mais ils n'ont pas réussi à m'énerver, ils se sentent encore plus forts. Je pense qu'eux-mêmes devaient être fiers de ne pas avoir pris de rouge, de ne pas être tombé dans le piège.
3: C'est clair. Mais tu as vu, j'ai lu les déclarations du petit Barcola aussi, qui a dit, très sincèrement, voire naïvement, il a dit, c'est la première fois que je joue un match comme ça. C'est-à-dire un match avec des mecs qui se permettent ce qu'ils se sont permis, sans qu'on les sanctionne, et qui pourrissent toutes les actions, surtout à ce niveau-là, quoi. Donc, bien sûr que ça va être en plus une leçon pour certains qui, on découvre ce que c'est le football. On peut dire sud-américain, parce que c'est quand même une caractéristique. Les Argentins nous avaient aussi pourri le match en finale il y a 4 ans. Ils avaient pourri le match contre les Pays-Bas, souvenez-vous, qui était allé au penalty avec des... Voilà, c'est dans leur ADN, mais ça fait partie du football.
1: Les Argentins qu'on va peut-être retrouver plus tard, pour l'heure.
3: En finale, ça peut être que finale.
1: Pour l'heure, la suite, c'est France-Maroc. Jeudi prochain, 22h à Boston. Est-ce que ça t'emballe, cette affiche?
3: Ah bah oui, le Maroc est devenu une nation majeure du football mondial, dernier demi-finaliste, vainqueur ou non de la CAN, mais en tout cas finaliste de la CAN, puisque ça c'est encore un autre problème, et ils ont montré qu'ils sont réguliers, puis avec une grosse génération, et surtout un nouvel entraîneur qui apporte peut-être un petit peu plus de relief aux qualités des Marocains. C'est-à-dire que ça joue un petit peu plus qu'il y a 4 ans, je trouve. Enfin, même plus.
1: Il y a 4 ans, la France était imposée 2-0 en demi-finale.
3: Oui, mais ça avait été un match assez fermé aussi, avec une équipe qui nous attendait. Là, ils ont conscience de leur qualité. Je le répète, c'est devenu une nation importante du football mondial, donc elle a un statut. Et donc pour moi, ça nous conviendra mieux. Maintenant, le niveau monte de cran, deux, voire peut-être de trois. Ouais. Voilà. Et puis bon, après, quand on arrive en quart de finale, c'est un peu normal, non, de rencontrer des grandes équipes qui jouent pour gagner et qui vont nous embêter. Mais moi, je suis pas si inquiet que ça, parce que ça va mieux nous convenir. Et puis surtout, on a quatre joueurs en attaque. Quand il y en a un ou deux qui sont pas bons, il y a les autres qui font la différence. Ça a été le cas depuis le début.
1: Donc on reste largement favori malgré tout. Hein.
3: Oui, largement, oui. Peut-être pas, mais on est favori. Ouais. Oui. Mm.
1: Grégoire, voulait te parler, peut-être te poser une question.
3: Avec
1: je ne sais
3: plaisir,
1: pas.
3: Grégoire.
11: Oui, Eric, moi je suis un supporter lensois, un beau peuple du football comme le peuple marseillais.
3: Ah, tu as été pistonné pour venir dans l'émission. Exactement. Parfaite. Oui, je savais.
11: Et du coup, j'avais une question par rapport à la ferveur. Est-ce que ça commence à bouillonner là à Marseille? Est-ce qu'il y a cette même ferveur qu'on peut retrouver avec l'Olympique de Marseille? Est-ce qu'on est confiant? Et puis est-ce qu'on va aller chercher? Est-ce qu'on est conscient qu'on peut aller chercher la Coupe du Monde?
3: Alors, je vais pas te vendre qu'il y a plus de ferveur par rapport au match de l'Olympique de Marseille, ça c'est pas possible. Par contre, la réalité, c'est quand même, et c'est assez récurrent dans notre pays, puisque ça avait été pareil pour les Jeux Olympiques, on a beaucoup dénigré cette Coupe du Monde avant. Alors c'est vrai qu'il y avait de quoi, hein, puisqu'il y a eu avant la compétition des choses un peu bizarres avec des nations qui ont pas pu venir aux États-Unis, des arbitres qui ont pas pu venir arbitrer. Bon, enfin, ça c'est l'extra foot, mais on doutait sur la capacité des États-Unis notamment, mais aussi des autres pays, remplir les stades, à vivre cette compétition. Et bon, moi j'ai des potes qui sont là-bas, pas que ceux du boulot. Hein. Les stades sont pleins, il y a une super ambiance, il y a une énergie incroyable. Et on commence à... Enfin, moi je prends plaisir à regarder. Alors les matchs de poule, c'est vrai que... il y a tellement d'équipes que c'est un peu perdu et j'ai pas été très assidu. Il y avait débat sur cette compétition avec autant d'équipes. Sauf qu'on se rend compte que des petites nations comme le Cap-Vert, qui n'auraient pas dû être là en temps normal, eh ben ils ont rivalisé avec l'Argentine et ils ont montré une belle image du football avec une équipe qui joue en plus, qui est faible et qui joue. Donc la nouvelle configuration de la Coupe du Monde amène ça. Et du coup, on est en train de se prendre au jeu tous là avec les matchs.

0: voir dormir Rémi Jacob dans un instant. À tout de suite.
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0: Avec Rémi Jacob, journaliste à la Tribune Dimanche, membre de la team Anaïs Matin. Bonjour Rémi.
6: Bonjour Rémi. Anaïs et Fred, bonjour
0: à tous.
6: Bonjour
0: Grégoire.
6: Bonjour. Qui pose des super RMC. Questions en régie, on disait tous. Ben voilà, il a pillé le game avec ses questions.
0: Ben voilà, sors-toi prêt parce que je suis sûre qu'il en a encore pour toi. En tout cas, il va réagir à ta chronique. Dans ton dossier du jour, tu vas nous parler des horaires particuliers des matchs de cette Coupe du Monde.
6: En ce moment, c'est presque 3 nuits par semaine qu'il faut veiller pour regarder cette belle équipe de France. Hier soir, face au Paraguay, ça s'est terminé, vous le savez, très exactement à 1h04.
0: On n'en peut plus, on est fatigué.
6: Le match débute à 23h, alors c'est en raison évidemment du décalage horaire avec les pays organisateurs, notamment les États-Unis. Et lors de France-Irak, lors des phases de poule, eh bien on s'en souvient, il a même fallu veiller jusqu'à 2h48. Alors ça, c'était à cause des orages qui ont interrompu longuement ce match, ce qui n'avait pas empêché d'ailleurs M6 de faire une très belle audience, près de 5 millions de téléspectateurs. Alors pour l'audience d'hier, celle de France-Paraguay, on ne l'a pas encore, hein, on la connaîtra juste après 9h, mais on sera très largement, c'est certain, au-dessus des 10 millions de téléspectateurs. Alors au niveau des horaires, qu'est-ce qui nous attend désormais pour la suite? Est-ce qu'on va devoir se servir de ceci? Voilà, le petit réveil au milieu de la nuit, eh bien la réponse est non. Bonne nouvelle, plus on va se rapprocher de la fin de la compétition et plus les matchs vont être diffusés tôt dans la soirée. Alors faut attendre encore un peu hein, pour certains huitièmes comme Mexique, Angleterre. Cette nuit, le coup d'envoi sera donné à 2h du matin, heure française. En revanche, pour le quart de finale France-Maroc, jeudi prochain, eh bien là, ça sera nettement mieux, Anaïs. Ça sera à 22h, donc on gagne une heure. Et ensuite, si les Bleus se qualifient, alors évidemment là, on met du conditionnel, hein, se qualifier pour la demi-finale. Finale qui aura lieu Cocorico mardi 14 juillet, en plus ça serait sympa, là on gagnerait une heure encore, ça sera à 21h, même chose pour la finale le 19 juillet, donc 21h, un horaire bien plus pratique pour les téléspectateurs et auditeurs français comme toi Grégoire, j'imagine.
7: Oui, carrément.
6: Tu es content que ça avance un petit peu, qu'on recule un peu et que ça soit plus tôt?
7: On va pouvoir se reposer un petit peu. Mais du coup, 21h chez nous, ça veut dire quelle heure aux États-Unis?
6: Ça veut dire en plein milieu de l'après-midi. Ça veut dire effectivement en plein cagnard vers 3h de l'après-midi. Donc 15h, effectivement, hein, ça, on l'a vu hier. Hein, pourtant, il était un petit peu plus tard. Les joueurs ont souffert. Mais en tout cas, tu as raison, pour les téléspectateurs, les auditeurs de RMC, là, on souffle, on va gagner. Voilà, une heure pour le quart.
0: 22h la semaine prochaine, le quart de finale, ça va quand même encore tard, je trouve.
6: Notamment pour les enfants. C'est-à-dire que les enfants, tu peux pas leur montrer. Moi, j'ai des gamins de 6 et 8 ans.
0: Alors, comment t'as fait? Tu les as laissés regarder ou pas hier?
6: La grande est en colo, le petit, je suis embêté parce que je lui ai dit pour regarder le replay. Mais il a 6 ans, je suis très gêné de lui montrer le match d'hier avec toutes les fautes. On en parlait avec Fred, moi je suis très très gêné parce qu'il va falloir que je lui explique parce qu'effectivement, il faudra l'accompagner sur cette rencontre.
0: Moi, ma fille a regardé la première mi-temps et puis hop, il n'y avait plus personne après. Exactement. Depuis le début du mondial, ces horaires tardifs ont eu des conséquences dans les bars. Raconte-nous.
6: Ben oui, les bars, ce sont des endroits où l'on regarde énormément énormément les matchs, notamment ceux des Bleus. Ça représente environ 10% de l'audience totale. Résultat des courses, eh bien, les patrons d'établissements ont dû s'organiser. C'est le cas de Yannick Toutalion, propriétaire du pub Le Albion à Bourgoin-Jallieu.
8: Nous avons demandé une dérogation à la préfecture de l'Isère qui nous a été accordée pour tous les matchs de l'équipe de France qui seraient amenés à nous faire fermer plus tard que d'habitude. En l'occurrence, nous avons l'habitude d'arrêter de servir nos clients à minuit et demi pour fermer à 1h.
6: Voilà.

0: Donc il aurait eu tort de ne pas la demander, cette dérogation, car jusqu'à présent, c'est ce qu'il m'a expliqué, pour les matchs de l'équipe de France, malgré ses horaires compliqués, eh bien sa salle a toujours été pleine. Écoutez.
1: On est un peu décalé dans le temps. On a l'impression d'être à 20h. Il y a beaucoup de monde, ça rentre, alors qu'à 23h, on n'a quand même pas forcément l'habitude d'avoir autant de monde qui rentre dans l'établissement. On est plutôt en fin de soirée.
0: Voilà, avec parfois même à la clé des séquences très très drôles. Je ne sais pas si tu les as vues, Grégoire, cette séquence dans un bar. On l'a vu sur les réseaux sociaux à Paris, lors du France-Irak tardif, hein, qu'on évoquait il y a quelques instants, où les clients étaient autorisés alors à regarder le match. Ça c'était ok, mais en silence.
2: Ah oui, c'est
0: écoute,
2: ça.
0: Écoute.
2: Non. C'est horrible. Ah non, l'enfer.
0: Ça, Grégoire, il est mort de rire. Ça te frustrerait un match en silence.
2: Ah bah ouais. C'est mieux d'être chez soi, non, dans ces cas-là, non?
3: Complètement, complètement. On peut crier en toute liberté.
2: Fred, auprès de lui, de toute façon, lui, il va pas dans les bars. Il est tout seul devant sa téloge. Il supporte pas.
0: Voilà, on a,
2: t'aimes pas les autres, quoi.
0: Bah non, voilà.
2: Il est 8h56. On reste sur la Coupe du Monde avec des animaux qui, sur les réseaux sociaux, prédisent les résultats des matchs.
0: Ben oui, les rois des pronos, on se souvient tous évidemment de Paul Le Poulpe en 2010, lors de la Coupe du Monde 2010. Eh bien, la relève est là, notamment à Toronto, avec un poisson rouge. Alors, son petit nom à ce poisson rouge, c'est Swim Bappé, contraction de Swim Nager et de Bappé. Il l'avait prédit hein, hier, la victoire des Bleus en France. On revient chez nous cette fois-ci, on a cet animal. C'est lequel? Tiens, Grégoire. C'est pas une mouette, hein, parce qu'au début, j'ai cru que c'était une mouette. On peut peut-être le remettre, Kevin. C'est.
2: C'est un oiseau, oui.
0: Eh non, c'est un singe.
2: Ah bon.
0: Un magot, ça se passe à Kinsheim, près de Colmar, dans la montagne des singes. Mais les véritables stars de cette Coupe du Monde 2026, ce sont eux.
3: Les chats.
0: Ah ouais, les chats. Il y a notamment Nimbus, un chat suivi par 500 000 d'abonnés sur Instagram. Alors, il est très très fort, Nimbus, mais sachez qu'il a un petit peu pris la confiance, puisque hier, pour France-Paraguay, il fallait payer 4,99€ pour voir le pronostic. Alors, moi, je ne l'ai pas fait, hein, faut pas abuser non plus. En revanche, beaucoup moins vénal, Billy the Cat. Alors, lui, je l'adore, c'est un petit chat irlandais. 92% de réussite depuis le début de la compétition. Écoutez bien, avant chaque match, eh bien, sa maîtresse tend les deux mains, chacune représentant un pays, puis avec sa petite patte, Babili, il désigne son favori. Vérification tout de suite, c'est pour France-Paraguay.
4: For the match between Paraguay and France, which team do you think will win?
0: Donc là, suspense, il doit choisir. La France qui a gagné, Billy aussi, The Cat qui a gagné, Billy à suivre donc sur les réseaux sociaux et qui va, moi j'en suis sûr, nous porter chance pour cette fin de compétition, tout comme Mireille et Mathieu, hein, que Fred apprécie en studio.
5: C'est exceptionnel.
2: Oui, d'accord. Okay.
5: Mais je n'attendais pas. Rémi Jacob, chronique média avec Mireille Mathieu.
2: Il faut s'attendre à tout.
0: Tout est possible, un lendemain de victoire de l'équipe de France.
2: Exactement. Merci beaucoup, Rémi. Bon dimanche.
0: Bon dimanche,
6: Rémi. Le petit déj média dans Anaïs Matin sur RMC avec la Tribune Dimanche à retrouver dès aujourd'hui en kiosque.
2: Il est 8h58, l'émission se termine. Je voudrais qu'on remercie ensemble Fred, Grégoire.
3: Merci, Grégoire.
2: Et Pauline.
3: Merci à vous.
2: Ils sont venus nous voir ce matin en plateau dans Anaïs Matin de 7h à 9h. C'était un bonheur de vous recevoir.
3: Très bonne question.
2: Un bonheur d'entendre en effet vos questions qui étaient toujours pertinentes. Vous revenez quand vous voulez. C'est un plaisir de vous avoir.
3: Un grand merci pour votre accueil. Au revoir.
2: 8h58, vous restez avec nous. À suivre, les grandes gueules du sport en direct de Barcelone. C'est juste après le journal de 9h. À tout de suite.
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2: Les températures grimpent encore, Peggy.
13: Oui, on sera entre 38 et 39 degrés, voire localement 40 sur le Languedoc cet après-midi. 7 départements passent en vigilance orange canicule dès midi entre les Pyrénées-Orientales jusqu'à la Drôme. 35-36 degrés dans le sud-ouest et au nord 30 à 33 degrés sur la moitié nord, 23 à 28 près de la Manche. Tout ça sous un beau soleil après dissipation des grisailles matinales près de la Manche. Et on aura un peu de nuages, alors pas de gros nuages, juste quelques nuages de beau temps avec quelques gouttes très localisées sur les frontières du nord. Ça tourne également à l'averse sur le relief des Alpes du Sud et toujours beaucoup de mistral et de tramontane.
2: Merci Peggy. 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
2: Et le journal est présenté par Clara Gabillet. Bonjour Clara.
14: Bonjour à tous. Pas de langue de bois hier soir pour les Bleus après leur qualification en quart de finale du Mondial. Exaspérés par le Paraguay qu'ils ont fini par battre 1-0 grâce à un pénalty de Kylian Mbappé à la 70e face à des joueurs qui ont usé et abusé de provocations, de coups vicieux sans jamais recevoir de carton. Les joueurs ont donc explosé leur joie au coup de sifflet final et le capitaine Mbappé n'a pas mâché ses mots.
15: On a montré qu'on n'était pas seulement une équipe qui savait jouer en football offensif. Si il faut mettre les mains dans la merde, on va mettre les mains dans la merde. Désolé de l'expression. On n'a pas de problème avec ça. Ils pensaient qu'on allait venir jouer en smoking, qu'on allait juste venir faire des belles actions des 1-2. Nous, on sait faire le sale football aussi. Et on l'a fait aujourd'hui, on a gagné. Et même dans ça, on a été meilleur qu'eux.
14: Un match qui va servir d'expérience selon Didier Deschamps qui se concentre désormais sur le Maroc, prochain adversaire des Bleus en quart. Jeudi soir, le Maroc qualifié hier en battant le Canada 3-0. Un adversaire de taille, prévient le sélectionneur de l'équipe de France.
16: L'équipe du Maroc fait partie des meilleures équipes. On les a rencontrés il y a 4 ans à Doha. Ils ont fait la finale de la Coupe d'Afrique. Mais je vous laisse vous occuper avec le Maroc. Nous, on a un temps pour tout, comme on a 5 jours. Il faut qu'on apprécie, tous, les joueurs aussi. On a 48 heures pour bien récupérer parce que la fatigue s'accumule. Il y a quelques petits bobos aussi. Donc, au troisième jour, on basculera. Mais évidemment, le Maroc, de par tout ce qu'ils ont fait, de ce que j'ai vu aujourd'hui, confirme que c'est une très très bonne équipe.
14: France-Maroc, c'est jeudi soir à 22h, mais avant il y aura Brésil-Norvège ce soir à 22h et Mexique-Angleterre cette nuit à 2h du matin. Match à Mexico au Stade Azteca. Edgar Grolot, vous l'avez constaté dans le pays, les Mexicains sont à fond derrière leur équipe.
17: Oui, dans les rues de Mexico, on ne voit que des maillots verts de la sélection. Sur son dos, Allée a même accroché un drapeau du Mexique. Cette supportrice n'en peut plus d'attendre.
18: Avec le stress, on n'arrive pas à rester à la maison. Alors on est sorti pour calmer nos nerfs.
17: Pour elle, c'est bien plus qu'un simple match de foot.
18: C'est unique, un souvenir qu'on va garder toute la vie. On racontera à nos enfants et nos petits-enfants qu'on a joué un match de Coupe du Monde contre l'Angleterre, chez nous, devant notre peuple.
17: Un engouement dont les joueurs ont pris conscience, selon le sélectionneur Javier Aguirre.
19: L'effectif sait qu'il y a des rassemblements massifs de supporters après chaque match. Il y a de la fumée qui sort des téléphones de tous mes joueurs. Ils se rendent compte du thermomètre de la société, de l'euphorie et de l'optimisme ambiant. Dans l'histoire du foot mexicain, il y a eu beaucoup de matchs importants et ce match en fera partie.
17: Mais face à l'Angleterre, le coach mexicain sait que son équipe n'a pas le droit à l'erreur.
19: C'est l'une des meilleures équipes du monde. Il faudra faire un match quasi parfait.
17: La dernière victoire du Mexique en 8e de finale d'un mondial date d'il y a 40 ans et c'était déjà au Stade Azteca de Mexico.
14: Edgar Grolot à Mexico pour RMC. Un nouvel incendie dans les Pyrénées-Orientales. Il a parcouru 930 hectares dans la nuit depuis un massif difficile d'accès sur la commune de Trévillac. C'est à 35 km à l'ouest de Perpignan. Plus de 580 pompiers mobilisés. Aucun ordre d'évacuation n'a été donné pour l'heure, mais les conditions météo sont très défavorables. Le département est également en vigilance orange canicule à partir de midi, comme 6 autres du sud de la France. Les États-Unis sont le chef d'œuvre de l'humanité, voilà ce que dit Donald Trump, dithyrambique cette nuit encore pour les célébrations des 250 ans de son pays, fêtes perturbées par les orages, mais de gigantesques feux d'artifice ont quand même été tirés à Washington, Boston et New York. À New York, ça a d'ailleurs provoqué un incendie sur le pont de Brooklyn qui a ensuite pu être éteint. C'est avec le maillot jaune que Jonas Vingegaard prendra le départ de la deuxième étape du Tour de France. Cet après-midi, le Danois a remporté la première étape hier à Barcelone avec 12 secondes d'avance sur le Slovène Tadej Pogacar. Le Français Paul Sexas est pour l'instant 10e au classement général. Deuxième étape encore à Barcelone aujourd'hui en Espagne. On le retrouvera d'ailleurs les GG du sport dans un instant. Le Quintet, c'est à Saint-Cloud aujourd'hui, départ 15h15. 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
2: Merci beaucoup Clara, à la semaine prochaine. Merci d'avoir été nombreux ce matin au 32-16 pour débriefer la victoire de l'équipe de France au Mondial de foot en 8e. La qualification pour les quarts, je vous laisse avec Georges Quirino en direct de Barcelone. Est-il branché? Il est là?
21: Oui. Tout à fait.
2: Salut
21: tout à fait, on est branchés. Ouais. Salut Anaïs. Hasta luego, adios. J'adore. Hasta la próxima semana. La semaine prochaine.
2: Répondre. Là, j'ai tout utilisé. Là, je peux pas.
21: Ouais, bah, disons, c'était juste un prénom.
2: C'est déjà bien.
21: Il va falloir bosser. Hein. C'est vrai, c'est déjà pas mal. Encouragement. À la semaine prochaine, Anaïs. On est ici à Barcelone. Effectivement, c'est le week-end de grand départ du Tour de France. Le chrono par équipe a déjà eu lieu hier ici sur la colline de Montjuïc, où l'on se trouve. Et c'est Jonas Vingegaard qui est en jaune ce matin avant le départ de la deuxième étape depuis Tarragone, arrivé à Barcelone. Départ aux alentours de 13h50. On va parler de tout ça dans un instant. De Vingegaard qui a frappé un premier coup peut-être sur ce tour. De Paul Sexas à 39 secondes du maillot jaune. Est-ce que sa première journée est positive? On va parler des Bleus. Évidemment de football qualifié. Est-ce qu'une victoire difficile peut rendre l'équipe de France encore plus fort? Est-ce que Kylian Mbappé a montré qu'il était un vrai capitaine? Est-ce que le Maroc, prochain adversaire, est inquiétant pour la France? On en parle avec Jérôme Coppel, avec Marc Madio, avec Pascal Duprat et le renfort ce matin d'Éric Dimeco avec nous dans la première heure. Et vous au 32-16. A tout de suite sur RMC dans moins d'une minute.
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21: Salut à toutes et tous, hola a todos, parce que nous sommes toujours en Espagne, en Catalogne, à Barcelone, lieu de grand départ, du grand départ du Tour de France, 113e édition. Ça a commencé hier et l'intégral Tour évidemment est ici sur RMC tous les jours, mais vous entendez les chants des supporters de l'équipe de France, parce que, bah, écoutez, comme vous, on a veillé très tard ici en Catalogne pour suivre la victoire de l'équipe de France dans un match suffocant face au Paraguay. Les Bleus en quart de finale de la Coupe du Monde face au Maroc. Ce sera jeudi à suivre sur RMC. Les grandes gueules du sport autour de la table aujourd'hui. J'ai deux Savoyards, un Mayennais, un Marseillais.
0: Deux Savoyards.
21: Faut que je fasse attention. Je sais que ce genre de choses. Ouais, il faut pas se mettre à dos une partie de notre public. Si j'ai blessé qui que ce soit, je m'en excuse. Jérôme Coppel est là. Salut Jérôme.
24: Salut Georges, salut les amis.
21: Pascal Duprat est là. Salut Pascal.
25: Salut Georges, bonjour à toutes et à tous.
21: Marc Madio est présent, salut Marco.
26: Salut à tous.
21: Et donc un renfort marseillais pour notre première heure, un habitué et des grandes gueules du sport évidemment. Et l'RMC, c'est Eric Dimeco qui est là, salut Eric.
27: Salut Georges, salut les copains, salut à tous, salut.
21: Bon Eric, t'es prêt à parler de vélo ou pas?
27: Ah ouais, ça va, bah oui, ça problème.
21: Ah oui, bah bien sûr.
27: Non, bon, à part, tu sais, j'habite pas loin du Mont Ventoux, donc j'ai été bercé quand même par le Tour de France. Je vais te raconter un truc. La première fois que je suis allé au Mont Ventoux, j'étais tout petit. Ouais. Et mon père m'a montré la stèle de Tom Simpson. Et cette histoire m'a pas traumatisé, mais c'est un truc qui m'a marqué à vie. C'est-à-dire que pour moi, le Mont Ventoux, c'est la stèle. La première fois que je suis passé devant la stèle de Tom Simpson, et toute l'histoire que mon père m'a raconté derrière avec cette histoire incroyable.
21: Le sport, c'est de la transmission, c'est pour ça. Et après, on est marqué par tout ça. Tom Simpson, on se rappelle, décédé dans la montée, un arrêt cardiaque dans la montée du Mont Ventoux. Ah, ça, c'est les histoires, 1967, hein, Marco. 1967. Tu courais pas encore? Ah non, quand même pas.
26: Mais je suivais déjà.
21: Tu suivais déjà. Allez, les grandes gueules du sport au programme aujourd'hui, évidemment, à 10h sur le ring. On va parler vélo. Jonas Vingegaard a-t-il envoyé un vrai message à Tadej Pogacar? Vingegaard en jaune pour la première fois depuis 3 ans après le chrono par équipe. Hier, vous votez sur le compte X DGG. 11h30, punchline de Paul Sexas à 39 secondes du maillot jaune ce matin. On a limité la casse, dit-il. Est-ce que la première étape du français est positive? À 10h30, punchline également de Kylian Mbappé, si vous ne l'avez pas écouté, on vous la refera entendre. S'il faut mettre les mains dans la merde, on sait le faire. Je le cite. Mbappé est-il devenu un grand capitaine sur ce mondial? Sur le buzzer, est-ce que le Maroc, prochain adversaire de l'équipe de France, c'est un adversaire inquiétant? Le zapping, on va parler Formule 1, Coupe du Monde et Wimbledon. 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Tu peux les mettre sur un
1: bug. Ils font des grands formats pour que Christophe rentre dedans ou pas?
21: 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Effectivement. 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Mais d'abord, donc, presque comme en 98, hein, le Paraguay a donné des sueurs froides à l'équipe de France. Vous l'avez vécu cette nuit sur RMC.
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3: Et c'est parti pour France-Paraguay, 8ème de finale de la Coupe du Monde.
4: Attention Mbappé, la prise de balle pour accélérer. Oh là, il se fait accrocher, il repousse son adversaire. Attention,
5: c'est pas possible.
4: Attention, ouais, c'est chaud sur la pelouse là. Le corner de Dembélé, c'est parti, deuxième poteau vers Saliba, la tête de Saliba en remise. Et lui aussi, la fille au sol, là, ils font même du judo, là, ils font du catch, du judo, de la boxe, c'est pas possible là.
5: Ils sont dans la provocation, il y a des insultes là, au moment où on vous parle.
4: Attention, surtout rester dans le match, ne pas se faire avoir parce que c'est le jeu des Paraguayens. Il faut surtout garder ses nerfs. Alors qu'est-ce qui s'est passé avec Mbappé, racontez.
5: Il lui met un coup sur le bras.
4: Il lui met un coup sur le bras.
5: Et c'est un coup volontaire du joueur paraguayen dans la course de Kylian Mbappé,
4: qui est à 30
5: très clairement,
4: mètres.
5: Qui est à 30 mètres, qui accélère et qui tombe.
4: Non mais là, c'est pas possible, c'est pas du foot amateur là. Oh. C'est la Coupe du Monde là. Qu'est-ce que c'est que ça?
5: Doué, il va rentrer dans la surface, il va accélérer, il est passé désiré. Le crochet, pourquoi pas la frappe enchaînée, il n'y a pas de pénalty. Estime l'arbitre, il va aller voir l'image. Ça peut sentir bon.
4: Pénalty pour l'équipe de France. L'occasion rêvée pour faire sauter ce verrou paraguayen. C'est parti pour Mbappé, la prise d'élan, la frappe. But ! Le but de Kylian Mbappé. C'est fini. L'équipe de France est en quart de finale de la Coupe du Monde. L'obstacle paraguayen a été difficile à passer, mais les Bleus de Didier Deschamps l'ont franchi. Victoire 1-0 de l'équipe de France.
21: Oh là là, ça nous fait presque du mal de réécouter tout ça parce que ce fut compliqué. 1-0, un petit but à 0 et la lumière est venue de Kylian Mbappé sur un pénalty provoqué par Désiré Doué à la 71e pour faire sauter l'imposant verrou paraguayen. Près de 80% de possession de balles pour les Bleus et seulement 3 tirs cadrés. L'armada offensive française a été muselée par les Paraguayens, mais les Bleus retrouveront le Maroc, donc vainqueur du Canada 3-0 en quart de finale jeudi à 22h heure française à Boston. Les GG, je vous pose la question pour débuter cette émission. Vous me répondez par oui ou par non d'abord. Est-ce que cette victoire difficile rend les Bleus encore plus forts? Marc Madio.
6: Non.
21: Pascal Duprat.
7: Non.
21: Éric Dimeco.
9: Oui.
21: Et Jérôme Coppel.
24: Oui.
21: Oh là, de oui, de non, vous êtes parfaits, les amis. On vous attend au 32-16, évidemment, et sur WhatsApp au 06 12 424 424, où j'ai déjà beaucoup de messages ce matin, notamment de Damien, qui me dit mais est-ce que l'arbitre va être sanctionné? Parce que la France a eu 3 cartons jaunes, les Paraguayens n'en ont pas eu. Il y a déjà beaucoup de messages là-dessus. Il y a eu beaucoup de souffrance hier à ce sujet pendant la rencontre. Arthur Perrault est au plus près des Bleus pour RMC aux États-Unis. Salut Arthur.
28: Salut les GG, bonjour à toutes et à tous.
21: Alors Arthur, on imagine que les Bleus étaient soulagés après ce match très très compliqué sous une grosse chaleur. Hein.
28: Oui, une rencontre étouffante et particulièrement tendue qui restera longtemps gravée dans la mémoire de l'attaquant Bradley Barcola.
29: J'avais jamais joué un match comme ça avec autant de coups, des coups en traître, des poussettes dans le dos. Donc ouais, c'était compliqué, mais on a gagné, donc on va retenir que ça.
28: Face à des Paraguayens très agressifs, les Bleus n'ont jamais craqué avec un comportement exemplaire de guerrier. Il faut dire que le sélectionneur Didier Deschamps avait tout anticipé, selon le défenseur William Saliba.
30: Ouais, le coach nous avait prévenu 2-3 jours avant de rester dans notre match. Il nous a montré quelques vidéos, ça allait nous rentrer dedans, faire des fautes, nous provoquer, et qu'il fallait qu'on reste dans notre match, parce que si on commençait à perdre l'énergie, à nous embrouiller et sortir de notre match, ça allait pas le faire. Donc rester concentré, c'est pas facile, et ça fait aussi du bien des fois de gagner les matchs difficilement comme ça, parce que le début de la compétition, on est habitué à en mettre 3, et aujourd'hui c'est une victoire 1-0, mais ça a le même mérite.
28: Un succès dans la douleur, mais un succès révélateur. Cette équipe de France ne sait plus seulement séduire en attaque avec ses stars, elle sait aussi faire bloc, résister et gagner.
21: Voilà, effectivement, gagné pour les Bleus, qualifié en quart de finale face au Maroc. Ça a été très difficile, évidemment. Est-ce que cette victoire compliquée rend les Bleus encore plus forts, Pascal Duprat?
25: J'ai répondu non, on n'avait pas besoin de ça pour savoir que l'équipe de France était forte, faisait partie des favorites de cette compétition. Hier, il y a deux paramètres qu'on a plus ou moins maîtrisés, que les joueurs ont maîtrisés avant le coup, leurs sélectionneurs également, c'est la chaleur qui a compté hier, c'est le bloc bas des adversaires, le côté truqueur bien entendu de ces Paraguayens, presque provocateurs, à la limite simulateurs, oui. En fait. Donc, mais le paramètre qu'on n'avait pas anticipé, et là c'est à mettre au crédit des Français, c'est la pauvreté de l'arbitrage. Voilà. Donc si la pauvreté de l'arbitrage, quand on a maîtrisé tous ces paramètres-là, justifie la première mi-temps indigente de l'équipe de France, certainement la plus mauvaise première mi-temps, plus mauvaise que la première mi-temps contre le Sénégal de mon point de vue. Techniquement, ça manquait de justesse. L'intensité était bien trop faible. La mobilité, quasi nulle. Au niveau des CPA, consternant d'inefficacité. Les frappes, pas toujours bien exécutées. Pas de frappe de loin, pas de mouvement venu de l'arrière. Il n'y a pas de milieu qui est venu contrarier ce bloc bas. Donc, l'équipe de France reste, pour ma part, et je le dis depuis longtemps, la favorite pour gagner la Coupe du Monde. Mais c'est pas de ce match-là. Si je me mets à la place des Marocains, je suis pas plus craintif en regardant ce match.
6: Au contraire, peut-être.
25: Qu'avant cela. Bah, je me dis qu'il y a peut-être un coup à faire. Je pense que les Marocains sont meilleurs, bien entendu, que les Paraguayens. Défensivement, ça va pas être le même match. Là aussi, bien sûr. Mais si je compare, cette équipe du Paraguay, elle est moins bonne que le Cap-Vert. Voilà. Moins bonne que le Cap-Vert. Je pense que l'équipe de France aurait dû faire beaucoup mieux. Mais encore une fois, ça a beaucoup de crédit à partir du moment où moi je ne fais que les encenser. Un autre exemple, lycée. Tout le monde disait qu'Olysée était un virtuose. Je le concède également, c'est un virtuose. Par contre, hier, il m'a montré une autre facette de son talent, la nonchalance. Parce que sur quelques prises de balles, j'ai trouvé moins. Comment dire ? Pas moins concerné, qu'on soit bien, mais presque déstabilisé par l'équipe adverse.
6: Ah non, mais c'est intéressant, je t'attendais pas là-dessus, Pascal. Tu vois, ce matin, tu penses peut-être que l'image de ces bleus dominants, c'est peut-être un peu effrité. On va pas non plus aller plus loin que ce mot-là. Eric, toi, tu penses au contraire que ce genre de match, ça, c'est quoi ? C'est quand tu sors ce genre de match, t'es un survivant, en fait, derrière, t'es un supplément d'âme.
27: Bien sûr que ce match-là ne change pas la vision qu'on a de l'équipe de France et du niveau de l'équipe de France. Ouais. On sait qu'ils, avant la compétition, on les avait placés pendant dans les deux, trois grands favoris, avec l'Argentine, l'Espagne, pas loin derrière les Anglais, les Portugais. Bon, la hiérarchie, on l'avait faite à peu près tous de la même manière. Donc, sauf que après les premiers matchs, on est devenu les très grands favoris. Mais quand on arrive sur les matchs à élimination directe, on a des adversaires qui nous proposent d'autres manières de jouer, d'autres équations à résoudre. Il n'y a pas qu'une manière de jouer au football et de gagner au football. Il y a ce qu'ont fait les Paraguayens hier soir. En plus, on le savait. On savait qu'ils allaient pourrir le match, qu'ils allaient jouer bas. On a souvent beaucoup de mal contre les équipes qui jouent bloc bas. C'est les équipes qui nous posent le plus de problèmes depuis toujours. Parce qu'on manque de profondeur, parce que des garçons qui vont vite, du coup, n'ont plus cette profondeur-là. Donc, à la limite, ça, pas d'enseignement supplémentaire. Par contre, moi je vais revenir sur les déclarations de Barcola. Quand Barcola nous explique qu'il a jamais joué de match à ce niveau-là aussi pourri avec un adversaire qui pose qui joue avec la limite de la règle tout le temps. Alors la limite, elle était un peu loin parce qu'en effet, comme dit Pascal, on n'a pas eu de chance de tomber sur un arbitre très pas mauvais,
6: un peu trop perdu,
27: très mauvais. C'est-à-dire que normalement dans le football actuel, ça le football qu'on a vu hier soir, c'est celui qu'on a connu avec Pascal. Je crois qu'on a à peu près le même âge, où on pouvait pourrir les matchs sans être inquiété.
6: Non, je suis pas trop dur avec vous-même. Je sais pas si vous avez vraiment pourri des matchs avec Pascal.
27: Mais quand je veux dire, c'était un autre football. Les nouvelles règles et la VAR normalement devait nous mettre à l'abri de ce genre de match. Bon, mais là il se trouve qu'on est tombé sur un bidon. Bon, ben voilà. Et pour moi, c'est là où on a progressé. C'est dans l'attitude des joueurs. Moi, j'ai vu. Normalement, on aurait pu tomber dans le panneau. La seule peur que j'avais hier soir, c'est qu'on tombe dans le panneau, qu'on se fasse expulser un joueur, que le fait de rentrer dans ce qu'ils nous ont proposé
6: dans le piège, en fait.
27: dans le piège. Voilà, ouais, parce que c'était un piège. Donc, on n'y est pas tombé. Et donc, tu ne sors pas indemne de ce match-là. Voilà, on n'est pas plus favori qu'avant. On n'est pas moins favori qu'avant. On n'est pas, on fait ni plus ni moins peur qu'avant. Et je crois qu'on fait beaucoup peur hein, depuis le début de la compétition. Donc, ça, là, je suis d'accord avec Pascal. Par contre, pour moi, on ne sort pas le comportement des joueurs et le self-control, voire même la manière dont ils ont eu de se rebeller pour certains, voire de le prendre à la rigolade. J'ai vu Mbappé souvent sourire, mais il parle espagnol, donc d'après moi, ils ont dû bien se chambrer.
7: Ça devait envoyer.
27: Et je pense que tu sors renforcé de ce genre de match. D'ailleurs, Mbappé le dit, et donc voilà. Donc pour moi, c'est pas anodin ce qui s'est passé hier soir pour le vécu de l'équipe de France et pour ce qui va se passer derrière.
6: Ouais, bah je peux vous dire d'ailleurs qu'en Amérique du Sud, ce matin, ils ont fait pas mal de lectures labiales hein, sur les mots de Kylian Mbappé et sur l'attitude même de fin de match.
27: Est-ce qu'ils ont fait des lectures comportementales sur leurs joueurs
6: T'imagines que non.
27: Ah bah oui,
6: t'imagines que l'analyse était un peu déséquilibrée, on va dire, et que c'est plutôt les Français qui ont été présentés comme nonchalants. Tu vois, et les Paraguayens comme des joueurs héroïques.
27: Comme disait
6: Non, pas trop de chalance. Marco, Marc, Madio, toi sur cette équipe de France, pas forcément plus fort après un match comme ça ?
8: Non, pas forcément plus fort, mais étape nécessaire et indispensable si on veut aller plus loin. C'est une la palissade. Mais avant d'aller en quart de finale, il faut passer les huitièmes. Et avant d'aller en demi, il faut passer les quarts. Donc ça fait partie.
6: Mais les batailles mentales, c'est important. Non, mais la bataille mentale. Dans tous les sports.
8: Oui, mais hier, dans le couloir, avant de rentrer sur le terrain, tu savais ce qui allait se passer et tu voyais sur la gueule des Paraguayens joueurs ce qui allait arriver. Donc il n'y a pas eu de surprise et je trouve qu'ils ont. Ils ont maîtrisé la situation. C'était pas facile de marquer, mais en même temps, tu n'imaginais pas une seconde qu'ils allaient être battus. Donc, si tu veux, il y avait une espèce de contraste. En fait, il y avait une espèce de,
27: ça, c'est vrai.
8: De tempo où les Paraguayens attendaient une opportunité. Ils savaient qu'ils n'en auraient pas deux, qu'ils en auraient peut-être une. Ils ne l'ont pas eu. Mais s'ils avaient marqué les premiers, on aurait été en grande difficulté. Mais comme ils n'ont pas marqué et que la France avait la maîtrise quand même du ballon et du temps... Il craignait pas grand chose, mais c'est fallait concrétiser.
6: C'est un match angoissant, mais
9: c'est d'aller au tir au but.
6: Sans peur. Bah,
8: c'est le truc qu'il faut passer. Ouais. Tu sais que tu vas passer par. Dans une Coupe du Monde, quand tu regardes bien l'histoire de la Coupe du Monde et notamment de l'équipe de France, il y a toujours au moins un match.
6: Galère.
8: Un match qui va te pourrir la vie et qui peut te faire sortir définitivement. Donc ils ont passé le cap.
6: Les Allemands sont tombés dans le panneau.
8: On va tomber dans. Là maintenant, on va rentrer dans une autre phase de la Coupe du Monde avec le Maroc et si tout va bien, ça sera sans doute l'Espagne. On va rentrer dans ce qu'est la vraie Coupe du Monde et dans ce qu'on attend des grandes équipes et des grandes.
9: C'était pas la fausse jusqu'alors. Il faut, faut considérer que c'est la Coupe du Monde.
8: Non, mais ça en fait partie. Ça en fait partie. C'est ce que j'ai dit tout à l'heure. Ça en fait partie.
6: Jérôme.
10: Non, mais moi, je suis Team Eric et je trouve que quand tu sors d'un bourbier comme ça où t'as 11 joueurs qui défendent dans leur propre camp où ils essayent de te provoquer tout le temps, juste le fait qu'ils aient gardé leur nerf, tu sors forcément plus fort. Depuis le début de la Coupe du Monde, ils ont pas connu ça. C'est le piège par excellence. Pas par le jeu, mais par l'attitude des autres joueurs. J'ai lu une déclaration ce matin de Zlatan Ibrahimovic qui disait, moi, j'aurais pris 4 cartons rouges sur un match comme ça. Et ça aurait très bien pu arriver et pas au bon moment. Donc tu sors forcément plus fort. C'est comme en vélo, si t'aimes pas les bordures, t'as une étape de bordure, tu t'en sors, il faut la passer. T'es sorti d'un bourbier, t'es forcément plus fort parce que t'as plus de confiance.
8: T'as gardé
10: voilà, exactement.
6: Non, mais t'as pris l'expérience.
10: Forcément plus fort quand t'as réussi à garder tes nerfs et que t'as battu une équipe comme ça. C'est pour ça que je pense que même si avant ils ont réussi à dominer par le jeu, là ils ont dominé et par le jeu et par l'attitude surtout.
6: Est-ce que cette victoire difficile rend les Bleus plus forts? Oui, Eric, tu voulais rajouter quelque chose?
27: Non, mais après ça parlait de ce genre de match. Généralement, pendant une Coupe du Monde, on monte en puissance et on progresse par rapport à ce que les adversaires te proposent. On se souvient de la dernière Coupe du Monde, de la manière dont on arrive en finale, ce qui se passe en finale, et puis on peut s'amuser à refaire l'histoire des Coupes du Monde. Donc, quoi qu'il arrive, c'est l'équipe qui progresse le plus tout au long de la compétition. Et pas que dans le jeu, hein, dans la confiance, dans le physique, dans l'impact, parce qu'il y a des équipes qui vont arriver peut-être au bout ou qui sont déjà arrivées et qui sont pas passées du coup, moins bien physiquement. Donc obligatoirement, quoi qu'il arrive, dans une Coupe du Monde, au fur et à mesure que tu passes des tours, tu prends de la confiance, tu prends de l'assurance et tu récites tes gammes tout au long de la compétition finalement. Donc
6: tiens, sur WhatsApp,
27: ça parlait de ce match-là.
6: Aux 06 12 424 424, j'ai plein de messages. Tiens, Clazol qui dit: ce n'est pas la faute de l'arbitre si tu n'es pas capable de marquer un but dans le jeu. Donc un message un peu dur aussi peut-être sur le niveau de l'équipe de France. Alors
8: ce qui est quand même
6: plus dur que ce que disait Pascal, mais une réalité, tu dis Marc?
8: Oui, parce que
7: On a largement évoqué l'attaque de l'équipe de France qui est exceptionnelle, qui est fantastique, qui est la meilleure du monde. Mais quand on tombe sur le Paraguay qui joue derrière, on n'est pas capable de marquer.
11: Cela dit,
7: quand même un constat.
11: Mais tu vas pas retrouver l'adversaire comme ça.
7: Bien évidemment. Mais ça montre qu'il y a plein de paradoxes.
11: Pascal,
27: cela dit, si ce match est arbitré comme il doit l'être, c'est-à-dire un arbitrage contemporain, avec l'aide de ses collaborateurs, ses assistants, mais aussi ceux qui sont dans le CARL et qui regardent tout, normalement, les Paraguayens doivent finir le match à 9. Donc, fatalement, pour la France, c'était tout d'un coup plus compliqué. Moi, je me serais cru au catch. Il y a 3 cartons jaunes pour l'équipe de France, ok, et il y a 0 carton pour les Paraguayens. On a l'impression qu'on est comme à la bonne époque. Eric parlait de notre grand âge. À notre époque, quand on était gamin, on voyait du catch à la télé. Et celui qui était le salopard, le mauvais, il était toujours protégé par l'arbitre parce qu'il ne le voyait jamais, l'arbitre, les saloperies qu'il faisait. Donc là, hier, c'était un scandale, l'arbitrage que nous a proposé.
7: Le bourreau de Ouzbek.
27: Non, mais sauf Marseille. Sauf.
7: Et Chéri Bibi.
12: Ça, c'est les 4 sur tes camions.
27: Savoir. Zarak. Sauf Marc que bien sûr que on aura des équipes qui défensivement défendront de mieux en mieux sur nous, puisque d'abord le niveau monte en face et en plus tout le monde, parce que ce système à 4 avec ces 4 joueurs là est pas si vieux de l'équipe de France. Olivier vient de nous tomber de la lune depuis 1 ou 2 ans, Barcola aussi, voire Doué aussi, donc les adversaires commencent à nous analyser et parce qu'on est l'équipe à battre et l'équipe la plus impressionnante offensivement, donc on est étudié et donc ça va devenir de plus en plus difficile de marquer des buts. Sauf que en faisant ce qu'ont fait les Paraguayens, il faut pas croire qu'on va aller gagner la Coupe du Monde en gagnant 3-0 tous les matchs, les gars, hein, pour notre auditeur là. Et en jouant aussi bas contre une équipe comme l'équipe de France, à un moment donné il y a un accident, il y a un penalty, il y a un coup franc aux abords de la surface, il y a un carton rouge comme l'a dit Pascal. Et ça, malgré tout, ça fait partie du jeu et c'est l'arbitre le garant de ça. Donc parce que dans ces cas-là, si on laisse faire ça à tous les adversaires ou à toutes les équipes de foot, il y aura plus de buts, hein, parce que si tu as le droit de pourrir les matchs comme ils l'ont fait, bien sûr que même l'Espagne va être en difficulté quand on ce genre d'équipe là, hein. Voilà. Donc on m'avait expliqué que le football actuel protégeait les attaquants et permettait que ça n'a pas été le cas hier soir. Il n'empêche que même dans ce contexte là, il y a une limite, c'est qu'à un moment donné, il y a un pénalty, parce que le pénalty, il n'y a rien à dire, il y a des cartons rouges ou des coups francs bien placés. Voilà, c'est la limite du jeu du Paraguay à l'arrivée.
12: Mais il y a des matchs galères, effectivement, tu as raison de le rappeler, Eric. Hein, c'est chez les champions du monde, l'Argentine au Qatar, en 8e de finale, ils jouent l'Australie, ils gagnent 2-1, c'est un match galère jusqu'au dernier moment. Souvenez-vous, l'Italie en 2006, avant les champions du monde, face à la France.
27: Ça remontait aussi loin. Hein.
12: Ils sont en galère.
27: Tu peux remonter sur le Cap
12: récemment.
27: Le Cap Vert contre l'Argentine. Là où Pascal a raison, c'est que eux, par contre, ils ont proposé du jeu. C'est-à-dire, petite nation, sans histoire avec la Coupe du Monde, et qui aurait pu pourrir le match, où eux, ils ont joué.
7: Voilà, ouais, donc ils ont défendu, mais ils ont attaqué aussi.
12: Voilà, c'est ce que dit Olivier sur WhatsApp. Ce qu'il faut retenir, c'est simple, c'est que le football a gagné. On en reparle dans un instant. Cette victoire difficile rend-elle les Bleus encore plus forts? On va vous écouter au 32-16, évidemment. On revient dans un instant sur RMC.
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21: En direct de Barcelone pour le week-end de grand départ du Tour de France. Jonas Vingegaard est en jaune avant la deuxième étape entre Tarragone et Barcelone à suivre cet après-midi dans l'intégral Tour dès 13h. Pour l'heure, on parle des Bleus qualifiés difficilement hier en quart de finale. Ce sera face au Maroc jeudi. On est avec Jérôme Coppel, avec Eric Dimeco, Marc Madiot et Pascal Duprat. On se pose la question si cette victoire difficile rend les Bleus encore plus forts. 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Allez, on parle des Bleus, évidemment, avec vous au 32-16. 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
21: Cette victoire difficile rend-elle les Bleus encore plus forts, les amis? En débat entre nous depuis tout à l'heure, je voulais qu'on écoute les supporters de l'équipe de France au 32-16. Thomas qui nous appelle, salut Thomas.
2: Salut tout le monde.
21: Bon, t'as bien dormi après ce match déjà, ou ça a été difficile de trouver le sommeil?
2: Bah écoutez, ça a été, moi j'habite à Munich, donc j'ai vu le match avec des Allemands autour qui supportaient l'équipe de France, c'était assez original, parce que l'Allemagne était sortie par le Paraguay avec le même genre de match, donc non, ça a été soulagé quand même, parce que bon, on a été vraiment stressé tout le match, mais bon, c'est le genre de victoire qui font plaisir à la fin quand même.
21: Bah, est-ce que tu penses, on se posait la question, que ce match peut rendre les Bleus encore plus forts? C'est notre débat.
2: Moi, je pense quand même, il y a un côté résilience qu'on n'avait pas encore trop vu. Là, c'était vraiment une bataille mentale et physique plus qu'une bataille tactique. Hein. Les Paraguayens n'étaient pas venus pour jouer. Donc, je trouve qu'ils ont montré un autre aspect de leur, de ce qu'ils savent faire. Je trouve aussi que transformer ce genre de pénalty dans ce genre de match peut être très costaud. On a eu un Manu Koné hyper fort, enfin un Upamecano aussi vraiment assez impérial. Non, je trouve qu'ils montent en puissance tout doucement et ils montrent différents aspects de ce qu'ils savent faire.
21: Ils montent en puissance. Tu dis, tiens, je voudrais qu'on écoute William Saliba, le défenseur de l'équipe de France. Après la rencontre, il nous parle de comment les Bleus ont abordé cette rencontre qui s'annonçait piégeuse.
30: Ouais, le coach nous avait prévenu 2-3 jours avant de rester dans notre match. Il nous a montré quelques vidéos, ça allait nous rentrer dedans, faire des fautes, nous provoquer, et qu'il fallait qu'on reste dans notre match, parce que si on commençait à perdre l'énergie, à nous embrouiller et sortir de notre match, ça allait pas le faire. Donc rester concentré, c'est pas facile, et ça fait aussi du bien des fois de gagner les matchs difficilement comme ça, parce que le début de la compétition, on est habitué à en mettre 3, et aujourd'hui c'est une victoire 1-0, mais ça a le même mérite.
21: Voilà, c'est le même mérite. Pascal, on prépare les joueurs à des matchs comme ça? À quel point? Parce que là, il dit, on avait regardé plusieurs vidéos et tout. À quel point on prépare les mecs, en fait, à jouer un match face à une équipe qui veut pas jouer?
25: L'objectif, c'est de maîtriser un maximum avant le coup des paramètres, ou en tout cas d'avertir les joueurs sur tout ce qui peut se passer. Et là, forcément, Didier Deschamps et son staff ont prévenu les joueurs que ça allait être compliqué, qu'ils allaient être provoqués. L'attitude de l'équipe de France, psychologiquement, par rapport à l'agressivité de l'adversaire, elle était remarquable hier. C'est juste, de mon point de vue, juste ce qu'il faut. C'est-à-dire suffisamment de fierté pour pas s'enlever du milieu, parce qu'ils se sont pas enlevés du milieu. Mbappé, il a été presque plus que provoqué. Et franchement, j'ai trouvé l'attitude... limite fière, limite dédaigneuse, mais pas trop pour ne pas, comment dire, subir les foudres de l'arbitre, qui, lui, sur le coup, j'en ai beaucoup après l'arbitre ce matin, il avait tendance à voir que les petits trucs des Français, à mettre trois jaunes quand même, hein, trois jaunes à la France dans ce match, faut le faire. Vraiment, c'est remarquable de la part de l'arbitre. S'il a réussi son match, c'est le nombre de cartons qu'il a filé à la France par rapport au très peu de fautes qui ont été commises par les Français. Oui, donc psychologiquement, Deschamps a préparé son équipe. Moi, je m'attendais à mieux techniquement. C'est juste s'il y a si la France doit être davantage crainte à partir de maintenant, c'est aussi parce que tout le monde s'accorde à dire que techniquement, ils pouvaient faire beaucoup mieux, notamment sur cette première mi-temps.
27: Pascal, ça, je pense pas qu'on ait perdu ce crédit-là. Parce que ce que nous a proposé le Paraguay, avec peu d'espace, c'est compliqué. Je crois que beaucoup ou toutes les équipes, et on l'a vu avec l'Allemagne, bon, qui est plus une grande nation, mais qui est quand même, il y a beaucoup de bons joueurs dans cette équipe-là. C'est-à-dire que cette manière de jouer fait déjouer beaucoup d'équipes. Voilà. Donc, mais moi, ce qui est important dans ce que tu dis, c'est on ne s'est pas enlevé du milieu, parce que il y a quand même dans ce genre de match avec ce genre d'adversité et de vices, et on le répète, qui fait partie du jeu, hein. C'est-à-dire que le Paraguay, il faut savoir que les joueurs, ils vont jusqu'à la limite qu'on leur permet d'atteindre dans le physique, dans l'intox, donc c'est à l'arbitre de donner cette limite. Eux, ils sont allés jusqu'à la limite, donc et ça fait partie du foot. Mais là où tu as raison, Pascal, c'est que on s'est pas enlevé du milieu. Il y a beaucoup d'équipes, et peut-être que les Allemands, je l'avais pas vu ce match-là, hein, donc, mais peut-être que les Allemands sont tombés dans le piège, parce qu'à un moment donné, quand tu prends des coups, de coude, quand les mecs ils viennent comme ça, tu baisses l'intensité.
21: Mais c'est ça, ça monte la personnalité de cette équipe, Eric.
27: Voilà, où tu t'enlèves du milieu.
21: On n'est pas naïf.
27: Et ça, c'était un piège. On aurait pu s'enlever du milieu, parce que on n'est pas réputé non plus sur les attaquants comme des plus vaillants du monde, hein. Marcola, Olise, c'est pas Sorlotte, Hollande, qui a d'autres comme attaquants qui aiment les rentrer à la maillotche. C'est pas ces attaquants-là. Donc c'était un vrai test. C'est pour ça que je parlais de progrès, parce que moi j'ai vu une facette de l'équipe de France, notamment chez les attaquants, que je ne connaissais pas ou que j'avais jamais vu, parce que bon, on ne nous a jamais proposé ce genre de match. Où, ben moi j'ai vu Mbappé au moment donné dans la surface au milieu de quatre mecs, il a insulté, qui filait des coups de pied, des coups de coude et tout, ben il s'est pas levé du milieu, il rigolait et il les a insultés. Je pense qu'on va avoir je pense que les Paraguayens vont nous sortir des traductions de ce qui a été dit, terrible. Je m'inquiète pas, mais par contre ils se sont pas enlevés du milieu. Et ça, pour moi, c'est aussi un truc que je connaissais pas, et qu'il y a un progrès pour moi pour l'équipe de France.
21: Non, mais est-ce qu'on avait des doutes sur la personnalité de cette équipe, Jérôme? C'est vrai que c'est le genre de match où tu vois apparaître quelque chose que t'as jamais vu avant, quoi.
10: Bah, oui.
21: On mettait en avant la jeunesse parfois de cette équipe, là on voit autre chose.
10: Justement, ça revient un petit peu à ce que je disais tout à l'heure. D'avoir une équipe jeune, elle peut péter les plombs, justement. Elle pourrait se faire prendre par cette provocation que les Paraguayens ont donnée. Et moi, j'ai bien aimé l'attitude de Mbappé, qui était vraiment très chambreur. Ça aurait pu faire l'effet inverse sur les Paraguayens, d'ailleurs. Parce que tu sens clairement qu'ils se foutent de leur gueule. Mais toujours avec.
21: Il a pas serré la main, notamment.
10: Il est mort de rire dans les célébrations, il est devant les joueurs à applaudir, etc. Donc oui, comme disaient Eric et Pascal, ils ne sont pas enlevés du milieu, ils ont montré que malgré tout ça, ils étaient encore là. Et moi, j'ai bien aimé ce côté où on ne se laisse pas faire, mais on les chambre et on y va. Et ça, c'est pas que dans les paroles, c'est aussi dans les actes. Et comme ils ont fait, moi j'ai adoré ça.
21: Marc, c'est toute la dimension. Ouais, Eric.
27: Non, mais tu vas voir qu'à la fin du débat, on va tous être d'accord, on a progressé sur ce match-là.
21: Mais c'est hyper important. Souvent, on dit dans les matchs, on a peut-être manqué un peu de vis sur certaines équipes françaises.
10: C'est propre par le passé. Dans tous les sports, parfois, en général, on est trop gentil. Toujours ça dans tous les sports.
21: Il faut savoir se mettre, s'adapter, en tout cas par rapport à l'adversaire que tu as et à l'adversité que tu vas avoir. Mais Marc, je sais que t'aimes bien regarder la psychologie des sportifs, mais le côté un peu prédateur peut-être des Français qui s'activent là face à un ennemi comme ça. Est-ce que ça compte?
3: Jusqu'à maintenant, on avait vu l'équipe de France flamboyante qui jouait sur son talent. Ils jouaient sur leur qualité naturelle et sur le talent qui est indéniable. Là, on était dans un autre match où ils ont mis le bleu de chauffe, ils étaient au charbon, comme on est parfois obligé d'aller pour pouvoir assurer le passage, pour pouvoir assurer l'avenir. Et c'est ce qu'ils ont fait. Je trouve qu'ils l'ont plutôt
7: bien fait, parce qu'on n'a jamais senti non plus qu'on était au bord du précipice et qu'on allait sombrer. Donc ils ont rempli la tâche, ils ont rempli la feuille de match et ils ont été chercher leur qualification. Et là, on va repartir sur un autre schéma.
4: Pascal.
25: Après le coup de sifflet final de l'arbitre, l'attitude de l'équipe de France, elle est juste parfaite. De Mbappé jusqu'à l'encadrement.
4: À quel
25: personne
4: niveau
25: n'a calculé cette équipe de voyous paraguayens.
27: Tu l'as vu, Jean, quand même,
25: ils sont allés danser devant leurs supporters. C'était juste magique. J'espérais que ça se passe comme ça. Qu'elle serrait la paluche aux paraguayens, franchement.
4: Eric, je sais pas, Ryan Cherki avec le chapeau de Napoléon, je sais pas si c'est.
27: J'ai pas vu. Comment c'est possible que le chapeau de Napoléon arrive sur la pelouse?
4: Tu ne balades pas toujours avec un chapeau de Napoléon au cas où une occasion se présente?
27: Ah oui, mais il faudrait que j'y passe la prochaine fois que je vais faire mes courses. Ça peut servir. Parce que c'est vrai que les Paraguayais cherchaient la baston, ils étaient frustrés. Et Didier est venu rassembler tout le monde, les pousser vers les supporters. Rappelle-toi le fameux, il y a 4 ans, Argentine, Pays-Bas, qui a dégénéré à la fin, ça avait chauffé grave.
4: Paredes qui avait envoyé le ballon sur le vestiaire, sur le banc.
27: Sur le banc de touche, il avait mis un gros dégagement dans la troche des remplaçants. donc, et on aurait pu aussi tomber dans la bastonne après match, tu vois, et peut-être pendant rouge. Parce que imagine, il y en a un qui en a mangé un, là, carton rouge, donc pour rien, comme ça. Franchement, je trouve qu'on a été bien, avec une équipe jeune en plus, notamment devant.
4: Marc.
7: Ouais, non, mais je pense qu'il y avait aussi un autre qui me vient à l'esprit là maintenant. C'est du côté paraguayen, il y avait un arrière-goût de 98. Je pense qu'ils avaient envie de...
4: Ah ouais. Quand même. Tu sais, au Paraguay, ils en ont beaucoup parlé hein, avant le match et tout. Il y avait peut-être un côté être porté par une dimension mystique.
7: Pour réparer quelque chose.
4: On va proposer le même type de match pour gagner.
27: Tu crois qu'ils avaient besoin de ça pour mettre des coups? Ils se lèvent le matin. Déjà au petit déjeuner,
7: ça peut les aider un petit peu. Ça peut les stimuler un petit peu.
4: Tiens, on a.
7: Moi, j'aurais été paraguayen. J'aurais peut-être eu ça au fond de moi, rentrer sur le terrain.
4: Ah, mais parce que toi, tu utilises tous les leviers de l'histoire, toi. Toi, je suis capable.
7: Oui, ça compte.
4: T'es capable de dire à un de tes coureurs, tu te rappelles ce quoi? Ah, il y a le blaireau en Espagne. Bernardino, il est tombé. Ils l'ont pas aidé à se relever.
10: Il le fait tout le temps. Je sais pas s'il le fait encore. Moi, j'ai fait. Ça a été mon patron, il le faisait déjà. Bien sûr. La Marseillaise avant le championnat de France, ça va plus loin. Napoléon, il aurait pu l'avoir, Marceau, le chapeau, sans problème.
4: Tout à fait pu l'avoir, Napoléon. Marco. Je remercie Thomas d'être venu au 32-16. On accueille Michel avec nous. Salut Michel.
5: Salut tout le monde.
4: Salut Michel. Salut. Bon, tu trouves que les bleus. Est-ce qu'ils t'ont plu ces bleus là, qui répondent un peu aux provocations et tout, avec du caractère? Est-ce que tu les trouves encore meilleurs en étant comme ça?
5: On savait qu'ils avaient. C'est quand même une équipe jeune, donc on savait qu'à mon avis, ils ont déjà eu des matchs, peut-être pas assez, avec cette intensité de roublardise méchante paraguayenne. Oh. Mais c'est des jeunes et je pense que le chambrage, on l'a déjà même nous en district. Mais comme je disais tout à l'heure, je trouve un peu quand même honteux ce qu'on a vu, les coups de poing, je suis éducateur, je comprends même pas qu'il y ait personne qui bougeait, même aller au créneau pour dire attention, c'est entre guillemets, je le dis entre guillemets, c'était quand même de la violence gratuite hier. Il y a quand même eu des coups volontaires à joueurs. Le coup de poing à Pemacano, les coups de coude, le coup, on voit ça en Ligue 1, la VAR tout de suite intervient, le coup de pied sur Mbappé, même s'il en rajoute, c'est le jeu. Mais c'était des coups volontaires, et dans le règlement, c'est quoi coup volontaire à un adversaire? Donc j'étais quand même surpris. Après dans le match, je vais pas dire que j'ai été dans la maîtrise, ils ont pas eu la clé du verrou. Ça m'a rappelé un peu le Catenaccio italien quand il marquait un but et après il se mettait tous derrière.
4: Ouais.
5: Je suis un peu chambreur, mais à la VAR, il y avait un Italien. Est-ce que c'est pas le fait de pas être à la Coupe du Monde et puis qu'ils nous
4: ont. Ils vont se venger sur les Français, la conspiration improbable.
5: Et après, je suis content parce que j'entends Monsieur Dupraz, que je respecte, vu que je suis éducateur, je respecte en tant qu'entraîneur. Il dit des bonnes choses sur Kylian Mbappé parce que pour un moment, je pense que c'est des ragots que je voyais sur Internet. Mais qu'est-ce qu'il en mettait dans la tête à Mbappé pour un moment, Monsieur Dupraz? C'est un grand joueur, c'est un monsieur. Il a peut-être pas de titre depuis qu'il est parti à Paris, mais le mec est.
4: Je pense que droit de réponse, Monsieur Dupraz.
25: Ouais. Donc vous n'êtes pas savoyard, vous, par contre, ni au savoyard, parce que normalement on ne prononce pas le Z, mais c'est pas grave.
5: Cela dit,
25: Mbappé, c'est un très grand joueur. On va en parler plus tard. Ouais. Donc, et il fait une superbe Coupe du Monde. Et son attitude, elle est exemplaire depuis le début de la Coupe du Monde. Et de temps en temps, quand on m'interroge, notamment sur l'antenne d'RMC, il m'est arrivé de dire qu'il est insupportable. Voilà.
21: C'est mais de toute façon, on est là pour dire ce qu'on pense. Et exactement. Et il n'est pas parfait tout le temps qu'il y a Mbappé. Et tous nos sportifs, tous nos champions ne le sont pas. Et on est là justement pour débattre et pouvoir dire absolument tout. Je remercie Michel d'avoir été avec nous au 32-16. Tiens, Fred sur WhatsApp me dit oui, ce type de match fait progresser la France. Alors, j'ai beaucoup de messages évidemment sur l'arbitrage. Et notamment, tiens aussi, j'ai un message d'Olivier qui me dit vous avez vu quand le Paraguayen marche sur le point de pénalty, ratisse le point de pénalty. Ah, ça, c'est un truc très sud-américain. Hein. Ouais, c'est vraiment. Ouais, c'est tu fous en l'air le point de pénalty, c'est presque un truc de superstition. Hein.
27: D'ailleurs, maintenant, tu as vu, il y a préposé un garde du corps du point de pénalty. Avec ses petites jambes là, ils auraient dû mettre au pas mécano.
21: Ils font ça au PSG aussi. Ils envoient un mec tirer le pénalty pour faire croire que c'est lui. En fait, c'est le mec qui est derrière.
6: Toujours est-il que c'est très bien pensé. Parce que Dembélé, il a supporté cette pression, cette vindicte la paraguayenne, et puis ensuite il a filé.
21: Ça
6: a été nettoyé, il a filé le ballon à Mbappé.
21: Ah, mais vous savez quoi, c'est aussi ce qui est intéressant dans les Coupes du Monde, c'est que c'est des chocs culturels et on voit des choses différentes.
27: Non, mais c'est vrai, notamment.
21: Ce matin, je regardais en Argentine Marcelo Gallardo, ancien joueur de Monaco, l'entraîneur argentin aujourd'hui, qui disait mais vous savez, moi, il y a un truc qui marque à chaque fois quand on va jouer les Européens, c'est qu'ils n'ont pas la même agressivité que nous.
6: Ça, c'est vrai.
21: Ils n'ont pas la même agressivité que nous. Mais normalement, hein, sur voilà, et ils ne comprennent pas notre agressivité. Il y a une difficulté à comprendre nos deux langages footballistiques. Et c'est pour ça que les Coupes du Monde, c'est des moments bizarre, où on choque un peu.
27: J'ai souvenir de Gallardo se faire bouger quand même à Norwich. C'est bizarre, ouais. Ça. C'est bizarre.
21: Et notamment à Marseille. Et notamment à Marseille. Curieuse histoire, tiens, t'as bien raison. Très curieuse histoire.
27: Hein.
21: Ouais. Allez, cette victoire rend-elle les Bleus encore plus forts. Tiens, on va parler des individualités dans un instant. Restez avec nous sur RMC.
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0: Justement, parce que Vingegaard a frappé un grand coup face à Pogacar. On est avec Jérôme Coppel, avec Marc Madio, avec Eric Dimeco et Pascal Duprat. On revient pour l'instant toujours sur la qualification des Bleus en quart de finale de la Coupe du Monde. Ce sera face au Maroc, victoire 1-0 hier, difficile face aux Paraguayens avec ce but de Kylian Mbappé sur pénalty à 20 minutes de la fin du temps en réglementaire, enfin même à 30 minutes de la fin du match, hein, parce qu'il y a eu 10 minutes de temps additionnel. Tiens, on va écouter Didier Deschamps sur la gestion de ses joueurs sur cette rencontre.
1: On était en train de mener. Si on rentre dans leur jeu, on ne peut pas s'en sortir. Parce qu'eux, ils savent faire. Et puis, déjà, on prend ces trois quarts d'heure. Donc, surtout pas de gestes ou quoi que ce soit, de réaction. Oui, j'ai monté un peu le temps parce que je voyais qu'on pouvait les exciter encore un peu plus. Et il n'y a pas besoin de ça. Donc. Mais c'est mon rôle aussi, comme je suis d'une nature plutôt calme. Il y en a qui sont peut-être un peu plus excités que moi, mais bon, tout est communicatif. J'ai même calmé les joueurs aussi, parce que s'ils sortent le quatrième, il a plus à s'occuper du banc d'en face que du nôtre, quoi. Mais au bout d'un moment, il y a tellement un sentiment d'injustice qu'on ne peut pas tout accepter aussi, quoi.
0: Et voilà, il a su gérer. Il est plus excité que Didier Deschamps, vous pensez?
2: Oui.
0: Ouais, Pascal, toi, t'aurais pété un plomb si t'avais vu tous les Paraguayens.
3: Bon, je sais pas, mais je pense pas, mais bon. Quand même, il faut saluer Deschamps.
0: Avec
3: Deschamps est rentré sur le terrain à plusieurs reprises, donc ça montre qu'il a un self-control. Bon, en fait, on va arrêter d'être dithyrambique concernant Didier Deschamps, parce qu'on va croire qu'on est partisans, mais bon, il remplit son rôle magistralement, et encore une fois, même les remplacements, si on veut aller un peu plus loin.
0: Il y a entré Désiré Doué notamment.
3: Désiré Doué, il est décisif quelques minutes plus tard, donc. Deschamps est aussi, complètement focus sur cette Coupe du Monde. Il y a rien qui le perturbe. Il est à son meilleur.
4: Justement, moi sur les remplacements, ça m'a un peu surpris. On sait que Deschamps, il aime bien garder la même équipe, mais là, avec la chaleur, on en a beaucoup parlé avant le match, etc. Il n'a pas fait beaucoup de changements finalement, Didier Deschamps. Et je me demandais, ça allait pas coûter cher à la fin.
0: Qui s'est dit attention, on risque d'avoir prolongation.
4: Etc. Alors est-ce qu'il gardait des changements pour après? Mais j'ai trouvé qu'il n'avait pas beaucoup fait tourner sur un match comme hier.
0: Est-ce que c'est le genre de match où on peut en tirer des conclusions peut-être sur les, je sais pas, sur le 11 titulaire à venir? Alors il y avait un forfait qui était acté, hein, c'était celui de Tchouaméni, remplacé par Manu Koné. Eric, je sais pas, tu l'as trouvé comment Manu Koné sur ce match?
5: Non, mais c'est le remplaçant naturel. C'est le premier dans la rotation après Tchouaméni et Rabiot. On a compris maintenant puisque il a joué sur un match de poule et on se rend compte qu'il a il fait le job plus que bien. Donc voilà. Après sur le côté gauche, on a compris qu'il y a débat aussi depuis un long moment. Je vais même dire depuis plusieurs mois, notamment sur le latéral, voire sur celui qui occupe le poste haut. Moi, je militais pour Digne Barcola, dans le sens où Barcola mène beaucoup de profondeur. Sauf que contre des équipes qui jouent dans leurs 18 mètres, c'est sûr que son influence, ça sert pas grand chose. Et c'est là où peut-être le constat, mais bon, qu'on avait déjà fait, qu'on peut faire sur le match hier soir, hein, parce qu'il y a pas grand chose à sortir. Mais c'est que il a quand même sur le banc, notamment au niveau offensif, alors qu'on est déjà très fort, des solutions alternatives qui amènent des profils différents. Voilà, Doué, on sait qu'il est très habile dans les petits périmètres le faire rentrer hier soir. Bon, c'est le remplaçant naturel aussi de Barcola. Donc,
0: mais pour proposer sur un match qui est fermé,
5: sur un match qui est fermé comme hier soir, quand tu as Doué qui rentre, voire Cherki. Ah ben d'un coup, jouer si bas, ça devait être très très dangereux. Voilà. Et par contre, Barcola, lui, contre des équipes qui vont nous prendre le ballon, par exemple l'Espagne, je sais pas si on arrivera jusque là, mais qui vont nous prendre le ballon, là il y aura gros danger, parce que lui, quand il y a 40 mètres dans le dos des défenseurs, il va falloir se le taper celui-là. Donc Didier a quand même beaucoup de chance, hein, avec l'effectif qu'on a. Hein.
3: Tu as raison de le souligner, Eric. En fait, cette concurrence qu'il y a à plusieurs postes, c'est pas parce qu'il y a déficience, bien au contraire. C'est qu'il y a caractéristiques complètement différentes. Et donc, en fonction des équipes adverses, est-ce que ces équipes-là proposent, Didier Deschamps, il a de multiples alternatives. Et ça, c'est plutôt bon signe pour aller le plus loin possible dans cette compétition.
0: Oui, c'est ça, parce qu'en fait, on peut pas tirer comme conclusion, parce que c'est vrai que dans l'émotion, j'ai notamment beaucoup de messages là-dessus sur WhatsApp, beaucoup mettent en avant l'entrée de Désiré Doué. Désiré Doué, il a pas forcément gagné sa place de titulaire sur son entrée hier. C'est juste qu'on est sur un profil de match, comme tu le disais, Eric, différent, qui permet de

0: d'exprimer ses qualités. Mais Barcola contre le Maroc, par exemple, ça peut tout à fait faire l'affaire.
1: Bah non, mais, vous en pensez. Mais non, mais le Barcola, chaque fois qu'il est rentré aussi, il a été décisif. Donc c'est pour ça qu'il est là, et c'est parce que c'est son profil qui permet à Didier d'avoir autre chose que des Dembélé ou Olise qui aiment bien les ballons dans les pieds et surtout qui amène peut-être l'équipe adverse à s'étirer un peu plus parce que il y a cette profondeur qui devient dangereuse. Mais en effet, sur le match hier soir, et Dieu sait que bon, moi c'est mon pote, on a l'autre temps joué ensemble, donc je l'ai toujours défendu et encensé, mais ouais. Didier, quand il doit faire un changement offensif hier soir, il est obligé de faire celui-là. Je veux dire, on l'aurait tous fait.
0: Oui, oui, bien sûr, on l'aurait tous fait. T'as raison.
1: Je suis pas entraîneur, j'aurais sûrement été piètre entraîneur. Ouais. Voilà. Encore comme Mateta avec les ballons dans la surface et les centres. Ça aurait pu être une autre alternative. Mais le changement est naturel hier soir. Voilà, ça a enlevé ce que fait Didier, qui est extraordinaire. Et Didier. Il veut sortir par la grande porte, ne l'oublions jamais. Hein.
0: Oui.
1: Et s'il gagne cette Coupe du Monde en faisant du jeu, alors qu'on lui a reproché d'être un entraîneur ennuyeux, ben du coup, il y aura moins de débats sur Didier, bizarrement.
0: Ah, mais il aura tout fait.
2: Statue au Stade de France.
0: Tu milites toi comme ça tout de suite. Oui. Tu peux lancer l'idée, voilà. Oui. On dirait.
1: C'est pas très culturel, mais Marc a raison. Ouais. C'est pas très culturel, mais imaginons ce qu'il a fait en tant que joueur, et si jamais il regagne une Coupe du Monde en tant qu'entraîneur, et pourquoi nous en France on commencerait pas à faire des statues à des mecs?
0: Bah oui, c'est vrai, t'as raison. C'est vrai.
1: En Angleterre, tu vas devant tous les stades.
0: Il y a des devant le Vélodrome. C'est vrai qu'il n'y a pas beaucoup de statues dans les.
1: Dans les culturel chez nous.
0: Non, mais c'est pas un truc très français, ça. C'est vrai de reconnaître bien les anciens, d'afficher les anciens maillots et tout. Très anglais, très anglo-saxon. T'as raison. Bah écoutez, ben voilà. Si jamais ça arrive, ce sera parti d'ici, depuis Barcelone, de la voix de Marc Madio. Allez, les amis, Eric, je te remercie d'avoir été avec nous.
1: Allez, je vous écoute sur le vélo parce que je comprends pas tout, moi.
2: Viens nous voir.
0: Bah oui, voilà, bah attends, t'es pas loin, on est à Barcelone, tu peux venir de Marseille là en vrai.
1: Passez pas par le Mont Ventoux cette année là, je crois là. C'est les filles qui passent cette année.
0: Non, passe deux fois par l'Alpe d'Huez, ouais, ça va. Ouais. C'est pas mal aussi.
1: Scandale.
0: Allez, Eric, à bientôt dans la grande gueule du sport. Tiens, j'ai un message intéressant d'Olivier sur WhatsApp qui me dit: ce match contre le Paraguay sera très important si on joue l'Argentine en finale. Pourquoi pas? Pour s'habituer au match piquant. Ça va être intéressant.
2: Tout à l'heure, je parlais de 98, mais on va revenir il y a 4 ans en arrière.
0: Ah, bah là, bien sûr.
2: Il y a un petit truc qui est en travers de la gorge.
0: On utilise à chaque fois le passé, effectivement, pour se remotiver. Oui. Allez, les amis, dans un instant, on va parler du Tour de France. Est-ce que Jonas Vingegaard a marqué un vrai coup là, face à Tadej Pogacar en prenant le maillot jaune hier sur le chrono par équipe? On revient dans un instant depuis Barcelone avec les grandes gueules du sport sur RMC.
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0: Merci d'écouter RMC, il est 10h passé de 1 minute. Les grandes gueules du sport reviennent dans un instant depuis Barcelone, week-end de grand départ du Tour de France. Mais d'abord, les informations avec vous Inès Zegloul, bonjour.
13: Bonjour Georges, bonjour à toutes et à tous. Plusieurs feux en cours, 7 départements au total placés en vigilance rouge feu de forêt. Ça brûle toujours du côté de Die dans la Drôme. Incendie déclaré également hier soir dans les Pyrénées-Orientales à 35 km de Perpignan dans un massif très difficile d'accès. Lou Garnier avec nous en studio ce matin. Lou, les flammes gagnent du terrain.
14: Ouais, le feu a déjà parcouru près de 1000 hectares depuis hier soir entre Tréviac et Is-sur-Tête, un secteur difficile à atteindre. Selon le préfet des Pyrénées-Orientales, l'incendie baisse en intensité ce matin, mais il n'est pas fixé, c'est-à-dire qu'il continue de progresser. Alors que les conditions météo sont défavorables, cet après-midi on attend des rafales de vent et des températures très élevées dans la région, jusqu'à 38 degrés. Plus de 580 pompiers sont mobilisés pour lutter contre les flammes, ainsi que des canadaires. Plusieurs routes départementales sont fermées. Alors, aucun ordre d'évacuation général n'a été donné pour l'heure. Une cellule de crise a été mise en place dans la commune d'Is-sur-Tête pour accueillir les personnes qui ont quitté leur logement. Cela concerne environ 70 personnes. Les Pyrénées-Orientales sont en vigilance rouge feu de forêt comme 6 autres départements du sud de la France.
13: Le Garnier pour RMC, et puis le vent et les températures qui n'arrangent rien. Le mercure continue de monter partout en France. Des pics à 40 degrés attendus localement à la mi-journée. 7 départements seront placés en vigilance orange canicule. Allez, direction les États-Unis maintenant.
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13: Et on était plus de 12 millions devant notre télévision hier soir. On a tous des petits yeux ce matin.
15: Je pense que c'est fini. Je pense que c'est fini. Oui, c'est fini. C'est fini. L'équipe de France est en quart de finale de la Coupe du Monde.
13: C'était hier soir sur RMC la délivrance avec cette qualification des Bleus en quart de finale. 1-0 contre le Paraguay, penalty de Kylian Mbappé à la 70e. Un match physique des adversaires provocateurs. Mais la victoire au bout est plus que 5 jours désormais de préparation avant le choc. La France affrontera les Lions de l'Atlas jeudi prochain. Le Maroc qualifié un peu plus tôt, 3-0 contre le Canada. On aura donc un remake d'il y a 4 ans, sauf que cette fois-ci c'est en quart. Valentin Jamin, les Bleus connaissent bien les Marocains.
16: Oui, passé la qualification, le sélectionneur Didier Deschamps n'a pas souhaité trop se projeter, mais rappelle le niveau de l'équipe qui attend les Bleus.
17: L'équipe du Maroc fait partie des meilleures équipes. Ils ont fait la finale de la Coupe d'Afrique. Ce que j'ai vu confirme que c'est une très très bonne équipe. N'arrive pas en quart de finale de Coupe du Monde par hasard.
16: Sixième nation mondiale, le Maroc est en pleine progression ces dernières années, tombeur des Pays-Bas notamment, et sera revanchard après la demi-finale de Coupe du Monde perdue en 2022 contre la France. Et donc dangereux, pense le défenseur William Saliba.
18: Voilà, ils ont battu des grandes nations depuis le début du tournoi et surtout ils ont pas perdu un match. Ça va pas être facile. Voilà, c'est une très bonne équipe qui défend bien et qui ont beaucoup d'individualité.
16: Les Bleus veulent d'abord récupérer, mais les supporters eux ont hâte de ce premier choc.
19: En vrai, pour pas paraître arrogant, mais la Coupe du Monde commence vraiment à Boston contre le Maroc. Là, on verra si vraiment l'équipe là, elle est solide. Tout le monde voit les Français favoris, mais il faudra répondre sur le terrain.
20: Ils sont quand même assez costauds. Ça devrait être un match très très très difficile pour l'équipe de France.
21: Je pense que ça va être un match compliqué. J'espère que la France va gagner 2-1 ou 3-1.
16: Pour rejoindre les demi-finales. Finale comme lors des deux dernières Coupes du Monde.
13: Ouais, le choc France-Maroc, c'est à suivre évidemment en direct sur RMC jeudi prochain. Aujourd'hui à 22h, c'est le Brésil qui devra faire face à la bande d'Allende, la Norvège novice à ce stade, suivi d'Angleterre-Mexique à 2h du matin. Des matchs à suivre aussi évidemment sur RMC en direct avec toutes nos équipes sur place. 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
0: À tout à l'heure Inès, 11h pour un nouveau point sur l'actualité. Les grandes gueules du sport en direct de Barcelone. C'est le week-end de grand départ du Tour de France, avec la deuxième étape aujourd'hui entre Tarragone et Barcelone à suivre dès 13h dans l'intégral Tour sur RMC. On est avec Jérôme Coppel ici, avec Marc Madio, avec Pascal Duprat. On va se demander si Jonas Vingegaard, en jaune ce matin, a envoyé un vrai message à Pogacar, déjà après le chrono par équipe. Et puis on va parler de Kylian Mbappé. Est-ce qu'il est devenu un grand capitaine des Bleus sur cette Coupe du Monde? On écoutera sa punchline dans un instant. Allez, à tout de suite avec vous au 32-16 sur RMC.
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0: Les grandes gueules du sport. On est ici à Barcelone, effectivement, pour le week-end de grand départ. Grand soleil, hein, ici sur la cité catalane, où les coureurs vont arriver en fin d'après-midi. Départ de Tarragone aujourd'hui. Vous savez, c'est sur le littoral, évidemment, pour arriver encore une fois au sommet de cette colline de Montjuïc, lieu où se trouve le parc olympique des JO de 92. On est avec Marc Madio, avec Jérôme Coppel, avec Pascal Duprat. Ça va, Marc, au lendemain de chrono par équipe? Qui est dans l'équipe, il y a eu quelques mauvaises nouvelles.
26: On va avoir une grosse pensée pour Clément Vertet, qui malheureusement ne va pas prendre le départ aujourd'hui, commotion.
0: Ouais, hier, ça a été grosse chute hein, sur
26: grosse
0: le.
26: Chute de coureur, lui et Guillaume Martin. Guillaume lui repart, mais non, on a quand même été bien touché. C'est dommage parce qu'on termine 8e. Alors, c'est une belle performance, mais je pense qu'on aurait été un cran au-dessus encore sans cette chute. Et on aurait été, je pense qu'on aurait pu faire top 5.
0: Ouais, avec un impressionnant Romain Grégoire hein, sur la dernière ascension de Montjuïc. Non, mais Jérôme, parcours piégeux hein, à Barcelone, on a vu des chutes impressionnantes. Hein.
27: Ah oui, il y a eu beaucoup de chutes. Astana, ben, Marc vient de dire pour ses coureurs, on a vu Mohoric aussi aller dans les barrières. Non, c'est très technique. Ah, les routes sont toujours un peu grasses ici, ça glisse, il y a énormément de bouches d'égout, d'où la chute de tes coureurs Marc et d'Astana. Donc aujourd'hui, il faudra faire attention sur cette étape-là.
0: Ouais, je vous respecte chaque jour un peu plus, les rouleurs. Là. Tu sais que parfois tu dis qu'on n'en parle pas assez contre la montre.
27: Vous n'en parlez pas assez. Mais Marc n'aime pas trop le chrono non plus. Donc je suis pas en position de force.
26: Bien
0: ben, vite fait. Évidemment, intégral tour dès 13h pour la deuxième étape. 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La première heure des grandes gueules du sport, on va retrouver en podcast, évidemment. On a longuement parlé avec Eric Dimeco de l'équipe de France, qualifiée dans la douleur face au Paraguay. On affrontera le Maroc jeudi. On va se poser la question dans un instant. Est-ce que Mbappé est devenu un grand capitaine? Il a balancé une bonne punchline qui a fait le tour du monde après la rencontre. Notamment sur le fait que les Français, ils savent jouer dur quand il faut jouer dur. Ils l'ont montré hier. 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J'aimerais bien savoir à quel point je peux avoir de l'influence sur nos auditeurs. Ils disent bah oui, tiens. Ah ouais, pourquoi j'imprimerais pas un poster de Jérôme Coppel
27: dans mes toilettes, ça pourrait m'aider par exemple.
0: Allez les amis, sur le ring, le Tour de France après un chrono par équipe inaugural ici à Barcelone. Le maillot jaune n'est donc pas sur les épaules de Pogacar, c'est son grand rival Jonas Vingegaard qui a frappé le premier coup hier. Vous l'avez vécu sur RMC.
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15: C'est parti pour Jonas Vingegaard. On se croirait dans une étape de montagne, dans ce contre-la-montre par équipe, contre-la-montre individuelle désormais. Une minute pour terminer, pour passer la ligne pour Jonas Vingegaard. Le double vainqueur du Tour de France est peut-être en train de taper un grand coup lors de cette première étape. Et voilà, il passe la ligne avec 8 secondes d'avance. Jonas Vingegaard, 7 secondes, 33 centièmes. El campeón, Seiyama, Vingegaard. Mais il reste un garçon en piste. Tadej Pogacar. C'est parti pour Tadej Pogacar qui accélère et Isaac Del Toro qui ne va pas réussir à suivre la fusée. Tadej Pogacar, la fusée slovène est partie. C'est parti pour Tadej Pogacar. 500 mètres encore à parcourir. À mon avis, il va être derrière Vingegaard. Hein, 30 secondes.
27: Mais 30 secondes, 500 mètres, c'est pas possible. Hein.
5: Et oui, voilà.
6: Non, il sera derrière. Il sera battu, Poggi.
15: Le temps qui s'égrène, Tadej Pogacar ne sera pas maillot jaune aujourd'hui. Il va être obligé de laisser la place à Jonas Vingegaard. 11 secondes et 28 centièmes pour Tadej Pogacar, 3e.
6: C'est le premier enseignement de cette étape. Vingegaard est là, est bien là.
27: Oui, mais la bonne affaire est pour qui au final? Est-ce qu'elle est vraiment pour Jonas Vingegaard ou est-ce qu'elle est pour Tadej Pogacar qui est qu'à 11 secondes sans le maillot jaune?
5: Il n'y a pas de contre-performance des uns ou des autres, mais il y en a un qui a pris un incident psychologique léger sur l'autre, qui a gagné, qui sera en maillot jaune demain matin. Ce sera Vingegaard, ce ne sera pas Tadej Pogacar. Le match est lancé.
0: Le match est lancé, nous a dit Jérôme Pinot hier. Visma Lisebike qui a donc été l'équipe la plus rapide sur les 18 km dans Barcelone. Et Jonas Vingegaard, la plus belle fusée au sommet de la colline de Montjuïc. Le Danois est en jaune pour la première fois depuis 3 ans, avec 8 secondes d'avance sur Philippe Ogana au général et 12 sur son grand rival Tadej Pogacar. Vingegaard, récent vainqueur du Giro, est en forme comme il l'avait annoncé au début de son deuxième grand tour de la saison. Les GG, je vous pose cette question. Est-ce que Vingegaard envoie un vrai message à Pogacar? Alors j'ai un oui, celui de Pascal Duprat, et j'ai deux noms. Allez, il va falloir que tu sois puissant, hein, Pascal, hein, je te préviens. Ceux de Jérôme et de Marc sur le compte X des Grandes Gueules du Sport. Vous dites plutôt non à 74%. Vous pensez, vous avez du mal à voir quand même la domination de Pogacar vraiment être mise à mal. On va en débattre dans un instant. Mais d'abord, Maria Azé, elle aussi était sur le chrono tortueux hier sur la moto RMC pour nous faire vivre ça. Salut Maria.
7: Salut Georges, salut tout le monde.
0: Bon Maria, comment Vingegaard et ses adversaires ont parlé de ce premier coup de force, on va l'appeler comme ça, de ce Tour de France?
7: Bah, c'est vrai qu'on ne s'attendait pas forcément à voir un grand favori en jaune dès le premier jour, mais Jonas Vingegaard clairement assume son statut. Hein. Il avait annoncé avant le début du Tour de France qu'il était dans la forme de sa vie et il ne s'est pas caché sur ce contre-la-montre par équipe, ce qu'on peut parfois lui reprocher. C'est la première fois que le Danois a revêti le maillot jaune depuis le 23 juillet 2023, donc forcément, il était très heureux à l'arrivée.
8: C'est vraiment incroyable. Pour moi, c'est un rêve que j'ai depuis 2023 et ce n'est que la première étape. Mais oui, même si ce n'est que pour peu de temps, je vais apprécier porter le maillot jaune. Bien sûr, les écarts sont minimes, mais notre objectif est d'essayer d'arriver à Paris avec le maillot jaune.
7: Alors ce coup de force montre aussi la densité de la formation Visma Lisebike sur ce Tour de France, avec notamment un Davide Piganzoli et un Matteo Jorgensen impressionnant hier. Un début de tour parfait pour le français de l'équipe Bruno Armirail.
9: Ouais, c'est cool, c'est une victoire d'équipe. Et puis Jonas prend le maillot, donc c'est sûr que c'est un tour qui démarre idéalement. Après, on est confiant, voilà, on sait que Jonas il marche fort. Vaut mieux avoir de l'avance que du retard.
7: Jonas Vingegaard compte désormais 12 secondes d'avance sur Tadej Pogacar après cette première étape, mais pas de quoi inquiéter le Slovène à l'arrivée qui a quand même dû passer par le protocole pour son maillot de meilleur grimpeur.
8: Non, j'en suis vraiment content. J'ai fait une super performance et ça m'a vraiment motivé pour les jours à venir.
7: Reste à savoir combien de temps Jonas Vingegaard va réussir à conserver son maillot jaune. L'étape du jour entre Tarragone et Barcelone s'annonce très piégeuse avec, tu le disais Georges, une triple ascension de la côte de Montjuïc.
0: Exactement, ça promet aujourd'hui, ça a peut-être dynamité dans le circuit final ici à Barcelone. On se pose donc cette question, est-ce que Vingegaard envoie un vrai message à Pogacar? Tiens, avant de vous écouter les cyclistes, j'ai envie d'écouter Pascal, d'avoir le regard de Pascal là-dessus. Pourquoi est-ce que tu l'as traduit comme ça, toi, avec ton regard grand bien... public?
10: Hier, tu m'as donné le loisir de bien écouter les spécialistes sur le sujet, donc que sont Marc et les deux Jérôme. Je vais ajouter Christophe Cessieux également hier, parce que vous étiez tous unanimes pour me dire, pour nous dire, alors le week-end n'est pas terminé, j'ai entendu ce que vous avez dit, que normalement, eh bien, Pogacar devait marquer son territoire, tel un tigre, au travers de ces deux étapes. Donc j'attends la deuxième, mais toujours est-il que jamais. Et pardon messieurs, je connais votre expertise, vous êtes peut-être dans le cyclisme des super grands tacticiens, mais jamais une seule fois vous m'avez dit hier que Vingegaard pouvait en prendre le maillot jaune et après cette première étape. Donc moi je vois juste une chose, c'est que Vingegaard et son équipe, eh bien ils montrent après cette première étape qu'ils sont là, et bien là, ce que l'on pressentait après le Tour d'Italie de Vingegaard. Donc Vingegaard est en forme, et ça c'est un premier enseignement, et je pense que ce message-là il l'envoie à Pogacar. Pogacar dit, parce que je crois que la dernière bosse c'est Pogacar qui fait le meilleur chrono, c'est ça, vous m'arrêtez si je me trompe,
11: c'est ça, ouais.
10: Donc il est bien sûr dans son rôle,
11: donc il n'y a pas de message.
10: Si, il y a un message. Vingegaard est en grande forme et il faut
11: Pogacar a été plus vite.
10: Pogacar ne pourra pas faire l'économie, il va falloir qu'il soit à son meilleur niveau pour mettre Vingegaard en difficulté. Réponse, non mais on n'aura pas de grande gueule demain apparemment, puisque c'est lundi, mais moi j'attends avec impatience, et j'espère qu'on va pouvoir ensemble se parler par WhatsApp interposé, pour savoir si, parce que pour l'instant, Marc et Jérôme, pour l'instant, hier j'étais complètement convaincu, mais là je suis à demi rassuré. Ça veut dire que j'espère que le Tour de France sera sensationnel et que au vélo, comme partout, dans n'importe quel sport, rien n'est écrit par avance. Voilà, voilà mes arguments.
0: Non mais c'est vrai, il a été bon. Il lâche rien. Mais il a été très convaincant pour le coup. Oui, non mais c'est vrai que tout le monde n'aurait pas parié sur Vingegaard en jaune avec cette avance là dès la première journée, Marc.
26: Oui. Mais quand on regarde les temps d'ascension, parce qu'en fait le chrono d'hier, il y a une large partie qui est réservée aux équipiers, aux armirails et autres coureurs qui ont fait la partie plate. Ce qui est intéressant à observer, c'est le temps de montée effectué par les principaux leaders, et sur ce pointage là c'est Pogacar qui monte le plus vite. Donc oui, ces 7 secondes qui sont au bénéfice de Vingegaard, et pour la nature du spectacle et pour l'intérêt de la course, c'est sympa, c'est intéressant.
0: Et pour la force de son équipe aussi.
26: Et pour la force de son équipe, c'est intéressant.
0: C'est une force collective qui est montrée.
26: Néanmoins, pour l'instant, on n'a pas vu grand-chose hier. Je pense que l'arrivée d'aujourd'hui va être peut-être plus explicite. Si tant est qu'il y ait une arrivée massive du peloton sur les derniers kilomètres.
0: Enfin, on n'a pas vu grand-chose, mais si Vingegaard avait ce matin 20 secondes de retard sur Pogacar, on dirait déjà, il ne va pas y avoir de suspense. Là, c'est l'inverse.
27: Donc, Merci, Jérôme. Précision.
0: Bah oui, non, tu sais que je suis là pour t'aider.
27: Là où Pascal a raison, et moi le premier, j'avais pas du tout mis Vingegaard et son équipe favori hier. Ni UAE pour le coup, pour moi c'était Net Company Ineos,
26: oui,
27: les grands favoris. Voilà, ils ont eu les faits de course qui se sont passés. Maintenant, c'est pas les 12 secondes que Vingegaard a pris sur Pogacar qui vont faire la différence, et surtout il reste encore 3300 km. Donc on va pas se faire une idée, on va pas dire après 19 km que Vingegaard est plus fort et a tapé du poing sur la table, etc. Ce qui montre, c'est comme on le connaît depuis le début, c'est qu'au Tour de France, il est toujours prêt avec un Giro avant ou pas.
0: Eh oui, mais là, il a fait un Giro avant, effectivement.
27: Mais justement.
0: Il pouvait y avoir une part d'inconnu.
27: Oui,
26: mais c'est la conséquence de son équipe.
27: Voilà.
26: La performance de.
27: Tout à fait.
26: Vingegaard, c'est la conséquence de son équipe.
27: Ce que Marc a bien dit, c'est que la première partie était pour les équipiers. Si tu prends les deux formations, si tu prends dans la formation de Vingegaard, Affini, très bon rouleur, Armirail, ancien champion de France, Campanert, ancien champion de Belgique de chrono, tu rajoutes Jorgensen. ils ont quand même énormément de rouleurs qui ne l'ont pas chez UAE, même s'ils ont des polites, etc., qui roulent bien, c'est quand même pas le même calibre. Donc c'est vraiment son équipe qui a réussi à faire gagner Vingegaard au final. Parce que le format est aussi différent.
0: Bien
27: si
0: sûr.
27: C'était alors, l'ancien format, il n'aurait peut-être pas gagné.
12: Accordez-moi, messieurs, la réflexion suivante. Donc, pour le moins, le suspense reste entier. Voilà.
26: Ah mais hier, heureusement, hier, d'ailleurs. Attends, on a fait 15 kilomètres.
12: Je pensais que le suspense allait être tout d'un coup, comment
27: dire. Non,
26: non,
27: non.
12: Donc, j'attends cet après-midi. Et, oui, et franchement,
26: je pense
12: bois vos paroles.
26: On s'est peut-être mal exprimé.
12: Moi, non, pas du tout. C'est pas vous manquer de respect. Attention.
26: Non, non, pas du tout.
12: On soit d'accord.
0: Moi, je le prends comme ça.
12: On débat,
0: Pascal.
12: Non, on débat, hein, Marc.
26: Oui, évidemment. Non, moi, ce qui est important et ce qui est intéressant, c'est le petit bloc de 4-5 jours là, qui arrive, entre hier et les 2-3 étapes qui arrivent.
0: On va arriver rapidement dans les
26: Pyrénées. Hein. Et c'est là où on va sentir l'impact. L'impact que va mettre Pogacar. Et pour moi, l'objectif de Pogacar, il est simple. C'est de, à la sortie de cette portion de course sur 3-4 étapes, c'est de prendre l'ascendant psychologique sur le reste des favoris. Et je pense que c'est à ce niveau-là que ça se joue. Alors, il y aura 3 secondes, il y aura 5 secondes, il y aura 10 secondes ou 15 secondes. Mais l'objectif de Pogacar, c'est de déjà mettre sous pression la concurrence et de bien faire comprendre que c'est toujours lui le taulier.
12: Et si d'aventure, ce n'était pas le cas, Marc ? Moi, c'est ça la question.
26: Si ce n'est pas le cas, on rentre dans une autre phase de course qui va peut-être un petit peu chagriner Pogacar, qui va exciter Vingegaard et le stimuler. Et puis, il y a les quelques autres coureurs qu'on a autour, les Van der Poel, les Sexas et autres, qui ont forcément un rôle à jouer dans tout cela.
12: J'ai une deuxième question, en fait, parce que, comme tu le sais, j'adore le vélo. Je n'ai pas, bien sûr, votre expertise. Mais comment ça se fait que Nyspolit, hier, il a du mal à suivre. Il était malade ?
26: Non, il a pris. Non, mais.
0: En fait, pied de Pogacar.
26: Non. Ouais. Faut pas se fier aux apparences de ce qu'on a pu apercevoir hier sur les écrans de télévision. Ça a été un peu trompeur. En fait, dans chaque équipe, par rapport au chrono qu'il y avait à effectuer hier, il y avait une répartition des tâches qui était différente suivant les qualités des coureurs qu'on a dans chaque équipe. Et Polite était, à mon avis, en très grande forme, sauf qu'on l'a utilisé sur une portion de course là où il pouvait être le plus efficace. Alors, c'est sûr que quand tu regardes les images comme ça, tu dis, oh, Polite, il est déjà lâché. Non, il n'est pas déjà lâché. C'est parce qu'il a
12: Il a fait son taf.
26: Il a fait son taf avant. C'est pour ça qu'on l'a utilisé là où il est le meilleur. Et donc, après, il a laissé de la place à ses autres coéquipiers. Mais ça ne veut pas dire pour autant que Polite était dans une mauvaise journée. Absolument pas.
0: Moi, je vous dis quand même, je trouve que ce qu'on a vu hier confirme en tout cas que Vingegaard, il reste dans une dynamique positive sur sa saison. Il a eu aucun raté. On l'a pas vu depuis le Giro.
26: Il a quand même gagné deux fois le Tour de France.
0: Ah non, bien sûr. Oui, mais là,
27: jusqu'à preuve du contraire, c'est le deuxième meilleur coureur du monde sur les grands tours.
0: Il arrive avec toutes ses armes.
27: Et toutes ses armes est bien différente des autres années.
26: Il est parti sur un autre schéma.
27: Sa saison est déjà gagnée. Il a gagné le Giro. Donc, haute préparation. Il passe par le Giro, il l'a gagné. Sa saison est déjà gagnée. Il le dit lui-même dans les interviews d'avant-course. Il dit physiquement, je me sens très bien et j'ai retrouvé le sourire. Bah, quand t'as un coureur de ce calibre-là.
26: Il n'a pas oublié qu'il avait eu une chute importante il y a deux ans.
0: Autour du Pays Basque.
26: Je pense qu'il a traîné les séquelles pendant plus longtemps qu'on ne le suppose.
27: Tout à fait. Et quand un coureur comme lui, plutôt fermé, des fois on a l'impression un peu triste. Alors, c'est pas du tout ça. C'est peut-être parce qu'il est scandinave. C'est un super mec, Jonas Vingegaard. J'adore ce coureur.
26: Vingegaard, mais quand tu le croises à l'hôtel, il est très sympa. Voilà. Toujours un petit mot.
27: Et quand lui te dit j'arrive avec le sourire. Non, quand il te dit j'arrive avec le sourire, je suis confiant et que son équipe marche bien. Voilà, ça nous donne des espoirs, bien sûr.
0: Vingegaard envoie-t-il un vrai message à Pogacar ? Et on a Kevin qui nous appelle au 32-16 et qui nous appelle de Loire-Atlantique. Salut Kevin !
14: Salut Georges, salut grande gueule.
0: Bon, comment t'as vécu ce chrono hier ? Vingegaard en jaune pour la première fois depuis 3 ans, qui a déjà 12 secondes d'avance sur Tadej Pogacar. C'est un message pour toi ?
14: Eh ben écoute, déjà moi je vais dire que j'ai adoré le format parce que hier dans l'after tour là, on était j'entendais les deux Jérôme qui étaient je sais qu'on n'est pas d'accord, j'ai entendu hier, mais en tant que spectateur, moi j'ai bien aimé ce format là et je me dis que même si on avait eu une bosse dès le début, ça aurait posé d'autres problèmes tactiques aux équipes et moi je trouvais ça intéressant. Maintenant, le message d'hier, pour moi, il est plus envoyé par l'équipe Visma que par Vingegaard lui-même. Parce qu'on voit qu'ils font à peu près jeu égal finalement sur la montée. Vingegaard, il a dit OK, je suis là. Je suis suis au niveau et je suis prêt à répondre. Et pour moi, par contre, l'équipe a été solide et envoie un message à Pogacar parce qu'il va y avoir bien sûr les étapes de montagne, mais il y a plein d'étapes de transition, des étapes pièges. Et le message qui a été envoyé, c'est que écoute Pogacar, si à un moment donné t'as un petit pépin, un petit souci, j'ai toute une équipe pour appuyer. On sera là pour appuyer là où ça fait mal et aller reprendre peut-être quelques secondes et voire des minutes sur des endroits où on n'attend pas. En 1 contre 1, je pense qu'il n'y a pas de débat, Pogacar reste le plus fort. Par contre, il y a une équipe qui est pas mal. 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Voilà.
0: Ouais. Vous avez vu, on a les auditeurs qui sont des professionnels, qui ont même leurs propres émissions. Kevin, suivez le Tour de France, l'intégral Tour, il vous appartient à tous et vous pouvez tous participer. Merci Kevin d'avoir été avec nous au 32-16. Les gars, aujourd'hui, Tarragone-Barcelone, on l'a dit, avec un circuit autour de Montjuïc, on va monter plusieurs fois cette bosse qui est très difficile. Pogacar avec un petit débord d'une dizaine de secondes sur Vingegaard. Est-ce qu'il faut s'attendre aujourd'hui à ce que les favoris se mettent sur la gueule voilà, pour y aller directement?
26: Si on arrive groupé à Barcelone, oui. Il va forcément y avoir match. Après, c'est quand même une étape particulière. On est sur le bord de mer. On va souvent être dans des agglomérations. Ça va être nerveux. Je pense qu'il va y avoir beaucoup de tensions dans le peloton, et ce, dès les premiers kilomètres. Après, tout dépend comment la course va s'installer. Je pense que de toute façon, Visma va pas chercher à contrôler la course, mais connaissant Vingegaard et connaissant les gens de Visma, ils n'aiment pas courir derrière, ils courent devant parce qu'ils ont peur de tout. Donc à partir du moment où ils ont peur de tout, ils vont vouloir être devant. Donc s'ils sont devant, ça va les forcer à rouler pour rester devant. Donc on peut s'attendre à quelques tentatives d'échapper. Je crois plus à une arrivée massive au pied de Barcelone, au pied de Montjuïc, pardon, à Barcelone, pour qu'on ait un vrai match de puncher.
0: Jérôme,
27: après, il faudra regarder aussi.
0: Je pense que Pogacar n'a pas envie peut-être de rétablir quelque chose.
27: Alors, rétablir, non.
26: Il ne va pas chercher, mais l'occasion se présente.
27: Si l'occasion se présente, il va y aller. Ça dépendra beaucoup du vent aussi. Ouais. Donc, pour l'instant, il n'y en a pas beaucoup, mais si le vent se lève, ça sera vent de face dans la montée de Montjuïc. Donc, ça change un petit peu la donne. Par contre, ce n'est pas impossible de voir Pogacar attaquer dans l'avant-dernier passage de la bosse, par exemple, à une vingtaine de kilomètres de l'arrivée, à 15 kilomètres de l'arrivée à peu près. Là, c'est possible. Maintenant, est-ce qu'il va le faire? Est-ce qu'il veut? Hier, je disais dans le podcast.
26: Et les placements vont jouer un grand rôle.
27: Voilà, le placement.
0: Dans l'after-tour sur l'application RMC, hein, vous l'écoutez sur la radio digitale.
27: Hier, je disais, est-ce que finalement la bonne opération, elle n'est pas pour Tadej Pogacar, qui n'a pas pris le maillot jaune, qui n'aura pas le poids de la course à contrôler?
26: Et le protocole?
27: Alors, il y a été quand même pour le maillot à poids. Mais alors, est-ce qu'il va vraiment se lancer dans le boulot aujourd'hui, au risque, entre guillemets, si on peut parler de risque, de prendre le maillot jaune et justement le protocole, etc., etc. Je ne sais pas, mais si une occasion se présente, il va pas la manquer.
0: 168 km entre Tarragone, vous l'avez dit, le long du littoral jusqu'à Barcelone. Ça part à 13h55, intégral tour dès 13h sur RMC et sur votre application RMC, également la radio digitale RMC 100% route, pour écouter notamment l'after tour après l'étape. 4 difficultés, je le disais, 3 ascensions donc de la côte du château de Montjuïc, c'est 1,6 km à 9,3% de pente moyenne. C'est pas la même ascension d'ailleurs qu'hier, c'est une ascension encore un peu plus compliquée.
26: Ça va être violent.
0: Et
26: surtout quand on se remémore ce qu'on a vu hier avec certains coureurs qui étaient victimes de crampes sur une toute petite montée, et pourtant des très bons et des très grands coureurs. Je pense qu'il va y avoir de la tension sur le final de l'étape et va surtout y avoir aussi une grande guerre de placement.
0: Plus de 30 degrés aujourd'hui sur la route du Tour. Vingegaard envoie-t-il un vrai message à Pogacar? Résultat du sondage, vous dites non à 74%. Ça n'a pas bougé, les amis, ce qui veut dire
27: 74%,
0: que...
27: 74% Haute-Savoie.
12: C'est pas mal. Et dernière précision, la première question du débat d'hier prend tout son sens. Bravo Georges. Est-ce le tour le plus excitant depuis des années? Eh bien, après un jour, oui, définitivement, oui, cette tour est excitant.
26: Ouais, attends, il reste quand même 3 semaines.
0: Allez, dans un instant, on va parler de l'équipe de France. Mbappé est-il devenu un grand capitaine sur ce mondial? On va écouter sa punchline après la victoire face au Paraguay. Difficile hier en 8e de finale. A tout de suite sur RMC.
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0: De Barcelone pour le week-end du grand départ du Tour de France. Deuxième étape aujourd'hui entre Tarragone et Barcelone. À suivre des 13h dans l'intégral Tour. On est avec Jérôme Coppel, Marc Madio et Pascal Duprat. Dans un instant, le zapping. On va parler Formule 1 parce qu'il y a un Grand Prix à Silverstone à suivre aujourd'hui sur RMC avec Antonelli en pôle. Mais d'abord, les Bleus donc sont en quart de finale de la Coupe du Monde. Ce sera face au Maroc jeudi après la victoire étriquée 1-0 face au Paraguay. C'est Kylian Mbappé qui a transformé le pénalty obtenu par Désiré Doué. Le capitaine des Bleus a débloqué la situation et sa punchline au micro du diffuseur après le match vaut le détour.
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31: On a montré qu'on n'était pas seulement une équipe qui savait jouer en football offensif. S'il faut mettre les mains dans la merde, on va mettre les mains dans la merde. Désolé de l'expression. On n'a pas de problème avec ça. Ils pensaient qu'on allait venir jouer en smoking, qu'on allait juste venir faire des belles actions des 1-2. Nous, on sait faire le sale football aussi. Et on l'a fait aujourd'hui, on a gagné. Et même dans ça, on a été meilleur qu'eux.
0: Les déclarations de Kylian Mbappé, il faut quand même avoir le contexte, c'est à chaud, hein, vraiment, hein, c'est juste après le match, il est sur le terrain encore, donc il arrive à avoir ces mots-là pour le micro du diffuseur. Je vous pose la question les amis, est-ce que Mbappé est devenu un grand capitaine sur cette Coupe du Monde? Oui ou non d'abord, tiens, Marc?
26: Oui.
0: Jérôme?
26: Oui.
0: Pascal?
2: Oui.
0: On vous attend au 32-16 et sur WhatsApp au 06-12-424-424. Est-ce qu'est-on plus des déclats, Pascal, tiens, de Mbappé, oui, juste après la rencontre hier?
2: Oui, oui, elles m'ont plu parce que il montre sa détermination. Il dit aussi que l'équipe de France, depuis le début de la Coupe du Monde, joue très bien, tout le monde le souligne. Et puis que là, eh bien, elle est tombée sur un os avec une équipe particulière et qu'ils ont su répondre présent dans un domaine où on les attendait pas forcément. Il y a l'attitude d'Mbappé sur le terrain qui est exemplaire. Il est à 7 buts quand même. C'est remarquable et il partage comme la tête du classement des buteurs avec Messi. Et il y a son attitude aussi parce que défensivement il est impliqué. Il y a son attitude transformée parce que il est généreux dans l'effort, mais aussi dans les passes. Il donne des passes décisives alors que on avait plutôt l'habitude de le voir sur son aspect de soliste. Et puis il y a ces déclarations qui sont chaque fois justes, qui montrent la voie à suivre, l'exemplarité du capitaine obligatoire. Et Mbappé remplit toutes les cases depuis le début de la Coupe du Monde. J'espère que ça va continuer, il n'y a aucune raison que ça ne continue pas, et il va rester exemplaire jusqu'au bout.
0: Ce sont des déclarations qui ont fait le tour du monde, hein, je précise, pour Mbappé. Marc, tu le réclamais en plus, ce Mbappé, je me rappelle, avant le début de la Coupe du Monde.
26: J'ai souvent été critique par rapport à Mbappé, et moi je vois en ce moment un Mbappé habité par la Coupe du Monde.
27: Ouais,
26: il est habité par la Coupe du Monde, il l'a déjà gagné une fois, il a une finale à côté. Imaginons, il remporte cette Coupe du Monde. Il sera encore là dans 4 ans. Ça signifie quoi? Tu regardes l'histoire de la Coupe du Monde de foot. Il vient tutoyer Monsieur Pelé.
0: Ouais, bah attends, il faut la gagner la troisième.
26: Ah mais non, mais déjà. Je pense qu'il est dans ce type-là. Il est dans ce type-là.
0: Ouais, bien sûr. Ah oui, non, mais lui dans sa tête, t'as raison. Oui, oui.
26: Je le sens. Ouais, on le sent habité, quoi. Il est.
2: Mais c'est
26: quand on le voit s'avancer hier pour aller tirer le penalty, on sait qu'il va la mettre au fond.
0: Oui, t'as raison. Il dégage quelque chose.
27: Ouais. Bien sûr. Et d'ailleurs, il y a eu des critiques à Madrid notamment. Il disait en fait il s'est servi de sa saison du Real Madrid pour préparer la Coupe du Monde.
26: C'est des
27: articles qui sont passés. Il n'empêche que... Ouais, en tout cas, dans l'exemplarité, comme a dit Pascal, il y a rien à dire. Même en coulisses, il paraît très sérieux. Il montre l'exemple partout. Et c'est le rôle d'un capitaine, finalement. Comme en vélo, on n'a pas de capitaine, mais on a des capitaines de route, on appelle ça comme ça. On n'a pas un brassard officiel, mais c'est la même chose. Tu dois montrer l'exemple sur le terrain, dans tes déclarations et en coulisses.
2: Pascal. Je reste convaincu que l'histoire des clubs en Europe, et notamment l'insuccès du Real Madrid depuis qu'il y est, je parle pas des buts qu'il marque, hein, je parle des titres qu'il glane avec le Real Madrid, c'est-à-dire zéro depuis qu'il est au Real, et conjointement l'hégémonie naissante du Paris Saint-Germain qui vient de faire le doublé de Champions League, ont contribué à l'attitude actuelle de Mbappé. Mbappé peut évidemment pas faire l'économie de gagner avec l'équipe de France et d'être exemplaire. Ça l'a presque remis, sur les rails. Il veut concourir pour le Ballon d'Or. Il va être en compétition avec Messi, avec Dembélé s'il continue à ce rythme-là. Donc il est focus. Mais cela dit, le comportement à l'extérieur du terrain, dans cette faculté à être le leader de l'équipe, il l'exerce pleinement. Là, franchement, chapeau. C'est là qu'il montre. Quand on a dit souvent, oui, Mbappé est très intelligent, et c'est vrai, hein, il l'est. Il maîtrise deux ou trois langues parfaitement. Hier, on s'en est rendu compte. Hein, si les Paraguayens ils ont les boules après Mbappé, c'est qu'ils leur parlent en espagnol. Hein. Ils leur parlent pas en français, donc ils comprennent. Donc Mbappé, oui, il est intelligent, mais Mbappé aujourd'hui dans son rôle de capitaine, il est excellent.
0: Alors j'ai beaucoup de messages sur WhatsApp au 06 12 424 424. Alors il y a ceux qui sont vraiment complètement séduits par ce Mbappé capitaine sur cette Coupe du Monde. Il y a ceux qui attendent encore de voir voilà, on sait qu'il revient de loin au niveau de la popularité Kylian Mbappé. De Trax me dit: souvenons-nous quand même de ses communications et de son implication défensive calamiteuse pendant des mois. Il sera un grand capitaine s'il reproduit ce schéma. On peut dire qu'il est sur le bon chemin, mais c'est la répétition qui le rendra grand capitaine. Peut-être que la dénomination de grand capitaine est un peu encore difficile à entendre pour certains. Il faut aller au bout, en fait. Il faut le voir soulever. Il faut le voir soulever la Coupe du Monde. C'est lui qui prendrait le trophée.
27: Donc il doit être champion du monde pour prouver qu'il est un bon capitaine. Ça veut dire que tout ce qui s'est passé avant, les phases éliminatoires et les matchs-là, tout sera
3: zappé.
27: Il sera un mauvais capitaine s'il n'est pas champion du monde.
3: Ah bah oui.
27: Alors là, je comprends pas. Qu'est-ce qu'il doit faire?
3: Non,
27: je suis pas le grand défenseur de Mbappé, mais qu'est-ce qu'il doit faire?
3: Je sais bien que le jugement ultime sera la finale ou pas.
5: Didier Deschamps doit gagner la Coupe du Monde pour assurer une magnifique sortie. Alors tu vois bien, c'est la France, c'est comme ça.
0: Non mais moi il y a un truc qui m'impacte effectivement hier quand il prend la parole, et franchement je pense que tout le monde a été impacté par ça. Moi j'ai reçu plein de messages d'amis, de confrères après la prise de parole de Mbappé au micro du diffuseur celle-ci sur: mais voilà, ça y est, on voit un grand capitaine. Moi j'ai eu l'impression même plus, mais c'était un chef de guerre en fait. Alors évidemment toute proportion gardée, on n'aime pas utiliser les mots comme ça quand on parle de sport, mais il a une incarnation, il est l'équipe de France quoi sur cette Coupe du Monde, et ça c'est vrai qu'on le voyait pas avant. On a l'impression qu'il est vraiment le chef de toute cette équipe et de toute cette génération.
3: Il est le chef et il est pas contesté.
0: Il a gagné la légitimité du brassard.
5: Mais au même titre que l'était Platini par exemple, ou Didier Deschamps quand il était.
0: Non, mais cette légitimité il l'avait pas avant. Voilà, il faut
27: s'en rappeler. Il est le chef sans écraser les autres. Parce qu'on a souvent dit de lui que c'était un individualiste qui tirait la couverture à lui, etc., etc. Là, tu sens qu'il emmène tout le monde avec lui. Tout le monde est dans le même bateau.
5: Il a le souci des autres.
0: Ouais. Mais il a le souci des autres, effectivement. Alors après, il y a des séquences qui font également le tour du monde aujourd'hui. C'est celle où, par exemple, voilà, il ne serre pas la main du gardien paraguayen à la fin du match. Effectivement, voilà, il est dans la provoque également. Alors évidemment, dans le monde, c'est commenté. Certains disent: est-ce qu'un capitaine devrait faire quelque chose comme ça? Est-ce que le comportement de Mbappé à répondre aux provocations, par exemple Pascal, est répréhensible, ou au contraire, ça montre quelque chose de son leadership? Dans ce genre de match,
5: on en a parlé dans le précédent débat, mais l'attitude de Mbappé à la fin du match contre les Paraguayens et l'attitude du groupe France, y compris le staff, c'est la juste attitude. Ils n'ont pas été révérencieux, ils ont juste oublié de serrer la main, ou ils ont fait semblant de ne pas le voir, le gardien de but. Mbappé, il a fait semblant de ne pas le voir. Il lui a tendu la main, mais ça ne méritait pas qu'il lui serre la main. Parce que l'attitude des Paraguayens, ce n'est pas une attitude de footballeurs professionnels qui sont en train de disputer la Coupe du Monde. Je suis désolé. En sens, il a bien fait. C'est aussi là, quand je dis il incarne le vrai capitaine, aussi par cette attitude-là, sans rajouter, il n'y a pas de parole, il n'y a rien, il est heureux d'avoir gagné, et il va célébrer 100% de son énergie positive, il va la communiquer à ses partenaires. Et c'était là le plus important, il a bien fait.
0: Tiens, moi je pose la question aussi aux anciens sportifs que vous êtes, cette prise de parole-là, il sait qu'elle va être reprise, elle sait qu'il va être lu, parce que tout le monde lit, les autres nations, évidemment, quand il dit « on sait faire le sale football, les autres pensent qu'on va venir en smoking, mais on est là, on sait jouer, mettre les mains dans la merde, on sait le faire ». Non mais ça c'est un message aux autres nations aussi, c'est un message aux autres nations, aux futurs adversaires. Vous pouvez nous faire des matchs difficiles. Attention, on va être présent. Mais est-ce que ça compte ce genre de choses? Ça compte dans le milieu politique, tout ça. Est-ce que ça compte dans le milieu sportif?
27: Mais bien
0: ce genre de truc.
27: Bien sûr.
3: Il y a quand même la réalité du terrain qui détermine tout cela.
0: Mais maintenant, sur la détermination d'une équipe, est-ce que ça ne dit pas quelque chose quand même?
3: Si, si. Mais les attitudes et les postures de Mbappé rassurent et démontrent à chaque instant qu'il est rentré dans une autre dynamique. Et je pense qu'il va rester là-dessus. Et du côté de l'Espagne ou du Maroc, on l'a certainement observé. On sait qu'on va avoir un grand Mbappé sur les prochains matchs.
0: Si t'es Didier Deschamps, là, tu te dis c'est parfait. C'est bon.
3: Nickel.
0: Il n'y a rien à faire.
3: Bah oui, il a juste à laisser rouler.
5: Non, Didier Deschamps, il a son rôle protecteur tout de suite à la fin du match. Il vient voir Mbappé. Il lui a parlé. Il a mis malheureusement sa main, ou heureusement sa main, devant la bouche. Mais on sent qu'il est très précautionneux.
0: Ah bon, c'est ce qu'il lui a dit, Pascal. Il lui a dit, tu te rappelles rappelle du match contre l'Uruguay en 2018 où ils ont failli te découper. Là, en gros, ouais, en fait, il a dit à ses coéquipiers, faites attention avec Kylian parce qu'ils vont essayer de découper sur la fin du match. Donc, ouais, en fait, même ça, ça dit quelque chose sur ce qu'en présente Mbappé et sur ce que les autres sont prêts à faire pour le protéger.
27: Bien sûr, mais quand tu fais des déclarations fracassantes, faut que ça soit suivi d'actes. Et pour l'instant, c'est ce qui se passe très bien. Moi, ce que j'aime bien dans la déclaration, c'est qu'il dit tout à la fin, on sait faire du sale football, mais même ça, on le fait mieux qu'eux. Je veux dire, la pique, elle est incroyable, je trouve. Donc, on fait du sale football, et même là, on est encore meilleur. Et ça, je trouve ça incroyable. Je préfère cette phrase-là que les mains dans la merde. La fin, je trouve, elle est top, mais il y a génial. Les déclarations fracassantes et il y a les actes en face.
5: Bah, voilà, parce qu'il en remet une couche pour les Paraguayens, là, sur cette déclaration, la fin.
27: Et puis, pour revenir au serrage de main du gardien, je suis désolé, tu te fais insulter, tu te fais limite taper dessus pendant 90 minutes, même plus, tu vas pas tendre l'autre joue pour en prendre une encore.
0: C'est le match, après, on s'est remis, non?
27: Bah non, le respect, ça se gagne. T'as pas eu de respect pendant tout le match, tu vas pas, je suis désolé.
0: C'est quelque chose qu'il faudrait dire à Christophe Cessieux quand il part fâché après les jeux du sport.
27: C'est ça. Il part fâché après toutes les émissions, c'est un peu le problème.
0: Tiens, Romain sur WhatsApp me dit, je suis très loin d'être un fan de Mbappé, mais sur cette Coupe du Monde, il est incroyable. Je n'ai vraiment rien à lui reprocher. C'est un vrai capitaine. Et Fred, qui nous envoyait un message tout à l'heure, qui voit à chaque fois plus loin sur WhatsApp, qui nous dit, sa prise de parole, c'est pour l'Argentine. J'adore ça à chaque fois. C'est pour penser à des retrouvailles avec les Argentins potentiellement. On est prêt à ça.
26: On attend que ça.
0: Mais vous savez que ça a été ultra repris en Argentine, hein, ça, hein, pour le coup. Attention, ils sont possédés, les mecs.
5: C'est pas faux, hein. Parce que je suis sûr, dans un coin de sa tête, Georges, l'Argentine est truqueuse. On l'a encore vu contre le Cap-Vert. C'est-à-dire qu'ils mettent des boîtes, mais dès qu'on les touche à peine, ils tombent, ils s'effondrent. Ok, donc c'est pas la Comedia dell'arte, parce que c'est pas le pays, mais quand même, ça y ressemble. Et je suis sûr que dans l'esprit de l'équipe de France et de Mbappé, il y a à un moment donné des retrouvailles contre les Argentins.
0: Ça, ils doivent y penser.
5: C'est sûr.
0: Ils doivent y penser. C'est sûr. Ils doivent forcément y penser. Ils ne le diront jamais, mais ils doivent.
26: Ils peuvent même le dire.
0: Forcément.
26: Ils peuvent même le dire. Moi, je serais eux, je le dirais.
0: Ça va venir.
26: Si rappelez-vous, on va se revoir.
27: Il fait peur quand il est comme ça.
0: Marc, il est tout de suite possédé. Il pense tout de suite à tous les leviers qu'il pourrait utiliser pour transformer des gentils joueurs en fauves.
5: Cela dit, si on s'arrête,
26: tu peux te retrouver face à certaines personnes avec le simple regard.
5: À l'instant T, quelle est la finale rêvée à l'instant T là? Il n'y en a pas d'autre que celle-ci, hein. Franchement.
0: Ah bon, France-Angleterre, c'est pas mal aussi, hein.
5: France-Espagne, en 2000.
0: Effectivement, ce serait digne d'une grande série, très certainement. Les Anglais, ce serait bien aussi. Allez, mais avant cela, il va quand même falloir battre les Marocains, les amis. Jeudi à 22h. Ah, non, mais Marco, il était déjà dans un autre monde, là. Il avait envie de faire le discours d'avant-match. Allez, on revient dans un instant, les amis, pour le zapping. On va parler de Formule 1. On va parler de la Coupe du Monde, hein, parce qu'il y a quand même de sacrés matchs ce soir et de Wimbledon. À tout de suite sur RMC.
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4: Pour le week-end de grand départ du Tour de France, deuxième étape aujourd'hui, Tarragone-Barcelone, à suivre dans l'intégral tour dès 13h avec Christophe Cessieux et toutes ses équipes, avec une partie de ses équipes aujourd'hui, parce que Jérôme Coppel est avec nous, avec Marc Madiot, avec Pascal Duprat. Dans un instant, on va reparler de l'équipe de France. Est-ce que le Maroc est un adversaire inquiétant en quart de finale? Et on va parler de Paul Sexas, relégué à une trentaine de secondes au général après le chrono par équipe. Il dit on a limité la casse. Est-ce que sa première journée est positive? On va en parler ensemble, alors qu'une deuxième journée piégeuse l'attend aujourd'hui. Allez, tout de suite, le zapping.
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4: Allez, je m'en fous pas, les amis. Erling Haaland face à la Seleção ce soir. Pascal.
5: Ah, je m'en fous pas.
4: Marc.
6: On s'en fout pas.
4: Et Jérôme, eh oui, effectivement, puisque donc les affiches aujourd'hui, c'est Mexique-Angleterre à 2h à l'Estadio Azteca. Mais avant, il y aura à 22h le Brésil face à la Norvège. Ce sera à New York. Tiens, écoutez Erling Haaland parler de cette confrontation.
7: C'est énorme. Affronter le Brésil en quart de finale de la Coupe du Monde, c'est le genre de match dont tu rêves quand tu es enfant. Je profite simplement de cette aventure.
4: Voilà, il veut profiter, Erling Haaland qui est très performant jusqu'à maintenant. Alors, qui est favori de cette rencontre? Est-ce que le Brésil est si favori que ça, de par son histoire, Pascal?

0: La pression, ça change. Je sais pas qui est. Je mettrais quand même le Brésil un petit peu au-dessus, mais il n'y a pas beaucoup de marge.
1: Ouais, pas beaucoup de marge, franchement. Et la pression de tout un pays, on sait, pour la Seleção, la Norvège qui joue.
2: Le Brésil, va falloir qu'il marque les premiers.
1: Ouais. Oui, c'est vrai, parce que c'est une équipe norvégienne.
2: Ça, ça peut partir en limonade. S'ils ne marquent pas les premiers.
1: Non, mais surtout, si tu ne marques pas le premier, ouais. Les Brésiliens peuvent être attrapés par la pression aussi, ouais, et ça sera difficile à gérer. Même s'ils l'ont géré face au Japon, la Norvège.
0: C'est pas le Japon non plus, même si le Japon.
1: C'était pas facile.
0: Voilà.
3: Mais
1: là,
3: il reste bien.
1: Attention, ah ouais, mais là, il est
0: bien, mais la Norvège.
3: C'est aussi bien que la Norvège. Et les Japonais menaient au score. Attention, les Brésiliens ont fait ce qu'il
1: fallait. Là, tu as des individualités, peut-être Pascal, avec Odegaard, avec Haaland notamment, qui peuvent plus faire la différence que face au Japon lors de la dernière confrontation.
3: Oui, les Norvégiens vont regarder certes les Brésiliens droit dans les yeux. Et, moi, je vois ce match aller loin et davantage que le temps réglementaire. Ouais, ah, vraiment. Ouais, on n'est pas dans les paris.
1: Hein. ça sera tout à l'heure à partir de midi, Pascal. Ce sera à suivre sur RMC, évidemment, les deux rencontres. Allez, on zappe. Je m'en fous pas. En Formule 1, les Ferrari, encore en embuscade derrière le Poleman qui met Antonelli à Silverstone. Marc.
2: On s'en fout pas.
1: Jérôme,
0: je m'en fous.
1: Pascal,
3: je m'en fous pas.
1: Départ du Grand Prix à 16h à suivre sur RMC avec Jean-Luc Roy en commentaire. Le leader des championnats du monde devance les voitures rouges de Leclerc et Hamilton. Le Britannique deuxième de la course sprint derrière Antonelli, 19 ans, a pris une sacrée joute hier. Antonelli qui, je vous rappelle, a gagné 5 Grands Prix cette saison. Antonelli sur le circuit du roi Hamilton là, qui arrive à résister, Marc.
2: Non, il vole. Il est enfin, je crois qu'il est... Il est sur orbite pour aller chercher le titre de champion du monde parce que si aujourd'hui il concrétise sa pole en victoire, il va encore augmenter son avance. Les courses défilent et on sent qu'il est, il est déjà dans les habits du champion du monde.
0: Donc t'es d'accord avec moi, on s'en fout.
2: C'est toujours pareil.
0: Il est devant, regarde. Il domine, il a de la marge sur la batterie. Ferrari est deuxième et troisième sur la grille. Voilà, c'est tous les grands prix pareil.
3: Donc on Ferrari grignote.
1: Oui,
3: Hamilton est de nouveau dans son rôle de grand champion. Mais néanmoins, je suis complètement d'accord avec Marc. Antonelli, il faut se rappeler que c'est un gamin, hein. Donc, mais bon, il est bluffant.
2: C'est plus même que l'année dernière.
1: C'est un Grand Prix qui peut être important peut-être sur la suite de la saison. Parce que Hamilton arrive à scorer,
2: il faut qu'Hamilton gagne pour que le championnat reprenne un peu de suspense. Ouais, qu'il gagne. Il faudrait qu'Antonelli fasse une contre-performance.
1: On attend voir ça évidemment. Le départ à 16h de ce Grand Prix de Silverstone, toujours très attendu sur une piste mythique. Bien sûr, même si on peut plus aller à fond comme avant à cause de la
2: nouvelle réglementation. Ça, c'est un peu ennuyeux quand même. C'est un peu dommage.
1: Parce qu'il faut récupérer d'énergie dans les virages. Allez, on zappe les amis. Juste, je m'en fous pas. Parce qu'on en a beaucoup parlé. Après avoir été battu en simple au premier tour de Wimbledon, figurez-vous que Serena Williams jette l'éponge en double. Jérôme.
0: Je m'en fous.
1: Pascal.
3: Ouais, je m'en fous pas.
1: Marc.
2: Oh, je m'en fous.
1: Vous en foutez, Pascal s'en fout pas, donc on va y aller. Si vous embête pas, les gars.
2: Hein.
1: À 44 ans, donc l'américaine, elle renonce au double avec sa sœur aînée Vénus. Souvenez-vous, en raison d'une blessure au genou. En fait, elle dit s'être blessée lors de sa défaite en simple mardi, qui était son premier simple depuis 4 ans, où elle a été battue. Elle dit ceci: j'ai fait tout ce que j'ai pu pour être prête, mais malheureusement, mon genou n'est tout simplement pas encore prêt pour la compétition. Elle a accompagné ça de son message de photo où l'on voit notamment une des grosses seringues sur son genou. Où on a extrait un gros liquide jaune, en fait, le genou vraiment en vrac. Après le sein.
0: De France,
1: du coup, elle reste. Oui, dès qu'on parle de seringue, sur tout de suite, on ne peut plus prendre le départ. Non, mais Pascal, quand même, franchement, le retour de Serena, là.
3: Moi, je trouve qu'il
1: qu'est-ce
3: est manqué,
1: qu'on peut en dire, franchement.
3: Ouais, je trouve qu'il est manqué. Déjà, je pensais qu'elle ne ferait que le double. Quand j'ai appris qu'elle s'inscrivait en simple, j'ai dit, franchement, c'est comme si les joueuses contemporaines étaient vraiment nulles à désespérer, quoi. Donc, même si ça a été une grande championne. Donc, voilà, je trouve que c'est un retour manqué. Ouais, c'est un avis, il est tout personnel, mais c'est manqué. Voilà.
1: Ouais, c'est vrai que c'est un retour dont on espérait plus, peut-être, pour Serena Williams, c'est certainement elle aussi. Elle a resté très évasive pour l'instant sur une éventuelle participation à l'US Open. Tiens, la vainqueur sortante, Iga Świątek, a été éliminée hier. Novak Djokovic sur les cours aujourd'hui. Allez, les amis, les grandes gueules du sport, on va revenir dans un instant. On va reparler de l'équipe de France dès 11h. Le Maroc est-il un adversaire inquiétant pour les Bleus? Et puis, on n'a pas encore parlé de Paul Sexa, alors qu'on est sur le Tour de France et qu'on parle que de ça depuis le début de.
2: Ça fait 2 heures que l'émission a commencé.
1: T'imagines, c'est la première fois que je disais son nom, je pense.
2: Ah, dis donc.
1: Ah non, mais c'est fou. On a même parlé, on a parlé de Romain Grégoire avant. C'est bien, tu vois.
2: C'est parce que j'étais là.
1: On avance, Marco. J'ai l'impression que tu as une grosse influence sur nous. La première étape du français est-elle positive? Il est à plus d'une vingtaine de secondes au général. On en parle avec vous, évidemment.

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0: Merci d'être à l'écoute d'RMC, il est 11h. La dernière heure des grandes gueules du sport dans un instant depuis Barcelone pour ce week-end de grand départ du Tour de France. Mais d'abord, un nouveau point sur l'actualité avec vous, Inès Zegloul.
19: Bonjour Georges, bonjour à toutes et à tous. On était plus de 12 millions hier soir devant notre téléviseur. Record d'audience pour un match musclé contre le Paraguay. Les hommes de Didier Deschamps victorieux 1-0 au pénalty de Kylian Mbappé à la 70e. Les Bleus qui s'envolent donc pour les quarts de finale. Plus que 5 jours avant ce choc contre les Lions de l'Atlas, le Maroc, aussi qualifié hier en battant le Canada 3-0, un adversaire de taille, prévient Didier Deschamps.
20: L'équipe du Maroc fait partie des meilleures équipes. On les a rencontrés il y a 4 ans à Doha. Ils ont fait la finale de la Coupe d'Afrique. Mais je vous laisse vous occuper avec le Maroc. Nous, on a un temps pour tout, comme on a 5 jours. Il faut qu'on apprécie, tous, les joueurs aussi. On a 48 heures pour bien récupérer parce que la fatigue s'accumule. Il y a quelques petits bobos aussi. Donc, au troisième jour, on basculera. Mais évidemment, le Maroc, de par tout ce qu'ils ont fait, de ce que j'ai vu aujourd'hui, confirme que c'est une très, très bonne équipe.
19: France-Maroc, un match évidemment à suivre en direct sur RMC jeudi prochain. Près de 1000 hectares ravagés déjà dans les Pyrénées-Orientales, près de la commune de Trévillac. L'incendie n'est pas fixé, disent les autorités, mais les flammes baisseraient en intensité. Elles ne se propagent plus librement. Un centre d'accueil est ouvert pour accueillir les évacués. Les températures à venir qui inquiètent, puisque le mercure va continuer de monter à la mi-journée. 7 départements seront placés en vigilance orange canicule. C'est 5 de plus qu'hier. Et puis le quintet, pour finir, c'est sur l'hippodrome de Saint-Cloud aujourd'hui à 15h15 avec le pronostic de la Dream Team des courses. Le favori, le 8 Kraskov, et l'outsider, le 11 No Limit Dream.
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0: Bah oui, et à tout à l'heure, à midi, Inès Aigloul pour un nouveau point sur l'actualité à la mi-journée. Bah disons, les courses RMC continuent, j'ai l'impression. On arrive dans un instant, on est ici à Barcelone pour le grand départ du Tour de France. Deuxième étape, Tarragone. Barcelone a suivi des 13h dans l'intégral Tour. Tiens, on va se demander si Paul Sexas a réussi sa première journée sur le Tour de France. Il est relégué à une vingtaine de secondes au général par rapport au maillot jaune Jonas Vingegaard. Et puis surtout, est-ce que le Maroc est un adversaire inquiétant pour les Bleus? Maroc-France, jeudi 22h à suivre sur RMC depuis Boston. On en parle avec vous au 32-16 et avec Marc Madiot, Pascal Duprat et Jérôme Coppel dans un instant. A tout de suite dans les Grandes Gueules du Sport sur RMC.
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0: Barcelone, effectivement, pour les Grandes Gueules du Sport, ici sur RMC pour le week-end de grand départ du Tour. Ça va partir pas très loin d'ici, hein, dans pas longtemps, aux alentours de 13h55, depuis Tarragone, le long du littoral, pour arriver ici, au sommet de la colline de Montjuïc, encore une fois, autour du Parc Olympique de 92, pour cette deuxième étape du Tour de France. 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On est avec Jérôme Coppel, avec Marc Madiot. Ça y est, là, le Tour de France est lancé. Ça fait du bien, hein, même pour les coureurs, j'imagine. On est dans le vif du sujet. Et pour Pascal Duprat, qui suit absolument tout. Vous savez que Pascal, il rate rien. Je l'appelle le week-end, il me dit bah, je vois où il me le donne. Tout simplement.
27: C'est la passion.
0: C'est ce qu'on appelle être professionnel. C'est ce qu'on appelle être professionnel, tout simplement. Et passionné. Passionné. Retrouvez les deux premières heures des Grandes Gueules du Sport en podcast, évidemment. On a parlé des Bleus. Déjà, Eric Dimeco est avec nous dans la première heure. On va continuer d'en parler dans un instant. Et on a parlé de Jonas Vingegaard, hein, qui est en jaune ce matin. Dans un instant, punchline de Paul Sexas, qui est à 39 secondes du maillot jaune, justement. On a limité la casse, dit-il. Est-ce que la première étape du Français est positive? 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Mais tout de suite, les GG sur le buzzer. La dernière fois en 2022, c'était en demi-finale. Cette fois-ci, ce sera en quart. Les Bleus devront battre le Maroc pour rêver d'une nouvelle étoile. Les Marocains, impressionnants vainqueurs du Canada hier. Vous l'avez vécu sur RMC.
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2: La reprise et le but. La but pour le Maroc. Le but d'Asdine Ounahi. L'ancien Marseillais, Asdine Ounahi. Oh, il vient libérer le Maroc. Il vient soulager les supporters marocains. Le Maroc mène à zéro. Brahim Diaz est lancé. Brahim Diaz jusqu'au bout. Il peut servir Ounahi. Et le doublé. Et le doublé. Asdine Ounahi. Le Maroc va sans doute prendre la direction des quarts de finale de la Coupe du Monde. En attendant sans doute l'équipe de France. C'est le jour de gloire d'Asdine Ounahi. 2-0 pour le Maroc. Brahim Diaz qui va pouvoir décaler Raimi. Et c'est le 3-0. Le troisième but pour le Maroc. Le Maroc sera au rendez-vous des quarts de finale. Le Maroc attend l'équipe de France. Et le Maroc continue à écrire l'histoire du continent africain. Pour la deuxième fois, le Maroc sera dans le top 8 des meilleures équipes du monde.
0: Le Maroc dans le top 8. Le Maroc d'Achraf Hakimi sur la route des Bleus. Jeudi à 22h à Boston, les Lions de l'Atlas ont éliminé le Canada. Vous avez entendu, c'était impressionnant hier avec Jérôme Sillon au commentaire. Avant, c'était les Pays-Bas tir au but. Et ils sont sortis vivants, je rappelle, d'un groupe avec le Brésil. Donc le parcours des Marocains n'a pas été des plus faciles jusqu'à maintenant. Le Maroc qui voudra prendre sa revanche après avoir été éliminé par les Bleus 2-0 en demi-finale de la dernière Coupe du Monde au Qatar. Les GG, je vous pose cette question. Tiens, oui ou non d'abord, est-ce que le Maroc est un adversaire inquiétant pour les Bleus? Marc Madiot.
3: Oui.
0: Jérôme Coppel. Oui. Pascal Duprat.
4: Non.
0: On vous attend au 32-16 et sur WhatsApp au 06-12-424-424. Avant de débattre, les amis, Arthur Perrault qui était avec nous ce matin pour nous donner des nouvelles des Bleus. Arthur, tu veux nous expliquer comment les Français se projettent sur la confrontation face aux Lions de l'Atlas?
5: C'est une rencontre aux allures de retrouvailles. 4 ans après la demi-finale entre les deux équipes lors de la Coupe du Monde au Qatar, remportée 2-0 par les Bleus, le défenseur William Saliba.
6: C'est une très grosse équipe. Ils ont battu des grandes nations depuis le début du tournoi et surtout ils ont pas perdu un match. Donc on sait que ça va pas être facile. Voilà, c'est une très bonne équipe qui défend bien et qui ont beaucoup d'individualité. Il faut que déjà qu'on se repose parce qu'on est un peu KO là et qu'on prépare bien ce match.
5: Les Bleus sont déjà méfiants et ils ont raison. Le Maroc a remporté la dernière Coupe d'Afrique des Nations et peut compter sur des stars comme le défenseur parisien Achraf Hakimi, mais le sélectionneur Didier Deschamps refuse déjà de se projeter sur ce choc.
20: J'ai vu la première mi-temps surtout. L'équipe du Maroc fait partie des meilleures équipes. On les a rencontrés il y a 4 ans à Doha. Ils ont fait la finale de la Coupe d'Afrique. Mais je vous laisse vous occuper avec le Maroc. Nous, on a un temps pour tout, comme on a 5 jours. Il faut qu'on apprécie, tous, les joueurs aussi. On a 48 heures pour bien récupérer parce que la fatigue s'accumule. Il y a quelques petits bobos aussi. Donc, au troisième jour, on basculera. Mais évidemment, le Maroc, de par tout ce qu'ils ont fait, de ce que j'ai vu, confirme que c'est une très très bonne équipe. N'arrive pas en quart de finale de Coupe du Monde par hasard. Donc évidemment qu'elle a des qualités.
5: Mais l'équipe de France a de quoi être optimiste. Elle n'a perdu qu'une seule de ses 6 confrontations face au Maroc.
0: Ouais, donc effectivement les statistiques sont en faveur des Bleus, mais pour les statistiques en quart de finale de la Coupe du Monde, ça veut déjà plus rien dire. Effectivement, merci Arthur. Le Maroc est-il un adversaire inquiétant pour les Bleus? J'ai beaucoup de messages sur WhatsApp, notamment celui-ci qui me dit l'équipe du Maroc est un adversaire inquiétant et loyal par rapport au Paraguay. Certainement, hein, ce qu'on a vécu la nuit dernière. Pascal, toi sur cet adversaire marocain, sur les Lions de l'Atlas, t'es pas inquiet par rapport à ta confiance dans l'équipe de France?
7: Oui, mais en fait, que je sois pas inquiet, c'est pas grave. Mais c'est que l'équipe de France ne doit pas être inquiète. Elle doit être vigilante, bien entendu. Elle doit être respectueuse de l'équipe du Maroc, qui est une nation qui monte dans le football international. Mais cela dit, et d'ailleurs Didier Deschamps l'a dit, il a vu que la première mi-temps, Didier Deschamps, apparemment, du match Canada-Maroc. Mais il a bien fait d'avoir vu cette mi-temps-là, parce que les Canadiens auraient dû mener au score. Parce que ils les ont beaucoup gênés. En tout cas, les Canadiens, en allant pressant, pressé haut, ont beaucoup gêné les Marocains. Ce qui me fait dire qu'il ne faut pas être inquiet pour ce qui est d'équipe de France, et ils ne le sont pas, c'est avoir confiance en leur, bien sûr, leur qualité, à leur potentiel. Saïbari, qui était le buteur, est sorti à la 22e minute, il s'est claqué. Donc c'est l'attaquant qui marquait jusqu'alors avec le Maroc, même si Ounahi a marqué deux buts. Et puis, voilà, pour finir de vous convaincre, si vous regardez les buts, Crépeau, le gardien canadien, que je respecte éminemment, n'est pas du niveau de notre gardien Mike Maignan. Donc il faut garder mesure. Quand on me dit que le Maroc en poule a été, comment dire, invaincu, mais ils n'ont pas battu le Brésil.
0: Il y avait Haïti et l'Écosse, en plus voilà, du Brésil. Donc, hein, c'est vrai que j'ai dit le Brésil.
7: Ils ont battu des nations qui aujourd'hui n'existent pas.
0: Et ils ont été même malmenés par Haïti dans ce match-là, voilà. Il faut rappeler.
7: Donc, ouais. Donc moi je dis simplement une chose, c'est que bien sûr la vigilance elle sera là, on peut compter sur Didier Deschamps, mais ce match il faut le jouer, les Français vont regarder les Marocains droit dans les yeux, les Marocains vont nous regarder droit dans les yeux, et je pense sincèrement que ça sera un match passionnant, plus passionnant que le dernier, avec l'issue
0: ouais. A priori. Que je...
7: avec une issue, je l'espère, favorable.
0: Est-ce que ce sera un match complètement différent par rapport à il y a 4 ans, tu penses, Jérôme, quand les Français et les Marocains se sont trouvés en demi-finale de la Coupe du Monde, les Français avaient gagné. Là, les Marocains, ils ont quand même l'expérience derrière eux, ils sont dans le top 8 pour la deuxième fois. C'est pas la même confrontation, peut-être
3: hein. Bah non, c'est pas la même confrontation. Voilà, il y a 4 ans se sont passés, ils s'améliorent aussi. Alors, nous, l'équipe de France aussi, on est peut-être un peu meilleurs, mais maintenant, ils savent aussi à quoi s'attendre. Non, ça, c'est. Et de toute façon, les matchs sont jamais complètement pareils d'une Coupe du Monde à l'autre, ça c'est certain. Et puis, je trouve que le Maroc est beaucoup plus clinique cette année. Là, sur le dernier match contre le Canada, c'est 5 tirs, 4 cadrés, 3 buts.
0: Comme disait Pascal, donc, même en n'étant pas flamboyant, tu le gagnes même 3-0.
3: Tu ouais. le gagnes quand même, parce que contre le Canada, le score est beau, 3-0, mais ils n'ont pas non plus dominé le match. Hein. Donc, c'est pour ça que moi, je trouve qu'ils sont dangereux pour l'équipe de France, même si sur le papier, on est au-dessus.
0: Ouais, le Maroc est devenu quand même désormais une grande nation du foot mondial, hein, parce que quand tu fais deux fois top 8, Marc, ça les rend préoccupants pour
4: ça
0: les Bleus.
4: Ça les rend préoccupants et il y a un autre aspect qu'il faut prendre, je pense, en considération, mais je peux me tromper, c'est l'émotion qu'il y a autour d'un France-Maroc, compte tenu de l'histoire commune qu'on a ensemble. Et il y a beaucoup de Marocains en France, il y a une vraie... comment dire on se côtoie au quotidien.
0: Bien sûr.
4: Et on se côtoie dans la rue au quotidien ou dans.
0: Il y a beaucoup de binationaux qui ont choisi voilà, de jouer pour le Maroc, Bouadi notamment, ils sont performants.
4: Et donc ça
0: veut dire quelque chose pour.
4: Ça veut dire ça a forcément une conséquence sur les attitudes et les comportements pendant le match.
0: Dans la motivation.
4: Ouais. Donc c'est un match particulier pour moi.
0: Ouais, c'est un match particulier effectivement face à une équipe qui était coachée par Walid Regragui il y a 4 ans, souvenez-vous, ouais. qui a désormais changé de coach juste avant le mondial. C'est Mohamed Wahbi qui est désormais le sélectionneur de cette équipe. Tiens, il nous parle de ce que signifie pour lui que le Maroc arrive pour la deuxième fois d'affilée en quart de finale. On l'écoute.
8: Ça veut dire beaucoup, beaucoup de choses. Aujourd'hui, quand les gens parlent du Maroc, ils parlent d'un prétendant, ils parlent d'une grande nation. C'est une grande fierté de pouvoir entraîner et de représenter mon pays. Mais je pense que ce n'est que les débuts. On veut aller plus loin, on veut pas s'arrêter, on veut y croire. Mais on va garder la même ambition, le même objectif, avec la même confiance et puis surtout la même humilité. Je m'attendais au match le plus difficile. On sort vainqueur avec 3-0. Je pense pas qu'il y en ait beaucoup qui vont gagner ce score-là en huitième de finale.
0: Effectivement, on l'a pas beaucoup vu et ils arrivent confiants. Hein. Lui qui était avec les jeunes marocains, qui désormais avec l'équipe première, Pascal. Non, mais il y a 4 ans, les Français étaient favoris et c'est vrai que les Marocains étaient arrivés un peu par surprise. Personne les attendait en demi-finale de la Coupe du Monde après avoir sorti l'Espagne et le Portugal. Là, c'est pas une surprise de les voir là, les Marocains.
7: Ouais, c'est pas une surprise. La Coupe d'Afrique des Nations l'a démontré. Cette équipe, elle arrive à maturité, elle progresse d'année en année. La dernière Coupe du Monde, c'était surtout l'aspect défensif qu'on vantait chez les Marocains. C'est un bloc compact, intransigeant, c'est très difficile à contourner. Bon, là, ils proposent un autre football, ils sont meilleurs offensivement. Mais encore une fois, cela dit, en face d'eux, c'est l'équipe de France qui va se présenter. Et même si nos cultures sont souvent confrontées, dans le bon sens du terme, il n'y aura que 11 Marocains en même temps contre 11 Français jeudi. Et nous avons une attaque de feu. Et il m'étonnerait fort que les Marocains, qui vont, c'est sûr, ne pas oublier qu'il y a deux statuts en football, t'as le ballon ou tu l'as pas, donc ils vont défendre, bien entendu, mais pas.
0: Ils vont défendre, tu penses, forcément.
7: Ah oui, ils vont défendre. Ouais, ils vont défendre, bien sûr. Mais avec d'autres prétentions offensives par rapport aux Paraguayens, par exemple.
0: Donc, mais attention, c'est, parce que franchement, un match enlevé. Ils ont des individualités, Pascal. Hein, franchement, c'est ça. Entre Hakimi, Boudou dans les cages. Hein, il faudrait pas que ça aille au tir au but, cette histoire. Même sur Maignan, mais Boudou dans les cages, avec Saïbari devant, avec Brahim Diaz, avec Bouadi qui a choisi le Maroc et qui fait une Coupe du Monde étincelante pour sa première. Franchement, dans les individualités, elle fait peur quand même cette équipe, Pascal.
7: Je suis pas convaincu que cette équipe elle fasse peur. Je pense qu'ils ont bien dormi, les Français. Et qui vont bien dormir jusqu'à jeudi. Ils sont dans leur truc. Il y a en face d'eux un écueil. Il se trouve que c'est le Maroc. On avance dans les compétitions. Les équipes qui restent qualifiées, qui resteront qualifiées pour l'écart, c'est des nations qui comptent dans le football aujourd'hui international. Donc, je répète, le Maroc en fait partie. Mais je préfère jouer le Maroc en tant que supporter de l'équipe de France. Je préfère jouer le Maroc en quart de finale que jouer le Paraguay, même si c'est facile de parler du match.
0: Jouer une équipe qui défend, ouais, parce que là, ce sera un match peut-être un peu plus ouvert. C'est ça qui peut un peu plus servir à l'équipe de France, Marc.
4: On va plus jouer au foot.
0: On va voir un match de foot. Déjà, tiens, au 32-16, David nous appelle de Seine-et-Marne. Salut, David.
9: Oui, bonjour les GG, ça va ?
0: Bah écoute, ça va très bien, même si on a beaucoup souffert la nuit dernière sur ce France-Paraguay, on s'est tous couchés, comme toi j'imagine, très tard, mais on est quand même un peu soulagés ce matin. Alors, on était inquiets hier soir, plutôt stressés, peut-être plus qu'inquiets, mais est-ce qu'on est vraiment inquiets avant d'affronter le Maroc, là, le prochain match pour toi ?
9: Bah pour moi, oui, il faut être inquiet, tout simplement, parce que c'est la vraie finale, hein. Faut regarder les choses en face, quoi. Le Maroc, c'est très grosse équipe. La France aussi, c'est la meilleure attaque du monde. Et on a en face une équipe qui est en place depuis 4 ans. Ça fait longtemps qu'ils ont pas perdu. Ça joue très bien, très fort, très solide. Donc écoutez, je pense qu'on va vraiment voir du foot par rapport à hier soir. Évidemment, je suis pour la France, même si mon cœur est quand même en partie marocain, je suis quand même pour la France, et je pense que le vainqueur ira au bout, quoi. Soyons clairs, c'est vraiment, pour moi, les deux meilleures équipes du mondial. C'est un côté de tableau qui est très très relevé, côté France, Maroc, Espagne, Portugal, etc. Donc je pense que ce match-là doit être, il sera décisif pour la France, et je pense qu'ils doivent se préparer au mieux pour ce match qui va être un grand match. Soyons-en certains, on l'espère. On veut voir du vrai foot, on veut voir un vrai match comparé à hier soir. Et puis voilà, les bleus, hein, c'est une grosse équipe en face. Il faudra que tout le monde soit à son meilleur pour passer le tour. Ça, c'est sûr.
0: Ouais, là, effectivement, face à ces Marocains, c'est un match qui peut dire beaucoup sur la suite et sur les capacités des Français à aller plus loin. C'est vrai que les Marocains, s'ils passent l'équipe de France, ils peuvent aller au bout, tu penses, Pascal? Parce que là, c'est vrai que David était enthousiaste pour les Lions de l'Atlas.
7: David a son parti pris, j'en ai un autre.
0: Bah si tu sors la France, c'est forcément pas favori.
7: Oui, tu seras favori, mais il restera encore du monde. Même si tu sors la France, il restera les Argentins, il restera le vainqueur
0: les Espagnols, les Portugais,
7: vainqueurs de Brésil contre les Norvégiens. C'est pas écrit, c'est pas fait d'avance. Voilà.
0: Ouais, mais c'est vrai qu'elle dégage une énergie, même collective, cette équipe marocaine, qui la rend un petit peu préoccupante, et on a hâte de vivre cet avant-match. Ce sera jeudi à 22h. On rappelle à Boston pour l'équipe de France. D'ailleurs, si la France continue d'avancer, il y aura plus de matchs très tard. Hein. On n'en jouera plus à 23h. Ce sera 22h le prochain, et ensuite ce sera 21h jusqu'au bout si la France, on le souhaite, aille le plus loin possible. Jérôme est rassuré parce que les nuits sont courtes sur le Tour de France.
3: Exactement.
4: C'est un bon timing, 22h.
3: Ouais, quoique la finale est la veille de la deuxième journée de repos. Donc ça va. Si on finit tard, on pourra même arroser la victoire des Bleus. Quoi.
0: Ah oui, mais avec modération quand même. Toujours, on le rappelle, surtout avec la fatigue accumulée.
3: Et on ira chez Pascal, parce que la journée de repos est à Thonon, Évian. Voilà.
7: Ah ouais, écoutez, vous êtes les bienvenus.
3: Quand tu t'invites, t'es toujours le bienvenu.
7: Tu connais. Mon village, c'est Saint-Sergue. Donc tu connais
3: bien sûr.
7: C'est
3: pas trop loin. C'est bien.
0: Allez-y, organisez vos apéros, les gars. Tiens, en parlant du Tour de France, j'accueille Anthony avec nous au 32-16. Salut, Anthony.
10: Bonjour Giorgio.
0: Eh ben écoute, salut mon ami. Félicitations à toi. On te dit, bah, moi ça va, mais toi ça va aller encore mieux. 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
0: Eh ben, bravo. 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
10: Pas encore, non. Mais on va trouver. C'est pas le problème.
0: Ah bah écoute, en tout cas tu feras quelqu'un d'heureux, j'imagine. D'autant que c'est une étape où on espère voir des Français notamment performer. Je te préviens, je pense que Marc Madiot sera pas loin, peut-être en train d'encourager ses coureurs ce jour-là. Ouais Marc, mais regarde pas comme ça, Dole Belfort.
4: Ah oui.
0: Il est possible que ce jour-là tu répètes de allez mon grand, t'es très grand.
4: J'ai des régionaux dans le coin.
0: Allez, félicitations.
10: Merci
0: félicitations,
10: beaucoup, bonne journée
0: Anthony.
10: À tous.
26: Merci. 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
0: On te le souhaite en tous les cas, dirait Laurent Paganelli, Marc, pour ce qui peut arriver sur la suite de ce Tour de France. On va parler de la grande boucle justement avec Paul Sexas. Il était attendu sur le chrono par équipe hier avec son équipe. Il a lâché 39 secondes au Danois Jonas Vingegaard en jaune ce matin. Est-ce que la première étape de Sexas est positive? On en parle dans un instant avec vous et les grandes gueules du sport au 32-16 sur RMC. À tout de suite.
11: T'es grand, t'es très grand, allez mon grand.
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0: À Barcelone pour le week-end de grand départ de la grande boucle. Ça a commencé hier avec le chrono par équipe dans la cité catalane. Deuxième étape aujourd'hui entre Tarragone et Barcelone à suivre dans l'Intégral Tour avec Christophe Cessieux et toutes ses équipes dès 13h. Évidemment, c'est Jonas Vingegaard qui est en jaune. Les jeux du sport arrivent dans un instant avec Marc Madiot, avec Jérôme Pinault qui va arriver, Jérôme Coppel et Pascal Duprat. Mais d'abord donc la grande boucle, je disais, et donc Vingegaard en jaune et à 19 ans pour sa première grande boucle. Paul Sexa, ça lâché 39 secondes au Danois avec son équipe. Punchline du français à l'arrivée au micro d'RMC.
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3: C'est sûr que c'est important de voir un peu les écarts. Voilà, on a bien limité la caisse aujourd'hui et je suis content des sensations. Franchement, c'était vraiment bien, je me sens bien. Bien frais comme il faut pour bien appréhender ces trois semaines et j'espère que ça va continuer ainsi. C'est sûr que c'était cool, après les émotions c'est compliqué sur un chrono par équipe, on est concentré. Mais voilà, je me sentais bien, je suis content de l'équipe. Je pense qu'aujourd'hui on a fait un bon chrono et on a fait une lumière qu'on a pu.
0: Bon, on a connu plus grand punchline, hein, je suis d'accord avec vous, hein, c'est pas Tony Truant. Mais voilà, il nous dit, on a limité la casse, Paul Sexa, c'est important d'avoir ces mots. Je dis juste au général, tiens, pour qu'on ait une idée un peu du contexte, devant lui, parmi les favoris, il a donc Vingegaard à 39 secondes, Pogacar à 27, Ayuso à 23, Evenepoel à 20, Del Toro à 13, Lipovic à 4. Les GG, je vous pose une question très simple. Oui ou non, la première étape du français est-elle positive? Pascal?
5: Non.
0: Jérôme?
6: Oui.
0: Marc?
6: Non.
0: Ah, vous participez sur WhatsApp au 0612 424 424. Marc, pourquoi tu dis non?
4: Je dis non parce que j'ai la plus haute estime pour les qualités de Sexas. Et je me dis, et j'espère pour lui et pour nous, d'abord pour lui et pour son équipe, que dans quelques jours, on regrette éventuellement le petit retard pris hier. Ça signifiera qu'il est au sommet de la pyramide, qu'il joue avec les plus grands. Et j'espère qu'on, dans les analyses, on aura des regrets sur ces quelques secondes de perdu. Ça signifiera qu'il est au plus haut niveau. Si il rentre dans, par malheur dans le ventre mou, bien évidemment, ça n'aura aucune conséquence et aucune importance. Mais les 20 secondes... Où
0: plus 39,
4: petite... Oui, non, mais la bonne vingtaine sur le noyau dur des prétendants... j'espère que ce sera des regrets dans quelques temps pour lui. Ça voudra dire qu'il est performant.
0: Pascal.
7: Ouais, un peu sur la même ligne que Marc. Moi, je pensais que, mais bon, encore une fois, c'est le novice qui parle, hein, passionné mais novice. Je pensais que l'équipe de Décathlon était supérieure à ce qu'elle a rendu en fait. Je la situais dans le top 5 et je suis juste déçu et surpris de voir qu'ils ont concédé. Ils finissent 7e, 6e ou 7e équipe. 6e, ouais. Et il concède 39 secondes sur le vainqueur. Franchement, je m'attendais à mieux. Donc, de là à dire que c'est une contre-performance, non. Mais de là à dire que c'est positif, non plus. Donc, c'est pour ça que j'ai répondu non. C'est pas, pour ma part, pas positif.
0: Jérôme,
7: c'est neutre. C'est neutre.
0: 39 secondes. Non, c'est jamais neutre. On a bien compris ta position qui est tranchée. 39 secondes sur le maillot jaune et une vingtaine sur le groupe effectivement des favoris. Ça, pour toi, la journée est quand même positive.
6: Bah, bien sûr, elle est positive. C'est son premier tour, sa première étape sur le tour. Moi, à l'inverse de Pascal, je trouve que sur le papier, pour un chrono par équipe comme ça, ils n'avaient pas une super équipe. Je trouve celle du Tara, du Tour Auvergne-Rhône-Alpes, était meilleure que celle aussi avec Bisseger, etc. Donc finalement, ils ont bien limité la casse. Et surtout, on a vu, parce qu'au-delà du résultat et des secondes, c'est plutôt l'impression visuelle et les sensations qu'il faut regarder. Paul Sexa, ça avait l'air vraiment très très fort. Il a fait une super fin de parcours. Donc physiquement, il a l'air bien. Il le dit lui-même dans l'interview, tout va bien. Et Marc, tu disais qu'on espère regretter ces 20 secondes. T'as raison, enfin, ou ces 20 secondes sur le noyau dur là. T'as raison, mais moi, j'attends pas de Paul Sexa qui se bagarre avec Pogacar et Vingegaard. Tout Paul Sexa qu'il est, il est pas encore dans cette tranche-là.
4: Mais je te parlais pas forcément de ces deux-là.
6: Oui, oui. Mais du coup, Lipovic, il est à 4 secondes. Del Toro est juste devant. Il y a Ayuso, éventuellement, qui a pris un peu d'avance. Mais comme finalement, j'attends pas, entre guillemets, grand-chose de Paul Sexa à la fin des 3 semaines. J'ai mes attentes personnelles vis-à-vis de lui. Pour moi, c'est une très bonne entrée en matière.
0: Donc toi, quand il dit on a limité la casse, tu es d'accord avec lui?
6: Je suis complètement d'accord avec lui.
7: Bah, rien que le fait de dire qu'il a limité la casse, ça veut dire qu'il n'est pas très content. Enfin, moi, je l'interprète comme ça.
4: Non, mais ça s'appelle des éléments de com'.
6: Ouais, mais il a pas une équipe pour. Il n'avait pas une équipe au départ pour faire le top 3 du chrono par équipe. Si Paul venait à rester dans cette équipe-là, d'ailleurs, ça va être un vrai axe de travail pour eux. Même si des chronos par équipe, il n'y en a pas tous les 4 matins autour, c'est quand même... Parce que là, le chrono était très court. C'est vrai que si tu prends le temps brut, 39 secondes sur 19 km, c'est cher quand même. Par contre, s'il y avait eu un chrono individuel, parce qu'on a vu Paul Sexas très fort, peut-être qu'on n'aurait pas eu les mêmes écarts.
0: Tiens, je voulais qu'on écoute le directeur sportif de son équipe, Julien Jordi, au micro RMC hier.
5: Oui, c'est rassurant, mais on n'avait pas beaucoup de doutes sur le final de Paul. Les derniers entraînements répondaient vraiment très très bien. Donc on savait que ça serait le leader dans cette dernière montée. Il y a eu une bonne gestion de la première bosse, qu'on sait que c'était vraiment important de bien manager les coureurs qui restaient avec lui. Ça a été le cas avec Aurélien et Mathieu et Tige. Donc voilà, donc non, honnêtement, il n'y a pas de surprise. On savait que Paul avait de très bonnes jambes. Ça conforte simplement que c'est un futur grand grand champion. Voilà, donc non, et plus, honnêtement, c'est surtout de la satisfaction, parce que 6e, c'était exactement ce qu'on voulait comme place.
0: Bon, exactement ce qu'ils voulaient, les Décathlon CMA-CGM.
6: C'est pas de la com, là, ouais. C'est impeccable.
0: Je rappelle qu'il y a CBFM fait partie du groupe CMA-CGM. Hein, c'est toujours important en termes de transparence de le rappeler. Marc, alors, c'est vrai que là, on a parlé de la première étape. Il y a la deuxième étape qui arrive aujourd'hui. On l'a dit, accidentée, avec un circuit final avec 3 montées de Montjuïc, un passage par le littoral très le long depuis Tarragone. Oui, voilà. Est-ce que finalement, le premier vrai test, c'est pas plus aujourd'hui qu'hier?
4: Aujourd'hui, c'est un jour important hein, pour Sexas, mais aussi pour tous les jeunes qui font leur premier Grand Tour de France. Ils vont comprendre, au bout de quelques kilomètres ou à l'issue de cette journée, ce qu'est le Tour de France. Et la différence qu'il y a entre le Tour et ce que sont les autres courses cyclistes tout au long de l'année.
0: Pourquoi?
4: Parce que là, ça va être de la pression du kilomètre zéro jusqu'à la ligne d'arrivée. Ça va frotter, ça va se battre, ça va vouloir se replacer en permanence, ça va vouloir se ravitailler. Il va falloir s'acclimater à un régime particulier du Tour de France, même si c'est une étape qui se termine en bosse. Et c'est les organisateurs qui l'ont voulu pour peut-être donner un peu moins de pression à l'étape. Il n'empêche qu'il va y avoir beaucoup de pression sur cette étape. On est en bord de mer, on est en agglomération très souvent, on est dans des routes sinueuses. Donc il va falloir se battre pour garder sa place à l'avant du peloton. On peut pas se permettre de traînasser trop longtemps à l'arrière du peloton. Et il y aura une guerre du placement qui va être très très intéressante et très importante. C'est dans l'arrivée sur Barcelone avant d'attaquer Montjuïc. Si vous êtes au-delà de la 20 ou 30e place avant d'attaquer Montjuïc, vous êtes battu, vous êtes hors jeu. Et quand on est leader d'une équipe, et même si on est débutant dans le tour, il va falloir se battre à ce niveau-là. Et la découverte, en fait, quelque part, pour les jeunes coureurs, elle se situe là, parce qu'ils sont habitués, ils ont participé à des Paris-Nice, ils ont participé à des Dauphinés, voire même à un Tour d'Espagne ou à un Tour d'Italie. Mais quand on arrive sur le Tour de France, c'est une dimension supplémentaire. Et cette dimension supplémentaire, il va falloir l'appréhender, l'apprivoiser et s'adapter à la situation. Et c'est le challenge pour tout jeune coureur, Sexas ou autre, que de s'adapter à cette nouvelle donne.
0: Non mais c'est important de le préciser parce que c'est vrai que quand on suit, on va dire, le vélo que au moment du Tour de France, hein, pour certains, on a peut-être tendance à
4: et
0: penser
4: encore,
0: que...
4: Et encore, à l'écran, on ne se rend pas forcément...
0: Non mais voilà que la difficulté est sur les grandes étapes de montagne.
4: Il faut être dedans pour s'en rendre.
0: Mais voilà, c'est pour ça que c'est important qu'on puisse avoir ces discussions. Pascal, tu avais une question à poser.
7: Ouais, bah moi j'aimerais, encore une fois, éclairez-moi. Je voudrais être le plus complet possible pour les prochaines émissions. Donc, l'équipe des Décathlon CMA-CGM, tu me dis, Jérôme, et je l'entends, qu'elle n'était pas fabriquée conçu pour faire une grande performance hier dans le contre-la-montre de, par équipe. Mm-hmm. Mais donc, si j'écoute Marc, cette étape, comme toute, l'équipe est prépondérante. Il a l'équipe pour le remettre bien en place, pour le replacer, pour le protéger avant les joutes finales, le dernier emballement. C'est ça la question.
6: On espère, comme a dit Marc, la grosse difficulté aujourd'hui, ça va être le placement à l'entrée du circuit final. Et pour le coup, là, son équipe, elle est plutôt bien conçue. Elle a Tige Benoud, qui est quand même un spécialiste des classiques, qui a du métier, qui a de l'expérience. Et on sait que l'équipe a divisé un peu son effectif en deux pour prendre Olaf Coy, le sprinter, avec son poisson pilote.
8: Ça va être intéressant, justement, avec Coy.
6: Voilà. Et les sprinteurs, il n'y a rien de mieux. Bien sûr, il n'y a rien de mieux.
8: On va vite savoir s'il est dans le moule de l'équipe ou pas.
6: Oh, mais il va collaborer, parce que ses jambes vont lui permettre de collaborer, ça c'est autre chose. Mais t'as pas mieux qu'un sprinter quand t'es un grimpeur pour te placer au pied d'une bosse, parce que eux, ils passent le guidon où toi t'aurais même pas eu l'idée d'essayer d'aller. Donc eux, ils vont faire du ménage autour, en théorie, pour que Paul soit bien placé. Mais ces étapes-là, pour revenir à ce que tu disais, Georges, les étapes de montagne, c'est quasiment les plus faciles du Tour de France, parce que t'as pas vraiment de placement. C'est 36-15 la cuisse, t'es bien, t'es devant, t'es pas bien, t'es derrière. Aujourd'hui, tu peux être bien, te faire piéger et quasiment tout perdre aujourd'hui. C'est beaucoup plus risqué sur une étape comme aujourd'hui qu'une grande étape de montagne. Et ça, Paul Sexas, comme les nouveaux, vont devoir s'habituer à ça.
0: Donc là, dans le bus, au départ, ça va être un briefing attention danger.
8: Ça va être un briefing prudence et mise en garde.
6: Jérôme Pinot rentre tout nu dans le camion, c'est pour ça que tu dis attention danger.
0: Il est habillé, hein, soyez tous rassurés. Pas intégralement, mais voilà. Il est très chaud à Barcelone. Il faut monter la colline de Montjuic et s'adapter aux températures. Mais oui, attention danger dans le bus avant le départ.
8: Alors, je pense que oui.
0: Il faut concerner tout le monde là.
8: Tout le monde est concerné, mais surtout les plus anciens vont jouer un rôle déterminant auprès des plus jeunes qui débutent sur le Tour. Quel que soit le statut du jeune coureur qui débute sur le Tour, la première étape en ligne du Tour, c'est quand même un examen de passage et ça décoiffe.
0: Tiens, Jonathan nous appelle au 32-16 depuis la Gironde. Salut Jonathan, bienvenue dans les grandes gueules du sport.
9: Merci, bonjour à tous.
0: Bon, alors on sait qu'il y a beaucoup d'enthousiasme autour de Sexas pour le public français. Toi, après le chrono d'hier, il a 39 secondes du maillot jaune. Quel premier sentiment tu as par rapport au début de Paul?
9: Moi, je trouve ça très très bien. Moi, j'étais un petit peu inquiet quand même après sa chute. On avait plus trop de... Enfin, vous avez peut-être des informations, mais nous, on avait un peu moins. J'étais un petit peu inquiet de sa préparation qui était un petit peu décalée. Je savais pas dans quel état de forme il allait arriver. Et surtout, Jérôme Coppel, que je salue, que je connaissais un petit peu. Jérôme Coppel... avait beaucoup... c'est mouche. Enfin, bref. avait beaucoup parlé de la nouvelle formule du contre-la-montre. Et effectivement, moi, ça m'a impressionné et on voyait qu'il y avait un vrai gros travail d'équipe. Et Decathlon, ils sont encore un petit peu tendres là-dessus. Ils ont changé leur composition et il y avait un peu moins de boulot que Ineos. Enfin, le chrono d'Ineos, c'est le chrono de la Visma. Il est exceptionnel.
0: Ils sont des équipes armées pour ça, vraiment.
9: Ouais. Et puis un vrai travail de fond. Ineos, ça fait longtemps qu'ils vont sur les circuits, ça fait longtemps qu'ils pensent qu'à ça. La Visma, ils m'ont impressionné. Pourtant, je suis pas un grand fan de cette équipe ou. Et encore moins de Vingegaard. Mais
0: oui, tu t'inventes pas du jour au lendemain un grand spécialiste du chrono par équipe comme ces équipes dont c'est l'ADN, effectivement.
9: Exactement. Donc 39 secondes avec le niveau qu'il y avait. Enfin, la dernière montée de Ganna, la dernière montée de Pogacar, la dernière montée de Vingegaard, c'est très très fort. 39 secondes de là, c'est ça. C'est son niveau, c'est bien. Il va avoir un tout petit peu moins de pression. Les gros sont devant. Remco Evenepoel, qui est un peu l'interrogation pour le podium parce qu'on l'a pas eu depuis longtemps. Il est là. Il a 10 secondes, je crois. Enfin, 15 secondes devant lui. Non, c'est une grosse perf, il est à son niveau. Aujourd'hui, il y aura beaucoup de stress, beaucoup de pression, ça va beaucoup frotter. Je pense qu'il s'y tombe pas, s'il y a pas de souci, parce que ça pourrait être comme FDJ, ça pourrait être comme Astana, hein. Il y a eu des journées catastrophiques hier, hein.
0: Ah, bah, il y a eu des journées, difficiles, c'est de toute façon, marqué là, hein. C'est vrai que c'est des journées où il faut éviter les pièges, tu disais, Marco, donc, pour Paul Sexas, ça va être également le leitmotiv aujourd'hui. Est-ce que, il peut se mettre dans la lutte pour la victoire d'étape aujourd'hui?
6: Ah en tout cas, il va essayer.
0: Parce qu'on sait qu'il a parfois cette euphorie, on le découvre pas.
8: Non, mais je pense que s'il est bien placé. S'il est dans le match dans le dernier kilomètre, il va
4: Il va faire son sprint, évidemment.
6: Il a quand même gagné la Flèche Wallonne. Alors, c'est pas la même arrivée que le mur de Huy, mais il a des qualités de puncher. Aujourd'hui, c'est 1,8 km à plus de 9% de moyenne. Si le placement est bon, s'il a retrouvé 100% de ses capacités après sa chute,
4: il va être dans le match.
0: Ah, tu penses qu'il a intérêt de le faire, d'essayer d'être dans le match?
6: Mais il va
0: rester au chaud, pas prendre
4: de
0: risques.
4: Non. De toute façon, ça va être simple. Dans le dernier kilomètre, on va retrouver que les gros.
6: Voilà.
4: Sa place, c'est à cet endroit-là.
6: C'est peut-être pas lui qui va mettre le coup de pétard en premier, mais par contre, si Pogacar ou un autre attaque, Romain Grégoire, on espère, par exemple, lui va y aller. Et s'il est bien, pourquoi pas contrer? Ah non, puis Paul, c'est pas le genre, on le voit depuis le début de sa carrière chez les pros, hein. C'est pas le genre à attendre.
4: Je pense que son appréhension et son équipe, c'est plus en amont du dernier kilomètre.
6: C'est le placement et le parcours est très technique et sur une première étape, tout le monde est frais, tout le monde frotte, tout le monde a envie de bien faire. C'était la même étape en troisième semaine, quand tout le monde est un peu cramé, ça frotte déjà beaucoup moins. Mais là, c'est tout le risque de cette première étape.
0: Je remercie Jonathan Mouche de nous avoir appelé au 32-16 pour participer avec nous, c'est vrai. Ah bah oui,
6: de France et tout ça. Connaisseur du vélo.
0: Ouais, ça s'est frotté sur la vitesse individuelle, notamment. Ouais. Il faut savoir y aller. Mais alors, il disait un truc intéressant aussi sur le niveau physique de Paul. Il pouvait y avoir peut-être un petit doute par rapport à la chute du Tour Auvergne-Rhône-Alpes. Du fait qu'il avait abandonné, qu'il s'avait un petit peu perturbé sa préparation en vue du Tour de France. Est-ce que ce qu'on a vu hier enlève les doutes sur sa forme physique, en tout cas, ou est-ce qu'on n'a encore pas assez vu?
6: Ça rassure, mais ça enlève pas tous les doutes.
4: On n'avait pas spécialement.
6: S'il est là, alors oui, sa préparation a été un peu, même pas tronquée, mais différente en tout cas, parce qu'après sa chute, il n'est pas tout de suite parti en altitude, il a refait de l'homme-trainer, mais maintenant on connaît comment les coureurs et le staff sont capables de travailler sur homme-trainer, donc il n'a pas perdu le temps, et finalement il a pu faire son rappel d'altitude. Non, il n'y a pas d'inquiétude pour Paul Sexas, même s'il reste quelques bandages, tout va bien pour lui.
0: Sur une première étape où on commence à jouer des coudes avec les favoris du Tour, vous vous rappelez, vous, c'était comment, Marc et Jérôme?
4: Le premier Tour de France que l'on dispute, et la première étape en peloton, c'est toujours un moment particulier. Mais on sait qu'on a changé de monde.
0: Qu'est-ce que tu te disais? Pourquoi? Parce que tu te fais bousculer.
4: T'es au milieu de la foule. Il y a un autre élément important, notamment aujourd'hui, c'est le public sur le bord de la route. Et quand on est dans une autre épreuve de la saison, il y a des zones où on rencontre du public. Il y a des passages avec plus ou moins de public. Mais là, sur la première étape du Tour,
0: c'est pas du tout.
4: Même quand il y a personne, il y a du monde partout.
0: Ouais. Ouais.
4: Et donc, tu es confronté à cette tension et à cette pression parce qu'en plus, on est bord de mer. Souvent, le public en bord de mer est moins sage que celui qu'on a en race campagne.
0: Ah bah pourquoi?
4: Parce que les gens sont en vacances. Quand t'es en vacances au bord de la mer, que tu as le Tour de France qui passe, c'est la fête. On est décontracté, on est relax.
6: Bien sûr.
4: Mais
0: alors on va longer la plage pendant 100 bornes.
4: Mais non, mais c'est important, et on n'a pas le même public sur le bord de la route quand on est en bord de mer que quand on est dans les terres. Quand on est dans les terres, les gens qui sont sur le bord de la route sont des gens qui ont envie d'être là,
6: qui ont dû se déplacer
4: et qui connaissent pour une partie d'entre eux ce qu'est le Tour de France. Quand on passe dans un bord de mer, on a toute une catégorie de public qui est sur le bord de la route parce qu'on est à 200 mètres de la plage et qui voit le tour passer, il y a la caravane et c'est festif. Et il n'y a pas la même prudence dans le public qu'on peut avoir dans des étapes à l'intérieur des terres. Et là, ça tombe le premier jour. Donc quand t'es jeune coureur, tu débarques sur le tour et que t'as 150 bornes à faire avec du public sur le bord de la route, c'est pas la même chose que quand t'es Dauphiné où t'as du monde sur 500 mètres.
0: Avec Pascal, on boit vos paroles parce qu'on découvre à chaque fois de nouvelles difficultés. On connaissait les bordures, je connaissais pas les mecs en claquettes qui peuvent perdre.
6: Ce qui m'avait marqué mon premier tour, c'est pas, et ça on peut pas s'en rendre compte à la télé, c'est que le cycliste il fonctionne beaucoup au bruit. Donc quand t'entends que ça freine sur une autre course, t'anticipes le freinage. Tu sens qu'il va y avoir un coup de patin. Là, il y a le public, les hélicoptères. T'entends pas du tout les coups de frein. D'un coup, t'as le coureur devant toi qui est, tu lui rentres dedans. Donc faut être beaucoup plus vigilant et on a plus ce côté auditif on a plus nos repères auditifs qu'on a sur les autres courses. Et ça, moi, j'ai mis du temps à m'adapter à ça.
4: Et à l'oreillette. Qui lui aussi est sous pression.
6: Voilà.
4: Sur le directeur sportif, il a qu'une hantise, c'est que son coureur ou ses coureurs se retrouvent pris dans une cassure ou pire, dans une chute. Donc il remonte les pendules en permanence.
6: Donc dites-vous, premier tour, j'avais Marc Madiot dans l'oreillette. Donc vous voyez, plus le bruit, plus tout ça. Donc là, je pense que je l'avais assez vite débranché.
0: parlais beaucoup dans l'oreillette
6: aussi. Non, c'était pas toi en plus. C'était vraiment dans le micro, c'était pas toi.
0: Non, mais Jérôme, sur le placement, parce que là, on est en train de se mettre dans la tête de Paul Sexas, hein, peut-être pour sa première étape du Tour de France. Lui et les autres, évidemment, mais on va dire les bisous, quoi, ceux qui découvrent le grand monde. Toi, t'étais un jeune loup aussi quand t'es arrivé sur ton premier tour, avec cette étiquette de coureur de classement général en devenir, peut-être.
6: Ouais, voilà.
0: Non, mais dans le peloton. Avec tous les prédateurs là, comment ça se passe, hein? Parce qu'en fait, nous on voit pas ce qui se passe dans le peloton. Il faut jouer des
8: rapports de force.
6: Bien sûr.
8: T'as des rapports de force. T'as des équipes qui ont une emprise et une puissance mentale sur le reste du peloton importante.
0: Je te rappelle.
8: Quand t'es à côté de UAE ou que t'es à côté de la Visma ou que t'es à côté de la Soudal. C'est pas la même chose qu'avec d'autres équipes. On va pas en citer, mais il y a beaucoup d'équipes.
6: Non, mais bien sûr.
8: Ils sont bousculés. Quand tu t'appelles UAE et que tu viens en tête de peloton, ils se font la place, les mecs. Hein.
6: Bah, bien sûr.
8: Ils vont pas te laisser de place.
0: Paul Sexas, il doit gagner sa place, peut-être.
8: Bien sûr.
6: Paul Sexas, il a peut-être un petit coup d'avance par rapport aux autres bisous, parce que le résultat.
8: Mais on va quand même le tester.
6: Il va être testé. Et quand t'es un jeune coureur, sur le tour, tu sais que tout le monde regarde, c'est filmé de partout et t'as peur d'une chose. Mon premier tour, c'était ça, je l'ai fait avec Contador, j'avais peur de le toucher, de le faire tomber. Tu frottes pas, dois aller te placer, mais t'oses pas le toucher. C'était le comeback d'Armstrong dans l'équipe de Contador, 2009.
0: Tu l'as laissé à 10 mètres.
6: Mais t'es à côté d'eux, t'oses même pas y aller. Eux, ils te regardent, ils disent, mais qu'est-ce que tu fais là? Et ça va être pareil pour Paul Sexas avec Pogacar.
8: J'ai connu l'époque avec les Italiens, avec les Moser, les Saroni. Moser, il avait 5 mecs autour de lui, tu l'approchais pas.
6: C'est pour ça que
8: pas lui parler,
6: tu lui as parce qu'on n'ose pas aller les frotter.
0: Ouais, bien sûr. Moi, c'est comme je me rappelle mon premier Tour de France comme journaliste. Je voyais Marc Madiot au loin, je me suis dit, ouais, attends, il y a Marc Madiot.
8: Ouais, je te mettais à la pression.
0: C'est ça, c'était la folie, quoi. Et puis après, je voyais Jérôme Coppel arriver, je dis, bon, il a l'air sympa, lui.
6: Quel connard.
0: Et puis. Allez, les amis, on attend évidemment la deuxième étape aujourd'hui, Tarragone-Barcelone, dans l'intégral tour dès 13h. Hein. Ça va arriver très, très vite avec Christophe Cessieux et ses équipes. Jérôme Pinot, tiens, justement, est en train de rejoindre. Parce que dans un instant, on va faire les jeux du sport. On a appris plein de choses. On a tout noté avec
8: Pascal.
0: C'est l'extra joueur. T'as compris, Pascal, il faut donner les coups.
7: Faut se replacer.
0: Voilà. Faire attention, c'est un mec avec sa bouée là, qui sort de la plage.
6: Mais Jérôme n'a pas parlé de l'huile du barbecue qui coule. Il nous avait dit ça l'année dernière. Hein. Ça glisse. Là, attention, la route glisse parce qu'il y a des barbecues. Donc.
0: Attendez, parce que Jérôme Pinot va dire.
10: C'est pas l'huile du barbecue, c'est les huiles de friture.
0: Soyons précis. Est-ce qu'il y a un duo meilleur que les deux Jérôme? Allez, les amis, on revient dans un instant avec les grandes gueules du sport au complet. Donc pour les jeux du sport, à tout de suite.
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5: Les grandes gueules du sport avec Marc Madiou, avec Pascal Duprat, avec Jérôme Coppel et Jérôme Pinault qui nous a rejoint pour jouer tout de suite.
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5: Je vous rappelle le principe, c'est du 2 contre 2, vous défendez un auditeur. Répartition des équipes. On garde Madiou Duprat qui a été humilié hier. Il va falloir parce que vous avez quelque chose.
6: Il a fait des révisions toute la nuit, Pascal.
5: Voilà. Et du coup, là, les deux Jérômes, Coppel et Pinault, ensemble, pour essayer de remporter ces jeux. Question impossible, je vous rappelle, activable par un seul joueur par émission. Une bonne réponse, c'est 3 points. Une mauvaise réponse, c'est 1 point en moins. J'accueille les auditeurs, Mickaël et Rabia. Bonjour, les amis.
7: Bonjour.
5: Alors, Mickaël, c'est toi qui as appelé en premier. Je te laisse choisir ton équipe avec Coppel Pinault ou Madiou Duprat.
7: Eh ben, je vais prendre l'équipe des Jérômes.
5: L'équipe des Jérômes pour Mickaël. Rabia, tu es donc avec l'équipe Madiou Duprat. 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Allez les GG, c'est parti. Concentrez-vous. Oula. Et en plus, Christophe Cessieux est arrivé en studio pour être un arbitre parfaitement mauvais joueur, même en étant arbitre. C'est quand même une particularité. Allez, question à une seule réponse, les amis. Une seule réponse. Nous sommes sur le Tour de France. Vous le savez ? Combien de fois Richard Virenque a gagné le maillot à
8: poids ? 7 fois !
5: Jérôme Pinault, là, par contre, là. Là, Pascal, je te préviens, j'ai tous les cyclistes avec moi dans le camion RMC.
6: Il y a embrouille, là.
5: Ah non, mais là, c'est...
6: On
5: c'est...
6: peut passer la barre.
5: Non, c'est Jérôme Pinault.
8: Ouais, ouais.
5: C'est Pinault, me dit Kylian Véroff, notre producteur. Vous voyez ça avec lui, évidemment. Nous sommes, les amis, question à plusieurs réponses. Je l'accepte parce que souvent, vous vous plantez là-dessus. Nous sommes en 2026. Qui a gagné la Coupe du Monde il y a 20 ans, la Coupe du Monde de foot ?
6: L'Italie.
5: L'Italie, Marc Madiou. Allez, Marco,
6: bon, ça y est. Attends, hier, on était
5: là. Hier, on était là, voilà, c'était chrono par équipe.
6: J'ai passé la nuit dans mes manuels.

0: 14.
1: 1.
2: Brésil.
0: La Suède. Jérôme Pinault. Et oui, bien sûr, souvenez-vous, avec Henrik Larsson qui avait les dreadlocks et tout.
1: Bien sûr, je me souviens très bien, Henrik Larsson, avec ses.
0: Avec sa époque où t'avais.
3: T'en rêvais, j'avais des locks.
0: À l'époque où t'avais.
1: 92, j'étais Coupe Mulet à la Chris Waddle, les gars.
0: Et oui. Il gagne du temps, c'est un parfait stratège. Question à plusieurs réponses. 3-1 pour l'équipe Coppel-Pinault. Question à plusieurs réponses. Nous sommes ici à Barcelone, à côté du parc olympique des Jeux de 92. Quel athlète a gardé son titre de champion olympique du saut en longueur pour la troisième fois consécutive?
4: Lewis.
0: Carl Lewis, bien sûr, Pascal. Là, Pascal, il est là, tac, tac, il arrive.
2: Nickel.
0: Et comme disait le blaireau hier, et boum, il attaque. Et ça part. 3-2 pour l'équipe Coppel-Pinault. Question auditeur pour vous, Mickaël et Rabia. Question de rapidité. Mickaël et Rabia, quelle est la couleur du maillot de meilleur jeune du Tour de France?
5: Blanc.
3: Ah. Oh, éliminé Marc.
1: Il a répondu.
0: De toute façon, la réponse était pour Mickaël. Il a répondu en premier. Donc, c'est 4-2. L'adrénaline, là. Tu gères ton adrénaline, Marco. Attention, deuxième étape, ça frotte. Il y a des pièges. Faut rester dans son match. 4-2, attention, c'est pas terminé parce que tout de suite, question à élimination pour 2 points. Vous répondez à tour de rôle. Une erreur et vous êtes éliminé. Nous attendons un vainqueur du Tour de France français depuis Bernard Hinault en 1985. Donnez-moi tous les vainqueurs du Tour depuis 85. Marc Mathieu.
2: 86, Lemon.
0: Ah oui, tu me donnes les dates en plus. Alors Lemon en plus, c'est 86, 89 et 90. Jérôme Pinault.
1: Puisqu'il est parti sur ce tempo-là, 87, Roche.
0: Stéphane Roche. Ah oui, par contre, là, si vous avez envie de vous mettre des difficultés, tant pis pour vous si vous vous plantez. Hein. Pascal. Tous les vainqueurs du Tour depuis 85.
4: Contador.
0: C'est bon. Jérôme.
1: Nibali.
0: Vincenzo Nibali, bien sûr, en 2014. Marco.
2: Delgado.
0: Pedro Delgado, né en 1988, comme le présentateur de cette émission. Jérôme.
1: Okay.
0: Né, non, c'est moi, bon, il est né, il a gagné en 88.
1: Carlos Sastre,
0: avec l'accent en plus, arrête de te la raconter. Pascal.
4: Froome.
0: Christopher Froome, bien sûr, quadruple vainqueur, Jérôme Pinault, Jérôme Coppel.
3: Moi j'ai écouté hier Pereiro.
0: Oscar Pereiro, 2006, attention, une erreur et vous êtes éliminé, je vous rappelle. Hein. Marc.
1: Bjarne Riis,
0: quel beau souvenir en 96. Jérôme Pinault.
1: Miguel Indurain,
0: bien sûr, quintuple vainqueur. Marc, Pascal, je vais y arriver.
4: Vingegaard.
0: Jonas Vingegaard, bien sûr, 2022-2023. Jérôme Coppel, vous avez peut-être tous les avoir.
3: Hein. Yann Ulrich.
0: Yann Ulrich en 97. On a vu des ultras de Yann Ulrich d'ailleurs hier dans les rues de Barcelone. On a été très surpris. Marc.
2: Pogacar.
0: Tadej Pogacar, quadruple vainqueur. Jérôme Pinault.
1: Hommage à mon pote Portal, le J, Geraint Thomas.
0: Geraint Thomas. Pascal Duprat.
4: Bernal.
0: 5. Egan Bernal. Bien joué, bien sûr. Ah, le mauvais souvenir pour Marc Mathieu. Jérôme Coppel.
1: Wiggins.
0: Bradley Wiggins, vous allez tous les avoir peut-être en fait. Hein. Marc.
2: Allez, il m'a pris Wiggins.
0: Allez, 5.
1: Je commence à coincer aussi.
0: 4. 3. 2. Attention, non, t'as pas le droit.
2: Anthony.
0: Oh là les gars, il y a l'aide,
2: équipe, là.
0: L'aide de Christophe Cessieux.
1: Ils sont 18 dans l'équipe d'en face.
0: Jérôme. 5.
1: Non, mais est-ce qu'on
0: 4,
1: peut.
0: 3. Ah,
1: oui. Cadel Evans.
0: Cadel Evans.
1: mais après, est-ce qu'on
0: Pascal
1: peut.
0: Duprat. C'est... Il en reste plus qu'un.
6: Si, j'en ai un.
0: Vas-y.
6: J'en ai un, c'est l'allemand. Schleck.
0: Lequel?
6: Moi, j'en sais rien, arrête. J'ai donné le Schleck.
1: Elle était pas allemand d'ailleurs. Non, il est luxembourgeois.
0: C'était pas allemand. Schleck, ah, luxembourgeois. Ouais. Je vous les avais tous trouvés.
6: Bon, c'est pas mal quand même.
0: Il n'y a pas de poids.
1: Donc on a Jacques, je n'aurais pas eu Andy
0: Schleck. Allez, attention. 4-2.
1: Il n'a pas gagné Andy Schleck.
0: 4-2, 6 sur tapis vert. Il reste 50 secondes. Quelle est une seule réponse possible? Je veux le bon prénom. Qui était le seul vainqueur d'étape française l'année dernière?
1: Valentin Paré-Peintre.
0: Jérôme Pinault. Et là, désormais, je pense que la victoire va être presque validée. Question à une seule réponse. On est à Barcelone. En 92, quel était le surnom de l'équipe américaine de basket?
1: La Dream Team. Allez, bam.
0: Voilà, pas de discussion.
1: Crac-crac.
0: Jérôme Pinault, crac-crac, comme on dit dans le milieu. Et donc la victoire est pour Mickaël. Félicitations, Mickaël. C'est toi qui remporte le bon cadeau. Je suis avec ma photo print.
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1: Aïe, aïe, aïe, Marc. Mais bon.
2: En même temps, je suis arrivé frais, hein. Je me suis levé tard, j'ai bien récupéré. Ça fait 3 heures que vous êtes là.
3: Ça fait 3 heures qu'on joue, nous.
2: Je suis un peu le super sub, tu sais, le mec qui rentre, qui fait la liste. Je suis un peu le Désiré Doué.
1: En toute humilité.
2: Mais évidemment.
4: En toute humilité, bien sûr.
1: Merci beaucoup, Marc, d'avoir été avec nous. À bientôt, bien sûr. Merci, Jérôme Coppel.
2: À très vite.
1: On se retrouve dans l'Intégral Tour à partir de 13h avec Christophe Cessieux qui a assisté assez sereinement à ces jeux du sport. Et Jérôme. Dans l'Intégral Tour, évidemment, pour le départ de la deuxième étape Tarragone-Barcelone et dans les paris RMC dans un instant, comme Pascal Duprat qui reste avec moi. Restez avec nous sur RMC.
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1: Merci d'être à l'écoute d'RMC, il est tout juste midi. Midi, les paris RMC arrivent dans un instant, mais d'abord un point sur l'actualité avec vous, Inès Zegloul.
16: Bonjour Georges, bonjour à toutes et à tous. D'immenses panaches de fumée au-dessus des Pyrénées-Orientales, ça brûle toujours à 35 km de Perpignan. Un incendie impressionnant qui s'est déclaré hier soir dans un massif assez difficile d'accès. Lou Garnier, avec nous en studio. Lou, les flammes ont parcouru beaucoup de terrain.
17: Presque 1000 hectares depuis hier soir entre Trévillac et Y-sur-Tête, un massif forestier difficile à atteindre. Près de 600 pompiers sont mobilisés pour lutter contre le feu qui reprend dans la vigueur sous l'effet de la tramontane, annonce à la mi-journée le préfet des Pyrénées-Orientales. L'incendie continue de progresser, notamment à cause des rafales de vent jusqu'à 50 km/h et des températures très élevées, 38 degrés attendus localement cet après-midi. Plusieurs routes départementales sont fermées. Aucun ordre d'évacuation générale n'a été donné pour l'heure. Une cellule de crise a été mise en place dans la commune sur tête pour y accueillir les personnes qui ont évacué leur logement. Sur le réseau social X, le ministre de l'Intérieur souligne qu'il n'y a à ce stade aucune victime à déplorer et salue l'engagement des soldats du feu.
16: Lou Garnier pour RMC. 7 départements au total sont placés en vigilance rouge feu de forêt. 7 départements aussi concernés pour rien arranger par une vigilance orange canicule. À la mi-journée, c'est 5 de plus qu'hier. Alors, va-t-on vers une troisième vague caniculaire? Les températures ne cessent de grimper, Luc Allobert.
3: Oui, dans ces départements, on devrait largement dépasser les 35 degrés et la chaleur va continuer de s'accentuer demain avec des valeurs significativement au-dessus des normales de saison. De quoi inquiéter forcément, seulement en quelques jours après la fin d'une vague de chaleur historique. Localement, le mercure avait dépassé les 43 degrés. Mais François Jobard, prévisionniste à Météo France, rassure, on sera loin d'atteindre à nouveau ces températures.
18: Normalement, on restera bien en deçà de ces niveaux de chaleur intense. Mais néanmoins, dans l'absolu, ça sera une vague de chaleur d'intensité assez forte. On devrait approcher ou atteindre les 40 degrés quasiment quotidiennement, au moins à l'échelle locale.
3: Selon le prévisionniste, ces fortes chaleurs pourraient se poursuivre au moins jusqu'au 14 juillet, des températures caniculaires qui pourraient même progresser vers le nord en milieu de semaine, entre le centre Val-de-Loire, la Bourgogne-Franche-Comté, jusqu'à la région parisienne. Mais il est encore trop tôt pour l'assurer, selon Météo France.
16: Une nouvelle marche blanche s'était lancée aujourd'hui à Narbonne, dans l'Aude, rassemblement pour rendre hommage à Louis. Louis, cet adolescent de 17 ans, passé à tabac il y a quelques semaines. Il est midi 2 sur RMC et tout de suite, évidemment, on part aux États-Unis.
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16: Et on était plus de 12 millions devant notre télé hier pour cette délivrance avec cette qualification des Bleus en quart de finale. Victoire arrachée 1-0 contre le Paraguay, pénalty de Kylian Mbappé à la 70e. Et puis maintenant, plus que 5 jours avant ce choc, la France affrontera les Lions de l'Atlas jeudi prochain. Le Maroc qualifié un peu plus tôt contre le Canada. On aura donc un remake d'il y a 4 ans, sauf que cette fois-ci c'est en quart de finale, ça promet. Et les supporters français se projettent déjà.
19: Le Maroc qui va jouer au foot, alors que le Paraguay ne joue pas au foot. Donc je pense que ce sera, j'espère, plus facile. J'espère.
20: Bah, le Maroc sont dangereux, voilà, le Maroc est un pays dangereux. Ils ont des bons joueurs, ils sont forts. Il ne faut pas se voir gagnant maintenant. Et faut rester concentré et gagner comme on le fait d'habitude.
21: Le Maroc, c'est pas gagné. Le Maroc, on va y arriver. Le Maroc, on va tout faire pour les battre. Mais effectivement, ça ne va pas être gagné. Maintenant, on va continuer sur notre lancée. Il n'y a pas de raison qu'on ne puisse pas les battre.
16: Bah, c'est pas gagné France-Maroc, c'est jeudi prochain la suite des huitièmes de finale, c'est aujourd'hui le Brésil affronte la Norvège à 22h et le Mexique affronte l'Angleterre à 2h. Toutes les rencontres sont évidemment à suivre sur RMC. Tout de suite on prend la route du Tour direction la Catalogne.
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16: Et tous les jours à midi et pendant 3 semaines, on vous retrouve en direct, Charles Virenc. Bonjour Richard.
22: Oui, bonjour, bonjour à tous.
16: Nouveau membre, Richard, de la Dream Team vélo de RMC sur le Tour de France aujourd'hui. Après le contre-la-montre par équipe hier, place à la deuxième étape entre Tarragone et Barcelone, une étape pour costaud, Richard.
22: Exactement, on va partir de Tarragone, on va arriver à Barcelone comme hier pour le contre-la-montre. On va avoir un circuit urbain avec une montée difficile. On va monter toujours comme contre la montre au stade olympique à Montjuïc et il y aura 3 passages sur la ligne et forcément les costauds vont pouvoir se découvrir. Ça va être une étape de costauds.
16: Est-ce qu'on peut espérer une victoire française dès aujourd'hui?
22: Alors si un Français s'impose aujourd'hui, ça sera de bon augure. Hein. Un certain Romain Grégoire qui a été champion de France, qui a le vent en poupe aujourd'hui. Un certain Paul Sexas qu'on annonce comme le futur Bernard Hinault. Et après il y a d'autres coureurs français hein, qui sont des punchers. Hein. Un certain Julien Alaphilippe qui nous a fait rêver. Donc il y a quelques coureurs français qui pourraient, on va dire, se montrer, peut-être s'imposer. On ne sait pas. Un certain Lenny Martinez. Donc les Français ont quand même une petite chance aujourd'hui.
16: Ouais, une étape pour costaud, on l'a dit hier, on a vu un début de bataille pour le maillot jaune entre Pogacar et Vingegaard. Est-ce qu'il faut s'attendre à une lutte entre les deux aujourd'hui encore?
22: Le Slovène, Pogacar, je pense qu'il va vouloir montrer de quel bois il se chauffe et peut-être s'imposer. Ça va être vraiment les costauds qui vont s'imposer aujourd'hui. Et oui, il va y avoir la lutte qui va commencer pour le classement général encore aujourd'hui.
16: Et les chargeurs en direct qu'on retrouve encore tous les jours pendant 3 semaines sur RMC pendant ce Tour de France. La météo maintenant, la chaleur qui s'intensifie. Le mercure grimpe jusqu'à 40 degrés dans les Bouches-du-Rhône. On respire un peu plus sur les côtes bretonnes, les côtes normandes, dans les Hauts-de-France, jusqu'à de 22 à 27 degrés à prévoir localement. Et puis le quintet, c'est sur l'hippodrome de Saint-Cloud aujourd'hui à 15h15 avec le pronostic de la Dream Team des courses. Le favori, le 8, Kraskov, et l'outsider, le 11, No Limit Dream.
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16: Et RMC, il est midi 6 et tout de suite, c'est les paris RMC.
1: Merci beaucoup Inès, à tout à l'heure pour un nouveau point sur l'actualité. Quel bonheur d'écouter Richard Virenque. C'est la radio du soleil RMC quand on écoute Richard tous les midis, évidemment, et dans l'after tour tous les soirs pour revenir avec toute l'équipe de l'intégrale sur l'étape de la journée. Les paris RMC arrivent avec Pascal Duprat, avec Lionel Charbonnier, avec également Christophe Payet et Jérôme Pinault qui nous rejoindra pour parler du Tour de France. Mais on va parler bien sûr du prochain match des Bleus, France-Maroc, jeudi en quart de finale de la Coupe du Monde. On va parier, on va vous conseiller là-dessus dans un instant dans les paris RMC. À tout de suite.
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1: Les paris RMC, bah oui, depuis Barcelone, puisque vous entendez les klaxons derrière moi, c'est fou, hein, y a toujours des klaxons comme ça tout le long de la journée sur le Tour de France, si l'on en croit l'antenne des RMC. Évidemment, l'intégral tour arrivera juste derrière à 13h avec Christophe Cessieux et toutes ses équipes pour la deuxième étape entre Tarragone et le sommet de Montjuïc ici à Barcelone où je me trouve, à côté du parc olympique de 92. Mais évidemment, ce qui va nous intéresser aujourd'hui dans les paris RMC, votre rendez-vous des parieurs et des parieuses, où je vous rappelle toujours qu'il est important de se souvenir que jouer avec excès comporte des risques, que l'on joue ce que l'on peut jouer, évidemment. On va parier sur la Coupe du Monde avec France-Maroc, jeudi, quart de finale du Mondial. Ce sera à 22h à Boston à suivre sur RMC. Bien évidemment, on va parier sur les autres rencontres de la journée parce qu'on a quand même de sacrées confrontations en huitième de finale, pardon, pas de la journée, mais de demain, entre l'Espagne et le Portugal à 21h. Il y aura États-Unis-Belgique, Argentine-Égypte, les Argentins qui ont eu chaud face au Cap-Vert, et puis Suisse-Colombie également pour les huitièmes de finale. Ça y est, on commence à arriver là dans le final de cette compétition, sans oublier le combo jackpot et la bankroll de la Dream Team. Le casting des paris.
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24: Il y a une belle tête de vainqueur.
1: Pascal Duprat est resté avec moi. Salut Pascal.
25: Salut Georges, bonjour à toutes et à tous.
1: Le maître des cotes, Christophe Payet est là. Salut Christophe.
26: Salut Georges, salut Pascal, bonjour à tous.
1: Et Lionel Charbonnier est avec nous. Salut Lio.
26: Salut Lionel.
27: Salut messieurs, salut à tous.
1: Lio, t'as eu l'impression qu'on allait revivre France-Paraguay 98 hier soir, c'est la nuit dernière.
27: Oh ouais, non, mais plus dégueulasse quoi. Donc... Là, non, mais là, c'était une parodie de. Franchement, c'était un lynchage pour le football. Je suis en colère aujourd'hui. Alors, je suis en colère. J'en veux même pas trop au Paraguay parce que eux, ils avaient décidé de mettre leur habit de fossoyeur du football. C'est leur, ça leur va, tant mieux. C'est leur truc. Mais surtout qu'on leur que l'arbitre leur ait permis de faire autant de fautes, autant de trucs comme ça, de gâcher le football. Il a fait la promotion de ce que le Paraguay voulait faire. Moi, j'en veux plus à l'arbitre.
5: Sans
27: parce qu'il aurait mis un carton.
1: Mais ouais, il aurait mis un carton. 3 pour les Français.
27: Mais ouais. Un carton jaune dès le départ, déjà, ça fait réfléchir celui qui a fait la faute. Et puis les petits copains, ils vont se comporter un peu différemment. Mais là, et puis alors l'autre, là, comment il s'appelait, là, Gonzalo, là, ou je sais pas comment.
5: Galarza.
27: Mais voilà. Alors t'as besoin de gars comme ça. Alors pas lui, hein. Moi j'en voudrais pas dans mon équipe. Mais t'as besoin de gars, tu vois, qui sont un petit peu sales comme ça dans ton équipe et tout ça. Mais toute une sélection, non. Cette équipe-là, pour moi, n'a pas fait honneur aux 48 nations invitées par la FIFA dans la cour des grands.
1: T'es en colère.
27: Pour moi, tu vois, juste pour finir, j'étais pour ces 48 équipes. Mais quand je les vois jouer, alors je vais pas remettre en cause à cause d'eux.
1: Rien à voir. Qu'est-ce que le Cap Vert a à voir là-dedans, par exemple?
27: Exactement. Je vais pas remettre en cause ma position. Mais ils étaient sixième normalement, tu vois. En temps normal, ils auraient jamais été qualifiés. Donc ils auraient pu montrer un autre visage, ne serait-ce que pour les petits copains.
1: Christophe, on avait conseillé le penalty, hein, le tir au but pour les Français.
5: Exactement. Et puis c'est vrai que je vous avais dit que j'y croyais pas, moi, à la victoire facile, parce que justement je craignais ce qui s'est passé. Mais malheureusement, c'est pas pour ça qu'on a passé notre bankroll. Il manque toujours un petit truc, c'est dommage, mais bon, c'est comme ça.
1: On aura un match. Il manquait Olivier décisif. Ouais, c'est vrai que c'était pas son meilleur match hier, Michael Olise. Allez, tout de suite, la fiche des paris RMC.
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1: Et donc on va se projeter sur un match qui sera certainement différent dans le contenu, on ne l'imagine pas autrement, entre la France et le Maroc jeudi à 22h en quart de finale de la Coupe du Monde à Boston. On rappelle, c'est un remake de la demi-finale de la dernière Coupe du Monde au Qatar, remportée 2-0 par les Français. C'est un match à suivre en direct et en intégralité sur RMC. Les cotes, Christophe, autour de cette rencontre.
5: 1,54, la victoire de la France. 95% des parieurs l'ont joué. 4% des parieurs ont joué la victoire du Maroc à 5,50. Et puis la prolongation, c'est 3,90, 1% des parieurs.
1: Les amis, tiens, bon, on va se poser cette question autour de la France et le Maroc pour cette rencontre. Est-ce que il faut parier sur un match nul sur cette rencontre entre la France et le Maroc, c'est-à-dire un rendez-vous en prolongation. Lionel.
27: Pourquoi pas? Ouais. Allez, oui.
1: Pascal Duprat.
27: Non.
1: Christophe Payet.
5: Non.
1: Non, d'accord. Vous êtes plutôt confiant pour les Français, j'imagine, peut-être, Pascal, c'est là-dessus que tu vas aller?
8: Oui, je suis confiant pour les Français. Et en fait, ça me regarde. Les Français vont être vigilants, ça c'est sûr. Ils ont encore appris du match d'hier. Et puis, j'ai bien regardé le match entre le Canada et le Maroc. Et je dois dire que à la mi-temps, les Canadiens auraient dû être devant. Voilà. J'ai aussi d'autres arguments. Le buteur marocain est sorti à la 22e minute. Et notre gardien est meilleur que le gardien canadien. Et il s'en fout de beaucoup pour qu'il prenne ne serait-ce que le premier but qu'il a pris hier. Donc voilà, je vois
1: là. C'est un résultat en trompe-l'œil un peu, la victoire 3-0 face au Canada hier, impressionnante dans le résultat.
8: Les Marocains ont beaucoup souffert quand les Canadiens les ont pressés, et les Canadiens l'ont très bien fait en première mi-temps. Et puis après, force est de constater que les Marocains ont rectifié, ont pris la mesure peu à peu pour gagner sans qu'il y ait à redire du résultat des Marocains. Les Marocains sont une nation qui compte depuis quelques années maintenant.
1: Ah bah ils sont dans le top 8 mondial pour la deuxième Coupe du Monde consécutive. Hein.
5: Ouais. Et Bounou a fait un match monstrueux aussi, hein, il faut le signaler. C'est parce ça.
1: Oui, ils n'ont pas encaissé de but. Et Bounou, on rappelle qu'il avait été le héros également de la séance de tir au but face aux Pays-Bas. Hein, parce qu'il faut rappeler, le parcours du Maroc. Hein. Ils étaient dans le groupe avec le Brésil, Haïti et l'Écosse. Ils ont accroché le Brésil. Ils ont terminé deuxième de leur groupe. Et ils ont donc battu les Pays-Bas au tir au but avant de gagner 3-0 face au Canada hier. Le Canada, l'un des pays organisateurs. Lionel, toi, le match nul, peut-être peut te tenter sur ce match. Ouais, pourquoi cette équipe marocaine, elle t'inquiète plus qu'il y a 4 ans?
27: Ah oui, nettement. nettement, parce qu'il y a 4 ans, si on se rappelle, 90% des joueurs, ils jouaient avec du Chesterton, hein, de tous les côtés. Hein. Ils avaient aimé, il y en a, ils étaient allés, quand on les a rencontrés, il y en avait, ils avaient du strap de partout, physiquement, ils étaient très atteints. Il y en avait même.
1: On rappelle, ils avaient éliminé l'Espagne et le Portugal avant d'affronter la France.
27: Ouais. Et puis c'était surtout au mental, surtout tout ça. Moi, je trouve que cette équipe a nettement progressé, le travail paye, le Maroc travaille très très bien.
5: Et mais donc, tu trouves pas, Lionel, pardon, mais tu trouves pas que la France est beaucoup plus forte aussi qu'il y a 4 ans?
27: J'allais dire. Oui, aussi. Bien sûr, la France est ouais. la France est beaucoup plus forte là-dessus. Et je rejoins aussi l'analyse de Pascal, qui est très très bonne. C'est vrai qu'hier, si t'as pas Bono dans les buts, tu peux perdre même à la mi-temps, tu vois. Oui. Et puis derrière, les mouches changent d'âne, et c'est au lieu de faire des contres et tout ça, les Marocains en fin de match, ça aurait été les Canadiens avec David, tout ça. Tout aurait pu être inversé. Mais justement, ils savent très très bien défendre, ils savent jouer regroupé derrière. Ils savent laisser passer, ils savent faire le dos rond.
1: Mais ils ont pris en maturité, Lionel, en plus, on le sent, compétition après compétition.
27: Franchement, et puis ils savent jouer, ils savent subir, ils savent jouer en contre, ils savent garder la balle. Moi, cette équipe, attention, il va falloir plus de réalisme que ce qu'on a eu hier et en début de match contre la Suède. Donc si on est réaliste, ça va bien se passer.
8: Le match référence des Marocains, c'est contre les Pays-Bas. Parce qu'ils sont longtemps menés au score, ils reviennent dans la partie, ils se désunissent pas, parce que les Pays-Bas, c'était vraiment une équipe qui, pour ma part, je pensais la voir aller loin. Donc ça, c'est un résultat vraiment significatif. Le résultat d'hier, les Marocains ont pas totalement maîtrisé, notamment la première mi-temps. Donc je me dis que s'ils reproduisent une mi-temps comme celle-ci contre la France, il y a 2-0 à la mi-temps pour la France.
1: Et une équipe marocaine qui dégage quand même une sacrée force autour de son nouveau sélectionneur Mohamed Ouahbi, qui est arrivé après le travail réalisé par Walid Regragui, parti après la finale de la dernière CAN, souvenez-vous, et tout ce qui s'est passé derrière. Mais une équipe avec une colonne vertébrale impressionnante, avec Bounou dans les buts, avec Achraf Hakimi derrière. Il y a maintenant Bouadi depuis cette Coupe du Monde, on a l'impression qu'il est là depuis des années. Bouadi qui est arrivé avec beaucoup de personnalité, avec également Saïbari qui a marqué plusieurs buts sur cette Coupe du Monde. Christophe, toi à la base, tu voulais proposer un débat, je crois. Est-ce que la victoire de la France à 1,54 est un coup sûr? Elle te fait pas peur, cette équipe marocaine?
5: Mais alors, pas du tout. Je pense que ça sera plus facile contre le Maroc que contre le Paraguay.
1: Je vous trouve quand même très très confiant, hein. Franchement.
27: Je l'espère. Hein.
5: Bah écoute, ouais. Moi c'est comme ça que je le vois. Après, hein, depuis le début des phases d'élimination, je me suis pas trop trompé. Alors peut-être je vais me tromper sur ce match-là, mais pour moi la France est vraiment.
1: Quelle humilité.
5: Voilà, exactement. La France est quand même bien au-dessus de l'équipe du Maroc. La France a une attaque qui déjà a marqué 13 buts. Donc,
1: mais on disait la même chose avant d'affronter le Paraguay, Christophe. Hein, les matchs de Coupe du Monde sont pas
5: moi,
1: les matchs
5: normaux. Moi, je disais pas ça. Je disais que le Paraguay allait nous emmerder parce que le Paraguay. Enfin, bon, je vais pas répéter ce que j'ai dit hier.
8: Non, il faut le reconnaître.
5: Le Maroc va jouer. Le Maroc va pas pourrir le match comme ça. Le Maroc a les armes pour jouer au football.
8: Mais les Marocains vont. Je pense que les Marocains vont être attentistes malgré tout, parce qu'ils jouent contre l'équipe de France.
5: Oui, effectivement.
27: Je suis pas sûr, moi.
5: Mais ils sont capables.
27: Pas sûr de ce que tu dis. Hein.
5: Non, mais ils vont pas pourrir le match comme l'a fait le Paraguay. C'est pas possible.
27: T'as vu en contre comment ils marquent les buts qu'ils marquent hier contre le Canada, c'est que des contres. Hein.
5: Oui. Non, mais le contre, ça fait partie du foot. Donc.
27: Moi, je m'attends pas à un gros pressing du Maroc dans nos dans
5: non
27: nos rames.
5: Non. D'accord. L'inverse. Mais quand je dis ils vont jouer au foot, c'est qu'ils ont des qualités que les Paraguayens n'ont pas.
8: Il y a aussi peut-être
27: qu'ils en avaient, mais ils n'ont pas utilisé.
5: Non, ils en ont pas.
8: Il y a peut-être un paramètre qui va compter, c'est que le match va être arbitré cette fois-ci.
5: Voilà, ça c'est hyper important.
1: C'est une dédicace à l'arbitre ouzbek d'hier qui n'a pas vu grand-chose.
5: Ah oui, c'est une catastrophe. C'était même pas de la compétence, parce que généralement, l'incompétence, ça va dans les deux sens. Donc c'est quand même assez bizarre, mais bon.
1: Non, mais pour revenir à ce France-Maroc, moi j'entends la petite musique depuis hier qui m'inquiète un peu, en fait, tellement elle transpire presque une surconfiance, c'est que comme les Français vont jouer face à une équipe qui est moins regroupée derrière, ce serait forcément un boulevard pour la France. En fait, comme si toutes les équipes qui vont jouer contre la France.
8: Ouais, mais Georges,
27: moi je pense pas que l'équipe de France le voit comme ça.
8: Voilà, c'est ça. Le plus important, c'est que l'équipe de France prennent, et c'est certain, et nous-mêmes, nous respectons bien entendu le football marocain qui progresse à vitesse grand V, cette nation qui aujourd'hui est capable de bousculer n'importe quelle sélection, mais cela dit, le Maroc, en fait, la France est injouable. Ils l'ont encore montré hier. Tu défends, à un moment donné, tu t'exposes à une faute, un pénalty, un carton, et que sais-je encore, ou un exploit. Et si jamais tu sors un peu, tu te fais contrer contre l'équipe de France. Donc, je pense sincèrement que l'équipe de France actuelle est supérieure à l'équipe marocaine. Et j'insiste, le buteur, comment s'appelle-t-il ?
1: Saïbari.
5: Qui jouera peut-être pas d'ailleurs.
8: Mais il jouera pas, il est sorti à 22e minute. Probablement il s'est claqué.
27: Il lui reste 4 jours.
1: C'est jeudi, ça arrive vite. Hein.
8: Ouais. Ça arrive vite.
5: Il y a un gros doute sur sa participation, effectivement.
8: Donc l'équipe de France est injouable. Et il faut un cran de plus que le Maroc, à mon sens, pour déjouer les plans de l'équipe de France.
5: Je serais moins serein si c'était l'Espagne, hein, Georges.
1: Oui, bien sûr. Mais
27: ce qui joue aussi, pour l'équipe de France, ce qui joue aussi, c'est que quand tu arrives comme ça, dans les quarts, demi, finale, c'est la profondeur de banc. Et aussi. Je pense, enfin, c'est pas.
5: On a Français vu le bien qu'a fait Doué hier.
27: Ah bah oui, complet. Donc la France sur ce côté-là, pour moi, est nettement mieux armée que le Maroc.
8: Tu t'imagines que
27: attention,
8: des joueurs comme Zaïre Emery n'ont pas fait une minute. Zaïre Emery en équipe de France, il souffrirait pas de la comparaison s'il devait jouer. Donc,
1: mais attention à cette équipe marocaine, parce que des histoires s'écrivent aussi, Lio, pendant la Coupe du Monde. Hein. C'est-à-dire que le Maroc, n'oublions pas, a commencé sa Coupe du Monde face au Brésil et a tenu tête à la Seleção. Peut-être que mais ça veut dire quand même quelque chose quand on rentre dans une compétition et qu'on arrive à tenir tête au Brésil comme ça, a réussi à tenir tête aux Pays-Bas au point de les éliminer. Donc
5: ils ont quand même fait des arrêts de caractère. Ça s'est joué à pas
1: grand d'accord. Chose. La France a marqué à 20 minutes de la fin sur penalty hier. Hein, si on sous-estime tout ce que les autres font et pas,
5: mais
1: pas
5: nous. Pour l'instant, ils ont battu l'Écosse et Haïti. Voilà.
1: On a les codes des buteurs, Canada, Christophe.
5: Oui, alors les buteurs, évidemment, c'est Mbappé le favori à 1,82, Dembélé 2,70. Barcola 3,70, Doué 3,35, Olise qui n'a toujours pas marqué est à 3,40. Du côté du Maroc, je vous donne quand même la cote de Saïbari, mais a priori il devrait peut-être pas jouer, c'est 4,40. Brahim Diaz 5,60, Raimi 4,60, Unai 7,50, Hakimi 9. C'est dire si les bookmakers ont mis de très grosses cotes au buteur marocain qui n'a jamais battu la France dans l'histoire. 4 victoires des Français et 2 matchs nuls. Écoute, on devrait y arriver quand même. On devrait y arriver.
1: Ouais. Je suis convaincu.
5: Toi, tu penses qu'il y aura prolongation, Georges?
1: Ouais, moi, je pense à la prolongation. Je pense que c'est un match qui sera très, très compliqué.
27: T'es quand même passé d'une certitude à du conditionnel, hein, comme Christophe. Hein.
5: Ah non, mais c'est bon pour être raisonnable. Vaciller. Non, mais moi, je suis même convaincu que la France va gagner par au moins 2 buts d'écart.
1: Allez, on envoie Johnny Hallyday, on est champion avec Christophe. Vous avez compris. Allez, les bye match, les amis. Lionel, qu'est-ce que tu proposes?
27: Bah, je vais aller sur la victoire de la France quand même. C'est peut-être mon côté chauvin, je sais pas. Mais avec Mbappé et les deux équipes marquent par contre, parce que je trouve que cette équipe marocaine est capable de nous faire du mal. Donc 3,55, je prends. Voilà.
1: Tu prends ce que tu proposes.
27: 3,55, ouais.
1: c'est déjà bien.
5: Comme ils sont plusieurs dans la tête de Lionel, il y en a un qui propose et l'autre qui dit je prends.
1: Je sais, mais c'est incroyable en fait.
27: 3,55, ça me va. Je le prends pour ma bankroll même.
1: Voilà. Lio, tu me surprendras toujours positivement. Pascal, qu'est-ce que tu proposes?
8: Alors, non seulement je propose, je prends et je vais jouer. Donc, la victoire de la France.
27: Ça, tu joues en plus. C'est pire.
8: 2-0. Et Mbappé buteur.
5: Ah bah on est là,
8: c'est une cote à 9. Je vais jouer
1: cote à 9. Ah ouais, c'est bon. Tu me proposes une belle cote.
27: Dans ta bankroll, Pascal.
1: Non, là, tout de suite, dans la bankroll,
5: tu verras dans la bankroll, c'est tout à l'heure.
1: Ouais. Oh, mais sois pas pressé comme ça, Lionel.
8: Score exact. France bat le Maroc 2-0, Mbappé buteur 9.
1: De toute façon, là, je sais que tous, vous n'avez pas beaucoup dormi, donc ça va être difficile à gérer aujourd'hui. Christophe Payet, qu'est-ce que tu mets en ton match?
5: Alors, moi, j'avais mis au départ la France bat le Maroc, Mbappé buteur.
1: Avec 10 buts d'écart.
5: et Dembélé ou Olise comme deuxième buteur. Mais on vient de récupérer les cotes des joueurs décisifs. Du coup, je vous propose à 3,05, la France gagne avec Mbappé buteur et Olise décisif. Il m'a manqué ce Olise décisif là hier. Là, il faut que ça marche.
1: Eh ben, écoute, on va voir si ça passe cette
5: peut-être
1: fois-ci.
5: Peut-être qu'il pourrait même marquer Olise.
1: Peut-être. Battle des supporters tout de suite entre la France et le Maroc. C'est une bataille évidemment entre amis avant jeudi 22h. La confrontation entre les Bleus et les Lions de l'Atlas. Mouloud, supporter marocain avec nous. Salut Mouloud.
3: Oui, bonjour. Bonjour tout le monde.
1: Et bonjour, Antoine, Mouloud, supporter Mouloud. Français. Salut Antoine.
9: Salut l'équipe, salut tout le monde, salut Mouloud.
1: Bon, salut. Mouloud, qu'est-ce que tu vas proposer là? Là, autour de la table, ils sont un peu trop confiants pour la France. Tu vas peut-être les calmer un petit peu, leur calmer l'enthousiasme. Qu'est-ce que tu proposes? 30 secondes pour convaincre.
3: Alors, je pense qu'il y aura un match nul et que tout va se jouer au tir au but.
5: Oui. C'est 11 les tirs au but.
1: D'accord.
5: Attention. 11, c'est la cote de Maroc au tir au but. Et 11, la France au tir au but. Donc c'est 5-5 pour les tirs au but.
1: C'est quoi, Mouloud? Tu vois Bounou vous emmener au paradis?
3: Oui, je pense, peut-être. Parce que je vais vous résumer tout ça vite fait. En 2018, le Maroc avait eu un match contre l'Espagne et le Portugal où ils avaient été avantagés par l'arbitre. En 2022, on les avait retrouvés et ça a été un autre avantage. Et là, en 2022, la France a été un peu avantagée avec l'arbitre. Et je pense que cette année, on va avoir notre revanche.
1: C'est-à-dire qu'en fait, t'es convaincu que l'arbitre va avoir un rôle déterminant dans l'histoire. Bon, bah écoute, on va voir. Donc tu vois une victoire du Maroc au tir au but, côté à 11, hein, c'est ça, Christophe. Hein. Antoine, oui. Supporter des Bleus, on t'écoute.
9: Moi, je pense qu'on aura en face de nous autre chose que la purge qu'on avait hier. Donc le Maroc, ça va jouer, on sait ce qu'ils sont. Donc je dirais la France part au moins 2 buts d'écart. Je suis quand même assez confiant, on a une attaque devant, on sait ce que ça vaut. Et du coup, vu qu'on sait ce que ça vaut, je dirais Mbappé et Olise, les deux décisifs. Voilà. Mais je ne mets pas non plus 0 en face parce que malgré la barrière, le général ou pas mécano, il y a du monde devant, en face, ça peut être dangereux. Donc, je dirais la France part au moins plus 2 quand même. Olise et Dembélé et Mbappé décisif.
5: 3,55. Bon.
1: Ça ressemble beaucoup à ce qui a été proposé par la
5: Rétine.
1: Voilà, exactement. Donc un point pour Antoine. Bon, je pense que ça va être, malheureusement, comme vous êtes très confiant, ça va être dur pour Mouloud. Pascal, Antoine ou Mouloud?
8: Antoine, parce que l'arbitrage sera bon.
1: Lionel?
27: Mouloud, moi.
1: Ok.
5: Pour une normale, tu donnes ton point à celui qui dit prolongation.
27: Oui. Pas pour la victoire au péno, parce que la France pourrait gagner au péno, mais pour la prolongation, oui.
1: Ok, donc Antoine, c'est toi qui repars avec 20€ sur le site de notre partenaire. Et Mouloud, tu repars avec 10€ sur le site de notre partenaire France-Maroc. Évidemment, jeudi. Merci. À 22h, à suivre sur RMC depuis Boston. 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Restez connectés, la suite de la Coupe du Monde tout de suite et la deuxième étape du Tour de France à venir dans les Paris RMC.
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1: On est ensemble jusqu'à 13h, jusqu'au début de l'intégral tour avec Christophe Cessieux et toutes ses équipes. D'ailleurs, on va parler dans un instant de la deuxième étape entre Tarragone et Barcelone, où je me trouve ici au sommet de la colline de Montjuïc, à côté du parc olympique de 92, où va se juger l'arrivée de la deuxième étape, après un triple passage sur cette ascension. Mais on continue de parier sur la Coupe du Monde avec Christophe Payet, Lionel Charbonnier, Pascal Duprat. Les minutes pour convaincre. Avec demain, eh ben je me trouve en Espagne, justement ce que les médias ont appelé ici parfois une confrontation entre amis, mais une confrontation évidemment brûlante entre l'Espagne et le Portugal. Demain à 21h, ça va se jouer à Dallas. Mon cher Christophe, les cotes autour de cette rencontre.
5: 3,85 la victoire du Portugal, 19% seulement ont joué les Portugais vainqueurs. Le nul, donc prolongation, 14% pour une cote à 3,65. Et l'Espagne est bien favorite à 1,88. 67% des parieurs l'ont joué. On rappelle que sur les 7 dernières confrontations, il y a eu 6 matchs nuls et une victoire espagnole.
1: Oula, là tu te donnes déjà peut-être une idée de ce qui pourrait être intéressant de conseiller. Je rappelle l'Espagne vainqueur de l'Autriche 3-0 au tour précédent, le Portugal vainqueur de la Croatie 2-1. Lionel, c'est toi qui vas nous convaincre, essayer de nous convaincre sur ce Espagne-Portugal alléchant sur le papier.
27: Ouais, alors c'est pas ce que je jouerai dans ma bankroll, mais parce que je vais être un peu plus prudent dans ma bankroll. Mais moi, je vais aller sur la victoire de l'Espagne déjà pour commencer, tout simplement parce que je trouve que ces Espagnols montent en puissance pendant que les Portugais, eux, ont pas mal de... Ils sont en galère, offensive. Quand ils jouent contre une bonne équipe, notamment la Colombie, ben on les voit très ternes, sans inspiration, offensive et tout ça. Pour moi, les Espagnols pourraient même mener à la mi-temps, tu vois. Mais bon, moi je vais proposer seulement la victoire de l'Espagne sans encaisser. Okay. Et Oyarzabal décisif. C'est à 4,80.
1: 4,80, oui, avec Oyarzabal effectivement qui est chirurgical hein, depuis quelques rencontres.
27: Pour l'instant, il est omniprésent.
1: Exactement. Est-ce que Lionel vous a convaincu, Pascal?
8: En fait, ce que dit Lionel, bien entendu, ça se tient. Mais moi, je pense plus pour les Portugais. Donc non, je vois les Portugais aller au bout du bout et battre les Espagnols après prolongation, pourquoi pas au tir au but. Ouais. Donc, voilà, affaire d'impression.
1: C'est bien parce que Pascal, c'est comme le prof à l'école, tu sais. C'est pas mal ce que vous faites, mais peu mieux.
27: Mais
1: faire.
27: Ça, j'ai l'habitude. C'est exactement ce que j'avais sur mes copies.
1: Encourageant.
27: Zéro, continue de travailler.
5: C'est énorme. C'est pas mal, mais en fait, t'as tout faux, manager.
27: Mais non, j'ai l'impression de retourner en terminale.
5: C'est pas ça du tout.
1: Il t'a tiré une balle dans le dos, mais il t'a tapé quand même dans l'épaule. Continue, gars.
27: Le procès d'intention.
1: Christophe,
27: t'inquiète, Pascal, j'ai l'habitude.
5: Écoute, Lionel, moi je trouve que ce que t'as dit, c'est très intéressant sur Oyarzabal décisif, mais alors sinon, non. Voilà. Non, sérieusement, je pense sincèrement que
27: Portugal. Argumente alors.
5: Non, mais le Portugal pour moi va marquer. Donc déjà, premier pari. Les
27: comme
5: deux équipes,
27: la
5: et je suis même étonné, 1,70 seulement, enfin c'est beaucoup, même je trouve 1,70 les deux équipes marquent. Donc je veux dire, pour moi ça c'est important. Et puis si ça penche d'un côté, je suis d'accord avec toi, ça sera plutôt du côté de l'Espagne. Mais en résultat sec, moi j'irai sur un match nul et une prolongation. Mais Oyarzabal, top joueur.
27: Je trouve que c'est incroyable. Ouais, c'est très confiant, hein, Christophe. Fait... Hein.
5: Non, pourquoi je suis très confiant? Sur quoi?
27: Sur le but en du général. Portugal. Parce que quand tu regardes la Colombie, ils n'ont pas réussi à marquer. C'était une équipe
5: C'est la seule équipe contre qui ils n'ont pas marqué.
27: Non, oui, mais alors contre la Croatie, match, qui prend des buts. La
1: le
27: Croatie
1: but
27: contre
1: en fin de match.
27: Oui, mais ils ont 94e minute. Bah ouais, mais ils mettent plus d'une heure pour prendre à défaut la défense croate qui prenait des buts.
1: Je suis d'accord avec toi.
5: Alors, ok, ça veut dire que l'Espagne a déjà fait 4 clean sheets en 4 matchs et ça va continuer, même contre le Portugal. Oui. Eh ben écoute, j'en suis pas sûr.
27: Moi, je...
1: On a les codes des buteurs, Christophe.
5: CR7, 2,85. Léao, 4,50. Ramos à 3,25. Bruno Fernandez à 5,50. Nuno Mendes à 12. Neves, de côté, à 8. Je vous ai donné déjà ceux qui ont déjà marqué des buts. Oyarzabal, qu'on a mis 4. Il est à 2,25. Yamal, 2,75. Baena à 4,50. Et Porro à 10. Parce qu'ils ont déjà marqué. Mais on a Ferran Torres à 2,50. On a Olmo à 4. Il y a de quoi s'amuser. Écoute, oui, je vois vraiment les deux équipes marquées. Je le vois comme ça. Après, on peut se tromper.
27: Eh ben, chacun ses convictions.
5: Bah oui.
1: Demain à 21h, respect de Portugal, évidemment. Le choc à Dallas sympa à suivre match, sur RMC. Bah oui, bah, si celui-là, il n'est pas sympa, il faut arrêter
5: le match à suivre.
1: En fait, et l'écouter. États-Unis-Belgique. Il se joue souvent, tout à fait. États-Unis-Belgique.
27: C'est un beau match.
1: Dans la hyper nuit équilibré. De lundi. Ouais. Vous voulez pas me laisser parler, c'est ça?
5: Si, vas-y,
27: non, on est des élèves indisciplinés.
5: Dis-nous quand est-ce qu'il est.
27: Comme j'ai des mauvaises notes, je vais faire mon rebelle.
1: Non, c'est pas ça, c'est que je suis passé à un autre match, les gars. Donc si vous voulez, on vit dans le passé. Hein.
5: Vas-y.
1: Mais l'idée, c'est d'avancer dans une émission. États-Unis-Belgique, dans la nuit de lundi à mardi à 2h du matin, ça se passe à Seattle. Les cotes pour cette rencontre, est-ce que les Américains sont favoris, tiens, à domicile?
5: Eh bien non, il n'y a pas de favoris. 2,55 les États-Unis, 2,60 la Belgique. Et 3,40, le match nul, match hyper équilibré au niveau des cotes. Élément très important, mais ça, je pense que Pascal va le dire. Bah, Lugo n'était pas là quand même. Hein.
1: Exactement, parce qu'il a reçu un carton rouge lors de la victoire face à la Bosnie 2-0. La Belgique, qui on rappelle, a éliminé le Sénégal après prolongation. Pascal, tu vas laisser nous convaincre.
8: Oui, figurez-vous que vous n'êtes pas obligé d'être d'accord avec moi. Donc Balogun n'est pas là, alors qu'il fait il accomplit une belle Coupe du Monde. Balogun, il marque des buts, il est là où on l'attend. Et moi, je vois les Belges monter en puissance. Donc, je vois la victoire dans le temps réglementaire de la Belgique, qui bat donc les USA. Et je vois Tielemans décisif, parce qu'il marche sur l'eau. Voilà, je vois les Belges être encore présents au prochain tour.
1: La Belgique continue pour toi. C'est coté à 4-10 que tu nous proposes, Lionel.
27: Ah, c'était bien, Pascal, mais...
5: mais en fait, les États-Unis ont gagné.
27: Ben ouais, moi, je suis... J'aime pas ce qui se passe dans ce groupe-là, belge-là. Je vois des joueurs s'engueuler, mais
8: à
27: la mi-temps, pendant... J'ai pas aimé,
8: parce qu'ils sont, ensuite rabibochés. Si tu vois la scène... Ouais. Et tu sais quoi? Ils ont été même séparés par un joueur sénégalais. Et Trossard. Il y a même un Sénégalais qui est venu les séparer. Laisse-les faire, qu'ils se battent.
5: Ouais, tu penses que ça fait deux rouges et tu peux gagner après.
27: Je pense qu'il y a une mauvaise ambiance.
1: Les États-Unis vont se faire éliminer? Vont éliminer la Belgique?
27: Non. Ah, je pense que je serais prudent. Je serais très prudent. Si je devais choisir, tu vois, je mettrais la Belgique ne perd pas. Mais attention à cette équipe américaine. Attention. Reina décisif?
5: Ah oui, faut que t'arrêtes avec Reina sous prétexte que t'as joué avec son père.
27: Non, sous prétexte qu'il a encore délivré une passe décisive.
5: C'est vrai. C'était pour te taquiner, Lionel.
27: Son père était gentil, mais
8: jamais fait. Bon, Georges, tu nous arrêtes quand tu veux.
5: Alors,
1: on est sur l'entrée nationale, hein, les amis.
5: Moi, je pense que ce match-là va se terminer en prolongation, voire au tir au but. J'aurais peut-être même mis les États-Unis vainqueurs si Balogun avait été présent. Je trouve que ce que font les États-Unis depuis le début, c'est remarquable. Et que cette équipe de Belgique qui n'a battu que la Nouvelle-Zélande dans le temps réglementaire m'inquiète énormément. Et je trouve que c'est quasi miraculeux qu'ils se retrouvent en huitième de finale. Souvenez-vous du scénario contre le Sénégal qui menait quand même 2-0.
1: Bien sûr.
5: Donc, Je pars sur la prolongation à 3,40 et je pars sur une séance de tirs au but pour une cote à 5.
27: Ouais,
1: ok, intéressant. cotes intéressantes. Tiens, on va enchaîner par Argentine-Égypte. Donc, ce sont les huitièmes de finale, hein, toujours. Mardi à 18h à Atlanta. Les Argentins qui sont fait peur, hein, face au Cap-Vert. Souvenez-vous, victoire 3-2 en prolongation. Les Égyptiens vainqueurs de l'Australie au tir au but. Les cotes, Christophe, sur Argentine-Égypte. On va t'écouter.
5: 1,34 la victoire, 1,36 même la victoire de l'Argentine, 4,90 le nul et 8 la victoire de l'Égypte. 94% des parieurs ont joué l'Argentine et je vais en faire autant. Cette équipe d'Argentine s'est fait peur effectivement contre le Cap-Vert qui est invaincu sur 90 minutes. Mais je pense que c'était un accident par rapport à ce qui s'est fait avant et qui pourrait se faire après avec un Messi qui n'arrête pas de surprendre. 7 buts marqués depuis le début de la compétition. Des Égyptiens qui marquent à tous les matchs mais qui n'ont battu que la Nouvelle-Zélande sur 90 minutes. Et ils n'ont pas perdu de match. Alors, pour moi, l'Argentine est vraiment au-dessus. Donc, l'Argentine va s'imposer avec un but au minimum de Messi et un but de Martinez. Ça fait une cote à 4,10.
1: Alors, attends, lequel ? Parce que tu sais que c'est quand même une équipe avec Dibu Martinez, Lisandro Martinez et Lautaro Martinez.
5: Bah, je vais pas mettre Dibu, mais je vais mettre Lautaro, évidemment.
1: Parce que Lisandro a marqué sur le match.
5: Oui, oui, oui. Non, mais Lautaro Martinez, évidemment. Je suis incapable de dire si l'Égypte va marquer ou pas, donc je le précise pas. Voilà. Il n'y a pas d'histoire de clean sheet ou des deux équipes marquent, okay. Mais je donne deux buteurs et c'est ce qui fait monter à 4-10.
1: 4-10 la cote. Pascal, convaincu ?
2: Oui, oui, oui.
1: Et Lionel ?
27: Oui.
1: Ok, la cote du but de Julian Alvarez, elle t'a combien, Christophe ?
5: 2,50.
1: 2,50, elle est un peu élevée quand même, hein, parce qu'il ne fait pas une bonne Coupe du Monde jusqu'à maintenant.
5: Non, il n'a pas marqué.
27: Dur de trouver sa place.
5: Pour Messi. Alors, ce qui peut être intéressant pour Messi, c'est de cette cote à 1,75 descend à 1,50 en spécial player. Mais s'il en met 2, ça passe à 3. S'il en met 3, ça passe à 4,50. On rappelle le système, hein, t'en mets 2, tu doubles et ta cote, et t'en mets 3, tu triples ta cote.
1: Moi, je vous conseille Julian Alvarez, le réveil pour cette rencontre. Pas forcément,
5: ouais,
1: mais
5: il peut rentrer, Marc.
1: Mais tu peux rentrer, il rentre. Non,
27: mais vaut mieux mettre dans ce cas-là, vaut mieux mettre celui qui est devant lui.
5: Exactement. Oui, voilà. Ou de mettre le remplaçant buteur.
2: C'est pas dit qu'il soit remplaçant. Hein.
1: Exactement, c'est pas dit du tout. Hein. Donc on verra. L'équipe sera choisie par Lionel Scaloni. On enchaîne par Suisse, Colombie, mardi à 22h à Vancouver. Les codes, Christophe.
5: 3,35 la Suisse, 3,15 la prolongation, 2,20 la victoire de la Colombie. 72% des parieurs pensent que les Sud-Américains vont passer.
1: La Suisse qui a éliminé l'Algérie et la Colombie qui a éliminé le Ghana au tour précédent. Lionel, on t'écoute.
27: Ah, c'est moi qui fais ça, mais je n'avais même pas vu. Ouais. Qu'est-ce que je lui ai dit ? Et j'ai un petit bug en plus avec mon truc. Attends, j'ai dit quoi dans ma...
5: Prolongation, t'as dit. Christophe. Et nul mi-temps, la Colombie ne perd pas.
27: Ah oui, nul mi-temps. Oui, oui, oui. Alors, j'irai plutôt sur la Colombie qui ne perd pas. Tout simplement parce que la Suisse est une belle équipe qui défend très bien tout ça, mais cette équipe colombienne est habitée actuellement. Moi je verrais bien un match très serré, moins de 2-5 et puis un nul à la mi-temps. Pourquoi pas le 0-0. Et si tu mets tout ça bout à bout, ça te fait une cote à 3,70. Je vois un match très compliqué pour la Suisse. Les Colombiens pourraient même passer, hein.
1: Eh ben, disons, ta mémoire, elle repartit d'un coup, hein. C'est la Colombie.
27: J'étais perdu.
1: Pascal, convaincu ou pas?
2: En fait, Lionel, il va croire que je lui en veux, mais moi, je vois vraiment les Suisses passer, même si la Colombie est une nation très sérieuse et avec une équipe qui a des arguments. Mais franchement, les Suisses, ils vous ont franchi un palier. Donc, je pense, attention aux Suisses. Attention!
1: Et Pascal,
27: je suis sûr que
1: Christophe? Christophe?
5: T'habiterais pas près de la Suisse, Pascal ?
2: Ça m'arrive de temps à autre.
5: Ça t'arrive.
1: Christophe,
5: je suis d'accord avec Lionel, mais je vois même la Colombie s'imposer 1-0 dans le temps réglementaire. 6. Mais c'est la deuxième défense. Ils ont pris un but. Les Colombiens.
1: La Colombie, attention, hein. Ouais. Impressionnant. Hein. On rappelle finaliste de la Copa América.
5: Ils ont un joueur que j'adore, c'est Diaz, donc.
1: Luis Diaz.
2: D'accord.
1: Voilà pour la Coupe du Monde, les amis. Évidemment, toutes les rencontres à suivre sur RMC. Mais on va passer au Tour de France. Hein. Je suis ici à Barcelone pour le week-end du grand départ du Tour. On a eu le chrono par équipe hier. Deuxième étape aujourd'hui entre Tarragone et Barcelone. Jérôme Pinault me rejoint. Salut Jérôme.
5: Salut Jérôme.
4: Salut les copains.
27: Salut Jérôme.
1: L'intégral Tour dans 15 minutes maintenant. Avec Christophe Cessieux pour lancer cette deuxième étape, 168 km entre Tarragone et Barcelone. Et ce sera une étape avec 2500 mètres de dénivelé positif, avec 4 difficultés, dont 3 ascensions de la côte du château de Montjuïc, sur laquelle nous nous trouvons. C'est une étape accidentée. On a les cotes sur les vainqueurs d'étape, Christophe ?
5: Oui, bien sûr, le favori, c'est Pogacar à 1,65. Ensuite, on a Van der Poel à 6. Del Toro à 20. Vatchek à 20, Evenepoel 20, Vindegaard 25, Romain Grégoire est à 25, tout comme ça a augmenté. Paul Sexas est à 30.
1: D'accord, voilà pour les principaux favoris selon les bookmakers.
5: Après, on peut jouer podium, hein, aussi.
1: Jérôme, qu'est-ce que tu recommandes, qu'est-ce que tu vois sur cette étape?
4: Ben, je vois une course de côte avec une arrivée en petit groupe, en petit comité. Malgré tout, les grands favoris du classement général, je les vois pas faire de grosses différences aujourd'hui, et je les vois pas comment ils vont lâcher Mathieu Van Der Poel, qui est particulièrement affûté et très très fort. Et avec cette cote à 6, je prends Van Der Poel, je mise Van Der Poel. Et je me suis amusé aussi à parier sur le football. Vous connaissez ma passion pour les deux sports.
5: Ça, tu vas faire t'as été très près d'ailleurs et sur la Colombie l'autre jour.
4: Oui, exactement. Et combiné, parce que je vois la Norvège battre le Brésil, avec une victoire de la Norvège face au Brésil et la victoire de Mathieu Van Der Poel. Écoutez la cote, 24-7.
1: Oh là là, mais c'est
5: pas mal.
1: Vous avez vu, Gégé, il vient avec son ticket carrément, avec son ticket. Ouais.
4: Parce que j'ai joué ce
5: match.
27: J'ai une petite question par rapport à Pogacar. C'est pas trop tôt pour le mettre dans les favoris, parce que là c'est le premier favori, c'est pas un peu tôt? Il éviterait pas plutôt le tout le protocole et tout ça, bien se placer mais pas gagner l'étape?
4: Alors Lionel, il y a un truc avec Pogacar, c'est que tu ne dis jamais c'est trop tôt. Tu es quand même Mbappé, tu parles pas d'âge, tu parles pas trop tôt. Dès qu'il prend son vélo, il veut gagner. Et aujourd'hui, il aura pas dans la tête de laisser le maillot, parce que un protocole une fois au début du tour, c'est pas très grave. D'ailleurs, il y est, puisqu'hier, il a fait le maillot à poids. Aujourd'hui, ils vont se mettre dessus, ça c'est sûr. Pogacar a ce petit jeu, si ça attaque, il va effectivement et évidemment rentrer dans le jeu, quitte à perdre son maillot demain. Donc aujourd'hui, c'est vraiment une classique, un circuit, avec trois fois la côte du château de Montjuïc, et à ce petit jeu-là, ils vont forcément attaquer, mais Van Der Poel est particulièrement affûté. Rappelez-vous, l'année dernière, arrivé à Boulogne, Van Der Poel a battu Tadej Pogacar sur une arrivée à peu près semblable.
1: Ouais, ça peut être une course agitée aujourd'hui. Je rappelle le général, hein, Vingegaard en jaune ce matin,
4: c'est à Barcelone, hein,
1: avec 12 secondes d'avance sur Pogacar, 3e, Ayuso 4e, Evenepoel 5e. Ouais, gros test pour Sexas.
4: Oui, mais je vois un groupe d'une quinzaine de coureurs avec tous ses favoris dedans.
1: D'accord, donc parmi ceux-là, Paul Sexas, aujourd'hui, pour aller se battre avec les meilleurs. Jérôme, on te retrouve dans 13 minutes, très exactement.
4: Et oui,
1: au début de l'intégral tour, qui prend l'antenne une heure avant le départ de l'étape à Tarragone, pour vous présenter cette deuxième étape. À tout à l'heure, Jérôme.
4: À tout à l'heure.
1: Nous, on se retrouve dans un instant. On va faire les bankrolls et le combo jackpot de Christophe. À tout de suite dans les Paris RMC.
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1: Les Paris RMC, on est ensemble jusqu'à 13h, jusqu'au départ de l'Intégral Tour. Deuxième étape entre Tarragone et Barcelone, ici en Catalogne. On est avec Christophe Payet, avec Pascal Duprat, avec Lionel Charbonnier. Tout de suite, le combo jackpot de Christophe.
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1: Alors, si je mise 10 euros, je peux gagner combien, Christophe, avec ce combo jackpot?
5: Pas loin de 30 000.
1: Ah oui, quand même, du fameux chiffre. Voilà.
5: Alors, qu'est-ce que l'on précision, trouve dans ce combo jackpot? Mexique, Angleterre et Brésil, Norvège ont lieu aujourd'hui. Nous n'en avons pas parlé aujourd'hui. Vous pouvez écouter le podcast de l'émission d'hier, puisqu'il fallait qu'on partage les matchs sur les deux émissions. Et dans mon combo de jackpot, vous avez donc les matchs qui restent à jouer, les 6 rencontres de 8e de finale. On va commencer par Portugal, Espagne. Eh bien, écoutez, je vois une prolongation.
1: C'est coté à 3,65.
5: Et je vois aussi une prolongation lors de États-Unis-Belgique.
1: Coté à 3,45.
5: Et encore une prolongation entre Mexique et Angleterre.
1: Et donc, on va pas dormir beaucoup avec toi. Hein. 3,25.
5: Et puis ça continue parce que cette surprise, elle pourrait venir effectivement de la Norvège. Donc prolongation entre le Brésil et la Norvège.
1: 3,70.
5: La Colombie bat la Suisse par un but d'écart.
1: Ah bah quand même, il fallait une victoire en temps.

0: Une peut-être, mais pas grosse. Hein. Entre Messi et Martinez, je mettrai Messi ou Martinez. Et le reste, je garde tout.
1: Ouais. Ah, bah c'est quand même une preuve de confiance.
2: Il y a quand même beaucoup de huitièmes de finale qui sont quand même sur le papier équilibrés, à part peut-être Argentine-Égypte.
1: Effectivement, bah là, quand on arrive à ce niveau de la compétition, de toute façon, on est entre meilleurs et ça devient plus compliqué pour tout le monde. Voilà pour le combo jackpot. On passe au bankroll.
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1: Les bankrolls avec Christophe, pour l'instant tu domines toujours avec 290 €. Qu'est-ce que le
2: retrouve? Oui, mais j'ai perdu des sous pour des petits détails et ça m'embête, donc j'espère que ça va passer. Mais le problème, c'est que là il y a beaucoup de matchs, donc ça fait des grosses cotes, mais le risque est élevé. Le Brésil ne perd pas contre la Norvège. Les deux équipes marquent, et Vinicius ou Erling Haaland buteur à 2,45. On joue aussi les deux équipes marquent lors de Portugal-Espagne. Une prolongation entre les États-Unis et la Belgique. La Colombie élimine la Suisse. L'Argentine bat l'Égypte et la France bat le Maroc. Il n'y a rien de dingue et on est à 48-15. Et je joue 10 €.
1: 10 € pour toi, donc Christophe, tu prends pas beaucoup de risques hein, sur tes mises, j'ai remarqué.
2: Ouais, mais 48 la cote.
1: Alors moi je suis deuxième avec 210 €. Moi je vais faire un ticket avec une victoire de l'Argentine contre l'Égypte, victoire de la Colombie contre la Suisse, nul entre les États-Unis et la Belgique, nul entre l'Espagne et le Portugal, et je vais rajouter du Tour de France puisque je suis ici à Barcelone et je vois Tadej Pogacar gagner à Barcelone aujourd'hui dans cette deuxième étape. La cote est à 60-36.
0: Ça passe.
1: Je mise 10 €. Pascal Duprat avec 210 € ta bankroll.
5: Alors la France bat le Maroc sans prendre de but et Mbappé marque. La Belgique bat les États-Unis. L'Angleterre se qualifie face au Mexique. Le Portugal ne perd pas contre l'Espagne. Le Brésil ne perd pas contre la Norvège. Et moins de 2,5 buts dans le match. La Suisse élimine la Colombie. L'Argentine bat l'Égypte. La cote totale en Suisse, ça fait 196,42. En français, 196,42.
1: C'est immense cette cote et cet accent. Lionel, 175 €.
0: Écoute, je joue Mbappé marque contre le Maroc. Les USA ne perdent pas contre la Belgique. Le Mexique élimine l'Angleterre. L'Espagne ne perd pas contre le Portugal. J'ai changé, sans encaisser de but et Oyarzabal décisif. Vinicius marque contre la Norvège. Et moins de 2,5 lors de Suisse-Colombie. Et l'Argentine bat l'Égypte. Et tout ça, bon, je vais être une cote aux alentours de 80.
2: Oui, dans ces eaux-là, oui.
1: Voilà, tu mises combien?
2: On recalculera ça.
0: 10 balles.
1: Ok, c'est noté. Merci Lionel, merci Pascal, merci Christophe. On se retrouve le week-end prochain.
0: Salut à tous.
1: Salut.
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1: Les amis, restez avec nous. Je suis ici dans le camion de l'Intégral Tour à Barcelone et toute l'équipe autour de Christophe Cessieux, avec Pierre-Yves Leroux, avec Jérôme Pinault, avec Jérôme Coppel, avec Maria Azé sur la moto et tous les reporters RMC Sport sur cette deuxième étape qui va s'élancer dans une heure entre Tarragone et Barcelone, arrivée ici au sommet de la côte de Montjuïc que l'on va escalader à trois reprises. Une étape accidentée, une étape piégeuse avec Jonas Vingegaard avec le maillot jaune sur les épaules après le chrono par équipe. Hier, l'Intégral Tour arrive. Restez sur RMC.
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15: RMC, il est tout juste 13h dans un instant, le début de l'intégrale Tour de France, la deuxième étape de la grande boucle. Mais tout de suite, c'est l'heure des infos et c'est avec Inès Aigloud. Bonjour Inès.
16: Bonjour Christophe, bonjour à toutes et à tous. Près de 1400 hectares ravagés par les flammes dans les Pyrénées-Orientales. L'incendie s'est déclaré hier soir aux abords de la commune de Trévillac, à 35 km de Perpignan. Il s'était plus ou moins stabilisé ces dernières heures, mais les autorités annoncent qu'il reprend de la vigueur sous l'effet de la tramontagne. Des familles ont été évacuées, explique le ministre de l'Intérieur. 700 pompiers mobilisés sur le terrain et des renforts sont en route pour leur prêter main forte. 5 nouveaux départements en vigilance orange canicule aujourd'hui, 7 au total, l'Ardèche, l'Aude, la Drôme, le Gard, le Vaucluse, l'Hérault et les Pyrénées-Orientales, là encore. Le mercure grimpe et pourrait atteindre des sommets à 40 degrés dans l'après-midi par endroit. Une nouvelle marche blanche aujourd'hui à Narbonne dans l'Aude, rassemblement pour rendre hommage à Louis, cet adolescent de 17 ans passé à tabac il y a quelques semaines. Pas de récupération politique, demande la famille, mais des personnalités d'extrême droite, dont Éric Zemmour, se sont rendues tout de même à la marche. Et puis c'est confirmé, le remake d'il y a 4 ans aura bien lieu, cette fois-ci en quart de finale. La France affrontera bel et bien le Maroc jeudi prochain. Les Bleus victorieux hier soir au forceps contre le Paraguay, 1-0 aujourd'hui. Suite des 8e, Brésil-Norvège, c'est à 22h, Angleterre-Mexique à 2h du matin. Des matchs évidemment à suivre sur RMC. Et puis le quintet, c'est sur l'hippodrome de Saint-Cloud aujourd'hui, c'est à 15h15 avec le pronostic de la Dream Team des courses, favori le 8 Kraskov et l'outsider le 11 No Limit Dream.
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15: Bonjour à tous et bienvenue sur la route du Tour de France. Ça y est, les coureurs se sont élancés pour cette grande boucle 2026. Vous l'avez vécu avec nous hier lors de cette première étape, assez courte, hein, 19 km, ce contre-la-montre par équipe dans les rues de Barcelone, qui a donc vu Jonas Vingegaard s'emparer du premier maillot jaune de ce Tour de France avec la victoire de sa formation Visma Lisobike. On va évidemment revenir sur cette première étape qui a donné les premiers enseignements de ce Tour de France, mais on va aussi s'intéresser à la deuxième qui débutera dans un petit peu plus de 3/4 d'heure maintenant du côté de Tarragone. Nous sommes toujours en Espagne et nous rentrerons en France demain, en fin d'après-midi seulement. Aujourd'hui, il fait beau, il fait très chaud. La température est vraiment montée d'un cran, voire de 2 crans depuis hier et ça va sans doute se poursuivre dans les jours qui viennent. Toute l'équipe de l'Intégral Tour est presque torse nu. C'est le cas de Jérôme Pinault qui a vraiment un corps d'athlète. Franchement, on retrouve le Jérôme Pinault qu'on a connu coureur il y a quand même quelques années.
22: On comprend pourquoi il passait pas un pont d'autoroute alors. S'il était comme ça en coureur.
15: Il est beau comme un camion. Un camion sans clim. Ça va mon GG?
23: Ouais, ça va, j'ai chaud. Ça va très bien, très bien. Je m'adapte très bien à la chaleur.
15: Tu t'adaptes quand t'es
23: svelte et affûté.
15: On a fait du heat training quand même.
23: On est monté jusqu'ici à pied. Tu m'as semblé un grain de difficulté.
15: J'étais dans le groupe Eto, mais je suis arrivé au sommet quand même.
22: Dans les délais, c'est le principal.
15: Dans les délais, je n'ai pas bâché dès la première étape, comme tu l'avais annoncé quand même.
23: Ouais, mais je pensais qu'on n'allait pas te retrouver au sommet.
15: Pas du tout.
23: On a eu peur.
24: Ils ont allongé les délais, heureusement.
23: Non, mais c'est ce qu'on a surtout fait, c'est qu'on a.
15: J'avais la socate légère. Vous êtes vraiment de mauvaise langue.
23: On a respecté le protocole grande chaleur et donc il y avait zones de ravito, 2 fontaines. Tu t'es baigné 2 fois dans les fontaines. On a refroidi ton corps.
24: Et pause fraîcheur.
15: Pause fraîcheur. Évidemment, vous avez entendu les voix des chambreurs numéro 1 et numéro 2. Alors je ne sais pas dans quel ordre. Peut-être Jérôme Coppel en chambreur numéro 1.
22: Non.
15: Attends, tu entends quand même.
22: Je suis plus calme de tout le monde là.
15: T'es quand même.
23: C'est normal, il y avait ta femme jusque là. On en reparle après.
22: Ouais, c'est vrai, mon tour démarre maintenant.
23: Exactement.
22: Mon tour commence maintenant.
23: On a remis madame à l'avion et hop, c'est parti.
22: Là, c'est parti. Je devais me tenir à carreau, maintenant c'est bon. On lâche les chevaux dès ce soir.
15: Tu fais museau quand même quand elle est là.
23: On fait tous museau, papa.
22: Moi, j'ai jamais été champion du monde en vélo, mais champion du monde des canards, il est là, mon pote. À la maison, je branche pas une oreille.
15: Le canard, c'est le chambreur numéro 2, c'est Pierre-Yves Leroux, évidemment. Ça va, mon pilou?
24: Ça va très, très bien.
15: En tête dans la côte, quand même. Hein. Il a quand même lâché l'ancien coureur. Hein.
24: J'ai eu une très, très belle préparation pour ce Tour de France. Moi, je savais qu'il ferait chaud.
15: Donc... Moi, j'ai fait une première demi-étape ce matin aussi.
24: C'est vrai.
23: Tu connais le goût pour Pierre-Yves pour la nage et l'eau. Donc il s'est mis torse nu en arrivant dans le camion, ce qu'il a un peu surchauffé quand même. Hein. Et j'ai vu que il avait prévu de se baigner cet après-midi. Il a la bouée.
24: Et tu faisais référence au pont tout à l'heure. Il y a beaucoup de ponts ici. Et ici, comme en Bretagne, on dit il ne pleut que sur les ponts ici. Et on attend d'ailleurs.
15: Je pense qu'on va attendre un petit moment car les prévisions météo ne sont pas vraiment optimistes.
23: Mais pensons aux coureurs qui eux vont faire 170 bornes.
15: Parce que nous, on est dans un camion qui est pas vraiment climatisé.
22: Pensons aux footballeurs malheureux, la Coupe du Monde.
23: C'est incroyable.
22: Pensons aux footballeurs.
23: C'est un sport tellement difficile sous la chaleur.
15: Oh là là.
23: Bien
22: plus c'est beaucoup plus facile de faire 6 heures de vélo sous cette chaleur.
23: Bien sûr, il y a de l'air.
24: Tu crées ton vent.
23: Les pauvres. Oui, puis roule à l'ombre, il n'y a pas de stade à l'ombre.
22: Non, non.
15: Non, Non, hier, il n'y avait pas. Il y avait une partie.
23: Ils ont le droit de boire quand ils veulent,
22: terrible,
23: les cyclistes.
22: Terrible.
23: Les footballeurs, il faut qu'ils attendent la 24e minute. C'est
15: alors, on reviendra au cours de l'après-midi, d'ailleurs, sur la qualification de l'équipe de France. Ce match qui nous a tenu
23: un scandale
15: en haleine jusqu'à 1h du matin, un peu plus même, et qui a donc vu la France se qualifier, heureusement, face au boucher paraguayen, très cher à Georges Quirino, qui ne supportait pas qu'on critique les Paraguayens hier soir.
24: Oui, je ne sais pas, il a un lien avec ce continent.
15: Je ne sais pas, il doit avoir des origines paraguayennes.
23: En tout cas, on a, nous, fait des observations hier à chaud qui sont vérifiées ce matin à froid, parce que la presse internationale, l'ensemble de désingue le Paraguay. Ils n'ont jamais vu ça.
15: Et l'arbitre aussi. L'arbitre a quand même été excellentissime. Je ne sais pas s'il fera un quart de finale, voire une demi-finale, mais bon,
23: du championnat, championnat d'Ouzbékistan, peut-être.
22: En MMA, peut-être.
15: Ils sont bons, en MMA, les Ouzbeks. Alors, revenons au vélo. Nous sommes donc au départ, enfin, nous, on est à l'arrivée, mais nos équipes, nos reporters sont au départ du côté de Tarragone. C'est sur la côte catalane, évidemment, un peu plus loin. Une centaine, 160 km, je crois, environ. Non, c'est ça, combien
23: 168.
15: On a 160 km, 168 km aujourd'hui de course. Voilà, on va longer la côte catalane avant d'arriver dans Barcelone. Notre camion RMC est situé au même endroit qu'hier. La ligne d'arrivée sera située au même endroit qu'hier, Pierre-Yves ?
24: On passe trois fois donc Montjuïc. Alors, on tourne dans le sens inverse par rapport à hier, mais on arrive en haut, effectivement, de cette côte comme hier. On n'a pas déplacé précisément. Alors, je pense, Jérôme, toi, tu avais des indications comme quoi on allait bouger la ligne. Hein.
23: Oui, oui. Je ne citerai pas de nom. J'ai effectué hier un long moment de trajet pour amener un manager français passé président de sa formation.
15: Ah, ça balance.
23: Et il m'a dit, effectivement, ils sont en train de mettre les barrières, mais non, c'est pas l'étape du contre-la-montre, c'est l'étape d'aujourd'hui. Et il me dit, il déplace la ligne d'arrivée, c'est pas du tout au même endroit demain. Je crois que Marc Madiot avait pas tout à fait lu le roadbook. Hein. Effectivement, la ligne d'arrivée est au même endroit. Mais la dernière rampe, alors, on peut lui rendre quand même que la dernière rampe finale, hein, les fameux 800 derniers mètres où Jérôme Coppel nous a fait les chronos parfaits hier, c'est pas la même. Il y a plus que 600 mètres de rampe et on vire pas sur la gauche, mais on arrive bien et on vire sur la droite.
24: Ça sera plus dur. On a 1 km 600 à 9,3% sur cette côte du château de Montjuïc. Il y a une difficulté avant sur le parcours, c'est à 75 km de l'arrivée, la côte de Bègue, où il faudra pas bafouiller, parce que c'est une côte de quatrième, de
23: dans
24: deuxième catégorie.
23: Au sommet,
24: 6,1 km à 6,5%.
15: Bon, ça peut jouer là.
23: Par de Tarragone, un petit coucou à notre druide, Tarragone,
15: Tarigolti, notre druide, qui est au Maroc. Il est pas très loin de l'Espagne, il est en face, au Maroc.
23: Oh, il est là, il est au sud de l'Espagne.
15: Avec Fanfan.
24: Je pense qu'il travaille sur le futur adversaire de l'équipe de France. Il est en train de chercher les informations.
15: Il cherche les informations.
23: C'est notre envoyé spécial.
15: Il va bientôt nous les livrer. On lui fait une grosse bise à Cyril Guimard, évidemment, qui nous a accompagnés pendant tellement d'années. Et puis, je vous rappelle que nous avons aujourd'hui, depuis le départ de ce Tour de France, un nouveau consultant qui interviendra sur les étapes de montagne dans l'intégral tour, c'est Richard Biranc. Et tous les soirs avec toi, Pierre-Yves, hein,
24: dans l'after tour. Et d'ailleurs, n'hésitez pas, les auditeurs.
15: Pour l'instant, c'est pas sur la radio linéaire, parce qu'il y a la Coupe du Monde de football. Ça ne sera sur la radio linéaire que la dernière semaine. En revanche,
24: vous écoutez sur les réseaux, 100% route sur le site de RMC. Vous retrouvez aussi l'application pour écouter cette émission entre 19h et 20h. Et dans le dernier quart d'heure, les auditeurs, vous n'hésitez pas, vous appelez le 3216 pour intervenir et poser vos questions aux consultants Jérôme Pinault, Jérôme Coppel et Richard Vianc.
15: C'est pas sûr qu'ils vous donnent des réponses très précises, mais en tout
24: vous
15: cas,
24: vous pouvez essayer, d'avoir des bonnes questions. Les réponses,
15: on va tenter ce nouveau moyen, truc, mais on n'est pas
22: que
15: sûr.
22: Nous, on n'aura surtout pas de questions. Tout va aller à Richard. Donc, toi, on ne risque pas de donner de mauvaises réponses, au moins. C'est moi, vrai, si j'étais auditeur.
15: On sent poindre quand même une légère.
22: Hein. Non. Attends, ça va dépendre de l'âge.
23: Tu peux poser une question à
22: Coppel,
23: Pinault, Virenque. Tu peux poser une question à Virenque.
22: Exactement, quand même, tu vois.
23: Aujourd'hui, on se promène tous les trois sur une avenue. Je pense que les gens, nous, ils savent pour qui on est.
24: Parce que vous êtes les gardes du corps.
23: T'as reconnu le corps. Richard.
22: C'est ça, on est plutôt gardés comme des bodyguards que des cyclistes.
23: Vu Richard en vidéo, il n'a pas besoin de garde du corps.
22: Oh putain, il sort la sulfateuse.
23: Mais il est costaud, il est baraque. Par rapport à nous, on est bedonnant, lui.
22: Tu veux une deuxième rame, là ? Tu veux y aller ?
23: Non, Richard a fait beaucoup de musculation, il est carré. Hein. Ouais. Il n'est plus comme avant quand il gagnait.
15: Ah ben bah, évidemment, toi non plus, tu n'es plus tout.
23: Non, mais moi j'ai tout pris vers le bas, j'ai musclé le bas, bon. La partie abdominale.
15: On va s'intéresser donc à cette deuxième étape. On va rappeler quand même les classements. On reviendra tout à l'heure sur ce qui s'est passé très précisément hier dans cette première étape. Mais il y a évidemment des maillots distinctifs qui ont été délivrés à l'issue de l'arrivée de ce contre-la-montre par équipe. Et c'est donc un certain Jonas Vingegaard qui porte le maillot jaune aujourd'hui, qui portera, puisque pour l'instant les coureurs ne sont pas partis. Ils s'élanceront à 13h45 au départ de Tarragone. On retrouvera Maria Azé, on retrouvera nos reporters un petit peu plus tard. Pour l'instant, la ne survole pas encore la course, donc on va quand même rappeler les porteurs de maillot. Là aussi, tu as du temps, un peu comme moi hier, on peut faire une Fred Adam. Fred Adam, c'est-à-dire qu'on peut se laisser aller dans le temps, faire 3-4 minutes sur les classements, parce que cet après-midi, on a du temps. On commence avant que l'étape soit débutée. Hein.
24: Il y a là Jonas Vingegaard, maillot jaune, donc premier du classement général, ce premier classement du Tour de France 2026. Il possède 8 secondes d'avance sur Filippo Ganna. Qu'on attendait pas forcément aussi bien, même si c'est un spécialiste de l'exercice, mais on l'imaginait pas passer la ligne en premier dans cette équipe Netcompany Ineos, mais il a été le plus costaud, il est deuxième au classement. 12 secondes de Jonas Vingegaard, Tadej Pogacar, Juan Ayuso à quatrième à 16 secondes, Remco Evenepoel cinquième à 19 secondes, Isaac Del Toro, donc le lieutenant de Tadej Pogacar qui l'a emmené jusqu'à 800 mètres de la ligne à peu près, et sixième à 26 secondes, David Piganzoli, lui qui a emmené Jonas Vingegaard, est septième à 28 secondes. Et puis pour finir à la huitième, à la neuvième place et à la dixième place, on a Florian Lipovits, Tobias Foss et donc dixième, Paul Sexas à 39 secondes. Et dans la même seconde, Mathieu Van Der Poel qui est juste derrière. Deux garçons d'ailleurs qui pourraient, pourquoi pas, briller aujourd'hui. Voilà pour le maillot jaune et le classement. Pour ce qui est des classements par points, donc le maillot vert, et là c'est assez surprenant puisque c'est Egan Bernal qui l'a obtenu. Il était désigné sur la première portion du chrono hier, le coureur le plus rapide entre le départ et le cinquième kilomètre. Deuxième, Kevin Vauclin. Troisième, Michał Kwiatkowski. Et puis pour le meilleur grimpeur, c'est Tadej Pogacar qui a lui été le plus rapide sur la dernière portion, la portion montante. Classement du meilleur jeune, Juan Ayuso. Et puis si vous voulez aussi le classement du par équipe, eh bien, c'est la team Visma Liseby qui a été la plus rapide et qui a donc également le maillot jaune et qui a remporté cette étape. La team Visma Liseby qui a été la première, eh bien, a tapé du poing sur la table.
15: Exactement. Et on va se remettre dans l'ambiance d'hier, donc cette première étape du Tour de France. Et on va ensuite disséquer tout ce qui s'est passé hier, les grands enseignements de cette première étape. C'était donc hier, précédemment, dans le Tour de France, la première étape du Tour 2026.
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24: C'est parti à l'instant pour ce Tour de France 2026. Gaviria en première position, la Cara Rural Seguros dans les rues de Barcelone. Première équipe donc à prendre le départ de ce contre-la-montre.
0: Voilà. Ça y est, on est parti avec la moto de Jean-Marc pour les premiers kilomètres de ce Tour de France. Ah, ça fait du bien de retrouver cette petite moto.
24: On a un problème du côté de la team Picnic. Ça va pas du tout. En fait, ouais, on a vu Warren Barguil
15: pour le Picnic pour de bon là, je pense. Hein.
24: Et il prend le meilleur temps pour deux secondes, trois secondes même. Donc Mathieu Van Der Poel pour l'équipe Alpecin Première Tech.
0: Il y a beaucoup trop de ponts dans cette ville de Barcelone, si on peut dire à l'architecte d'enlever quelques ponts.
15: C'est parti pour Paul Sexa, c'est la formation Groupama, CMA, CGM. Ils viennent donc de s'élancer et vont tenter de limiter les dégâts aujourd'hui.
1: Il y a un problème pour Kevin Vauclin.
2: Peut-être une crevaison.
1: On a vu sa roue arrière était légèrement désirée. Voilà. Et voilà, crevaison pour Kevin Vauclin.
24: Il y a décidément gros coup à venir pour Jonas Vingegaard qui pourrait être le premier maillot jaune de ce Tour de France.
15: La performance de Vingegaard dans ce chrono me rappelle celle de 2023.
1: Décollage de la fusée mexicaine avec accroché à sa remorque le Slovène.
24: C'est parti pour Tadej Pogacar, très certainement, qui passe sur la droite là, et qui accélère. Et Isaac Del Toro qui ne va pas réussir à suivre la fusée. Tadej Pogacar, la fusée slovène est partie. Allez. C'est passé. Il sera troisième. 11 secondes et 28 centièmes pour Tadej Pogacar. Troisième. Premier, Jonas Vingegaard. Deuxième, Filippo Ganna. Troisième, Tadej Pogacar.
3: C'est sûr que c'était cool. Après les émotions, c'est compliqué sur un chrono par équipe. On est concentré. Mais voilà, je me sentais bien. Je suis content de l'équipe.
7: Ouais, super déçu avec la crevaison de Kevin, c'était au finisher, donc ça fout un peu les boules après un an de travail, je sais pas, finir deuxième ou troisième, aussi proche.
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15: les joies, les satisfactions des uns, les déceptions des autres. C'est ça le Tour de France, et c'est ça cette première étape du contre-la-montre par équipe qui n'a pas convaincu tout le monde, notamment Jérôme Coppel qu'on a entendu hier soir et qui n'est toujours pas convaincu, même si on a entendu ce matin dans les grandes gueules du sport certains auditeurs dire qu'ils étaient plutôt convaincus. Je pense qu'il faudrait revoir ça, améliorer quelque peu, mais moi je suis pas complètement négatif non plus sur le truc. Il faudrait juste qu'on sache un peu mieux ce qui se passe pendant l'étape. C'est-à-dire que on aurait bien aimé savoir que Pogacar, notamment sur la ligne d'arrivée, avait battu Vingegaard dans l'ascension de Montjuïc. On aurait bien aimé le savoir, ça. Voilà. On l'a su que tard dans la soirée.
22: Ouais, par exemple, où les temps des autres co-leaders, on reparle de Lipovic avec Remco Evenepoel, Lipovic s'est fait lâcher par Remco et on l'a pas vu passer la ligne, on sait pas avec combien d'écart. Donc voilà, il nous faut plus de lisibilité, en tout cas. Et je pense, par contre, ça change pas avec un chrono par équipe classique. Moi, je pense qu'il devrait être plus long, ce chrono aussi. Mais voilà, il y a tellement de coureurs un peu partout que c'est dur à suivre quand même. Même pour nous qui avons différents écrans, c'est compliqué de tout voir.
15: Est-ce que c'était bien de le mettre sur la première étape ? Parce que sur la première étape, tu peux pas mettre un chrono trop long, parce que tu peux pas faire des écarts conséquents dès la première étape. Parce que après, ça va plus bouger.
22: Oui, mais ça dépend toujours de quel côté tu regardes. Oui, ça assomme le tour, mais d'un côté, ça va obliger peut-être à des offensives de plus loin si t'as pris du retard au début. Enfin, voilà, ça dépend toujours de quel côté tu regardes. Mais le ASO veut jamais mettre un chrono par équipe tard dans le tour, parce que si t'as des abandons, là, t'es vraiment désavantagé.
15: Oui,
22: imagine,
15: c'est ça.
22: Mais en trois semaines,
15: on s'en souvient, à Nice,
22: coureurs.
15: Par exemple, ça avait eu lieu. On avait fait les premières étapes en Corse.
22: Ouais, tout à fait.
15: On était arrivé à Nice juste derrière. Donc, c'était la quatrième étape.
23: Ouais. Si tu pouvais éviter de...
15: Oui, c'était pas un bon souvenir pour toi.
23: Ah non.
15: Battu pour combien de...
23: Un centième,
15: c'est pas beaucoup quand même.
23: Non, mais non.
15: Si t'avais donné un...
23: Le problème c'est que si j'avais pas donné, on aurait peut-être gagné. Moi je suis du même avis que
15: Jérôme.
23: Ouais, parce que en fait il y a deux choses.
15: Par le truc.
23: Il y a deux choses. Soit on le fait et on donc c'est un chrono individuel qui se dispute par équipe, hein, parce que c'est quand même ça l'intitulé. Donc on met du temps individuel. On nous donne les outils pour faire comprendre aux téléspectateurs, aux spectateurs et à nos auditeurs où en sont les favoris du tour. Hier Lipovic, c'est le meilleur exemple. Troisième du tour l'an dernier, on n'a pas son temps. On n'a pas son nom déjà et on n'a pas son temps. Donc illisibilité totale. Et ensuite, il faut faire plus long pour pouvoir... si on veut jouer sur l'individuel, eh bien, tu vas faire plus long pour que le plus fort de cette équipe fasse des vrais écarts, mais que la force collective soit une aide. Là, c'est trop court. On a vu, là... Et d'ailleurs, les équipes s'y perdent, puisqu'on a... Alors, a priori, pas sacrifié, Jérôme. Ce matin, on a lu Nils Polit chez l'équipe UAE, contre-performance.
22: Ah. Hein ?
23: Donc, c'est pas bon. Mais... néanmoins, il y a beaucoup d'équipes qui ont fait le jeu du tu roules 4 bornes, tu t'écartes, tu roules 3 bornes. Connerie phénoménale. On l'a vu hier, le rester soudé jusqu'au pied de Montjuïc, tu peux.
15: Au moins 4, au moins la moitié de l'équipe.
23: Tu gagnes et tu es dans les 5 premiers des équipes. Et ensuite, si tu veux faire un vrai chrono comme celui-là, plus long, pour permettre au collectif très fort de faire le meilleur chrono et de son leader finir le boulot. Là, hier, tant mieux pour nous les Français, si c'est un chrono par équipe. Mais Paul sait que ça, c'est pas 38 secondes qu'il est. C'est une minute passée. Parce que sur le troisième de l'équipe, tu peux pas rouler aussi vite sur le plat et tu dois attendre les autres.
15: À ce moment-là, les compositions d'équipe auraient peut-être été différentes, même s'il n'y a pas de très grands rouleurs chez.
23: Il y a trois semaines après, tu dois faire un choix, pas pour ce chrono, pour les trois semaines qui suivent.
22: Ou alors, change. Faut ce format-là, il va bien pour un type de profil de parcours unique. C'est-à-dire un peu comme au Tara. Il faut une bosse au milieu du parcours. Une première bosse loin de l'arrivée. Comme ça, t'es obligé de garder des équipiers, t'es obligé de tamponner cette première bosse pour ensuite les garder après.
15: T'aurais pu faire un premier passage par Montjuïc.
23: Bien sûr.
15: Et ensuite repartir dans la rue de Barcelone.
22: Parce que, par exemple,
15: rallonge un peu, là, tu mets 4-5 km de plus.
22: C'est le compromis entre sacrifier tous tes rouleurs au début et le leader à la fin.
23: L'essence même de cette évolution c'est une évolution du règlement, mais ça reste néanmoins dans la bouche de l'organisateur, la volonté de mettre en valeur la force collective. Si tu veux mettre en valeur la force collective, il faut que tu aies un chrono plus long avec un parcours qui permette de montrer à tout le monde quelle est l'équipe la plus forte. Mais hier, on a montré quoi? Quel est le plus fort?
1: dans la dernière montée avec une équipe à peu près correcte. Mmh. C'est tout ce qu'on a montré. La preuve, c'est que si on veut faire une première conclusion de cet effort, le plus fort du peloton hier...
22: C'est pas le maillot jaune.
1: C'est pas le maillot jaune. L'équipe qui s'est mieux organisée, oui, c'est Visma. Oui. Donc, mais le plus fort, c'est Tadej Pogacar.
15: Donc c'est un contre-la-montre par équipe, puisque
1: non, c'est un contre-la-montre
15: qui s'est imposé et qui a mis son
1: le. À contre-la-montre par équipe, il fallait le temps sur le troisième. Voilà. Ça n'a pas été la même chose.
15: Oui, pour le.
1: Si on veut faire briller le collectif, là, on a fait briller l'individu au sein d'un collectif.
15: Mais avant le contre-la-montre par équipe, donc tous les coureurs de l'équipe étaient crédités du même temps.
1: Ah non, mais il fallait être au moins 3 sur la ligne.
15: Il fallait être à 3.
1: Attends, et 3 ou 4.
22: 4 parce qu'on était 9, nous.
1: Ouais. On était 9, 4e et ensuite 3e quand c'était 8. Et c'était beaucoup plus long. On ne va pas faire les anciens, mais quand même. Mon premier Tour de France en 2002.
15: Ouais, mais 63 kilomètres. T'avais les 8 mètres de l'équipe qui étaient dans le classement général.
22: Christian Prudhomme a utilisé le même argument avant le Tour quand on parlait de ça. Mais c'est quoi le problème ? Qu'est-ce que ça fait après la première étape? Alors déjà, c'est très rare. On a dit ça faisait 55 ans que le Tour de France n'avait pas commencé par un chrono par équipe. Donc c'est quand même rare. Et peu importe, même quand tu t'es fait battre par Orica Greenedge à l'époque. Orica Greenedge, qu'est-ce qu'on s'en fiche d'avoir les 8 premiers de la même équipe au classement général? Deux jours après, ça sera tout chamboulé.
1: Déjà aujourd'hui.
22: De manière. Voilà, non, là aujourd'hui.
1: C'est typiquement le moment de le faire puisque aujourd'hui. Même si t'as les 8 Visma devant, les 8 UAE, puis les 8 Red Bull.
22: On n'aura pas 8 en plus, t'en aurais eu 4 parce qu'il fallait arriver à 3.
1: Aujourd'hui, il y en a partout et c'est fini. T'as déjà redistribué les cartes.
15: Faites gaffe, les garçons, là. Je vous trouve un peu rétrograde. C'était mieux avant. D'habitude, c'est moi qui.
1: C'était mieux avant.
15: Non, parce que là, c'est ce que vous êtes en train de dire.
1: J'étais en train de te dire, justement, que nous, en 2002, c'était.
15: C'était mieux avant, quand même, avec ces deux-là, non ?
24: Là, on a passé vraiment un virage, là. Vraiment. Mais ça doit être l'âge.
22: De notre temps, c'était le vélo était vachement plus dur, c'était vachement mieux, et voilà. C'est de notre temps.
1: Plus dur de notre.
22: Non, mais moi, je suis même pas contre ça, cette évolution. La preuve, l'auditeur de ce matin dans les grandes gueules du sport a adoré ça. Il s'est dit, c'est plus spectaculaire. On sait pas vraiment les stratégies des équipes et si le leader est vraiment fort.
15: Donc de lancement sur orbite, tu vois, de ton leader. Mais le truc, c'est qu'il aurait fallu qu'il y ait plus de.
22: Alors moi, je suis peut-être trop à cheval sur.
15: Oui, parce que toi, t'es la tradition du contre la montre.
22: Non, mais sur le nom. Même de cet effort-là. C'est effort. Chrono par équipe, ça dit non, ce que ça dit.
15: Chrono individuel par équipe.
22: Alors déjà, ça me gênerait beaucoup moins. C'est con, c'est bête de rester bloqué que là-dessus. Mais pour moi, ça serait important, par exemple.
1: 19-200 dans les rues de Barcelone, le spectacle est le même. L'arrivée à Montjuïc est magnifique. Tu as les mêmes coureurs, tu fais un chrono individuel.
15: Oui.
1: Est-ce que ça change ?
15: Tu fais un prologue, comme un bélier. Les prologues, on veut plus en faire des prologues.
1: Même 19 km 200, entre les tout meilleurs, t'as pas un énorme écart.
15: Prologue, c'est que t'es combien? 6, 7 km?
24: Faut que ça soit moins de 10.
22: Ouais. Ou 9, ouais.
15: Là, il n'y a pas de gros écarts qui sont faits. Alors, on va écouter juste après la pause les réactions des uns et des autres. Donc, Jonas Vingegaard qui est en jaune, qui a retrouvé le sourire. Forcément, lui qui n'avait plus porté le maillot jaune depuis sa victoire en 2023. Depuis, il a connu quand même quelques désillusions et quelques fessées données et distribuées par Tadej Pogacar. Malgré tout, on se demande si aujourd'hui il va avoir envie de conserver ce maillot jaune. Et est-ce que son équipe va rouler pour ce là, on aura la réponse tout à l'heure, à partir de 13h55 avec le départ réel de cette étape. Pour vous, est-ce que aujourd'hui la formation Visma Leasebike a intérêt à défendre ce maillot, ou alors Vingegaard va se mettre dans la roue de Pogacar comme il a l'habitude de le faire depuis des années?
22: Non, par défaut, ils vont le défendre. Déjà, Visma Leasebike, c'est une équipe qui court toujours à l'avant. Maillot jaune ou pas, elle est toujours à l'avant du peloton. Donc là, ils ont le maillot jaune, ils vont faire la même chose. Eux, peut-être que leur premier intérêt, ça sera pas forcément de contrôler une échappée. Déjà, il faudra voir la composition de l'échappée. Mais dans tous les cas, ils vont avoir de la main-d'œuvre. Main-d'œuvre de l'équipe de Mathieu Van Der Poel, peut-être de Romain Grégoire, de Michael Matthews, ceux qui ont de l'ambition pour l'étape aujourd'hui, ceux qui veulent gagner l'étape là. Donc, ils vont garder l'échappée à portée de fusil pour encourager les autres équipes à venir les aider. Ensuite, de toute façon, il va y avoir la castagne ici. Et puis, tu pourras pas te cacher. Jonas Vingegaard, il va pas ralentir pour dire je laisse passer Pogacar, j'ai 12 secondes d'avance, je vais lui en laisser 13. Comme ça, je suis qu'une seconde derrière. Ça sera vraiment à la cuisse dans la dernière difficulté. Donc, je pense que ce soir, si tout se passe bien, même si à la castagne, il sera encore maillot jaune, Vingegaard. Par contre, à partir de lundi, ça sera autre chose.
1: Ouais, et puis le scénario de course aujourd'hui va profiter à Visma.
23: et à UAE qui aimerait bien que Visma continue à avoir le maillot, parce que il y a un premier classement de la montagne au bout de 86 bornes, ça va intéresser tout le monde, donc ça va être bim bam boum pendant une heure et demie, deux heures, donc l'échappée va pas se faire tout de suite. Et puis tu l'as dit Jérôme, ensuite les équipes de sprinteurs, de punchers pardon, vont venir se mêler à la chasse. C'est l'équipe Alpecin, c'est, tu l'as dit, on a peut-être même oublié l'équipe Q38.5 avec
22: Avec
2: la température est montée, ouais.
23: 102 de plus depuis hier. Et donc du coup, il y a Tom Pidcock qui veut aussi, qui peut aussi faire partie des outsiders, des gens qu'il faut pas oublier aujourd'hui. Donc
24: qui a pas semblé très tranchant.
2: Il y a 57 secondes au classement Pidcock. Hein,
23: non, mais pour l'étape.
2: Pour l'étape.
23: Et puis. Hier, encore une fois, Tom Pidcock, pas tranchant, contre la montre, c'est pas sa spécialité, et il n'est pas dans le collectif qui a roulé le plus vite non plus sur le plat. Il a passé, lui, des relais, parce qu'il faut aussi revenir
22: ouais, mais
24: sur
22: il ça. Il était très protégé, on a même dit que la stratégie était bonne, il n'a pas vraiment fini le boulot comme il aurait dû le faire.
24: Comme un Romain Grégoire, par exemple.
22: Voilà, par exemple. Parce que ce qui est on dit que Tadej Pogacar a fait le meilleur temps de la dernière ascension, c'est pas tout à fait vrai, c'est des 3,7 km. Faudra voir les 800 derniers mètres.
23: On n'a pas. On pense que c'est Romain Grégoire. Mais néanmoins, aujourd'hui, scénario idéal pour garder un maillot jaune ou pour faire garder un maillot jaune.
2: Très bien, eh bien nous allons voir ça si la bagarre pour le maillot jaune se poursuit aujourd'hui durant cette deuxième étape. On va dans quelques instants partir pour Tarragone. Je vous rappelle que l'étape s'élancera de Tarragone sur la côte catalane à 13h45 pour le départ fictif et 13h55 pour le départ réel. 168,5 km à parcourir aujourd'hui en direction de Barcelone où il fait beau et très très chaud, de plus en plus chaud. Allez, on revient dans quelques instants sur la route du Tour. 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À tout de suite sur RMC.
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2: 13h30, vous êtes sur RMC, c'est l'Intégral Tour. C'est la deuxième étape qui s'élancera dans maintenant... un gros quart d'heure au départ de Tarragone. On va retrouver Marie Azé dans quelques instants sur la moto RMC pour tout nous dire de ce qui se passe sur la ligne de départ de cette deuxième étape du Tour de France. Je vous le disais, 168 km 500 à parcourir avant l'arrivée tout à l'heure à Barcelone sur la colline près du château de Montjuïc où déjà l'étape s'était achevée hier. Le maillot blanc, il est sur les épaules de quel coureur, Pierre-Yves, ce matin?
24: Un local, Juan Ayuso, ouais, local, l'espagnol.
2: De l'étape.
24: Très encouragé, Juan Ayuso qui a pris donc le meilleur temps puisqu'au classement général il est quatrième, il est meilleur jeune juste derrière. Au classement, ben, on aurait pu retrouver notre petit français, mais il y a des bons jeunes hein, désormais, il faut quand même le savoir, avec Isaac Del Toro, Davide Picanzoli et Paul Sexas qui est quatrième, et un autre français et cinquième, c'est Romain Grégoire.
2: Voilà, les Français sont là, ils sont placés et ils ont des ambitions sur ce Tour de France. 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
24: les podcasts.
2: Peloton, dans le groupe des ouais. podcasts Peloton, vous retrouvez le podcast donc consacré au maillot blanc. 13h32 sur RMC. Juste un mot aujourd'hui, je voudrais rendre hommage à un ami du Tour de France et un ami d'RMC qui nous a quittés aujourd'hui. Il s'appelait Jean-Louis Morin. Ceux qui écoutent RMC depuis très longtemps se souviennent sans doute de sa voix, puisqu'il a animé avec Jean-Louis Filk, avec Bernard Spindler dans les grandes années d'RMC, de Radio Monte-Carlo à l'époque. Il animait le Tour de France. Il était notre prédécesseur, Pierre-Yves. Il nous a quittés aujourd'hui. Un grand monsieur de la radio, RMC, mais d'autres antennes également.
24: J'ai côtoyé en Bretagne parce qu'il a fini sa carrière du côté de Lorient et du Morbihan. En toute fin de carrière, donc voilà, il y avait la transmission aussi à ce moment-là, et n'oubliez pas de rappeler qu'il avait travaillé chez nous.
2: Exactement, et il avait toujours des mots sympas. Moi, je me rappelle de l'avoir côtoyé lorsque je débutais dans le métier, et toujours un mec adorable et un grand pro de la radio qui nous a quittés aujourd'hui, donc à l'âge de 80 ans. On pense évidemment à toute sa famille, à ses enfants qui sont dans la peine aujourd'hui. Donc Jean-Louis Morin, pour ceux qui ont connu Radio Monte-Carlo dans les années 70-80. Ensuite, il a aussi lancé la Radio 8FM à Bordeaux, qui a quand même formé quelques-uns des grands.
24: Il y a eu quelques voix hein, là-bas. Ouais.
2: Yann Lavoie, exactement. On pense à Yann Lavoie. François Pesenti, évidemment, notre ancien patron RMC. Julien Courbet, enfin il y a eu un paquet de monde donc formé par Jean-Louis qui dirigeait et qui avait monté cette radio avec Claude Bèze à l'époque, hein, le président des Girondins de Bordeaux. Donc voilà, hommage à Jean-Louis Morin qui nous a quittés aujourd'hui. 13h34 sur RMC, on revient au Tour de France, on revient donc aux enseignements de l'étape d'hier. On va écouter le maillot jaune de ce Tour de France, Jonas Vingegaard, qui donc a retrouvé une tunique qu'il n'avait plus portée depuis 2023. Rappelez-vous de ce formidable Tour de France livré par le Danois en 2023, où il avait dégoûté Tadej Pogacar pour s'imposer à Paris. Et bien hier, après 3 ans de disette, même s'il a terminé régulièrement la deuxième place, il a retrouvé ce maillot jaune et il a retrouvé le sourire, Jonas Vingegaard.
11: C'est vraiment incroyable. Pour moi, c'est un rêve que j'ai depuis 2023 et ce n'est que la première étape. Mais oui, même si ce n'est que pour peu de temps, je vais apprécier porter le maillot jaune. Bien sûr, les écarts sont minimes, mais notre objectif est d'essayer d'arriver à Paris avec le maillot jaune.
2: Voilà, arriver à Paris avec le yellow jersey. Est-ce que c'est possible? Est-ce que votre avis, justement, a changé depuis hier, avant le départ de ce Tour de France? Est-ce que vous pensez que Jonas Vingegaard a frappé un grand coup sur la table en décrochant la victoire d'étape et en décrochant ce maillot jaune? Ou alors c'est finalement une victoire un peu en faux semblant? Parce qu'on rappelle que c'est Pogacar qui a été plus rapide que Vingegaard dans la montée.
22: Alors, mon avis a pas changé sur le résultat final du Tour. C'est
12: Je trouve pas du tout, par contre, que ça soit un résultat en trompe-l'œil. Son équipe était forte, lui était très fort aussi, donc il a gagné très bien. Maintenant, il y a 3321 kilomètres.
2: Ce que vous disiez tout à l'heure, c'est que c'est pas le meilleur qui a gagné l'étape d'hier. C'est pas celui qui a été le meilleur.
12: Oui, mais attention, alors, Tadej Pogacar a fait le meilleur temps de la dernière partie, mais Vingegaard est deuxième à 2 secondes. Donc, ils sont équivalents sur cette partie-là. Par contre, il reste encore 3300 kilomètres à faire. On n'a fait que 19 kilomètres, donc on peut pas tirer de conclusion maintenant. Mais s'il y en a un qui peut battre Tadej Pogacar, à mon avis, c'est Jonas Vingegaard. Donc, il montre qu'il a bien récupéré du Giro. Ça, c'est déjà un premier enseignement. Il est heureux, il a le sourire, tout va bien. Et son tour est déjà quasiment réussi. Donc maintenant, ce que j'espère pour Jonas Vingegaard, j'avais déjà dit ça l'année dernière, je vais le répéter cette année, en plus parce qu'il a déjà gagné le Giro, c'est que moi, j'aimerais que s'il est un peu limite par rapport à Tadej Pogacar, qu'il fasse tapis et qu'il dise, tant pis, j'ai déjà fait deuxième plusieurs fois.
2: Qu'il le fera pas.
12: Je tente de mettre... Je sais pas, peut-être. Je veux faire un bordel monstre, mais peut-être que lui voudrait d'ailleurs, on le sait pas. C'est peut-être des intérêts économiques derrière l'équipe, etc. C'est mieux d'avoir ton coureur deuxième que pas du tout sur le podium, par exemple. Mais voilà, lui, en tout cas, est armé pour inquiéter, c'est peut-être un grand mot, Tadej Pogacar, mais on sait jamais. C'est le mieux armé, en tout cas.
2: Jérôme ?
23: Ouais, je suis en phase avec GG là-dessus. Si on nous avait demandé hier, estimez le temps et les écarts entre les premiers et le deuxième.
2: À part Maria qui avait misé sur la victoire de Vingegaard, personne n'avait mentionné son nom hier. Pourtant, sur l'étape du contre-la-montre par équipe du Tara, c'est la Visma qui l'avait emporté sans Vingegaard.
23: Oui, entre les deux, Christophe, on avait quand même une composition d'équipe chez Net Company Ineos qui était incroyable. Et je reste à peu près persuadé encore ce matin, même avec le recul, que si Kevin Vauclin ne crève pas, et on a eu la confirmation qu'il était l'homme désigné pour finir le boulot du côté d'Ineos, on aurait certainement eu un autre classement. Maintenant, 2 secondes sur une dernière montée comme celle de Montjuïc, ils sont à kiff-kiff. Vingegaard
2: Deux secondes avec confirmation, d'accord. Okay.
23: Et sur cette montée-là, ça signifie une chose, c'est que Vingegaard est en forme, mais ça on le sait. Il a fait le Giro, mais il a gagné ce Giro sans taper dans l'énergie, sans aller dans ses... Il n'y a personne qui l'a mis dans ses retranchements, donc il n'y avait pas de concurrence sur le Giro.
2: Mais on disait avant le départ du Tour, attention à la troisième semaine.
23: On est au bout de 19 200 km du Tour de France et on n'a pas monté un col. Et jusque-là, on sait où Tadej Pogacar humilie ses adversaires et Vingegaard aussi depuis quelques années maintenant. C'est en haute montagne, c'est quand la course est très difficile. Et là, il faut attendre. Il faut attendre, mais tant mieux. Et c'est un premier enseignement. On va voir aujourd'hui un deuxième type de course avec du punch. Et surtout, on ne va jamais oublier les déclarations de l'organisateur et de son directeur de course, M. Prudhomme, qui dit on a tracé un parcours pour essayer de garder le suspense le plus longtemps possible. Je pense qu'ils sont déjà satisfaits de la première étape. Et je suis assez d'accord.
2: Parce que c'est pas le grandissime favori.
23: Ça peut durer un moment. Ça peut durer très longtemps de les voir au coude à coude parce que les vraies premières grosses explications, elles vont pas arriver tout de suite.
2: Mm-hmm. Pas aujourd'hui.
23: Non, il va y avoir du punch. Mais même s'il y en a un
12: gros écart aujourd'hui.
23: Et même s'il y en a un qui décroche.
2: Il y a 12 secondes au général d'écart entre les deux.
23: C'est toujours mieux de les avoir d'avance que de retard. Oui.
2: Non, mais je veux dire,
23: on voit les écarts sur les derniers tours.
12: On peut avoir la même chose à l'envers, éventuellement.
24: Oui, et puis il y a des bonifs.
2: Il y a des bonifs. Donc ça peut se modifier quand même.
23: Dans une rampe comme celle de l'arrivée, la côte du château, avantage Poggi sur une rampe comme celle-ci. Maintenant, il a plus de punch et plus de sprint. Est-ce qu'il va le décrocher? Je crois pas. Est-ce qu'ils vont être à peu près au même niveau? Je pense. Sur un sprint, il peut éventuellement aller chercher des secondes que Vingegaard ne prendra pas, même si. Rappelez-vous le Lioran sur un sprint à deux, sur une pente avec une étape usante. C'est Vingegaard qui avait gagné.
12: Le plus gros danger aujourd'hui pour tous, ça va être le placement. Le placement au pied. On est sur une première étape du Tour. Il y a eu le chrono hier, mais une première étape en ligne du Tour. Ça va être ultra nerveux comme d'habitude, des bords de mer, dans les petits villages, etc. Et le placement va être primordial au pied du premier passage de la côte de Montjuïc. Si t'es mal placé et que tu dois, quand ça va vraiment démarrer, boucher un trou ou deux, t'es mort. La montée, elle est deux fois plus longue qu'hier. Donc le placement, alors, Visma Lease a Bike, UAE en général, ils maîtrisent ça, mais on ne sait jamais ce qui peut se passer. Hein.
23: C'est quand même
12: un gadin, une grosse chute et c'est fini. Hein.
24: C'est ce que j'allais vous dire. Le placement, c'est aussi l'équipe. Sur cette première étape, ce contre-la-montre par équipe, est-ce qu'il y a une équipe qui, selon vous, a pris l'avantage? Ou on est sur du kiff-kiff 50-50
12: En termes de.
24: Entre les deux.
22: Bah, les deux équipes ne sont pas tout à fait composées de la même manière. J'ai l'impression que UAE sont plus armés pour la haute montagne et Visma pour voilà, la plaine, les étapes un peu piégeuses et du coup pour bien placer Vingegaard au pied. Pour Tadej Pogacar, bah, il y a toujours Tim Wellens et Nils Polite qui pourront le placer. Voilà, il faut des grands gabarits comme Paul Sexas, Sora, Olaf Koy, Boll et Tiche Benoot par exemple.
2: On va aller faire un tour du côté de Tarragone car tout le monde est en train de se placer sur la ligne de départ. On vient de voir l'image du maillot jaune, Jérôme, image surprenante.
1: Surprenante, oui et non.
24: Prévention.
1: Alors, je sais ce que vous allez me dire. Je sais ce que vous allez
2: me dire. Il est arrivé avec un masque.
1: Je pense que c'est très important. Et je pense, moi, le premier, quand j'étais à l'époque manager, j'ai imposé ça. Pas parce que le Covid est parti.
2: Oui, bah on était en plein Covid à l'époque.
1: Non, mais après, on s'en est sorti.
2: Ouais, enfin, le Covid, ça a duré quand même 2-3 ans. On était très inquiets. Il y avait des alertes.
1: Mais aujourd'hui, tous les sportifs de haut niveau, et notamment les coureurs du Tour de France, sont tellement affûtés et tellement prêts et prennent tellement de temps pour événement.
2: Arnaud Delis a été très malade. Peut-être que les microbes circulent au-dessus du peloton, évidemment.
22: Et puis, le Tour de France, ce qui est quand même dingue, et je me suis toujours dit ça aussi, c'est que tu serres la main, tu signes des autographes avec un crayon que quelqu'un te donne,
1: justement.
22: Tu touches l'œil, tu te grattes le pif et t'es malade. Ouais. Marc Madiot disait ce matin dans la voiture, ils ont une personne du staff qui va sur tous les grands tours nettoyer toute la clim dans les hôtels. Ils disent, ça c'est arrivé, c'est Mathieu Drujon qui leur fait ça, ça c'est arrivé avec Thibaut Pinot qui avait souvent des bronchites, des trucs comme ça, c'est comme ça qu'ils ont eu l'idée. Ils disent,
2: c'était avec la clim, des choses incroyables.
22: Et depuis là, Thibaut Pinot a eu beaucoup moins de problèmes sur le tour. Moi je trouve ça, comme tu dis Jérôme, très rassurant.
1: Oui, moi je trouve, alors c'est là que je voulais en venir mon Chris, c'est que c'est normal de voir cette image-là, ce qui l'est moins, et ce qui me dit que peut-être il se passe quelque chose au sein du staff, peut-être, ou de l'équipe. Il y a peut-être un coureur qui a des symptômes. C'est qu'on a pu assister, les copains, l'autre jour, au pied de la Sagrada Familia, à la présentation de l'équipe.
2: Personne n'avait le masque. Ouais. Là, c'est nouveau. C'est effectivement une image qui va faire beaucoup jaser dans les chaumières et sur les motos des reporters. On va tout de suite aller justement retrouver Maria Azé qui se trouve avec Jean-Marc sur la. Ah, elle est magnifique. La moto RMC, je ne sais pas si vous l'avez vue. Elle est toute rouge avec les lettres blanches qui ressortent. Et on ne voit qu'elle, évidemment. Maria, cheveux au vent sous le casque, qui est donc présente au départ. Elle n'a pas de masque sur le nez. Comment ça va, petite Maria? Bonjour à déjà.
5: Salut Christophe, salut tout le monde. Non, pas de masque sur le nez, mais j'ai bien mis la crème solaire sur le nez par contre, parce qu'hier je ressemblais un peu à une écrevisse hier soir.
22: Ressemblait à la moto.
2: Alors, attends, on t'entend. Alors, Maria, je sais pas, mais je pense que ton micro est mal positionné parce qu'on t'entend de très loin. Donc, on va essayer de rectifier ça. Mais
1: elle est loin, elle est à Tarragone. Hein.
2: Elle est, bah oui, 168 km. On n'a jamais
24: été aussi loin. Le micro
2: est resté à Barcelone. Donc, on va faire un nouvel essai. Maria, est-ce que tu peux parler pour voir si on t'entend mieux?
5: Oui, Christophe, est-ce que vous m'entendez bien?
2: Bah, c'est pas exceptionnel.
5: Peut-être qu'il y a un peu de vent aussi.
2: C'est pas exceptionnel. Hein, on va essayer de régler ça. Donc, ambiance au départ de cette deuxième étape. Maria, on va monter le curseur pour essayer de mieux t'entendre. On vient de voir Vingegaard avec le masque. Bon, j'imagine que ça a surpris un peu tout le monde, même si tout le monde n'a pas vu l'image. Il y a d'autres choses, évidemment, qui sont importantes. Oui, alors que Vingegaard salue Pogacar. Ah, grand sourire, c'est les copains. C'est un meilleur copain du monde.
5: Oui, bah c'est vrai que Jonas Vingegaard, on le voit souvent avec un masque. Hein, sur les courses, c'est quand même pas rare de le voir. Même sur Paris-Nice cette année, au mois de mars, il arrivait souvent avec son masque, Jonas Vingegaard. C'est assez fréquent de le voir. Il est assez prudent et puis il est quand même assez fragile, assez sensible aux maladies. Donc il faudrait pas qu'il tombe malade sur le Tour de France alors qu'il est maillot jaune. Donc voilà, c'est peut-être une simple mesure de prévention. Oui, comme vous le disiez, je vous ai entendu en parler, mais il y a peut-être quelques malades dans le staff. Non, bah là, on est dans les rues de Tarragone. On fait un petit peu le tour de cette très très jolie ville. Il y a beaucoup de monde, hein, malgré la chaleur. Il fait environ 32-33 degrés à Londres, donc il fait vraiment très très chaud par rapport à hier. Il n'y a vraiment pas beaucoup d'air, donc on a très très chaud au départ. C'était assez impressionnant, tout le monde essayait de se réfugier un peu à l'ombre, mais on avait beaucoup de mal à se réfugier à l'ombre. Alors cette étape du jour, bien sûr, on allait sonder un petit peu les différentes équipes. Je ne vais pas vous mentir, ça ne les arrange pas trop, les autres équipes, cette victoire de Jonas Vingegaard hier, parce qu'une victoire de Jonas Vingegaard lors de la première étape, bah, ça donne un esprit de revanche à Tadej Pogacar pour la deuxième, et donc tout le monde a peur que Tadej Pogacar veuille absolument remporter cette étape aujourd'hui pour dire et montrer à son adversaire que lui aussi il est là et que et ce sera un adversaire de taille. Évidemment, il n'a pas trop aimé être piqué dans son ego hier avec la victoire de son adversaire, et donc pour des adversaires, des concurrents à la victoire du jour comme Romain Grégoire, comme Mathieu Van Der Poel, qui avaient vraiment fait de ses cette étape un objectif, et bien forcément on revoit un peu les ambitions à la baisse et on est plus dans une course d'attente où on va se dire bon bah on va voir si Pogacar y part, et s'il part on essaiera de le suivre, mais ça change un petit peu la dynamique de course aujourd'hui et les stratégies pour chaque équipe.
2: Ah, intéressant ce que dit Maria, ça va mieux hein. Le son s'est amélioré, Maria, on est rassuré. C'est intéressant ce que nous disait Maria, ça change la donne effectivement, que Pogacar n'ait pas gagné hier et que ce soit son adversaire historique quelque part qui l'ait emporté, qui soit en jaune. Oui, parce que on sait que le champion a de l'orgueil et qu'il aime pas quand il est battu.
22: Oui, alors je crois pas du tout au fait qu'il veuille gagner parce que Vingegaard a gagné hier.
2: Non,
22: il veut gagner qu'il veut gagner, simplement.
2: Ouais, mais
22: que ce soit Vingegaard ou un autre,
2: mais il
22: aurait gagné hier.
2: Il aime pas quand même être battu. Déteste.
22: Ah non, il déteste être battu. Voilà. Du coup, c'est pas que ça soit Vingegaard qui ait gagné qui lui pose problème. C'est juste qu'il aime pas être battu.
23: Et c'est pas une confrontation directe.
22: Non.
23: Ils sont pas arrivés à deux.
22: Mais en fait,
23: un qui a battu l'autre.
22: En fait, c'est lui par contre qui a les clés du scénario, comme souvent d'ailleurs avec Pogacar. C'est lui qui a les clés du scénario aujourd'hui, parce que s'il décide de mettre le bazar loin, soit dans l'avant-dernier tour, ou soit au pied de la dernière difficulté, bah t'auras plus les mêmes coureurs à l'arrivée. Si il met le bazar loin, t'auras plutôt ceux du classement général. Et si ça se déclenche au milieu de la dernière ascension, bah tu pourras retrouver des Mathieu Van Der Poel, des Romain Grégoire, les meilleurs punchers. Mais si ça se déclenche vraiment de loin, ça va être dur pour les meilleurs punchers de suivre les leaders du classement général.
2: Très bien, le peloton qui se trouve entre le départ fictif qui vient d'être donné à Pierre-Yves, et le départ réel dans quelques instants, le départ réel qui sera donné dans 8 minutes, je crois.
24: Oui, il y a un petit parcours au sein de cette ville de Tarragone qui accueille pour la première fois le Tour de France en tant que ville-étape, 6,5 km, donc une petite dizaine de minutes de parcours en milieu du public, sous la chaleur, encore 5 km à parcourir, donc à une vitesse relative. Et puis tout à l'heure, Christian Prudhomme, dans sa voiture numéro 1, la voiture rouge, elle également sortira par le toit ouvrant et fera le crossing de l'Albatros et dira le fameux top. C'est parti pour cette deuxième étape du Tour de France.
2: Voilà, on vient d'avoir une image de Paul Sexas, notre petit chouchou. On le rappelle, 19 ans, plus jeune coureur au départ d'un Tour de France depuis 1937. Alors hier, il avait la combinaison du chrono, donc on ne voyait pas s'il était encore amoché. Il a encore des pansements, des bandages.
22: Oui, sur les deux bras d'ailleurs, il a encore quelques bandages. Bon, est-ce que c'est plus par sécurité aussi? On ne sait pas l'état de ses plaies, mais entre la poussière, etc.
23: La chaleur.
22: Bien sûr. Voilà. Par contre, il a rassuré encore une fois. Ses sensations étaient très bonnes. Tout va bien. Julien Jordi aussi, qu'on a eu en interview. Voilà. Tous les feux sont au vert apparemment, malgré les bandages.
24: Vas-y, Jean.
23: Non, je dis c'est important lorsqu'on est de retour de blessure ou de chute, de dermabrasion. C'est une brûlure. Hein, et on sait la
2: transpiration. Ça met combien de temps à disparaître?
23: Quand il fait très chaud comme ça, c'est quand même beaucoup plus long. Ouais. Parce qu'il n'a pas eu le temps de se reposer, il n'a pas eu le temps de poser ses plaies, il n'a pas eu le temps de cicatriser comme il faut. Il cicatrise en faisant 4 à 5 heures de vélo par jour sous 40 degrés. Donc évidemment que ce n'est pas l'idéal. Donc il vaut mieux continuer à protéger continuer à cicatriser avec les nouveaux pansements. Maintenant, il y a tout ce qu'il faut pour cicatriser sous le pansement, plutôt que de laisser ça à l'air et de risquer la surinfection. Donc c'est tout à fait logique de voir encore des pansements sur les coudes de Paul Sexas, sachant qu'hier, en plus, malgré la combinaison manches longues, ça a dû frotter un peu, puisque avec les prolongateurs sur le contre-la-montre, c'est pile poil aux appuis.
2: Tiens, vous voulez des nouvelles de Paul Sexas? Kevin Morand vient de le rencontrer juste avant le départ de cette deuxième étape. Donc il va nous rassurer, Polo. Il est en forme et il est là avec des ambitions intactes au départ de cette deuxième étape. On l'écoute.
0: Un peu plus à froid qu'hier à l'arrivée, et après avoir vu ce que chacun a fait. Quel regard tu portes sur cette première journée du Tour hier sur le contre-la-montre?
13: J'ai réussi le même constat. Tout le monde a fait le boulot qu'il fallait. Aujourd'hui je suis 10e au général, voilà, la course est bien lancée, donc je suis impatient de pouvoir m'exprimer sur les routes du Tour de France.
0: À quoi tu t'attends aujourd'hui pour ces trois montées, ce circuit final?
13: Je pense que ça va bouger un peu forcément, après on verra comment ça se passe avec les favoris, mais on va rester proche des meilleurs coureurs et puis on verra comment ça se passe, mais j'ai une belle équipe pour me protéger.
0: Le placement va être important à l'approche du circuit final là.
13: Ouais, c'est sûr. Après, c'est sur le tour, il y aura beaucoup de mouvements. Forcément, il faudra rester placé, surtout pour éviter les chutes et pas se faire piéger. Et voilà, c'est ça le plus important. Merci.
2: Voilà, Paul Sexas, un peu plus disert qu'hier. On le sent un peu plus décontracté. Hier, c'était quand même hier et avant-hier, la veille du départ, on sentait que la pression quand même s'était un peu abattue sur ses épaules. Là, c'est parti. Là, ça va être quand même sa première étape en ligne du Tour. Mais bon, ça change pas beaucoup d'une étape d'une autre course, si quand même.
1: Au moment où je disais ça, je dis non, je suis en train de dire une bêtise.
22: Non, mais quand t'es coureur et que tu fais ton premier tour, déjà les deux trois jours que t'as sur place avant, ils sont terribles. Alors, au début, t'arrives, t'es tout content, tu vas dans ton hôtel, t'es là pour 3 jours, tu déballes ta valise et tout, et après c'est long, tu tournes en rond, les conférences de presse et un chrono par équipe, sans que ça soit au Tour de France, là où je te rejoins par contre, un chrono par équipe, peu importe la course, c'est déjà ultra stressant. Alors sur un Tour de France, quand c'est ton premier, c'est encore pire, et on n'a qu'une envie, c'est que ça démarre, et Paul, il s'exprime jamais mieux que quand il est sur son vélo. Donc voilà, maintenant, faut lâcher les fauves, il faut y aller, et je pense qu'au fur et à mesure de la course, il va se détendre et il va prendre la mesure de ce qu'est le Tour de France, les spectateurs, les médias autour, et ça ira de mieux en mieux.
24: Mais malgré tout, Christophe, ce que tu dis n'est pas si bête.
2: Hein, merci.
24: C'est que au bout de quelques heures, Paul Sexas, il se rend compte qu'il est dans une course de vélo et que ça, il connaît. Et donc, il y a des voilà, ça se libère quand même un peu, non?
3: La vie du peloton dans le Tour de France, ça ne ressemble à la vie du peloton nulle part ailleurs. Il y a du monde tout le temps, il y a des coups de frein, il y a du bruit, il y a beaucoup plus de bruit que d'habitude. Il y a des spectateurs qui sont assidus au cyclisme, mais il y a surtout sur le Tour de France beaucoup de gens qui viennent voir le spectacle Tour de France, qui n'ont pas l'habitude.
2: C'est quoi? C'est le monde sur le bord des routes qui est
3: la
2: plus grosse différence.
3: Moi, j'avais un truc dans ma tête. Déjà, j'ai une anecdote. Départ du Tour au Luxembourg. On part du Tour, mon premier Tour, je dis « Oh là, il y a du monde au départ ». Et tout le monde me dit « Mais non, ça va être comme ça tout le temps ». Et ça va. Ça a été comme ça tout le temps. Je suis tombé 7 fois. Coup de frein dans le peloton, t'es nerveux, badaboum, par-dessus. Et surtout, c'est que dans le Tour de France, dans n'importe quelle autre dans n'importe quelle autre course, le final, il commence à 40 bornes. Allez, 50 bornes quand il y a... Le Tour de France, c'est 100 bornes. Quand tu es à 100 km...

0: un coup de frein, il y a
1: un hélico,
0: il y a des motos, il y a
1: t'as un hélico ici, t'en as 5. Au Dauphiné, t'as du monde. Si on prend cette année, Plateau de Solaison, Grand Colombier, le reste du temps, c'est le désert complet.
0: Oui, mais par exemple, sur les grandes classiques, tu vas sur Tour des Flandres, tu vas sur Paris-Roubaix, c'est la même folie quand même, non?
1: Oui, alors les classiques comme ça, c'est ce qui se rapproche éventuellement le plus du Tour. On dit que le Tour de France, c'est 21 étapes, c'est 21 classiques. C'est vrai, et c'est pas pour rien qu'on dit des classiques. C'est parce que, voilà, il y a le même stress que sur une classique pavée. Mais combien de coureurs du Tour, sur les 180 au départ, combien il y en a qui sont vraiment spécialistes des classiques? Il y a les trois quarts du peloton qui n'ont jamais mis leur roue sur une classique pavée, Paris-Roubaix ou Tour des Flandres par exemple. Donc ils découvrent toute cette ambiance-là aussi.
2: Et il y a un élément aussi, par rapport à ce que vous avez connu il y a quelques années, ce peloton, il fait plus de bruit. Le matériel fait plus de bruit. Quand vous êtes au bord de la route et que vous voyez le peloton passer, il y a un vrai changement avec les freins à disque, peut-être avec les
3: l'aéro carbone beaucoup plus haut.
1: Les vélos plus aéro, quand c'est des étapes de plat.
3: Le son de base, du Tour, c'est les spectateurs. Oui. Les spectateurs, il y en a 10 fois plus, voire 100 fois plus sur le Tour que dans n'importe quelle autre course, à part, comme tu as dit Christophe, Tour des Flandres, Paris-Roubaix. Maintenant, on parle de Paul Sexas. Paul Sexas, il n'a pas fait ces courses-là. Il fait Liège-Bastogne-Liège. Il n'y a pas un chat, Liège-Bastogne-Liège. Il fait la Flèche Wallonne. Il y a du monde dans le mur de Huy, mais tout le parcours, il n'y a pas un chat.
1: Il fait barriéré et tout, ça n'a rien à voir en plus.
2: Un petit mot, puisqu'on disait il y a 184 coureurs au départ, il n'y en a plus que 183, puisqu'après 19 km seulement, Clément Berthet de l'équipe Groupama FDJ United est obligé de quitter la course. Il a chuté hier en compagnie de Guillaume Martin. Il a terminé malgré tout, mais il n'est pas au départ.
0: Mais non, a priori, il n'a pas répondu au protocole commotion qui a été fait hier soir à l'hôtel. Physiquement, ça allait, l'épaule était quand même amochée, mais il y a eu une commotion cérébrale. Donc, ça, c'est bien qu'on fasse ça et que finalement on surveille la santé des coureurs comme on le fait dans d'autres sports, comme c'est le cas par exemple en rugby. En vélo, c'est toujours difficile. Au sein d'une course, on se rappelle de la gamelle de Bardet, vous vous rappelez, c'était en Auvergne, où il était reparti complètement groggy.
1: Alors, on va refaire les vieux coureurs, mais à notre époque, ça n'existait pas, le protocole commotion. Moi, en 2011, j'ai été pris dans la chute avec Bradley Wiggins quand il se casse la clavicule. J'ai pris mon vélo, je suis reparti à l'envers. Si Jonathan Hiver me dit pas c'est dans l'autre sens, alors je sais que je suis un peu con, mais quand même, je suis à peu près la direction de la course.
3: J'aurais croisé quelques voitures.
1: Voilà, j'aurais croisé quelques voitures. Mais bien sûr, et là, c'est tout à l'honneur de l'équipe Groupama FDJ United, parce qu'ils auraient très bien pu ne rien dire et dire que le protocole était bon. Alors là, ça aurait été une catastrophe. C'est vraiment là pour la sécurité du coureur. Et c'est très bien. Maintenant, on sait comment sont les coureurs, surtout sur le Tour de France. Si tu chutes et que t'as peur de pas passer le protocole commotion, tu vas te dépêcher de repartir le plus vite possible avant que le médecin arrive. Mais pour la sécurité des coureurs, ça, c'est vraiment une belle avancée.
3: Oui, moi, je veux juste ajouter que là où Clément a chuté, c'est au même endroit que la grosse chute aussi, parce que l'Astana a été très touchée. Il y avait beaucoup mieux à faire pour protéger les coureurs sur le parcours d'hier en termes de plaques d'égout et de tout ce que aménagement urbain, et notamment cet endroit-là. J'y suis passé avec la voiture pour voir le parcours et repérer le parcours. C'est scandaleux d'avoir laissé partir des coureurs sur un vélo de chrono dans un effort tel que le vélo chrono
1: paraît. À l'heure, la position.
3: C'était pas des plaques d'égout, les gars, c'était des pièges.
2: En plus,
3: hier, en plaisantant, on disait, on aurait dû y mettre des pots de bananes, des champignons, parce que c'est Mario Kart, leur chrono.
2: En plus,
3: et là, il y avait vraiment
2: large,
3: quelque chose à faire.
2: Jérôme, il y avait la possibilité de faire passer la barrière au-dessus de la bouche d'égout pour pas que les coureurs soient là. Il y avait une trace de peinture,
3: ils ont bouché les rails du tram à un endroit parce que les coureurs coupaient pas tout à fait à la perpendiculaire le rail. On a mis un espèce de bitume et on a coulé pour boucher les trous. On aurait dû faire ça à cet endroit-là, c'était très dangereux.
0: Allez, 13h57, on va louper le départ de cette deuxième étape, mais on revient juste après, évidemment, pour vous faire vivre l'intégralité de cette deuxième étape, donc 168 km en direction de Barcelone. À tout à l'heure.
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10: RMC, il est 14h pile. L'intégral tour revient dans un instant. Inès Aigloul pour les infos. Bonjour Inès.
11: Bonjour Christophe, bonjour à toutes et à tous. Et tout de suite, on file à Tarragone avec cette deuxième étape du Tour de France qui vient de partir, Pierre-Yves Leroux.
10: C'est parti depuis quelques instants, effectivement, pour cette deuxième étape entre Tarragone et Barcelone. 168 km à parcourir et déjà les premières attaques comme d'habitude. Et c'est un Français de l'équipe Lotto qui a allumé la première mèche, Baptiste Westhoffer, qui essaye de partir de ce peloton. Mais on sait que la bagarre pour créer la première échappée de ce Tour de France va mettre un petit peu de temps. Arrivé tout à l'heure, en fin d'après-midi, à Barcelone, après trois ascensions de la côte de Montjuïc, ici du côté de Barcelone.
11: Ouais, merci Pierre-Yves Leroux. Et à la une de l'actualité, les Canadairs au-dessus des Pyrénées-Orientales, des renforts ont été demandés pour tenter de contrôler l'impressionnant incendie, hein, toujours en cours à 35 km de Perpignan. Les flammes qui ont déjà ravagé près de 1400 hectares et qui reprennent de la vigueur, c'est ce qu'indiquent les autorités, car le vent souffle sur le massif qui est très difficile d'accès. Sur place, près de 700 pompiers sont mobilisés. Et le feu qui progresse aussi dans la Drôme après trois jours de flammes, une zone qui est inhabitée, qui indique la préfecture, avec cette chaleur qui s'ajoute à tout ça, le mercure qui grimpe en tous 7 départements en vigilance orange canicule. Les températures vont atteindre par endroits 40 degrés, trop tôt en revanche, dit Météo France, pour savoir si une troisième vague caniculaire se profile bel et bien. Impression de déjà vu, troisième fois consécutive, 40e congrès du parti, et Fabien Roussel à nouveau désigné secrétaire national du Parti communiste, et à moins d'un énorme retournement de situation. Il serait donc candidat pour l'élection présidentielle de 2027. J'ai dit que j'étais prêt, assure-t-il. Candidature qui devrait être entérinée en septembre. Escale à Damas, en tout cas pour Emmanuel Macron. Officialisation du premier déplacement en Syrie d'un président français depuis près de 17 ans. Une première aussi pour un chef d'État d'une puissance occidentale depuis la chute de Bachar el-Assad et l'arrivée au pouvoir de l'actuel président syrien Ahmad al-Shara. Et puis football, jeudi, place au choc. France-Maroc après la qualification des deux nations hier soir au terme de deux matchs compliqués. Aujourd'hui, suite des huitièmes, Brésil-Norvège, c'est à 22h. Angleterre-Mexique à 2h du matin. Et à noter demain soir également une belle affiche à 21h. Portugal-Espagne, des matchs à suivre évidemment sur RMC. Et puis tout de suite, c'est les courses RMC, le défi épique. C'est avec vous, Dimitri Blanc-L'œil.
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0: Bonjour Inès, bonjour à tous. Effectivement, comme toute la semaine, le défi pique, on s'intéresse au quintet du jour. Le but est que le parieur trouve un cheval qui termine devant moi. Et ce sera à Saint-Cloud aujourd'hui. On va accueillir au 32-16 Jérôme qui vient nous rejoindre. Salut Jérôme et bienvenue sur AMC.
12: Salut Dimitri, bonjour à tous.
0: Jérôme, je te laisse la main hein, sur ce quintet de Saint-Cloud. Une épreuve sur 1600 mètres. C'est quoi ton choix?
12: Un handicap très compliqué, j'ai choisi le numéro 4, Alf, numéro de corps favorable, il a son terrain et je compte sur Alexis Poussin pour lui donner le meilleur des parcours.
0: Eh bien écoute, c'est vrai que ça a l'air d'être une bonne base. C'est difficile d'aller contre toi, mais je vais aller sur le numéro 11, No Limit Dream, avec Michael Barzolona. Lui aussi, bon numéro de corps, le numéro 2, il sera juste à l'intérieur du tien. Je pense que ces deux dernières sorties vont un peu mieux que ça. Et voilà, avec un bon parcours, Michael Barzolona est en grande forme, il en a gagné plusieurs encore hier à Deauville. Voilà, ça sera mon choix. En tout cas, le quintet est à 15h15. Pour que tu puisses gagner, Jérôme, il faut que Alf, le 4, dans le quintet du jour qui est proposé aux alentours de 6 euros, termine devant le 11, No Limit Dream. Je suis à 9 euros au niveau de la cote. En tout cas, tu gagnes ce défi hippique, tu remportes un bon parier, voilà, de 10 euros à chaque passage et tu reviens demain. En tout cas, on a la réponse à 15h15 en direct sur RMC. À tout à l'heure, tout le monde.
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10: 14h06, vous êtes sur RMC, vous avez fait le bon choix. Si vous aimez le vélo, si vous aimez le sport, cet après-midi, on va se régaler avec la deuxième étape du Tour de France, le Grand Prix Grande-Bretagne, la journée à Wimbledon et évidemment les coulisses après la victoire et la qualification de l'équipe de France hier soir pour les quarts de finale de la Coupe du Monde. On est tout de suite retour sur la route du Tour. Il n'a pas fallu attendre bien longtemps, 7 km très exactement, avant la première chute de ce Tour de France. Le top course tout de suite avec Pierre-Yves.
27: 160 km à parcourir, 161 au moment où il y a eu cette première chute dans le peloton avec des garçons qui semblent bien touchés. Binyam Girmay, un des leaders qui va pouvoir repartir, mais on aperçoit, alors que je vous précise que devant il y a trois coureurs qui sont partis, Félix Engelhardt de la Jayco Alula, Frank Vandenbroek de la Team Picnic et puis Molinar de l'équipe Carrarural. Il possède 17 secondes. On va être très attentif aux conséquences de cette première chute, parce qu'on a vu également Dillier qui était touché, Van Gils,
28: Dorian Baudon qui est reparti
27: et qui reste assis, aussi un coureur de l'équipe Team Picnic. Ouais. Donc on va avoir dans les instants qui suivent ce qui se passe, alors que la médecin du Tour, Florence Pommery, est aux côtés des coureurs. Guirmay, lui, est reparti, le sprinter de cette équipe NSN Cycling Team. 160 km à parcourir et déjà des choses qui se passent dans le peloton.
2: Ah oui, on parlait de la nervosité, de la particularité d'une étape du Tour par rapport à d'autres épreuves cyclistes. On en a la preuve, Jérôme.
28: Hein. Oui, on en a la preuve et on n'est pas dans le final. Hein. On n'a fait que 7 km. Donc imaginez quand les coureurs vont se rapprocher du circuit final. Et ça tombe devant en plus.
27: Oui,
28: hein.
27: Ça tombe.
28: On dit souvent qu'il faut être à l'avant du peloton pour éviter les chutes. Ben, pour le coup, c'est tombé dans les 15 premières positions du peloton. Voilà, ben, c'est le Tour de France, c'est la nervosité. Alors pour le coup, là, c'est pas les spectateurs, il n'y en avait pas. Mais ça suffit pour créer des chutes. Alors, tout le monde veut être devant. Il y a beaucoup de novices aussi du Tour de France. Pierre-Yves, tu l'as dit hier, 50 coureurs qui sont novices sur les routes du Tour. Et ben, tout ça, ça compte. Et puis, c'est la première étape en ligne. On veut bien faire. Et voilà, des fois, patatras et on met des coureurs par terre.
2: Ah, ça doit être quand même rageant hein, quand t'es coureur du Tour, que t'as tout bien préparé pour être au départ de cette grande course et au bout de 7 km t'es déjà par terre quand même.
28: Et tu sais que si t'étais pas tombé, tu te serais déjà fait taper dessus, ça va être dur pendant 3 semaines. Si en plus t'es pluché partout, en 2013 encore ça m'est arrivé la première étape, après tu prends pas beaucoup de plaisir sur les routes du Tour.
2: Exactement, 14h09, on va évidemment suivre cette étape et on va voir si les conséquences de cette première gamelle dans le Tour de France 2026. Mais tout de suite on va prendre la direction des États-Unis. On va repartir à Philadelphie, il est encore tôt ce matin du côté de Philadelphie, on est au lendemain de la qualification laborieuse. Mais qualification importante évidemment, parce que les Français sont en quart de finale de la Coupe du Monde. On a assisté à un match très tendu, on s'est pas régalé, désagréable. Un match désagréable hier soir. D'ailleurs, la presse internationale vraiment est tombée sur le Paraguay et sur l'arbitre de la rencontre. Match tendu et après, ça s'est pas vraiment calmé. On était avec Florent Germain qu'on prend au saut du lit ou presque. Il va prendre bientôt
3: 8h10.
2: Mais ils sont couchés tard. Quand même.
4: Je suis pas en caleçon, je suis bien habillé avec la valise prête à embarquer dans pas longtemps. Donc, au saut du lit, c'est pas trop le terme, mais
2: c'est le matin.
4: C'est le matin. Et quelques,
2: on se lève tôt sur la Coupe du Monde. T'as pris ton. T'es en short quand même, ce qui fait toujours aussi bon.
4: Non. Ah non, mais surtout pas commettre d'erreur, Chris. Toi qui es expérimenté, tu sais très bien que quand il fait très très chaud dehors, ils nous mettent la clim à fond dans les avions, dans les voitures, quand tu prends un taxi. Donc tu vas arriver 12 degrés et après tu peux plus commenter France-Maroc avec Jean-Louis Tour. Donc non. Il y a même une petite écharpe autour du cou s'il faut. Il y a le jean. Non, faut se préserver. Tu sais,
2: si tu veux prendre la place.
4: On a son âge, on fait son âge, monsieur. C'est sûr, vous savez. Je prends mon petit citron. Non, mais j'ai mes petites habitudes. J'ai une liste, vous savez.
2: La starting list. Bon, mon Flo, raconte-nous un peu les coulisses de cette soirée qui a été très agitée pendant le match, au moment du coup de sifflet et même après. Hein, il y a eu des mots qui ont été échangés. Voilà, on n'est pas partis très copains finalement après ce match entre les Français et les Paraguayens.
4: Hein. Oui, et puis pas du tout avec la même vision, parce que quand on regarde la presse paraguayenne, on a l'impression que ce sont les Français qui en ont rajouté le plus et que c'est Mbappé qui a provoqué. On a le sentiment presque que ça a été un vol arbitral, parce que le sélectionneur Gustavo Alfaro, même si il aime beaucoup parler football, il a dit que la France avait gagné sur un penalty VAR, donc un penalty vidéo. Alors c'est vrai que factuellement c'est la VAR qui en a décidé, mais on a vu quand même qu'il y avait une faute sur Désiré Doué. Donc oui, c'était très tendu en coulisses entre le Paraguay et la France sur la pelouse et dès le coup de sifflet final. D'ailleurs, Didier Deschamps, il a dit en souriant qu'il avait demandé aux deux plus costauds de l'équipe d'aller protéger notamment Kylian Mbappé et certains leaders pour éviter que ça dégoupille et qu'il y ait un carton rouge qui traîne et donc être privé d'un joueur pour le match suivant. Donc d'après ce qu'on a pu savoir, c'est notamment Konaté et Jean-Philippe Mateta. C'est vrai que Mateta, c'est costaud, c'est solide, donc il a peut-être repoussé certains Paraguayens, mais c'est vrai que sur la pelouse, ça a continué. En coulisses, ça a fini un petit peu par se calmer, parce que Didier Deschamps, même dans l'avant-match, il l'avait fait. Il faut savoir que dans les 48 heures qui ont précédé le match, il y a eu des réunions avec les joueurs où Deschamps avait dit « Les gars, ça va être un match que vous n'avez jamais vécu. Que vous n'avez jamais vécu en termes de provocation, en termes d'insultes. Ils vont tout faire pour que vous craquiez, pour vous faire dégoupiller. » Donc, il a senti le truc, Didier Deschamps. Ça s'est passé exactement comme ça. Et c'est vrai que dès le coup de sifflet final, malgré quelques échauffourées, quelques chambrages, dommage parce que les Français en avaient gros sur la patate aussi par rapport à ce qu'ils ont vécu. Bah, ils se sont pas gênés avec quelques petits sourires, voilà, un peu narquois ou un peu ironique. Donc c'est vrai que la fin de match a été tendue, mais ce qu'il faut retenir quand même, c'est dans les déclarations le fait qu'on a le sentiment chez les joueurs et chez le staff que ça peut être non pas un match fondateur, mais un vrai match qui va compter pour la solidarité du groupe qui vit très bien, mais qui pour plus de la moitié n'a pas vécu une Coupe du Monde. Ce sont des joueurs qui jouent dans des grands clubs, mais qui n'ont pas peut-être connu ces scénarios-là où il y a un match qui est un peu pourri, où on veut justement te faire sortir d'une grande rencontre de haut niveau, en tout cas par rapport au fait que c'est la Coupe du Monde. Et Didier Deschamps, il a le sentiment que son groupe a répondu présent en ce sens-là, que comme le dit Kylian Mbappé, quand il faut mettre les mains dans la merde, c'est lui qui a utilisé cette expression, on sait le faire aussi, on n'est pas qu'un quatuor qui va jouer en smoking. Donc on en tire vraiment des leçons assez fortes du côté de Didier Deschamps. Puis je vous livre aussi une petite coulisse que j'ai senti, ça a été un poids quand même sur cette rencontre. Ce sont certaines insultes qu'il y a eu depuis le banc paraguayen, et d'ailleurs j'ai assisté aux conférences de presse avec Didier Deschamps et Gustavo Alfaro, les sélectionneurs. À un moment donné, Didier Deschamps dit, il y a eu des insultes qui ont dépassé les bornes, certaines dont je me serais vraiment passé. On a tout de suite compris que ça concernait très probablement la mère récemment décédée de Didier Deschamps. Et ça, quand il en a parlé, le sélectionneur, il était très marqué. Donc nous, on est resté assez tard dans la nuit avec deux collègues pour essayer d'avoir Gustavo Alfaro, le sélectionneur du Paraguay, lui demander s'il confirmait qu'il y avait eu des mots en ce sens, ce qui aurait été inadmissible évidemment et encore plus horrible venant du banc paraguayen. Ça s'est terminé dans un stade qui était presque vide, où on a eu Gustavo Alfaro qui nous a dit, et d'ailleurs on peut le voir sur rmcsport.fr, qu'il espère que le banc du Paraguay n'est pas tombé sur cette bassesse-là et qu'en tout cas lui n'en a pas connaissance. Donc voilà.
2: Ils avaient peut-être pris connaissance de l'histoire des Bleus en Coupe du Monde, une certaine affaire Materazzi-Zidane, peut-être qu'ils ont voulu faire dégoupiller les Français justement avec des insultes. Ouais.
4: Oui, et puis on était aussi à côté des journalistes paraguayens qui parlaient de Lens, parce que pour le coup le Paraguay n'a pas un vécu immense en Coupe du Monde, donc leur référence c'est aussi ce match de 98 pour certains, hein, selon les générations. Donc la France effectivement pour le Paraguay restera un souvenir encore plus marquant après cette défaite et ce match très tendu. Les Bleus maintenant sont rentrés du côté de Boston, nous aussi on va les rejoindre. Pour rajouter un peu à cette soirée pénible, ils ont eu 2 heures de retard dans leur retour parce qu'il y avait des orages. C'était le déluge après le match, à la limite heureusement, parce que comme ça on n'a pas eu d'interruption de 2h10 comme contre l'Irak ici à Philadelphie. Mais voilà, les Bleus sont arrivés à 1h06 précise, heure de Boston. Donc 7h06 pour vous. Il y a un entraînement qui est prévu à 21h heure française. Peut-être sera-t-il décalé d'ailleurs. Et il faut savoir que la petite tradition, et ça compte beaucoup je pense dans le fait qu'on a un groupe qui vit très bien. Didier Deschamps, les lendemains de match, c'est tranquille. Il y a un petit entraînement pour les remplaçants, mais les familles peuvent être là. Enfin, il y aura des petits moments de détente. Il va aérer l'esprit. Le match n'est que jeudi contre le Maroc. Donc, ils basculeront vraiment sur France-Maroc à partir de demain, avec donc aussi des entraînements. Voilà. Le coach Didier Deschamps n'a même pas voulu évoquer son prochain adversaire. Il estime que ce sera ça au prochain épisode. Il faut d'abord se vider la tête. Il s'est passé beaucoup de choses hier.
2: Un match après l'autre, c'est comme ça qu'on avance et qu'on se dirige vers la finale. Donc la France qualifiée pour les quarts de finale, ça se jouera jeudi soir. Le match aura lieu où d'ailleurs, Florent, jeudi soir?
4: À Boston, c'est ça qui est très bien.
2: C'est à Boston, d'accord. De l'équipe de France, c'est parfait.
4: À 45 minutes, c'est vrai que c'est un petit peu long pour y aller, donc c'est pas non plus Boston même, mais il reste à Boston et ça c'est un petit avantage quand même. Donc de pouvoir jouer à Boston ce quart de finale. Et on espère voir Dallas, mon cher Christophe. Le match d'une éventuelle demi-finale.
0: Impitoyable.
4: Et son univers impitoyable. Exactement. Non, il n'y aura pas d'univers impitoyable. Si on y va, il n'y a pas de soucis.
2: Merci Flo. Voilà. Bon vol.
4: Ciao Pete. Ciao Chris. Ciao les amis.
2: N'oublie pas de mettre l'écharpe autour du cou.
4: Quand il y a de la clim, on est obligé. Allez, j'emmène mon petit Arthur Perrault et mon Fabrice Hawkins. Et on monte dans l'avion. Et pour les coulisses, sachez que Jean-Louis Tour et Valentin Jamin rentrent en voiture. 7 heures de route. Ah ouais. Force à eux. Ah. Oui, parce qu'il faut s'organiser, il faut des voitures aussi. Et donc, ils ont perdu au tirage au sort, donc voiture.
27: Qui était truqué, évidemment.
4: Exactement, c'est l'arbitre, M. Tantachev, qui a fait le tirage au sort.
2: Bonne idée, carton jaune pour Jean-Louis Tour qui rentre en bagnole. Ah là là, ça quand même, ça c'est très très fort. Bravo, bien joué, Flo. Hein, on sent que les Marseillais ont pris l'avantage sur les Parisiens pour la première fois depuis longtemps. Hein.
27: Jamais les premiers.
2: Merci, Flo.
4: Allez, ciao, les amis.
2: Plus tard, évidemment, la Coupe du Monde continue. On est ravis pour cette équipe de France qui a sans doute livré un match très dur. On faisait d'ailleurs, c'est marrant parce qu'hier, pendant le match, on faisait le parallèle avec Paul Seixas. Paul Seixas qui a vécu un tour Auvergne-Rhône-Alpes très dur et on disait que ça l'avait sans doute endurci et que ça lui avait fait prendre de l'expérience. Je pense que c'est un peu la même chose avec cette équipe de France hier qui s'est fait bousculer.
27: Par le passé, hein, c'est important des fois d'avoir des matchs comme ça difficiles. Ça soude encore plus le groupe. Là, ce qui s'est passé aussi avec toutes ces petites agressions verbales ou physiques pour les Bleus, bah voilà, ils ont réagi tous ensemble et je pense que c'est important. Effectivement, ça va sans doute les aider un petit peu.
2: Notre Gégé Pinot est en grande forme.
27: Oh là
2: oh là, là, il a remonté le Paraguay dans sa totalité quand même. Et l'arbitre ouzbek aussi. Hein. Celui-là, tu partiras pas en vacances avec lui. Hein.
0: Et bah, reprenez les déclarations de Ryan Cherki, j'étais pas loin de la vérité quand même, parce que de voir un match comme ça avec. C'est une insulte au football ce match. Le Paraguay a tout fait pour faire péter les plombs aux Français. À aucun moment ils ont joué. Il y a des caméras isolées sur le latéral gauche notamment.
2: Notamment avant le Koundé, le penalty sur Mbappé, sur Dembélé.
0: S'il y a deux rouges pour le Paraguay, c'est pas un scandale. Donc c'est.
2: Et on repart avec trois jaunes pour les Français et aucun carton pour les Français. C'est ça c'est quand même incroyable. Très bien. Voilà pour la Coupe du Monde. On y reviendra tout au long de l'après-midi avec nos envoyés spéciaux. On ira voir Jean-Louis Tour sur le bord de la route là entre Philadelphie et Boston. 7 heures de route. Bon, ça va avec. Avec 40 degrés, la voiture, ouais, la bonne musique californienne et tout, ils vont être parfaits là.
27: Jean Pinot sera dans l'after ce soir d'ailleurs, dans l'after foot. Je le trouve presque meilleur sur le foot que sur le
2: vélo. C'est pas difficile, tu me diras. Bon. Allez, 14h. Oh non, c'était un tir gratuit, mais.
28: Oh là, je suis pas du tout d'accord.
2: Oh là là, la solidarité.
28: Non, là, ça se fait pas. Il a rien demandé, il est hyper calme pour l'instant. Non, non, ça c'est.
0: Concentré sur la.
2: Non mais c'est vrai que t'es
28: bien désolidarise là complètement.
2: On sent que d'ailleurs t'as pris des responsabilités au sein du football.
0: Tout à fait.
2: En Loire-Atlantique.
0: Parlons-en.
2: Mais parlons-en. Mais oui.
28: L'an passé c'était un autre truc. Là on est parti.
0: J'accompagne simplement le club de mon ami Johan Poulard, le SNAF. Le Saint-Nazaire Atlantique Football.
2: D'accord, qui évolue en quel
0: niveau ? Évolue en Régional 1, qui a loupé la montée cette année pour la National 2. Pour,
27: tu venais à peine d'arriver.
0: Oui, match final. Face au premier, face à un club de Sablé qui fait l'ascenseur depuis quelques années. On essaye, avec Johan, de structurer le club, de monter le club. On a un constat dans la région, c'est que le club de foot de Saint-Nazaire, c'est une ville de 75 000 habitants, hein, avec un potentiel à 100 000 bientôt, avec les nombreuses commandes. Vous savez, là-bas, c'est l'aviation d'un côté avec Airbus,
2: les chantiers navals.
0: De côté des chantiers navals. On estime que c'est une ville qui mériterait un club de foot à bien plus haut niveau qu'il ne l'est actuellement. Alors, on essaye de structurer les choses, on monte un club entreprise à la rentrée, et on va essayer de faire en sorte que le SNAF aille le plus haut possible.
27: Il y a un très bon club de rugby, par contre.
0: Il y a un très bon club de rugby aussi, mais
27: depuis des années.
0: Et le Volley qui joue en première division, donc c'est une ville de sport. Saint-Nazaire est une ville de sport.
2: Bah, dis donc.
28: Et le commercial.
2: Ah non, mais il est très bon. Il est très bon. Ce mec, il passe partout. Voilà. Il a multicarte.
0: J'aime le football. Donc
2: ouais, je sais.
0: J'ai toujours aimé.
2: Tu préfères le foot ou le vélo? T'es partagé quand même, hein?
0: Ouais, je suis partagé, ouais. S'il y a un grand match de foot en même temps qu'une belle course de vélo.
27: Tu vas enregistrer la course de vélo, oui.
0: Ouais, c'est ça. Je fais multi-écran, mais c'est
2: vrai cassette que... VHS. Allez, 14h21, on va quitter le foot, on y reviendra. On aura également tout à l'heure Jean-Luc Roy pour nous présenter le Grand Prix de Grande-Bretagne, dont le départ sera donné à 16h. On sera avec Eric Salio avec la journée à Wimbledon. Djokovic sera sur le Center Court dans quelques minutes, mais en attendant, nous sommes sur la deuxième étape du Tour de France. Il reste encore 148 km à parcourir. On fait un top course et ensuite on va aller voir Maria. Le top course, c'est avec Pierre-Yves, évidemment. C'est parti.
27: 148 km à parcourir, effectivement, et une échappée. Trois coureurs qui ont pris de l'avance. Engelhardt, Vandenbroek et Molinar qui possèdent 44 secondes d'avance sur le peloton, mais seulement 14 secondes d'avance sur un Français qui est sorti. Il avait été le premier d'ailleurs tout à l'heure à tenter de s'échapper juste après le départ de l'étape. C'est Baptiste Westhoffer de l'équipe Lotto. Il a 14 secondes à combler. Il est un petit peu là en chasse grosses patates, c'est pas facile, il fait très très chaud, mais il va essayer de rentrer sur les trois hommes de tête à 147 km de l'arrivée. Petite précision, on vous rappelle qu'il y a eu une chute tout à l'heure. Des garçons ont été touchés à l'image de Binyam Girmay, de Robbie Dant ou de Killant O'Brien et également de Aaron Gate qui est passé à la voiture médicale tout à l'heure pour des saignements au niveau de l'œil. Alors Jérôme, on ne sait pas si c'est ce qui l'a blessé vraiment, mais on rappelle que ça peut être dû à ses lunettes. Et on rappelle pour les coureurs, ceux qui sont des amateurs, ceux qui sont de très bons amateurs ou des coureurs du dimanche, que les lunettes, on les pose par-dessus les lanières du casque.
28: Tout à fait. Comme ça, quand on tombe, les lunettes s'envolent, alors que si on met les lunettes sous les lanières, elles vont rester coincées et on peut avoir des problèmes aux arcades notamment. Donc toujours dessus les lanières du casque.
2: Voilà le conseil de Maître GG. 14h23. Allez, on va aller faire un petit tour sur la moto. Retrouver Jean-Marc, le bourreau de Chinon, notre pilote émérite, et derrière lui, bien cramponné autour de la taille de Jean-Marc, Maria Azé, évidemment, notre reporter de choc. Maria, il fait une chaleur écrasante aujourd'hui entre Tarragone et Barcelone, mais il y a beaucoup, beaucoup de monde sur le bord des routes. Hein.
3: Alors Christophe, je suis passée à l'instant, vraiment au moment où tu m'as lancé, sous un pont, donc je n'ai absolument pas entendu ce que tu m'as dit.
2: Voilà.
3: Mais je crois que tu m'as parlé de la chaleur.
2: La chaleur et le monde. La chaleur et le monde, voilà, on est en deux parties.
3: Ah, la chaleur et le monde, ok. Bah oui, évidemment, pas mal de monde. Alors, j'ai l'impression qu'il y a un petit peu moins de monde qu'hier quand même dans les rues de Barcelone. Bon, forcément, c'était un contre-la-montre en circuit, donc 19 km. Il y avait du monde tout au long des 19 km. Il y avait du monde au départ de Barcelone. Là, sur le chemin, il y en a un petit peu moins. Il fait très chaud en même temps. Et les routes sur les grandes lignes droites avec la chaleur, c'est vraiment étouffant avec le goudron. Enfin, forcément, il fait très très chaud pour les gens. Non, ce qui est drôle, c'est la réflexion que je me fais depuis avec ces départs à l'étranger. Attention, je vais passer sous un pont, vous allez me perdre d'ici quelques instants. Ce que la réflexion que je me fais avec ces départs à l'étranger, c'est vraiment la diversité de population qu'on a sur ce Tour de France. C'est vrai que on a du monde, enfin on a des gens de partout dans le monde. Rodolphe Rio vous en parlera un petit peu plus dans l'après-midi, mais il y a des Colombiens, il y a des Français, il y a des Espagnols, il y a des Belges, des Néerlandais, des Mexicains, des Américains, des Anglais. Il y a vraiment toutes les nationalités sur le parcours du Tour de France. On voit des drapeaux de toutes les couleurs et ça rend vraiment quelque chose de sympa. En plus, en pleine Coupe du Monde, on sent que les gens sont à fond, ont plein de maillots chacun de leur pays. On a vu des maillots de l'Équateur, des maillots de l'Écosse, voilà, plein de maillots différents, et ça fait vraiment une ambiance assez sympa. On sent qu'on est dans un grand moment de sport en ce moment. Je parlais avec des Espagnols hier, ils nous disaient entre la Coupe du Monde et le Tour de France, c'est vrai qu'on regarde que du sport en ce moment et on sent que l'Espagne vit au rythme du sport entre ce grand départ du Tour de France et évidemment son équipe nationale en Coupe du Monde.
2: Et puis on rappelle que la région est plutôt une région touristique. On voit le nombre de gens qui sont sur les plages, parce que là on est sur une route qui longe le bord de mer en direction de Barcelone, donc en direction du nord, et là à 300 mètres environ de la route, les plages sont bondées et évidemment on vient du monde entier pour aller sur les plages espagnoles. C'est la Costa Brava ici, hein, je crois. Oui. Costa Brava évidemment, qui est réputée dans le monde entier avec ses plages magnifiques, ses plages de sable et sa chaleur caniculaire. Et aujourd'hui le Tour de France, c'est vrai qu'il y a un peu moins de monde, mais là restez là sur le bord de la route, au bord du bitume, par 35-40, je pense qu'au niveau du sol on est largement au-dessus de 40 même, Jérôme.
28: Oui.
2: Ouais, c'est pas vraiment un conseil à donner d'aller sur le bord des routes aujourd'hui, hein.
28: Non, ou en tout cas de trouver un bon coin à l'ombre, ou parasol
2: dans la montée de Montjuïc.
28: Là on est bien, en plus il y a un tout petit peu d'air ici, on est très bien. Non mais là, ceux qui sont bord de mer, ben voilà, ça permet, ils se réchauffent un petit peu, ils regardent les coureurs et hop, ils retournent sauter dans la mer. Donc oui, mais il faut quand même des spectateurs, on va pas se plaindre qu'il fait chaud.
2: Bien sûr,
28: mais
2: non. Bien sûr.
0: Après, quand on est dans cette région-là aujourd'hui et qu'on aime le cyclisme et qu'on aime le Tour de France, on prend la voiture et on vient sur Montjuïc parce qu'on va voir passer les coureurs trois fois sur ce circuit qui est à l'ombre, qui va être spectaculaire. Donc c'est assez logique. En plus, c'est typiquement de l'Espagne. On est sur des très grandes routes. On passe pas dans les villages.
2: C'est
0: souvent le cas en France.
2: Mais ça nous rappelle la Vuelta. C'est ces autoroutes interminables. C'est pas très drôle quand on est coureur. Hein, ce genre de course.
0: Ah non, je te confirme.
28: Oh non, des fois les étapes de la Vuelta sont longues. Tu sais, des fois c'est comme la météo. Tu sais, t'as 130 km ressenti 450. T'as l'impression que c'est interminable. Ah, au moins.
2: Mais il y a qu'en France qu'on trouve ces paysages, ces petits villages, ces petites routes, un peu. En Italie aussi, non?
28: Oui, alors Italie beaucoup. Ouais. Tour d'Espagne un peu moins, mais c'est pas non plus que des autoroutes. Des fois, on passe dans des petits villages sympas, mais c'est vrai que les organisateurs espagnols aiment bien les grands axes hein, en général. Mais la Vuelta est un très très joli grand tour aussi. Hein. Il y a vraiment, tu découvres des petits points très sympas.
2: Notamment dans les Asturies, dans le nord du pays, c'est magnifique.
28: Ouais, Asturies, la Galice, c'est très beau. Alors des fois, ils vont trouver deux trois petites saloperies, genre un anglais roux, un truc comme ça. Là, d'un coup, c'est moins marrant.
0: Là, c'est moins la grande route. Je pense qu'il y a aussi un choix de l'organisateur. Déjà, il faut pouvoir y aller. C'est l'été, c'est une zone très très touristique, et on a peut-être évité de boucler la région. Déjà qu'on a bouclé Barcelone, parce que les coureurs, le parcours d'hier était en plein centre-ville de Barcelone, qui est une mégalopole. Hein. C'est une énorme ville, Barcelone. Je pense que là, on a essayé de faire au mieux, et puis surtout aussi peut-être on a pensé sécurité. C'est vrai que traverser toutes ces zones balnéaires, de faire de village en village avec le monde sur le bord de la route et le monde en vacances, c'était peut-être plus sage d'aller sur cette route-là, et c'est un peu plus large. Ça n'empêche pas les coureurs de tomber puisque ça a chuté dès le départ.
2: Allez, 14h28, vous êtes sur RMC. Un tout petit point.
27: Oui, juste petite info, parce que je vous parlais du Français Baptiste Westhoffer qui était parti en contre-attaque pour essayer de rentrer sur les trois hommes de tête. Il ne rentrera pas. 55 secondes, il était à 14. C'est fini à mon avis. Et le peloton, lui, est en train de faire la pause habituelle, la pause pipi, 1 minute 33. C'est terminé. Hein. Les trois hommes qui sont devant, ça sera l'échappée. Alors, pas l'échappée du
2: matinal.
27: Pour la gagne, mais.
2: De la mi-journée.
27: Pas l'échappée matinale non plus. Mais l'échappée du jour, voilà. Exactement, avec trois hommes et notamment Alex Molénar, qu'il fallait avoir dans son équipe aujourd'hui pour gagner des points si vous faites des petits paris, évidemment.
2: Mais il est trop fort, ce Pierre-Yves. Il nous a mis
0: C'est assez surprenant, hein, d'ailleurs. Ouais, de ne pas avoir attendu. D'abord avoir entendu Westhoffer.
27: Oui, pour avoir
0: parlé des paris.
27: Un quatrième homme, effectivement.
0: On est quand même mieux à 4-4-3, surtout en première partie de tour. Et sachant que c'est échappé. On va pas tuer le suspense, mais il n'ira pas au bout. On est quand même mieux à 4-4, quoi. C'est étrange.
2: Allez, 14h29, on revient dans un instant sur la route du Tour de France en direction de Barcelone. Il reste 142 km 300 à parcourir dans cette deuxième étape. Et donc, l'avance des hommes de tête est désormais d'une minute 39 sur le peloton maillot jaune. À tout de suite.
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2: 14h32, vous êtes sur RMC, c'est l'intégral Tour de France, et oui, c'est le mois de juillet sur RMC, et vous le savez depuis plus de 20 ans, même plus longtemps que ça, puisque RMC a toujours consacré une part de ses après-midi d'été au Tour de France. Et bien nous sommes dans l'intégral Tour avec Jérôme Coppel, avec Jérôme Pinault, avec Pierre-Yves Leroux, avec Maria Azé, avec nos reporters que l'on entendra tout à l'heure, qui étaient au départ à Tarragone de la deuxième étape et qui ont récolté plein d'interviews et plein de reportages. Ils viendront tout à l'heure nous livrer le fruit de leur travail. 14h32, il fait beau, il fait très chaud sur la route du Tour. Nous sommes donc entre Tarragone et Barcelone, sur la Costa Brava, sur de longues portions toutes droites. C'est pas vraiment l'étape pour l'instant la plus excitante, mais ce sera tout à l'heure sans doute que l'on verra les coureurs se diriger vers des endroits un peu plus sympas. On va faire un point sur la course tout de suite. C'est l'heure du Top Course et c'est avec Pierre Hébleau.
27: Ils sont trois en tête avec 3 minutes 33 d'avance. Molénard de l'équipe Carrara-Rural, Vandenbroek pour la team Picnic et puis Engelhardt pour la team Jaico. Baptiste Westhoffer qui était sorti, le français de l'équipe Lotto, pour essayer de rentrer sur ces trois hommes et n'a pas réussi sa mission, et il va être de retour dans le peloton si ce n'est déjà fait. 140 km encore à parcourir dans cette étape sous la chaleur de Catalogne. Et puisqu'on en est encore au premier kilomètre du Tour de France, tiens, une petite devinette. On parlait des petits villages espagnols, Christophe, à l'instant. Si on devait créer un village avec le nombre de coureurs ayant participé au Tour de France depuis la création du Tour de France, il y aurait combien d'habitants dans ce village ?
28: On sait.
2: 100, alors là, ils sont 184 au départ. T'es à 113 éditions.
27: Il y a 50 nouveaux. On est à peu près à une centaine d'éditions, un peu plus. 50 nouveaux.
2: Là, il faut avoir fait maths sup.
27: Non, c'est assez logique finalement. Si on a 50 nouveaux, qu'on est à peu près une centaine d'éditions.
2: Ouais, j'ai jamais été très bon en maths. Vas-y.
27: 50 fois 100. On a un village de 5509 habitants. 5509.
2: Alors, il y a les Olympiens, c'est ceux qui ont fait le Tour de France. Je ne sais pas s'il y a un nom pour désigner les coureurs qui ont participé au Tour de France. Mais bon, c'est quand même.
28: C'était les géants de la route à un moment. Ils avaient
2: forcé la route.
28: Pour l'édition du centenaire, on avait reçu les géants, les forçats de la route. Je sais plus comment ils
2: appelaient. Les forçats, c'était
27: les premiers coureurs.
2: C'était Albert Londres.
28: Les géants de la route, ils avaient appelé ça.
27: Ouais. Bah, je pense qu'on peut toujours les appeler comme ça.
2: Vous sortez plutôt forçats ou plutôt géants tous les deux là?
28: Ni l'un ni l'autre. Farci, on a farci.
2: Farci,
28: oui, ça c'est sûr. Non, mais moi, quand Pierre nous a dit cette stat hier.
2: 5000, c'est pas beaucoup.
28: Hein. C'est la même réflexion que j'ai eue.
27: C'est pas donné à tout le monde.
2: C'est pas donné à tout le monde. Imagine participer au Tour de France. Combien de 3300 km cette année?
28: Et tu vois, moi, j'ai souvent cette question.
2: 54 000 de dénivelé?
28: J'ai souvent cette question, quel est ton meilleur souvenir sur le Tour de France? C'est pas une échappée, c'est pas un truc comme ça. C'est la première fois que j'ai terminé le Tour de France. Pas participé, terminé. Parce que j'avais justement l'impression d'appartenir à une caste un peu fermée comme ça de coureurs. Et voilà, quand je suis arrivé sur les Champs-Élysées, c'était mon meilleur souvenir. Pas échappé, un truc comme ça.
0: C'était la discussion qu'on avait hier sur, dans les grandes gueules du sport, dans les vestiaires des grandes gueules du sport. C'était, atteindre son rêve d'enfant,
28: et on est pas le
0: Marc Madiot.
2: Et toi, tu voulais être skieur de fond.
0: Non, mais par contre, le résultat était ce que tu viens de dire. Marc Madiot, lui aussi, comme moi, on disait, c'est l'arrivée sur les champs. En fait, c'est là qu'on est à l'aboutissement, et que quand on se rend compte que c'est autre chose, ça y est, on a fait le Tour de France, et non seulement on l'a fait, mais on l'a terminé. Cette magnifique avenue, qui le lendemain, quand tu la prends dans l'autre sens, t'es plus personne, mais elle est réservée que pour toi à l'arrivée du Tour. Et puis, ça a changé. Mais à l'époque, Daniel Mangias, qu'on entendait au loin et qui disait « Mesdames, messieurs, les coureurs du Tour de France », c'est une scène, quoi. C'est une pièce de théâtre, et les acteurs principaux, c'est comme si tu rentrais du front, en quelque sorte. Les familles t'attendent, t'es là, et tu rentres à la base. c'est sûr que c'est les frissons, rien qu'en parler, on a encore.
28: Et tu rentres en héros alors que t'as fait que du vélo.
0: T'as fait que du vélo.
28: Chez toi, t'es un héros, t'as fait le Tour de France, quoi.
0: C'est la question que tout le monde pose quand on croise quelqu'un, on l'a dit des dizaines de fois déjà dans la rue. Tu as fait quoi ? Je suis coureur cycliste professionnel. Et la deuxième, c'est est-ce que tu fais le Tour de France ?
2: Ouais.
0: C'est un monument.
2: Oui, je fais le Tour de France. J'en ai fait 13, là. Ça vous classe.
0: Ouais, là, ça les calme.
18: La troisième, est-ce que tu l'as fini ?
0: Oui, c'est ça. Est-ce que tu as déjà fini ?
2: Alors après, parce qu'il y a des garçons qui prennent le départ de leur premier Tour de France et qui ne vont pas le finir.
28: Ça m'est arrivé, moi.
2: Ça t'est arrivé ? Ton premier tour, tu l'as pas fini.
28: Premier tour, ouais. Bah, avec Marc Madiot à la Française des Jeux. Un coureur, Jussi Vekanen, était arrivé malade en début de tour. Avant le tour, le départ était de Monaco. C'est passé à Sébastien Joly. Je faisais chambre avec Sébastien Joly, l'a abandonné. Bah, le suivant, sentait arriver, hein. On commençait à décompter que ça arrivait à Seb Joly, compagnon de chambre. J'ai dit là, ça sent pas bon. Gastro, hop, maison. Quand c'est ton premier tour, c'est dur.
2: Ouais.
28: C'est dur. Tu sais pas si tu vas en refaire un. Et après, t'as double pression quand t'arrives au départ de ton deuxième tour. T'as pas envie de l'abandonner une deuxième fois. T'as purée, je viens au tour, mais je vais jamais réussir à le finir, quoi. Justement, je vais jamais rentrer dans cette case fermée de finisher du tour, quoi. Donc ouais, c'est un truc à part, le tour. On parle beaucoup des spectateurs, du bruit, etc. Mais voilà, c'est.
2: Alors après, vous l'avez fait à vélo, mais en matière de journalisme, il y a aussi quelque chose d'important, c'est d'avoir fait un tour sur la moto. Ça aussi, ça vous classe un reporter du Tour de France. C'est peut-être pas la même question, mais c'est la question qu'on pose toujours.
18: T'es sur la moto, parce que c'est là être au cœur de la course. Hein. Effectivement, c'est autre chose. On est auprès des coureurs. Moi, mes plus beaux souvenirs.
2: T'en as fait un paquet sur la moto.
18: Deux. Non, pas beaucoup.
2: On a pas fait beaucoup.
18: Deux. J'ai senti que c'était trop dur pour moi, trop fatigant. Mais j'ai des souvenirs formidables.
28: Fatigant pour la moto.
18: Et notamment parce que Jérôme est là et on revivra dans quelques jours une étape qui ressemble à remonter là dans les Landes et où il était échappé. Moi, j'étais sur la moto et je connaissais Jérôme déjà depuis longtemps et être auprès des coureurs là on pouvait venir tout près les voir, c'est
2: l'un des rares sports professionnels où on est sur le terrain avec vous, c'est ça qui est incroyable quand t'es sur la moto. Alors
18: il y en a un autre.
2: Maintenant c'est plus difficile. Hein. T'es moins proche de.
18: Il y en a un autre que je connais bien et qui est encore un gap au-dessus. C'est la voile. Parce que là on est vraiment sur les bateaux.
28: T'as failli rester dans le bateau, toi.
18: et on vit le danger encore plus effectivement que on n'est pas sur le vélo là. Hein.
2: Est-ce qu'on peut encore écouter ce reportage
28: Je l'ai sur
18: YouTube. Mais vous pouvez vous en passer.
28: Je l'ai montré à Mélodie il y a 2 mois je pense. Il est encore trouvable.
2: Voilà, report. Alors rappelle-nous les circonstances, Pierre-Yves.
18: Un mois avant la Transat Jacques Vabre, un tournage effectivement avec Jean-Pierre Dick et Bilou, donc Roland Jourdain qui s'apprêtait à faire la Transat Jacques Vabre, et moi j'étais à bord de ce bateau effectivement, et on a chaviré. Voilà,
2: il s'est
18: filmé par hélicoptère parce que c'était la banque image ce jour-là, son image incroyable, et là effectivement on vit le danger encore plus. C'est comme si on était à vélo et puis qu'il y avait un journaliste à vélo et qu'il y avait une chute.
2: Et ton micro était allumé.
18: Oui, la caméra.
2: Donc on entend ce qui se passe, on vit le chavirage. C'est incroyable. Et ça t'avait valu d'ailleurs
18: une deuxième place. Ah oui, tu n'avais pas gagné les sous.
0: Tu fais de
18: Christophe. Derrière Marion Bartoli.
2: Christophe Paco, tu n'avais pas filé les sous, Radin.
18: C'est le commentaire live de la victoire de Marion Bartoli à Wimbledon qu'il avait emporté cette année-là pour le micro d'or.
2: D'accord, donc c'est notre confrère Fabrice Abgral, sans doute, qui t'avait battu. 14h40, elle est sur la moto, donc voilà, elle fait partie des géants de la route, c'est Maria Azé, et on va écouter, comme tous les jours, l'œil de Maria.
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2: Voilà, notre petite géante, elle est là, elle a mis de la crème sur le bout de son nez, hier elle ressemblait à une écrevisse. Maria, tu vas nous parler de quoi aujourd'hui dans ton œil ?
3: Je vais vous parler, évidemment, quand on pense vélo en Espagne, on pense beaucoup au Tour d'Espagne, à la Vuelta, mais ici en Catalogne, il y a quand même une course qui tient particulièrement à cœur aux habitants, c'est le Tour de Catalogne. C'est la 4e plus ancienne course cycliste par étape. Elle a été créée en 1911, donc après le Tour de France, le Tour d'Italie et le Tour de Belgique, mais c'est quand même une course très très ancienne. Alors, depuis 1911, la course a connu quelques interruptions, bien sûr, dissolution des organisateurs, guerre civile en Espagne, Il y a eu la Seconde Guerre mondiale aussi en 1939, mais la course, elle était tellement au top de sa popularité qu'elle a tout de même eu lieu. Alors évidemment qu'avec des Espagnols, enfin même qu'avec des Catalans, et donc avec des Espagnols. Et donc c'est même un symbole de la culture sportive en Catalogne pendant la guerre. Alors plusieurs grands champions ont évidemment inscrit leur nom au palmarès de cette course. Jacques Anquety, Lady Merckx, Luis Ocaña, Miguel Indurain, et j'en passe. Mais la grande star du Tour de Catalogne, ça reste Mariano Canardo, qui l'a remporté à 7 reprises entre 1920 et 1930. Un record toujours inégalé. Alors j'ai cherché Jérôme Pinot et Jérôme Coppel dans le palmarès, je les ai pas trouvés. J'ai tout de même quand même noté deux jolis top 10 au classement de la montagne pour Jérôme Coppel en 2008 et en 2015. Je crois que tu l'as fait trois fois ce Tour de Catalogne, Jérôme Coppel.
28: Bonne question, très bonne question. Je savais même pas que je finis dans le top 10 du classement du meilleur grimpeur. Mais nous, au début, le Tour de Catalogne n'était pas placé au même moment dans le calendrier. Il était entre le Tour de Romandie et anciennement le critérium du Dauphiné libéré. Donc t'enchaînais, si tu faisais tout, Tour de Romandie, Tour de Catalogne et Dauphiné avant d'aller au Tour de France.
2: Tu faisais plus de temps sur la route que les trois semaines du Tour de France.
28: Hein. Ben, c'est ça te simulait un peu le Tour. Ouais.
3: Et alors Jérôme Pinot, 2009, deuxième étape entre Gérone et Rosès, podium, deuxième derrière Mathieu Bréchel, cinquième place au classement de la montagne en 2007. Pas mal Jérôme, toi, tes Tours de Catalogne, je crois que tu l'as fait pas mal de fois. Hein. J'ai regardé un peu le palmarès, c'est une course que t'aimais bien.
0: A priori.
2: Pas souvenir.
0: Mais je me souviens.
3: Ils ne rappellent pas. Non. Leur palmarès. Ah non,
0: on en parlait à l'instant, Maria. Tu t'entendais le débat sur le Tour de France. Autant le Tour de France, on se rappelle parfaitement les championnats du monde et un grand tour, le nombre de participations. Autant ces courses-là, et effectivement, ces très belles courses sur Catalogne, je suis incapable de te dire combien de fois j'y ai participé. Je pense, sur les 14 années, j'ai dû le faire la moitié du temps, donc 7 fois. Et par contre, je me souviens avoir fait une fois ou deux podiums d'étape. Ça, c'est une certitude, mais c'était une course très montagneuse et beaucoup trop montagneuse pour moi, donc j'ai plus reçu que donné sur cette course-là, ça c'est sûr.
3: En tout cas, je peux t'annoncer qu'en 2009, tu as fait deuxième
0: de la
3: deuxième étape. Alors la course, elle est aussi connue pour un triste fait. En 1999, le coureur espagnol Manuel San Roma décède après un accident lors de la deuxième étape. Il faisait partie des favoris, c'était une étape de sprint. Mais à 1 km de l'arrivée, il tombe la tête la première sur un trottoir. Il avait un casque, mais ça n'a pas suffi. Il décède à seulement 22 ans. Alors depuis que la course est au mois de mars, le parcours commence souvent par l'une des stations balnéaires de la Costa Brava, bien sûr. Puis elle part dans les montagnes des Pyrénées. Les étapes sont un peu adaptées parce qu'il y a encore de la neige, évidemment, dans les montagnes à cette période-là. Une des montées régulières de la course, c'est l'arrivée au sommet de la Molina. La course se termine souvent par une étape vallonnée à Barcelone, sur un circuit mettant en vedette évidemment la mythique montée de Montjuïc et son parc qu'on gravira à 3 reprises aujourd'hui. On est donc sur les routes du Tour de Catalogne aujourd'hui, des routes que l'actuel maillot jaune du Tour de France, Jonas Vingegaard, connaît très bien puisqu'il a remporté le Tour de Catalogne cette année. Donc on espère que ça va lui porter chance aujourd'hui.
2: Parfait, Maria. Merci de nous avoir renseigné sur ce beau Tour de Catalogne qui est donc plus ancien que le Tour d'Espagne et qui est cher au cœur des Catalans qui se veulent Catalans avant d'être Espagnols. Il y a une info qui vient de tomber, que vient de nous transférer notre reporter Rodolphe Rio. Vous savez sans doute qu'il y a un gros incendie en ce moment qui sévit dans les Pyrénées-Orientales. Or, c'est là que demain, l'étape du Tour de France passera entre Granollers en Espagne et donc l'arrivée
28: les Angles.
2: Et que le préfet du département se demande si l'étape pourra bien avoir lieu. Ils décideront d'ici la fin de journée si on maintient l'étape du Tour de France. Là, c'est évidemment une drôle d'info qui tombe. Demain, on pourrait être privé d'étape du Tour de France.
28: Privé d'étape ou peut-être que les organisateurs du Tour ont un parcours de repli. Je ne sais pas comment ça se passe dans ces cas-là. Ça n'a pas dû arriver souvent hein, qu'une étape soit annulée comme ça. Et là, c'est un peu last minute, bien sûr, mais c'est priorité à la sécurité. Il faut pouvoir... je ne parle pas de la sécurité des coureurs, hein, des pouvoir contenir cet incendie. Donc, voilà, on va attendre la fin de la journée pour avoir plus d'informations.
2: Oui, et puis les préfets pourraient également sévir dans les jours qui viennent concernant la canicule, parce que là, on va entrer en France. Les températures qui sont envisagées vont sans doute nous faire entrer dans une zone rouge. Et là aussi, les préfets ont prévenu qu'ils pourraient interdire
28: le ministère de
2: l'Intérieur.
1: Autoriser en fait le préfet à
2: prendre Christian Prudhomme, le portable du président de la République. pluie, il peut peut-être passer un coup.
18: On sait que ça sera très chaud mardi dans le sud-ouest de la France, avec des températures annoncées autour de 39-40.
0: Ouais, il faut surtout faire appel à la raison et demander aux spectateurs d'être raisonnables et de ne pas aller se mettre en pleine chaleur trop tôt. Évidemment, il faut venir voir sur le passage des coureurs. Évidemment, il faut venir les encourager. Évidemment, il faut profiter de cette passion pour le Tour de France, mais raisonnablement prévoir de pouvoir se mettre à l'abri, de pouvoir se protéger de la chaleur et d'éviter d'emmener les personnes fragiles en plein cagnard pendant plusieurs heures en attendant le Tour de France.
2: Ouais. Ok, 14h46, on fait un point sur la course et ensuite on va parier sur cette deuxième étape, le top course, tout de suite avec Pierre-Yves.
27: 127 km encore à parcourir, toujours trois hommes en tête qui possèdent 3 minutes 41 secondes d'avance. Molénard de l'équipe Carraroural qui est le mieux classé au classement général, il est à 1-12, ça veut dire qu'il est maillot jaune virtuel actuellement, mais ça va sans doute changer, il reste beaucoup de temps encore dans cette étape. Vandenbroek est là présent également de l'équipe Team Picnic, et puis Engelhardt pour la Jayco Alula. Trois hommes en tête, 3 minutes 41 secondes à 126 km de l'arrivée.
2: 14h47 sur RMC, c'est l'heure de parier, c'est l'heure d'affûter vos pronos, messieurs. On va accueillir Yoann Guillet tout de suite.
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2: Yoann Guillet, qui est en train petit à petit de découvrir la culture cycliste, oui. Qui est en train d'apprendre les noms de toute la start list, qui évidemment.
18: Il a trouvé un top 10 hier, hein. C'est beau. Hein.
2: Il a trouvé un top 10.
18: Ouais, c'était le Texas, je crois. Hein.
20: Ouais. Non, c'était Del Toro.
2: Del Toro, c'est encore mieux. Bravo.
20: Bah oui, 6ème. Ça me permet d'être avant-dernier, vous vous rendez compte, messieurs? C'est incroyable.
2: C'est qui le dernier?
20: Bah c'est malheureusement Jérôme Coppel, pauvre Kevin Vauclin, qui lui fait bobo.
28: Ouais, bah c'est pas de bol.
20: Oui, c'est pas de bol.
28: Départ de cheval, arrivée d'âne. Moi je pars tranquille, laissez-moi arriver.
18: Dans deux ans, il
28: ne
18: se souviendra pas qu'il a fait cette étape-là, donc son pari non.
2: Ah ouais, c'est clair. Très bien, donc, et le leader?
20: Ah bah, comme l'année dernière, c'est Maria qui prend les commandes. Maria qui est déjà à plus 100. Vous imaginez? Il était coté à 11, Jonas Vingegaard hier.
2: Et en plus, elle a donné son vainqueur en dernière position. Donc vraiment magnifique. C'est hyper rare de donner le pronostic en dernier et de mettre au fond.
20: Exactement.
28: Hyper rare pour Maria de donner un bon pronostic sur.
2: Ouais, mais bon, elle est première, t'es dernier.
3: Bon, alors là, Jérôme, je suis pas du tout d'accord.
28: Elle avait quand même donné Trakhnik au départ.
20: Oui, on aurait dû compter cette cote en fait finalement.
18: On a validé.
2: Bon, Yoann, donne-nous les principaux favoris pour la victoire d'étape.
20: C'est simple, il y en a deux. Vraiment, ça va aller très vite. Tadej Pogacar, très, très, très largement favori. Il est à 1,60 seulement derrière. On a Mathieu Van Der Poel qui est à 7. Et après, tout de suite, on arrive à 20 pour Del Toro, Vacek et Evenepoel, Pidcock également. On monte à 25 pour Vingegaard. Romain Grégoire, notre premier Français également, est à 25. Et au niveau des Français, on a également Paul Sexas qui est à 30.
2: Ok. Donc, on sait tout. Messieurs, vous avez une petite idée. Maintenant, il va falloir jouer stratégique, car on va partir dans le sens inverse du classement.
20: Exactement.
2: Et donc, donner la parole à Jérôme Coppel, comme souvent d'ailleurs. Hein, c'est souvent lui qui donne son pronostic.
18: C'est notre guide.
2: C'est notre guide derrière. Derrière, il ne faut surtout jamais parier comme lui. Quoi, sinon, alors, on a le droit, de toute façon.
28: Justement, j'ai pris une décision. Je ne vais pas voter pour celui que je veux voir gagner. Parce que je voulais voir Vauclin, il a crevé. Donc,
0: sachant qu'en donnant ton pari d'hier.
2: Tu l'as dit en plus.
0: Ah ouais, non, mais à chaque fois, je porte l'œil.
28: Je suis un chat noir. Donc je vais dire, c'est pas que j'ai pas envie de le voir gagner, mais Tadej Pogacar.
20: Eh ben Tadej Pogacar, côté à 1,60.
28: Le mec, je suis dernier, je peux pas.
2: Énorme risque.
28: Attends.
2: Pogacar pour Jérôme. Derrière, c'est à qui?
20: C'est mon tour du coup. C'est mon tour. Et alors, je vais pas faire bien plus original. Je vais partir sur Van Der Poel du coup. Côté à 7.
18: Bien, bien.
20: C'était mon second choix derrière Pogacar.
2: On voit les mecs qui ont vraiment.
28: Qui ont bossé surtout.
2: L'ambition. ils sont prêts à donner des paris risqués. C'est au tour de
20: Jérôme Pinault.
28: Les spécialistes.
0: Ça fait peur. Moi, je vais prendre les grosses cotes parce que j'en ai rien à faire d'être dernier, mais je prends les riches. Je veux du panache chez moi. Je suis franchouillard. Donc aujourd'hui, je prends la grosse cote à 30.
2: Eh ouais.
0: Celle de Paul Sexas.
20: Paul Sexas.
0: Ouais. Paul Sexas. C'est parti.
20: Eh bien, c'est noté, Paul Sexas à 30.
0: C'est pas non plus complètement loufoque, hein, Paul Sexas.
28: Ouais,
0: je vous rappelle que ça reste, même s'il est tombé au Tara et qu'hier, il n'a pas gagné le chrono. ça reste un phénomène, hein. C'est tout à fait probable. D'ailleurs, une arrivée comme celle-ci, je vous rappelle simplement qu'il a gagné la Flèche Wallonne.
2: Ah oui, oui, oui. Non, mais bien évidemment.
0: Juste,
2: au passage. Évidemment, il
28: s'y fait. On est d'accord avec toi, te juste.
2: Mais entièrement d'accord avec toi.
0: Non, non, mais c'est la cote. Non, non, mais c'est la cote.
2: C'est la cote, c'est surprenant. T'as 30, 30. En plus, si tu mets au fond à 30, là.
0: Peut-être mettre une vie, parce que j'ai déjà mis une vie sur Van Der Poel et cumulé à la Norvège contre le Brésil, c'est une cote à 24. Est-ce que je mettrais pas une petite vie?
2: Est-ce que tu serais pas en veine aujourd'hui?
0: Non, j'y crois pas.
27: Et est-ce que tu partirais pas à la retraite
28: sur 183 mecs, il aura le bon au bout d'un moment.
0: Quand je parle de petite bille, c'est 1 euro. Hein,
2: pour moi. C'est une toute petite bille.
27: Ça doit être à moi, non?
20: Oui, c'est à Pierre, oui, exactement.
27: Eh bien, moi, je vais mettre une pièce sur Jonas Vingegaard.
20: Ouais, mais Jonas Vingegaard qui est coté à 25.
27: Jonas Vingegaard. Ah, c'est beaucoup 25.
20: Oui,
27: aussi,
20: c'est
27: pour
20: énorme. Mm-hmm. Christophe, c'est ton tour.
2: Moi je suis très franchouillard. Moi il m'a régalé hier.
27: Oui, oui, oui.
2: Et je vais mettre une pièce. La cote est très intéressante aussi, hein. Romain Grégoire.
20: Romain Grégoire France, également coté à 25.
2: Et coté à 25, c'est pas.
0: À combien est la cote de Tom Pitcock?
20: Pitcock est à 20.
0: Ah ouais.
2: Et Matthews?
20: Je cherche.
27: C'est dur pour Matthews quand même.
2: C'est un peu trop dur pour Matthews.
27: Ah, ouais, ouais.
20: C'est loin, il est à 100.
28: Laissez parier Maria, après on verra si c'est trop dur ou pas pour Matthews.
2: On lui donne des pistes. Maria.
3: Bah oui, bah, Jérôme a juste fait que. N'a fait que confirmer mon pari, parce que moi je vais dire Tom Pitcock, je l'ai vu ce matin et il a dit qu'il avait coché l'étape du jour.
0: Ah bah, je vais mettre Tom
2: Pitcock. Non, mais après c'est plus facile. Maria, elle va voir les mecs au départ, donc ils lui disent bah là aujourd'hui j'ai envie de faire quelque chose. Elle nous dit rien évidemment avant les paris.
3: Ne commence pas à essayer de trouver des excuses si je vous bats, Christophe. Ne commence pas à essayer de trouver des excuses si je suis première.
0: Non, mais en même temps, si Maria va au village le matin,

0: Rien, comme ça au moins le problème est réglé.
1: Il faut arrêter avec Trac. Vraiment, c'est Jérôme Coppel qui, je sais pas d'où ça lui sort.
2: Bah, c'est le message que tu m'as envoyé hier pour ton pari, hein, je te rappelle. Bon.
3: Très bien, merci.
1: Je suis tellement au-dessus que tu veux essayer de fausser mon
2: ma supériorité. C'est pas faux, c'est pas faux, Marie.
4: Il a fait 19 km, t'emballes pas.
3: Hein. Merci, Johan. On te retrouve demain, évidemment, pour une nouvelle journée des paris. Et on verra si l'équipe a bien misé aujourd'hui.
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3: On fait un nouveau point de la course avec toi, Pierre-Yves. C'est le top course. À combien de kilomètres de l'arrivée?
6: 120 kilomètres.
3: C'est parfait, le top course. Ouais.
6: 120 km de l'arrivée, on a quitté la province de Tarragone, on est rentré dans la province de Barcelone et un petit village, le village de Vilanova y la Geltrú, je ne sais pas si j'ai le bon accent, mais en tout cas, c'est le village d'un lieutenant de Tadej Pogacar, habituellement le village de Marc Soler, qui n'est pas présent hein, sur ce Tour de France. Tu veux ajouter quelque chose, Jérôme? Vas-y, n'hésite pas. Si c'est là que tu as appris à danser la sardane?
4: Non, pas du tout, c'est là où se sont déroulées les séries de la Americas Cup à Villanova,
6: oui.
4: Et Geltrú,
6: ah, oui.
4: Avant
6: ah,
4: oui. La grande finale à Barcelone.
6: Ouais, c'était la Coupe Louis Vuitton avant la Coupe de l'América. Effectivement, avec le bateau français qui avait battu les Suisses, je me souviens. C'était la seule victoire. Je crois que c'était les Suisses. Seule victoire pendant cette compétition. Et à 120 km de l'arrivée, eh bien, 3 minutes 24 secondes d'avance pour les trois hommes de tête qui vont se rapprocher tranquillement de la première difficulté du jour, la côte de Bègue. Et ces trois hommes sont Molenaar, Vandenbroek et Engelhardt, trois hommes donc qui possèdent 3 minutes 25 secondes d'avance à 120 km de l'arrivée.
3: Très bien, nous allons quitter la route du Tour quelques instants, on va prendre un peu plus de fraîcheur, enfin je ne sais pas s'il fait très frais non plus sur Londres, Wimbledon où nous allons retrouver Eric Salio qui à cette heure-là on a terminé avec ses fraises à la chantilly, d'autant que Djokovic est sur le Center Court. Salut Eric.
7: Salut, good afternoon à toute l'équipe. Non, ce sont les fraises à la crème. Pour certains,
3: c'est pas la chantilly,
7: c'est la crème à la fraise, mais moi, c'est les fraises à la crème.
6: Tu lui dis,
3: mais parce que ça me fait saliver.
7: Oui, ça. Je t'amènerai des. Bah non, elles vont être un peu. Oui.
6: Mais des glaçons.
7: Écoute, on a une belle journée. Effectivement,
4: les fraises.
7: Oui, c'est vrai. On a une belle journée puisqu'on a le haut de tableau masculin et c'est là que se trouvent Novak Djokovic et Yannick Sinner. Le premier sur le cours, c'est Novak Djokovic. Il est opposé à Roman Safiulin. C'est un Russe qui sort des qualifs, qui est 132e mondial. Et puis on aura plus tard dans la journée Yannick Sinner face à un Japonais Mochizuki.
3: Mochizuki, parfait. Eh bien, on te retrouve tout au long de l'après-midi pour voir l'avancée du match de Mochizuki et de notre ami Djokovic. Tiens, l'information qu'on vous donnait tout à l'heure, une décision sera prise d'ici la fin de journée sur le maintien ou non de la troisième étape du Tour de France qui doit s'achever demain dans les Pyrénées-Orientales où un important incendie est en cours. C'est le préfet du département, Pierre Regnault de la Motte, qui a annoncé ça. C'est un sujet sur lequel on travaille cet après-midi. Faut savoir que les angles, hein, le lieu d'arrivée de la troisième étape du Tour de France, la deuxième, troisième étape, est située à quelques 70 km seulement de cet incendie qui ravage les Pyrénées-Orientales. On vous en dira un peu plus dans l'après-midi. 14h57, les infos de 15h, c'est à venir dans un instant. On revient juste après.
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15: RMC, il est pile 15h. C'est l'heure des infos et c'est avec Inès Zegloul. Rebonjour Inès.
16: Rebonjour Christophe, bonjour à toutes et à tous. Sera-t-elle maintenue ou pas l'étape du Tour de France demain dans les Pyrénées-Orientales? On ne peut plus incertaine. On devrait avoir une réponse d'ici la fin de journée. En cause, cet impressionnant incendie qui a d'ores et déjà ravagé près de 1500 hectares à 35 km de Perpignan. Il s'était plus ou moins stabilisé cet incendie ces dernières heures, mais les autorités annoncent qu'il reprend de la vigueur sous l'effet de la tramontane. Des familles ont été évacuées. C'est ce qu'explique le ministre de l'Intérieur. 700 pompiers mobilisés sur le terrain et des renforts roumains sur place pour leur prêter main forte. Des flammes également dans le Gard où 100 hectares sont partis en fumée. Les pompiers ont demandé aux habitants de se confiner. Là aussi, l'autoroute A9 est coupée dans les deux sens entre Rémoulins et Nîmes. Vent plus chaleur égale évidemment cocktail explosif, d'autant que les températures vont encore grimper. 7 départements placés en vigilance orange canicule, l'Hérault, les Pyrénées-Orientales, l'Ardèche, l'Aude, la Drôme, le Gard et le Vaucluse. Cela me déçoit, réagit aujourd'hui Jean-Luc Mélenchon, le patron des Insoumis, non content de la perspective d'une candidature en solitaire chez les communistes. Fabien Roussel, réélu pour la troisième fois à la tête du parti, pourrait donc faire cavalier seul pour l'élection présidentielle de 2027. On connaît déjà la première affiche des quarts de finale du Mondial. Ce sera donc France-Maroc jeudi soir prochain, suite des huitièmes. Aujourd'hui, Brésil-Norvège à 22h. À 2h du matin, on aura Angleterre-Mexique. Des matchs à suivre, évidemment, en direct sur RMC. Et puis, le Real Madrid s'offre officiellement les services de Denzel Dumfries. C'était la promesse de Florentino Pérez. Et ça y est, c'est bouclé. Le latéral droit néerlandais quitte l'Inter Milan pour la Maison Blanche. Il signe pour 4 saisons. Et puis le quintet, c'est sur l'hippodrome de Saint-Cloud dans quelques instants à 15h15 avec le pronostic de la Dream Team des courses favoris, le 8 Kraskov et l'outsider le 11 No Limit Dream. Et vous écoutez RMC, il est 15h02 et tout de suite, c'est le retour de l'Intégral Tour.
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2: 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À 22h, Brésil, Norvège. Et à 2h du mat, Mexique, Angleterre. 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
15: 15h04, déjà 15h04, ça fait 2h d'Intégral Tour et nous sommes encore ensemble pendant 3h pour suivre la deuxième étape du Tour de France en direction de Barcelone. Nous sommes sur la même ligne d'arrivée qu'hier dans notre camion qui n'a pas bougé. Il va peut-être commencer à boucher demain, à moins que l'étape soit annulée. Là,
17: je sais pas. 3h et plus une heure derrière.
15: Ah, bien sûr.
17: Pas oublié. Oui, hein.
15: Non, mais attends. Les forçats de la route, nous les sommes farcis. Là, nous sommes les farcis de la radio, nous. Et les forçats de la route et les farcis de la radio. 15h05, donc, sur la route du Tour. On va faire un point, justement, sur cette deuxième étape. On est encore assez loin de l'arrivée à Barcelone. Oh là là, là, ça doit être tentant, quand même. On voit les coureurs qui sont maintenant désormais sur une route longeant les plages de la Costa Brava. Ça donne envie de s'arrêter, d'aller piquer une tête.
17: Tu te souviens, justement, de ces images des forçats de la route
15: dans les années 50,
17: à l'époque, allaient se jeter dans les fontaines, allaient profiter quand ils pouvaient. Mais je me demande si nos garçons là, ils n'ont pas fait des petites pauses de temps en temps comme ça, sur des courses où il faisait très chaud, d'aller vous arrêter, mettre la tête sous une fontaine ou non, ça vous avez
18: jamais fait. On était déjà limite dans les délais, on ne pouvait pas se permettre d'aller à la plage. Hein, tu...
19: quand tu es au taquet tout le temps et que tu regardes juste la roue du mec de devant toi pendant 3000 km. T'oublies d'aller à la plage dans les étapes. Ah
15: ouais, c'est pas tentant quand même quand là t'es au bord de mer. Tu vois tous les gens qui sont en maillot de bain sur la plage. Tu vois,
18: on a climage, on n'a pas les odeurs. Hein, tu sais, barbecue,
15: ouais, la crème solaire de Maria et
18: voilà,
15: tout.
18: Par exemple, tu vois, ouais, c'est dur. Non, des fois c'est dur. C'est pas un métier facile d'être cycliste. Hein.
19: En revanche, arrivé dans les hôtels où parfois il y a une piscine, là c'est arrivé de nombreuses fois où tu descends.
15: Mais on dit que c'est pas bon pour les muscles.
19: Oui, mais on a dit ça longtemps et maintenant les coureurs ils se jettent dans les bains.
15: Ça, ouais, t'as raison.
19: Et maintenant ils se jettent dans les bains froids.
15: Ils mettent même les avant-bras dans les bassines.
18: Non, mais c'est comme tout, c'est l'exagération. Si tu passes 3 heures dans la piscine, t'auras peut-être les jambes un peu flagada. Mais si c'est juste pour la récupération, la preuve, ils ont tous des bains froids maintenant. Ouais. Alors oui, c'est 12 degrés, entre 9 et 12 degrés, et puis c'est un temps précis. Mais non, ça fait pas de mal. Et puis, ce qui dirige quand même tout chez le cycliste, c'est la tête. Si ça te fait du bien de faire un plongeon dans la piscine, ça va pas te condamner ton étape le lendemain.
15: Refuser des petits plaisirs. D'ailleurs, Maria Azé, qui est notre spécialiste quand même sur la route du Tour, elle a passé quand même de longues après-midi dans la piscine de notre hôtel. Hein.
19: Ça y va. Elle a amorti le prix de la piscine.
16: une seule après-midi, mon cher Christophe. Excuse-moi, mon cher conjoint qui est avec moi sur ce grand départ du Tour de France.
15: C'est incroyable. Il y a tous les conjoints qui viennent sur la route du Tour.
19: Non, mec, c'est... Qui est très assidu sur les horaires au restaurant, d'ailleurs, Félix, on le félicite.
15: Très bien. On n'a pas fait le top course, du coup.
17: On l'a pas fait.
15: Faisons-le avant de partir à Philadelphie. Non, sur la route, je crois qu'on. Non, je ne sais plus où il est, Fabrice. Il va nous le dire dans un instant.
19: Il est où, Fabrice?
15: C'est parti de la route entre Philadelphie et Boston. Le point course, le top course, plus exactement, c'est comme ça qu'on l'appelle.
17: Oui, on est un peu plus proche de l'arrivée désormais, avec trois coureurs en tête à 110 km de Montjuïc et de la ligne d'arrivée. On rappelle qu'il y aura trois tours, hein, donc on va être rapidement à Montjuïc. Molenaar, Vandenbroek, Engelhardt. On n'a pas de coureur français dans cette échappée aujourd'hui, mais on suppose quand même qu'elle aura du mal à être à passer la ligne avant le reste du peloton. Ça devrait bouger d'ailleurs à la côte de Bègue, déjà à 70 km de l'arrivée, qui sera la première difficulté du jour. Il pourrait y avoir un petit peu de mouvement, même si ce sera peut-être encore un petit peu tôt. Donc ces trois hommes qui possèdent actuellement 3 minutes 23 secondes d'avance à 110 km de l'arrivée ont observé il y a quelques instants dans les rues de Catalogne. Les géants de Catalogne sont des statues ambulatoires qui sont vraiment dans la culture populaire catalane ici, des géants qu'on trouve un petit peu partout en Catalogne.
19: Et notamment ici au pied du château de Montjuïc, il y a deux géants qui sont là présents sur la porte d'entrée du château de Montjuïc. Très joli château.
17: Et dans quelques instants, je vous parlerai d'une autre spécialité qu'on trouve aussi en Catalogne. Je pense que ça va vous plaire.
15: Une chose.
17: Je vous fais un petit peu de teasing.
15: Très bien. Tease.
19: On verra ce qu'on restera. Pour teaser, il n'y a pas de problème.
15: C'est le roi de la tease. Et non pas le roi du teasing. 15h09.
17: Une chose, c'est basque. Hein, c'est pas catalan, me souffle-t-on.
15: Les pinchos. Oui, on les appelle aussi comme ça. On les appelle tapas ou pinchos. Ça dépend des régions en Espagne.
17: Mais tapas ici.
15: En l'occurrence, c'est les pinchos qu'on a mangé. Avec Georges, qui est quand même un spécialiste.
17: Donc vous venez en Catalogne et vous mangez les pinchos.
15: Oui, exactement. Nous, on fait les choses à l'envers. On fait ce qu'on veut. Je ne sais pas ce que va manger Fabrice Hawkins à l'aéroport de Philadelphie, parce que lui aussi fait partie des gens qui ont été tirés au sort et qui rentrent en première dans l'avion entre Philadelphie et Boston, pendant que Jean-Louis Tour ramène la bagnole jusqu'à Boston, 7 heures de route. Fabrice Hawkins a tiré le bon numéro. Salut Fabrice.
20: Salut Christophe, ouais, Jean-Louis Tour et Valentin Jamin pour tout te dire. Et effectivement, on est des chanceux puisque nous on va pouvoir y aller en une heure faire le trajet de Philadelphie à Boston.
15: Mais du coup, vous allez bosser ce soir alors qu'eux vont arriver très tard. Hein.
20: Ah oui, bah comme tu vois, on bosse avant le vol, après le vol, un peu toute la
15: journée.
20: Pendant
15: le vol, vous bossez tout le temps. Vous n'arrêtez
20: impossible,
15: jamais.
20: S'il y a de la Wi-Fi dans l'avion.
15: S'il y a de la Wi-Fi dans l'avion, vous allez pouvoir bosser. Fabrice, on évoquait tout à l'heure avec Florent les coulisses de l'après-match qui ont été vraiment très tendues entre Paraguayens et Français. Le match en lui-même a aussi été tendu. On le disait tout à l'heure, sans doute ce genre de match te permet de forger un caractère. C'est d'ailleurs ce qu'a dit après le match le capitaine de l'équipe de France, Kylian Mbappé. C'est sans doute le match le plus dur qu'ont vécu les joueurs français hier face au Paraguay. Certains, j'écoutais tout à l'heure Bradley Barcola, disait qu'il n'avait jamais vu un match et jamais vécu jouer un match de la sorte.
20: Ouais, ils sont plusieurs à vivre leur première Coupe du Monde. Bradley Barcola, qui était titulaire, Désiré Doué qui est rentré, qui a fait un très bon match aussi. Manu Koné qui était titulaire au milieu du terrain en l'absence d'Aurélien Tchouaméni. Ils étaient plusieurs vraiment à faire leur première en Coupe du Monde et à découvrir donc le plus haut niveau, ce qui se fait de mieux avec les bons côtés et les mauvais, les coups de vis, parce qu'il y en a eu durant tout le match de la part des Paraguayens, avec notamment leur milieu de terrain qui évolue en Argentine du côté de River Plate, Mathias Galarza, qui n'a pas arrêté de mettre des coups, que ce soit à Kylian Mbappé. On a vu aussi d'autres Paraguayens mettre des coups de coude, par exemple à Dayot Upamecano. Ils n'ont pas arrêté de truquer le match. C'était vraiment très très particulier. Et comme tu le disais, Christophe, c'est aussi sur ces rencontres-là qu'on forge un groupe. J'ai cette image en tête, et c'est ces coulisses aussi qu'on va raconter tout au long de la journée sur RMC Sport, de Didier Deschamps qui demande à Ibrahima Konaté et à Jean-Philippe Mateta, qui n'ont pas joué, qui étaient sur le banc avec lui, au coup de sifflet final, d'aller protéger certains joueurs, et notamment Kylian Mbappé, qui était la cible des Paraguayens. Donc c'était très très chaud, mais ils ont gagné en équipe. Ça forge un collectif, effectivement, et l'une des scènes qu'on n'avait pas vues depuis le début de cette Coupe du Monde, vous savez, les Bleus, ils sont vraiment dans ce mantra de mission. Il faut pas sourire, il faut vraiment être concentré pour aller chercher cette Coupe du Monde. Mais après cette rencontre, il y a eu des sourires, il y a eu de la joie. Ils ont vraiment exulté parce que ça a été vraiment, vraiment dur d'aller chercher cette victoire contre le Paraguay. Et on sent qu'il y a quelque chose qui a changé, parce que c'était vraiment la première rencontre où ils ont dû batailler, les Bleus.
15: Ouais, ils ont dû vraiment batailler. Alors on n'a pas reconnu évidemment l'équipe qui nous avait enchanté jusque-là, notamment le quatuor offensif qui a quand même été tenu en échec hier. Hein. Mais bon, c'était tellement dur de débloquer ce coffre-fort. On en parlait tout à l'heure, Jérôme. Ouais. Il y avait toujours un pied dans la surface ou dans le
19: camp. Ouais, et encore quand il était dans la surface, quand il n'était pas sur les tibias des Français, ou les mains dans les yeux, ou les... Ils ont pourri le match. Match a été pourri, et pour des footballeurs qui jouent au football, hein, l'équipe de France est venue pour jouer au football. équipe paraguayenne, je sais pas ce qu'ils sont venus faire, mais pas jouer au football. Ouais. Pour le coup, c'était difficile. Et
15: d'ailleurs, Pierre-Yves, tu nous donnais les stats hier, on regardait le match tous ensemble. Les stats sur le nombre de passes et même la possession paraguayenne, c'était famélique. Hein,
4: oui. Fabrice, c'est vrai qu'on était choqués quand on regardait ça. Alors, on voit ça de temps en temps dans des matchs de Ligue 1, quand il y a une grande différence avec le Paris Saint-Germain. À la fin de la première mi-temps, on était à 43 passes réussies pour les Paraguayens. Et je crois qu'à la fin du match, on était à peu près à ça. C'est-à-dire une passe réussie par minute et on était sur du 22-78 en termes de possession. C'était incroyable, quoi. Vraiment, des différences énormes.
20: Ouais. Ouais, 75% de possession pour l'équipe de France, autour de 25 du coup pour le Paraguay. Ils ont fait 183 passes en tout, les Paraguayens. L'équipe de France en a fait 569. C'est dire l'écart qu'il y avait entre les deux nations qui n'étaient pas venues chercher la même chose. D'ailleurs, les Paraguayens l'ont dit à la fin de la rencontre, c'était pas le même football. Eux ont joué avec leurs armes, les Français aussi. Vous parliez de ces quatre attaquants tenus en échec hier. Il faut aussi souligner la richesse des profils qu'a Didier Deschamps, parce que c'est quand même Désiré Doué qui sort du banc et qui arrive à faire cette différence. C'est pas donné à tout le monde dans la surface de réparation afin d'obtenir ce pénalty.
15: Ouais, faut dire que il est entré fin de match, tout le monde était un peu cramé parce qu'il faisait très chaud hier à Philadelphie et sa fraîcheur a fait la différence. C'est lui qui a provoqué le pénalty.
20: Ouais, sa fraîcheur et sa technique. Ouais,
15: sa technique, bien sûr.
19: Une fois de plus, Didier Deschamps a fait
15: un bon coaching.
19: Super magnifique coaching.
15: Ouais. Bon, ce sera un autre match évidemment jeudi face au Maroc. Là, on sera face à une équipe qui joue au foot et qui joue très bien au football. On est un peu inquiet évidemment parce que le Maroc, quand même, est vraiment une équipe en progression. On en parlera tout à l'heure un peu plus en détail avec Jean-Louis. Mais c'est vrai que là, ce sera pas du tout le même genre de match, Fabrice. Hein.
20: Non, t'as totalement raison, Christophe. Ce sera plus ouvert avec une équipe qui joue mieux au football, qui a ses repères, qui était déjà qui a croisé la route des Bleus en 2022. Souvenez-vous, c'était déjà très compliqué, mais les Bleus avaient réussi à tirer leur épingle du jeu en demi. Paradoxalement, je pense que ça va être pas facile, mais en tout cas, ça va être c'est peut-être un football qui correspond mieux aux Bleus. Vous voyez, quand il y a des espaces, quand il y a la possibilité de jouer entre les lignes, je pense qu'ils vont être beaucoup plus à l'aise contre cette équipe du Maroc qui est pour moi plus forte pourtant que le Paraguay, plutôt que face à des blocs bas comme ça qui défendent avec une ligne de 5 et une ligne de 4. Donc ça va être un match quand même très intéressant à analyser, et ils veulent forcément, les Marocains, prendre leur revanche sur 2022. Donc ça aussi, ça pourrait avoir en tout cas, ça sera intéressant à analyser.
19: Je le sens,
15: Pierre-Yves. Depuis
19: très optimiste.
15: Pierre-Yves, depuis 4 jours, nous dit on tombera face au Maroc. Donc on ne le croit pas du tout parce qu'il est nul en pronostic.
19: Oui. Non, mais il croit en rien. Il nous a aussi dit que Paul Sexas n'allait pas finir le tour. Il est un peu noirci. Hein. Nous, on est les farcis de la route. Lui, c'est le noirci de la radio. Il est juste pessimiste, incroyablement pessimiste.
4: Fabrice, j'ai juste gagné les paris hier de l'étape.
15: Non, mais arrête. Là, tu vas nous porter la choumoune. Arrête un peu.
4: Je suis inquiet. C'est une belle équipe, hein, le Maroc.
15: Ah, c'est une magnifique équipe. Ça joue un super
19: point. Oui, mais moi, je rejoins Fabrice, parce que une équipe qui joue au football et donc qui va de l'avant, laisse des espaces et fait pas un bloc bas derrière à attendre que ça vienne, et avec les génies qu'on a devant, toutes les équipes jusqu'alors que l'on a rencontrées qui jouaient, on les a tués parce qu'on a devant les quatre meilleurs joueurs de ce tournoi. Et attention, le Maroc est capable de très beaux matchs dans cette Coupe du Monde. Ils ont beaucoup progressé. Rappelons-nous aussi du football qu'ils ont pratiqué à la CAN, chez eux, oui. Peut-être avec le poids de la compétition. Ils sont allés en finale, certes, ils ont fait un peu la finale. On se souvient de cette finale incroyable, rocambolesque. Mais on ne peut pas dire qu'on ait assisté à du très grand football de la part du Maroc sur la dernière CAN.
15: J'ai l'impression qu'ils ont progressé.
19: Ah là, ils sont plus forts. Ça joue mieux au football.
15: Même si
19: ils ont des blessés, leur attaquant est blessé.
15: Face au Canada, la première mi-temps, ils se sont fait bien bouger.
19: Ça a été dur. Et ils ont quelques blessés, Fabrice. Je crois que l'attaquant titulaire, j'ai oublié son nom, est sorti au bout de 25 minutes hier. Saïbari est très incertain pour le match de jeudi, parce que ça vient vite. Donc évidemment, il faut être respectueux de cette équipe du Maroc.
15: Mais
19: ne faisons pas une
15: pierre et la craindre.
19: Et donc être vigilant et jouer son football. Mais la France, sur le papier, est supérieure à cette équipe marocaine.
15: Bon, on en parlera.
20: Tu as totalement raison. D'autant plus si Ismaël Saïbari n'est pas là, ça pourrait compliquer les affaires marocaines. En tout cas, pour l'équipe de France, pour moi, ça va vraiment être un match plus ouvert, et ils ont beaucoup plus de possibilités de faire des différences contre cette équipe marocaine qui a des joueurs qui, pour la plupart, évoluent en Europe, que les Bleus connaissent bien aussi. Et je pense que ce sera un avantage. Après, le football reste le football, et encore une fois, la vérité de jeudi prochain, on la connaît pas encore.
15: Ouais, et puis Mbappé va retrouver un copain. Et les joueurs du PSG aussi vont retrouver un copain. Mmh. Hein, Achraf Hakimi, qui sera en face. C'est le meilleur ami de Kylian Mbappé. Donc ça va être les retrouvailles entre amis. Pas qu'entre amis, mais ce sera un magnifique match qu'on suivra évidemment jeudi soir du côté de Boston. Merci Fabrice. Bon vol. Tout à l'heure, on appellera les forçats de la route hein, entre Philadelphie et Boston.
20: Salut.
15: Bon vol. Et n'attrapez pas froid. Merci Fabrice. 15h18. On part à Saint-Cloud maintenant. C'est l'heure du Quintet. Et c'est avec Dimitri Blanc-L'œil. Salut Dim.
5: Salut Christophe. Bonjour à tous. À l'instant même, on a le numéro 6 là, qui vient d'accélérer très fort. Cette pyramide qui est venue battre le numéro 2, Félix Auzan. Félix Auzan qui avait fait tête et corde avec Christian Desmureaux. Il avait essayé de le faire de bout en bout. C'est pas évident de le faire à Saint-Cloud. Il a failli réussir son coup, mais il est venu finalement sur le poteau se faire battre par le numéro 6 Pyramide qui s'impose à 14€. Félix Auzorme termine donc deuxième ce numéro 2. La troisième place derrière était quand même assez disputée entre plusieurs concurrents. C'est le numéro 4, Alpha, l'un des favoris de cette épreuve qui a pris cette troisième place. Et je vous avoue pour l'instant que pour la quatrième et cinquième place, il va falloir que l'on utilise, comme on dit chez nous, la photo, hein, pour avoir la photo finish, pour avoir cette quatrième et cinquième place. Donc on l'aura pas forcément tout de suite. 6-2-4 pour l'instant pour les trois premières places de ce quintet sur les pommes de Saint-Cloud. Victoire du numéro 6 avec Augustin Madamé à 14€. Voilà, un code outsider. On se retrouve tout à l'heure, une petite demi-heure, Christophe, avec l'arrivée définitive et les rapports de ce quintet, bien évidemment. À tout à l'heure.
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15: 15h20, vous êtes sur RMC, après Philadelphie, après Saint-Cloud. Direction maintenant Wimbledon. Eric Salio se trouve là-bas sur le Center Court. Il est évidemment spectateur attentif du match que produit Novak Djokovic, qui a battu Rinderknecht au tour passé. Je n'arrive pas à le dire. Je fais une moscato. Rinderknecht, oui. Voilà. C'est facile. On va y arriver.
22: Bah oui, ouais, non, mais il avait souffert hein, contre le français. Et c'était peut-être un indice qu'il n'est pas au top, au pic de sa forme. Et c'est la preuve en est, puisque depuis le début de cette partie, Novak Djokovic souffre terriblement contre Roman Safiulin, puisque le Russe est en train de servir pour le gain du premier set. Il mène 5 jeux à 3, 0-15 sur sa mise en jeu, mais c'est un garçon qui sort des qualifs, qui avait battu Rublev, qui a battu Van de Sandschulp à chaque fois au Super Tiebreak, donc au cinquième set. Il a balayé Fonseca au tour précédent, donc il est en pleine confiance et Djokovic commet beaucoup de fautes et là il se retrouve dans l'embarras, on entend crier, hurler sa déception. 5-3 Safiulin donc sur le Center Court.
15: Ok, si on assistait à une surprise hein, on sait que c'est quand même la surface préférée de Novak Djokovic, c'est là où il peut encore espérer décrocher un nouveau titre en Grand Chelem, même si évidemment ce sera difficile. Sinner, il joue à quand Eric?
22: Sinner, il jouera en fin d'après-midi, puisque après cette rencontre, on aura un choc dans le tableau féminin entre Arina Zabalenka et Naomi Osaka. Tu te souviens, c'était le match qui avait été proposé en night session à Roland-Garros. Eh bien, un mois plus tard, les deux jeunes filles vont se retrouver sur le gazon londonien.
15: Merci Eric, à tout à l'heure, 15h21. Allez, on revient sur la route du Tour. On est le long de la Costa Brava. Ça ressemble un peu à l'Estérel, je trouve, le paysage qui nous est proposé là, avec cette route qui se situe à flanc de montagne, avec la Méditerranée sur la droite. C'est magnifique, hein, c'est magnifique, mais on n'a pas le temps d'aller se baigner, on n'a pas le temps de flâner. Un point sur la course avec Pierre-Yves, c'est le top course.
23: Eh bien, on va passer dans 300 mètres le cap des 100 km à parcourir. On sera sous la barre des 100 km. 2 minutes 52 d'avance pour les trois hommes de tête. C'est à peu près stable, autour des 3 minutes. Toujours désormais pour Molenaar, Vandenbroek et Engelhardt. 100 km à parcourir, tout juste. On y est, on va descendre tranquillement donc vers Barcelone. Après une petite escalade, il y aura une première difficulté à 74 km de l'arrivée, la côte de Bec classée en deuxième catégorie. Et donc 5 points pour le premier dans ce classement du maillot à poids. 3 points, 2 points et 1 point pour les suivants. Et puis ensuite 3 fois donc la côte du château de Montjuïc classée en troisième catégorie, 1 km 600 à 9,3%. La côte de Bec, il y aura 6 km quand même d'ascension. Et donc les premiers points qui vont être distribués pour aller prendre le maillot à poids aujourd'hui sur les épaules de
15: Tadej Pogacar.
23: Mais il n'a pas de points, c'est la particularité. Ah ouais. Il a juste été donné parce qu'il a été le plus rapide sur la dernière partie hier du contre-la-montre par équipe.
15: plus surprenant, le maillot vert sur les épaules d'Egan Bernal. Alors là, quand même,
4: il faut prendre la photo.
15: Si on lui avait dit ça au début de sa carrière, Egan Bernal, vainqueur du Tour, c'était un sacré coureur avant qu'il ait son accident.
4: Potentiel énorme, potentiel énorme, brisé, alors pas totalement brisé, mais tellement ralenti par cet accident il y a quelques années à l'entraînement où il avait percuté un bus dans son pays. Et Egan Bernal, donc maillot vert, parce que lui, il a été le plus rapide sur les 5 premiers kilomètres hier du contre-la-montre par équipe.
15: On n'a pour l'instant pas parlé de ce classement du maillot vert et on n'a pas parlé des sprinteurs du Tour de France qui auront l'occasion de se mettre en évidence un peu plus tard dans la semaine. Ce sera le cas du côté de Pau, du côté de Bordeaux, si les conditions permettent évidemment que les étapes se déroulent normalement. Il y a quand même un paquet de bons sprinteurs au départ de ce Tour. Donc Bernal est en vert. Le premier sprint interviendra juste avant d'ailleurs la côte. Ce sera tout à l'heure du côté de Villa des Cannes. Je ne sais pas si c'est comme ça qu'on dit. Il y a trois hommes en tête, donc le maillot vert ira sur les épaules de celui qui passera en tête a priori.
19: 16 kilomètres le sprint intermédiaire.
15: Voilà, 16 kilomètres, on le vivra avec Maria qui se trouve à l'avant de la course. Tu voulais ajouter un mot
4: sur Villa des Cannes? C'est étape du Tour de Catalogne en 2024. Une victoire d'un garçon qu'on connaît bien en Bretagne, Axel Laurence, qui l'avait emporté. Et le troisième était un certain Brian Coquart, qu'on connaît bien aussi du côté de la Bretagne.
15: Et que connaît bien Jérôme Pinault. 15h24, 98 km de l'arrivée. Nous baladons le long de la Costa Brava en direction de Barcelone. Les premières difficultés de ce Tour de France dans quelques minutes maintenant avec la Côte de Bègue. Et avant cela, le sprint intermédiaire de Villa des Cannes. Allez, à tout de suite sur RMC, on revient dans une minute.
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15: 15h26, oh elle est belle, la Grande Bleue, la Méditerranée que nous suivons dans cette deuxième étape du Tour de France. Les coureurs qui allongent la Grande Bleue en direction de Barcelone sur la Costa Brava. Il y a du monde sur les plages, mais les coureurs n'ont pas le temps de s'arrêter. On vous le disait il y a quelques minutes, parce qu'il y a une victoire d'étape à aller chercher. Il y a peut-être un maillot jaune à aller récupérer. Il est sur les épaules de Jonas Vingegaard, mais le sera-t-il encore tout à l'heure d'ici 2h30, eh bien nous le verrons donc tout à l'heure à l'arrivée au château de Montjuïc. Nous sommes donc à un peu moins de
4: 100 km
15: de l'arrivée.
4: Ouais, exactement.
15: On va faire un nouveau point avec toi, parce qu'on a vu un des échappés prendre un virage un peu large. Oui. Je ne sais pas s'il a chuté, parce que la transmission s'est arrêtée, mais c'est passé tout près. Hein.
4: Il est allé taper Engelhardt, le champion allemand, qui est allé taper avec le vélo, avec les deux roues de façon bien parallèle. Donc ça a été. Il est maintenant revenu dans cette échappée. Ils sont 3. 95 km de l'arrivée, 2 minutes 44 d'avance pour ces trois hommes. Donc le champion allemand Engelhardt de l'équipe Jayco Alula,
23: Vandenbroek de l'équipe Picnic et puis Molenaar de la Cara Rural qui est sur ses terres, le néerlandais qui lui a grandi ici à Barcelone, donc il connaît vraiment bien le terrain et il est très encouragé. Évidemment, il y a beaucoup de monde actuellement dans les villages et les villes au bord de la plage qui sont traversées par les coureurs.
15: Et oui, bord de la plage, on va retrouver Maria sur la moto avec Jean-Marc. On n'a pas encore entendu notre pilote moto, Jean-Marc. On va prendre de ses nouvelles quand même parce que il est là, il fait son deuxième tour avec Maria et on va l'accueillir quand même. Comment ça va, mon petit Jean-Marc?
0: Bonjour toute l'équipe. Eh ben écoutez, ça se passe très bien. Je vous cache pas que des glaçons dans le dos seraient nécessaires.
15: Alors Jean-Marc. Jean-Marc, malheureusement on t'entend pas là. Il va falloir régler les micros parce que là on comprend pas ce que tu nous dis. Donc on va essayer de régler ça. Tout à l'heure c'était un peu pareil avec Maria, mais ça s'est amélioré. Je suis sûr qu'on va pouvoir améliorer ça. En tout cas, il a l'air en forme notre Jean-Marc, Maria, hein, notre pilote. Ton pilote, c'est vrai que vous formez un couple incroyable sur les routes du Tour.
10: Oui, bah il est en forme.
15: Ah bah ça y est, on n'entend plus Maria maintenant. On n'entend plus Maria, je sais pas ce qui se passe.
10: Ah, vous m'entendez plus maintenant.
15: Ah, Maria.
10: Voilà, ça y est, on t'entend. Vous m'avez retrouvé.
15: Ouais.
10: Donc, tout va bien. Non, je vous disais que Jean-Marc va bien. C'est pas une étape facile aujourd'hui parce que déjà, il fait forcément très chaud et puis il y a quand même beaucoup de public dans tous ces petits villages espagnols. Pas toujours de barrières, donc il faut se méfier avec le public qui parfois déborde un petit peu sur la route. C'est pas facile avec la moto. Faut pas écraser quelqu'un, évidemment. Donc, faut toujours être dans la méfiance. C'est pas hyper évident, mais non, il a l'air en forme. Il s'est pas couché aussi tard que nous hier soir, heureusement, avec le match de l'équipe de France. Donc lui, il est bien réveillé sur la moto. Moi, j'ai tendance des fois à être un peu plus endormi. Lui, je peux vous dire qu'il est bien réveillé.
19: Ah bah c'est mieux dans ce sens-là en même temps.
15: Ah oui, c'est quand même. C'est Maria qui conduisait la moto. Je suis pas sûr que la moto arriverait en France, ne serait-ce qu'en France.
18: Bah c'est sûr, parce que déjà la voiture, quand on est monté au plateau de Solaison avec Maria, on est monté moins vite que les coureurs, je pense. Donc imagine si elle conduisait la moto, elle a failli arriver après les coureurs en haut.
23: Vous êtes méchant, préservez-la un petit peu.
19: La voiture RMC, vous accélérez.
23: Alors dans sa rubrique, Maria tout à l'heure nous a parlé du Tour de Catalogne et je pensais qu'elle allait nous parler d'une autre spécialité barcelonaise. Alors vous savez qu'on va quitter Barcelone, si vous avez un petit souvenir à ramener, il y a vraiment quelque chose de très spécial, ça va pas vous coûter très très cher. Ça coûte environ 25 euros, 30 euros. Ça s'appelle le.
15: Mais c'est le prix du forfait, ça.
23: Caganer.
15: Forfait,
23: le Caganer.
15: En 3 jours. Hein.
23: Est-ce que vous connaissez le Caganer, non?
15: Caganer.
23: Caganer. Alors, c'est vraiment une spécialité. On le met dans la crèche pour Noël. C'est un petit personnage en terre cuite qui fait caca, en fait. Voilà.
15: Ah, c'est super.
23: Donc, c'est vraiment la spécialité. Et alors. C'est un senton en fait. Et vous avez toutes les personnalités très connues qui ont leur petit senton comme ça. Donc vous pouvez avoir celui de Bad Bunny par exemple, celui de Bob Marley. Si vous avez votre Caganer, en fait, c'est vraiment une récompense, quoi. Voilà, le début de la gloire. Mais il y en a plein. Vous trouvez ça dans les petits magasins si vous voulez ramener un souvenir. Et forcément, moi, ça me ramène au vélo. Et je ne sais pas si Tom Dumoulin a son Caganer, parce que ça a été vraiment une scène très, très particulière du Tour du Giro. C'était le Giro en 2016 qu'il a remporté. Et on l'a vu un jour, parce que vous savez, les problèmes gastriques, quand on est sur un vélo, ça, vraiment, on a beaucoup d'épisodes connus. Mais celui-là, il était particulier. C'est-à-dire qu'il avait été obligé de partir dans le pré. Jérôme, tu te souviens de cette anecdote? Et surtout, le caméraman, à l'époque, avait continué à le filmer parce qu'il ne comprenait pas ce qui se passait. Et Tom Dumoulin souffrait de problèmes gastriques qu'il a eu longtemps dans sa carrière d'ailleurs, et il pensait que c'était notamment lié au gel.
18: C'est possible.
23: Et à la digestion.
18: Bien sûr, mais ça arrive souvent. Hein. On a l'image de Yann Ulrich dans l'Alpe d'Huez aussi, on se rappelle, il était chez Bianchi à l'époque. Yann Backland, beaucoup
15: Thomas,
18: plus.
15: Thomas Vauclair aussi, dans une descente qui avait filé dans un camping-car, c'était pas Thomas Vauclair?
19: Ah non, c'est le col du Lautaret, c'est Arnaud Démare.
15: C'est Arnaud Démare, pardon, je croyais que c'était Vauclair.
18: Mais oui, il y a eu Yann Backland au Tour 2013, le centenaire en Corse, maillot jaune sur le dos, qui avait filé filer dans une petite rue aussi, parce que bah, quand ça t'attrape, hein, faut pas traîner. Donc ouais, mais c'est un vrai problème. Alors maintenant, les marques de boissons énergétiques, de produits énergétiques, de gel, etc., travaillent beaucoup là-dessus. On en entend peut-être un peu plus parler avec les trailers, parce qu'en plus de ça, il y a les impacts, etc. Mais c'est un vrai sujet, surtout avec la chaleur. On sait que bah, c'est quand même l'essence que tu mets dans le moteur. Donc on parle beaucoup du taux de glucides à l'heure, etc. Les coureurs en prennent de plus en plus, mais ça crée d'autres problèmes. Donc les marques énergétiques voilà, travaillent vraiment là-dessus, sur le côté digestabilité. Je ne sais pas si
4: gestion.
18: Digestion. Mais voilà, c'est là avec ce Tour de France où il fait. Ouais. Avec ce Tour de France où il fait très très chaud, ben ça peut être des scènes qu'on pourrait revoir.
19: Et pour compléter ce que tu dis, Gégé, on a aussi parfois, quand on a de l'expérience, on connaît son corps, et c'était mon cas, on sait que certains des gels distribués par les différents fournisseurs, des équipes, parfois contiennent de la caféine, et c'est un produit qu'il faut vraiment gérer avec beaucoup de vigilance, parce que effectivement c'est bien, parce que ça vous donne un petit coup de boost sur le final, mais trop ça peut vous provoquer ce genre de choses. C'est aussi pour ça que parfois on voit des coureurs qui on le voit pas à l'antenne parce que c'est passé la course, mais je peux vous dire qu'il y a certaines fois au bus faut s'écarter et faut pas boucher le passage des toilettes parce que les coureurs ils filent juste après l'arrivée. C'est un vrai souci, surtout sur 3 semaines.
18: C'est devenu, alors on a toujours fait un peu ça de manière un peu plus artisanale, maintenant c'est devenu une vraie part de l'entraînement, c'est-à-dire que les coureurs à l'entraînement s'entraînent à manger des gels, trouver ce qui leur convient, à augmenter les quantités, etc., pour voir jusqu'où, quelle quantité ils peuvent tolérer par rapport à la durée de l'effort, aux températures, etc. Donc c'est vraiment très très très très important.
4: Ça te rappelle quelque chose, Jérôme?
19: Ah oui, j'ai une anecdote et on en reparlera ce soir avec Richard Virenc, parce que c'est lui l'acteur principal de cette anecdote. Tour de France, le fameux Tour de France 2003 auquel Yann Udrich participe avec l'équipe Bianchi. Il est au coude à coude avec Lance Armstrong, et on arrive dans une étape de montagne, et c'est vrai que Yann Udrich avait un problème gastrique et a priori ça avait un peu débordé. Il était dans le peloton et j'étais à côté de Richard. Et
15: ça nous fait plaisir.
19: Et à côté de Richard, et donc Richard, il le regarde, et donc on le voit remonter avec ses équipiers. On a compris qu'il a eu un problème. On a senti aussi qu'il a eu un problème. Et Richard me dit, alors là, Gégé, j'imite pas Richard, parce que j'arrive pas. Il me dit, mais alors là, Jérôme, la dernière fois qu'il a fait ça, c'était à Andorre, et il en a mis partout, donc là, il va falloir s'inquiéter. Et je te jure que c'est vrai, il m'a dit, la dernière fois qu'il a été malade, il en avait mis partout le soir même. Ce jour-là, on arrivait à Luzardiden. Effectivement, il y avait là où Lance Armstrong avait accroché la musette, était tombée, Ulrich l'avait attendu, mais il avait fait un Tour de France de folie, et ça arrive même aux grands champions.
15: Ouais. Ok.
19: Richard s'était inquiété de ça.
18: Si jamais vous êtes au dessert, bon appétit.
4: Non, mais voilà, la spécialité de Barcelone, les Caganers, donc vous d'accord, vous souviendrez. Merci, si vous avez un petit achat à faire avant de partir.
15: Tous les ans, de toute façon, Pierre-Yves nous fait la petite rubrique caca.
4: C'est la culture. Non, mais là, on est dans la culture. Un petit souvenir, vous ramenez. On est dans la cuculture même, j'ai envie de dire.
15: 15h36. Tiens, alors pour les coureurs cyclistes, bon, on peut éventuellement s'arrêter pour une envie pressante. En revanche, quand t'es pilote de Formule 1, c'est plus compliqué. Là, je sais pas comment ça se passe. On va peut-être poursuivre notre rubrique avec Jean-Luc Roy en direct de Silverstone pour le Grand Prix de Grande-Bretagne, dont le départ sera donné dans 25 minutes. Je sais pas si t'as des histoires à nous raconter là-dessus, Jean-Luc. Salut, Jean-Luc.
1: Oui, je suis sûr. Il y en a plein. Salut, mon Chris. Et salut à toute l'équipe, et merci pour toutes vos anecdotes. C'est toujours un bonheur de vous écouter. Alors écoute, oui, c'est pas le côté le plus rigolo, mais j'en ai une qui est restée fantastique. Bah oui, c'était au Grand Prix du Mexique, et évidemment il fallait que ça tombe sur quelqu'un qui s'est pris une tourista, pour rester poli, mais alors phénoménal, et c'était Nigel Mansell. Et Mansell était vraiment, il pouvait pas se tenir, quoi. Même pendant le briefing des pilotes, il était obligé de sortir, de revenir. Et alors comme toujours, la procédure, tu sais, le directeur de course explique les drapeaux. Bon, les pilotes les connaissent, mais bon, le vert, le rouge, le bleu, le blanc, etc. Et alors, je crois que c'est Nelson Piquet qui dit à un moment, il dit, et pour Mansell, est-ce qu'il y a un drapeau marron?
3: Bon, magnifique. On va s'arrêter là.
15: On va s'arrêter là parce que Roxane, notre productrice est outrée et veut qu'on arrête de parler de ça.
3: Tu vas me poser la question, aussi. Moi je réponds.
15: Ah ouais, non mais bien sûr, mais je t'ai envoyé dans la caillasse, tu me connais. Jean-Luc, revenons donc à nos moutons et à nos Formule 1 2026, puisque le départ du Grand Prix de Grande-Bretagne sera donné dans 20 minutes maintenant avec Antonelli qui a donc repris sa marche triomphale. C'est lui qui s'élancera en pôle tout à l'heure.
3: Absolument, mon Chris. Bah écoute, c'est un événement fantastique. Hein, on le dit, on le répète sans arrêt. Silverstone, évidemment, c'est l'étape de la Formule 1 la plus importante. Tu sais que 6 ou même 7 des équipes habitent juste à côté. Certaines comme Aston Martin, tu traverses la rue vraiment par rapport à l'entrée principale du circuit et tu es chez Aston Martin. Les autres sont à 50-60 km maximum. C'est vraiment la Silicon Valley de la Formule 1. Et puis un public démentiel, un public passionné, un public fantastique qui soutient les 5 pilotes britanniques plus Albon, allez, parce que Albon, tu sais, est thaïlandais de nationalité, mais il est né à Londres et il a vécu pratiquement toute sa vie en Grande-Bretagne, donc il est thaï-british, donc on va dire 5,5, et puis surtout des pilotes qui se battent évidemment pour la victoire. Et tu imagines à quel point Lewis Hamilton, qui est là avec ses 9 victoires, ses 7 pôles, ses 15 podiums et ses 2 pôles en sprint race, dont celle évidemment qu'il avait signée pour la sprint race d'hier, eh bien il a été battu dans la sprint race, puisque Antonelli l'a débordé quand il a voulu, au plus de 8 tours. Soyons clairs au niveau du suspense, Antonelli qui a signé la pole, la 5e de sa carrière, la 5e de la saison. A priori, s'il part devant et qu'il n'y a pas d'erreur, qu'il n'y a pas de problème mécanique, je vois pas très bien comment on va pouvoir le rattraper. Voilà, ça c'est clair. Maintenant, derrière, il y a les deux Ferrari de Charles Leclerc qui va tout faire pour obtenir un bon résultat, parce que tu sais qu'il est dans une zone de turbulence, surtout par rapport à Lewis Hamilton, qui lui a remporté le Grand Prix de Barcelone. Il n'avait pas remporté le Grand Prix depuis tellement longtemps, le 106e de sa carrière. Et puis derrière, on va pas oublier George Russell, évidemment, qui est en bataille avec son équipier et qui est pas très loin quand même au championnat, hein, même si 136 points à 179, c'est un gap. Mais bon, on est qu'au 9e Grand Prix de la saison. Et puis ensuite, on a Isaac Hadjar, qui a fait une qualif formidable, qui a devancé Verstappen. C'est pas souvent, il faut le signaler. Verstappen qui est accablé de problèmes et qui a une revanche à prendre, y compris sur les résultats de la sprint race l'an dernier. Enfin, si tu me questionnes, je vais en avoir pour une longue tirade de 10 minutes, donc je m'arrête. Et si tu veux me relancer, tu le fais.
15: Oui, mais tu sais qu'il va falloir partager un peu avec le Tour de France et avec Wimbledon, et on reviendra tout à l'heure avec toi évidemment pour suivre le départ de ce Grand Prix, donc Antonelli avec les Ferrari qui sont très proches de la Mercedes, et on verra si Charles Leclerc notamment, qui s'annoncera en première ligne, sera capable de passer devant Antonelli. Retour donc dans une petite vingtaine de minutes. On va partir à Wimbledon parce que c'est chaud dans la fin de ce premier set. On est dans le tie-break de la première manche, Eric, avec Djokovic qui est tout près maintenant de remporter la première manche.
11: Oui, il mène 5 points à 4 dans ce tie-break, Novak Djokovic, avec 2 services à suivre. Je ne peux pas dire que c'est un petit miracle, parce que j'avais pas eu le temps de vous le dire, mais il a sauvé 2 balles de set il y a quoi, une vingtaine de minutes, alors qu'il était mené 5 jeux à 2. Et c'est là qu'on se rend compte que mentalement Djokovic, c'est un monstre, parce que Safuin a laissé passer peut-être sa chance, et là il se retrouve en situation pas critique, mais en ballotage défavorable, avec peut-être une balle de set à venir pour le Serbe qui monte au filet, voilà, qui va chercher le point avec beaucoup d'intelligence tactique. 6 points à 4 pour Novak Djokovic, donc dans ce tie-break du premier set face à Roman Safuin, un garçon qui était top 40 mais qui a été freiné par une grave blessure. Il n'a pas pu jouer pendant 6 mois, d'où son classement actuel 132e. Il était 250 il y a encore 2-3 mois, hein. Mais c'est vrai que là depuis 15 jours il est sur un petit nuage, et là il s'attaque à une montagne. Balle de set donc pour Novak Djokovic, alors que sur un court voisin on a le derby tchèque entre Mouchova et Krejčíková. Il y a 7-5 pour Mukova, et il y a aussi un match entre Pegula et Jovic, et il y a bientôt un set partout peut-être entre les deux joueurs. Balle de sec pour Djokovic qui fait service volé et qui va conclure avec beaucoup de talent. J'attends quand même le smash après rebond, normalement ça devrait le faire, et la balle va peut-être revenir, non, c'est pas fini encore. Safuin se défend super bien, il sauve cette balle de set. Ah bravo,
22: Bravo Romain Safuin, parce que franchement le service volé de Djokovic était bien senti, mais Safuin est parvenu à se sauver grâce à un lob de défense et Djokovic n'a pas pu conclure. Donc 6 points à 5. Est-ce qu'on suit cette troisième balle de 7,
15: Christophe? Oui, on reste avec toi. Ouais. Reste avec toi. Oui, bien sûr.
22: Sinon, j'avais une anecdote aussi à vous raconter dans le même. Non, pardon.
15: Ah.
22: Non, mais sinon, Roxane va me discuter. Moi aussi, j'avais un petit truc.
15: Fais la balle de 7 et ensuite tu nous racontes ton anecdote.
22: C'était assez rigolo, ça s'est passé à Roland-Garros, c'est tout frais, qu'à le dire. 6 points à 5, donc pour Novak Djokovic, mais c'est le Russe qui est au service, donc côté gauche, alors qu'il fait un soleil magnifique, on est à pas loin de 30 degrés, donc c'est des conditions de jeu qui sont pas faciles, mais bon, on est loin de la canicule. Moi, je me suis baladé tout à l'heure dans les allées, c'est quand même, il y a un petit peu de vent, donc il n'y a vraiment aucun souci, ce sont des conditions de jeu parfaites. Deuxième balle de service pour Roman Safuline, qui est mené 6 points à 5 dans ce tiebreak du premier set. Bonne bombe, et belle deuxième balle, et 6 points partout. 6 points partout, donc, de ce tiebreak du premier set. Les deux hommes vont tourner, Christophe.
15: Ah, on va revenir vers toi dans un instant.
12: Ça, c'est le sprint.
15: Le sprint intermédiaire. Avec
12: toi, oui,
15: qui arrive.
12: Avec Alex Molenaar de la Carrara Rural, décidément. Le coureur néerlandais de cette équipe espagnole invitée qui vient gagner le sprint intermédiaire à 82 km de l'arrivée devant le champion allemand qu'on aurait pu attendre. D'ailleurs, il a été le premier à dégainer sur cette accélération. Mais Engelhardt est battu sur ce coup-là. Et Frank Vandenbroek.
15: La Carrara Rural fait honneur à son invitation. Hein. On rappelle, c'est la première fois qu'elle dispute le Tour de France, hein, cette équipe espagnole. Mm-hmm. Et c'est elle qui a décroché le dernier billet.
19: C'est une formation historique du cyclisme espagnol et cyclisme international. Elle est là depuis. Je me demande si c'est pas l'une des plus anciennes.
15: C'est le Crédit Agricole espagnol, c'est ça.
19: Exactement, hein. Carrara Rural.
13: La caisse rurale, quoi.
19: Ouais, c'est ça. Ouais.
15: Bon. Très bien, on retourne à Wimbledon pour la fin de la première manche. Safiulin et Djokovic qui étaient à 6 partout. On en est toujours là, Eric ?
22: Oui, 6 partout parce que tu sais que tous les 6 points, on change de côté. Donc ils ont eu le temps de boire une petite gorgée d'eau. Et là, l'échange s'installe entre Djokovic et Safiulin. Il est quand même étonnant, ce Safiulin, parce que franchement, il a mené 5-2. Il a vu revenir le Serbe dans la partie. Tu pourrais piquer du nez, comme on dit, plonger. Mais là, il fait une petite bêtise. Là, il a tenté un slice de revers, mais mal touché. Donc ça fait balle de 7. Nouvelle balle de 7 à venir pour Novak Djokovic. Et cette fois encore, ce sera sur la mise en jeu du Serbe qui a mis la casquette, hein, parce que le soleil est très gênant au-dessus du center court. Et puis j'en profite pour dire qu'il y a encore un Français dans le tableau. Hein. Ça vous a peut-être échappé, mais Arthur.
15: Oui, alors je sais, c'est un Français, mais c'est un Français qui a été. Nous, on a récupéré Olysée, on a piqué Olysée aux Anglais, mais eux, ils nous ont piqué Arthur Ferry, c'est ça, hein?
22: C'est ça, Arthur Ferry, qui jouera demain sur le central contre Dimitrov. Il est né à Sèvres, donc dans les Hauts-de-Seine, mais son papa, vous le connaissez, c'est le président du FC Lorient. Il avait ses affaires à Londres, donc et il habite à 5 minutes d'ici dans une belle petite maison à Wimbledon et son fils a fait ses classes, on va dire, à Wimbledon. Voilà, 7-0 pour Novak Djokovic et donc il a la nationalité britannique. Il a déjà joué en Coupe Davis pour la Grande-Bretagne, donc voilà quelqu'un qui nous a échappé. 7-6 pour Novak Djokovic après plus d'une heure de jeu. Hein. Oui, plus d'une heure de jeu.
13: Et Lorient appartient maintenant aux Anglais aussi. Hein, donc,
15: Ah ouais, en plus. Il est vendu aux Anglais, ils sont vendus aux Anglais, la famille Ferry, c'est terrible. Merci Eric.
22: Il était présent hier, le papa de Luc, d'Arthur, sur le cours 18, et il était très, très ému. Évidemment, c'est une grande joie.
15: Évidemment, 8e de finale à Wimbledon, c'est pas rien.
22: Demain, il aura droit au central, donc t'imagines, ça va être magnifique.
15: Ouais. On vivra ce match avec toi, évidemment, ce sera demain après-midi. Allez, on te retrouve tout à l'heure, Eric, on va repartir un peu sur le Tour de France, et puis on vous rappelle que dans un quart d'heure aussi, on suivra le départ du Grand Prix de Grande-Bretagne de Formule 1. 81 km de l'arrivée, parce qu'on approche de la première difficulté du jour. Il y aura tout à l'heure l'escalade de la côte de Montjuïc à 3 reprises, mais là, vraie côte.
13: Oui. J'ai dit anglais, mais c'est américain, parce qu'en fait, ils sont en lien avec Bandmoss, Lorient, mais le propriétaire est américain, Bill Foley. 80 km à parcourir, 2 minutes d'avance. On sent que ça y est, ça accélère du côté du peloton. Alors, il y a eu le sprint intermédiaire, donc remporté forcément par les trois hommes de tête et par Alex Molenaar. Et puis derrière, ce sont les grosses cuisses qui se sont battues pour aller chercher quelques points. On a aperçu Guermail, qui doit être le premier à passer la ligne. Il y avait également Mats Pedersen.
23: Hansen qui doit faire 2. On aura le classement dans quelques instants. C'était assez serré entre les protagonistes. 80 km à parcourir et donc la première difficulté du jour dans 10 km désormais, la côte de Bègue qui est classée en deuxième catégorie.
15: Très bien, 80 km de l'arrivée, la côte de Bègue, dans un instant on va la vivre. On ira également à Silverstone pour le départ du Grand Prix. On se retrouve dans quelques instants sur RMC. On va avancer les infos de 16h. À tout de suite.
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15: 15h51, vous êtes sur RMC, c'est l'intégral tour. La première difficulté de ce Tour de France, c'est pas un col, c'est une côte, mais côte de deuxième catégorie, Pierre-Yves, que le peloton est en train d'aborder actuellement. Et ça commence déjà à faire des dégâts. Hein.
23: Et oui, parce que pas grande surprise, mais on constate quand même que dans le peloton qui navigue à une 15, une 20 des trois hommes échappés, eh bien, dans cette côte de Bègue, ce sont les équipiers de Tadej Pogacar, qui n'est pas maillot jaune, hein, on le rappelle, mais qui se sont mis à la barre, qui sont à l'avant pour donner un tempo. Ça donne un petit indice, Jérôme Coppel, sur ce qui pourrait être la suite de cette étape. On est à 78 km de l'arrivée.
0: Ben oui, c'est une surprise. Alors, est-ce qu'ils veulent faire un gros tempo pour user un petit peu le peloton, ce qui voudrait dire que Tadej Pogacar a bien sûr de l'ambition aujourd'hui, mais surtout l'ambition d'attaquer loin, peut-être sur le premier tour de circuit ici à Montjuïc, et il va certainement pas attendre la dernière difficulté. En tout cas, ils veulent rendre la course un petit peu plus difficile. Ceux qui impriment le tempo, on se posait la question tout à l'heure si ils voulaient le maillot jaune ou pas. En tout cas, là, c'est pas pour aller chercher le maillot jaune, mais c'est pour montrer qu'il a de l'ambition aujourd'hui, et si c'est du grand Tadej Pogacar, il pourrait faire coup double.
15: Victoire d'étape et maillot jaune. 12 secondes d'écart, on rappelle. Hein. Il y aura des bonifs.
0: Des bonifs. 10-6-4.
23: 10-6-4 ouais, secondes, effectivement. Ah ouais, donc, premiers.
15: Ça veut dire que si. Ouais. 10-6, ouais, ça peut aller très vite. Hein.
23: Ah oui.
0: Ça peut aller très vite. S'il gagne avec 2 secondes d'avance et que Vingegaard ne fait pas top 3, c'est ouais, le maillot.
15: Voilà. Ce sera ça.
19: C'est peut-être aussi l'explication, c'est peut-être aussi simplement qu'ils ne veulent pas prendre de risques. Il y a un peu de monde dans cette montée.
23: Pour la petite descente.
19: Il ne veut pas être à frotter dans le peloton.

0: remonter à l'avant du peloton. Voilà, on va voir, c'est pas non plus un gros tempo. Ils ont bien réduit l'écart. Hein. Au pied, il y avait 2 minutes. Maintenant, il y a 1 minute 20 et tout ça en 2 kilomètres. Voilà, faut pas qu'ils reviennent non plus trop vite sur les 3 hommes de tête.
1: La moto RMC, on va retourner voir Maria Azé qui se trouve donc dans cette côte de Bègue. C'est raide, hein, Maria, puis c'est long, plus de 6 kilomètres d'ascension.
2: Oui, c'est une très longue côte, cette côte de Bègue, 6 km 1 à 6,7%, tu le disais Christophe, il y a du monde dans cette côte. Nous, on vient d'être éjecté, hein, on était derrière cette échappée de 3 coureurs, on vient de déguerpir, hein, on a dû repartir à l'avant parce qu'il n'y a plus beaucoup de temps entre l'avant de la course et le peloton, une 15, je crois, j'entendais Pierre-Yves dire il y a quelques instants, donc on a dû partir à l'avant. On est dans cette ascension, on arrive au sommet et on va partir pour la descente de cette côte de Bègue en attendant d'arriver dans les rues de Barcelone, évidemment, pour les 3 ascensions finales de la côte de Montjuïc, où il devrait y avoir pas mal de spectacles. Il y avait un peu de monde déjà dans cette côte de Bègue là, beaucoup de bruit, ça fait du bien de ressentir un peu cette ambiance du Tour de France ici en Espagne. Ils sont pas au niveau encore, hein, des ascensions françaises, mais c'est quand même pas mal ce qu'ils font les Espagnols.
1: Voilà, on va les féliciter, les supporters espagnols, donc dans cette côte de Bègue. On est à 3 500 km du passage au sommet, en tous les cas pour les hommes de tête qui effectivement voient leur avance se réduire, Pierre-Yves.
3: Oui, on va pas tarder à mon avis à passer sous la minute. J'espère quand même pour eux qu'ils vont réussir à basculer avec quelques secondes d'avance, puis ça devrait batailler un peu aussi pour aller chercher les points, parce que là il y a 5 points à aller chercher. Ça peut être la quasi-assurance d'avoir le maillot à poids ce soir à l'arrivée, parce que les autres points seront peut-être un peu partagés. 3 km 300 encore à parcourir, à des garçons qui souffrent derrière, les sprinteurs notamment, il faut passer, et il y en a notamment un qui souffre à l'arrière pour d'autres raisons, parce qu'il est malade depuis quelques jours. On s'est même inquiété de sa présence hier sur le chrono par équipe. C'est Arnaud Delis, le leader et sprinteur de cette équipe Lotto. On voit, Jérôme, il y a quelques instants, un coéquipier venir lui vider un bidon sur le dos pour le rafraîchir un peu,
0: hein. C'est ça, l'arroser, le soutenir. Là, il faut qu'il s'accroche pour jusqu'en haut de la difficulté. Ensuite, dans la descente, il devrait pouvoir réintégrer ce peloton, mais à 77 km de l'arrivée sur la première étape en ligne, on sait que le Belge est diminué, mais mentalement c'est difficile, surtout que tu vois passer des coureurs qui remontent des voitures avec des bidons plein les poches. Tu te dis que l'étape va être longue, que si tu te refais pas la cerise, la suite du tour va être très longue. Là c'est difficile quand tu es dans cette situation là justement, on en parlait tout à l'heure, pour avoir connu cette situation d'être malade sur le Tour de France, c'est très très compliqué. Il faut qu'il s'accroche aujourd'hui, il aura des jours meilleur, Arnaud Delis. Mais même si on n'a pas l'impression que le tempo du AE est très très rapide, on voit quand même des sprinteurs non malades, hein, Gaviria par exemple, qui a été en difficulté aussi. Donc ils devraient tous pouvoir rentrer dans la descente, mais signe qu'il y a quand même un bon tempo et que la chaleur doit peser sur les organismes.
4: Ouais, c'est aussi le signe que on le dit depuis le début, le Tour de France, il punit les faibles. Il punit les gens malades, il punit les gens qui ne sont pas en forme, et Arnaud Delis, le champion qu'il est, parce que c'est un très grand coureur, ben arrivé diminué, en plus problème a priori intestinaux, gastrique, hein, qui le vide de ses forces. Ben, quand on est vidé de ses forces dans le peloton du Tour, sur un parcours qui est pas simple, ça ne pardonne pas.
3: On a l'impression que tu parles d'un troupeau en montagne, un troupeau de moutons avec les bêtes faibles qui sont lâchées, les vautours qui surveillent au-dessus.
4: c'est un peu peur.
3: Ça fait peur.
4: Mais c'est un peu ça, hein, le Tour de France, il vous punit quand vous n'êtes pas prêt ou quand vous êtes malade. On dit toujours, un coureur qui arrive en bonne santé et qui n'a pas de problème de santé pendant le Tour de France, il n'y a pas normalement de problème pour le finir. Le seul problème pour finir un Tour de France et voir après en plus y performer, c'est surtout ne pas tomber malade. Et le problème pour Arnaud Delis, et ça fait 2 fois cette année, puisque au Giro c'était la même chose, bah il est tombé malade même avant le départ. Et donc ça va être un long chemin de croix. Jérôme, avec l'expérience qu'on a tous les deux, on en a vu des images comme ça. On donne pas cher de la peau d'Arnaud Delis.
0: Non, c'est jamais bon signe. Alors hier, on avait eu des infos plutôt encourageantes en disant que ça avait l'air d'aller un petit peu mieux. Mais là, force est de constater que c'est pas le cas. Alors faut qu'il passe cette étape-là. Faut qu'il passe cette étape-là, surtout avec ce qui pourrait se passer demain. On en parlera plus tard, mais peut-être qu'il y aura une étape tronquée ou annulée. Donc ça pourrait lui permettre de se refaire un petit peu. Mais quand le Tour de France fait rêver tout le monde, mais quand vous êtes dans cette situation-là, il vous fait plus rêver du tout. Et vous êtes un peu vous regrettez d'être ici, quoi.
1: Allez, 75 km 800 de l'arrivée, on est à 1 500 km à peine maintenant du passage donc au sommet

0: de cette côte de Bègue. On fait un nouveau point sur la course, le top course avec toi Pierre-Yves.
1: 76 km à parcourir, 1 km 500 encore dans cette côte de Bègue. Un peu de bagarre à venir pour les trois hommes de tête qui possèdent 51 secondes d'avance sur le peloton. Engelhardt de l'équipe Jayco, Vandenbroek de l'équipe Picnic. Et puis pour la Cara Rural, Molenaar, ils vont se bagarrer pour aller chercher quelques points. 5 points pour le premier, pour le classement du meilleur grimpeur. Et dans le peloton, c'est donc l'équipe UAE qui mène le train pour le moment et qui a comblé un bel écart. Déjà 2 minutes là en quelques kilomètres. On a senti que l'arrivée se rapprochait et que l'envie de se bagarrer était de mise et très présente pour les hommes, notamment de Tadej Pogacar à 75 kilomètres. Pourquoi pas avec l'équipe du maillot jaune, Jonas Vingegaard.
0: Ça descend à vitesse grand V quand même, l'avance des trois hommes de tête. On est passé sous les 50 secondes, ça va suffire pour arriver à la côte de Bègue.
2: Oui, pour prendre les points en haut, oui, là, il y a un kilomètre. Par contre, peut-être quand on retrouvera Maria dans la descente ou après, il faudrait qu'elle nous parle peut-être un peu du vent aussi. Est-ce qu'il n'y a pas quelque chose à faire avec le vent? Alors ici, il n'est pas très très fort, mais sur la première partie, ils avaient vent de côté. Est-ce qu'ils ne veulent pas se placer aussi pour le vent? Est-ce que ça ne va pas étirer? On a vu que bord de mer tout à l'heure le long de la Méditerranée, le peloton était très très étiré et c'était l'équipe de Pidcock qui roulait. Donc est-ce qu'il n'y a pas quelque chose qui se prépare aussi?
3: Il va falloir être très vigilant après ce sommet pour les coureurs du peloton et notamment avec l'attitude des UAE, parce qu'après on va redescendre légèrement après la côte de Bègue vers Olesa des Bonneval, mais on va rester sur un plateau avant de remonter encore un petit peu vers un lieu qui s'appelle El Peña del Pelag, et ensuite il y a une descente assez sinueuse, voire très sinueuse. C'est souvent une étape que les coureurs effectuent lors du Tour de Catalogne, et dans cette descente on a souvent vu des cassures, on a souvent vu le peloton s'étirer énormément, et peut-être que c'est aussi une indication concernant la présence des coéquipiers de Tadej Pogacar à l'avant.
0: On rappelle donc que toute la formation UAE Team Emirates s'est mise en tête de course. On remarque également la bonne position de Paul Sexas et de ses lieutenants désignés qui se trouvent dans l'entourage très proche de Tadej Pogacar. On surveille tout ça, on le surveille comme le lait sur le feu Pogacar, même si lorsque le lait déborde, c'est très difficile évidemment de l'empêcher d'atteindre le feu en dessous. Parce que notre ami Pogacar, pour l'instant, il n'y a pas grand monde qui arrive à s'accrocher à sa roue.
1: Et même là, même si le rythme n'est pas très soutenu, on voit les secondes qui fondent comme neige au soleil. 600 mètres encore à parcourir, il n'y a plus que 33 secondes. Il ne faudrait pas qu'il y ait un garçon qui se dise, allez tiens, j'attaque et je vais chercher les points. Ça va le faire, mais de peu quand même pour les trois hommes de tête, avec beaucoup, beaucoup de monde dans cette côte de Bègue. On a l'impression d'être dans un col pyrénéen. Les Espagnols sont fans de cyclisme. Il y a évidemment beaucoup de touristes qui sont là, présents également. On va voir quel est le garçon parmi ces trois échappés qui va tenter d'aller chercher les points assez rapidement maintenant du maillot de meilleur grimpeur. 5 points à prendre, on le rappelle, pour le premier.
0: Une banane, mais qui a été arrêtée au bord de la route.
1: Quand même. Ouais, c'est Mario Kart.
2: Courez pas
1: Mario
2: Kart, à côté des coureurs.
1: Non, exactement, on le rappelle, c'est vraiment très important de ne pas courir à côté des coureurs, de ne pas être trop près des coureurs, parce que sinon, c'est le risque de les faire chuter. Il y a
0: moins
1: beaucoup
0: de 30
1: d'écart.
0: Secondes. Moins
3: je suis pas sûr que les trois arrivent.
2: Si, il y a 280
1: mètres. Ça va même attaquer, à mon avis, d'ici peu.
2: Vandenbroek,
1: ouais. C'est une attaque. Il s'est positionné en troisième position. Il se met légèrement en danseuse. Il a Molenaar juste devant lui. Il est tranquille. Là, il peut observer. Alors que Engelhardt est premier des trois à rouler, qui se retourne. Engelhardt avec le champion allemand. Il va peut-être tenter quand même quelque chose, sachant que c'est un petit peu plus plat. Est-ce que Molenaar lui va tenter d'essayer de tout avoir? C'est lui qui a remporté tout à l'heure le sprint. Il pourrait aussi aller chercher les points. Et oui. Et oui, le coureur de la Cara Rural qui va faire vraiment la totale pour Molenaar, parce qu'il a
0: maillot
1: gagné le sprint tout à l'heure. Il remporte là aussi le sprint sur la côte de Bègue pour le meilleur grimpeur. Il va prendre 5 points.
0: Très bien, 28 secondes d'avance. Le peloton qui va passer dans un instant, emmené donc par les hommes de Tadej Pogacar, avec moins de 30 secondes de retard. Direction Silverstone, le départ du Grand Prix de Grande-Bretagne. C'est imminent, Jean-Luc.
4: Absolument, Christophe. Les monoplaces sont en train de s'immobiliser sur cette grille de départ. On va partir pour 52 tours de ce tracé long de 5,891 km, soit un peu plus de 306 km. Je rappelle que l'an dernier, dans des conditions évidemment perturbées, eh bien c'est Lando Norris qui l'avait emporté devant Piastri, les deux McLaren, donc, et puis Hülkenberg, premier podium de sa carrière, enfin Hamilton et Verstappen. Là, on a vu Alonso connaître le pauvre des problèmes. Voilà, on brandit le drapeau vert en fond de grille. Maintenant, on va allumer les feux et 21 monoplaces seulement vont s'élancer avec Antonelli, Paul et Leclerc à ses côtés. À l'extinction d'un feu, c'est parti derrière Hamilton et puis Russell, Hadjar et Norris, Verstappen et Piastri. Voilà, on s'élance maintenant avec un bon départ d'Antonelli, mais apparemment un meilleur départ, oui, un meilleur départ de Charles Leclerc qui s'empare du commandement de ce Grand Prix avec Lewis Hamilton dans le sillage. Et bien voilà, c'est parti, et là ça va être chaud parce que les deux Ferrari ont réussi un départ absolument parfait. On sait que les Ferrari, depuis le début de la saison et à la faveur de ce nouveau règlement, eh bien s'élancent en général mieux que les autres. Ça a été le cas là, avec Charles Leclerc donc, qui devance Lewis Hamilton derrière, avec évidemment le délire du public, 564 000 spectateurs ici à Silverstone, c'est du délire absolu. Derrière on a les deux Mercedes qui se battent pour le moment, Antonelli qui essaie de contenir Russell, et puis la première des Red Bull, celle d'Hadjar. Eh bien on n'est pas loin, on a, ça y est, un drapeau jaune derrière parce qu'il a dû y avoir quelques frictions dans le paquet, il y a quelques débris sur la piste, mais en tout cas ce Grand Prix est parti, et bien parti, avec les deux Ferrari au commandement. Tant mieux, je dirais, parce que ça va nous valoir du spectacle. C'est Kimi Antonelli qui l'a emporté hier dans la sprint race alors qu'il était en deuxième position sur la grille. Il a dépassé Lewis Hamilton, le poleman, au huitième tour pour remporter cette sprint race, la première d'ailleurs de sa carrière de pilote de Formule 1. On pensait donc que les Ferrari ne seraient pas en mesure de résister en conditions de course. C'est ce qu'on va savoir maintenant. Et Piastri, c'est lui qui a été frictionné, annonce quelques dommages sur sa monoplace, malheureusement. Dommages dans tous les sens du terme, évidemment, pour Oscar Piastri et sa McLaren qui partaient huitième sur la grille de départ. C'est toujours évidemment le problème dans les premiers virages de ce magnifique circuit de Silverstone avec les courbes rapides, l'enchaînement Maggot, Beckett, Chapel, un enchaînement formidable, évidemment, un peu altéré cette année par la réglementation technique. Tu le sais, Christophe, il y a toujours ces problèmes de recharge de carburant, et pour le moment, eh bien, ils parviennent, les Ferrari, à boucler le premier tour en tête. On n'en est pas loin avec Charles Leclerc. Charles qui a besoin de se refaire maintenant. Il est en perte de vitesse, on le sait, depuis 3-4 Grands Prix avec des problèmes techniques et autres. Eh bien, Charles Leclerc va boucler a priori ce premier tour. On est dans Hangar Straight. Maintenant, on va arriver à Stowe, et derrière, eh bien, la bagarre est féroce entre Russell et Hadjar qui se montre agressif, mais pour le moment le Français n'est pas parvenu à prendre la quatrième position à Russell. On a donc les deux Ferrari de Charles Leclerc, Lewis Hamilton en deuxième position. Attention à Antonelli, et Piastri annonce, oui, il a bien des problèmes à l'avant, on va l'arrêter immédiatement pour changer la moustache avant de la McLaren d'Oscar Piastri. On a les deux Ferrari de Leclerc et Hamilton à l'issue de ce premier tour. Antonelli est troisième, Russell quatrième, Hadjar cinquième, Verstappen qui a pris un bon départ et sixième, devant Norris septième, Lawson 8e, Lindblad 9e, Sainz 10e du côté des autres Français, Ocon et 11e et Gasly 13e, Christophe.
0: À tout de suite, Jean-Luc, on revient vers toi dans un instant. 16h07, un petit top course avant les infos, Pierre-Yves, le top course. Nous sommes à 71 km de l'arrivée de cette deuxième étape.
1: Et ça s'agite, ça devient de plus en plus nerveux, 71 km de l'arrivée. Ils ne sont plus que deux en tête, deux coureurs, Molenaar pour la Cara Rural et Engelhardt pour la Jayco, puisque Frank Vandenbroek s'est relevé. Il avait quelques crampes, le peloton de toute façon n'est pas très loin, hein. 25 secondes seulement derrière les deux hommes de tête, ça a vraiment accéléré. On va plonger tranquillement vers la ville de Barcelone et cette triple ascension de la côte de Montjuïc.
0: Très bien, le final de cette deuxième étape, donc les 70 derniers kilomètres, c'est à vivre en intégralité sur RMC dans un instant, juste après les infos. Info avec un petit peu de retard puisqu'il est 16h08, mais on ne voulait rien. Inès Aiglo, retour pour les infos de 16h. Bonjour Inès.
5: Bonjour Christophe, bonjour à toutes et à tous. 16 départements en vigilance orange canicule dès demain. C'est 8 départements de plus qu'aujourd'hui. Des températures qui grimpent, pas de quoi rassurer sur le front des flammes. Plusieurs feux sont en cours dans la Drôme. Incendie violent dans le Gard et d'immenses panaches de fumée au-dessus des Pyrénées-Orientales. 1500 hectares ravagés, 700 pompiers mobilisés. Des flammes qui continuent de progresser à seulement 70 km des des Angles. Les Angles où devait se tenir la ligne d'arrivée de la troisième étape du Tour de France demain, on ne sait toujours pas si elle sera maintenue. On devrait avoir une réponse d'ici la fin de journée. Nous allons prendre le pouvoir, espère Édouard Philippe. Grand discours de meeting présidentiel aujourd'hui à Paris. Nous lançons officiellement cette campagne, lance le candidat Horizon. Jeudi, place au choc, France-Maroc après la qualification des deux nations hier soir au terme de deux matchs compliqués. Aujourd'hui, suite des huitièmes, Brésil-Norvège, c'est à 22h, Angleterre-Mexique à 2h du matin. À noter, demain soir également, une belle affiche à 21h, Portugal-Espagne. Des matchs évidemment à retrouver et à suivre en direct sur RMC. Et puis, le quintet, c'était tout à l'heure à Saint-Cloud et les résultats, c'est avec vous, Dimitri Blanc-L'Œil.
6: Rebonjour Inès, rebonjour à tous. On a vécu la victoire de Pyramide en direct du quintet. C'est le numéro 6 associé à Augustin Madamé. La cote finale 14,50€. Il a réussi à toiser sur le poteau le numéro 2 Félix Ouzorm. La troisième place, on l'a vécu avec le 4 Alpha Alpha. Il y avait une photo pour l'As et le 5 pour la quatrième et cinquième place. C'est le numéro 1 Thiago The First qui prend la quatrième place devant le 5 Monsieur Florent. Ce qui nous donne 6-2-4 As et 5. C'est l'arrivée définitive du quintet du jour aujourd'hui sur les paumes de Saint-Cloud. Une bonne combinaison qui rapporte dans l'ordre un peu plus de 115 250€. Pour 2 euros, si vous souhaitez avoir plus d'infos et de pronostics, je vous invite à aller sur rmcsport.fr.
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5: Oui, RMC, il est 16h10 et tout de suite, vous retrouvez l'Intégral Tour.
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0: 16h13, vous êtes sur RMC, vous avez fait le bon choix. On parle de vélo, on parle de Formule 1, de tennis et également de foot au lendemain de la qualification de l'équipe de France pour les quarts de finale. L'équipe de France qui affrontera jeudi le Maroc, donc ce sera à 22h à suivre sur RMC. On retrouvera Jean-Louis Tour qui est sur la route en ce moment en direction de Boston. Oui, il a tiré la mauvaise pioche pour Jean-Louis pendant que d'autres rentrent en avion. Lui, il rentre en voiture. 16h13, on va faire un point sur la course. Nous sommes dans la descente de la Côte de Bec qui était la première vraie difficulté de ce Tour de France, classé en deuxième catégorie. Des points ont été récupérés pour le maillot à poids. Et ce soir, a priori, c'est un coureur de la formation Cara Rural qui portera le maillot à poids. Pierre-Yves, le top course.
1: 65 km encore à parcourir et toujours deux hommes en tête, 23 secondes d'avance, hein, c'est pas grand chose, mais effectivement parmi ces deux hommes il y a Alex Molénard, le néerlandais de l'équipe Cara Rural, qui fêtera d'ailleurs son anniversaire très prochainement le 13 juillet. Donc il est dans une bonne direction là, ça va déjà être la fête très probablement parce que c'est lui qui a gagné aussi le sprint intermédiaire tout à l'heure. Alex Molénard, il est accompagné de Felix Engelhardt, le champion allemand. Ils sont tous les deux dans la descente de la Côte de Bègue à 65 km de l'arrivée, 20 secondes seulement d'avance. La grande bagarre va très certainement commencer d'ici peu. On rappelle la suite de cette étape, elle est assez simple. On va se diriger vers Barcelone avec la côte du château de Montjuïc qui va être escaladée trois fois, classée en troisième catégorie, 1,6 km à 9,3%. Ça sera à 27 km de l'arrivée, à 14 km de l'arrivée, et puis la montée finale pour aller essayer de remporter l'étape.
0: Très bien, le top course est avec Pierre-Yves. On fait un point également sur le Grand Prix de Grande-Bretagne avec Jean-Luc Roy, avec les deux Ferrari qui se sont élancés en tête de ce Grand Prix. Elles ont conservé la tête pour l'instant, Jean-Luc.
4: Et tout à fait, Christophe, hein, pour le moment ça fonctionne bien pour Charles Leclerc, toujours au commandement de ce Grand Prix avec 2 secondes 3 d'avance sur l'autre Ferrari, celle de Lewis Hamilton, un peu pressé maintenant par évidemment le poleman Kimi Antonelli avec la première des Mercedes qui est vraiment dans son sillage à moins de 5 dixièmes, et puis Russell 4ème, Verstappen 5ème, Hadjar 6ème, Norris 7ème, Lawson 8ème, Lindblad 9ème, Bortoleto 10ème et les deux Français Gasly 11ème et Ocon 14ème derrière.
0: Merci Jean-Luc, un point également sur la partie de Novak Djokovic qui a remporté la première manche au tie-break face à Safiulin. Est-ce que ça se passe bien pour le Serbe dans la deuxième manche, Eric?
9: Il prend son temps, il mène une manche à zéro, tu l'as dit, 7-6, avec un peu de réussite puisqu'il a sauvé deux balles de 7 à 5-2. Il y a trois jeux à deux dans le deuxième set pour le Serbe. Il va tenter de breaker le Russe sur le point qui suit.
0: Ok, 16h15, c'est l'heure de partir vers les États-Unis. Nous allons sur la route entre Philadelphie et Boston. Ah, je l'imagine là, au volant de sa Buick, entre Philadelphie et Boston.
1: Avec un volant kilomètres,
0: énorme. Le coude à la portière, le chapeau de cow-boy sur la tête.
1: Cigare.
0: Le cigare. Mais ça, c'est Jean-Louis Tour, évidemment.
18: Mais non,
0: sur la route,
18: quand même.
0: Mais... journée.
18: Non, mais je suis désolé de casser cette carte postale magnifique, mais je suis pas encore parti.
0: Tu vas être en retard, Jean-Louis, fais gaffe quand même.
18: Donc j'ai pas le cigare, hein, c'est la conclusion de ton histoire. Il y a 7 heures de route quand même, hein, mais bon.
0: Bah oui, non, mais comment tu as fait pour te faire rouler dans la farine par les reporters quand même sur cette histoire?
18: Écoute, c'est plus important qu'il soit en forme aujourd'hui, voilà. Moi, je ferai la route tranquillement. Il fallait sacrifier. Certains sont partis en avion, d'autres en voiture, voilà.
0: C'est ça, les chefs d'équipe, c'est ça, les
1: bateliers. Décidé par un arbitre.
0: Moi, je fais un peu pareil aussi sur le tour.
1: Sauf que chez nous, c'est l'inverse.
0: Bon. C'est pas vrai du tout.
1: Avec Gégé, on serait dans la bagnole et toi, tu serais dans l'avion.
0: Bon, Jean-Louis,
1: avec
0: donc...
1: Pilou et avec le cigare.
0: Pilou, il a le cigare quand même.
1: Bien sûr,
0: ça on le sait. Jean-Louis, prochain adversaire, parce que ça y est, enfin, débarrassé du Paraguay, et on est ravis qu'il dégage de la compétition, franchement, avec le spectacle produit hier soir par cette équipe, que ce soit en matière de football ou en matière de provocation. Donc, fini le Paraguay, maintenant direction le Maroc, hein, qui sera l'adversaire de l'équipe de France en quart de finale. Ce sera jeudi soir à suivre sur RMC à 22h. C'est pas du tout le même adversaire, on en parlait déjà tout à l'heure avec Fabrice Hawkins. Là, ça va être peut-être la fête du football. Ce sera pas moins difficile pour l'équipe de France, mais ce sera un tout autre football qui sera pratiqué, hein.
18: Oui, non, mais c'est sûr. Mais de toute façon, un football tel que les Paraguayens, il n'y en a pas deux, hein, dans la Coupe du Monde. Même les Argentins, à leur pire moment, joue pas de cette façon à ce point. Mais alors, le Maroc, bien sûr, le Maroc, c'est une équipe qui a évolué. Moi, je les ai vus contre le Brésil à New York pour leur premier match. Et elle a plus grand-chose à voir avec cette équipe de 2022, qui à l'époque était une équipe quand même assez défensive, qui attendait son adversaire. Là, il y a beaucoup plus de joueurs de ballon dans cette équipe. Il y a un nouveau sélectionneur aussi qui est arrivé, qui a fait rentrer beaucoup de jeunes puisqu'il vient de la formation au Maroc, Mohamed Ouabi. Et c'est une équipe qui mentalement aussi a changé de disposition. Je me souviens de la conférence de presse avant ce match contre le Brésil où il disait très clairement non mais il faut arrêter de parler de surprise africaine. Nous on a un nouveau statut maintenant, on est demi-finaliste de la Coupe du Monde, on est finaliste de la CAN, donc on vient là pour pourquoi pas gagner à la fin et on ne doit plus faire de complexe contre les grosses équipes. Et résultat, ils font match nul contre le Brésil et honnêtement ils doivent le gagner ce match. C'est la meilleure équipe des deux. Ils sortent les Pays-Bas au tir au but et ils gagnent des matchs contre des adversaires où ils sont largement au-dessus. Le huitième de finale contre le Canada, un match contre l'Écosse. Donc c'est une équipe qui a beaucoup évolué, mais avec un style de jeu qui pourra peut-être plaire à l'équipe de France.
0: Avec un style de jeu beaucoup plus en adéquation. La plupart des joueurs marocains évoluent dans les championnats européens, Jean-Louis. C'est le même football qui est pratiqué. C'est une sélection africaine, mais matinée de joueurs européens, quand même. Enfin, de joueurs qui évoluent dans les championnats européens.
18: C'est ça. Entre ceux qui jouent aux Pays-Bas, ceux qui jouent en France, hein, on en a beaucoup, notamment au milieu de terrain, entre Bouadi, qui joue à Lille, El Aïnaoui, qui est maintenant à la Roma, mais qui était à Lens, Hakimi, bien sûr, qu'on connaît du PSG. Il y en a beaucoup. Il y a aussi certains qui ont grandi en Espagne. J'ai cité Hakimi, il y a Brahim Diaz également. La donnée à avoir en tête aussi, c'est qu'il y aura forcément un joueur pas à 100%, c'est Saïbari, l'avant-centre de cette équipe qui a été flamboyant sur la phase de groupe et qui est sorti sur blessure contre le Canada. Donc on va surveiller son évolution. Il y a 5 jours entre le quart et entre le 8e et le quart de finale. Donc il a quand même le temps de se remettre. Mais ce sera une donnée importante. Mais oui, c'est une équipe moderne, effectivement, dans son style de jeu.
0: Une équipe moderne, une équipe qui connaît bien évidemment les joueurs de l'équipe de France. On sait que Hakimi, Mbappé, Dembélé sont très potes. Ça va commencer à se chambrer par message interposé, j'imagine. Est-ce qu'ils se sont barrés? Est-ce qu'on a des infos là-dessus?
18: Alors écoute, Mbappé disait après le match que Hakimi lui avait déjà écrit, donc ça, il y a pas de doute là-dessus, ça va se chambrer forcément. Ça va être intéressant de voir aussi dans le jeu comment ça va se passer, parce que Mbappé, tu sais, il avait fait une interview avec Tchouaméni dans The Bridge, dans son émission de télé. Il y avait Hakimi qui était là, il parlait justement de ces matchs où ils devaient s'affronter. Ils avaient en référence la Coupe du Monde 2022, où en fait quand le ballon roule, là il y a plus d'amitié, en sachant que Mbappé est pas passé une fois contre Hakimi à cette époque-là. Par contre, quand il y a des moments de break, des moments de... eux, ils discutent de leurs vacances et ils oublient complètement le contexte que c'est une demi-finale de Coupe du Monde. Donc là, l'autre truc, c'est qu'à mon avis, Mbappé va être un peu moins dans la zone d'Hakimi, puisqu'il joue plus sur le côté gauche, mais plus dans l'axe désormais. Et à mon avis, ça va lui rendre service, parce que vraiment, il avait eu du mal à exister, alors qu'il avait fait une super Coupe du Monde 2022, mais ça faisait partie des matchs où Mbappé avait du mal à exister, et c'était face à Hakimi.
0: Bon, mais on a hâte de voir ce match. Des nouvelles de Tchouaméni, je ne sais pas si tu en as déjà, Jean-Louis. On sait qu'il était forfait pour le match d'hier face au Paraguay. A priori, tu nous disais hier que ce n'était pas une blessure trop grave. Stade 1, donc a priori, il pourrait postuler pour le match face au Maroc. Mais bon, on ne le saura pas tout de suite. Je pense qu'il faut encore attendre un petit peu.
18: Non, mais il y a une surveillance de tous les instants autour de Tchouaméni, que ce soit du staff médical ou de l'équipe RMC Sport. Donc on est sur le coup, sur les infos. Ça, la capacité de récupération, c'est ce qui va être important au niveau de cette blessure. Effectivement, on nous a parlé d'un grade 1, donc d'une absence de 3-4 jours pour sa douleur et d'une possibilité de l'avoir en quart de finale. Après, l'autre question, ça va être s'il est dispo, est-ce que Deschamps va prendre le risque de l'aligner, sachant qu'il n'a pas fait tous les entraînements à fond forcément entre les deux matchs, alors que Manu Koné a donné pleinement satisfaction hier et qu'on voit que le duo Rabiot-Koné est quand même de très bon niveau. Peut-être qu'il va assurer le coup avec Koné et se dire on va laisser encore 3-4 jours à Tchouaméni pour se refaire en vue éventuellement d'une demi-finale.
0: Oui, c'est vrai que Koné a été parfait dans son rôle hier, hein, Jérôme. Non, tu préfères Tchouaméni, toi? C'est pas tout à fait la même façon de...
3: Non, on a vu...
0: Se projette plus vers l'avant,
3: Koné. On est resté sur la deuxième mi-temps de Tchouaméni dans le match précédent où il a été énorme. Il a été très très bon face à la Suède. Et hier, Manu Koné, en première mi-temps, n'a pas été exceptionnel. J'ai trouvé qu'il avait beaucoup de pertes de balles, un peu moins d'impact physique. Alors, c'était pas les mêmes contextes et un match plus rude avec cette chaleur.
18: Ouais, t'as raison, Jérôme, mais je suis pas sûr que ce match-là, on puisse le prendre comme un exemple, tu vois.
3: C'est là où je voulais en venir, c'est que ce match-là ne restera pas du tout dans une référence. En revanche, ça sera une référence psychologique pour les Français, parce que de sortir d'un match piège comme ça, avec tout ce qui s'est passé comme mauvais coup physique et mental et oral sur la pelouse, ça va forcément renforcer. Mais c'est vrai que pour l'équipe de France, en tout cas, on l'a vu encore hier avec les changements, c'est très bien de pouvoir disposer de l'ensemble de l'effectif, parce que on l'a vu hier, on sort Barcola, on fait rentrer Désiré Doué et ça bascule. Donc pour un sélectionneur, c'est important. Et puis surtout, là je suis sûr, Jean-Luc, tu ne me contrediras pas, quand on traîne des blessés dans un groupe, c'est quand même compliqué pour l'ensemble du staff qui préfère se consacrer à la préparation et à la pression du match d'après. Il ne faut pas laisser pour compte les blessés, donc c'est toujours difficile de gérer des joueurs blessés. Ça va être le cas pour le Maroc, et on espère que pour la France ça va vite rentrer dans l'ordre.
0: On l'espère évidemment, on a hâte d'être à jeudi pour ce quart de finale de Coupe du Monde face à un adversaire redoutable qui est donc le Maroc, qui a remporté officiellement la Coupe d'Afrique des Nations, même si les Sénégalais ne disent pas vraiment ça. Hein.
18: Il y a encore un appel au tribunal arbitral du sport. Ouais. Donc, c'est pas
0: encore terminé cette histoire. Merci mon Jean-Louis, on te souhaite
18: plaisir.
0: Une bonne route.
18: À tout à l'heure.
0: On se remet un petit peu de musique quand même.
18: Mais je reviens dans une heure et demie et je serai même pas en route. Je suis obligé de m'adapter à l'intégral tour.
0: On nous a vendu tes 700 km là, mais franchement.
18: Je vais les faire, mais après.
0: Oh là, je l'imagine, mon Jean-Louis. Allez, bonne route et à tout à l'heure. 16h24 sur RMC. Ouais, petite musique. C'est pas vraiment la musique du Tour de France, mais on est bien aussi. Hein.
1: Ah bah, c'est pas le rythme qui va actuellement avec la course, je peux te dire. Parce que ça bouge beaucoup. C'est un vrai gymkhana, notamment entre les voitures à l'arrière. Parce qu'un certain Isaac Del Toro a eu un souci mécanique il y a quelques instants. Il est à 1:30 de la tête de course. Il est à 45 secondes derrière le peloton. Les deux hommes de tête ont toujours 43 secondes là actuellement d'avance sur le peloton. Isaac Del Toro qui remonte tranquillement, et on a vu une scène assez particulière, Jérôme Coppel, puisque il semblerait que la voiture UAE n'ait pas vu Isaac Del Toro les dépasser alors qu'il attendait au bord de la route pour être dépanné. Et donc là, un des assistants dans la voiture, un mécano, qui est descendu avec le vélo de rechange, qui est parti à l'arrière, en arrière.
2: En contresens, exactement, pour aller plus vite, il a pris la route à contresens pour rejoindre Isaac Del Toro et lui donner son vélo. Alors je ne sais pas, dans le règlement, ce qu'on dit sur les mécanos, s'ils ont le droit d'aller à contresens, on verra ça. Mais le Mexicain est déjà de retour dans le peloton, il n'y a pas de problème pour le lieutenant de Tadej Pogacar.
1: Ça nous rappelle aussi une anecdote, c'était en 2015, c'est l'anecdote de Sepúlveda, le coureur
0: monté en voiture,
1: Bretagne séchée, exactement, à l'époque, avec Emmanuel Hubert. Ouais. Et il était monté dans la voiture de l'équipe AG2R parce que il avait été dépassé comme ça. Et sauf qu'en montant dans la voiture pour aller récupérer un autre vélo, il n'avait pas fait beaucoup, hein, 20-30 mètres, mais sauf qu'il avait été déclassé, parce qu'évidemment, on n'a pas le droit de monter dans une voiture pour faire un petit bout de route. Et ça avait été terrible.
0: Ouais, Maria.
20: Messieurs, je suis passé juste devant, je suis derrière le peloton là. Je suis passé juste devant Isaac Del Toro au moment où la voiture elle passe devant et qu'elle le loupe. Vous auriez vu l'état d'Isaac Del Toro. Il sautait sur ses deux pieds, les mains sur son visage pour se dire mais qu'est-ce qu'ils font? C'est une catastrophe. Et donc la voiture UAE, gestion catastrophique, s'est arrêtée quelques mètres plus loin. Les routes sont pas hyper larges ici, là en direction de Barcelone, et donc ça a bloqué toute la circulation parce que la voiture s'est arrêtée un peu plus loin quand elle a compris qu'elle avait loupé Isaac Del Toro. Bref, ça a donné une scène complètement chaotique. Mais bon, Isaac Del Toro, en effet, est bien remonté sur son vélo. Il est passé devant moi il y a quelques instants. Il va bien, il va rentrer dans le peloton.
0: Ça rappelle également ce qui s'est passé pour Van Der Poel dans le dernier Paris-Roubaix, où il s'est retrouvé là aussi dans la Pampa, dans la tranchée d'Arambert, sans sa voiture. Il ne savait pas trop quoi faire. Prendre le vélo de son équipier, le revenir à pied.
2: Prendre le vélo de Del Grosso. Enfin, Del Grosso était en train de changer sa roue. Voilà, ça avait été aussi chaotique. Et là, quand c'est comme ça, bien sûr qu'il y a. Alors là, on est loin de l'arrivée, il n'y a pas vraiment le feu, mais quand tu es directeur sportif dans la voiture, il faut aller le plus vite possible. Donc, quand Maria dit qu'ils se sont garés un peu à l'arrache, c'est normal. Et sur des petites routes comme ça, on n'a pas vraiment le choix.
0: Très bien, 16h27, on va en profiter justement pour parler d'Isaac Del Toro, qui est évidemment l'une des petites pépites du cyclisme mondial, qui est au même niveau que Paul Sexas ou que Juan Ayuso, et qui se disputera d'ailleurs d'ailleurs les hommes se disputeront le maillot blanc. On va en parler tout de suite dans la musette du Tour de France.
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0: La musette, c'est ce que nous ramènent nos reporters qui sont sur le terrain au quotidien. Et aujourd'hui, on accueille Rodolphe Rio. Comment ça va, Rodolphe ?
21: Salut Christophe, salut à tous.
0: On est ravis, on l'entend une fois par an à l'antenne. Habituellement, il est sur le web, sur le site web d'RMC. Là, il en a profité pour aller voir les supporters d'Isaac Del Toro, parce qu'il est très supporté. On est en Espagne, il y a beaucoup de Mexicains, de gens d'origine mexicaine en tous les cas. Et là, il a un groupe de supporters très attentifs.
21: Ouais, c'est exactement ça. Je crois que j'arrive au bon moment pour parler de Del Toro, mais c'est vrai que c'est une séquence forte pour moi déjà de ce début de Tour de France. C'est l'effervescence autour du jeune coureur mexicain équipier de Tadej Pogacar. Je vous propose juste d'écouter, c'était hier soir à l'arrivée de la première étape devant le bus UAE Team Emirates. Moi j'étais vraiment du coup au milieu de cette marée humaine avec ces dizaines de supporters réunis à Barcelone pour chanter pour Del Toro, qui était presque en vrai un petit peu intimidé. Il était là sur son home trainer et on le sentait presque surpris de voler la vedette à Pogacar qui était juste à côté de lui. Et puis ce matin, avant le départ, il y avait encore beaucoup de monde pour Del Toro, comme Daniela qui est venue exprès de Guadalajara pour suivre les 6 premières étapes du Tour.
22: Nous aimons le Tour de France depuis longtemps. Bien sûr, nous admirons aussi beaucoup Pogacar, Van Der Poel, Philipsen et beaucoup d'autres comme Evenepoel. Mais en sachant qu'Isaac, troisième Mexicain à participer au Tour de France, serait ici cette année, nous avons décidé de venir. On l'admire et nous sommes très fiers qu'un Mexicain participe.
21: À 22 ans, Del Toro, c'est simplement le troisième Mexicain à participer au Tour de France. Et c'est le premier depuis un certain Miguel Arroyo en 1997. Et ça, forcément, ça représente beaucoup pour les supporters mexicains qui sont très patriotes. C'est le cas aussi de Carla, qui a fait le voyage, elle, depuis Mexico pour voir son petit chouchou.
22: Isaac est un exemple pour tous les Mexicains et il faut le soutenir. Il représente la puissance mexicaine. Je crois qu'il a beaucoup de potentiel pour devenir de plus en plus grand et petit à petit gagner plus de courses et à un moment donné gagner le Tour de France.
21: Bon, gagner le Tour, ce sera sans doute pas pour cette année, mais les fans de Del Toro que j'ai pu interroger me disaient qu'ils avaient largement les moyens de finir sur le podium. Et eux, Paul Sexas, ils veulent pas en entendre parler. Hein. Ce sera Pogacar en 1 et Del Toro 2 ou 3.
0: Ah oui, ouais, c'est le Paul Sexas mexicain en quelque sorte. Hein.
3: Bien sûr.
0: Et c'est un sacré coureur, vainqueur cette année du Tour de l'UAE, de Tirreno Adriatico, du Tour Auvergne-Rhône-Alpes, troisième d'Estrade Bianche, battu par Paul Sexas dans la montée de Sienne quand même.
21: Ça, faut pas le rappeler.
0: Nous, on s'en rappelle.
21: J'ai essayé, mais... Visiblement, faut zapper cet épisode.
0: Mais c'est vrai que t'es un sacré coursier qui serait évidemment leader dans toutes les autres équipes. Mais là, il est le lieutenant de luxe de Poggi.
2: Bien sûr, mais la question va peut-être se poser bientôt pour le Mexicain. Oui. Parce que s'il veut vraiment remporter le Tour de France, tant que Tadej Pogacar est là et qu'il est dans la même équipe que lui, il sera toujours le lieutenant du Slovène. Ça, c'est certain. Autant Pogacar pourrait se dire, Strade Bianche, par exemple, s'ils arrivent les deux, je te la laisse, par exemple. Mais un Tour de France, ça n'arrivera pas. Donc, à voir s'il décide de s'émanciper ou s'il attendra la fin de la carrière de Tadej Pogacar pour avoir enfin sa chance. Mais les années passent vite et il y a des jeunes, Paul Sexas et d'autres qui vont arriver bientôt.
0: Autant que Paul Sexas aussi peut être la proie de la formation UAE, hein, parce qu'on sait qu'il intéresse Mauro Gianetti. Hein.
3: On est allé évidemment en parler et évidemment en venir là-dessus. C'est-à-dire que quand tu es El Torito, Isaac Del Toro, que tu as déjà tout montré, que tu gagnes à peu près toutes les courses, que Tadej Pogacar ne gagne pas et que tu entends que ton manager fait le forcing pour recruter Paul Sexas, tu le prends pas très bien. Alors il a l'air très poli, très gentil et très respectueux de la hiérarchie pour le moment, mais ça va pas durer longtemps et évidemment qu'il va avoir des propositions énormes. Hein. Isaac Del Toro, c'est certainement l'un des 5 meilleurs coureurs au monde actuellement et il aura des choix à faire et notamment le choix de devenir leader unique pour aller chercher des rêves, c'est-à-dire gagner le Tour de France et ça va venir à mon avis assez rapidement.
2: Après, il est sous contrat jusqu'en 2029 encore. Alors, on sait que les contrats, maintenant, ça peut se racheter, mais racheter 3 ans de contrat ou 2 ans à Del Toro, ça doit commencer à coûter un peu cher. Ouais.
0: Effectivement. Merci, Rodolphe, pour cette musette. Donc, les supporters mexicains d'Isaac Del Toro qui ont envahi le Tour de France, ça rappelle les coureurs colombiens aussi. Hein. Et là aussi, il y avait beaucoup de supporters qui venaient aussi loin.
23: Mais puisqu'on parlait 3 coureurs mexicains,
5: Hein, tout à fait.
7: Et vous vous souvenez du premier qui a été le plus célèbre, qui avait le maillot blanc, qui a gagné une étape en 1989, un tour qui a marqué les esprits français, Raoul Alcala, qui était un très très bon coureur, donc meilleur jeune. Il finit 9e cette année-là du Tour de France quand il avait le.
3: De Greg LeMond chez ADR quand il a remporté ce fameux Tour de France devant Laurent Fignon.
0: 16h32 sur RMC, avant de revenir sur le Tour de France, on est à 50 km de l'arrivée, on va bientôt s'approcher de Barcelone et c'est là où jouera cette deuxième étape avec le circuit de Montjuïc à parcourir à trois reprises. On va faire un tour sur les autres terrains de sport. Et quel terrain de sport? Wimbledon tout d'abord, le Center Court où Novak Djokovic est bien parti pour se qualifier pour la suite de la compétition, Eric.
9: Oui, absolument. Il est en train de construire sa qualification pour les quarts de finale après un début de match un peu délicat puisqu'il avait dû sauver. Puis il a maîtrisé le tie-break 8-6 et à l'instant il vient de remporter la deuxième manche 6-3. Donc 2-7 d'avance pour le Serbe et il affronterait. Oui, je mets le conditionnel quand même. Hein. Il affronterait en quart de finale le vainqueur d'un match qui va démarrer entre Félix Auger-Aliassime et Alejandro Davidovic Fokina. Pourquoi? Parce qu'on connaît la première qualifiée dans le tableau féminin pour les quarts de finale. Il s'agit de l'américaine Jessica Pegula, tête de série 4, qui a battu sa compatriote Ivajovic en 3-7, 4-6, 6-3, 6-1.
0: Merci Eric. Week-end très anglais puisque outre Wimbledon il y a également le Grand Prix de Grande-Bretagne. Nous sommes dans le 19e tour de ce Grand Prix et Leclerc fait de la résistance. Il est toujours en tête, Jean Lecroix.
4: Absolument, Christophe. Et pour le moment, eh bien, la cavalcade en tête de, ça doit lui faire du bien, au moral, déjà, à Charles Leclerc se poursuit. Il compte 4 secondes d'avance sur Kimi Antonelli, le poleman. Donc, Antonelli, qui est parvenu à prendre l'avantage sur Hamilton tout à l'heure, au 12e tour. Nous sommes, je le répète, au 20e maintenant. Et on s'attendait à ce qu'Antonelli revienne très fort sur Charles Leclerc. Ben, ça n'est pas trop le cas, hein. Il a grappillé quelques dixièmes, mais pas plus. Donc, je le répète, 4 secondes une maintenant d'écart entre la Ferrari de Charles Leclerc au commandement, Kimi Antonelli, avec la Mercedes deuxième. Lewis Hamilton est troisième pour le moment, mais malheureusement il a écopé de 5 secondes de pénalité pour être avancé un petit peu sur la grille de départ. Sa voiture a bougé, donc les commissaires l'ont appliqué 5 secondes de pénalité. Russell est quatrième, Norris est cinquième maintenant. Verstappen, qui s'est déjà arrêté au stand et qui a monté des pneus durs il y a 2 tours, et bien l'homme le plus rapide en piste maintenant, il est sixième, devant Lawson septième, Lindblad huitième, Bortoleto neuvième, Hadjar dixième, qui vient de s'arrêter à son tour.
0: Merci Jean-Luc. Je disais grand week-end très britannique avec Wimbledon, avec le Grand Prix de Grande-Bretagne. L'année prochaine, il y aura en plus le Tour de France qui débutera en Angleterre, enfin au Royaume-Uni.
4: Oh là là là là là là là.
0: Avec un départ d'Édimbourg en Écosse. Oui. Et ensuite, on ira à Liverpool, à Cardiff. On va un peu visiter toutes les destinations, quoi, ou presque.
5: On ne pourrait pas aller à Dublin.
0: Ouais, on avait fait ça à Dublin. C'est pas un bon souvenir.
5: Non.
0: Pas un très bon souvenir.
5: Tu nous dis l'année
0: 98.
5: Ah ouais, c'est un bon souvenir pour les footballeurs.
0: Oui, exactement. Et il y avait le vilain petit canard. C'était le Tour de France avec cette terrible Tour de France 98. 16h35 sur RMC. On s'interrompt quelques instants et on revient donc pour le final de cette étape en direction de Barcelone. À tout de suite.
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0: 16h38, vous êtes sur RMC? Vraiment, vous avez fait le bon choix cet après-midi si vous êtes passionné de sport. C'est là que ça se passe avec le Grand Prix de Formule 1 de Grande-Bretagne, Wimbledon, avec le retour des héros français du côté de Boston après leur qualification pour les quarts de finale hier soir à l'issue d'un match terrible face au Paraguay. Et évidemment, cette deuxième étape du Tour de France, on s'approche de l'arrivée et de l'entrée dans le circuit parce que c'est pas une première. Il y a déjà eu des courses en circuit sur le Tour de France, mais là, on va pouvoir se régaler avec le passage à trois reprises des coureurs du peloton du Tour sur le circuit de Montjuïc. On va faire un point tout d'abord avec toi, Pierre-Yves, le top course, et ensuite on parlera de ce circuit avec les GG, le top course tout de suite.
1: 44 km à parcourir, deux hommes toujours en tête hein, qui tiennent bon, et le peloton était revenu à 22 secondes tout à l'heure, même un petit peu moins, mais maintenant ils ont 50 secondes d'avance. Molénar et Engelhardt, le coureur de la Carrara Rural, accompagné du coureur de la team Jayco, 47 secondes derrière. Donc on a le peloton et puis des garçons qui ont eu des incidents mécaniques qui reviennent dans les voitures. C'est le cas de Michał Kwiatkowski, le polonais, ancien champion du monde. C'est le cas du champion américain Quinn Simons également. Ils sont en train de rentrer à l'arrière de ce peloton et les difficultés vont s'approcher, tu le disais. On va arriver dans quelques minutes à Barcelone par la place d'Espagne pour entrer sur ce circuit final. Et donc ces trois ascensions de la côte de Montjuïc, je vous rappelle les pourcentages, hein, cette côte du château de Montjuïc, catégorie 3, 1 km 600 à 9,3%. Donc c'est quand même assez dur, hein. Cette montée assez sélective, ça devrait faire mal à un certain nombre de coureurs. On pourrait très bien relever les grands leaders à l'avant pour lever les bras sur la ligne d'arrivée.
0: Oui, les grands leaders et Tadej Pogacar en tête, évidemment. On a vu tout à l'heure que son équipe, il faisait rouler son équipe dans la côte de Bègue. Bon, ils ont relâché un peu la pression, mais en tout cas, ils ont montré qu'ils étaient là et qu'ils avaient peut-être des intentions derrière la tête. Hein.
2: Très certainement. Ils roulent jamais pour rien, l'équipe UAE Emirates. Donc voilà, là, ils sont toujours bien placés. C'est plus eux qui roulent directement. Il n'y a d'ailleurs pas vraiment d'équipe qui contrôle ce peloton à 43 km de l'arrivée, 45 secondes d'avance. Il y a déjà une guerre de placement. Tout à l'heure, Gégé disait qu'à 100 km de l'arrivée sur le tour, on est déjà dans le final. Ben voilà, c'est ce qu'on voit. Il y a toutes les équipes de leaders à l'avant. Personne roule, mais tout le monde est bien placé. Et on précise quand même, on a parlé de la côte du château de Montjuïc. L'arrivée n'est pas en haut de cette côte. Hein. Après, il y a 1 km de descente et ça remonte 700 mètres. Donc l'arrivée est un petit peu plus loin, mais en montée. 700 mètres à 7% de moyenne.
0: Ah oui, c'est une belle petite...
3: Ouais, c'est la même pente qu'hier, mais les coureurs vont l'aborder un peu plus haut, mais c'est la même...
7: Ils l'aborderont lancé, ils ont eu 1 km
3: de avec
7: descente.
3: Un vrai virage, mais assez ouvert, pas un virage dangereux. Ce parcours est dangereux quand il pleut. Souvent, s'il pleut sur... on l'a vu notamment lors de l'étape de la Vuelta qui est arrivée ici en 2023. C'est un Danois qui s'était imposé de l'équipe Lotto qui est maintenant chez Uno X. Il est dangereux quand il pleut, mais en revanche pas du tout dangereux parce que c'est très large, les avenues sont très larges, sauf évidemment la montée du château hein, qui est elle pas une route très large, mais c'est un circuit ultra sélectif qui va forcément sourire à un homme très très costaud. Et un deuxième aspect, ça va être évidemment le positionnement et le placement au pied du premier passage. Et là, ça va être la guerre. Et quand on voit l'état du peloton et de nervosité du peloton, alors qu'on est seulement à 12 km de l'entrée sur le circuit et une quinzaine de kilomètres du premier passage, ça risque de frotter. On se l'est dit tout à l'heure avec Gégé Warren. On craint les chutes dans ce circuit, en tout cas à l'approche de ce premier passage.
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4: Panini.
0: Oui, pas les Panini qu'on mange, les Panini qu'on colle.
3: Parce que toi, vous les faites chauffer. Panini qu'on mange, toi.
2: Ça fait 3 minutes que les deux se font des signes pour la blague. Tu les as vus.
0: Mais je les vois arriver, mais gros, je les connais tellement, les deux blagueurs. C'est les mêmes vannes depuis 20 temps, mais
2: il y a un gros collectionneur de Panini.
4: Pino et Mario.
0: Pino et Mario, exactement. Tiens, on va retrouver Maria, qui, elle, est...
7: Oui, c'est Pino et Maria, en fait.
0: Pino et Maria.
7: Juste problème mécanique. Pour Olaf Koy, le sprinter. Bon, on ne l'attendait pas aujourd'hui sur la ligne. On va attendre deux jours pour voir le sprinter de l'équipe des.
3: Non, mais pour frotter à l'avant du peloton.
2: Il était à l'avant juste avant, d'ailleurs.
3: C'est quand même un élément important dans le placement pour Paul Sexas.
2: Il y a quand même énormément de crevaisons.
3: Alors, on arrive évidemment dans une zone très urbaine où il y a beaucoup de voitures qui circulent, beaucoup de choses qui sont sur la route et notamment à l'approche de la Zona Franca, la zone portuaire de Barcelone.
0: La moto RMC justement qui approche de Barcelone et du circuit final. Maria sur la moto avec Jean-Marc.
6: Oui, tout à fait, Christophe, je suis derrière le peloton. Je vois un peu toutes les crevaisons se passer, hein. Évidemment, on a vu Kwiatkowski pour Ineos, on a vu Quinn Simons, évidemment le champion des États-Unis pour Lidl Trek, Olaf Koy à l'instant qui s'est arrêté sur le bord de la route également. C'est pas évident quand on est à l'arrière parce que voilà, ça slalome un peu entre les coureurs, les voitures. C'est un sacré chantier. Beaucoup de nervosité, évidemment, on le sent aussi au niveau des voitures équipes, hein. Tout le monde est un peu tendu, tout le monde est un peu stressé. On en avait beaucoup parlé ce matin dans les équipes de coureurs, évidemment. Ça va être difficile de se placer correctement dans cette côte de Montjuïc, mais c'est vraiment la clé de cette étape. Tous les coureurs, notamment la Groupama FDJ, nous expliquaient que si Romain Grégoire arrivait à rester placé, il est probablement sûr qu'il réussira à faire un top 5, mais encore faut-il réussir à bien se placer et ne pas se faire piéger. C'est le risque, notamment dans ces premières étapes du Tour de France, qui sont toujours très, très nerveuses. Messieurs, on est entre dans les rues de Barcelone, progressivement la foule qui s'est installée sur le bord des routes ici.
0: Comment tu comptes faire pour doubler le peloton, Maria? Tu vas attendre un tour peut-être de circuit? Non, parce que là ça va être compliqué.
6: Je vais pas doubler le peloton. Ce que je vais faire, c'est que je vais me mettre à l'entrée de
2: Paul Sexas.
3: Problème mécanique
0: pour Paul Sexas qui est attendu par l'un de ses équipes.
2: Aurélien Paré-Pinte bien géré parce que c'est les deux qu'on les cote les plus proches.
4: Et par rapport à tout ce qu'on a vu depuis 2-3 heures sur les changements de vélo, ils ont peut-être fait le bon choix. Il repart très vite en fait.
2: Paul Sexas, pas de panique, il remet son compteur, ça c'est bien. C'est bien, très jeune coureur, on est dans le final de sa première étape en ligne sur le Tour de France. Il panique pas, il remet son compteur, il va être attendu par ses coéquipiers. Voilà. Il a encore 9 km avant l'entrée du circuit pour se replacer. Il n'y a pas le feu, faut pas traîner non plus, mais il n'y a pas de panique chez Paul Sexas. Très bien.
3: Ouais. Il va quand même faire un final d'étape où il a un rôle à jouer avec le vélo d'un autre, et ça, c'est pas une bonne nouvelle quand même.
4: Ouais, exactement. 40 km encore à parcourir. 10 secondes de retard seulement pour le peloton sur les deux hommes de tête.
0: Maria, justement, avec la moto RMC qui est à l'arrière du peloton et qui va pouvoir raconter si Paul Sexas peut revenir à l'arrière du peloton. Maria.
6: En tout cas, Paul Sexas va faire l'effort, évidemment, pour revenir. C'est, en effet, comme le dirait Jérôme, plutôt bien géré de la part de Decathlon CMA-CGM. Cette chute, ils se sont pas énervés. Ce problème mécanique, ils lui ont redonné un vélo assez rapidement. Il a pu repartir, Paul Sexas. On espère qu'il va réussir à remonter et que surtout, il va réussir à se replacer à l'avant du peloton. Je le disais il y a quelques instants, pour pas se faire piéger dans cette première ascension de la côte de Montjuïc.
0: Et on a vu que les régulateurs faisaient arrêter un peu tout le monde pour permettre à Paul de pas être trop gêné. Même si tu peux profiter aussi de l'aspiration des voitures qui montent devant.
2: Oui, alors sur ennui mécanique, normalement, il n'y a pas de barrage. Un barrage, c'est-à-dire que les régulateurs, justement, arrêtent la file des voitures qui est le plus proche du peloton. Donc, il y a vraiment un trou entre la première voiture des directeurs sportifs et le peloton que le coureur doit boucher tout seul. Ça, c'est s'il y a barrage. Mais sur ennui mécanique, normalement, on ne fait pas barrage.
4: Qu'est-ce qu'il faut faire maintenant? Parce que est-ce qu'on lui laisse ce vélo qui n'est pas tout à fait
7: le sien ou est-ce qu'on s'organise pour lui redonner un vélo qui lui correspond exactement?
3: Là maintenant, après avoir fait le choix de prendre le vélo de Paré-Peintre, Paré-Peintre doit prendre le vélo de Paul Sexas, le rattraper, l'attendre à l'arrière du peloton et rééchanger les vélos pour que Paul Sexas fasse la fin du circuit, se replace. Surtout l'inquiétude, elle n'est pas sur la crevaison.
0: Si ça accélère, tu vas encore devoir...
3: Mais il faut être placé sur ce circuit. La voiture a certainement pris la décision de dire donne ton vélo, il repart et lui t'attendra à l'arrière du peloton, on changera plus tard. Mais ça va faire un double changement. Je ne vois pas comment Paul Sexas peut finir cette étape avec le vélo de Paré-Peintre. Ça veut dire qu'il devra de nouveau s'arrêter et il a encore 9 km pour retrouver les 15 premières positions.
7: Il reste encore du temps.
3: D'après toi, est-ce qu'il peut faire finalement les cotes, elles sont pas les mêmes, même si elles sont proches. Est-ce que c'est pas prendre un risque de le faire avec le vélo d'un autre?
2: Bah, c'est prendre un risque. Oui, t'es toujours mieux sur ton vélo, mais je sais pas s'ils vont avoir entre guillemets le courage ou prendre le risque de rechanger à nouveau. Là, dans 8 km, on voit que ça frotte depuis un moment pour être placé. Dans 8 km, ils rentrent sur le circuit. Je sais pas s'il aura le temps de rechanger une deuxième fois le vélo. Donc, moi, je pense qu'il va terminer l'étape sur son vélo. On verra la décision qu'ils vont prendre. Ça va dépendre aussi de la physionomie du peloton. Là, mais leurs cotes sont vraiment très proches. En fait, c'est comme moi, le principal, c'est la hauteur de selle, principalement, pour
3: la longueur de potence.
2: Et longueur de potence.
7: Ils font exactement la même chose, c'est 1m80.
2: Leur position est vraiment très très proche, et c'est d'ailleurs pour ça qu'Aurélien Paré-Peintre est toujours très proche de lui aussi dans le peloton, au-delà d'être un bon grappeur, etc. Mais s'il y a le feu comme il y a eu maintenant, bah, ils peuvent changer tout de suite de vélo.
0: Il ne faut pas échanger avec Nicolas Prudhomme, hein, ils n'ont pas la même taille. Hein.
2: Non, ou Dan Houleux, par exemple, tu vois, là, il ne toucherait pas les pédales, assis sur la selle.
3: C'est ce qui s'était passé, rappelez-vous, pour l'équipe Small is the Bike avec Jonas Vingegaard.
0: Exactement.
3: Et c'est Jorgensen qui lui avait donné son vélo, ils se sont vite aperçus que c'était pas bonne taille.
0: Maria, sur la moto RMC à l'arrière du peloton, au contact de Paul Sexas, est-ce qu'il a réussi à rentrer sur l'arrière du peloton, Maria?
6: Ah non, je suis pas assez proche de l'arrière du peloton pour vous dire s'il a réussi à rentrer Paul Sexas. Moi, je suis plutôt au niveau d'Aurélien Paré-Peintre qui a récupéré un vélo pour Paul Sexas qui essaie de remonter. C'est évidemment un peu le chaos à l'arrière du peloton. Donc là, je peux pas vous dire si Paul Sexas a réussi à remonter. En tout cas, on s'affole pas dans les voitures des 4 plombs CMA-CGM. Donc pour l'instant, ça a l'air d'aller.
2: Je pense aussi, parce qu'avec GG, on se disait pourquoi ils sont voiture 5 ou 6, pourquoi ils n'ont pas tout de suite changé de vélo. Mais Olaf Koy a crevé juste avant. Donc la voiture devait être très loin. Ils n'ont pas dû avoir le temps de se replacer.
3: Exactement ça.
2: Par contre, Paul Sexas va retomber sur Olaf Koy, ce qui est, alors là, c'est avec Tijbenhout. Il est à l'arrière du peloton.
3: Je te confirme qu'il attend son vélo. Paré-Peintre a pris son vélo, il attend le vélo.
0: Ils vont nous faire un changement de pneus comme sur un Grand Prix de Formule 1.
7: Ça va aller vite, là. Donc c'est la bonne stratégie.
2: Dans 7 km, tu rentres sur.
3: Ah, il a encore un problème avec ce vélo là, non ?
0: Encore un problème, il s'arrête à nouveau sur le côté droit de la route. Paul Sexas, il laisse le vélo. Reprend le vélo sur le côté, le mécano qui descend à toute vitesse, qui descend le vélo du toit. Paul Sexas,
7: il est très zen, il est très calme. Paul Sexas, non, il n'y a pas de souci. Et il est poussé à l'instant avec un autre coureur également derrière. Et il va revenir très rapidement. Il se retrouve à nouveau dans la file des voitures. On est à 37 km.
0: Il est attendu par un équipier.
2: C'était le bon moment, le dernier bon moment pour le faire.
3: Arrive, donc ils vont le remonter. On est encore sur les larges artères barcelonaises. Il y a du monde par contre. Il ne va pas falloir prendre de risques dans la remontée de ce peloton parce qu'il y a énormément de monde dans les rues de Barcelone. Il n'y a pas les barrières. Les spectateurs sont parfois sur la route. Il va falloir être vigilant. C'est pas catastrophique, mais si on avait pu s'éviter ce moment-là, parce du côté des 4 lancers.
0: Un coup d'adrénaline quand même et de stress sur un coup comme ça. C'est son premier tour, on le rappelle. Hein, il a 19 balais, hein, c'est un gamin encore.
3: Bien sûr. Mais il a géré ça quand même avec beaucoup de calme.
2: Très calme. Par contre, bien sûr qu'ils vont y penser, mais il faudra très vite qu'il récupère. C'est des bidons, il fait très très chaud. Il n'a pas de bidon sur son vélo de rechange. Il reste encore 36 km, donc il faudra assez vite qu'un coéquipier lui donne au moins un bidon. Et là, il a Aurélien Paré-Peintre qui a
7: remis. Il n'a pas de bidon non plus, d'ailleurs.
2: Il en a un, oui. Ouais. Mais voilà, ça va rentrer dans l'ordre. Et Paul s'affole pas. C'est quand même incroyable la maturité de ce gamin de 19 ans. Parce que t'es sur ton premier tour, t'es à 35 km de l'arrivée, tu fais partie des favoris et il s'affole pas. Même Aurélien Paré-Peintre qui a plus d'expérience est passé un peu plus vite. Lui, c'est pas prêt.
7: Rapidement rentrer parce que va pas trop vite encore.
2: Les deux en plus frottent très très bien, Aurélien Paré-Peintre et Paul Sexas. Ils devraient réussir à se replacer assez vite.
0: C'est incroyable, là, tu le disais, la maturité de ce gamin de 19 balais. Bon, après, il est dans le vélo et même s'il est pro que depuis cette année, c'est quasiment déjà des professionnels les dernières années qu'il
2: a. Bien sûr, mais le tour. C'est différent,
0: la
2: pression, tout ça. Mais tout, je veux dire, l'interview quand il tombe en direction du Grand Colombier sur le Tara, Bon, c'est la meilleure interview cycliste que j'ai entendue de ma vie, son interview. Il a 19 ans. Il dit, c'est ma faute, n'oubliez pas de mettre des gants, blablabla. Là, dans son attitude, c'est pareil. On a vu Del Toro tout à l'heure. C'était à 70 km de l'arrivée. Il remontait très, très vite. On s'était fait la réflexion. Bon, lui est très calme, pas de panique. Souvent, ça, c'est quand même un bon
0: signe. Oh là là là, la voiture de direction. C'est bon. Mais les voitures de direction de course, les voitures rouges, là, qui a débouché sur la gauche. Alors, il faut dire qu'il y avait un coureur à la formation Total Énergie sur le. Sur la droite, on a frôlé la cata là, hein, pour Paul Sexas. Ah,
3: oui. Et là, ça accélère dans le peloton. Moi, je vous trouve très optimiste pour ça va rentrer, il a du calme, il va revenir, il va se replacer. On est à 4 bornes du pied de l'entrée sur le circuit, à 5 500 km
2: ah bah là,
3: du pied de la bosse.
2: Ah, maintenant, il y a la cassure.
3: Mais même quand on est dans les voitures, on n'est pas serein. Et Valentin et Aurélien Paré-Pinte n'est plus avec Paul Sexas. Il est en train de parler à la radio. Je trouve que c'est vraiment un moment assez important, mais Paul Sexas est dans une situation très délicate.
7: Il est à 6-7 secondes de l'arrière du peloton.
2: Il n'y a qu'une voiture, les voitures devraient passer, ils vont pas lui faire barrage, mais là c'est des efforts qui peuvent coûter cher. Effectivement,
0: exactement.
3: Vous savez ce qu'il faut souhaiter, surtout c'est qu'il n'y ait pas la guerre dans le premier passage, parce que s'il y a la guerre dans le premier passage, je vous l'annonce, Paul Sexas ne sera pas avec les premiers ce soir.
0: Il y a 17 secondes du peloton, Paul Sexas 18 secondes même.
7: Alors pas de l'arrière du peloton,
0: pas de l'arrière.
3: Et là, la voiture de course rouge qui le passe.
2: Il y a les 4, c'est bon.
3: Il le passe. Elle peut aussi
0: l'aider là, hein, parce qu'elle a quand même bloqué.
3: Normalement, elle doit reprendre sa place, mais elle a le droit.
0: C'est un commissaire de course, on ne sait pas trop. Enfin, c'est une voiture rouge.
3: Les gens qui mettent des cartons rouges à Mathieu Van Der Poel quand il est torse nu par 40 degrés, c'est les mêmes.
7: Demain, on enlève le bandeau de cette voiture. Elle n'a pas le droit d'être sur le tour. Voilà.
0: On verra ce que dit Radio Tour, hein, mais on sait que.
2: Non, mais c'est. Je me fais pas l'avocat du diable, mais elle va pas non plus foncer dans la bagnole de Total Énergie qui s'arrête pour dépanner un coureur. Il y avait pas la place pour deux voitures.
7: Il y a deux équipiers qui sont à l'arrière du peloton qui vont l'aider à remonter très certainement.
3: Vous avez vu la longueur du peloton, hein.
7: Ah oui.
3: Là, la peloton, d'un coup, ça s'est accéléré. Le peloton fait 700 ou 800 mètres de long. Là, c'est très très long. Il va falloir. Alors l'avantage, GG, c'est qu'on est de nouveau sur des artères très larges et avec une équipe très costaud. Là, il faut pas se

0: Échappé. Les deux hommes viennent d'être rattrapés. Et c'était Engelhardt et puis Molénard. Le peloton vient de les croquer à 32 km de l'arrivée. En revanche, à 20 secondes derrière le peloton, il y a un homme tout seul avec à côté de lui la fameuse voiture rouge qui a failli tout à l'heure le mettre dans la barrière. Paul Sexas a eu un incident mécanique il y a quelques minutes et il est en train de faire un chrono à nouveau, un chrono individuel pour lui dans les rues de Barcelone pour revenir sur le peloton avant que la grande bagarre ne démarre. 32 km de l'arrivée et le leader français de l'équipe Decathlon CMA-CGM a à nouveau un petit pépin dans ce Tour de France. Décidément, c'est un peu compliqué. On va voir s'il va réussir à rentrer, mais pour le moment, il est dans un exercice individuel.
1: Voilà, Paul Sexas qui profite de l'abri de quelques voitures et qui tente de revenir. Il se relève là, ça y est, il arrive à l'arrière du peloton, mais maintenant il va falloir le remonter ce peloton. Et puis les rues sont. La route est un peu plus étroite.
2: On passe la place d'Espagne, on monte la porte d'Espagne, on vire à gauche, puis à droite, et on va se retrouver de suite.
3: Comme le chrono dit.
2: Au pied de la difficulté. Donc ouais, là, le peloton, la mission est très compliquée là.
1: Qui serait parti sur.
2: Emmené par les Lidl Trek.
1: À 100 mètres environ. Il mesure combien le peloton là?
3: Oula, il est très très long, c'est très étiré. Regardez, les derniers sortent seulement du virage. Là, ce qu'il faut espérer, c'est comme l'a dit Jérôme tout à l'heure, c'est qu'il n'y ait pas un coup de pétard au premier passage de la difficulté sur le premier tour circuit pour lui laisser le temps de remonter un petit peu.
2: Et vu l'attitude du peloton, les garçons, et vu les personnes présentes en tête de peloton, on parle de Pogacar, on parle de Vingegaard. Attention, je pense, j'ai peur qu'il y ait de l'action assez vite sur ce circuit.
1: Ouais. Allez, on va revenir dans quelques instants. On est obligé de faire une petite pause, 16h56. Paul Sexas qui a réintégré l'arrière du peloton, mais qui va devoir maintenant remonter. Nous sommes à 30 km de l'arrivée et nous entrons dans le circuit de Montjuïc que l'on va donc pratiquer à 3 reprises. On revient dans quelques instants sur la route du Tour sur RMC. À tout de suite.
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5: Montée et descente sont au programme aujourd'hui sur cette étape vallonnée entre Tarragone et Barcelone. 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
4: 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On va retrouver Inès Zegloun dans un instant, mais on fait un point sur la course. On est à 27 km de l'arrivée. Inquiétude pour Paul Sexas qui a été retardé sur incident mécanique. Est-ce qu'il a réussi à réintégrer l'avance
5: Pas l'avant. Il est dans le peloton, mais il ne reste plus que 500 mètres dans ce premier passage de la côte de Montjuïc. Et on va surveiller attentivement si peu à peu Paul Sexas arrive à remonter. Pour l'instant, c'est pas la grande bagarre, mais Jonas Vingegaard et Tadej Pogacar sont aux deuxième et troisième places. Donc ça pourrait être rapidement dans le deuxième tour, très certainement cette fois la grande bataille pour aller chercher la victoire d'étape. Mais on n'aperçoit pas pour l'instant Paul Sexas.
4: Il est là-bas en
5: 30e position. 27 km encore à parcourir. Ça va rentrer dans l'ordre pour le jeune leader français.
4: Voilà, il va sans doute payer ses efforts tout à l'heure, mais en tout cas s'il parvient à revenir sur la tête de course, c'est tout ce qu'on lui souhaite. On ne veut pas qu'il perde de secondes. 17h02 sur RMC. Inès Zegloul est là pour les infos. Rebonjour Inès.
6: Rebonjour Christophe, bonjour à toutes et à tous. Va-t-on vers une troisième vague caniculaire en France? 9 départements de plus placés en vigilance orange canicule dès demain, 16 donc en tout, principalement dans le sud-est et en région Aquitaine, avec un mercure qui explose, des températures qui localement vont atteindre les 40 degrés dans le Languedoc-Roussillon notamment, et ça va continuer, prévient Météo France. Ça devrait atteindre le nord et l'est du pays dans les jours à venir. Rien de rassurant donc pour les pompiers mobilisés par centaines sur le front des flammes. Un incendie impressionnant est encore en cours dans les Pyrénées orientale. Déjà 1500 hectares parcourus, 80 habitants ont dû être évacués, indiquent les autorités, et plusieurs villages appelés à se confiner. La troisième étape du Tour de France, plus que jamais en sursis demain, puisque la ligne d'arrivée se trouve dans une zone déjà très proche de la lisière des flammes. On devrait en savoir plus avec une décision prévue d'ici la fin de journée. Édouard Philippe a choisi son slogan pour 2027, croire en nous, voilà le slogan de campagne révélé au bout d'1h30 de discours. Le candidat Horizon s'est donc officiellement lancé dans la course à l'Elysée aujourd'hui lors du meeting qu'il tenait à Paris cet après-midi. En parallèle, pagaille à gauche, cela me déçoit, réagit aujourd'hui de son côté Jean-Luc Mélenchon, le patron des Insoumis, non content de la perspective d'une candidature en solitaire chez les communistes. Fabien Roussel, qui a été réélu pour la troisième fois à la tête du parti et qui pourrait donc faire cavalier seul pour l'élection présidentielle de l'année prochaine. Escale à Damas pour Emmanuel Macron, officialisation du premier déplacement en Syrie d'un président français depuis plus de 17 ans, une première aussi pour un chef d'État d'une puissance occidentale depuis la chute de Bachar al-Assad et l'arrivée au pouvoir de l'actuel président syrien Ahmad al-Shara. Suite des huitièmes de finale aujourd'hui, évidemment en football, rendez-vous à 22h en direct sur RMC. Le Brésil affronte la bande à Hollande, la Norvège novice à ce stade, ensuite rester éveillé pour Angleterre-Mexique, c'est un peu tard, c'est à 2h du matin ou un peu tôt. Et puis à noter ce duel de classe, Lamine Yamal contre Ronaldo, Espagne-Portugal, c'est demain soir à 21h. Évidemment, le rappel, la France affrontera quant à elle le Maroc en quart jeudi. On se retrouve évidemment en direct sur RMC. RMC que vous écoutez toujours, il est 17h04 et tout de suite on retrouve l'Intégral Tour.
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4: 17h06, nous sommes dans le final de cette deuxième étape du Tour de France avec le premier coup de chaud, le premier coup de chaleur pour notre petit prodige Paul Sexas, mis en difficulté sur ennui mécanique tout à l'heure, juste avant d'arriver à Barcelone, au moment où la bagarre devait commencer. Heureusement, la bagarre n'a pas encore vraiment débuté, ce qui permet à Paul Sexas de remonter petit à petit vers l'avant du peloton. C'est pas encore tout à fait le cas, mais il remonte petit à petit, Pierre-Yves. Hein.
17: Ouais, ça y est, il est même à l'abri à la 10e place, Paul Sexas. Encore une très belle gestion de la part du jeune Français après ce souci mécanique à un moment vraiment très tendu où tout s'accélérait. Et on voit qu'il est costaud parce qu'il a réussi à revenir dans cette première ascension de la côte de Montjuïc. Nous sommes à 23 km de l'arrivée. Il n'y a plus qu'un peloton d'une quarantaine d'unités à l'avant, emmené toujours par les coureurs de l'équipe UAE. Enfin, quand je dis l'est, oui, parce qu'il y a Tadej Pogacar dans la roue de Brandon McNulty, mais ils ne sont plus que deux. Et il y a également Jonas Vingegaard qui est juste derrière. Alors, il y a un autre coureur là qui est arrivé de l'équipe UAE qu'on va identifier dans un instant.
18: Adam Yates,
17: donc voilà, ils sont trois désormais. Et puis les coureurs français sont toujours là, Paul Sexas, mais également Romain Grégoire présent à l'avant. Et ils sont quelques-uns, on va vous les citer dans un instant. Donc pour la victoire d'étape, on va maintenant basculer pour aller chercher une deuxième fois l'ascension de la côte de Montjuïc.
4: Bon, on est quand même à peu près rassuré pour Paul Sexas, mais s'il va sans doute se ressentir des efforts consentis, parce que deux chasses comme ça derrière le peloton, tu laisses des plumes quand même, Jérôme.
18: Oui, tu laisses forcément des plumes. Il y a le coup d'adrénaline qui peut lui profiter. Il y a une chose qui est sûre, c'est qu'il est très costaud parce qu'il s'est replacé dans cette montée très difficile.
4: Alors, on a perdu
18: 120 coureurs dans le peloton là. On a beaucoup de lâchés, notamment Kevin Vauclin qui est distancé. On a un gros travail, et puis ce qui est rassurant aussi, c'est qu'il est accompagné de deux voire trois équipiers encore dans ce groupe, dont Tish Benoot, ouais, qui est lui de retour de blessure, hein, Tour de Suisse, et voilà, il a fait beaucoup de soins après son opération. Il est à l'avant avec Paul Sexas, c'est revenu dans l'ordre, et puis on va beaucoup moins frotter puisqu'on l'a dit. Il reste quoi, une cinquantaine de coureurs dans le peloton.
4: Très bien. On va aller faire un tour à Silverstone. Ça fait un moment qu'on n'a pas retrouvé Jean-Luc Roy dans ce Grand Prix de Grande-Bretagne qui est toujours emmené par le pilote monégasque de la Ferrari, Charles Leclerc. Va-t-il décrocher une nouvelle victoire quasiment deux ans après son dernier succès, Jean-Luc ?
19: Ah oui, il s'est passé énormément de choses, hein, Christophe, dans ce Grand Prix, et c'est normal. Il y a eu un virtuel safety car tout à l'heure au 22e tour, donc certains pilotes, évidemment, en ont profité pour faire éruption dans les stands. Et puis ensuite, on a laissé Antonelli en piste le plus longtemps possible jusqu'au 35e tour. Il avait récupéré la tête, bien sûr, après l'arrêt de Charles. Et là, à l'instant, au moment où tu me passes l'antenne, eh bien Antonelli s'arrête à son stand. On est dans le 42e des 52 tours de ce Grand Prix. Il était revenu à 4 secondes à peu près de Charles Charles Leclerc. Eh bien, on a à nouveau maintenant Charles Leclerc au commandement de ce Grand Prix avec 20 secondes d'avance sur l'autre Ferrari, celle de Lewis Hamilton. Hamilton qui a dû purger une pénalité de 5 secondes pour départ légèrement anticipé. Donc, les deux Ferrari au commandement. Verstappen qui s'est arrêté il y a 3 tours en profitant d'un autre virtuel safety car à monter des pneus médiums. Donc, plus performant. Il est en train de remonter sur les deux Ferrari. Les troisièmes. Le quatrième, c'est Russell. Lui aussi s'est arrêté. Il a des pneus médiums avec la Mercedes. Et puis Antonelli, je viens de te le dire, s'est arrêté à l'instant. Du coup, il a quitté le commandement de ce Grand Prix. Il est maintenant cinquième avec des pneus tout récents. Norris est cinquième. Pardon, Antonelli, sixième, ressort des stands. Adjar s'est arrêté également. Il est septième. Lawson, huitième. Lindblad, neuvième. Bortolotto, dixième. En un mot, il reste 10 tours à parcourir. Les deux Ferrari au commandement. Leclerc devant Hamilton. Mais Verstappen en pneu médium, Russell en pneu médium, Norris en pneu médium sont juste derrière.
4: C'est chaud un peu partout à Silverstone, à Barcelone. Est-ce que c'est chaud également à Wimbledon, Eric? Un peu moins chaud a priori pour Djokovic, même s'il est mené dans cette troisième manche.
20: C'est un peu moins chaud, mais on sent que Novak Djokovic souffre. Hein. Alors, il a 2-7 d'avance, vous allez me dire, 7-6, 6-3. 3-2 dans le troisième set pour s'affûter. À l'instant, le Serbe vient d'effacer 3 balles de break. Il était mené 0-40, ce qui prouve qu'il n'est il est pas à l'abri d'une petite mésaventure, c'est-à-dire la perte d'un set qui l'obligerait à jouer un match de plus de 3 heures. Donc, 2-7-0 pour Novak Djokovic, mais rien n'est fait dans ce troisième, puisque Safiulin, le Russe, sorti des qualifs, mène 3-2 et se montre menaçant.
4: Merci Eric. 17h11 sur RMC. Pour l'instant, la bagarre n'a pas encore débuté, donc dans le deuxième passage du circuit de Montjuïc. On va en profiter pour accueillir Romain Asselin, qui a des infos à nous donner concernant l'étape de demain. On vous le disait tout à l'heure, menace sur le déroulé de cette étape, car il y a un incendie proche d'ici, dans les Pyrénées-Orientales. Romain, un incendie monstre qui pourrait bien contraindre les organisateurs du Tour tout simplement annuler l'étape de demain.
21: Exactement. Alors à l'instant T, pour l'instant, toujours pas de décision du préfet des Pyrénées-Orientales, qui doit s'exprimer dans la soirée pour dire si oui ou non cette étape sera maintenue ou bien le tracé peut être modifié. Ça, on verra plus tard. La situation est la suivante. Il y a un incendie qui a ravagé 1500 hectares de forêt dans un endroit difficile d'accès avec un vent qui est très actif aujourd'hui. Beaucoup de secours sur place et du coup, la route départementale 66 qui doit mener tous les suiveurs du Tour de France, c'est-à-dire les équipes, mais aussi toute la caravane on va dire qui accompagne les équipes et tout le microcosme autour doit emprunter cette route pour rattraper le parcours. Le problème, c'est qu'aujourd'hui elle est fermée. On ne sait pas si elle va pouvoir rouvrir demain. Je viens d'avoir le maire des Angles qui a eu le préfet au téléphone, qui lui a mis un petit coup de pression en disant qu'il ne comprendrait pas du tout pourquoi l'étape serait supprimée. En tout cas, il y a beaucoup de monde sur place aux Angles, 1000 personnes de la municipalité qui sont en train de donner un coup de main aux suiveur du tour, placeur du tour pour installer tout le dispositif de sécurité. En parlant de dispositif de sécurité sanitaire, le maire me confirme que tout est mis en ordre avec notamment un hôpital à Puigcerdà qui sera la dernière commune espagnole traversée par le tour avant de rentrer en France direction Font-Romeu avant les Angles. Alors pourquoi pas imaginer au cas où le préfet des Pyrénées-Orientales déciderait d'annuler cette étape une arrivée en Espagne à Puigcerdà. Là, faut prendre des guillemets hein, évidemment sur ce que je dis, mais c'est une des pistes qui sera étudiée puisque Puigcerdà a l'habitude de recevoir des courses de vélo. Il y a notamment eu 14 arrivées de la Vuelta, le Tour d'Espagne. Donc voilà la situation à l'instant T, mais les nouvelles sont quand même rassurantes aux Angles puisqu'il y a quand même beaucoup de monde et un travail de fourmi pour accueillir cette arrivée demain.
4: Les Angles qui se situent à environ 70 km du cœur de
21: à vol d'oiseau,
4: même si celui-ci a progressé avec la tramontane qui souffle très fort ici. Merci Romain de ces infos. Évidemment, on vous tient au courant pour savoir si cette étape pourra se dérouler normalement demain. Merci Romain. 17h13, on revient sur la route du Tour. On est à 17 km de l'arrivée. Pierre-Yves, situation inchangée en tête de course. On fait un top course.
17: Oui, toujours ce gros groupe d'une quarantaine de coureurs qui est à 17,5 km de l'arrivée désormais et qui va prochainement se retrouver dans l'ascension de la côte de Montjuïc pour la deuxième fois. On le rappelle, le passage là-haut sera jugé à 14,7 km de l'arrivée, c'est-à-dire dans un peu moins de 3 km. On va voir si la grosse bagarre est déclenchée entre les favoris. Jonas Vingegaard avec son maillot jaune dans les premières positions. Quelques équipiers autour de lui, tout comme Tadej Pogacar présent. Paul Sagan Sexas s'est revenu. Mathieu Van Der Poel est également là. Tous ceux qu'on attendait éventuellement pour la victoire d'étape sont dans ce groupe à 17 km de l'arrivée.
4: Très bien, on revient dans un instant pour vivre le final de cette deuxième étape. Le premier coup de chaleur pour nous et pour évidemment tous les fans français de vélo avec Paul Sexas qui a dû faire mener la chasse derrière le peloton pour revenir après un incendie mécanique, mais un incident mécanique. Mais tout va bien pour le leader français de la formation Décathlon, CMA CGM. On retourne sur la route du Tour dans un instant. A tout de suite.
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4: 15 km encore à parcourir dans cette deuxième étape du Tour de France. Nous sommes dans le deuxième passage de ce circuit de la côte de Montjuïc. Ça monte raide et pour l'instant, eh bien, les leaders sont à l'avant, mais aucune attaque. Le top course avec Pierre-Yves.
17: Tout juste 15 km de l'arrivée, 300 mètres encore à parcourir dans cette deuxième ascension de la côte de Montjuïc avec des garçons qui souffrent. Un peloton d'une quarantaine d'unités emmené par les coureurs de l'équipe UAE ou de l'équipe Visma, Bruno Armirail. Le coéquipier de Jonas Vingegaard vient se garer à l'instant sur la droite et c'est à nouveau Brandon McNulty qui emmène ce peloton. Tous les leaders sont là, tous ceux qu'on attendait. C'est dur pour quelques Français à l'arrière de ce groupe, Jordan Jegat notamment qui souffre, Kevin Coquelin, on l'a vu il y a déjà quelques instants. Paul Sexas, lui, est en bonne position. Il surveille ses adversaires. Jonas Vingegaard avec son maillot jaune en troisième position et suivi comme son ombre par Tadej Pogacar. Il n'y aura pas d'attaque là dans ce tour. Ça sera dans le dernier tour puisqu'il n'en reste plus que 100 mètres à parcourir. On va se positionner désormais pour la descente dans 100 mètres, 14 km à parcourir. On va voir au niveau des points puisqu'il y a quelques points qui vont être distribués. Ce sera sans doute pour Brandon McNulty à nouveau qui a pris les deux points tout à l'heure.
4: Ok, donc pas de bagarre dans ce deuxième passage à Montjuïc. Tout va se jouer évidemment dans le dernier passage. Qu'est-ce que vous envisagez pour ce dernier passage, messieurs?
1: Moi, une attaque de Tadej Pogacar, bien sûr, évidemment. Il fait rouler son équipe. Alors, c'est McNulty depuis un petit moment. Maintenant, où est-ce qu'il va mettre son attaque? On voit, elle est difficile, hein, cette côte, elle est dure à terminer. S'il voulait vraiment faire des écarts, il faudra attaquer loin. Est-ce qu'il en a les moyens avec cette chaleur? On ne sait pas, ça, on verra.
4: Peut-être la victoire. Juste voilà, pour taper un peu sur la tête, mais pas récupérer le maillot, peut-être.
1: Mais bon, voilà, peut-être à mi-bosse, à 500, 600 mètres de l'arrivée, à voir. Eux, ils ont une vision bien meilleure que nous. Il a dû voir la tête de Vingegaard, donc Remco Evenepoel, c'est toujours dur à voir, il a toujours un peu la poker face. En tout cas, tous les favoris sont là, Lipovic, Evenepoel, Sexas, bien sûr. Voilà, je pense à Ami Boss peut-être.
3: Oui, Ami Boss, et puis on a le protocole, hein. On va pas être surpris, hein. Ça va être McNulty jusqu'au pied, et puis un énorme relais d'Adam Yates. Et
4: pour puis Adam Yates, pour finir,
3: Adam Yates s'écarte, et là après, soit Del Toro en met une pour voir comment ça réagit, soit
4: Pogacar
3: tout de suite en met une. En revanche, je pense pas qu'on sacrifie Del Toro parce que s'il fait une accélération franche pour mettre Pogacar sur
4: orbite, il peut le payer derrière
3: jusqu'en haut. Ouais. Donc je pense que de ce côté-là, UAE a tout intérêt tactiquement à garder le plus longtemps possible. Et je ne parle pas de l'étape, hein, je parle sur le
4: Del Toro dans le classement général. Évidemment. Et puis pourquoi pas viser les deux premières places au classement général.
3: Et si l'étape a lieu normalement comme il faut demain, je ne serais pas surpris que l'on privilégie Del Toro.
4: On va aller retrouver Maria qui est sur la moto, qui est dans le circuit de Montjuïc, qui est à l'arrière du peloton tout à l'heure, qui a laissé celui-ci s'échapper et qui est à nouveau à l'avant, c'est ça Maria?
5: Oui, tout à fait, je suis reparti à l'avant. Alors le problème c'est qu'on a été obligé de prendre un peu d'avance et donc on voit pas les coureurs, on voit pas trop ce qui se passe à l'arrière, donc je suis un peu avec vous, hein, clairement cette course. Mais oui, on attend, et le public évidemment très présent en nombre dans cette côte de Montjuïc attend évidemment que ça se décante, pourquoi pas cette attaque de Tadej Pogacar, vous en parliez il y a un instant. C'est vrai que Tadej Pogacar va forcément être revanchard par rapport à la victoire de Jonas Vingegaard hier. Il la veut, sa victoire. Tadej Pogacar, c'était un peu le mot d'ordre au paddock ce matin, et donc on va voir s'il va attaquer Tadej Pogacar, mais ça m'étonnerait qu'il n'attaque pas, connaissant un peu le loustique.
4: Très bien, mais Maria, si tu vois plus les coureurs, tu peux rentrer au bercail histoire d'aller aux réactions évidemment. On te retrouve tout à l'heure, 17h22, on repart à Silverstone. Il s'est passé des choses à nouveau, mon cher Jean-Luc, avec Verstappen qui est parti à la faute.
6: Absolument, Christophe, dans le 48e tour exactement. Verstappen qui était aux prises avec une monoplace très rétive, hein, depuis le début du week-end, il surpilotait vraiment, il était à la limite et il s'est retrouvé, et là il est fou de rage évidemment, la monoplace lui a échappé dans Stowe et il a terminé dans le bac à gravier. Du coup évidemment safety car immédiatement et les pilotes ont fait irruption dans la voie des stands. C'est le cas du leader Charles Leclerc avec la Ferrari qui a chaussé des pneumatiques soft. À l'inverse, eh bien George Russell qui s'était arrêté lui il y a 14 tours avec la Mercedes est resté en piste, ça lui a permis de remonter au deuxième rang. Lewis Hamilton a été arrêté également à monter des pneus soft, donc il est en troisième position. Norris est quatrième maintenant avec la McLaren également en pneus soft. Adjar s'est arrêté aussi cinquième en pneus soft, et puis Lawson, Lindblad, Bortoleto, Antonelli qui avait eu des problèmes de direction tout à l'heure, qui a dû s'arrêter à trois reprises et reparti, il est neuvième, et Colapinto dixième. Un grand prix décidément sous haute tension. On est dans le 50e des 52 tours. On va certainement repartir pour un ou deux tours à pleine vitesse, Christophe.
4: Très bien, on revient vers toi pour le sprint final de ce Grand Prix de Grande-Bretagne. Mais là aussi, nous sommes quasiment en sprint final. On est à 11 km de l'arrivée, donc dans la descente de cette côte de Montjuïc. Et on a vu les deux leaders de la formation UAE s'entretenir longuement. Oui. Que se sont-ils dit?
17: Alors, on va demander à nos consultants. Non, on va demander à nos consultants qui ont l'expérience, qui ont peut-être des moyens d'entendre les oreillettes de l'équipe UAE. Mais Jérôme Pinault, toi, tu as et vous avez peut-être le même sentiment d'ailleurs tous les deux, que ça pourrait être la surprise, l'attaque d'Isaac Del Toro dans un premier temps, plutôt que celle de Tadej Pogacar.
3: Oui, moi je pense que c'est le plan qu'ils vont mettre en place, c'est-à-dire que McNulty va aller jusqu'au pied de la bosse, Yates va faire un très très fort tempo et Del Toro va tenter d'attaquer pour que les autres adversaires, les Evenepoel, les Sexas, les Vingegaard, se calent dans la roue du Mexicain, le laissent travailler et à ce moment-là peut-être contrer et ou, s'il n'arrive pas à combler cet écart, eh ben, offrir la victoire d'étape et pourquoi pas le maillot jaune aussi à Isaac Del Toro. C'est une parfaite tactique. Pour moi, je le vois bien comme ça.
4: Del Toro qui était ce matin 6e au classement général à 26 secondes de Jonas Vingegaard. Ça va être quand même compliqué d'aller chercher le maillot.
1: Alors c'est beaucoup et peu à la fois. C'est beaucoup si Vingegaard décide de faire l'effort et de le suivre, mais s'il pointe un petit peu Tadej Pogacar, suivant ou attaque Del Toro, ça pourrait aller vite l'écart. Maintenant ça c'est notre théorie, on verra si elle est bonne ou pas, mais c'est assez surprenant toujours quand t'es dans le final comme ça d'une course de voir deux coéquipiers se parler alors qu'il y en a qui sont à bloc déjà, et on serait bien curieux justement de savoir exactement ce qu'ils sont dit.
4: Mais on le disait tout à l'heure, ce sont deux équipiers, mais ce sont deux leaders.
1: Et deux potes.
4: En plus, ils s'entendent.
1: Alors, ils ne sont pas en train de se raconter leur vie à ce moment-là de la course.
4: Ils vont en vacances,
1: ça va mieux, la chute.
4: Mais bon, voilà, on est à moins de 10 km de l'arrivée désormais, toujours dans la descente. Pierre-Yves, c'est toujours McNulty qui emmène le peloton.
17: Oui, tout à fait. On a quelques Français aussi qui sont dans ce groupe, donc on va bien surveiller ce qui se passe. On a aperçu alors évidemment Paul Sexas.
3: Bonne nouvelle pour Paul Sexas, c'est un pilote, je te coupe. Il y a Tige Benoît encore avec lui.
17: Il a eu du mal tout à l'heure,
3: mais il est rentré et lui va servir uniquement à maintenant placer Paul pour le dernier passage. L'effort pour Tige Benoît s'arrêtera au pied des dernières montées.
1: Et côté français, on va voir, mais c'est une arrivée qui pourrait lui convenir. On a encore Lenny Martinez dans ce groupe. On a vu
4: à l'arrière du groupe tout à l'heure.
1: Voilà, alors à voir comment il est, mais sinon c'est une arrivée qui pourrait lui convenir. Donc on va voir. On
4: sait qu'il est
1: très malin.
4: Romain Grégoire aussi.
1: Oui. On sait que Lenny Martinez est très malin, donc on va voir. Je pense qu'il sera un peu juste, mais en tout cas, il fait une belle étape pour le moment.
17: Et on a vu Jorgensen discuter avec à son tour.
4: Ah bah voilà, tous les leaders sont en train de discuter.
3: De toute façon, ce qui va se passer, c'est que si on suit un tableau noir, encore une fois on est sur du tableau noir, pas ce qui va vraiment se dérouler parce qu'il faut en être capable, mais si Del Toro attaque, c'est à Jorgensen d'aller le chercher, c'est à Jorgensen de bouger pour aller chercher, ou à Piganzoli qui est aussi présent aux côtés de Vingegaard, ce seront à eux d'aller chercher le Mexicain.
4: 17h27, il se passe d'autres choses évidemment sur la planète sport, Wimbledon notamment, où Djokovic vient de perdre la troisième manche, Eric, il ne mène plus que 2-7-1.
7: Absolument, c'est totalement mérité pour Roman Safiolin, le Russe, sorti des qualifications. Il n'avait pas été très heureux dans le premier set puisqu'il avait raté deux balles de set à 5-2. Cette fois-ci, il a conclu la troisième manche sur le score de 6-3. Un Djoko très nerveux qui a balancé une balle dans les bâches. Il a eu de la chance, il n'y a plus de jus de ligne. Il aurait pu encore éborgner peut-être un jus de ligne. Donc on va suivre de très près le début du quatrième parce que la chaleur, la fatigue, il n'est pas au mieux le Serbe.
4: Il n'est pas au mieux, et oui, il commence à faire son âge, Novak Djokovic. Jean-Luc, est-ce que le Grand Prix est toujours sous safety car, ou est-ce qu'on va franchir la ligne d'arrivée en safety car, ou alors est-ce qu'il y aura une course quand même pour terminer?
8: Ben je pense qu'on va essayer de les relâcher dans le dernier tour, Christophe. On est dans le 51e des 52 tours, sous régime de safety car. Donc, on a laissé les voitures qui étaient à un tour dépasser ce safety car pour qu'elles viennent se remettre derrière. On a Leclerc, pour le moment, leader, devant Russell, Hamilton, Norris, Hadjar, Lawson, Lindblad, Bortoleto, Antonelli et Colapinto. Gasly est 11e aux portes des points. Et a priori, on devrait faire le dernier tour, je l'espère en tout cas, lancer le safety car parvient à s'effacer.
4: Ouais, c'est quand même terrible. C'est safety car, c'est fin de course, alors que là on aurait pu assister à une belle bagarre, mais non, il y a une voiture qui freine les Formule 1. On revient vers toi si la course redémarre, 7 km 800 de l'arrivée, avec toujours cette situation inchangée en tête de course, à savoir un équipier de Tadej Pogacar et Del Toro qui est à l'avant, qui emmène devant les équipiers de Jonas Vingegaard. Les leaders Vingegaard, Pogacar et Sexas ne sont pas loin, Pierre-Yves.
17: Oui, et quand on regarde le parcours, parcours. On sait qu'il y a donc cette dernière ascension de la côte du château de Montjuïc. On sera au pied à 5 km de l'arrivée, c'est-à-dire dans 2 km 500, d'un passage difficile à 1 km 600 à 9,3%, la descente et puis le mur final 104 mètres, 700 mètres à 7%. Et là, c'est le dernier moment pour se concentrer, reprendre un petit bidon, évidemment, parce qu'on le répète, il fait très très chaud ici à Barcelone. Et donc c'est le cas actuellement, le dernier relais, dernier bidon, on va s'alléger aussi après, on va aller jeter les bidons et puis on va repartir pour cette dernière difficulté.
4: Allez, on repart à Silverstone, le dernier tour va peut-être pouvoir se faire à vitesse grand V, on l'espère Jean-Luc, mais ça, a priori on en prend le chemin. Hein.
6: Oui, on en prend le chemin puisqu'on a annoncé que le safety car allait rentrer dans la voie des stands, donc on va voir un tour lancé avec, je le répète, Leclerc, donc toujours devant Russell, Hamilton, Norris, Hadjar, Lawson, Lindblad, Bortoleto, Antonelli, Colapinto, voilà les hommes qui sont dans les points. Russell n'est pas repassé par la voie des stands, donc il a des pneumatiques médium qui ont une quinzaine de tours maintenant, à la différence de pratiquement tous les autres qui ont des pneumatiques soft, donc plus tendres. Évidemment, il va falloir accélérer extrêmement rapidement. Là, on va laisser le safety car s'effacer devant, dans ce dernier tour. On va voir 5 km 800 pour avoir l'ordre de ce Grand Prix. Est-ce que ça va être la première victoire de Charles Leclerc depuis 2024? Il l'avait emporté au Grand Prix des États-Unis il y a presque 2 ans maintenant. Ce sera un véritable retour aux sources, retour sur la plus haute marche du podium pour le pilote Ferrari. On attend maintenant toujours que le safety car s'efface, puisqu'évidemment il roule à vitesse.
4: On revient vers toi dès qu'il s'efface, mais pour l'instant il ne s'efface pas, il reste toujours devant la course. On est à 6 km nous de l'arrivée de cette deuxième étape, et dans quelques centaines de mètres on va être dans l'ascension finale de cette deuxième étape.
17: Là aussi on a l'impression qu'il y a une safety car pour l'instant qui est retient les hommes de tête, ils sont tous en train de boire, de s'asperger, les équipiers qui mettent de l'eau sur les leaders. On voit Paul Sexas justement s'arroser également, on a vu Jonas Vingegaard il y a quelques instants, ils sont en ligne, on voit Tadej Pogacar, tous les leaders sont là, Remco Evenepoel, 5 km 500 de l'arrivée, et ça va être l'ascension, l'ultime ascension aujourd'hui de Montjuïc avec les coureurs d'Uno X qui sont passés en tête pour débuter cette ascension.
4: Voilà, Uno X à l'avant du peloton, les leaders sont à l'abri pour l'instant. Qui sera le premier à dégainer? Messieurs, faites vos jeux, rien ne va plus. Est-ce que Del Toro va tenter sa chance? Est-ce que le patron lui a laissé carte blanche dans cette dernière ascension?
3: Alors, si on en croit que à la position de Del Toro dans le peloton, on se dit que ce serait une bonne idée, parce que dans la roue directement de Del Toro, il y a Paul Sexas. Peut-être que Paul a senti que la tactique va venir du Mexicain. Moi, je le répète, je vois bien effectivement une grosse accélération d'Adam Yates et une attaque de Del Toro quasiment au pied ou presque pour pouvoir étirer ce peloton et permettre, s'il y a un retour sur le Mexicain, un contre du Slovène. Je pense que Tadej Pogacar va vouloir mordre une première fois très fort sur cette étape.
17: Attention, c'est très nerveux. On va avoir ce virage à droite. On a aperçu Romain Grégoire également bien placé. Jonas Vingegaard est un petit peu plus loin maintenant. Il est en 10e position. Paul Sexas est très bien placé également. Et c'est Jorgensen qui est à l'avant avec Vacek également pour les équipes leader, Lidl Trek. C'est ça. On est en train de reculer un petit peu, mais c'est peut-être pour placer l'attaque. Paul Sexas qui est sur la gauche de la route.
4: Très bien. Le Grand Prix de Grande-Bretagne est terminé derrière ces petits cars. Magnifique. Jean-Luc.
6: Lamentable, j'ai pas d'autre mot. Effectivement, le safety car s'est effacé au tout dernier moment. On a eu une simulacre d'arrivée avec donc le classement qui était prévu, puisque personne n'a pu évidemment bouger. Charles Leclerc remporte donc la 9e victoire de sa carrière de pilote de Formule 1. Je rappelle que la dernière fois qu'il avait emporté, eh bien, c'était en 2024, c'était au Grand Prix des États-Unis. Donc évidemment, c'est un beau retour pour lui sur le haut du podium. Il devancera Russell 2e, Hamilton 3e, Norris 4e, Hadjar 5e, et puis Lawson, Lindblad, Bortoleto, Colapinto et Gasly qui prend un point.
4: Merci Jean-Luc. Retour ici sur la route du Tour de France, la deuxième étape. On est à 4 km de l'arrivée. Il se passe des choses.
17: Tige Benoît qui est en train d'emmener le peloton pour Paul Sexas. Mais Paul Sexas, il a reculé un petit peu. Au contraire de Tadej Pogacar qui est dans la roue. Au contraire de Jonas Vingegaard qui est bien présent. Et Adam Yates également. Paul Sexas est en 7e, 8e position dans la roue de Vingegaard.
4: Voilà, Paul Sexas qui peut sans doute se ressentir des effets de sa chasse, de sa double chasse tout à l'heure, Jérôme.
1: C'est peut-être un entre guillemets met un faux rythme hein, qui est en train de faire Tige Benoud. Peut-être qu'il sait que Paul Sexa c'est pas au mieux, parce que là il roule fort bien sûr, mais Paul Sexa c'est pas directement dans sa route. Del Toro a pas l'air au top, je suis pas sûr de l'attaque de Del Toro. On voit Tadej Pogacar se retourner beaucoup, ça sent l'attaque à 1 km du sommet de la Bosse, pas de l'arrivée, mais à 1 km du sommet de cette côte du château de Montjuïc. Et bien sûr Tadej Pogacar suivi de près par Jonas Vingegaard, Remco Evenepoel, ils sont tous là.
17: Viganzoli distancé, Arensman distancé, les équipiers commencent à avoir du mal. Ça sera sans doute le cas de Tige Benoud dans quelques instants, qui fait le travail toujours pour Paul Sexas. Il y a Adam Yates dans sa roue, Pogacar derrière, Remco Evenepoel est là, Vingegaard est présent également, Isaac Del Toro, et Van Der Poel est distancé lui à l'arrière de ce gros groupe d'une vingtaine de coureurs. Il est toujours là, Paul Sexas en 5e position.
3: Tige Benoud, hein, c'est fini pour Tige Benoud.
17: C'est Adam Yates.
3: Attention, Adam Yates en tête avec dans la roue Pogacar, ça va décoller.
17: Ils sont tous les trois avec Isaac Del Toro qui est derrière avec Remco Evenepoel. C'est pas le cas encore. On n'a pas accéléré. C'est fini pour Mathieu Van Der Poel, pour ceux qui avaient parié sur lui. Encore 700 mètres d'ascension avant l'arrivée, dans 3 km désormais. Adam Yates, on a l'impression d'être en montagne. Ce qu'on verra très certainement une bonne partie de ce mois de juillet, au moins dans les premiers contreforts des Pyrénées ou des Alpes, avec Tadej Pogacar et son maillot à poids dans sa roue. Isaac Del Toro juste derrière. Jonas Vingegaard est présent également. Et je pense que c'est Alex Baudin hein, qui est en bonne
1: Carapace.
17: Johan Essen est un petit peu plus loin.
3: Johan Essen est là.
1: Van Wilder,
3: Ayuso.
4: C'est en 7e position.
3: Ouais, c'est que ça, c'est dans la roue de Carapaz. Attention, Del Toro se replace.
17: Ouais, ça va accélérer d'ici peu. C'est terminé pour Tobias Foss également, pour l'équipe Netcompany Ineos. Nous sommes à 3 km de l'arrivée. Il ne reste plus que 400 mètres.
3: Grégoire est à l'arrière de ce peloton. Hein.
1: Ouais,
3: il s'accroche. 15, hein.
17: Ouais, ils sont une quinzaine maintenant seulement à être capables. Il n'y a pas d'attaque précise. Egan Bernal en difficulté. Adam Yates toujours devant ce groupe, avec dans sa roue Tadej Pogacar, Isaac Del Toro et Vingegaard. On voit Barcelone derrière, c'est magnifique, mais c'est très dur, c'est très difficile. 300 mètres encore à parcourir dans la côte de Montjuïc, pas d'attaque toujours, ça va jouer dans la dernière rampe très certainement. Attention à la descente, il faudra être bien placé. Paul Sexas est là en 6e 7e position, il a l'air de gérer pour le moment.
3: Il ouvre le capot, il ventile un peu, il a ouvert la combinaison, il m'a l'air pas si mal que ça. Attention avec Sexas, on sait, il gère ses efforts, il les lisse bien, c'est un rouleur hein, à la base aussi, mais Paul m'a l'air très très bien. On voit que ça se regarde beaucoup, Jérôme. Les leaders, ils prennent pas de risque. C'est peut-être aussi un enseignement. On n'a pas voulu foutre le bazar du côté de Tadej Pogacar. Alors, en a-t-il vraiment les moyens, ou alors est-ce qu'il joue parce que Vingegaard a le maillot, il veut que l'autre il garde le maillot.
1: On ne sait pas. Déjà, il fait très chaud et ils ont vu surtout hier sur le chrono par équipe que la dernière rampe est très, très dure. Là, c'est 700 mètres. Donc voilà, l'effort, la dernière rampe va être forte. Johan Essen
17: qui attaque avec Carapaz dans la roue. Tadej Pogacar qui va réagir. C'est que ça, c'est là dans la roue de Vingegaard en 5e position. On est vraiment sur la dernière rampe. Tout le monde suit et Johan Essen va peut-être se relever. Johan Essen qui va passer le premier sur cette côte de Montjuïc, la dernière ascension pour aujourd'hui. Maintenant, on va replonger avec Carapaz. Est-ce qu'il va prolonger l'effort, Carapaz? Non, il se retourne. Si, il en remet une avec Tadej Pogacar, Vingegaard et Paul Sexas dans la roue.
4: Voilà, ils sont là, tous les leaders. Et ça fait plaisir de voir notre petit Polo qui s'accroche à la roue des leaders.
17: Ça se relève.
4: Il est en bonne position, en 4e position. Effectivement, ça se relève. Et Carapaz qui en remet une petite.
3: Attention. Dans ce groupe, la présence de Tom Pidcock qui ne l'a pas sauté, l'anglais il est là, et dans un sprint en bosse comme celui-là il est redoutable, le britannique. Il va falloir faire attention, et aussi Jérôme, attention à ces moments de flottement, ça peut venir de l'arrière, tant mieux. À l'arrière on a Alex Baudin et on a Romain Grégoire qui est toujours dans ce groupe, qui s'est bien accroché, mais souvent dans ce moment-là ça peut venir d'une attaque un peu en loose day, quoi.
1: Mais Tadej Pogacar l'a vu. Hein. Carapaz a essayé deux fois de partir entre guillemets en facteur. C'est voilà. Deux fois Pogacar qui a été le chercher. Là, on a Skelmose, attaque de Skelmose.
17: Allez, c'est reparti. Chacun tente sa chance, évidemment.
3: C'est Del Toro qui va
17: à pouvoir s'emparer de la victoire aujourd'hui. Isaac Del Toro qui va faire l'effort pour revenir sur Skelmose. Il a dans sa roue Vingegaard et Tadej Pogacar. On savait que ça serait lui qui ferait le boulot. Ça veut dire quoi? Ça veut dire que Pogacar, comme tu le disais, Jérôme, veut la victoire aujourd'hui. Paul Sexa, c'est toujours dans ce groupe. Il a reculé un petit peu. Désormais, il est en 10e position. Dans 400 mètres, on sera à la flamme rouge. Ça va venir très vite.
4: La flamme rouge du dernier kilomètre qui approche. Donc, pour Skelmose, le coureur de la formation Lidl Trek. Mais derrière, évidemment, on fait bonne garde et on ne lui laisse pas prendre trop d'avance. Nous sommes désormais sous la flamme rouge du dernier kilomètre de cette deuxième étape.
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17: Il faut négocier ce virage, long virage à droite pour Skelmose. Mathias Skelmose est toujours en tête avec dans sa roue Isaac Del Toro qui a recollé. Vingegaard n'est pas très loin non plus. Tadej Pogacar, Isaac Del Toro qui va déborder sur la gauche. C'est Vingegaard qui va faire l'effort désormais. Ils ont passé Skelmose. Paul Sexas est un petit peu plus loin. Tadej Pogacar en bonne position. Il est toujours assis alors que Vingegaard lui est debout. Dans ce il se détache les trois hommes. Paul Sexas n'est pas là pour le moment. Remco Evenepoel essaye de revenir. Juan Ayuso également. Lenny Martinez est là. Ça sera sans doute notre meilleur français. Et le sprint final avec Isaac Del Toro qui est debout avec Tadej Pogacar. Pogacar avec Vingegaard dans la roue. C'est pas fait encore. Il se relève un petit peu. Tadej Pogacar. Vingegaard est toujours là. Vingegaard en deuxième position qui se relève. Tadej Pogacar avec Isaac Del Toro. Ils vont peut-être faire un et deux. Il veut laisser la victoire à Isaac Del Toro. Tadej Pogacar qui veut laisser la victoire à Del Toro. C'est déjà là vraiment la suprématie du AE. Il regarde derrière, il laisse la victoire. Oh, la victoire d'Isaac Del Toro qui regarde, il se serre la main sur la ligne. Allez, on peut être déjà super, super dominateur sur ce tour. Vingegaard est derrière, tout comme Remco Evenepoel.
4: Incroyable image que celle de Del Toro et Pogacar qui célèbrent leur victoire. Pogacar a surveillé pour voir si Vingegaard rentrait. Vingegaard n'a pas réussi à le faire et donc il a offert la victoire à son lieutenant numéro 1.
1: Il l'encourageait quand même dans les derniers mètres, hein. Tadej Pogacar, donc à bloc, il était encore capable de parler, se dire la différence qu'il a. Ouais, là, c'est l'humiliation. Je suis même honnêtement pas fan de l'image parce que sur le Tour de France, d'être capable de parler comme ça à la fin. Alors, l'image est belle de laisser son coéquipier, de laisser à son coéquipier la victoire, pardon. On voit les scènes de joie, mais ça fait bizarre. On voit pas souvent ça sur le Tour de France.
17: Hein. Non, effectivement. C'est une image de plus.
4: Ça rappelle Ino Lehmann.
17: Oui. Ouais, mais c'était en haut de l'Alpe d'Huez.
4: C'était tous les deux, il n'y avait personne derrière. Ouais.
17: Là, il y a derrière Vingegaard, Remco Evenepoel. On va vous donner le classement exact dans quelques instants. Mais Tadej Pogacar, voilà, distribue les bons points déjà, dès la deuxième étape, à son coéquipier Isaac Del Toro, le champion mexicain.
4: Incroyable finale. Alors, Jérôme Pinault, un regard noir. Il est pas content du tout de ce qu'il vient de voir. Jérôme, explique-nous.
3: Non, c'est pas que je suis pas content, mais c'est pas très très fair et ça me rassure pas. Ça me rassure pas de voir Tadej Pogacar aussi facile, encouragé, laisser gagner une étape au sprint. On a laissé gagner à son coéquipier une étape au sprint. Alors on bosse certainement, mais Del Toro a roulé. Il a pris un très bon virage, mais ils sont l'un à côté de l'autre. On voit les autres derrière très très plein effort et Pogacar se permet d'encourager son collègue. Ouais. Grosse domination, alors très beau doublé, pas de soucis. C'est pas trop ce que j'aime.
1: Ça rassure pas pour la suite du tour. Oui, parce qu'on a vu quand même Vingegaard d'un seul coup à 80 mètres se rasseoir et reculer net d'un coup. Ouais. Alors que Pogacar.
4: C'est pas lui qui termine troisième, c'est Remco.
1: Hein. Evenepoel.
4: C'est Remco qui
1: termine. Après, là où Del Toro a un gros avantage, et ça peut peser aussi sur d'autres courses dans le futur de sa carrière, c'est ses qualités de descendeur. Hein. Il a pris le dernier virage. Vingegaard aussi
4: large.
1: D'ailleurs, parce qu'il était dans la roue. Mais ils ont même mis 2 mètres à Tadej Pogacar et ils étaient plus que 3 à la sortie du virage. Hein. Une grosse partie de la victoire s'est jouée dans le dernier virage.
4: Voilà, Isaac Del Toro qui, pour son premier Tour de France, remporte une première étape. C'est son premier Tour de France.
3: Bien sûr.
4: C'est ça.
3: Il y a deux pépites très jeunes dans ce peloton. Hein, si on rajoute Ayuso, Del Toro et Sexas. Bon, bah, Del Toro, ça y est, c'est fait. Il a déjà gagné son étape. Et c'est très, très...
4: Il a 3 ans de plus que Paul Sexas. Hein, on rappelle, il a plus d'expérience. Il est déjà à 30 victoires chez les professionnels. 22 ans donc pour Isaac Del Toro, dont on parlait tout à l'heure. On est avec Tige Benoît, l'un des équipiers de Paul Sexas, qui est derrière la ligne, avec nos reporters.
9: Des bonnes jambes. Et le plan, c'était de pour moi, pour le lancer au pied, s'il était en bonne position. Il était là. Oui, et puis j'ai pas vu évidemment, mais il a eu un peu de malchance avec Sacré Fazon. Pas loin du premier Montjuïc. Il a changé le vélo avec Aurélien. Alors là on a perdu Aurélien déjà. Et puis oui, il a encore changé son vélo avec la voiture. Oui, mais je pense qu'il a bien fait.
10: Paul est là, il est dans le groupe des favoris, il va se rassurer, se donner pour la suite.
9: Oui, si on doit dire, c'est sa première vraie étape dans le Tour, alors c'est pas mal de faire cette 8.
4: Voilà, Tige Benoît, équipier de Paul Sexas. Paul Sexas qui termine 9e de l'étape, qui va perdre 3 petites secondes puisqu'il est dans un groupe qui est arrivé justement avec 3 secondes de retard. Groupe emmené par Skelmose devant Johan Essen, Grégoire et donc Martinez et Sexas. Donc 3 secondes de perdu pour Paul Sexas. En revanche, Del Toro, Pogacar, Evenepoel et Vingegaard sont crédités du même temps, hein, Pierre-Yves.
11: Trio français, trio groupé avec Romain Grégoire, donc Lenny Martinez et Paul Sexas. Et puis on retrouve Richard Carapaz un petit peu plus loin dans un autre groupe à 7 secondes avec Alex Baudin, son équipier. Autre français donc qui finit 15e aujourd'hui. Victoire d'Isaac Del Toro ici à Barcelone. On le savait, il y avait beaucoup de supporters. Les supporters mexicains vont être très contents.
4: Et le classement général ne bouge pas. Vingegaard est toujours en jaune ce soir, mais il n'a plus que 6 secondes d'avance sur Tadej Pogacar, qui a donc récupéré 6 secondes. Evenepoel est 3e au classement général à 15 secondes de retard. Del Toro 4e à 16 secondes. Et Juan Ayuso 5e à 19 secondes.
11: Paul Sexas juste derrière à 42 secondes.
4: Derrière à 40, ah, déjà 42 secondes de retard sur Vingegaard. Mais
11: bon, voilà. On a toujours ce trio français. Paul Sexas, Romain Grégoire et Lenny Martinez, donc à 42, 44 et 53 secondes au 6e, 7e et 8e place.
4: Voilà, hier, on va écouter Isaac Del Toro tout de suite. Le Mexicain de la formation UAE, tout sourire.
12: Qu'est-ce que ça signifie pour vous, cette victoire?
13: Ça signifie tout.
12: J'ai déjà dit que j'étais très fier d'être au départ de cette course et de voir la confiance que me donne l'équipe et toutes ces personnes qui ont confiance en moi, mes amis, ma famille.
13: Just insane, really. Also to appreciate like Tadej being in the same
12: et
13: team
12: c'est
13: as
12: juste
13: him
12: incroyable que Tadej, je fais partie de cette, cette meilleure équipe avec ce coureur là. Je sais pas comment quoi ressentir vraiment pour moi, mais j'arrive pas à réaliser ce qui s'est passé. Et encore merci à mes coéquipiers. Racontez-nous les derniers kilomètres.
13: We were going super fast. We predict like this can happen.
12: On est allé très très vite.
13: I was not able to be in the top position.
12: Au sommet de la bosse, mon but était de mettre Tadej dans les meilleures des positions.
13: Bring back Skelmose.
12: Après, quand Skelmose a attaqué, j'ai roulé pour aller chercher Skelmose.
13: I did it. But at the end, the gap was bigger, so I just went with the flow to the finish line.
12: Et ensuite, après avoir rattrapé Skelmose, je suis allé le plus vite possible jusqu'à la ligne d'arrivée.
4: Voilà. Isaac Del Toro qui est félicité par ses équipiers de la formation UAE. On rappelle que l'équipe de Pogacar a fait donc le doublé. Del Toro devant Pogacar avec une image qui restera sans doute longtemps dans les pupilles et dans les mémoires des suiveurs du Tour de France.
11: L'analyse qu'on peut en faire déjà, c'est que Tadej Pogacar, très clairement, qui n'a pas gagné sur ce tour, se permet de perdre quelques secondes puisqu'il y avait des bonifications à prendre et de les laisser à un équipier. Ça veut dire qu'il n'a aucun doute, ouais, sur la façon dont il va marcher sur ce Tour de France. Il sait que ça ne va pas jouer à quelques secondes.
1: Et puis c'est pas uniquement les secondes de bonification, parce que je pense que s'il attaque, il peut arriver avec de l'avance. Donc en plus des secondes de bonification, il y aurait l'écart. Donc effectivement, il est très très sûr de lui. Attention à pas être trop sûr de soi, parce que on sait pas ce qui peut se passer. Je parle pas physiquement, mais une chute, une crevaison au mauvais moment, et peut-être que c'est des petites secondes, secondes qui pourraient être utiles. Voilà, ils sont ultra confiants. Moi, j'aime pas trop quand on est trop confiant non plus. On sait jamais ce qui peut arriver. À voir. Voilà. Bon, bah c'est un premier doublé pour l'équipe UAE Emirates. Hier, on se demandait si Vingegaard avait tapé du poing sur la table. Pogacar n'a pas gagné aujourd'hui, mais c'est l'ensemble de son équipe qui a tapé du poing sur la table et qui a remis, entre guillemets, les pendules à l'heure.
4: D'un autre côté, tout va bien pour Poggi, donc il distribue les bons points, qui dit qui a le droit de gagner et qui n'a pas le droit de gagner. Et en plus, il se débarrasse du maillot à poids de meilleur grimpeur, donc pas de protocole. Ce soir, il va pouvoir rentrer à l'hôtel et fêter la victoire de son équipier. Tout va bien, quoi.
12: Ouais, bah là, vu ce qu'il a montré dans les 800 derniers mètres, il peut même aller à la plage, faire une partie de flipper, sortir en discothèque. Il est large.
4: Pascal Dupraz, ce matin, dans les grandes gueules du sport, dit oh, le suspense est entier. Est-ce que le suspense est toujours entier? Même si Vingegaard est toujours en jaune.
1: Voilà, Vingegaard est toujours en jaune pour le moment. Pareil, ce matin, on disait ils ont fait que 19 km. Bah, là, ils en ont fait que 200 depuis le départ du tour. Il en reste encore 3100. Il y a encore du chemin à faire. Mais comme je l'ai dit pour Vingegaard ou pour Paul Sexa sur son chrono hier, c'est l'impression visuelle plus que les écarts qui est important. Et là, que ce soit collectivement et surtout individuellement, Tadej Pogacar qui se permet d'encourager Del Toro.
11: Vous avez déjà vu ça dans un sprint?
1: Pas jamais, justement. Oui. Dans les 10 ou 20 derniers mètres, ça, c'est plus inquiétant pour la concurrence.
3: Si, on a déjà vu ça dans un sprint.
1: Oui.
3: Lorsque le lanceur, finalement, Tom Bonen, Gerd Stengmans en Belgique.
1: Non, mais d'accord, mais
3: pas dans un sprint d'un boss. Et encore moins avec le gars qui lance, qui s'écarte jamais, et l'autre qui est à sa hauteur et qui l'encourage. Ça, c'est du jamais vu. C'est-à-dire, à 50 mètres de la ligne, à 200 pulses, et avec je sais pas combien de watts développés, se permettent encore d'encourager, de regarder derrière, de regarder devant, de quasiment lui donner le classement à 50 mètres de la ligne. C'est du jamais vu. Pour en revenir à Paul Sexas, en revanche, je pense que il perd cette étape. Je sais, en tout cas, il perd le contact par une faute de concentration dans l'approche du dernier virage. En tout cas, il est trop loin dans le dernier virage pour espérer quoi que ce soit.
1: Ouais, je pense qu'il perd surtout le contact avec les efforts qu'il a dû faire avant à cause de son changement de vélo, son placement. Et il perd que 3 secondes. Ça peut être 3 minutes hein, s'il est dans la campagne avec
4: bien sûr, bien sûr. Donc, franchement.
1: Il s'en sort très bien. Il marchait très fort, comme on l'a vu au chrono hier par équipe. Physiquement, ça va très bien pour Paul Sexas. Il perd que 3 secondes aujourd'hui, donc tout va bien.
4: Ouais, il reste évidemment placé au classement général, on le disait tout à l'heure, 9e, c'est ça, Pierre-Yves, à 42 secondes hein, pour Paul Sexas. Oui. Donc le Français,
1: il a même gagné une place.
4: La formation Decathlon CMA CGM. D'autres coureurs, on a vu Evenepoel, hein, ça confirme la bonne impression laissée par Remco Evenepoel qui termine 3e de l'étape. Bon, on sait que Remco, dans ce genre d'étape, il est tout à fait à sa place parmi les cadors. C'est plutôt en haute montagne qu'on a des incertitudes le concernant, des interrogations.
1: Ouais, tout à fait. C'est l'inverse de son coéquipier finalement. Lipovic, lui, a perdu 10 secondes aujourd'hui, mais c'est pas du tout un effort qui lui convient. Lui, il est meilleur en haute montagne. Donc, à voir. Ils ont deux leaders qui ont deux profils un peu différents. Ils ont l'air de garder les deux cartes sous le coude. Donc, il est bien, Remco Evenepoel, à voir ce que ça donnera dans les prochains jours. Mais voilà, il était, comme tu as dit, Christophe, sur une arrivée qui lui convient bien. On verra dans les grands cols, les longs cols avec l'altitude et la répétition des étapes ce que ça donne.
4: On voit actuellement Jonas Vingegaard qui est sur les rouleaux, en train de récupérer. Jonas Vingegaard qui conserve donc son maillot jaune pour 6 secondes devant Pogacar. Que doit-il penser en ce moment-là sur les rouleaux?
3: Mais c'était le plan. Ce qui se passe dans sa tête-là, il l'a depuis 2 tours. Hein. Quand il a vu dans la dernière montée qu'il n'y avait pas d'attaque de Pogacar, il savait que Poggi allait favoriser El Torito parce que Poggi ne veut pas s'embarrasser du maillot jaune. Et quelque part, il lui a montré aujourd'hui, t'as vu, je suis capable de sprinter quasiment avec une main pour encourager mon collègue, je laisse gagner, si je veux, je te fais péter, mais je ne le fais pas parce que j'ai envie de t'embêter, t'as le maillot et tu vas le garder. Voilà le message qui est passé, hein, tout simplement. Alors Vingegaard, il est très heureux, je pense, d'être en jaune. Il a montré qui était très solide, lui aussi. Maintenant, demain, il y a une étape, on l'espère, de moyenne montagne, en tout cas une étape difficile. Si elle a lieu, il laissera filer ce maillot, sûrement. Si elle n'a pas lieu, bah, il va devoir le laisser filer l'étape d'après. Mais je ne pense pas que cette équipe fera tout pour garder ce maillot sur les épaules de Vingegaard. Il l'a dit, le Danois, le but, Jérôme, c'est de l'avoir à Paris.
1: Ouais, non, alors Vingegaard, ce n'est pas une arrivée pour lui, justement, un peu trop punchy pour ses qualités physiques. Par contre, il est comme nous. Il a vu qu'il a dû se rasseoir à 10 mètres de la ligne et que Tadej Pogacar encourageait Del Toro et l'a laissé passer. Donc, c'est plus ça. Il doit se dire, ah vache, moi, j'ai dû me rasseoir et eux, ils pouvaient encore parler et continuer
4: ça.
1: L'effort.
4: C'est une guerre psychologique, en fait. C'est plus une bataille psychologique qui s'est déroulée aujourd'hui.
1: Exactement ça.
4: Et autant hier, Vingegaard a tapé du poing sur la table grâce à ses équipiers en remportant le contre-la-montre par équipe, même si Pogacar a été plus rapide dans la dernière ascension. Autant aujourd'hui, là, l'impression laissée par Pogacar qui laisse gagner son équipier et qui surveille ce qui se passe derrière, ça doit faire mal à la tête de Vingegaard. Hein.
3: Bah, y a de la guerre psychologique aussi, et là, elle est gagnée par Pogacar. Hein, là, c'est sûr.
4: Ouais.
3: Il s'est arraché le Danois pour essayer de gagner ce sprint, et les deux autres, ils discutaient dans le sprint. Donc, forcément, il a dû voir cette image-là, et aujourd'hui, il se dit bon.
12: Oui, ils sont très très forts. On a revu une image aussi, tout à l'heure on parlait de Paul Sexas qui a fait beaucoup d'efforts après sa crevaison. On n'oublie pas que Torito, il a vu arriver son mécanicien dans le sens inverse de la course et lui aussi a dû chasser, alors pas au même moment de la course, mais laisser un peu de plume. Mais il va falloir attendre quand même le communiqué des commissaires pour savoir si le mécano, il avait, alors il ne va pas lui enlever la victoire d'étape, hein, mais il peut prendre une pénalité, amende, ouais. Une pénalité en temps et en...
4: Pour
12: en
4: Del Toro
12: et je ne sais pas s'il a vraiment le droit d'aller en sens inverse de la course sur le vélo d'un coureur. Je suis pas sûr.
1: Honnêtement, j'ai déjà lu les classements. Ah ouais, ouais. J'ai jamais rien vu là-dessus.
12: On sait quelque chose. GG, c'est qu'un coureur n'a pas le droit de faire demi-tour. Ouais. Un coureur qui fait demi-tour, c'est hors course.
1: Donc on va attendre les communiqués.
4: Il pourrait lui offrir la victoire à Pogacar.
12: Non, je pense. Mais il mettrait une pénalité pour classement général.
1: Voilà, peut-être, ouais, ou des points.
12: Des points,
1: ouais, ou points ICI, points au maillot vert. Après, ça sera au commissaire de prendre leur décision. Mais
11: ou un carton jaune. On rappelle qu'il y a aujourd'hui la possibilité d'avoir des cartons jaunes. On n'en a pas trop parlé encore.
1: Pareil, je sais même pas si tu peux en mettre au staff.
11: Non, mais pour les coureurs.
1: Ouais, mais Del Toro, il n'y est pour rien, lui.
12: Là, je pense, moi, que Del Toro n'est à l'abri de... est à peu près à l'abri.
11: Oui, c'est plus le mécano.
12: En revanche, le mécano, la voiture suspendue une étape, ou j'en sais rien, ça peut arriver, ça. Ouais.
4: Sacré coureur, quand même, que ce Isaac Del Toro. Et si c'était lui le dauphin de Pogacar dans trois semaines sur les champs, c'est une possibilité. Hein.
1: En tout cas, sur le podium. Dauphin, je sais pas, il y a quand même Jonas Vingegaard, ouais. On va pas l'oublier, mais c'est.
4: Mais est-ce que la bagarre va pas finalement se transformer entre Vingegaard et Del Toro? Est-ce que Del Toro va rester? Est-ce qu'ils vont le garder dans le classement général et jusqu'à quand?
1: Bah, tant qu'ils en ont pas besoin, parce qu'il y a pas le feu, ou parce qu'il faut pas faire d'efforts, faut pas essayer de faire exploser la course où il n'y a pas le feu pour Tadej Pogacar, ils vont le garder le plus longtemps possible. Là, McNulty, il a fait 25 kills tout seul devant le peloton. Alors, c'est
12: il a éliminé 150 coureurs.
1: Il a éliminé 150 mecs ou 160 mecs. Et après, Adam Yates, il a fait 250 mètres, même pas à fond, parce que c'est Johannessen qui a attaqué en premier. Et ils ont encore de la manœuvre chez UAE avant que Del Toro rentre en piste.
11: De toute façon, là, sur ce qu'on a vu aujourd'hui, le deuxième meilleur coureur derrière Tadej Pogacar, c'est Isaac Del Toro.
1: Attention, c'est un effort de 700 mètres en fin de course. Attention, on n'y est pas encore.

0: Et également Paul Sexas qui a pris un petit écart de 3 secondes. Ce n'est rien vu le nombre de kilomètres qu'il reste encore à parcourir. On vous rappelle également qu'il y a des menaces sur l'étape de demain. Aura-t-elle lieu? On vous donnera de plus amples informations tout à l'heure à 19h. À tout à l'heure. Ciao.
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0: de France à Barcola.
1: Arnaud Valadon.
2: Salut tout le monde, bienvenue dans l'intégrale Coupe du Monde sur RMC jusqu'à 4h du matin ou plus pour vivre notamment les deux belles affiches de ces huitièmes de finale, Brésil-Norvège à 22h et Mexique-Angleterre à 2h, à vivre évidemment direct et en intégralité sur RMC. Nous allons aussi revenir jusqu'à 20h sur France-Paraguay, hier la qualification des Bleus au terme d'un match particulier, on va dire, et pour vous accompagner jusqu'à 20h justement, un duo franco-marocain d'internationaux, histoire de préparer France-Maroc évidemment, Benoît Costil et Younes Belhanda. Salut messieurs.
3: Salut. Salut.
2: Bon ouais, on fait déjà un petit France-Maroc avant l'heure, hein, avec vous. Évidemment qu'on va analyser, se projeter, revenir sur le Maroc. On va aussi évoquer, durant l'heure qui arrive, un formidable Portugal-Espagne. Tiens, le Maroc en 2022 avait éliminé à la fois le Portugal et l'Espagne. Portugal-Espagne demain à 21h. Jérôme Sillon est actuellement à l'entraînement de la Roja. Nous aurons donc les dernières informations à venir. Le standard est ouvert au 32-16 pour réagir, pour parler à Benoît, pour parler à Younes. Et le WhatsApp aussi, 06 12 424 424. Et nous retrouvons depuis la côte Est un commentateur qui n'a pas pris de carton jaune, qui l'a joué évidemment sobre, propre, c'est Jean-Louis Tour. Salut Jean-Louis.
4: Salut Arnaud, salut Benoît, salut Younes, salut tout le monde.
2: Et justement, il a fallu garder ses nerfs, même quand on commente l'équipe de France.
5: Et c'est parti pour France-Paraguay, le 8ème de finale de la Coupe du Monde. Donc, on peut lâcher les chevaux, les Français qui vont mettre tout de suite la pression dans le camp paraguayen. Attention Mbappé, la prise de balle pour accélérer. Il se fait accrocher, et il repousse son adversaire.
6: Attention,
5: ouais, c'est chaud sur la pelouse là, entre tout le monde, parce que Mbappé, derrière, en frustration, il s'est fait accrocher le maillot.
4: Non mais là, c'est pas possible, c'est pas du foot amateur là-haut. C'est la Coupe du Monde là. Qu'est-ce que c'est que ça?
6: Doué, il va rentrer dans la surface, il va accélérer, il est passé, oui, Désiré, oui, Doué, oui. Le crochet, pourquoi pas la frappe enchaînée, il n'y a pas de pénalty. Estime l'arbitre, il pense que Désiré Doué s'est jeté. Oh, attention au cours, ça va très vite. Jean-Louis, on en a vu tellement des actions, il va aller voir l'image. Ça peut sentir bon.
4: Alors attention, on ne va pas jubiler tout de suite.
6: Non, mais il va voir l'image, c'est important.
5: J'entends rien, mais pénalty pour l'équipe de France.
4: Il est au-dessus de ça, Kylian Mbappé, de toutes ces déstabilisations. Il va aller le marquer, c'est parti pour Mbappé. La prise d'élan, la frappe. But ! Le but de Kylian Mbappé ! Le Paraguay qui cède donc 1-0 pour l'équipe de France face au Paraguay.
6: Pour Kylian Mbappé, le crochet, la frappe, la passe, c'est pas
5: la
6: fini.
5: Deuxième.
6: Kylian Mbappé, le miracle et surtout le grand gardien Orlando Reed.
5: Je pense que c'est fini. Oui, c'est fini. L'équipe de France est en quart de finale de la Coupe du Monde. L'obstacle paraguayen a été difficile à passer, mais les Bleus de Didier Deschamps l'ont franchi.
2: Que cela soit à la Coupe du Monde 98 ou en 2026, 1-0, c'est donc le tarif face au Paraguay. Bon, pas de but en or ce coup-ci, ni des Paraguayens en or, Jean-Louis, Younes et Benoît. D'ailleurs, Jean-Louis, tout le monde est globalement unanime sur le match, à la fois le comportement des Paraguayens et le self-control des Français.
4: Ouais, exactement. Et moi, j'ai adoré les discours français après le match. D'ailleurs, Mbappé le premier, hein, c'est les premiers mots qu'il prononce après la victoire. En gros, on n'est pas là pour critiquer leur style de jeu. Ils font avec leurs armes, etc. Il y a plusieurs façons de jouer au foot. Par contre, nous, dans ces cas-là, il faut qu'on soit maître de nos nerfs. Et les Français l'ont parfaitement été. Ils sont pas tombés dans la provocation. On n'a pas eu d'action à la Laurent Blanc, Bilic en 98, où à un moment donné, on perd ses nerfs et on prend un rouge. Ça, les Français ont quand même été remarquables de ce point de vue-là. Parce qu'il y en a eu des coups en douce, des coups même pas en douce, hein, des coups visibles de tout le monde et qui n'ont pas été sanctionnés. Et pourtant, malgré ça, on est resté maître de nos nerfs. Et en plus, à 1-0, Mbappé était bien content d'inverser les choses, de tomber lui dans la provocation, en faisant tourner le chrono aussi, en rajoutant des caisses et en chambrant avec un grand sourire à chaque fois pour leur montrer, voilà, nous aussi on est capable de le faire et de, comme il l'a dit, gagner salement. On va pas mettre le smoking à chaque fois, à chaque victoire, en faisant des 1-2 et des belles actions. Mais on sait aussi se sortir de ce genre de match compliqué.
2: Tiens, on écoute Kylian Mbappé qui a évoqué le fait d'avoir mis les mains dans le cambouis. Ça, c'est la version plus soft.
7: On a montré qu'on n'était pas seulement une équipe qui savait jouer en football offensif. S'il faut mettre les mains dans la merde, on va mettre les mains dans la merde. Désolé de l'expression. On n'a pas de problème avec ça. Ils pensaient qu'on allait venir jouer en smoking, qu'on allait juste venir faire des belles actions des 1-2. Nous, on sait faire le sale football aussi. Et on l'a fait aujourd'hui, on a gagné. Et même dans ça, on a été meilleur qu'eux.
2: Kylian Mbappé au micro du diffuseur, Benoît Younes, Benoît, les mains dans le caca, vous partagez l'expression de, employée par Kylian Mbappé?
8: Non, c'est bien, au moins il est sans filtre, il dit les choses, j'aime bien, mais après je pense que c'est ce qu'il fallait, mais après on ne peut pas en vouloir aux Paraguayens, on s'attendait à ce match-là, ils ont joué avec leur qualité, avec leurs armes, et voilà, donc maintenant je pense que c'était un match hyper difficile pour l'équipe de France, peut-être l'un des matchs les plus difficiles, et je pense qu'ils ont fait le match qu'il fallait faire, et ce qui comptait c'était tout simplement la qualif, rien d'autre, et l'équipe de France a plutôt bien géré ses émotions, même si je trouve qu'à sur la fin de la première mi-temps, il y a une échauffourée à un moment donné, je me suis dit aïe, attention à ne pas trop tomber dans la provocation, finalement c'est pas aller plus loin et l'équipe de France a fait preuve de pas mal de maîtrise dans l'ensemble.
2: Younes, surpris de cette maîtrise des émotions des Français, c'est pas forcément un registre, on n'avait pas forcément des doutes comme ça, mais c'est pas un registre que l'on avait pu voir sur les premiers matchs, que ça soit en poule ou même le 16e contre la Suède.
9: Vous savez, vous avez de sacrés caractères aussi en équipe de France, hein, que ce soit Mbappé, Koné, Rabiot, un peu moins d'Embélé, au lycée aussi qui a du caractère. Donc moi j'ai pas été surpris par leur réaction, mais ils ont très très bien réagi. Ils sont pas rentrés dans cette provocation qui profitait au Paraguay. Et comme je vous l'ai dit, ils savent le faire. Ils ont des joueurs de caractère, surtout aussi les centraux qu'ils ont pas hésité à mettre des tampons. Après l'arbitre a laissé ce truc se dérouler parce que
4: c'est
9: avec
4: plus à lui
9: cartons,
4: qu'on peut en vouloir.
9: Ah oui, bien sûr. Moi c'est l'arbitre, il aurait sorti un ou deux cartons jaunes, je pense qu'il serait un peu calmé, mais ils ont vu que l'arbitre ne sortait pas de jaune, ben ils ont continué. Après ils étaient toujours à la limite. Ils ont pas dépassé les bornes, ils savent ce qu'ils ont fait, hein. ils savent comment le faire. On sait le football sud-américain sont hargneux et ils aiment bien ce truc et ils savaient que qualitativement ils étaient moins forts que la France. Ils l'ont moins fait contre l'Allemagne où l'Allemagne, ils savaient qu'il y avait un peu moins de qualité que la France. Mais face à la France, c'était leurs seules armes qu'ils avaient, essayé de faire dégoupiller cette équipe de France. Mais quand tu vois dans les visages de Mbappé au lycée où il répondait par le sourire en les chambrant, eh ben ça leur a fait encore plus de mal. Ils sont agacés, donc ils savaient plus comment faire.
2: Oui, mais est-ce que t'as, Jean-Louis, est-ce que t'as pas senti un moment, ouais, Kylian Mbappé un peu chambreur, notamment sur la célébration de son penalty, qu'il n'allait pas encore plus exciter ses Paraguayens, parce qu'on s'est dit à un moment donné, il y a bien un Paraguayen, il va nous découper un joueur, il va nous en blesser un, on avait un peu cette crainte-là.
4: C'est marrant parce que Deschamps fait référence au match de l'Uruguay en 2018 quand on est champion du monde, où Mbappé faisait un peu la même chose en fin de match, sans chambrer mais en gardant beaucoup le ballon, en s'exposant en fait à de gros contacts des Uruguayens. Et d'ailleurs Deschamps dit, je l'avais sorti à l'époque, et là d'ailleurs c'est pour ça que j'ai envoyé deux costauds du banc de touche pour aller autour de lui après le match, pour surtout le calmer, qu'il n'y ait pas de débordement à ce moment-là, pour pas le perdre pour un carton rouge qui serait bête à ce moment-là. Mais je pense que Mbappé il est en maîtrise totale dans ces moments-là. C'est-à-dire qu'il accumule la frustration tant qu'il y a 0-0, tant qu'il prend des coups, tant qu'il prend des insultes, parce que c'est ce qui a été le cas tout le match. Mais par contre, quand il y a 1-0, là, on renverse le truc. Et là, il se dit, voilà, je vais faire la même chose. C'est ma revanche. Donc, je chambre sur le but. Je les regarde avec un grand sourire. Et je pense qu'il y allait aussi de ses insultes en espagnol, parce qu'il dit, voilà, moi aussi, je vais faire la même chose que vous maintenant qu'on mène 1-0.
2: Comme quoi, faut pas se couvrir la bouche pour insulter. T'as pas besoin. Tu te fais pas sanctionner. Non, mais Benoît, sur le côté de, ouais, Kylian Mbappé, imperméable à tout, c'est fou en fait. On s'est dit à un moment, ils vont bien réussir à provoquer chez lui un geste d'énervement, quelque chose, mais alors rien, nada.
8: Non, que ce soit chez Kylian ou chez les autres, j'ai le sentiment que l'équipe de France est en mission très clairement et qu'ils sont imperméables à pas mal de choses. Et puis c'est des joueurs qui sont hyper expérimentés, ils sont talentueux, expérimentés, ils savent gérer ce genre de situation. J'imagine que Didier Deschamps les avait prévenus en amont avant de commencer le match, donc ils savaient à quoi s'attendre. Même nous, à notre petit niveau, on s'attendait un petit peu à ce style de match. Donc imaginez un petit peu le staff ou les joueurs de l'équipe de France, ils étaient prêts à ça et ils l'ont super bien géré. Moi, j'ai aimé cette manière de Kylian Mbappé d'être un peu provocateur avec du sourire, etc. sortira parce que c'est la meilleure des réponses au final. C'est ce qui les blesse le plus, les Paraguayens. Maintenant, je peux pas en vouloir aux Paraguayens. Ils ont joué avec leurs armes. Ils l'ont fait un petit peu contre l'Allemagne et comme disait Younes à juste titre, ils ont été obligés de mettre le curseur encore un petit peu plus loin parce que l'équipe de France est plus talentueuse. Donc ils ont sorti le bus et un peu plus de provocation, de petits gestes par derrière. C'est comme ça, on le savait. Ce qui compte, c'est que l'équipe de France soit au prochain tour.
4: Mais parce que là où il faut insister, je pense, c'est sur l'écart de niveau entre ces deux équipes. C'est-à-dire qu'il est monstrueux, en fait, l'écart de niveau.
8: Ben oui.
4: Et ça se voyait à chaque attaque des Paraguayens. En fait, ils pouvaient vraiment rien faire contre notre défense parce qu'il y avait trop d'écart entre eux. Mais du coup, malgré cet écart énorme de niveau entre ces joueurs, la plupart jouent soit en MLS, soit en championnat sud-américain. Il y en avait, au coup d'envoi, il n'y en avait que 4 qui jouaient en Europe. Et ben, malgré cet écart énorme de niveau, il n'y a que 1-0 à la fin et pendant longtemps, il y a eu 0-0 grâce à leurs armes.
2: Et d'ailleurs, Younes, est-ce que, bon, avec Benoît, vous avez connu, j'imagine, des scénarios un peu comme ça, peut-être soit en coupe ou dans d'autres circonstances, un tel écart de niveau, c'est dur de pas dégoupiller, surtout quand t'as un arbitre, Younes, qui a clairement un manque d'autorité. Enfin, quand on voit la situation sur le penalty, où ils sont 5 à vouloir piétiner le point de penalty et que l'arbitre est incapable d'en renvoyer au-delà des 16m50, c'est fou.
9: Dire, moi j'ai dégoupillé pour moins que ça. Donc, franchement, chapeau. Aux joueurs français parce que à 0-0 quand tu arrives comme ça à 0-0 tu vois que ça marche pas, tu essayes de toutes les façons parce qu'il y a eu des appels en profondeur en 1 contre 1, ils ont essayé, ils sont toujours tombés sur 2 ou 3 défenseurs sur 1 ou 2 attaquants français, ça a été compliqué mais quand Doué rentre et c'est ce qu'il fallait, un peu de provocation dans la surface de réparation pour espérer ben voilà avoir un penalty ou avoir une occasion de but et c'est ce qui s'est passé après le 1-0 et ben après c'est tout droit parce qu'ils ils doivent se livrer, ils doivent tenter quelque chose et c'est là où c'est plus facile pour l'équipe de France avec s'ils laissent un peu plus de profondeur, ben les Français sont spécialistes dans ça, ils aiment la profondeur avec des joueurs comme Barcola, Mbappé. Ben ils ont joué avec leurs armes comme l'a dit Benoît, ils ont essayé de jouer avec leurs armes, ils ont donné le maximum. Mais face à des joueurs de talent, hein, c'est des ballons d'or tous devant, donc c'est très très compliqué pour eux. Mais il faut les féliciter quand même parce qu'ils sont arrivés quand même en 8e de finale.
2: Mais c'est dur, Jean-Louis, d'avoir finalement un peu une analyse individuelle des joueurs de l'équipe de France dans ce contexte où il y a eu beaucoup de un Français contre deux Paraguayens. Ouais. Ils étaient très bas. Enfin, c'est dur d'essayer d'avoir un peu une analyse. Alors peut-être. Offensivement, on manquait un peu de vitesse. Je sais que Didier Deschamps, à la mi-temps, avait demandé plus de rapidité dans la transmission, allait percuter. Évidemment, l'entrée d'un super dribbleur comme Désiré Doué a débloqué la situation puisqu'il provoque le pénalty.
4: Ouais, mais je suis d'accord avec toi. On peut débriefer le match, mais on peut pas tirer d'enseignements en fait qui vont plus loin que ça. Vu la configuration particulière du match, alors effectivement, on peut dire qu'il y a eu un manque de précision des joueurs offensifs, mais en même temps avec cette pression permanente, tu peux pas te rater encore plus que d'habitude. Tout doit être vraiment parfait. Donc effectivement, on a moins vu Dembélé, on a moins vu Olise, mais ils étaient tellement serrés de près par deux personnes à chaque fois que c'est compliqué. On doit noter l'entrée de Doué effectivement qui a apporté clairement quelque chose. Mais comme Barcola le fait quand il entre à la place de Doué, hein, quoi qu'il arrive, je pense que celui qui remplacera l'autre pour les 30 dernières minutes d'un match où en face c'est un peu fatigué arrivera à tirer son épingle du jeu. Moi j'ai bien aimé Manu Koné aussi au milieu de terrain, qui a fait une vraie montée en puissance et qui a fini fort en deuxième période. Et je pense que pour Tchouaméni, dont ça va être le sujet, sa récupération pour sa petite blessure aux adducteurs, il faudra pas forcer les choses, même en quart de finale, parce que Manu Koné, vraiment, je trouve qu'entre les trois milieux de terrain, Tchouaméni, Rabiot, Koné, il n'y a pas un énorme écart. Donc s'il faut laisser encore quelques jours à Tchouaméni pour se remettre, à mon avis, il ne faut pas hésiter avec Manu Koné. Et puis l'autre petite conclusion du match, c'est que derrière, on est quand même monstrueux. Hein. Upamecano, Saliba, on peut voyager tranquille.
8: Mais ça, on le souligne pas assez. Hein. Parce que le match hier, psychologiquement, mentalement, la concentration, le niveau de concentration que doivent avoir Upamecano, Saliba, Maignan hier, c'est remarquable. Ils leur ont rien laissé, ils ont rien laissé passer, rien laissé espérer aux Paraguayens. Ils ont été d'une solidité, d'une force incroyable.
2: Moi, j'ai beaucoup aimé le match de Mike Maignan parce que ça soit sur les quelques corners que les Paraguayens ont eu à la fin, l'autorité, Benoît, les ballons captés, même quand on le sollicitait jouer au pied, parce que les Paraguayens, ils sortaient même mener 1-0, ils sortaient presque pas. Hein. Et Mike Maignan a franchement été sur ce genre de match où tu le dis, hein, la concentration sur un ballon, tu peux te faire égaliser. Hein.
8: Bien sûr, mais on parle d'un des meilleurs gardiens mondiaux aujourd'hui, Mike Maignan. Je ne sais pas si en France on s'en rend compte, mais il fait partie des meilleurs gardiens. Pour moi aujourd'hui, on peut en citer plein d'autres, mais avec Yacine Bounou, que moi perso j'adore, qu'on va affronter très vite, Younes, tu connais bien. J'adore Bounou, mais Bounou, on n'en parle pas assez. Mike Maignan n'en parle pas assez. Mais Mike Maignan, c'est une référence mondiale de nos jours. Et c'est un très, très grand gardien.
2: Younes, t'as un joueur un peu sorti du lot, pas?
9: Franchement, c'est vrai, comme l'a dit Benoît, les défenseurs centraux, tu sais, quand tu joues, t'as tellement la possession du ballon, il faut être toujours concentré sur les deuxièmes ballons, attaquer, ne pas laisser d'espace aux attaquants. On l'a vu à deux, trois moments, ils ont eu des ballons en contre juste avec un joueur. Mais même comme ça, ils ont toujours été focus. Ils ont rattrapé aussi par la vitesse et par leur qualité physique. Mais tu dois être concentré à 100% parce que il t'en suffit d'une. On l'a vu avec l'Allemagne. Ils ont réussi à marquer contre l'Allemagne. Donc, t'es pas à l'abri, sur cette Coupe du Monde à prendre une contre-attaque ou tu sais pas. Donc, il faut être vraiment focus derrière et ne rien laisser. Et sur Mike Maignan, bien sûr, c'est une référence en tant que gardien de but. Après, moi, sur la fin, il aurait pu un peu calmer sur son jeu au pied où à un moment donné, deux, trois fois, il les a balancés un petit peu. Mais sur sa ligne, sur les sorties de balles, franchement, c'est un gardien top international.
4: Et Benoît, il aurait pu avoir une passe décisive.
9: Le poste,
4: hein. Ah ouais. Oui, sur le dégagement pour Mbappé, ouais.
9: Ouais.
2: Ça aurait été pas mal. Il l'aurait rejoint. Alors, on rappelle que le meilleur passeur de la Coupe du Monde, c'est Michael Olise, toujours avec 5 passes et qui a derrière, on va en parler dans une vingtaine de minutes, un certain Brahim Diaz aussi, qui est à 4 passes. Merci Jean-Louis. Ouais.
4: Avec plaisir.
2: Programme du jour, il y a un peu de route, hein. Pour quitter
4: on fait la route entre Philadelphie et Boston pour retourner au plus près de l'équipe de France. Il y a eu un peu de retard à l'atterrissage à cause des orages. Eux, ils ont voyagé cette nuit pour vous, pour rentrer à Boston. Il y a entraînement à 17h, heure d'ici, donc dans 5h pour vous, heure française aussi, à la Bentley University.
2: Ah oui, on remercie Daniel Torres pour du Bernard Lavillier, si vous n'avez pas reconnu, On the Road Again, petite dédicace. Et merci Jean-Louis et bonne route.
4: Ciao,
2: tranquillement. Younes, Benoît, on continue de débriefer ce France-Paraguay. Mais juste avant, je ne sais pas si vous aimez le tennis, c'est Novak Djokovic, ouais. Benoît, Younes.
9: Ouais, moi j'aime bien le tennis.
8: Je regardais pas trop, plus Tour de France. Moi.
2: Ah ouais, le Tour de France avec un Mexicain qui a gagné, c'est peut-être une dédicace pour Mexique-Angleterre tout à l'heure, mais Novak Djokovic s'est imposé. Eric Salio à Wimbledon, salut Eric.
10: Salut Arnaud, salut à tous. Oui, qualification dans la douleur, j'ai envie de dire, de Novak Djokovic en 4 manches, 7-6, 6-3, 3-6, 6-3 face au Russe Roman Safiulin. Ça a duré quand même 3h26, il a fallu que Novak Djokovic change un peu ses habitudes avec pas mal de services volés parce que en face de lui, il l'a dit au micro de l'intervieweuse, en fond de cours, il avait du mal à soutenir la cadence de Safiulin. Donc il a fait appel à son expérience pour passer ce cap des huitièmes de finale. Il ne connaît pas encore son adversaire, ce sera le vainqueur du match qui se déroule actuellement sur le court numéro 1 entre Félix Auger-Aliassime, le Canadien, et Davidovich Fokina, l'Espagnol. Et pour l'instant, c'est l'Espagnol qui a pris le meilleur départ puisqu'il a remporté le tie-break et il mène 4-3 dans le deuxième. Donc Djokovic, Davidovich Fokina, pour l'instant, c'est l'affiche. Enfin bon, hein, il peut encore revenir, Auger-Aliassime. Et dans quelques secondes, sur le central, il y a un match très excitant qui va se dérouler entre Naomi Osaka et Arina Zabalenka. C'est une affiche qu'on avait eue en night session à Roland-Garros. Et là, ce sera en plein air sur le plus beau court du monde.
2: En day session, merci, je regardais une stat, 66e quart de finale en Grand Chelem, ouais, pour Novak Djokovic. C'est tout simplement monstrueux.
10: Et 106e victoire à Wimbledon, c'est son record en Grand Chelem. 106.
2: Incroyable.
10: C'est le chiffre du jour.
2: Incroyable, Novak Djokovic, la longévité. Merci Eric depuis Wimbledon et on te retrouve évidemment pour Sabalenka Osaka. Nous on revient dans un instant avec Benoît Costil, avec Younes Belhanda. C'est l'intégrale Coupe du Monde sur RMC. On sera avec Ulysse qui a composé le 32-16. On continue de débattre sur l'équipe de France qualifiée pour les quarts de finale avec France-Maroc qui aura lieu mardi sur RMC, évidemment, à suivre en direct en intégralité. Notez l'horaire, c'est déjà mieux, ça sera 22h.
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2: 18h, passé de 21 minutes sur RMC. On est avec Benoît Costil, avec Younes Belhanda. On débrief la victoire de l'équipe de France hier face au Paraguay avec le quart de finale. J'ai dit mardi, c'est jeudi évidemment. On est tellement excités d'ailleurs. Dans 10 minutes, on parlera du Maroc avec un journaliste spécialiste du Maroc, Saïd Hamda. Est-ce que le Maroc, est-ce qu'on doit craindre le Maroc? On a envie de dire évidemment oui, hein Younes. On doit craindre le Maroc, non?
20: Ah ben, bien sûr. Bien sûr.
2: On en parle évidemment, les Marocains très impressionnants depuis le début et nouvelle prestation en quart de finale pour les Lions de l'Atlas. Mais on continue de débriefer ce match de l'équipe de France. Déjà, Benoît, bonne nouvelle, pas de casse. Alors, on va dire que le bémol, c'est ces trois joueurs avertis, Bradley Barcola, Michael Olise et Manu Koné, qui, en cas de jaune jeudi, pourrait être suspendu s'il y a évidemment qualification pour les Bleus en demi-finale. Bon, c'est des petits détails, mais on sait que Didier Deschamps, il fait aussi attention à cela.
8: C'est ça, c'est un élément qui est important. Donc il y a un match à passer. Maintenant, je pense qu'il n'y a pas forcément de calcul à avoir, parce que si on doit être amené à en prendre un contre le Maroc, il est fort possible, parce qu'il va falloir batailler contre le Maroc, ça va être très très difficile. Je pense que le groupe de l'équipe de France est suffisamment conséquent pour pouvoir remplacer un joueur potentiellement suspendu, mais pallier un joueur suspendu. Donc ça fait partie des aléas d'une Coupe du Monde. Et bon, on va espérer qu'on n'en prenne pas. Mais le plus important, hein, c'est d'abord de penser au match du Maroc et à faire ce qu'il faut pour passer, parce que c'est une autre mission qui nous attend.
2: Oui, parce que quand on voit les profils Younes, bon, Bradley Barcola, Désiré Doué, même si c'est évidemment deux joueurs avec deux profils différents mais ouais, ils sont quand même interchangeables. S'il y a un retour d'Aurélien Tchouaméni, un jaune de Manu Koné pour la suite est peut-être moins embêtant. C'est en revanche Michael Olise, même si on peut penser, et on se projettera tout à l'heure sur France-Maroc, que la physionomie du match fait que Michael Olise sera peut-être moins contraint de mettre des coups, d'être à la faute face au Maroc.
20: Bien sûr, oui, ce ne sera pas le même match que face au Paraguay, où il y aura, je pense, il y aura des duels, mais ce ne sera pas dans la même lignée que contre le Paraguay. Même si c'est vrai qu'il y a beaucoup de polyvalence dans cette équipe de France, Barcola peut remplacer un Doué, Olise peut être remplacé par un Cherki. Au milieu de terrain, t'as le choix. Tu vois que Koné peut remplacer un Tchouaméni. Donc voilà, il y a beaucoup de polyvalence dans cette équipe de France. Donc je pense pas qu'ils penseront d'abord à ces cartons. Ils vont plutôt penser à savoir comment ils vont gagner ce quart de finale face au Maroc.
2: Tu en accueilles Ulysse qui a composé le 32-16. Bienvenue Ulysse.
21: Salut l'équipe.
2: Tu nous appelles d'où, Ulysse?
21: De Toulouse.
2: Bon, comment tu as trouvé ce match de notre équipe de France contre le Paraguay, d'avoir finalement montré un petit peu ce côté, alors vu que c'est aux États-Unis, on pourrait dire nasty, c'est-à-dire bah, un petit peu méchant, avec du caractère face bah, à des Paraguayens qui ont joué un sale football, on va dire.
0: Ouais, moi j'ai trouvé qu'ils ont joué un sale football, les Paraguayens, comme disait Younes, ils ont fait ce qu'ils pouvaient avec leur arme, entre guillemets, mais... Il y a 15-0 par rapport au niveau d'écart, comme a été dit précédemment. Il y a un gros niveau d'écart entre deux équipes, mais 1-0, on s'en sort parce que l'arbitrage, c'est horrible. Enfin, je vais caricaturer la chose. À notre niveau, nous, en tant qu'amateurs contre l'équipe de France et qu'on fait que des fautes, je veux dire, que des fautes non sifflées, des mains, on joue même à trois gardiens, enfin, c'est sûr qu'il n'y aura pas 3-0 ou 5-0 pour l'équipe de France. Vous voyez ce que je veux dire? On fait que des fautes et que c'est pas puni parce que le Paraguay, il doit finir à 8, enfin, même pas 9, même, enfin, moi, je trouve que c'est scandaleux. L'arbitrage, les mecs dans la VAR, je sais pas ce qu'ils font, mais les fautes sur Maignan, les poussettes sur Rabiot, le coup de coude sur Mbappé, sur, le coup de coude pareil sur Upamecano, enfin, tout ça, c'est vu et revu, tout le monde le voit, sauf les mecs dans la VAR. Et du coup, forcément, ils finissent à 11, les mecs, ils sont pas punis et forcément, on pourra pas marquer, hein, si c'est comme ça.
2: Ce que disait Ulysse, Benoît, c'est ça, c'est ses actions, les coups de coude où on est en plein effort, on donne un coup de coude au gars, il a le souffle coupé, il y a Manu Koné aussi, on a vu. C'est ces gestes-là qui, non sanctionnés, qui énervent vraiment parce qu'après, des petits coups, on vient taquiner les chevilles, ça fait aussi partie du football, hein.
8: Ah, mais le problème, il est qu'à partir du moment où tu les sanctionnes pas, c'est l'arbitrage. C'est l'arbitrage qui doit sanctionner. Si l'arbitrage les sanctionne, ils vont pas recommencer. Forcément, tu prends un coup de coude, t'as une envie, c'est de l'emplâtrer l'adversaire, mais tu peux pas le faire, tu dois tenir sur un terrain de foot, tu peux pas faire n'importe quoi. La problématique, c'est l'arbitre qui fait pas un bon match sur ce match-là et qui sanctionne pas, qui a laissé jouer. Il est là le problème, tout simplement. S'il sanctionne, on n'en parle pas.
2: Oui, Ulysse.
0: Et du coup, ça nivelle, bien sûr, ça nivelle le niveau, quoi, entre guillemets. Enfin, le score, je veux dire, ça nivelle juste le score, quoi. Et ça, c'est sûr que ça va tirer, parce que les mecs, le 23, là, Gargouza, ou je sais plus.
2: Galarza.
0: Galarza, ouais, mais insupportable, c'est pas possible que ce mec finisse le match. Non, mais c'est incroyable.
2: D'ailleurs, est-ce que
0: on est en 2026, je veux bien. En 98, qu'il y ait des coups comme ça, il n'y a pas de VAR, ouais, c'est normal, c'est leur jeu. Ça passe, tu le vois pas, mais là, en 2026.
2: Après, il faut une erreur manifeste, donc c'est un carton rouge. Et
20: Après, c'est ce que je voulais dire, c'est assez subtil. Vous savez, ils sont toujours à la limite du carton. Donc, c'est assez subtil. À chaque fois que le joueur français avait le ballon de dos, qui remettait la passe, il venait, il faisait une petite poussette. Ça, c'est juste des gestes d'énervement ou pour faire dégoupiller l'équipe de France. Par moment, ils ont réussi, mais les Français, en général, ont très bien gardé leur calme. Donc voilà, après 1-0, des fois, tu dois te contenter d'un 1-0 et tu passes. En plus, surtout dans des compétitions comme ça, c'est le plus dur, c'est de marquer.
0: Non, mais ça, c'est sûr.
2: C'est la première fois que le Paraguay n'a pas pris de carton jaune depuis la Coupe du Monde 98.
8: Non, mais qui s'en sort sans carton jaune, c'est un scandale.
2: Tu vois, Barcola direct, biscotte.
0: Et à côté de ça, nous, on en prend trois, les gars. Vous savez, il arrive en courant. À chaque faute, il arrive en courant, il lève direct le carton. Barcola, c'était sa première faute. Il arrivait en sprint alors qu'il a essayé de jouer le ballon. Enfin, c'était même pas un truc vicieux. C'est ça que je trouve horrible. Parce que si encore nous, on n'en prenait pas aussi, on peut dire, bon, l'arbitre, c'est pareil, il a laissé jouer, il a pas voulu sanctionner. Mais nous, on en prend trois. Enfin, et je trouve vraiment, moi, l'arbitrage, je le trouve vraiment zéro, ce match-là. Et les mecs de la VAR avec, hein, parce que il appelle pas, enfin, parce que l'arbitre, il peut ne pas voir aussi tout, hein. Mais les gars dans le camion, ils doivent lui dire, les gars.
2: D'ailleurs, je crois que c'était l'arbitre de Maroc-Écosse, Younes, hein. Je sais pas si tu te souviens de lui, hein.
20: Pareil, il avait distribué les cartons, si je me rappelle bien, avec le Maroc.
2: Et puis d'un France-Argentine en 2024 au JO, où décidément, faut pas. Dès qu'il y a une équipe sud-américaine face à une équipe française, faudrait l'éviter. Hein. Mais c'est vrai qu'aussi le Maroc-Écosse, ce qui ressort, c'est que ça n'avait pas été non plus très tenu. Pourtant, c'est pas deux équipes très rugueuses, même si les Écossais, voilà, il y a de l'intensité, Younes.
20: Oui, il y a de l'intensité, mais ça a été un match plutôt beau à voir jouer. Même il n'y a pas eu de gestes comme il y a eu hier contre la France avec le Paraguay. Mais c'est vrai que l'arbitre est fautif. Je pense qu'il aurait distribué un ou deux cartons. Les Paraguayens n'auraient pas continué dans ce jeu-là. Mais comme il a vu que il laissait jouer, ils se sont dit on va continuer.
2: Exactement, on l'attendait ce fameux premier carton pour cadrer et souvent calmer un petit peu tout le monde en début de match. Merci beaucoup Ulysse d'avoir composé le 32-16. On continue l'intégrale Coupe du Monde avec Benoît Costil, avec Younes Belhanda sur RMC. Tenez juste cette information qui concerne le Tour de France, l'étape de lundi. Demain, le Tour de France quitte la Catalogne, l'Espagne pour arriver dans les Pyrénées-Orientales, mais actuellement le département est touché par de graves incendies et le préfet vient d'indiquer que l'étape de demain sera adapté, je cite, et surtout sans public. On écoutera d'ailleurs le préfet des Pyrénées-Orientales dans un instant, mais voilà cette information. L'étape de demain sera remaniée et surtout sans public. La troisième étape du Tour de France que vous vivez évidemment dans l'intégrale Tour sur RMC avec Christophe Cessieu et toute la bande. On y revient dans un instant. Il est 18h29 sur RMC. C'est l'intégrale Coupe du Monde avec Benoît Costil et Younes Belhanda.
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2: 18h32 sur RMC, on est toujours avec Younes Belhanda, Benoît Costil. On va parler du Maroc dans un instant. Le futur adversaire des Bleus, ce sera jeudi 9 juillet à 22h. Alors la revanche, je ne sais pas si on peut parler de revanche, puisque c'était en demi-finale l'année dernière. Mais il y aura évidemment beaucoup d'envie du côté du Maroc d'affronter les Bleus. Mais juste avant, cette information qui concerne le Tour de France qui arrive demain en France dans les Pyrénées-Orientales, actuellement ravagé par des incendies. Très grave. Le préfet vient donc d'annoncer que l'étape est adaptée. Le tracé reste inchangé pour demain. Il y aura bien les coureurs. En revanche, pas de public au tour sur les routes, tout simplement pour acclamer les coureurs. La caravane publicitaire ne passera pas. Seul le peloton va donc partir. parcourir les un peu moins de 200 km pour cette troisième étape et le Tour de France qui arrive en France. Et trois escadrons de gendarmerie mobilisés puisque les forces de l'ordre doivent être surtout concentrées pour évacuer la population dans une situation décrite comme très difficile par le préfet des Pyrénées-Orientales. On y revient demain, mais bon, tracé inchangé, mais pas de public pour la troisième étape du Tour de France. Vous retrouvez évidemment l'Intégral Tour puisqu'il y aura du sport. L'Intégral Tour avec Christophe Cessieux, comme à chaque Tour de France et comme tous les jours, donc pour vivre au plus près la grande boucle. Retour au ballon rond et nous accueillons Saïd Hamda, journaliste spécialiste du Maroc, consultant RFI et A2M Maroc. Salut Saïd.
3: Salut à tous.
2: Avec salut. Benoît Costil et Younes Belhanda. Bah d'ailleurs Saïd, première question, pourquoi faut-il craindre le Maroc? Et déjà, est-ce qu'il y a une petite satisfaction, une énorme envie des Lions de l'Atlas de retrouver nos Bleus 4 ans après cette demi-finale de Coupe du Monde 2022 au Qatar?
3: Bien sûr, la satisfaction est énorme parce que France-Maroc, c'est un classique. Et en 2022, le Maroc n'était pas passé très loin de l'exploit. Il s'avère que bon, il y avait quand même beaucoup de joueurs marocains qui étaient blessés à cette époque-là. Mazraoui, Aguerd, Romain Saïs, qui avait aussi beaucoup d'usure physique parce que le Maroc avait donné beaucoup d'énergie. C'était une équipe qui n'avait pas forcément la possession de balle en 2022, donc ça courait énormément. En 2026, le contexte il est un petit peu différent, donc forcément ce match il aura beaucoup de saveur. Et dans l'esprit de beaucoup de Marocains, il y a cette idée de revanche en 2022, en montrant que cette équipe a grandi, que ce n'est plus la même équipe et qu'elle va venir avec un peu plus d'expérience.
2: On écoute les supporters marocains, évidemment très heureux de retrouver les Bleus en quart de finale.
4: Cette équipe-là a plus d'expérience. En 2022, c'était un exploit. Maintenant, ce n'est pas un exploit. Maintenant, c'est la continuité.
5: On est prêts pour eux cette fois-ci. Et on souhaite bonne chance pour les équipes et pour le Maroc surtout.
6: J'espère que cette fois, ça va aller. Et si on gagne la France, demi-finale, finale, et on la gagne.
7: Le Maroc, il va jouer au foot. Alors que le Paraguay, je ne joue pas au foot. Donc, je pense que ce sera, j'espère, plus facile. J'espère.
9: Bah, le Maroc sont dangereux. Voilà, le Maroc est un pays dangereux. Ils ont des bons joueurs, ils sont forts. Il ne faut pas se voir gagnant maintenant. Et il faut rester concentré et gagner comme on le fait d'habitude.
10: Le Maroc, c'est pas gagné. Le Maroc, on va y arriver. Le Maroc, on va tout faire pour les battre. Mais effectivement, ça ne va pas être gagné. Maintenant, on va continuer sur notre lancée. Il n'y a pas de raison qu'on ne puisse pas les battre.
2: Le Maroc, sixième classe nation au classement FIFA, la France est première. Bon, on sent que Younes, Benoît, Younes, beaucoup de choses ont évolué dans la façon dont on regarde le Maroc. Maintenant, tout le monde s'en méfie. Et pourtant, quand on voit l'équipe de 2022 et l'équipe de 2026, beaucoup de choses ont changé.
20: Ah mais tout a changé, bien sûr, que ce soit au niveau tactique, au niveau, comme l'a bien dit Saïd, c'était une équipe qui attendait plus et partait en contre-attaque qu'une équipe plus joueuse comme celle de Mohamed Wahbi. Ils essayaient d'avoir la possession, de créer leurs attaques. Je pense que ça va être un match assez ouvert avec celui qui aura la possession du ballon dans le milieu pourra gagner, moi je pense, le match. Après, le Maroc devra, pour moi, passer par les côtés où c'est le moins difficile, entre guillemets, avec Koundé et Digne, même si c'est très fort. Mais voilà, la solution, pour moi, passera par les côtés.
2: Benoît, comment tu vois cette affiche? On est presque sur des dispositifs assez semblables. On a vraiment deux pivots à la récupération qui sont jeunes. T'es d'accord avec Younes sur le fait que il faut que Brahim, Diaz viennent aller titiller Lucas Digne sur le côté gauche? Ça passe par là, viser nos points faibles?
8: Oui, il y a des qualités, d'énormes qualités des deux côtés. Hein. Quand je vois rien que sur l'aspect défensif, si vous mettez, je pense, la charnière centrale de l'équipe de France et les latéraux du Maroc, vous avez la meilleure défense du monde. Vous voyez ce que je veux dire? Vous avez Mazraoui, Hakimi sur les côtés, ou Upamecano avec Saliba, il se fait rien de mieux. Mais non, ça va être un match très disputé. Effectivement, Brahim sur son côté qui peut nous mettre en difficulté. Je pense que malgré tout, le Maroc, par rapport à la première mi-temps du match du Canada, devra faire attention un petit peu à ses pertes de balles. S'ils ont les mêmes pertes de balles, je ne sais pas si Younes est d'accord avec moi, face à l'équipe de France, ils peuvent le payer cash. Ils ne l'ont pas payé face au Canada par manque de talent, sans être méchant vis-à-vis des Canadiens. Contre la France, il faudra faire attention. Et Bounou a été capital sur le début de match, sur la première mi-temps face au Canada. Ouais. C'est là où il faudra qu'il fasse attention. Mais moi, je pense, en tant que Français, on va les mettre en danger. mais ils vont nous mettre en danger aussi. Ça va être un match où ça va se rentrer dedans et avec deux équipes qui jouent au ballon, et ça peut être un match très très plaisant à regarder.
0: Et souvenez-vous la physionomie de 2022, but de Théoner Hernandez dans les 10 premières minutes, je crois à la 5e, qui avait permis à la France d'ouvrir le score et d'être déjà devant. Saïd Hamda, journaliste spécialiste du Maroc, consultant RFI et A2M Maroc. Saïd, bon, est-ce que Ismaïl Saïbari sera là? Il y a aussi Chadi Riad en défense centrale. On a fait un petit peu de changement. C'est les gros points d'interrogation d'ici jeudi ou pas pour le sélectionneur Mohamed Wahbi?
3: Bien sûr, ce sont deux joueurs importants pour le Maroc. Alors, à l'heure actuelle, je n'ai pas plus d'informations que ça parce que la fédération aujourd'hui est très imperméable sur les différents cas. Ismaïl Saïbari a dû passer une IRM, alors je ne connais pas la gravité de sa blessure. Chadi Riad n'était pas à 100%, mais pourrait revenir. Et c'est d'ailleurs pour ça qu'il n'a pas démarré face au Canada. Pardon. Et en ce qui concerne ce match, moi je partage un petit peu l'analyse de Benoît et de Younes. Pour moi, déjà, on ne peut pas parler d'exploit. Si le Maroc gagne ce match, ce n'est pas un exploit, c'est une performance. C'est déjà la première évolution majeure. Ensuite, au milieu de terrain, je pense qu'intrinsèquement, le milieu de terrain du Maroc est plus fort que celui de la France. Donc si la bataille au milieu de terrain est gagnée par le Maroc, ça va quand même grandement faciliter la tâche aux Marocains. Et effectivement, sur les côtés, que ce soit Koundé, Théo ou Digne, il y a quand même des faiblesses à exploiter. Je pense que c'est un petit peu le point faible du côté de la France. Et donc, il y a des ouvertures à ce niveau-là. Et je pense que le match face au Paraguay a été très intéressant, notamment pour le Maroc. Moi, si j'étais Mohamed Wahbi, je prendrais la vidéo de ce match-là et je la découperais au scalpel minute par minute pour comprendre comment ne pas prendre un but face à l'équipe de France, parce que ce que le Paraguay, au-delà de l'anti-jeu qu'ils ont proposé, ont extrêmement bien défendu. Donc je pense que c'est un peu un guide du routard que le Paraguay a offert sur un plateau au Maroc.
8: Saïd, excuse-moi, mais ça veut dire quoi? C'est-à-dire que tu recommanderais au sélectionneur marocain de faire un bloc bas, de poser une sorte de bus et d'attendre l'équipe de France?
3: Pas du tout.
8: Et de se renier parce que c'est comme. Non?
3: Non, pas du tout. Par contre, j'analyserai les mouvements défensifs, les déplacements que les joueurs paraguayens ont fait. Je pense qu'il y a du bon à prendre là-dedans. Évidemment, l'idée, ce ne sera pas de jouer à 5 derrière. D'ailleurs, en 2022, je ne sais pas si vous vous rappelez, mais Walid Regragui s'était renié lors de la demi-finale, ce qui nous avait causé justement sur les 20 premières minutes de prendre ce but très rapidement, parce que Walid Regragui était parti sur une défense à 5. Il n'avait jamais joué comme ça dans tout le tournoi. Et quand Romain Saï sort sur blessure au bout de la 20e minute, il est repassé à 4 et le match était beaucoup plus équilibré. Et en fin de match, la France avait tué le match. Mais c'était quand même un match avec beaucoup d'actions des deux côtés. Donc je pense que Wahbi ne fera pas la même erreur que Regragui à l'époque. D'ailleurs, il affronte la France un peu plus tôt dans le tournoi, donc c'est peut-être un peu plus facile pour lui. En revanche, je pense qu'il y a des enseignements très précieux à prendre sur ce match face au Paraguay, parce que ne pas prendre de but dans le jeu face à l'équipe de France, ça j'appelle ça un exploit. Parce que ce qu'ils ont proposé défensivement, ils ont frustré Mikael Olysee, ils ont vraiment cadenassé Kylian Mbappé. Un joueur comme Barcola qui prend beaucoup la profondeur a eu énormément de mal. Donc non, il y a beaucoup d'enseignements à sortir.
0: Tiens, Anis a composé le 32-16, supporter marocain. Salut Anis.
11: Oui, bonsoir. Bonsoir tout le monde. Bonsoir Younes.
8: Bonsoir. Salut Anis.
20: Bonsoir.
0: Bon, Anis, évidemment, là, le Maroc n'est plus une surprise comme en 2022. C'est un candidat très sérieux, très référencé, qui est sur une série d'invincibilité incroyable. On est à plus de 30 matchs, pas loin de 40, je crois. Donc, est-ce que tu dirais que c'est presque du 50-50 ou...
11: Ben, je pense pas que ça soit du 50-50. Je pense qu'objectivement parlant, ce soit quand même, il y a la France, elle est quand même un petit peu plus favorite de par leur classement FIFA. Déjà d'une, parce que ça, c'est quand même une référence. Mais, je pense que le Maroc a ses chances parce que par rapport à 2022, le 2022, c'était vraiment un jeu axé sur la défense. Tandis qu'actuellement, maintenant, avec l'expérience qu'ils ont et le fait qu'ils aient certains joueurs qu'ils ont déjà participer à ce genre d'événement à ce stade de la compétition. Je pense que déjà ça c'est une première expérience pour certains joueurs comme Hakimi, Ounahi, Bono notamment. Et la deuxième des choses, la fraîcheur de la jeunesse, la fraîcheur physique et surtout au niveau technique, je pense que le Maroc ils ont accès leur jeu et leur philosophie de jeu sur la technique et ils ont pas peur de regarder dans les yeux une équipe comme la France. Après la France, ils ont quand même ils ont une expérience ils ont beaucoup plus d'expérience par rapport au Maroc, certes, mais je pense que sur un match, la France est quand même favorite à 60-40, mais je pense que le Maroc peut le faire de par ils ont investi dans le football marocain, ils ont investi dans la jeunesse, ils ont investi dans leur infrastructure, la philosophie, la mentalité. Je pense que le Maroc peut le faire et surtout les joueurs qui jouent au Maroc actuellement maintenant c'est des joueurs qui jouent en Europe, qui jouent la Ligue des Champions, qui ont l'habitude d'avoir cette pression là et puis voilà, ils vont aussi, en plus Hakimi va rencontrer un ancien coéquipier à lui, donc un ami et voilà, je pense que le Maroc au jour d'aujourd'hui, il y a l'époque de Younes par exemple, c'était pas forcément il pouvait pas regarder dans les yeux ce type de nation là, mais de part de ce que le roi Mohamed VI a mis en place au niveau de la fédération, au niveau des infrastructures, l'investissement sur la jeunesse, l'investissement sur tout ce qui a été fait, je pense que le résultat qui va être, j'espère, positif face à la France, ça va être une récompense de tout ce qui a été fait par le passé bientôt.
0: Merci Anis pour ton intervention. Merci aussi Saïd. Saïd Hamda, journaliste spécialiste du Maroc, consultant RFI à 2M Maroc. Moralité, en vous écoutant, le Maroc est plus fort qu'il y a 4 ans, mais la France aussi. Voilà, on pourrait peut-être résumer comme ça. Ce quart de finale alléchant jeudi à 22h contre le Maroc, France-Maroc, qui sera évidemment à suivre sur RMC en direct et en intégralité. On continue l'intégrale Coupe du Monde avec Benoît Costil, avec Younes Belhanda. On va parler de l'Espagne qui n'a pas encore joué son 8e de finale. Ce sera face au Portugal demain, mais Jérôme Sillon vient d'assister à l'entraînement de la Rora pour ce duel de la péninsule ibérique. Il nous dira tout, les dernières informations. Est-ce que Lamine Yamal est toujours aussi détendu? Bref, vous saurez tout. Il est 18h45 sur RMC, c'est l'intégrale Coupe du Monde avec Younes Belhanda et Benoît Costil jusqu'à 20h.
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0: 18h47 sur RMC, Benoît Costil, Younes Belhanda dans cette intégrale Coupe du Monde. On a évoqué le Maroc, d'ailleurs vous êtes nombreux à réagir sur le 0612 424 424, notamment que le milieu du Maroc est plus fort que celui de la France. C'est vrai qu'on n'a pas réagi, mais ça vous fait réagir, notamment Chris, c'était les propos de Saïd, voilà, journaliste spécialiste du Maroc. Et même Max nous dit, aucun joueur du Maroc n'a sa place en équipe de France à part Hakimi dans les 23. Vous voyez, ça se chauffe déjà, ça commence déjà, France-Maroc.
8: Ah oui, on l'oublie un peu, non?
0: Et oui aussi, on l'oublie un petit peu.
8: Brahim, il peut peut-être jouer aussi.
0: Brahim, il peut être bien sur un côté, sur un côté droit. Et il y en a un paquet. On aura plein de débats, voyez, d'ici jeudi, ça commence, ça se chauffe. Mais juste avant de parler de Portugal-Espagne, le Tour de France, pourquoi demain c'est la 3e étape et le préfet des Pyrénées-Orientales vient d'indiquer que l'étape sera tout simplement adaptée. On écoute Pierre Regnault de la Motte.
15: Demain 6 juillet, sur le territoire français, la caravane publicitaire ne circulera pas. Le dispositif sera limité au passage des seuls coureurs et des véhicules indispensables à l'organisation de l'épreuve. Et j'ajoute que le public est invité à ne pas se rendre aux abords du parcours ni sur le site de l'arrivée. C'est-à-dire que, et je regrette de devoir l'annoncer, ce sera en France en tout cas, une étape du Tour de France sans public. Des moyens de gendarmerie mobile, 3 escadrons de gendarmerie mobile seront mobilisés pour vérifier, s'assurer du respect de ces règles exceptionnelles.
0: L'étape entre Granollers en Espagne et Les Angles de 195 km, elle aura lieu, mais vous venez de l'entendre, sans public, puisque les Pyrénées-Orientales sont dans une situation très difficile à décrire le préfet à cause des incendies. 5000 personnes sont en train d'être évacuées, un incendie qui a déjà parcouru 1650 hectares. Donc voilà, pas de public, mais l'étape est conservée dans sa longueur, un peu moins de 200 km. Ce sera évidemment à suivre sur RMC, cette troisième étape du Tour de France. Allez, direction les États-Unis. La classe à Dallas, c'est Jérôme Sillon qui sera au commentaire de Portugal-Espagne demain. Salut Jérôme.
16: Salut Arnaud, salut Benoît, salut Younes, salut. Bonjour à toutes et à tous. Salut. Je pensais que tu allais m'accueillir avec Dallas, ton univers impitoyable.
0: Alors c'est peut-être ton Yamal impitoyable, aussi, comment il va notre Lamine Yamal?
16: Ça peut être ça. Écoute, il va bien, il était tout souriant aujourd'hui à l'entraînement. Là, il fait très très chaud par contre, il fait bien 35 degrés, alors ce ne sera pas le cas demain. On vous rappelle qu'à Dallas, les joueurs ont la chance d'évoluer dans un stade qui est fermé, le toit est fermé, le stade est climatisé, 23 degrés, donc il n'y aura pas ce genre de problème-là. Il faisait tellement beau et tellement chaud que certains joueurs comme Marcos Llorente, avant l'entraînement, sont venus bronzer, torse nu, ils se sont allongés sur la pelouse, tranquille, pour prendre le soleil. Voilà, donc petit air de vacances, ça n'a pas duré très longtemps parce qu'après l'entraînement a commencé. Lamine Yamal, donc très détendu, en forme. Ce côté toujours un petit peu nonchalant pendant les taureaux, vous savez que nous les journalistes on a le droit qu'à 15 minutes de l'entraînement, donc on voit seulement la première partie en fait. Je passe sous le contrôle de Benoît et de Younes, mais c'est une partie d'activation en réalité où on commence à faire monter le cardio et surtout à rigoler en faisant des taureaux où on se retrouve au milieu à courir après le ballon ou alors à faire courir les autres. Donc il était hyper détendu. La bonne nouvelle pour l'Espagne, c'est que Nico Williams est de retour à l'entraînement. C'était la grosse inconnue. Il a un énorme bandage quand même au niveau de la cuisse, donc je ne suis pas sûr qu'il soit à 100%, j'en suis même certain. On verra s'il est en mesure de tenir sa place. De toute façon, Alex Baena franchement fait le taf depuis maintenant qu'il est titulaire dans cette équipe-là. Et évidemment, on a beaucoup parlé de Lamine Yamal avec les joueurs qui sont venus à notre rencontre avant le début de l'entraînement. On a rencontré Mikel Merino, on a rencontré Rodri, on a rencontré Victor Munoz et bien Mikel Merino, on l'a fait réagir notamment, vous savez, ses déclarations de Lamine Yamal la semaine dernière au sortir de la qualification pour les huitièmes de finale, quand il a dit qu'il n'était pas rassasié, qu'il en voulait beaucoup plus, que l'Espagne était là pour gagner le mondial. Alors ça a fait un petit peu pas polémique, mais ça a fait un petit peu jaser parce que voilà, peut-être certains se sont dit ouais, il se voit plus beau qu'un autre. Écoutez ce qu'en pense Mikel Merino, le milieu de terrain d'Arsenal et de la sélection espagnole.
17: Por supuesto, al final Lamine es un jugador élite, un jugador que está
16: demostrando. Lamine est un joueur d'élite.
17: No solamente con la selección.
16: Il montre sa qualité en sélection et en club.
17: El otro día lo que decías, ¿no? De verlo un poco serio, habla mucho de la ambición que
16: on
17: tiene.
16: On a beaucoup parlé de ce qu'il a dit l'autre jour.
17: Esta selección que siempre
16: de l'ambition qu'il porte pour lui et pour la sélection.
17: Por supuesto que yo opino igual que él.
16: Hay que estar convencido. Il en veut plus et je pense comme lui.
17: Que vamos a ganar el mundial.
16: Non, on est convaincu que ce groupe va gagner le mondial et c'est l'objectif, c'est notre mentalité. Voilà donc ce qu'a dit Mikel Merino par rapport aux déclarations de Lamine Yamal. Donc voilà, tout le monde est convaincu côté espagnol qu'ils ont le potentiel pour gagner cette Coupe du Monde. Je rappelle juste quelques chiffres. Aucun but encaissé depuis le début du mondial. 34 matchs d'invincibilité, ça dure depuis 2 ans. Bon, l'Espagne, c'est quand même du très très lourd.
0: Oui, impressionnant. Bref, c'est vrai, quand on voit les stats. Alors, il y a eu ce petit faux départ, contre le Cap-Vert, Younes, mais cette équipe espagnole, elle est quand même, il y a un côté rouleau compresseur. Alors, peut-être que le Portugal, bien que, avec ses défauts, est-ce que tu y crois, à un Portugal qui peut aller embêter cette Roja, Younes?
20: Oh non, mais l'Espagne, faut toujours compter sur elle, hein, parce que tu sais, avec le niveau technique qu'a cette équipe, que ce soit en défense, au milieu et en attaque, ils ont une équipe assez rodée. Ils ont toujours la possession, ils se trouvent toujours dans des endroits du terrain, c'est-à-dire haut en position attaque, où ils ont toujours la possession du ballon. On voit que c'est assez facile pour eux. mais ils ont des mouvements que seuls eux connaissent. Les Espagnols, ils ont cette faculté et cette culture où ils arrivent toujours à trouver ce joueur libre et trouver de l'espace. Donc, ce qui rend facile leurs attaques et cette possession de balle. Donc, ça va être très très très compliqué pour le Portugal, surtout s'ils confisquent le ballon. Ça va être dur. Donc, il va falloir un milieu de terrain très travailleur pour le Portugal et la défense rester toujours très très lucide et très très concentré, parce que tu sais aussi sur les côtés où c'est très fort avec Lamine Yamal qui peut faire des différences à n'importe quel moment, et Ozaryabal qui est en feu, qui marque, il a marqué un doublé le dernier match. Donc voilà, moi je par contre l'Espagne faut compter sur elle pour le carré final, voir le titre.
0: Puis tu vois, t'as pas un Nico Williams, donc t'as Baena, puis tu fais rentrer Ferran Torres, ouais, aussi sur le côté. Il y a un banc impressionnant, Benoît. C'est vrai que quand on voit aussi le contenu des matchs, on a quand même du mal à imaginer ce Portugal venir sortir l'Espagne, leur mettre des buts, les taper, ou alors faire 0-0 de séance de tir au but. Ça, ils savent faire, ouais, peut-être, les Portugais.
8: Oui. Bah, ils peuvent peut-être jouer là-dessus, mais en termes de football, je le vois mal mettre en porte-à-faux l'Espagne. Je pense qu'encore là, il y a une différence de niveau entre l'Espagne et le Portugal. Maintenant, attention, ça reste des grands jours au Portugal. Et ils peuvent le faire. Mais j'aime beaucoup, moi, ce que propose l'Espagne. J'adore leur milieu à trois avec Pedri, Rodri et Dani Olmo qui se positionne en 10, qui se met toujours dans des zones où il est difficile d'aller le chercher. Il se met entre lignes. Et c'est vraiment, ouais, j'aime beaucoup ce que propose. On en parle peu de Dani Olmo, mais ce qu'il propose, ouais, avec l'Espagne, c'est très, très fort. Très, très fort. Et depuis le début, hein, même quand ils font match nul contre le Cap-Vert sur le premier match, bon, voilà, c'est début de compétition, premier match, difficile, mais il faudra compter sur l'Espagne et ils seront là, comme d'habitude, hein. Même si j'étais un peu sceptique sur Oyarzabal devant, je me dis, ouais, est-ce qu'il est vraiment à son poste, etc. Et au final, bah, vous rendez compte que l'Espagne a cette faculté de jouer parfois avec des, voilà, mettre en neuf, il l'avait fait une époque avec Fabregas, etc. Bon, ouais, ils ont cette qualité, cette philosophie de jeu. Et ils parlent tous le même football avec l'Espagne, donc c'est toujours un régal. Et donc on verra, j'espère que Nico Williams sera là aussi pour eux, parce que si t'as Yamal et Nico Williams sur les côtés, attention, il y a des jambes et du talent.
0: Ah oui, il va y avoir
16: juste un chiffre sur Oyarzabal, 12 buts lors de ses 12 dernières sélections.
0: Ah oui, c'est pas mal, ça. Pour un sélectionneur, c'est pas compliqué, hein, quand t'as de telles stats. Bon, il y en a un qui a beaucoup de stats, ça fait un petit moment qu'il a...

0: à ce qu'il a fait avec le Real Madrid, évidemment, surtout vu d'Espagne. Mais je pense qu'il n'inspire plus la même peur ou la même crainte que comme par le passé. Ça, c'est clair et net, malgré ses trois buts dans la compétition. On a posé la question, évidemment, à Rodri, le capitaine de la Roja, ce qu'il pensait des performances de Cristiano Ronaldo dans cette Coupe du Monde et s'il fallait le surveiller plus particulièrement. Écoutez sa réponse.
1: Es un jugador siempre muy muy peligroso dentro del área, está claro, pero
0: ça reste un joueur très dangereux, c'est clair.
1: Muchísimo más jugadores que Cristiano, creo que.
0: Mais le Portugal c'est bien d'autres choses que Cristiano Ronaldo. Lui il occupe une position exclusive de buteur. D'autres joueurs, notamment au milieu de terrain, ont une grande influence. Il faudra regarder tous les aspects de leur jeu et surtout être à notre meilleur niveau. Voilà, donc c'était un peu le même tonneau avec Mikel Merino et avec Victor Muñoz. On les a tous interrogés sur Cristiano Ronaldo. Il y a de la déférence, il y a du respect, mais il n'y a plus cette espèce de crainte. On parle plus aujourd'hui de Cristiano Ronaldo comme on peut parler de Kylian Mbappé ou de Lionel Messi encore aujourd'hui, très clairement, de mon point de vue.
2: Oui, bah ça se ressent évidemment aussi sur le terrain. Merci beaucoup Jérôme, en direct depuis Dallas, et ce sera ce
0: salut
2: match
0: les amis.
2: Demain salut. À ciao. 21h Portugal-Espagne, ça aussi évidemment, et va nous intéresser comme tous ces huitièmes de finale. Que des belles affiches d'ailleurs au programme de la deuxième heure avec Benoît Cossil et Younes Belhanda. On va s'intéresser à Brésil-Norvège, ce sera à 22h, c'est le premier match de la journée à New York. On sera avec Aurélien Tiersin et Mexique-Angleterre, l'un des pays hôtes, dernier match au Stade Azteca pour les Mexicains face à l'Angleterre. Là aussi un énorme choc. Edgar Grolot nous dira tout. Et puis on reviendra également sur l'équipe de France et se projeter sur une nouvelle fois sur ce quart de finale qui nous attend contre le Maroc. C'est l'intégrale Coupe du Monde sur RMC.
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2: Et vous avez fait le bon choix pour tout suivre de la Coupe du Monde sur RMC avec Benoît Costil et Younes Belhanda. On attaque cette deuxième heure. On va présenter les affiches de ces huitièmes de finale, deuxième journée pour ces huitièmes, avec à 22h Brésil-Norvège et à 2h

0: du matin. Mexique, Angleterre, l'un des pays hôtes. Il reste les États-Unis qui joueront la nuit prochaine puisque le Canada a été éliminé par le Maroc. Présentation donc de ces deux affiches. Et puis on revient tout de suite sur l'équipe de France avec ce match contre le Paraguay, cette qualification. Est-ce que ce match de muerte, ce match de l'anti-jeu a rendu nos 32-16 est ouvert, le WhatsApp 06-12-424-424. Juste avant, petit détour par Wimbledon avec cette très belle affiche sous les yeux d'Eric Salio entre la numéro 1 mondiale Arina Sabalenka et la japonaise Naomi Osaka. Une physionomie un peu surprenante pour ce premier set, Eric.
1: Complètement, puisque Naomi Osaka est partie à fond, si je puis dire, puisqu'elle a mené 5 jeux à 1 dans ce huitième de finale face à la numéro 1 mondiale. Il y a désormais 5 jeux à 2, mais elle est au service pour tenter de boucler déjà la première manche. C'est un drôle de tour féminin, puisqu'on n'a pas eu trop le temps d'en parler, mais on est sûr d'avoir une gagnante inédite, puisque tout à l'heure, Barbora Krejčíková a été sortie par sa compatriote Mukova. Donc ça veut dire qu'on aura forcément une fille qui n'a jamais soulevé le trophée ici à Wimbledon, qui aura ce privilège donc dans moins d'une semaine, ce sera samedi prochain. Donc la chasse est lancée et Sabalenka se verrait bien soulever le trophée, mais là c'est mal parti pour la numéro 1. Je rappelle qu'elle n'a toujours pas gagné un chelem cette année, hein. Elle domine outrageusement le circuit, mais en grand chelem ça coince. Donc 5 jeux à 2 pour Naomi Osaka. Et puis un mot sur les deux match masculin qui se déroule actuellement. Un set partout entre Ogier Aliassime et Davidovich Fokina. On rappelle que le vainqueur jouera Novak Djokovic. Et puis sur le court 2, Hurkacz mène une manche à zéro face à Struff, l'Allemand. Et il y a Tebrick dans le deuxième.
0: Et ben voilà. Écoute, d'ailleurs, peut-être une balle de 7 pour Madame Osaka, je crois.
1: Absolument. Tu as l'œil partout pendant que je regardais.
0: Écoute, on peut suivre, évidemment, ce que va donner Arina Sabalenka, qui a tendance à flancher plus dans les deuxième et troisième sets. Mais comme quoi, c'est Eric, il n'y a pas qu'à Roland-Garros où il y a des surprises et des nouveaux vainqueurs potentiels.
1: Absolument. Et donc, on va suivre cette balle de 7. Naomi Osaka qui s'est présentée, vous le savez, avec son sort de kimono sur le central. C'est vrai que c'était assez fantastique
0: à
1: voir. Ouais, elle défiait presque du regard Arina Sabalenka. Et là, c'est un échange assez monstrueux. Voilà, 7-0 pour Naomi Osaka. Alors là, elle est dans les cordes. Arina Sabalenka, déjà dans les cordes, la Bélarusse.
0: En même pas 30 minutes, hein, un peu plus, hein, je crois, si je regarde le chrono.
1: C'est ça, 32 minutes. Je vais me baisser parce que j'ai une vue restreinte ici.
0: Bah oui.
1: Une cabine, mais j'arrive à voir quand même court.
0: Et il y a du soleil essentiel. Rasant, attention. Merci Eric. On accueille Florent Germain en direct de la Côte Est. On est toujours avec Benoît Cossil et Younes Belhanda et Florent Germain qui est au plus près de l'équipe de France. Salut Flo.
2: Salut Arnaud, salut à tous.
0: Bon, toi, c'est pas le soleil rasant, c'est le soleil levant. Bon, ça fait un petit moment qu'il est levé quand même, hein, puisqu'il est 13h sur la Côte Est des États-Unis. Des nouvelles de notre équipe de France qui. Il n'y a pas eu d'orage pendant le match, on n'a pas eu d'interruption. En revanche, les orages ont un petit peu perturbé le retour de nos Français depuis Philadelphie, la Pennsylvanie. Ah, on va retrouver Florent dans un instant, puisque l'avion de l'équipe de France a eu un petit peu de retard. Voilà, ces journées où on décompresse un petit peu. Hein. Toi, Benoît Younes, vous qui avez un peu connu ces journées post-match, bon, c'est, et surtout après ce sixième match, c'est Benoît, récupération, et puis pour ceux qui n'ont pas eu de temps de jeu, on se dégourdit aussi un peu les jambes, on met peut-être un petit peu d'intensité avec parfois des petites confrontations.
2: Ouais, soin, récup, mais pas un arrêt complet. Je pense que tu peux faire quelques allongés aussi pour ceux qui ont joué, récup active. Et ceux qui n'ont pas joué, souvent encore plus avec Didier Deschamps, il y a souvent une opposition les lendemains de match. Donc c'est un peu une sorte de travail compensatoire pour combler le manque de temps de jeu.
0: Avec le Maroc, Younes, c'était pareil?
3: Ah ouais, c'est pareil, hein, c'est le lendemain de match, les joueurs qui n'ont pas joué ou qui ont joué un peu moins. Plutôt des petits jeux, mettre en situation, être un peu plus rapide de la vitesse. Et pour les joueurs qu'on jouait, de la récup active le premier jour et le deuxième jour un peu plus de récupération, parce qu'on sait que c'est à 48 heures où c'est vraiment la fatigue se fait ressentir. Mais il faut essayer de manager avec le programme. On sait que là c'est un tournoi où tu joues tous les 4-5 jours, donc voilà, c'est assez adapté.
0: On a retrouvé Florent Germain. C'est pas un coup des Paraguayens, Flo.
4: Ah, peut-être. On sait jamais. Peut-être que certains n'ont pas encore digéré. Donc, ça va. On est là. La connexion est bonne. Je vous redis bonjour. Et effectivement, le programme de l'équipe de France, c'est un retour à Boston, déjà, qui s'est passé dans la nuit et qui a été un petit peu compliqué parce que il y a eu 2 heures de retard liées aux orages, aux éclairs du côté de Philadelphie. Donc, l'équipe de France se souviendra globalement de Philadelphie par rapport au premier match contre l'Irak avec l'arrêt de 2h10 et une mi-temps donc interminable, et puis ce match d'hier très particulier, on l'a dit, contre le Paraguay. Il y avait eu des inquiétudes savoir si le match se tiendrait normalement. Ça a été le cas en termes de météo. Il y a juste eu donc le retour qui a été différé pour une arrivée à un peu plus un peu après 1h du matin, 1h06 pour être précis. On a toujours un petit message quand l'avion de l'équipe de France se pose, donc ils sont arrivés à Boston dans la nuit. Ça faisait 7h du matin pour vous en France. Et donc, dans 2 petites heures, il y aura un entraînement. Alors, ce sera pour les remplaçants, hein. Traditionnellement, c'est toujours comme ça que le lendemain de match, on fonctionne. On donne un petit peu de temps de jeu et de temps d'entraînement à ceux qui n'ont pas foulé la pelouse la veille. Et pour le reste, on ne les voit pas. Ou alors, pour faire du vélo, c'est un peu à la carte. Comme le disait Younes à l'instant, il y a une gestion. Et d'ailleurs, hier, quand j'ai moi-même posé la question à Didier Deschamps s'il pouvait nous parler un petit peu du Maroc, il a dit non. Oui, c'est une équipe qui est en quart de finale, donc il y a des qualités, mais en gros, son cerveau n'a pas basculé encore. Il va basculer demain sur le Maroc. Et en fait, je pense que c'est aussi un message qu'il envoie à ses joueurs, parce que dans cette Coupe du Monde, la gestion, je trouve, qu'a le sélectionneur, elle est vraiment optimale aussi pour vider les têtes. Donc, après les rencontres, il y a un petit moment famille, il y a une demi-heure, une heure où les joueurs peuvent retrouver leurs enfants, leurs compagnes, les parents, etc. Le lendemain de match, souvent, et c'est le cas aujourd'hui, il y aura un petit peu de liberté justement pour se vider la tête et donc être aussi un peu en famille et se déconnecter parfois du vestiaire. Ça peut faire du bien, je pense que Benoît et Younes confirmeront. Et puis demain, ça bascule parce qu'on sera lundi, on sera à J-3 et donc on commencera un petit peu à réenclencher la machine. Donc voilà en gros le programme pour après être focus sur le match du Maroc jeudi.
0: Avec évidemment l'énorme avantage de jouer à Boston ce match France-Maroc. On l'avait dit, hein, le staff avait choisi ce camp de base à Boston pour ces raisons-là. Justement, c'est encore l'incertitude. Tchouaméni, dans une moindre mesure aussi Marcus Thuram, qu'on n'oublie pas, qui a connu des pépins, mais surtout Aurélien Tchouaméni, puisque c'est un des titulaires évidemment au milieu de terrain. Et on va guetter, on n'a encore pas trop d'informations à l'heure actuelle.
4: Disons que il y a de la prudence et surtout on évalue au jour le jour l'état d'Aurélien Tchouaméni, hein, qui s'est quand même fait mal la veille du match. Alors il traînait cette blessure à l'adducteur, c'est à la frontière de l'adducteur et le haut de la cuisse. Donc, il a passé un IRM qui a fait dire à Guy Stéphane hier, ce sont les dernières nouvelles qu'on a eues, qu'il pouvait pas affirmer qu'il serait là pour le quart de finale. Dans ce qu'on a compris, il y avait un doute vraiment pour le quart de finale mais ça voulait pas dire non plus qu'il était out pour toute la compétition. Donc là, on s'avancerait de dire que il faut plutôt tabler sur les demi, mais c'est vrai qu'il y a un doute concernant le milieu de terrain du Real Madrid. Concernant Marcus Thuram, il a cette blessure au mollet. Il était totalement forfait, hein, pour le match contre le Paraguay hier. Simplement, moi, le truc qui m'a fait sourire, c'est que ça a été le plus énergique à sauter et à danser lors des célébrations de Free From Desire. Donc, quand on regarde les vidéos, on se dit bon, ça va, le mollet il tient quand même s'il y a quelques sauts qui sont assurés avec énergie et délicatesse. Donc, Marcus Thuram là aussi,
2: dans son protocole de reprise, ça se trouve.
4: Peut-être après, que le kiné lui a dit fais 2-3 sauts pour voir si ça tient. Et il avait l'air tellement ravi, je me dis bon, peut-être qu'il y a un coup à jouer. Mais Marcus Thuram, c'est vrai que sans sous-estimer l'apport qu'il peut avoir avec l'équipe de France, on sait que dans le domaine offensif, il y a vraiment du monde. Alors qu'au milieu de terrain, un Tchouaméni peut apporter quand même dans les moments décisifs, évidemment par son expérience. Même si Manu Koné a fait son match, je pense que Benoît et Younes seront d'accord.
0: Ouais, c'est pas le même registre.
3: C'est pas le même registre. Et en parlant aussi de Thuram, on a vu que sur les changements qu'a fait Didier Deschamps, Mateta est toujours passé devant lui. Donc voilà, il a une longueur d'avance. Après, on sait que sur les côtés, c'est assez fourni. Je pense pas qu'il aura son mot à dire sur les côtés. Donc voilà. Bah après, en espérant qu'il se rétablit. Mais sur la hiérarchie, Mateta, je pense qu'il est passé devant lui aux yeux de Didier Deschamps.
0: Mais Younes, justement, sur Tchouaméni Koné, c'est quand même moins de nœuds au cerveau pour Didier Deschamps. Ah oui. C'est pas le même registre. Mais tu sais que on n'est pas obligé de précipiter le retour de Tchouaméni quand on a en solution un Manu Koné comme ça.
3: Non, bien sûr. Après, le rôle d'un Tchouaméni, c'est quelqu'un qui reste aussi beaucoup devant la défense, surtout quand il y a des vagues qui peuvent arriver du côté adverse. Un Koné, il est plus joueur, il suit plus ses actions, et c'est ce qui peut des fois dégarnir un peu ce milieu de terrain de l'équipe de France. Donc voilà, c'est deux styles différents. Mais l'un et l'autre sont très importants pour l'équipe de France.
0: Mais quand j'entends les propos d'Younes, Benoît, je me dis, bah, contre le Maroc, c'est le profil de Tchouaméni dont on a besoin.
2: Ouais. C'est un régulateur. Je peux pas aller contre l'avis de Younes. Je suis d'accord avec lui. Mais c'est deux profils différents. On aurait besoin d'un Tchouaméni pour réguler, mettre un certain équilibre dans cette équipe de France. Maintenant, voilà, avantages et inconvénients de chaque joueur. Il y a des avantages avec Manu Koné, des inconvénients. Maintenant, ça reste deux top joueurs. Mais en tout cas, pour ma part, je prendrai aucun risque. Je privilégie plutôt des joueurs à 100% plutôt qu'un joueur où, voilà, quand t'as cette qualité d'effectif là, je mets que des joueurs à 100%. Surtout pour un match comme ça.
0: Sachant que Flo, c'est pas trop le style de Didier Deschamps, quand on a une solution comme Manu Koné, qui peut être suspendu en cas de demi-finale si on est qualifié, puisqu'il a reçu un carton jaune, tout comme Bradley Barcola et Michael Olise. D'ailleurs, petite information, la Fédération française réfléchit à faire une réclamation.
4: À faire annuler le carton jaune, exactement.
0: Parce qu'il y a, et on va en parler, Folarin Balogun pourra jouer tout à l'heure. Il a vu son carton rouge annulé, c'est États-Unis-Belgique dans la nuit de lundi à mardi. Ce ne sera pas tout à l'heure, ce sera demain. Mais voilà, qui peut faire peut-être un peu jurisprudence et donner des idées à la fédération. Ouais. Hein.
2: Il y a une chose assez folle quand même quand on parle des milieux de terrain, c'est qu'on parle jamais de Warren Zaïre-Emery, hein, ouais. Qui pourrait aussi être inclus dans cette rotation. Hein.
4: Oui, bah exactement.
3: Bah après, c'est vrai que Benoît, nous on l'a pas inclus parce que Deschamps l'a pas inclus depuis le début de ce tournoi, donc on l'a un peu oublié. Mais bien sûr que comme moi je l'avais dit, le milieu de terrain de l'équipe de France, il est complet parce qu'il a tous les profils, que ce soit un Koné, Tchouaméni, Zaïre-Emery, Kanté, Rabiot que j'oublie. Donc il est assez fourni, mais dans la rotation, il est pas rentré, donc on l'a un peu oublié.
2: C'est ça.
4: C'est vrai qu'il fait partie des rares joueurs qui n'ont pas été utilisés. Et bon, forcément, en plus, après la fin de saison qu'il a vécu, bon, la grosse saison qu'il a faite au PSG, mais cette petite contrariété de ne pas avoir été titularisé en finale de la Ligue des Champions, bon, forcément, lui, il aimerait avoir du temps de jeu. Mais bon, on a compris que ça allait se corser, plus les matchs allaient avancer, parce que le coup près peut tomber à la fin de chaque rencontre. Donc, on verra. La tendance, ce serait quand même que Manu Koné débute à nouveau. Faudra surveiller le cas Aurélien Tchouaméni. Pour revenir à ta question, Arnaud, c'est vrai que Didier Deschamps, lui, en général, il prend pas trop de risques sur ce niveau-là. Et surtout, on a une équipe de France qui a un but, c'est d'être championne du monde. Je vous l'apprends pas. Donc, en fait, on est plutôt à se dire, tout en respectant le Maroc, que de toute façon, l'objectif, c'est de passer le Maroc. Hein. Ce sera dur, mais l'objectif, c'est d'aller plus loin. Donc, d'avoir un Tchouaméni qui, en plus, au terme d'une saison qui a été quand même pour lui assez épuisante physiquement,
0: mentalement.
4: Qui était mentalement compliqué. Tu peux des fois utiliser une blessure pour permettre à un joueur de souffler, un petit peu se mettre au frais. Et s'il revient en forme en demi-finale, parce qu'on espère que les Bleus battront le Maroc, au final, peut-être que tu auras utilisé ce pépin physique comme un atout supplémentaire. Donc je pense que le calcul peut être là, même si, je vous le dis, on est encore à 4 jours du match. Et évidemment, on vous donnera, je pense, des nouvelles dans la soirée. De Aurélien Tchouaméni, d'autant plus qu'il y a un entraînement tout à l'heure. On y va, on sera sur place et on aura les petits coups de fil qui vont bien pour avoir les infos nécessaires.
0: On peut refaire du frais comme ça, Younes, quand on est en plein milieu d'une compétition, on joue pas tous les 3 jours, mais tous les 4-5 jours, le rythme est intense, on est en fin de saison. D'avoir, c'est une petite blessure, c'est rien de grave, mais un peu de repos, on peut refaire du frais derrière ?
3: Non, mais bien sûr, après, ça peut arriver. Des fois, tu as des petites blessures. C'est pas vraiment des déchirures, c'est des contractures avec peut-être les efforts toute la saison, les voyages aussi. On sait qu'aux États-Unis, ça voyage beaucoup. Donc, des fois, c'est des contractures qui peuvent durer peut-être 4 à 5 jours, peut-être un peu plus, une semaine. Et vous savez, avec l'excitation de cette Coupe du Monde, des échéances qu'ils ont, des fois, tu passes outre la douleur et des fois, ça passe et ça tient. Donc, va falloir faire attention, surveiller que ce soit vraiment pas une déchirure, qui n'est pas comme une contracture. Donc voilà. Donc, eux, je pense qu'ils savent, ils savent ce qu'il a. Donc, ils prendront pas de risque. Si c'est quelque chose de grave, ils ne prendront pas de risque.
0: Qui on accueille Stéphane, qui a composé le 32-16. Salut Stéphane, bienvenue.
5: Ouais, merci beaucoup de m'accueillir une nouvelle fois chez vous sur RMC.
0: Tu nous appelles d'où Stéphane ?
5: Non, je vous appelle du Havre.
0: Ah, la Seine-Maritime.
5: Voilà, on est bien.
0: Bon, ça va pas faire plaisir à Benoît. Hein.
2: Ouais. De base, je suis pas normand, effectivement. On a rien contre les hauts normands, il y a rien.
0: On a envie de revoir un camp Le Havre en Ligue 1, un bon derby. Là.
2: Ouais, il va falloir patienter quelques années, je crois bien.
0: Deux ans minimum, si tout va très vite. Voilà. Mais c'est vraiment le minimum du minimum. Bon, Stéphane, ton avis sur l'équipe de France, à la fois ce qu'elle a pu apprendre contre le Paraguay. Bon, est-ce que ça peut servir contre le Maroc, où ça va être évidemment un style totalement opposé?
5: Je pense que ça sera un style totalement opposé parce que le Maroc joue tellement bien au football. Mais sincèrement, comme j'ai eu la chance d'échanger hier soir avec Daniel Riolo, comme je le disais déjà, moi je suis absolument ébloui et émerveillé par la maîtrise mentale et la maîtrise des émotions de l'équipe de France hier soir. Parce que combien d'équipes auraient pété les plombs? D'ailleurs, je me demande si les Portugais, les Marocains n'auraient pas pété les plombs hier soir. Et nous, vraiment, au-delà de la maîtrise technique, tactique de l'équipe de France, là, ils ont vraiment passé un cap. Pour moi, je vais exagérer, mais hier soir, c'était des super-héros. Quand j'ai vu leur comportement, Kylian Mbappé, leur ironie. Bon, quelques fois, ils ont obligé à éviter l'étincelle. Mais franchement, quelle maîtrise et quelle leçon ils ont donné, j'allais dire, même à tous les gamins dans les écoles de football, dans les écoles de sport, quel que soit l'adversaire, quelles que soient les provocations. Quelles que soient aussi des fois les injustices, parce que l'arbitre nous a pas aidés, eh bien, ils sont restés droits dans leurs bottes et ils ont été irréprochables. Et là, vraiment, il y a une maîtrise. Moi, je m'attendais pas à ça, une maîtrise impressionnante de l'équipe de France dans la gestion des émotions. Moi, c'est ce qui m'a le plus impressionné. Et voilà. Et donc après, le Maroc est très fort, mais je pense que là, la France, très très impressionnant.
0: Ça veut dire que Stéphane, pour prolonger ta réflexion et interpeller Benoît, ça veut dire qu'on est prêt à tous les scénarios possibles, en fait. C'est ça le message envoyé, Benoît?
5: Benoît. C'est pour moi.
0: Oui, vas-y, Benoît. Oui, Benoît.
2: Disons qu'on a vu une autre facette. Je vous rejoins, monsieur l'auditeur, mais c'est vrai qu'on a vu une autre facette de l'équipe de France. On les a pas vus sur leur qualité, voilà, sur l'aspect technique, leur qualité offensive, etc. Là, on a vu une gestion des émotions qui était parfaite, très très bien gérée. Mais par contre, voilà, le Maroc, ce sera un tout autre style et le Maroc ne fera pas du Paraguay et nous posera d'autres problèmes que ceux qu'on a rencontrés contre le Paraguay.
0: Et du coup, Stéphane, t'es confiant ou pas pour jeudi, le France-Maroc?
5: Du 60-40 quand même. Le Maroc, moi, je les respecte énormément. Ils ont un très, très beau jeu. Après, je sens quand même qu'on est un peu plus solide dans toutes les lignes. Bon, avec les quatre fantastiques. Et puis même derrière, on en parle souvent. Moi, je trouve que Digne, c'est un très beau boulot. Bon, les deux derrière, ils sont monstrueux. Et après, le milieu de terrain et tout, notre milieu de terrain est énorme. Vous avez parlé de Voyer, Warren qui n'a pas encore joué. Enfin, on a quand même un banc aussi monstrueux. Et je pense qu'on a un petit avantage par rapport au banc, par rapport aux Marocains, quoi. Mais après, voilà, c'est un match de football, tout peut se passer, tout peut arriver, quoi. Mais je suis assez confiant sans être non plus arrogant, quoi, pas du tout, quoi. Il faut avoir quelques réserves, mais ça devrait le faire. Voilà, quoi.
0: Mais et évidemment, on l'espère.
5: Faut pas se faire peur non plus, quoi. Voilà, faut pas non plus se faire peur. Attention, il faut respecter l'adversaire. Le Maroc a énormément progressé, mais je trouve quand même en sortie de banc, je sais pas ce que vous en pensez, ils sont pas un peu moins monstrueux que nous. Et après, je sais pas comment ils vont décider de jouer. Est-ce qu'ils vont laisser jouer en contre? Ils ont souffert hier contre le Canada aussi. Hein. Ils ont été très durs pour eux. Donc, je trouve que le 3-0, c'est très, très bien payé parce que ils ont quand même souffert, nos amis marocains. Donc,
2: sur la première mi-temps,
3: ouais, c'est oui, sur la première ouais, mi-temps. Après, ouais, là, sur la deuxième, ça, ouais, ça a déroulé. Ouais. Hein, une fois qu'ils ont compris un peu le schéma tactique défensif du Canada, ils ont joué un peu plus haut. Après, ça a déroulé. Ouais. Donc voilà, après, c'est au final, tu gagnes 3-0. Quand tu vois la France, ils gagnent 1-0 en galérant. Donc faut pas sous-estimer le Maroc. Et le banc, c'est ce qui te fait gagner aussi le match, ce qui te fait gagner le match hier. Raimi sort du banc, Talbi qui sort du banc. Ça a été pas mal.
0: Difficile. De toute façon, difficile de sous-estimer une équipe qui a fait demi-finale il y a 4 ans.
3: Ah oui, oui.
0: Finale de la CAN, qui est sur une série incroyable. Et t'as beau avoir changé de sélectionneur. Merci Stéphane d'avoir composé le 32-16. Justement, Younes, sur le paramètre physique, parce que avec Florent Germain, on en parlait, les Bleus, tout était calé, Boston, à peine 2 heures d'avion pour aller à Philadelphie, plus loin, pas mal à New York. Quand on regarde les Marocains, il y a eu du Boston, il y a eu du New York, mais ils sont allés à Atlanta, ils étaient à Monterrey au Mexique pour jouer les Pays-Bas, la Houston dans le Texas. Parlait un petit peu des petites contractures, de tout ça, quand t'es dans l'avion, t'es sept sur tes jambes pour récupérer, ne pas être trop immobile. Là, ça peut clairement être un paramètre, cet aspect physique.
3: C'est sûr. Et tant mieux qu'on n'ait pas joué de prolongation. Après, la France aussi n'a pas joué de prolongation, mais bien sûr que ces voyages, ça use mentalement, ça use physiquement. On sait très bien qu'après les matchs, les joueurs ont du mal à dormir, parce qu'après un moment d'excitation, de stress, tu dors moins bien, donc tu as un genre de récupération en moins au niveau du sommeil. Et on l'a vu, nous, au Maroc, avec Saïbari, qui est sorti au bout de 20 minutes. Donc, ça commence à peser sur les jambes. Il y a une saison entière. Donc, c'est la maximisation absolue de la récupération. Il a, comme l'a très bien dit Didier Deschamps, quand on lui a posé la question sur le Maroc, il sait très bien que le truc le plus important face au Maroc, ça va être la récupération des 2-3 jours avant le match.
0: Et ça, c'est sur ses choix du staff, Florent. Ils sont basés dans le New Jersey, donc ils sont pas très loin de Boston, les Marocains. Mais c'est à tout prix que le staff de l'équipe de France, qui a ses expériences des Coupes du Monde, on avait vu la Russie, c'était grand. Pour le Qatar, c'était autre chose, mais le Brésil aussi, c'était grand. Ils voulaient absolument éviter les temps de trajet, Florent.
4: Voilà, c'est pas pour rien qu'il y avait cette volonté de finir premier du groupe, justement pour rester sur la côte est des États-Unis. Donc pour le moment, le plan fonctionne à merveille. Il y a eu effectivement de nouveaux retours à New York, à Philadelphie et à Boston, où c'est un peu comme à la maison, puisque les Bleus ont leur camp de base, leur hôtel, leur centre d'entraînement. En plus, il y a un petit paramètre qu'il faut prendre en compte, parce que très honnêtement, on l'a assez peu évoqué là, mais il faisait très très très chaud hier, enfin globalement ces dernières 48 heures ou 72 heures, que ce soit à Boston, mais surtout à Philadelphie. Et là, quand on regarde les températures jusqu'au match de jeudi, ça baisse. On va être sur des températures très classiques, entre 20 et 25 degrés. Donc en fait, pour les organismes, ça peut faire du bien de voir tout à l'heure, j'imagine, un entraînement où on souffrira moins de la chaleur et où du coup les joueurs vont pouvoir un petit peu plus respirer. Ça va un petit peu augmenter jeudi, de jour du match, mais ce sera globalement raisonnable par rapport à ce qu'on a vécu hier à Philadelphie. Donc ça, c'est aussi bien pour récupérer. Évidemment, l'équipe de France se sent à l'aise à Boston et comptait y revenir pour ce quart de finale.
0: Parce que c'est quand même la première fois on voit la pause fraîcheur qui était vraiment utile.
4: Elle était utile à double titre, parce qu'il fallait boire et se rafraîchir, et parce que Deschamps a passé un vrai coup de gueule. En tout cas, il a profité de cette pause fraîcheur pour passer ses consignes avec véhémence, parce qu'il n'était pas content du début de rencontre. Il trouvait qu'il y avait un certain manque d'énergie du côté des Bleus, qu'il n'y arrivait pas, tout simplement, que ça ronronnait, qu'il y avait des pertes de balles. Et donc c'est vrai qu'il a profité de, il en a parlé hier d'ailleurs dans les interviews, de cette petite pause qui a parfois été critiquée, qui est critiquable, mais que les coachs quand même savent utiliser sur des moments précis. Deschamps, là aussi, je pense qu'il n'était pas forcément mécontent de cette pause fraîcheur qui lui a permis de faire passer des messages.
0: Et c'est évidemment Là, pour le coup, il fallait vraiment s'hydrater. Il y a des spectateurs qui sont restés sous 40 degrés parce que le stade est complètement ouvert. Et voilà, c'était difficilement supportable et encore plus qu'on fait des efforts.
4: C'est la première fois avec Jean-Louis Tour qu'on est obligé de mettre un ventilateur pour rafraîchir le matériel. C'est quand même du jamais vu.
0: Et pas vous rafraîchir, vraiment le matériel. Mais priorité.
4: On tient quand même, on tient. On avait des serviettes. Non, mais c'est une petite coulisse qu'on peut raconter là. La FIFA distribue des serviettes pour pouvoir eh bien, un petit peu se sécher ou se rafraîchir sans la mouille, des petits ventilateurs, des petits ventilos pour surtout pour nous, mais on peut les utiliser aussi pour le matériel. Mais je vous dis ça sérieusement parce que vous savez que lors du premier match à New York, on a eu des petits soucis, notamment avec Valentin Jamin qui était bord pelouse, et en fait le matériel chauffait tellement qu'on pouvait pas assurer le direct. Donc en fait ça peut paraître être un détail, mais il fallait aussi en prendre soin parce que tout chauffe, ou même les tablettes qui nous sont mises à disposition pour les stats ou feuilles de match avaient rendu l'âme. Donc on était quand même sur des conditions pour tout le monde, hein, spectateurs, commentateurs et évidemment joueurs, c'est le plus important, et il n'y a que ça qui compte, qui était difficile, enfin il n'y a que ça qui compte. Merci. La santé des supporters est importante aussi, et c'est vrai qu'hier certains ont eu du courage parce que plein fer le soleil là, j'ai même vu quelques sièges vides et je ne serais pas étonné que certains à un moment donné préféraient rester à l'ombre même en plein match parce que c'était dur.
0: Alors l'endroit qui était idéal c'était le banc de touche parce qu'ils étaient climatisés, les deux bancs de touche, donc voilà, comme quoi.
3: Alors moi, dans une telle compétition, je comprends pas que les stades soient pas climatisés comme ça l'a été.
4: Certains
3: au Qatar,
4: le sont, hein, et pas tous
0: ils sont fermés.
3: Ouais. Non, il y en a qui sont pas fermés au Qatar. Moi, je joue dans ces stades-là. Et ils sont tous climatisés, donc voilà, dans des compétitions comme ça, le mondial, où tu vas ou surtout aux États-Unis, tu devrais avoir des stades climatisés.
0: Hein. Oui, ça avait fait polémique aussi. On avait vu les systèmes de rafraîchissement au bord pelouse, ces grosses ouvertures pendant la Coupe du Monde au Qatar et aux États-Unis. C'est que les stades fermés qui bénéficient d'air conditionné. Merci beaucoup, Florent Germain.
4: Merci
0: en direct
4: à vous.
0: De la Côte Est. À bientôt.
4: Ciao.
0: Cœur de l'équipe de France avec à venir une séance pour les remplaçants. Nous, on reste jusqu'à 20h avec Benoît Costil et Younes Belhanda. On va présenter les deux huitièmes de finale du jour à 22h. Brésil-Norvège à suivre évidemment sur RMC. Et tout à l'heure à 2h du matin pour les plus noctambules, Mexique-Angleterre. Présentation dans un instant de ce choc entre le Brésil et la Norvège. Neymar, s'il est titulaire, mais c'est pas sûr, face à Erling Haaland. On retrouve Aurélien Tiersin dans un instant. Il est 19h27 sur RMC.
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0: Avec Benoît Costil, avec Younes Belanda, voilà un petit peu de samba, le Brésil, Norvège à 22h, à suivre à New York. Tout à l'heure, on retrouve Aurélien Tiersin dans un instant, mais juste avant, je vous précise cette information qui concerne le Tour de France qui arrive demain en France, dans le département des Pyrénées-Orientales. Et vous le savez, ce département est touché par de graves incendies. Plus de 1500 hectares ont été ravagés par les flammes, 5000 personnes ont été évacuées. Et le Tour de France qui arrive dans ce département, alors pas à proximité directe des incendies, mais en raison de la mobilisation des forces de l'ordre, le préfet du département a indiqué que la caravane publicitaire ne circulera pas et qu'il n'y aura pas de public dans la partie française. L'étape part de Granollers et fait 196 km direction Les Angles. Il n'y aura pas de public dans sa partie française. Il y aura uniquement le strict minimum de véhicules, c'est-à-dire les directeurs sportifs, les coureurs. Le tracé, lui, n'est pas modifié, mais en tout cas, le public ne sera pas autorisé à s'amasser près des routes pour cette étape, cette troisième étape du Tour de France. Le Tour de France que vous retrouvez évidemment sur l'Intégral Tour avec Christophe Cessieu et toute sa bande, les deux Jérôme, Jérôme Pinault, Jérôme Coppel, Pierre-Yves Leroux aux commentaires et toute l'équipe RMC. De retour à notre samba, la bossa nova aussi, et nous retrouvons en direct de New York, un chanceux, parce que ça c'est une belle affiche qui aura lieu au MetLife Brésil-Norvège, commenté par Aurélien Tiersin. Salut Aurélien.
24: Salut Arne, salut les gars, salut à tous.
0: Salut. Bon, est-ce qu'on a déjà un peu une idée des compositions probables? Qu'à Neymar, évidemment, qui revient, mais que l'on dit plus affûté que jamais, plus en mission que jamais. Qu'est-ce que ça donne sur les grandes lignes de ce Brésil-Norvège, Aurélien?
24: Bah écoute, il y a pas de surprise puisque on a du Noussa, du Haaland, du Sorlo, du Odegaard. C'est l'équipe habituelle qu'on a vu depuis le début de la compétition, sauf contre la France. Justement, Sterling Solbakken, le sélectionneur, a pu faire tour. Et côté brésilien, Neymar, a priori, ne devrait pas débuter, même si Carlo Ancelotti a dit que, assez sous-entendu, en tout cas, qu'il avait 90 minutes dans les jambes,
0: ça n'a pas très bien. Aurélien, on a des petits problèmes de connexion, c'est comme ça, ça chauffe aussi à New York, hein. Il fait très chaud, mais on se le disait, Younes et Benoît. Benoît, bon, on n'annonce pas du Haaland titulaire, mais bon, il y a du Vini, il y a Martinelli aussi, Cunha, pour l'attaque, Haaland nous a Sorlot pour les Norvégiens. Bon, quand on voit ces Brésiliens qui ont du mal peut-être à nous convaincre totalement, Benoît, c'est quoi? On est un peu dans l'expectative, c'est à eux de faire face à une équipe norvégienne qui va jouer son va-tout, qui sera probablement solide et pas facile à dompter. T'attends quoi de ce match, Benoît?
2: C'est un vrai match difficile pour le Brésil, hein. Quant à affaire à Sorlot, Haaland, Nusa et Odegaard qui va jouer derrière eux, il va falloir être prêt. Je pense que la Norvège va leur imposer un impact physique important, notamment sur Marquinhos et Gabriel derrière, sur la défense brésilienne. Donc non, il va falloir un très bon Brésil, il va falloir un Brésil qui monte encore en puissance, qui élève encore son niveau. Maintenant, je sais pas quel est l'avis de Younes, mais je suis pas sûr que ce soit Neymar aujourd'hui dans les conditions actuelles qui leur permettent de franchir ce cap. Et avec tout le respect que je dois avoir pour le coach Ancelotti, j'émets quelques doutes en fait sur sa condition physique et sur le fait qu'il soit capable de jouer 90 minutes aujourd'hui.
3: Après moi, sur la Norvège, j'ai vu le match contre la Côte d'Ivoire. Il faut pas les laisser jouer. Le Brésil l'a bien fait contre l'Écosse à des moments où ils ont pressé très haut et ils ont bien fermé les lignes de passe et être bien quadrillés au milieu. Donc rester sur cette lignée-là, essayer de contrecarrer Odegaard et Haaland, surtout Odegaard qui par ses passes et sa vision de jeu peut trouver un Haaland, vous savez très bien que, comme moi, que dans n'importe quelle position, il peut se frayer des occasions, que ce soit sur des centres ou même même en profondeur. Donc, il va falloir faire attention. Après, pour le Brésil, on sait très bien que Neymar ne sera pas titulaire. Mais être un peu sur la continuité de ce qu'ils ont fait contre le Japon aussi, être plus décisif, un peu plus tueur devant. Le Japon, où je les ai trouvés, où ils ont joué très bas, ils ont très très mal joué contre le Brésil. Mais le Brésil s'appuie sur ça. Le Brésil, le nom, il fait peur. On sait que c'est plus le même Brésil qu'avant, mais il y a quand même de très bons joueurs, que ce soit Vinicius, Cunha devant, Guimarães. Donc voilà. C'est une bonne équipe.
2: Martinelli.
3: Plus le Brésil, Martinelli aussi, ouais, bien sûr.
2: Paqueta,
0: ouais.
2: Non?
0: Oui.
2: Qui risque de remplacer Paqueta, a priori, c'est ça?
0: Ouais, c'est
3: Ryan que j'ai oublié. Ouais, c'est Ryan, en fait. J'avais sur oublié Ryan droit, sur le son côté. Ouais. Ouais. Ouais, qui a remplacé Rafinha, qui est assez remuant. Et bien sûr, Hendrik, qui peut rentrer, qui est un feu follet, qui a l'insouciance. Et bien sûr, la qualité pour marquer des buts et faire des différences.
0: Tiens, on a retrouvé Aurélien Tiercin. Aurélien, justement, l'ambiance autour un petit peu de la Seleção, où on se dit, comme le disait Younes, c'est un grand nom, mais dans le jeu, on a du mal à être convaincu.
1: Ouais, exactement. Bah, les Brésiliens sont pas ultra convaincus, mais il y a quand même un homme qui permet à tout ça de tenir debout, c'est Carlo Ancelotti. Grâce à lui, il y a une sérénité qui n'existe pas dans les années précédentes. On sait que Carlo Ancelotti a un contrat qui court jusqu'à la prochaine Coupe du Monde, donc a priori, même si catastrophe, parce que sortir en huitième de finale, ce serait une catastrophe, ce serait la première fois depuis la Coupe du Monde 90 en Italie. Donc, malgré ça, on arrive quand même à garder son calme, sa sérénité autour de l'équipe. Vous avez parlé de Neymar, lui aussi, on arrive à le mettre un petit peu de côté. Ça devient un joueur de groupe qui sait que c'est sa dernière chance de remporter une Coupe du Monde, donc il va pas mettre le foot port dans la sélection. Ça tient à peu près debout, c'est pas magique, c'est pas extraordinaire. Mais voilà, avec une espèce de solidarité, une équipe qui monte en puissance quand même, qui a très mal commencé contre le Maroc et qui a fait une très bonne deuxième mi-temps contre le Japon. On essaye de se rassurer comme ça, avec la figure tutélaire Carlo Ancelotti là-dessus, qui protège un petit peu tout le monde.
0: C'est finalement, c'est intéressant ce que dit Aurélien Benoît, sur le côté en fait Carlo Ancelotti, ok, c'est pas fou dans le jeu, c'est pas flamboyant, c'est pas Joga Bonito, mais c'est efficace. C'est un peu ce côté patent de Ancelotti, efficacité et unité du groupe. C'est vrai que on se souvient des dernières Coupes du Monde, Neymar, on n'entendait parler que de ça. Est-ce qu'il doit jouer, est-ce qu'il doit pas jouer? C'était vraiment le sujet central. Alors que là, finalement, je sais pas si c'est le Mister Carlo qui a réussi à faire ça, mais ouais, le sujet est moins mis en avant.
2: Oui, c'est vrai. Après, en termes de, enfin, on va rien lui apprendre à Carlo Ancelotti. Hein. C'est une référence depuis bon nombre d'années. C'est un entraîneur reconnu, c'est un entraîneur exceptionnel. Et je pense qu'il sait faire éteindre quelques incendies. Pour lui, c'est relativement facile. Mais ce qui est fou, c'est qu'aujourd'hui, comme un Neymar, pour avoir été dans un taxi parisien dernièrement, avec un chauffeur parisien, mais ils me parlent que de Neymar et eux valident 200% la présence d'un Neymar. Et pour eux, Neymar encore, c'est le mec qui est le plus talentueux de l'équipe et ils ont encore de l'espoir par rapport à un Neymar. Et si j'étais là, j'ai trouvé ça fou quand même qu'il y ait encore toute cette ferveur autour d'un tel joueur. Maintenant, je dis ça, c'est pas pour défoncer Neymar. Si je suis un jour, je l'ai regardé avec des étoiles dans les yeux. Je trouve que c'est un joueur exceptionnel. Mais aujourd'hui, je le vois en difficulté et j'étais étonné un petit peu d'entendre cette opinion-là des Brésiliens sur un Neymar.
0: Tu ressens aussi un peu cet effet Carlo Ancelotti ou pas, Younes? Parce que alors, c'est vrai que le sélectionneur d'avant la Coupe du Monde, Tite, était aussi un peu dans la calinothérapie. Dunga, c'était un peu plus dur. Scolari aussi. Sur les différents. Alors, c'était aussi tous des Brésiliens. Là, t'as mis un Italien. Est-ce que tu vois aussi un peu un changement sur le fait que, des fois, la sélection brésilienne, on sait que faut que ça sourise, faut que les gars prennent énormément de plaisir, qu'il y ait énormément de sourires, qu'il y ait une joie de vivre intérieure et qu'on sent que cette année, voilà, ça a l'air plutôt calme à l'intérieur. Dans le sens où il n'y a pas de remous, Younes. Ah, on a peut-être perdu.
3: Vous m'entendez, ouais. Je vous ai dit, ouais, Carlo Ancelotti, il a eu un vestiaire au Real Madrid avec des égos surdimensionnés. Donc, déjà, ça, il sait y faire. Il n'a pas peur de ça. Et en prenant Neymar, il savait comment lui parler, il savait comment le faire intégrer dans le groupe, même s'il savait qu'il n'allait pas le faire jouer ou peu. Neymar, c'était sa dernière Coupe du Monde de l'espoir. Donc voilà, d'être dans le groupe déjà, c'est une grande fleur que lui a fait Carlo Ancelotti. Même si moi, fan de Neymar, je voulais le voir aussi pour ce qu'il a donné au football et surtout au football brésilien. De lui donner ce dernier beau geste et peut-être je pense pas qu'ils gagneront la Coupe du Monde, mais au moins d'être dans cette dernière compétition internationale pour lui. Et Carlo Ancelotti, il a eu des fois l'habitude avec le Real Madrid aussi de subir plein de fois. On les a vus subir le Real Madrid, mais avec ses qualités de contre-attaque et de jeu en transition. Eh ben c'est là où ils sont très forts. Il a eu des joueurs pour jouer aussi en transition. Donc lui, ça lui fait pas peur des fois aussi de subir un petit peu, parce qu'il sait que devant ça va très vite et il peut faire des différences. Et on le sait très bien, c'est un entraîneur italien. Donc il a ce truc de défendre, de pouvoir subir et de contre-attaquer. Donc et c'est un mec qui a un charisme qu'on respecte naturellement dans un vestiaire.
0: Quand tu le vois sur le banc de touche, tu vois, il s'énerve pas,
3: il s'énerve jamais.
0: Il te donne aussi une espèce de confiance en toi-même.
3: De sérénité, ouais, c'est ça, de sérénité, jamais énervé, toujours la bonne parole. Et tu ressens pas ses émotions sur le banc de touche parce qu'il a jamais de gestes plus grands l'un que l'autre. Donc
0: il
3: voilà.
0: Y a juste un sourcil qui se lève de temps en temps.
3: Ouais, de temps en temps, son petit chewing-gum qui démonte de temps en temps aussi.
0: Tiens, juste Aurélien qui sera au commentaire, Aurélien depuis New York. Quelles seront les conditions? Est-ce qu'elles vont pas avantager un peu plus nos amis brésiliens qui aiment un peu plus la chaleur que les Norvégiens, Aurélien?
1: Alors, il fait beaucoup moins chaud que les deux derniers jours. On avait du 38-39, là, on est redescendu autour de 29-30 et on attend la pluie. On n'attend pas des orages, donc a priori, il n'y aura pas de problème dans le délai du match et le coup d'envoi. Mais on attend de la pluie qui pourrait être assez intense en seconde période. D'ailleurs, c'est plutôt un problème pour le public et nous, les journalistes, parce qu'il n'y a pas de toit au MetLife Stadium, mais pour les joueurs, ils sont habitués. Voilà, ça devrait pas être des températures extrêmes. De toute façon, bon, les Brésiliens et les Norvégiens sont relativement dans la zone nord-est des États-Unis. Donc maintenant, ils se sont bien acclimatés à ça. Et je sais pas si on aura le temps d'en parler aussi, mais il y a une petite stat qui inquiète les Brésiliens et dont la Norvège est très fière. C'est 4 matchs dans l'histoire entre le Brésil et la Norvège. Il y a eu 2 matchs nuls et 2 victoires norvégiennes, dont la Coupe du Monde 98, c'était le dernier match de groupe. Et ça, c'est la seule équipe au monde, c'est la seule sélection au monde, la Norvège, qui est invaincue face au Brésil. Donc, mine de rien, ça veut dire quelque chose.
0: Et d'ailleurs, la Norvège n'a jamais fait mieux que 8e de finale. C'était à chaque fois 2 éditions en France, 1938 et évidemment 1998, où les Norvégiens avaient perdu contre l'Italie. 1-0, l'Italie que les Bleus avaient retrouvé ensuite en quart de finale. Merci Aurélien qui sera au commentaire à 22h Brésil-Norvège depuis le MetLife. Tiens, justement, on va écouter Carlo Ancelotti qui a peut-être une idée ou pas, un plan anti-Erling Haaland. Bon, ça c'est, vous savez, toujours les questions que l'on pose au coach. Est-ce que vous avez un plan anti-joueur ou anti-star? La réponse de l'ancien entraîneur du Paris Saint-Germain.
4: Tout le monde connaît Haaland et je ne vais pas faire l'offense d'expliquer à mes défenseurs comment jouer contre lui. Ils le connaissent mieux que moi, ils ont joué contre lui plein de fois, on se prépare surtout à bien contrer la Norvège, ce qui inclut les caractéristiques de Haaland. Évidemment, c'est un attaquant tellement dangereux.
0: Bon, c'est forcément un gros morceau, Benoît Haaland. Alors, Marquinhos Gabriel en défense centrale, on se dit qu'il y a quand même suffisamment de métier, mais c'est tellement une bête physique aussi, ou même... Quand t'es gardien, tu le vois arriver, tu dois aller au duel, boxer un ballon au-dessus de sa tête. Enfin, il en impose, Benoît.
2: Ah oui, effectivement. Maintenant, Gabriel, Alisson, Marquinhos, on a vu d'autres aussi. Hein. Donc, ils sont capables aussi, eux, de poser des problèmes à Haaland et de l'empêcher de s'exprimer. Mais effectivement, ça va être un des duels qui va être hyper intéressant sur ce match. Et moi, j'ai hâte d'être à 22h, justement, pour regarder cette rencontre. Hein.
0: Toi aussi, t'as envie de voir comment Haaland se frotte dans un match au combien décisif, hein, élimination directe. C'est vrai que la Norvège, on les voit pas souvent. C'est une véritable libération de les voir là. Et même Erling Haaland a dit que c'était un rêve. Bon là, faut faire parler la magie, Younes.
3: Ah, mais après, ce duel, on l'a déjà vu avec Gabriel et Haaland, que ce soit à Manchester City et l'autre Arsenal. On l'a vu beaucoup. Il était très chaud. C'est des garçons très physiques. Donc, ils vont jouer sur leur physique. Mais le Brésil, je pense pas qu'ils vont se focaliser que sur Haaland, parce que le principal problème, ça va être le passeur, Odegaard et leur milieu de terrain. Mm-hmm. Il va falloir couper cette connexion entre les deux. C'est ça qui va être le plus compliqué à faire.
0: Et ce sera à 22h le premier match Brésil-Norvège, premier match de ce jour. C'est la deuxième journée des huitièmes de finale à vivre en direct et en intégralité sur RMC. Le deuxième match, ce sera un peu plus tard dans la nuit, 2h du matin, Mexique-Angleterre. On en parle dans un instant avec Edgar Grollo. On est ensemble jusqu'à 20h dans l'intégrale Coupe du Monde avec Benoît Costil et avec Younes Belhanda.
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0: Avec Benoît Costil, avec Younes Belhanda, nos deux internationaux français et marocains. On a déjà commencé France-Maroc sur RMC. Ce sera évidemment jeudi à suivre à 22h sur nos antennes. Ce grand rendez-vous de la Coupe du Monde pour l'équipe de France et pour les Lions de l'Atlas. Mais ça, c'est un grand rendez-vous pour l'un des pays co-organisateurs de ce mondial, États-Unis, Canada et Mexique. Mexique-Angleterre à 2h du matin. Mexico-Américo, dernier match pour El Tri, la sélection mexicaine sur le territoire, et notre correspondant non plus en Espagne, mais on va dire le correspondant hispanophone de RMC, Edgar Grollo, est avec nous. Salut Edgar.
24: Salut Arnaud, salut Younes, salut Benoît.
28: Salut Edgar.
0: Bon, on commence, c'est l'euphorie à Mexico, on est excité comme jamais, raconte-nous.
24: Ah oui, non mais c'est exceptionnel. Je suis allé dans la rue ce matin vers 11h heure locale, sachant que le match commence à 18h, et il y avait déjà, on peut l'entendre derrière moi, des milliers de personnes qui défilaient vers l'Ange de l'Indépendance, qui est la fameuse place où il y a des centaines de milliers de personnes qui se rassemblent après les victoires du Mexique. Sincèrement, il y a une ambiance, on a l'impression que le match est dans 2 heures, quoi. Et finalement il y en avait qui me disaient, mais on n'arrive même pas à rester chez nous parce qu'il y a le stress. Donc on vient dehors, on vient calmer nos nerfs, on vient déjà faire la fête, et c'est vraiment magnifique, et on sent toute la passion qu'il y a autour de cette équipe-là, autour de cette Coupe du Monde, et les Mexicains, ils attendent une victoire en huitième de finale, en plus de ça, devant leur peuple. Leur dernière victoire en huitième de finale d'une Coupe du Monde, c'était il y a 40 ans, et c'était déjà au Stade Azteca de Mexico.
0: Évidemment, ça donne des idées pour ce peuple mexicain, mais enfin, il y a quand même un énorme morceau en face, Benoît, l'Angleterre, qui avait commencé par nous convaincre, nous a ensuite un petit peu déçus, nous a un peu inquiétés contre la RDC. Merci Harry Kane, qui va probablement finir par être anobli, hein, Sir Harry Kane. Benoît, comment tu vois ce match ? Avantage pays organisateur ou pas ? D'ailleurs, il y a eu un petit... On a tenté de réveiller les Anglais en pleine nuit, je crois, du côté de Mexico.
2: Oui. Alors, un énorme... A priori, ça n'a pas marché. Ah, ouais. Un énorme adversaire, ouais. Mais surtout sur le papier, j'ai le sentiment. Parce que dans le jeu, et notamment sur le dernier match contre la RDC, ça n'a pas été fantastique. Et il a fallu que Harry Kane nous sorte une grosse épine du pied aux Anglais, quand même. Mais sur ce match-là, sur ce que je vois depuis le début de saison sur les matchs des Mexicains, moi, les Mexicains me font très bonne impression. Et ouais, sincèrement, je pense que ça va être très, très dur, surtout à Mexico, avec l'ambiance qu'il y aura. Et sans parler de la qualité des Mexicains, ce sera un match très difficile pour les Anglais.
0: Et on parle aussi de l'altitude. Juste Edgar, on est très haut en altitude, c'est un sujet. Alors,
10: c'est ça.
0: Tourelle en a un peu parlé, les joueurs l'ont un peu éludé comme ça. Hein.
10: Oui. Alors, le stade est à 2200 mètres d'altitude. Et donc, a priori, en fait, ce qu'on nous explique, c'est que pour les joueurs, je ne sais pas si Younes Benoît, vous avez déjà joué dans ces conditions-là, mais pour les joueurs, c'est un petit peu plus dur de respirer. Tu as la fréquence cardiaque qui augmente. Je lisais un article d'ESPN ce matin qui expliquait que la capacité physique des joueurs anglais qui donc n'ont pas l'habitude de ce genre de conditions, elle peut baisser de 3 à 4 %. Donc, on est dans les détails, mais dans ce genre de match, ça peut jouer énormément, surtout que les Mexicains, pour eux, c'est le stade Azteca, ce climat-là, c'est endroit parfait. Ils ont perdu que deux matchs dans leur histoire en compétition officielle dans ce stade-là, et on sait qu'ils sont habitués, et depuis le début, Benoît le disait, ils sont à un niveau impressionnant depuis le début de cette Coupe du Monde. Surtout, ils montent en puissance. Le premier match face à l'Afrique du Sud et le dernier face à l'Équateur, ça n'a rien à voir en termes de qualité de jeu. Ils sont vraiment vraiment impressionnants, et de plus en plus, et surtout, c'est une équipe qui a gagné tous ses matchs et qui n'a toujours pas encaissé de but, donc c'est vraiment une des meilleures équipes de cette compétition jusque-là.
0: Elle arrive clairement plus en confiance, Younes, cette équipe mexicaine, par rapport aux Anglais, où t'es passé en ayant un peu chaud aux fesses, comme on dit.
3: Ah oui, mais même contre la RDC, ils ont, franchement, si Harry Kane ne met pas ce but, après, l'entrée de Gordon a facilité aussi, parce que c'est lui qui fait les deux passes décisives. Après, le deuxième but, c'est Harry Kane qui fait un peu tout le travail. Mais l'équipe du Mexique m'a donné une très grosse impression, surtout la première mi-temps face à l'Équateur. Ils jouent à domicile dans un climat qui est compliqué. Moi, je sais ce que c'est de jouer dans les montagnes où c'est en altitude. T'as du mal à respirer. C'est pas la même oxygène. C'est très compliqué. Donc après, avec la qualité qu'a le Mexique aussi, ça rajoute en plus la difficulté à l'Angleterre qui ne s'est pas montré dans ses meilleurs jours contre la RDC. On attendait un Rashford un peu plus tonitruant qui a été en dedans. Saka qui est rentré, on sait qu'il est un peu moins bien en ce début de Coupe du Monde. Donc voilà, il va falloir mettre plus à l'Angleterre s'ils veulent battre cette équipe du Mexique qui est très costaud, qui encaisse pas de but et qui est à domicile. Donc ça va être très compliqué pour l'Angleterre.
0: C'est-à-dire que toi, comment tu le ressentais sur le terrain quand tu joues en altitude, c'est-à-dire après une grosse course, tu avais du mal à récupérer.
3: Moi, je suis sorti du terrain déjà. Je suis tombé dans les pommes un peu. Je suis sorti du terrain. Un deuxième match à l'échauffement, je me suis senti mal, donc j'ai renoncé au match. Donc c'est très compliqué. On l'a vu. C'était il y a quelques années. Là, Lassana Diarra, pareil. Je crois que c'était à Tignes, si je me rappelle bien. Après, il y avait des problèmes de santé, mais jouer en altitude, c'est très très compliqué. Et eux, ils ont l'habitude. Donc ça va être compliqué pour les Anglais, que ce soit par la qualité du Mexique, mais aussi par les conditions.
0: Parce que c'est vrai que souvent,
10: Pour les Anglais, comment tu te prépares, Younes, du coup, pour éviter ce genre de situation où t'es vraiment pas bien sur le terrain?
3: Je sais pas s'il y a des entraînements spécifiques. Je sais pas s'il y a des trucs d'oxygène.
2: C'est dur, hein.
3: Je sais pas.
0: Ouais, des fois, il y a des questions un peu hyperbares pour te mettre. Mais bon, là,
3: de partir s'entraîner là-bas dans ces conditions-là. Le meilleur, c'est d'aller s'entraîner dans ces conditions-là pour
2: ça,
3: que le corps s'habitue. Mais ils ont pas la possibilité dans ce tournoi. Tu peux pas.
0: Ah oui, c'est pas en deux jours que tu fais que tes globules rouges, parce que souvent, c'est vrai que Benoît.
2: La meilleure prépa, c'est ça, c'est de partir en stage. Hein.
0: Mais c'est ce que j'allais dire, c'est qu'on connaît en France, des stages en haute altitude. Souvenez-vous, en 98, les Bleus partent à Tignes aussi. Ça se fait généralement. Les coachs vous prévoient des stages en altitude, ça se fait régulièrement. Hein.
2: Ouais. Et ouais. Mais là, ça va être adaptation. Adaptation. Ouais. Pas le choix.
3: C'est un quart de finale, il faut qu'ils aillent chercher. Ouais, non, c'est qu'ils doivent aller chercher un quart de finale. Après, ça doit passer outre le fait de moins bien respirer, de l'altitude. ça va être tout dans le mental aussi, parce qu'il va y avoir des moments où, surtout au début du match, qui vont être compliqués, parce que de chercher son souffle, la respiration, l'oxygène va être très, très compliqué. Mais après, c'est passer outre ça par la qualité technique, essayer de garder le ballon, le moins courir. Ouais. Et voilà, donc s'adapter un peu. Et quand ils ont des balles pour concrétiser, il faut falloir les concrétiser, mais qui va être très très dur, comme je vous l'ai dit, parce que cette équipe du Mexique n'a toujours pas encaissé de but.
10: Oui, et comme puis, tu dis, Younes, passer par la qualité technique, parce que rien, on peut dire ce qu'on veut, le Mexique fait une compétition extraordinaire. Si tu compares les deux 11, t'as d'un côté quand même un 11 de l'Angleterre avec que des joueurs qui sont titulaires dans les plus grands clubs d'Europe et d'Angleterre. Donc il faut assumer ce statut-là et y aller pour manger les Mexicains, pas avoir peur de toute cette atmosphère. Et d'ailleurs, c'est un petit peu le message que voulaient faire passer Henderson et Thomas Tuchel hier. C'est voilà, faut pas qu'on.
3: Quand tu vois ce qu'ils ont fait contre le RDC, où ça a été compliqué, ils ont eu du mal les 50 premières minutes, où ça a été laborieux un peu. Eh ben, il va falloir en mettre plus que ce qu'ils ont fait contre le RDC, parce que le Mexique, c'est très costaud, que ce soit milieu ou en défense, ça presse très très bien. Il va falloir en mettre plus, être plus tonitruant, je dirais, sur les côtés, et pour servir le maximum Kane.
0: Bon, 2h du matin, Mexique-Angleterre à suivre évidemment sur RMC. Edgar, la folie au Mexique. D'ailleurs, sur le WhatsApp RMC 0612 424 424, il y a Welbelou qui nous fait un petit coucou depuis Tulum, Mexico. Ici c'est la folie, son prono 2-1 pour le Mexique. Alors là, si on voit le Mexique en quart de finale, ça va clairement être la folie, tout simplement. Et ça sera un pays hôte en quart de finale, en attendant les États-Unis. Oui, Edgar.
10: Je vais être embêté, hein, parce que mon hôtel, il est pas loin de l'Ange de l'Indépendance, donc je sais pas comment je vais y accéder en cas de victoire du Mexique.
0: Ah bah ça c'est un autre problème. Bon, déjà, accède bien au stade, c'est le plus important. Merci beaucoup, Edgar. Juste avant de se quitter, un petit détour par Wimbledon avec cette grande affiche du tournoi féminin, Eric Salio, avec un deuxième set qui va aller très loin.
11: Ouais, un deuxième set qui va se jouer au tie-break entre Naomi Osaka et Arina Zabalenka. Je rappelle que la japonaise a pris premier set 6-2, donc elle est à quelques minutes peut-être d'éliminer la numéro 1 mondiale, ce qui serait évidemment une nouvelle sensation dans ce tableau féminin, puisqu'on a dû déplorer, entre guillemets, beaucoup d'éliminations de favorites. Je pense à Rybakina, je pense aussi à Iga Świątek, la tenante du titre. On sait déjà qu'on aura une nouvelle gagnante. Eh bien, pourquoi pas Naomi Osaka? Maintenant, on est à quelques minutes peut-être d'un exploit retentissant.

0: se poursuit. Nicolas Jamin, Daniel Riolo, Walid Acherchour, évidemment, on est ensemble jusqu'au bout de la nuit sur RMC avec les deux huitièmes de finale. Brésil-Norvège à 22h et Mexique-Angleterre à 2h du matin. Ciao, très belle soirée sur RMC.
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0: Dans un instant, l'after intégral Coupe du Monde avec Daniel Riolo, Walid Acherchour. 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
0: Salut à toutes et à tous, merci d'être avec nous. L'after intégral Coupe du Monde jusqu'au bout de la nuit, vous le savez, vous en avez d'habitude. En direct de New York, suite des huitièmes de finale aujourd'hui, 5 juillet 2026. À mes côtés, ils sont rentrés en France, vous le savez, depuis 48 heures. Monsieur Daniel Riolo, mon oncle new-yorkais. Salut Dani.
18: Salut les amis, ça va?
0: Oncle Sam,
18: bien.
0: Oncle Dani,
18: bien à New York.
0: Bah, tu manques, hein. Ah. Tu manques, vous manquez tous. C'est un peu la fin de la colo,
18: hein.
0: Une colo studieuse, mais c'est plus pareil maintenant sans vous. On a enlevé la moitié des micros déjà, je me sens un peu seul. Et puis il y a mon Huckleberry Finn à moi, l'ami Tom Sawyer. Walid Acherchour est là. Salut Walid.
19: Salut Nico, salut tout le monde.
0: Ça va Walid?
19: Ça va très bien.

0: rentrer. On a encore un peu jet lagué, mais.
1: Ouais, je te cache pas qu'on n'est pas. Mais... on a beau rigoler. Ouais. Là, c'est bizarre, le jet lag, faut s'en remettre. Ouais, hein. Ouais. Il a une petite mine, et moi aussi. Hein.
0: Mais ça va.
2: Enfin, là, je vois. J'ai mon retour vidéo, je vois qu'il était chez le barbeur à 15 euros et pas à 60 dollars.
0: Oui, c'est vrai que le barbeur à 60 dollars plus 20 euros de tips, plus 20 dollars de tips, ça fait un peu mal, ouais. Effectivement.
1: Est-ce qu'il t'a raconté comment il a suivi Argentine Cap Vert quand on était ensemble hein, debout dans l'allée là.
0: Ouais.
1: Avec Walid un peu en retard parce qu'il a fait une petite sieste.
0: Ouais.
1: Bouche ouverte.
0: Ouais, je fais une petite sieste.
2: Dans l'avion, toujours lui.
0: J'ai fait une petite sieste bouche ouverte puisque j'ai pris mes médocs.
2: Il laisse rentrer les idées et les habits tranchés. C'est pas ça qu'il ouvre la bouche.
0: J'ai pris mon petit spray pour dormir et je me réveille et là je me dis je vais voir tout le monde qui est regroupé. Qu'est-ce qui se passe? Je pensais que l'Argentine c'était une formalité. Et non, prolongation 2-2 et on a suivi toute la prolongation ensemble.
1: On l'a vu combien à 5 sur un écran là et tout. Il était coincé dans l'allée par le chariot des repas.
0: À 5 sur un écran toutes les 20 secondes, la dame qui disait excusez-moi, on peut passer.
2: Vous avez pas hurlé, évidemment, je vous connais. C'était très discret.
1: On se reculait, on faisait avant arrière.
0: Mais c'était très très délicat.
1: Ouais.
0: J'allais voir la dame, je dis c'est bon.
2: En tout cas,
0: en plus les petits déjeuners sont surcotés, on va se calmer.
2: On salue nos amis d'Air France évidemment. On a un magnifique programme aujourd'hui évidemment, les huitièmes de finale, la suite.
1: Tout sur le Wi-Fi. On va pas remercier le Wi-Fi 100%.
0: Ouais, 25 euros le Wi-Fi. On n'a pas eu. Moi j'ai pas eu de Wi-Fi.
2: Enfin, 25 euros pour 5 personnes, ça fait 5 euros chacun, tout va bien.
1: Il n'y a que Jimmy qui a réussi à se connecter. Nous, on a un peu galéré et on nous a dit que pour le Wi-Fi, le nom de la compagnie, c'était plus Air Chance.
0: C'est pas mal ça.
2: Air Lucky.
0: C'est pas mal.
2: Brésil-Norvège à 22h. Énorme match, très ouvert. Qui sera le favori? On va en parler. Mexique-Angleterre. Là aussi, hein, la question se pose. Qui sera le favori?
1: Franchement, les deux matchs du jour, mais franchement, ils m'excitent vraiment de fou.
2: Lequel le plus, Daniel?
1: Mexique-Angleterre en 1, mais vraiment Brésil-Norvège est à peine derrière. Les deux m'excitent vraiment.
2: Pourquoi Mexique-Angleterre en 1?
1: Parce que ce que j'ai vu du Mexique depuis le début de la compète vraiment m'enthousiasme complètement. Leur jeu, la générosité, c'est sans retenue, ça attaque, ça presse. Et je veux voir ce que ça donne. Ça m'a évidemment beaucoup plu contre l'Équateur, mais je veux voir ce que ça donne contre une équipe de grand standing. Et que l'Angleterre, depuis le début de la saison, m'a plus déçu que plus, et je me dis que si vraiment ils doivent avoir de l'ambition de cette Coupe du Monde, c'est le soir de le montrer. Et le montrer à l'Azteca contre le Mexique dans l'ambiance de folie, si les Anglais se sortent de ce match, alors les Anglais redeviennent une équipe solide comme je le pensais au début de la compète. Mais si ça reste ce qu'ils ont montré contre la RDC, notamment un match que j'avais beaucoup aimé d'ailleurs, Angleterre-RDC, ça passera pas contre le Mexique. Donc il va falloir qu'ils élèvent totalement leur niveau. J'attends beaucoup de ce match-là.
2: Dans un stade aztèque en fusion, Edgar Grelot est déjà sur place.
1: En plus,
2: c'est la folie apparemment à Mexico.
1: Le match un peu drama, quoi.
2: Voilà, on va en parler bien sûr, surtout du Brésil-Norvège. Le coup d'envoi, c'est dans moins de 2 heures désormais. On parlera des Bleus, retour sur la qualifiée contre le Paraguay. Un match pugila, sale, comme l'a qualifié Mbappé. Les Bleus ont-ils réussi leur plus gros test hier depuis le début du Mondial? Daniel, toi tu affirmes qu'il ne faut surtout pas critiquer l'approche musclée, agressive, sans volonté de jouer des Paraguayens hier. C'est ce qu'on a entendu de manière très générale. Et bien Christophe Dugarry, il fait partie des gros critiques à l'encontre du Paraguay. Il sera là pour débattre avec toi, vous n'êtes pas d'accord du tout. On parlera également de Manu Koné. A-t-il gagné sa place au détriment d'Aurélien Tchouaméni pour le quart face au Maroc? Et puis Walid, ton avis, si l'Espagne gagne contre le Portugal demain, tu vois les Espagnols favoris pour la victoire finale. C'est parti pour l'after à l'intérieur de la Coupe du Monde. Fabrice Hawkins est avec nous en direct de Boston, membre de la cellule équipe de France. Salut Fabrice.
3: Salut à tous.
2: La petite voix, Fabrice. Ouh, ça commence à tirer, j'ai l'impression. Non, ça va?
3: Non, ça va.
2: Toujours flegmatique, Fabrice Hawkins. Lieu du prochain match des Bleus Boston, bien sûr, contre le Maroc. Ce sera jeudi à 22h, un horaire décent. Les Bleus sont revenus chez eux, hein, Fabrice. Hein. C'est le lieu de villégiature pour l'équipe de France. Quelle ambiance, quel état d'esprit?
3: Ils sont heureux, forcément. Ils sont vraiment contents. C'est ce qu'on disait depuis hier. C'est la première fois depuis le début de la compétition qu'on les voit sourire. On n'a pas vu de poste encore de cette équipe de France en mission. Le masque presque très concentré déjà sur la prochaine rencontre comme on avait l'habitude de le voir depuis le début de la compétition. Là, ils ont vraiment exulté. Ils étaient contents. Ça a été très, très dur. On l'a ressenti, justement. Ils ont pu un petit peu décompresser. Fêter ça avec les supporters, les fans qui étaient là, qui étaient présents hier à Philadelphie. Et encore une fois, on sent vraiment une équipe de France qui est heureuse d'avoir franchi ce pas. Non pas que le Paraguay soit un épouvantail, mais ça a été vraiment dur. Pour la première fois, ils ont dû batailler jusqu'à la dernière minute. Et donc forcément, là, ils sont vraiment contents de pouvoir se tourner tranquillement vers le quart de finale.
2: Contents et soudés, encore plus qu'ils ne l'étaient, Fabrice, les Bleus. Hein.
3: Oui, parce qu'ils se sont battus les uns pour les autres sur le terrain, même presque physiquement. Didier Deschamps, on l'a révélé, a demandé à certains joueurs au coup de sifflet final d'aller prêter main
2: aux
3: titulaires, notamment et à Kylian Mbappé. Ah oui, vraiment.
2: C'est West historique.
3: Parce qu'ils sentaient que ça pouvait, ils sentaient que ça pouvait vraiment dégénérer, parce que il y avait des provocations de part et d'autre. Eux avaient perdu en plus les Paraguayens, donc forcément ils étaient un peu dégoûtés. Et déjà qu'ils mettaient des coups quand ils perdaient pas. Alors imaginez-vous à la fin du match, toute la tension qu'il pouvait y avoir. Donc ils sont vraiment encore plus soudés les uns aux autres. Kylian Mbappé l'a dit avec ses mots à la fin du match, ils savent mettre les mains dans le cambouis, ils savent se battre, ils savent ne pas jouer propre aussi. Donc ça c'est aussi un bon enseignement pour la suite.
2: Il y a l'image aussi forte de Ousmane Dembélé qui protège le point de pénalty pour Kylian Mbappé, un ballon d'or, Nico, qui protège le point de pénalty. Vas-y.
0: Je l'ai trouvé parfait, moi, Kylian Mbappé, dans sa déclaration post-match.
2: On va l'écouter, tiens. Ouais. Vas-y, on l'écoute, on l'a, Kylian Mbappé, on va l'avoir. Vas-y, Valide.
0: On l'a pas.
2: On va l'avoir dans quelques secondes.
0: Non, mais moi, je l'ai trouvé vraiment parfait parce qu'il a pris toute la mesure du rendez-vous, d'un rendez-vous pas facile. Et j'ai trouvé encore une fois dans son discours et même dans son comportement sur le terrain. Autant j'ai vu un ou deux joueurs rentrer dans le jeu des Paraguayens, lui, alors qu'il y avait un contrat sur lui, sur le match, à plusieurs reprises. Il a eu beaucoup de sang-froid et ça montre encore une fois le caractère de champion qu'il a dans cette compétition. Il y a beaucoup de grands joueurs qui ont déjà pété les plombs, on va pas les citer, dans l'histoire du football et du football français. Et hier, c'était vraiment pas facile. Et jusqu'au bout, il a été parfait.
4: Bon. Moi, j'ai eu le sentiment, Daniel, finalement, vas-y, que dans un match pas footballistiquement vraiment intéressant, que cette victoire, en fait, elle aura fait du bien ailleurs. Au mental, dans l'idée de se battre les uns pour les autres, de, comme il l'a dit, effectivement, on l'a dit dès hier soir, l'analyse de Mbappé, elle est au-dessus de la mêlée, comme d'habitude, dans l'idée de, en gros, comme il l'a dit très simplement, mettre les mains dans la merde et montrer qu'on est capable de faire plein de choses. Donc, si elle a eu une importance de ce point de vue-là, tant mieux pour les Bleus. Nous, devant la télé, je vais pas dire que j'ai vibré, parce que j'ai pas douté une seule seconde que la France finirait par s'en sortir, même si il avait fallu aller à la prolongation. Je pense que petit à petit, il s'en serait sorti. Donc, footballistiquement, je vois pas bien quel enseignement ils peuvent tirer de ce match-là. En revanche, oui, je crois que parfois les équipes ont besoin de ce genre de match-là. On parlait hier soir du match de tennis ouais, d'un premier tour d'un grand champion qui se sort d'un piège. Il était pas bien prêt, il était pas en forme.
0: Non, le vrai terrien Sudam que tu prends au troisième tour.
4: Et lui, il envisage d'aller loin.
2: Le roi de Monaco, tu vois, le mec comme ça.
4: Il se sort d'un match qui a fait chier tout le monde, mais à la fin, il en sort plein de confiance. Il se dit, j'ai réussi à aller au-delà, alors que le mec a deux niveaux en dessous, parce que le Paraguay c'est deux niveaux, trois niveaux en dessous des Bleus à tout point de vue.
0: Et c'est sûrement un match que tu ne retrouveras pas, parce que il y a pas
4: exactement.
2: On va en parler de ça, bien sûr.
4: Il y aura pas de.
0: C'est circonstanciel. C'est circonstanciel dans un tournoi, donc.
4: Et ça, j'ai l'impression dans toutes les déclarations, personne n'a parlé de football hier soir. Et je peux comprendre que ça arrive dans un parcours. Il y a rien à dire à ça. Il y avait pas d'analyse football à faire de ce match-là. Les seuls éléments qu'on a cherchés, c'est fallait-il mettre Doué plus tôt ou dès le coup d'envoi, qui me semble être des discussions accessoires au final. Tout a tourné autour de comment on a résisté, comment on n'est pas tombé dans le piège, comment on n'a pas répondu, je sais pas, il y en a pas un qui a pété un câble pour prendre un carton rouge, c'était ça.
2: C'était un combat de rue. C'était un combat de rue, Daniel.
4: Ça permet d'être solide. Eh ben tant mieux, c'est bingo, bravo à eux, c'est bien.
0: Et puis là, où t'es renforcé.
2: Écoutons Kylian Mbappé justement. La déclaration de Mbappé après la qualification à laquelle tu faisais allusion.
5: On a montré qu'on n'était pas seulement une équipe qui savait jouer en football offensif. S'il faut mettre les mains dans la merde, on va mettre les mains dans la merde. Désolé de l'expression. On n'a pas de problème avec ça. Ils pensaient qu'on allait venir jouer en smoking, qu'on allait juste venir faire des belles actions des 1-2. Nous, on sait faire le sale football aussi. Et on l'a fait aujourd'hui, on a gagné. Et même dans ça, on a été meilleur qu'eux.
0: Ouais, c'est fort.
2: Moi, je trouve ça très, Daniel, la déclaration est bonne du début à la fin. Il y a même les excuses pour l'expression.
0: Oui, je trouve ça très fort.
3: C'est intéressant parce que les confrères étrangers, notamment au Brésil, ils demandaient en conférence de presse hier, mais qu'a-t-il voulu dire exactement? Parce que à la télé brésilienne et notamment en Amérique du Sud, en fait, eux l'ont pris un peu de manière arrogante en disant, ah, d'accord, donc en fait, eux disent qu'ils sont au-dessus de tout le monde. Alors qu'en fait, c'est pas réellement ce qu'il dit. Simplement, ce qu'il explique, c'est qu'ils pensaient qu'ils allaient jouer, le beau football et que finalement ils ont su batailler. Mais c'est vrai que cette déclin-là, elle a été mal comprise ou mal prise, dans certains pays d'Amérique du Sud.
0: Comment on doit le comprendre, c'est que le Paraguay a offert une équation et que cette équation-là, elle a été résolue par l'équipe de France, mais d'une autre manière. C'est pas le style de jeu de l'équipe de France et on devait être aussi rassuré. C'est la force des grandes équipes pour avancer dans un tournoi. Et cette équipe de France-là a montré que il n'y avait pas que le beau geste, il n'y avait pas que la fraîcheur, il n'y avait pas que la qualité technique, le talent, qu'ils étaient aussi capables de faire autre chose, et surtout dans la résistance cognitive. Moi, je parle des défenseurs, notamment Lucas Digne, Koundé, Upamecano, Saliba. En fait, ces mecs-là avaient tout à perdre sur un match pareil. On l'a vu contre l'Allemagne, parce que déjà 0-0, c'est une équation qui est dure à résoudre. Alors si tu prends un but sur coup de pied arrêté, on l'a vu avec l'Allemagne, alors là t'es mort. Donc même ça, sur le peu de situations qu'avait le Paraguay, tu devais être très très vigilant, ne pas rentrer dans ce rapport de force. Et ça fait partie des vertus que tu dois avoir dans un tournoi, et ils l'ont eu hier. Donc bravo à eux. Et maintenant on passe à autre chose, parce que on aura vu que le tournoi va avancer et que les équipes vont sûrement fermer le jeu, mais pas à ce point-là. Cette équipe de France,
2: on le verra plus ça, Walid. Oui. Le Maroc, évidemment, non, en quart, c'est question post-pose, ça n'aura rien à voir.
0: Non, mais aussi caricatural, non, déjà, parce qu'il faudra voir le comportement qu'a eu le Paraguay. Mais bon, ça, on en parlera avec Daniel qui voudra en parler. Mais oui, je pense qu'il y a des équipes comme le Maroc. Je ne suis pas sûr que le Maroc ait le ballon contre la France, ou en tout cas, ils ne vont pas l'avoir comme contre les Pays-Bas. Ils vont sûrement le laisser pour essayer de fermer les espaces. Mais je ne suis pas sûr que ce soit aussi exacerbé. Parce que là, le Paraguay, ils étaient sur le parking de Philadelphie, quoi. C'était là, ils étaient pas noirs. Il y a bloc bas et bloc bas. Il y a bloc bas et ce que tu fais aussi entre les séquences de jeu. Moi, je pense qu'on reverra plus jamais ça.
2: Mais vous avez trouvé, Daniel, que les Bleus ont vraiment joué sale, comme l'a dit Mbappé. Est-ce qu'il n'exagère pas un petit peu aussi?
4: Non, eux, je vois pas en quoi eux ont joué sale. Non, eux, ils ont essayé de développer leur jeu, ils ont résisté. À la caméra, on voit pas s'ils rendaient les coups. On a vu.
0: Il y a eu 2-3 tampons.
3: Il y a eu des petits coups aussi quand ils ont gagné 1-0. Et c'est là où je suis pas tout à fait d'accord d'ailleurs avec Walid, parce que quand ils ont mis le premier but, il y a eu des coups aussi. Kylian Mbappé, il a mis des coups aussi. Il a fait exactement la même chose.
4: Ils ont rendu ça.
3: Exactement.
4: Ça n'a pas semblé si évident que ça à l'écran. Mais ils ont certainement rendu, et si Mbappé l'a dit, oui, c'est probablement que... Non, mais il n'y a pas eu que ça. On a vu des images, le mec, tu ne peux pas te faire insulter pendant une heure sans répondre. Moi, si les joueurs de l'équipe de France ont répondu aux insultes, si on est sur un terrain de foot, on ne va pas se laisser faire, quoi. La seule folie qu'il ne fallait pas faire, c'est se lever bousculer, mettre une gifle et tout, en gros, tout ce qui peut conduire à un carton rouge. D'avoir évité ça...
3: Il n'attendait que ça les Paraguayens.
4: Parce que le gars... Ouais, voilà, mais en même temps, c'est ça qu'ils ont voulu.
0: J'ai eu peur de Barcola, mon frère. En même temps, après le carton jaune, j'avais peur qu'il traîne un peu la patte, qu'il laisse une
4: d'ailleurs,
0: semaine.
4: À un moment, on n'a pas été complètement loin. Et d'ailleurs, les Paraguayens ont poussé là-dessus en demandant à l'arbitre, c'est la deuxième et tout. Ouais. Rappelons quand même qu'une finale de Coupe du Monde, c'est en partie joué sur un événement de ce genre-là, avec un joueur qui est pourtant une légende du foot français, qui n'a pas su résister à ça. Donc, Dieu sait que ça peut coûter cher. Là, ça aurait été en huitième. Bon, la marche sur le Paraguay, elle restait quand même importante. Mais je ne sais plus à quel moment on est de l'éventuel deuxième carton de Barcola. Oui, ça aurait été un handicap pour les Bleus.
0: Il fallait être très très fort, hein, parce que si...
4: Il faut,
0: s'il y a des noms d'oiseaux, s'il y a les mamans, il y a eu l'histoire avec Didier Deschamps sur les bancs, il faut être très très solide dans ce type de match, parce que
4: exactement,
0: c'est des équipes qui sont prêtes à tout pour te faire disjoncter.
4: Ils ont une culture du prêt à tout pour gagner, on en parlera tout à l'heure d'ailleurs, des différences culturelles, qui sur un terrain, soit t'acceptes, soit t'acceptes pas. Si t'acceptes pas, vas-y, va te battre. Tu vas pas finir le match et puis tu fais une carrière perso, mais fais de la boxe ou du tennis. Mais là, pour ton équipe, tu vas pas. Honnêtement, on est 11 et moi, je pète un câble sur le terrain, je réponds, je prends carton rouge et je vous abandonne juste parce qu'il a insulté ma mère ou ma sœur. Je suis désolé, je me sens pas être un héros à répondre. J'aurais le sentiment de vous avoir abandonné. C'est toujours le sentiment que j'ai eu d'ailleurs par rapport à 2006. C'est un truc qu'il fallait pas faire. Il y a pas. T'es sur un terrain. si l'autre en plus il le fait exprès, on n'est pas dans la rue, tu vois, c'est pas un combat de rue, tu vois, c'est
0: mais je pense que tu sors grandi de ce match là dans ces aspects.
4: Je suis d'accord.
0: Ce qui se passe autour de l'équipe de France depuis le début de la Coupe du monde va dans ce sens où tu sens le groupe est voilà, c'est pas un poncif à chaque match, il y a une vraie
4: à chaque match on a des preuves du fameux poncif au groupe Vibien.
0: Exactement. Voilà.
4: On a les preuves.
2: On a les preuves. Moi, ce qui est marrant dans ta remarque aussi, Fabrice, c'est que Deschamps a envoyé des costauds. Vraiment, on est dans l'ambiance d'un combat de rue, justement. On envoie les malabars sur la fin de match pour sécuriser
0: les malabars. C'est Upamecano et
2: Konaté. Non, c'est un remplaçant qui l'a envoyé. Mateta, notamment.
0: Ah, il y avait Konaté.
4: Ah, Konaté, Mateta. Mateta, il peut faire un videur de boîte.
0: Oui, j'avais Konaté.
2: C'est les physios, quoi. Allez, les physios, allez-y.
3: Commencez pas. C'est ça votre problème.
2: Mais non, plaisante. S'ils nous écoutent, évidemment, on s'amuse. Ça va.
0: Pourquoi,
3: c'est drôle,
0: Fabrice, j'ai pas entendu.
3: Non, mais c'est vrai. Non, mais l'anecdote est totalement vraie. C'est-à-dire que.
4: Bah, excuse-moi, non, mais en plus, il sur le bon pour vous dire, il bouge plus canigne en termes de gabarit.
2: Ouais, mais est-ce qu'il fait peur parce qu'il a un visage tout doux?
4: N'Golo Kanté,
2: c'est pas toi.
0: Ouais.
2: Même Zaire Emery, quoi, voilà, tu le vois pas, quoi.
0: Exactement.
4: Ah, je crois que ça s'appelle une affaire de gabarit, en fait.
0: Oui.
2: Après, attention, les petits, hein, Daniel, nerveux, oui, mais des bourre-pifs bien placés.
4: D'accord,
2: quoi.
4: Évidemment, mais devant l'entrée, là, tu mets souvent un grand costaud.
0: C'est vrai qu'il y avait des scènes, hier assez marrantes, la fin de match avec Mbappé mort de rire, calé un peu les trash-talkés.
4: Attends, avec Dembélé qui rigole quand l'autre il va creuser le point de pénalty.
0: Exactement.
4: C'est une scène que j'ai trouvé fantastique.
0: Ouais, c'est vrai qu'il y avait des scènes.
4: Ça veut dire qu'ils avaient à ce moment-là le recul nécessaire pour ne pas s'énerver. Mmh. Et ça, c'est preuve d'une grande maturité.
0: Ils ont réinversé le rapport de force mentalement aussi.
4: C'est une vraie maturité.
3: Deschamps les avait prévenus aussi. Hein, ils ont fait une réunion avant la rencontre où il leur a bien expliqué qu'il faudra pas tomber dans le panneau. Pour le coup, Didier Deschamps, il a énormément d'expérience en tant qu'entraîneur et surtout en tant que joueur sur ces situations-là. Et il leur avait dit, ils vont essayer de vous faire dégoupiller. Ce sera leur seul objectif. Il leur a vraiment prévenu. Donc, je pense qu'il aurait très mal pris aussi à titre personnel si l'un d'eux était sorti. Même si c'est jamais évident, évidemment, en temps réel, d'avoir les bonnes réactions. Mais il aurait eu un petit peu mauvaise parce qu'il leur avait dit exactement comment ça allait se passer.
0: Vous avez des matchs dans l'histoire comme ça aussi tendus
2: Moi, je crois que j'ai un Allemagne-Croatie à l'Euro 96. Je sais pas si tu l'as encore en tête.
0: Et avec l'équipe de France, un match aussi.
4: À l'époque, c'était tellement plus permis dans les années 80 que des matchs comme ça, il y en avait.
0: Il y en avait beaucoup. J'ai 32 ans, j'ai jamais vu un match aussi.
4: Même le match d'ouverture Argentine-Cameroun de 90, très honnêtement, ils doivent finir à 8, les Camerounais. C'est une boucherie, ça partait dans tous les sens. À l'époque, on sifflait beaucoup moins les fautes. Bon, ouais, ça existait plus.
0: J'avais vu la finale Copa América, là, Argentine-Brésil, en 2021, Covid, là, où ça a été, c'était une boucherie.
4: Ouais,
0: mais des deux côtés. Mais c'était plus des deux côtés, Sudam, etc.
4: Ne serait-ce que les PSGOM 92, au Parc des Princes.
0: Mais je parlais plus dans l'équipe de France l'équipe de France qui vit ce type de.
2: T'as raison, Walid.
0: Tu vois, j'ai pas
2: de référence.
0: Parce que Paraguay 98, c'est pas ça.
4: Non, ça résiste beaucoup, mais il n'y a pas ça.
2: Bon. Moi, je faisais allusion à Allemagne-Croatie, qui est un match fou, avec un rouge pour Steam Match, quart de finale de l'Euro 96, avec un Christian Tsigeux, je sais pas si vous vous rappelez de lui, qui avait la peau crevassée, la brosse, qui était un furieux, quoi. Bref, c'est un souvenir. Tiens, Farid est avec nous au 32-16. Farid, supporter de l'équipe de France, salut.
6: Bonsoir Nico, bonsoir Daniel, salut, bonsoir Walid.
4: Salut.
2: Bon, raconte-moi, t'as aimé ce combat hier sur le terrain?
6: Sérieusement, j'ai aimé le sentiment de force, de rapport de force qui est ressorti de ce match et qui a tourné à notre avantage. Et par contre, ce que j'ai moins aimé, c'est parce qu'on met tout là sur le fait que le score soit resté très longtemps jusqu'à la 70e minute de jeu à 0-0. Mais on met tout sur le fait que le Paraguay a super bien défendu, et ça, bon, tout le monde s'y attendait. Il avait déjà prouvé contre l'Allemagne, ils sont capables de très bien défendre, très bien casser le rythme adverse. Ils sont capables de mettre un joueur dans les triangulations adverses et casser les rapports de zone. Mais par contre, ce que j'ai moins aimé, c'est l'animation offensive. J'ai pas pu écouter votre débrief hier du match, car je vous avoue que je me suis endormi juste après le match. Mais l'animation offensive hier, j'ai pas trouvé que c'était le système de jeu adéquat qui a été utilisé pour taper cette équipe de Paraguay bien plus aisément. Et même dans les mouvements, dans les jeux de combinaison, tout ça, j'ai trouvé vraiment que ça grinçait, qu'il manquait quelque chose.
1: Bah, tu sais, c'est pas, je sais même pas, s'ils étaient 5, 6, 7, c'est très compliqué de produire du jeu dans ce cas-là, quand t'as des mecs qui sont à ce point défensifs, qui serrent tous les marquages, qui sont en bloc compact aussi bas, des animations offensives qui réussissent, t'en as très très peu, quoi. Tant que le premier but n'est pas marqué, t'as aucune ouverture.
6: En fait, je dis ça. Ouais. Je dis ça par rapport pour la suite de la compétition. Parce que tu sais, il y a des équipes, ils vont pas forcément jouer en 5-4-1 comme le Paraguay hier.
1: Mais c'était même pas 5, c'était une ligne de 6 quasi.
6: Oui, ils ont une dimension physique différente individuellement. C'est-à-dire que même une équipe, bon, je sais pas, par exemple, le prochain adversaire, c'est le Maroc. Il me semble que le Maroc évolue en 4-3-3, mais avec un double pivot devant la défense. Et juste ce bloc de 4 défenseurs et le double pivot. Vu que ce sont des joueurs supérieurs individuellement, sur un plan physique et sur un plan tactique, cette difficulté offensive que tu as eue hier contre le Paraguay, même si le Maroc défendra avec un ou deux joueurs de moins, tu peux la retrouver.
1: Non,
6: capables de venir te gêner dans ton jeu de
2: Vas-y, Daniel.
1: Non, mais quand tu as.
2: Daniel te répond, Farid.
1: Quand tu as de ce.
6: Écoute, hein, Nico.
1: Quand tu as ce
2: vas-y,
1: genre.
2: Vas-y,
1: de...
2: vas-y.
1: Quand tu as ce genre de configuration-là, c'est-à-dire que tu te casses le nez pendant une heure parce que tu n'arrives pas à passer, parce que c'est solide en face, qu'ils en ont mis 6 ou 7. Ou... Après, c'est beaucoup une affaire de patience. Mais ne jamais oublier, et c'est là où il faut rester calme, c'est que eux, ils font rien. Donc si eux ne te font rien, à toi de pas perdre patience pour trouver les décalages, faire entrer si t'as des joueurs qui sont capables de provoquer comme ça a été le cas hier pour Désiré Doué. Mais j'ai envie de te répondre, mais et alors quoi, tu mets du temps, ton animation offensive elle est un peu stérile, t'arrives pas à pénétrer, ok très bien, mais eux qu'est-ce qu'ils te font? Ils te font pas mal. Donc qu'est-ce que tu vas redouter, le contre, le braquage? Bon, moi je vois pas ce qu'il y a d'inquiétant.
0: Hier j'avais quand même l'impression que les Paraguayens pouvaient jouer 3-4 jours avec Upamecano et Saliba. La gestion de la profondeur des deux, c'était
1: mais voilà, c'est pour ça que je comprends pas trop ton
0: après,
1: inquiétude.
0: Après, tu parles du Maroc, le Maroc
1: ouais,
0: avec
1: le
0: Brahim
1: Maroc
0: Diaz, avec
1: ça, le Maroc.
0: Avec Brahim Diaz, avec Raimi, avec ces joueurs-là, avec El Khanous,
1: tu les vois changer tactiquement le plan.
0: Non, mais ils ont la qualité aussi de projeter très très vite vers l'avant avec plus de qualité individuel.
1: Ce sera pas la même chose.
0: Et on l'a vu en deuxième mi-temps contre le Canada, ils ont été très cliniques en transition.
1: Oui.
0: Donc eux pour le coup, s'ils veulent jouer bloc bas et aller nous chercher un peu plus haut, ils ont cette capacité là.
1: Sauf que pour jouer bloc bas, il va falloir être solide. Je suis sûr que leur charnière centrale
2: on va en parler
1: elle soit si solide que ça.
0: Et on l'a vu
2: Daniel,
0: hier,
1: et surtout ça voudrait dire changer des choses dans ta compo, ça veut dire perdre toi en qualité pour renforcer ta défense. Très honnêtement, au Maroc, il faudra faire un choix. Moi, je pense que si j'étais à leur place, j'essaierais pas de changer.
0: Moi non plus.
1: Peut-être une ou deux adaptations. Oui, et encore.
0: Un juste milieu. Ils ont la capacité de faire.
1: Mais ce serait quoi le juste milieu? Genre, tu sors Boadi pour mettre Amrabat au coup d'envoi, un truc comme ça.
0: Boadi est pas extraordinaire sur les deux matchs.
1: Je suis d'accord. J'en ai parlé hier. C'est la seule question que je me suis posée par rapport à l'éventuel changement.
0: C'est une possibilité. C'est une possibilité.
2: Peut-être Amrabat. Voilà, les gars. On va en parler encore. On va prolonger.
1: Si en cours de route, comme ils l'ont fait d'ailleurs hier, en fonction des événements.
0: Après, hier, tu fais la même chose.
2: Je remercie ça, les gars.
0: Hier, tu fais la
2: Daniel,
0: même fois un mi-temps face à la France.
2: Parce que je suis à distance que je vous laisse plus de liberté. On va faire une pause. On va remercier Farid d'abord. Fabrice Hawkins également. Merci Fabrice.
3: Oui, ça simplement.
2: Vas-y.
3: Un petit mot sur le carton jaune de Michael Olise, parce que ça reste comme ça et qu'il prend un carton jaune là contre le Maroc, qui pourrait être suspendu pour une éventuelle demi-finale. Donc on va surveiller ça. Mais la FFF pourrait porter réclamation devant la FIFA pour annuler ce carton jaune qu'il a reçu Michael Olise. On sait que la FIFA a annulé le carton rouge de Balogun qui était
2: parce
3: beaucoup
2: que là,
3: net. Donc ce sera à suivre.
2: Là, ça hurle au complot ici aux États-Unis sur l'annulation de la suspension de Folarin Balogun. Annonce faite il y a quelques heures par la FIFA, on va en parler. Balogun qui pourra donc jouer le 8e contre la Belgique. Vous restez avec nous dans un instant. La suite de l'after intégral Coupe du Monde. On va parler. Tiens Fabrice, on va parler encore une fois de l'équipe de France et du Paraguay. Surtout Christophe Dugarry arrive dans un instant. Débat à venir sur RMC. À tout de suite.
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2: On dirait de New York et de Paris, à moins d'une heure et demie du coup d'envoi du match 8e de finale Brésil-Norvège qu'on vivra en intégralité sur RMC. Daniel, tu seras là pour le débrief de ce duel attendu, bien sûr. On continue l'after intégrale Coupe du Monde, on parle de l'équipe de France et maintenant du Paraguay. Avec ton avis, Daniel, forcément il ne faut pas critiquer le jeu des Paraguayens. Jingle, Daniel Ariello.
4: Mais moi, quand le niveau est pas bon, je suis pas bon.
0: Alors c'est pas
2: Daniel,
0: vraiment...
2: permets-moi juste d'accueillir Christophe Dugarry qui va écouter attentivement ton avis. Il voulait être là, il va réagir dans un instant. Il va t'écouter
4: je
2: attentivement. Salut Christophe.
4: Là.
0: Salut Christophe.
2: C'est encore le magicien Varnier qui t'a convoqué.
4: Exactement.
0: Écouter Daniel surtout, et c'est ça qui m'a convaincu.
4: Le problème, Christophe, c'est que j'ai peur qu'Antoine, qui est quand même un très bon vendeur, comme tu le sais, on sait tous qu'il aurait très bien pu être devant les galeries Lafayette avant de les casseroles et les costumes. J'ai peur qu'il t'ait vendu un avis qui n'est pas exactement celui que vous attendez. Et d'ailleurs, j'ai bien entendu d'ailleurs dans le lancement de Nikki que c'est pas exactement ça. Je justement, vous pouvez critiquer le jeu du Paraguay autant que vous voulez. Et c'est d'ailleurs ce que j'ai fait après le match contre l'Allemagne, où j'ai même dit, bah oui, moi je me délectais à l'avance d'un France-Allemagne, j'avais pas envie de voir France-Paraguay parce que j'imaginais que ça allait être un match pourri. Oui, le jeu du Paraguay ne me plaît pas, je me suis fait insulter par la moitié du pays du Paraguay depuis le Allemagne-Paraguay parce que j'ai dit que c'était un jeu que je détestais, qui m'intéressait pas. Sauf que je vais avoir le droit de le dire. Je veux que ça existe. Moi, j'ai toujours eu cette incohérence que, d'ailleurs, je prenais pleine face à chaque fois qu'il fallait parler de l'Atlético de Diego Simeone. C'est que, ok, c'était pas mon football, mais que ça me faisait kiffer quand ils sortent le Barça en 2016. Parce que c'est leur façon de faire, c'était pas ce que j'aimais, mais je trouvais ça chouette que ça existe. Et, comment dire? Après, quand tu supportes l'équipe qui fait ça, t'as toujours un sentiment qui est différent. Tout dépend toujours du balcon. Moi, j'ai grandi avec, dans ma tête, les commentaires de l'Italie-Argentine de 82, où Gentile est au marquage individuel de Maradona tout le match, et qu'il lui arrache le maillot, il fait tout, et que c'est Maradona qui finit par prendre un carton jaune parce qu'il n'arrive pas à se contrôler. Et moi, je me souviens encore des commentaires où on disait que les Italiens étaient des voleurs, des bandits, des tout. Je pense que Thierry Roland a dû utiliser à peu près toute la palette. Et évidemment que bah forcément ça me touchait parce que à la
1: t'étais
4: maison
1: t'étais pris subitement,
4: voilà, et qu'en fait hier j'ai entendu la même chose: les Paraguayens c'est des voleurs, c'est des bandits, c'est des voyous, et ça je supporte pas. C'est leur façon de faire.
1: Après, ils ont un comportement de bandit hier sur le match.
4: C'est leur façon de faire. Tu critiques leur jeu autant que tu veux. Je pense d'ailleurs que si c'est pas des Sud-Américains et que c'est des gens d'un autre continent, je pense que l'ONU est saisie en France et on crie au racisme et on crie à peu près à toutes les injustices de la terre. Mais comme c'est des pauvres Paraguayens, on a le droit de le dire.
1: Non, mais non.
4: Mais j'ai pas dit toi. J'ai dit qu'en France, des gens s'en seraient chargés et qu'on n'aurait pas supporté d'entendre dire que c'était des voyous.
1: Tu veux dire que si c'était une sélection africaine qui mettait des coups de coude.
4: Je pense que les commentaires n'auraient pas été les mêmes.
1: On aurait dit la même chose. Le Ghana, quand le Ghana est moche à avoir joué, on dit que c'est.
4: Moi, tu prêches un convaincu, parce que moi, je le dis et je ne regarde jamais qui fait. Moi, je traite tout le monde pareil. Moi, je te dis qu'en France, on n'aurait certainement pas entendu les mêmes commentaires. Donc, entendre le Paraguay, c'est pas beau. Attends. Moi, je l'ai dit dès le match contre l'Allemagne que c'est pas beau et que je voulais pas les voir. Moi, j'ai dit, sauf que ce soir-là, qu'est-ce que j'ai pas entendu? J'ai entendu que c'était un exploit. J'ai entendu que c'était formidable. Que c'était pas un braquage. Personne je me suis fait monter sur la gueule parce que c'était pas un braquage et il fallait surtout pas dire c'était un braquage.
1: Daniel,
4: alors que c'était un braquage. Et qu'ils ont pas eu besoin de mettre les coups. Parce que l'Allemagne était tellement fébrile qu'ils ont pas été besoin d'utiliser la manière forte. Contre la France, ils ont dû faire et la partie braquage et en plus mettre les coups. Bah ouais, ils ont ça dans leur palette en plus. Et que moi, je veux, parce que le football, quand on parle de l'universalisme du football, quand vous venez défendre le football à 48 équipes parce qu'il faut tout voir, il faut voir le football du monde entier, et bah prenez-le dans la poire, le football du monde entier. Moi, je l'accepte comme il est. Comme je l'ai dit depuis le début, ce que je reprochais à la formule, c'était les meilleurs troisièmes. C'est pas de voir des pays comme le Caver, alors que tout le monde m'a accusé de ça, alors que c'est archi faux. Moi, l'équipe qui a mérité parce qu'elle s'est qualifiée en fonction du nombre de tickets, qu'elle vienne, qu'elle nous montre son football, qu'il soit moche, dégueulasse, beau, qu'il soit audacieux, qu'il soit fébrile, qu'il soit... Moi, je les accepte
1: tous. Enfin, le Caver, après le premier match, tu savais pas qu'ils allaient faire deuxième ou troisième, Daniel.
4: Non, Caver, je les ai acceptés parce que dans la zone Afrique, ils ont fini dans les
1: premiers. Ils avaient pas le droit de défendre.
2: Bon, alors Daniel, ça t'intéressait pas,
4: Christophe. Mais bien sûr que ça t'intéresse pas, mais une fois qu'ils sont là, ils sont là.
1: Ça t'intéresse pas, on comprend plus rien. Est-ce que t'en as envie ou t'en as pas envie?
4: Je vais essayer de prendre Google Trad en chinois pour te le redire. L'équipe, si elle s'est qualifiée, elle a le droit d'être là, c'est tout. Elle s'est qualifiée, elle a le droit d'être là, elle joue comme elle veut.
2: Alors justement,
4: je les traite pas de voyous, de bandits, tout ça. Après que je te dise que l'Espagne Cap-Vert ne m'intéresse pas, c'est encore autre chose.
2: Mais
4: la façon dont les Paraguayens ont joué contre l'Allemagne. J'avais très envie que les Allemands gagnent au péno. D'une, parce que je voulais voir France-Allemagne, et deux, parce que cette façon de jouer m'emmerde. Mais alors, je le répète, Christophe, quand l'Atlético le faisait,
2: Daniel, on a compris.
4: C'est pas mon foot, mais je veux être libre de ne pas aimer ça. Je veux qu'il y ait cette liberté-là. Voilà.
2: Okay,
4: et Christophe, je veux être libre de voir également et de pouvoir accuser les gens qui craquent, qui sont poussés à bout, exactement comme je te l'ai dit tout à l'heure en 2006. Oui, c'est une erreur de la part de Zidane d'avoir craqué. Il a mis tout le monde dans la merde. Ne craque pas. Exactement ce que les Français ont fait hier.
2: Ok, Daniel, voilà. Daniel, vas-y Christophe.
4: On accepte les différences culturelles. Je veux qu'il y ait des différences culturelles dans le monde. Je veux pas que ce soit standardisé.
2: Daniel,
4: je veux pas que les gens se ressemblent partout dans le monde, moi. Voilà.
3: Non, non, mais on est assez d'accord avec ça. On accepte tous les footballs. Ils ont le droit d'exister. Moi, j'ai aucun problème avec ça. Mais j'ai aussi le droit de changer de chaîne et que ça me gonfle totalement. Moi,
4: exactement.
3: Une équipe qui a pour seul but de mettre des coups, de la triche et qui fait pas trois passes d'affilée. Excusez-moi, j'ai envie de vomir. Le Paraguay, c'est un football préhistorique où tout le monde s'emmerde. Tout le monde, les spectateurs et les acteurs, il y a zéro plaisir. Moi, qu'ils rentrent chez eux, j'en suis ravi. Et surtout, ne me parlez plus du Paraguay. J'avais l'impression que c'était encore un match d'il y a 30 ans quand on a joué nous. Et je pense que le match d'il y a 30 ans, il était de meilleure qualité que le football de maintenant. Le Paraguay, mais ils ont quand même autre chose à proposer. C'est le football préhistorique, c'est fini ce football. Il est où le panache ? Il est où le plaisir ? Il est où se régaler ? C'est tout ce que tu proposes à ton pays, 7 millions d'habitants. Et comme me disent pas, c'est un petit pays, ils peuvent rien faire d'autre. La Croatie, ils sont pas plus grands. Le Cap-Vert, regarde le Cap-Vert. On se souviendra en 2026, la performance du Cap-Vert. Ça restera. Voilà, comme
4: ouais,
3: une équipe avec
4: méthode,
3: du panache.
4: Ils sont tombés sur des Argentins moins
3: oui,
4: forts que les Bleus.
3: Mais moi,
4: tout le monde
3: ne
4: va pas jouer de la même façon, Christophe.
3: Sauf que moi, je me garde le droit de dire, parce que je suis là pour analyser comment des gens, je ne veux plus les voir. Et la prochaine
4: oui,
3: fois.
4: Sauf que quand c'était contre l'Allemagne, je serais pas dit que c'est un exploit. Toi, je sais
3: et
4: pas, mais tout le monde a dit que c'est un exploit.
3: Et je serai pas le seul à dire la prochaine fois qu'il y aura un match du Paraguay à la télé, et bien les gens, ils changeront de chaîne. Ils se diront, mais je veux pas le voir. Alors si ça fait plaisir à 7 millions de Paraguayens, tant mieux, de toute façon, c'est le but. La nouvelle formule, elle est faite pour ça, donc tant mieux. Mais je trouve que l'image qui est renvoyée justement de cette équipe du Paraguay est détestable et horrible. Voilà, je pense qu'il y a la possibilité aujourd'hui de faire autre chose. Ils jouent encore moins bien qu'il y a 30 ans, avec toujours la même idée, toujours la même philosophie, toujours la même façon de penser. Mais c'est pas possible de jouer au football comme ça.
4: Ouais, mais toi tu voudrais que toutes les équipes jouent bien. Moi je pense que c'est toujours bien d'avoir des styles différents. Je veux pas que tout le monde se ressemble, tout le monde relance de derrière, tout le monde essaye de jouer de la même façon.
3: Je joue bien, pas du tout, Daniel. Je veux pas qu'une équipe se résume à mettre des coups, à tricher et à ne pas faire trois passes d'affilée. Je demande pas des miracles, je demande pas que ce soit le Brésil. Je n'en suis pas là. Je demande juste
4: faire
3: à ce qu'ils jouent au football
4: pénalty,
3: un petit
4: rien,
3: peu.
4: Ça me fait marrer.
0: Non mais en fait le problème du gars c'est qu'en fait il y a une incohérence avec Daniel, c'est que il dit tout et son contraire depuis le début de la Coupe du Monde sur ses équipes.
4: Ah ouais.
0: Non mais
4: c'est
0: moi
4: pas vrai, tu comprends
0: si,
4: pas.
0: Ah si Daniel,
4: non,
0: à chaque fois non mais en fait c'est à ma guise et le gros problème c'est que tu te calques sur le grand public, sur
4: non.
0: ce que disent les gens.
4: Non.
0: En fait tu veux être en contradiction avec ce qui a été dit hier. Sauf que si pour toi
4: non mais
0: je sais, de toute façon t'inquiète pas, je sais lire le Daniel Riolo. Mais moi maintenant je vais donner mon avis. En fait le gros problème c'est que tu ne vois pas de différence entre ce qu'a fait le Paraguay contre l'Allemagne et le Paraguay contre la France. Déjà, il y a une grosse différence, c'est que le Paraguay se qualifie contre l'Allemagne et hier, il ne se qualifie pas contre l'équipe de France. D'accord ? Donc déjà, quand tu rentres dans un débrief de match entre le Paraguay et l'Allemagne, vu la qualité qu'il y a du côté allemand, tu vas critiquer beaucoup plus l'Allemagne dans un premier temps parce que l'Allemagne doit être une équipe qui fait dernier carré. Donc je me rappelle, le débrief Younes Belhanda t'avait attrapé là-dessus en disant « Je suis beaucoup plus déçu par l'Allemagne que par le Paraguay parce que le Paraguay arrive avec ses armes. » Et oui. Si tu vois pas de différence dans le côté...
4: J'étais largement déçu par l'Allemagne, dans
0: le côté bandit.
4: On leur a tapé dessus pendant une heure.
0: Dans le côté bandit.
4: Ouais.
0: Hier, si tu le vois pas, que jouer bloc bas. Bien évidemment que je vais pas demander au Paraguay de laisser des espaces face à la France.
4: En fait, c'est pour
0: mais
4: ça,
0: quand
4: ça,
0: tu vois
4: le,
0: des coups de coude,
4: mais
0: quand
4: tu vois,
0: sur le hors football,
4: enfin, c'est que tu ne comprends pas.
0: La Colombie joue au foot, ils ont la même culture sud-américaine, mais ils jouent au foot.
4: On s'en fout.
0: Le Mexique ce soir, ils vont
4: différents.
0: Non mais ils vont avoir le vice, mais ils vont jouer au football.
4: Les gens sont différents.
0: Hier,
4: tu ne comprends pas que je parle pas de football.
0: Hier, il y a une caricature qui peut nous déranger en fait. On a le droit de dire qu'hier, ça nous dérange.
4: C'est bien ce que je dis, tu ne comprends pas.
0: Bah si.
4: Non, parce que je t'ai dit que moi, ça me dérangeait, que je n'aimais pas ça.
0: Mais ça reste un comportement bandit hier sur le match.
4: C'est pas des bandits.
0: Mais si, sur le match, c'est un comportement. C'est pas des bandits. C'est un comportement bandit.
2: Christophe, c'est quoi la culture ? Qu'est-ce que tu mets derrière la culture ?
3: C'est la culture, ça veut dire quoi, c'est la culture ?
4: La culture, c'est que si eux ont envie de voir le foot de cette façon-là, c'est-à-dire qu'eux veulent tirer le maximum sur la corde du règlement, que si eux, ils veulent aller jusqu'à la limite qui est, en gros, la personne. De jouer avec l'arbitre. D'ailleurs,
0: c'est le même mec qui déteste Djokovic par rapport à ça. Qui critique Djokovic par rapport à ça.
4: Empêche d'exister.
0: Mais nous, on empêche d'exister Paraguay.
4: C'est pour ça que je kiffe ça.
0: Mais qui a dit que le Paraguay devait pas être là à la Coupe du Monde?
4: Du ballet, c'est des bandits.
0: Ben oui.
5: C'est un comportement de bon. Toi, quand Djokovic il fait une heure aux toilettes, tu dis que c'est un comportement. C'est pas un comportement qui te va. Et bah nous c'est la même chose.
4: Je veux que moi je me bats pour que ça existe.
5: Personne a dit que le Paraguay devait pas être à la Coupe du Monde hier soir. Personne a dit ça.
4: Et ben alors, donc
5: on a juste critiqué.
4: Pourquoi tu dis que je suis incohérent?
5: Mais je te dis
4: pas du tout.
5: Bah si.
4: Donc laisse-moi répondre à Christophe. Christophe, je me souviens très bien parce que c'est en ça que tu m'avais beaucoup plu quand on ne se connaissait pas du tout et que tu avais commenté la finale 2006. Elle n'a pas la finale 2006, oui. La Coupe du Monde 2006 sur je sais plus sur quelle chaîne tu faisais ça à l'époque. Et tu étais un des rares justement en consultant qui acceptait de comprendre qu'il y avait des footballs différents. Et tu avais commenté le Italie-Australie et tu avais dit que toi, un joueur qui essayait d'aller jouer avec l'arbitre pour provoquer un pénalty et finir par l'obtenir parce qu'il va provoquer en entrant dans la surface, tu comprenais ça. Et tu étais en ça pour moi un consultant différent parce qu'il y avait ceux qui disaient waouh, le tricheur, le simulateur, il va faire ça et tout. Alors que toi, t'expliquais que justement, ça faisait partie du jeu d'essayer d'aller provoquer et d'essayer de jouer avec le règlement. Et moi, j'aimais cette analyse-là. Et j'avais beaucoup aimé cette analyse-là. Et pour moi, les Paraguayens, même si encore une fois, je n'aime pas ce football, je trouve qu'ils ont le droit d'exister parce qu'ils jouent avec le règlement, ils jouent avec l'arbitre. Que l'arbitre ait été mauvais, ils ont même réussi à rendre mauvais l'arbitre. Et ça, moi, je trouve que c'est fou. Comme Diego Simeone pendant des années.
5: Au passage, il y a eu beaucoup de critiques sur l'arbitre hier, oui, avant les Paraguayens, parce que le problème, oui, c'est que l'arbitre laisse faire les Paraguayens hier. Dans les analyses, il y avait beaucoup de gens qui disaient ça.
3: Bah, mais au-delà des coups, ils font. Alors, oublions les coups, oublions la triche. Ils ne font pas trois passes d'affilée.
4: Ben oui. Est-ce que c'est
3: du football? L'Argentine, ils sont capables de tricher. Ils sont capables de mettre des coups. Ils vont mettre aussi un ingrédient qualitatif.
4: Ben oui, ils
3: n'essayent même pas. Et moi, je suis persuadé que les mecs, que ce que j'ai vu hier du Paraguay, ils se font chier sur le terrain. Ils attendent qu'une chose, c'est de jouer différemment. Il n'y a pas un joueur qui joue en Europe, il joue au Brésil, il joue aux États-Unis. Au bout d'un moment, quand est-ce que ce football va finir par évoluer? C'est pour leur bien. S'ils veulent revenir dans 4 ans avec la même philosophie, avec la même façon de jouer. On a des. Écoute-moi, ils sont rentrés. On les a déjà oubliés, les Paraguayens. Le lendemain matin, on a déjà oublié leur parcours, on les a déjà oubliés, on ne reconnaît aucun joueur.
4: Je vous retourne la question. Est-ce que si vous aviez le loisir de décider qui doit venir à la Coupe du Monde, c'est vous qui décidez. Ils vous disent nous, on veut venir. Imagine, il n'y a plus de calife. C'est Walid Acharchour qui décide de qui vient à la Coupe du Monde. T'as la liste devant toi. Et en face, ils te disent, bon alors, Espagne, ça va jouer comme ça, je prends. Paraguay, en 2030, ils arrivent et ils te disent, le entraîneur, il vient au bureau Walid Acharchour, il dit, alors nous, on vient, ce qu'on vous propose, désolé, en fait, on n'a pas réussi à bosser, on va vous proposer la même chose qu'il y a 4 ans.
5: Mais moi, ça me dérange pas qu'ils reviennent s'ils sont qualifiés
3: comme ça.
4: Il n'y a plus de qualif, le pouvoir, c'est toi qui l'as. Tu as le pouvoir et le mec vient à ton bureau et te dit, nous, on revient, mais on joue comme il y a 4 ans. Tu prends ou tu prends pas?
2: Moi, je prends personnellement.
4: Eh ben, moi, je prends. Ce que je veux vous faire comprendre, c'est que je ne parle pas de football. Le football, je suis d'accord avec vous. Ce que je veux faire comprendre, c'est que j'aime que chaque pays soit représenté et qu'il vienne, en gros, viens comme t'es.
5: Mais ça, il n'y a pas de problème.
3: Ils sont représentés.
2: Pourquoi tu me dis selon leurs moyens aujourd'hui?
5: Pas d'accord. Non, parce qu'en fait, là, moi, où je suis pas d'accord, c'est qu'en fait, entre l'Allemagne et entre l'équipe de France, tu as changé d'avis.
4: Mais pas du tout. Dans les deux cas, je veux que ce soit l'équipe protagoniste qui gagne. Qu'est-ce que je te dise de plus? Moi, je voulais que ce soit l'Allemagne et tout le monde m'a engueulé en disant, mais pourquoi tu voulais que le petit se fasse sortir? Tout le monde a pris la défense du petit qui avait battu l'Allemagne.
5: Pour moi,
4: j'étais le seul à vouloir l'Allemagne.
5: Mais parce que pour moi, si le Paraguay. Si le Paraguay a réussi, même hier, mentalement, à faire dégoupiller l'équipe de France et qu'il se qualifie, je dirais en débrief de match, comme Christophe, ce football ne m'intéresse pas, mais ils ont mérité.
4: Moi, je suis cohérent.
5: Ça me va pas parce que le football, c'est 120 minutes.
4: Vous ne voyez que le résultat. Alors que moi, je vois la culture, la différence. Sur un tournoi,
5: le résultat est très important. Sur un tournoi de 8 matchs, si tu
4: Mais je suis pas en train de te parler de tournoi, je suis en train de te parler d'une approche.
5: plutôt.
0: Mais parce que bon, dire, j'essaye d'aller au-delà.
2: Parce que vous êtes pas si éloigné que ça en réalité.
0: Mais oui,
2: avec
0: on n'est pas éloigné. Sauf que Daniel, question, en fait, c'est... il n'est pas non, content mais... des réactions d'hier.
2: Non, mais Walid,
0: et parce
2: Walid,
0: qu'il est critiqué il y a trois jours.
2: Walid, non, c'est non, ça la Walid, parce que comme non, du... c'est pas que ça.
5: En fait, parce qu'en fait, vous regardez parce que vous êtes français, vous voulez que l'équipe de France gagne. Donc votre analyse, elle est différente.
2: Non plus, Daniel. C'est pas ça
5: qui
2: La question que Christophe a développée, c'est comment le Paris peut progresser et un jour être un candidat à un dernier carré.
0: Et bien moi, je ne les empêche pas, même s'ils font ce qu'ils veulent.
3: Mais écoute,
2: pour eux,
3: même,
2: voilà,
3: même
2: c'est ça.
3: Pour eux, aujourd'hui, dans le football mondial, le football, tu le vois à l'international. Aujourd'hui, c'est facile de voir le football du monde entier. Aujourd'hui, l'image, le football que tu proposes, c'est un football préhistorique qui n'intéressera plus personne. Aujourd'hui, il y a trop de matchs à la télé pour regarder une équipe qui joue comme ça. Il y a trop, quand il y avait, en 82, 86, quand il y avait peu de matchs, même si ce match était un match de dob, on le regardait parce
4: qu'il
3: y avait
4: mais alors, dans ce cas-là, Christophe, le Cap-Vert contre l'Espagne, qu'est-ce qu'on dit alors? Le Cap-Vert contre l'Espagne, on dit quoi?
3: Il y a tellement de matchs aujourd'hui que ce genre d'attitude, ce genre de comportement ne peut pas faire que cette équipe va évoluer, va être regardée, va être appréciée. Après, si ça leur plaît,
4: moi, j'ai pas
3: de continuer à jouer au football comme ça et qu'ils se régalent, ben écoute, qu'ils continuent.
0: Et puis aussi, on a le droit aussi de dire
3: que l'année prochaine, dans 4 ans, il y aura 60 équipes qualifiées.
4: Bah alors, est-ce qu'on peut parler du Canada alors?
5: De quoi?
4: Est-ce qu'on peut parler du Canada deux secondes?
5: Le Canada, ils ont bien joué hier.
4: Parlons du Canada hier. Parlons du Canada qui, sur la première période, livre une espèce de prestation tactique très au point où en gros ça consiste à presser contre presser, essayer de fermer toutes les zones de terrain et les trajectoires de ballon avec on va dire la volonté en gros d'éliminer le jeu offensif des deux attaquants et de dire par exemple à un mec comme Johnny David, bon, toi en fait tu vas pas jouer, tu vas pas beaucoup toucher de ballon, tout ce que tu vas faire c'est courir. Bon, enfin, ben voilà, enfin, c'est leur méthode.
5: Enfin, ils ont eu les occasions, c'est-à-dire qu'ils sont protagonistes sur la première mi-temps. Ils refusent pas le jeu comme le Paraguay.
2: Je crois que aujourd'hui, heureusement, tous les moyens sont bons pour avancer dans la compétition.
0: Canada quand même, Nico, hier. Non, mais excuse-moi, parce qu'en fait,
2: c'est pas la même chose.
0: Non, parce qu'en fait,
3: c'est des méthodes. C'est des méthodes différentes.
0: Mais très bien, mais ça, on est d'accord là-dessus sur le football multi.
5: C'est des façons de voir. Les Canadiens, ils le voient. Comment il s'appelle?
2: Après, c'est une question de sensibilité. Daniel, Walid, le gars qui est valable au tennis, à tous les sports.
5: Expliquer que la façon de cadrer le terrain, les courses.
0: Mais la pluralité fait le charme du football. On n'a aucun problème là-dessus. Sauf qu'hier, on a le droit de dire en débrief que l'arbitre n'a pas fait son boulot. Parce que comme Christophe dit, on est revenu 30 ans en arrière. On est aussi revenu 30 ans en arrière dans la manière d'arbitrer hier. Parce que quand Koundé, il prend un coup de coude dans la tête et qu'il n'y a pas de carton rouge, c'est qu'à un moment, tu laisses la possibilité.
2: C'est un autre sujet, ça, Walid.
0: Sur le dégoût d'hier, sur le dégoût du Paraguay d'hier, ça va aussi avec. J'ai vu les deux matchs, Allemagne-Paraguay et France-Paraguay. Dites que c'est le même match, c'est archi faux. Vous êtes malhonnête. Il y a une volonté d'être défensif sur les deux matchs, mais il y a un comportement de bandit qui n'était pas le cas contre l'Allemagne.
5: Comportement, ils l'ont ajouté parce que contre les Bleus, il fallait ajouter une dose.
0: C'est ça qui est écœurant hier. C'est écœurant hier.
5: Daniel, mais moi, ça ne m'écœure pas. Christophe. Je vais même te dire, je trouve que c'est malin. Je trouve que c'est malin de tirer le règlement dans tous les sens pour t'en sortir. C'est ça. Exactement dans tous les sports. C'est
2: les gars,
5: exactement comme
2: y a des
5: en
2: boxe, légendes, quand le mec ne sait pas, ne peut pas y aller
5: à se découvrir et qu'il exactement. Essaye de gratter en s'accrochant. Ouais. On en a vu des combats comme ça. Le mec il s'accroche, il essaie de gratter la bagarre comme ça.
3: Après je vous laisse. J'aime pas quand tu dis c'est culturel. Alors je sais que c'est pas ce que tu veux dire, mais de la manière dont tu le dis, quand c'est culturel, ça veut dire que tous les Paraguayens sont des bandits.
2: Non,
5: mais au contraire.
3: Je sais que c'est pas ce que tu veux dire.
5: Justement, moi j'ai eu le sentiment que vous disiez qu'ils étaient tous des bandits.
0: Non,
5: alors que moi je les défends en disant s'ils veulent tirer le règlement comme ça.
0: On a parlé du match d'hier.
5: Moi, au contraire, je les laisse libres dans leur approche.
2: Voilà, on a compris.
5: Tu comprends? Et que si, oui, il y a une approche culturelle qui est de gratter le règlement, de mettre des coups, de mettre.
0: Voilà, la grinta sudam.
5: Moi, j'ai toujours aimé cette grinta sudam.
0: Oui, ça me dérange pas, mais pas comme ça.
2: Parfait, voilà. Merci Daniel, merci Christophe d'être venu.
0: Merci Christophe.
2: Passer une tête dans l'intégrale After Foot. Merci Walid, vous restez encore avec moi dans un instant. On va parler effectivement d'un sujet qui prend beaucoup de proportions ici. Le carton rouge annulé pour Balogun qui pourra jouer avec sa sélection américaine contre la Belgique en 8e de finale. Reste avec nous, 32 16 ouverts, vous le savez, on est en direct sur RMC, en direct de New York et de Paris. À tout de suite.
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2: Avec Daniel Riolo, avec Walid Acharchour, dans une heure et dix minutes, un peu moins, le coup d'envoi du huitième de finale ici au MetLife New Jersey de Brésil-Norvège, qu'on vivra en intégralité sur RMC. Alors, sujet brûlant, polémique ici, ça prend de plus en plus, minute après minute. Beaucoup crient à la corruption, évidemment, il faut mettre des grosses guillemets autour de ça, tant qu'on n'a pas de preuves, bien sûr. Ça concerne Folarin Balogun, exclu du match 16e de finale contre la Bosnie-Herzégovine, qui l'avait écrasé certainement involontairement ses crampons sur l'arrière du pied de Tarik Muharemovic, le joueur bosnien. Il sera donc disponible pour le 8e contre la Belgique, car la FIFA a annoncé aujourd'hui que sa suspension était levée. Je rappelle également qu'au préalable, après le match, le chef de la diplomatie américaine, Marco Rubio, s'en était mêlé. Il avait assuré que la sélection s'était faite entubée. Il disait également qu'il faudrait une procédure d'appel pour ça. C'était probablement trop tard, avait-il dit. Donald Trump, depuis, a remercié la FIFA après la levée de la suspension. Merci à la FIFA d'avoir fait ce qui était juste et d'avoir réparé une grande injustice. Il n'était pas possible de faire appel de la décision, de la suspension. Toutefois, il y a un article du code disciplinaire qui dit qu'on peut retirer une suspension totalement ou partiellement. C'est une application du règlement numéro 27. Ici, encore une fois, beaucoup crient au scandale. La Coupe du Monde de Trump et de son ami Gianni Infantino qui lui rend service, en clair, tous corrupts. Forcément, ça prend une dimension folle.
0: Et il y a des journalistes, est-ce que ça vous semble... Nico, il y a des journalistes très sérieux, notamment Ben Jacobs, qui donne l'information comme quoi Trump a appelé Gianni Infantino.
2: Ah bah ça oui, ça je pense qu'il n'y a pas trop de doute là-dessus.
4: Il a expliqué à Trump que Balogun était très important pour les yeux.
2: Je pense que c'est facile de l'expliquer quand même.
0: Qui a remonté l'info.
2: Je pense qu'il ne le connaissait pas, ouais. Il y a quelques heures encore, Folarin Balogun. En tout cas, voilà où on en est aujourd'hui. C'est que le début de la polémique, ça va faire parler. Beaucoup disent que c'est le plus gros scandale depuis le début de ce mondial pour l'instant. Qu'en pensez-vous déjà sur la levée du carton rouge?
0: Bah déjà, moi, il y a deux choses.
2: De manière sportive déjà.
0: Il y a deux choses. Déjà, moi, quand il y a le carton rouge, je trouve le carton rouge très sévère sur le match, hein, parce que Balogun à aucun moment
2: il retombe et il écrase son pied.
0: Voilà, à aucun moment il y a cette volonté. Et c'est vrai que c'est un geste qui est très très bizarre. Et donc moi quand je regarde le match contre la Bosnie, je me dis purée, un peu comme Léo Messi contre l'Argentine, contre l'Algérie, je me dis que le rouge peut ne pas être donné. Ça c'est petit 1. Maintenant petit 2, l'influence de Donald Trump est beaucoup trop importante dans cette décision et on pourra pas empêcher les gens de ne pas se poser des questions.
4: Est-ce qu'on sait que c'est lui qui a demandé?
0: Bah en tout cas,
4: parce qu'il s'en félicite.
0: Il y a des informations de journalistes. Il faudra en être sûr. Mais derrière, il y a quand même Donald Trump qui félicite. On sait aussi l'affiliation qu'il y a avec Gianni Infantino depuis un moment entre les deux. En tout cas, on pourra pas empêcher les gens de se poser des questions là-dessus.
2: Le siège de la FIFA est aux États-Unis, hein,
0: oui. Et surtout, si ça avait été un autre attaquant d'un autre pays, ou si ça avait été Lukaku ou De Ketelaer ou Kevin De Bruyne ou Doku par exemple, est-ce que le carton rouge aurait été levé contre les États-Unis? On pourra pas empêcher les gens de se poser des questions là-dessus. Et c'est vrai que ça plane un doute très très bizarre sur cette Coupe du Monde. Ça c'est une réalité.
4: Bon, la situation, elle est effectivement hallucinante. Quand j'ai vu ça, je n'ai pas trop compris. Le seul truc qui a atténué, on va dire, d'abord ma circonspection, puis un peu de dégoût quand même, forcément, c'est, oui, le fait que j'ai trouvé le carton rouge hyper sévère, et qui a donc effectivement comme une sorte de... d'injustice réparée. Mais le problème, c'est que ça tombe sur les États-Unis, que Trump, dans la foulée, le président va s'exprimer sur ce sujet, ce qui est complètement fou.
0: Alors qu'il n'en a rien à cirer depuis le début de la Coupe du Monde, il n'en a rien à cirer.
4: C'est tout le décorum qui est un peu gênant. Et ce Team USA, que depuis le début de la compète, j'aime beaucoup.
0: Moi aussi.
4: Parce que j'aime beaucoup leur match, j'aime bien la fête, j'aime beaucoup cette Coupe du Monde, le spectacle qui est proposé, les stades. Je pense que cette équipe, j'avais annoncé quart minimum et je la crois capable d'aller en quart. Et que, oui, s'il manque Balogun, il manque un joueur très important dans cette équipe. Mais que le huitième, il est là, il va jouer. Que s'il met un doublé, vas avoir une sorte d'arrière-pensée qui va être un peu désagréable quand même.
2: Ça va être gênant, quoi.
4: Mais le problème, c'est que très vite, parce qu'il y a forcément des défenseurs de ça ou des gens qui vont y prêter moins attention. Le problème, c'est que dans le football, t'as tellement eu de trucs chelous dans l'histoire qu'on te rappellera tout le temps les pays organisateurs qui ont été aidés, tu as fait allusion à ça, qu'on te dira toujours que Messi, bah, si c'était un autre joueur, probablement que ce qu'il a fait...
0: En 2022.
4: Non, ou même là...
0: contre l'Argentine, l'Algérie.
4: Oui, l'Algérie. Le pied, la semelle, là. Ouais. Bon, bah, que c'est pas vraiment
0: après,
4: normal
0: après, ce qui s'est passé. C'est deux cas différents, parce que c'est pas Trump. Enfin, il y a un arbitre qui donne pas le rouge à Léo Messi.
4: T'as le sentiment que t'as des mecs un peu protégés, et que une main devant la bouche, là, c'est sanctionné, et peut-être qu'à un autre moment, ça l'aurait pas été. Et qu'il y a...
2: Il va y avoir plein de choses qui vont venir mettre des bémols.
4: Mais là, comme ça, quand tu prends la nouvelle dans la tronche, ouais, tu prends une claque, quoi. Tu prends une claque, tu dis merde, quoi.
0: Moi, ça m'a sorti de la Coupe du Monde.
4: Il y a un problème.
0: Ah non, mais quand je dis ça, c'est que, en fait, il y a cette volonté. En fait, moi, ça,

0: très dangereux. Il aurait pu même prendre deux matchs dans d'autres compétitions.
1: Mais dangereux.
0: Par exemple, Koulibaly à la CAN, il avait fait à peu près la même chose contre le Bénin. Il avait pris deux matchs, je crois. Donc, il aurait pu sortir complètement de la compétition. Et l'atmosphère en plus autour de Trump, avec ce qui s'est passé avant le début de la compétition, avec l'affiliation qu'il y a avec Infantino, c'est malsain. En fait,
1: pour être précis, c'est que je rappelle une chose, c'est que les États-Unis pouvaient pas faire appel de la décision. En revanche, le comité disciplinaire de la FIFA a trouvé une sorte de détour en expliquant que la sanction a été suspendue pour une période probatoire d'un an. En fait, tu vois, il y a un jugement en appel présumé, hein, pour plus tard, mais pour l'instant, en attendant une décision, il peut jouer ce huitième de finale contre la Belgique. C'est assez fou, ubuesque.
0: Après,
1: comme
0: il faut aussi le dire, ça a déjà existé dans le football. En 2002,
2: dans le football,
0: la Corée.
2: Dans les CAN,
0: dans les Coupes d'Afrique des Nations, les arbitrages maison. Maintenant, les décisions maison comme ça entre les matchs, je ne sais pas s'il y en a eu.
2: Le truc, c'est que même si ça a existé, le Corée 2002, c'était gerbant. Et même si ça a existé, ça ne veut pas dire que tu l'acceptes forcément.
0: Exactement.
2: Maradona qui se plaint en 90 de la FIFA. Et de la façon dont il est persuadé, et toute l'Argentine persuadée à l'époque que l'Allemagne gagnera la finale et qu'ils seront aidés. Et oui, le péno avait été un petit peu généreux. Il y a des histoires de Coupe du Monde et de mélange des gens entre sport et politique, c'est toute l'histoire. Mais c'est simple, c'est pas une fois, c'est 10 fois. Mais il n'empêche qu'à chaque fois, on a le droit de trouver ça pas normal et gênant, très gênant.
1: Et après une telle décision, ça ouvre la brèche à beaucoup de contestations des sélections et des fédérations encore en lice dans la Coupe du Monde désormais. Ça va être que ça maintenant.
0: Et surtout l'arbitrage.
1: Et nous, on est les Français avec Olysée.
0: On en a parlé avec Fabrice tout à l'heure sur le carton de Olysée. Et surtout, ce qui va être important à dire, c'est que les États-Unis ne seront pas vus de la même manière sur la suite de la compétition. Non, mais c'est que toutes les décisions, alors que tout se passait bien, je prouve sportivement. Sportivement, il y avait une fraîcheur avec Pulisic, McKenny, on va pas rentrer dans les détails, Balogun, Pochettino qui mettait en place un jeu très intéressant, ça va ajouter la suspicion sur tous les matchs. Si les mecs ils sortent la Belgique, on parlera de ça.
1: Oui, mais Trump il s'en fout, ce qu'il veut c'est que ça gagne, c'est tout.
0: Après,
1: la morale, est-ce qu'on dit, c'est pas son souci.
0: Ah oui, bah c'est dérangeant quand même.
2: Il faudrait juste savoir quand même comment ça s'est fait, quoi.
1: Il y aurait eu un appel de Trump comme à Infantino, hein. Mais bon, ça, peut-être qu'on saura jamais, malheureusement.
0: Il y a des gens sérieux en Angleterre, aux États-Unis, enfin en Angleterre, c'est des gens très sérieux qui donnent des infos, quand même.
1: Et je rappelle que Olysée, si la Fédé obtient pas la suspension de son jaune, il sera en danger, hein. Quart de finale contre le Maroc, s'il prend un jaune, il est suspendu pour la demi-finale de la Coupe du Monde, en cas de qualification. Ça peut être lourd de conséquences aussi. Bon, voilà. Tu veux parler de l'Espagne, Walid, instant.
0: Oui.
1: Qui, si elle passe le barrage Portugal en huitième de finale, devient ta grande favorite pour la Coupe du Monde. Certains diront qu'elle était déjà favorite.
0: Non, mais c'est pas ça, mon avis, Nico. Non, c'est que pour moi, s'ils battent le Portugal, ils gagnent la Coupe du Monde.
1: Ah, c'est ce que je viens de dire.
0: Favorite, ils sont favoris. Il la gagne. Pour moi, la remporte.
1: On parlera bien sûr du Brésil-Norvège qui démarre dans une heure précisément ici au MetLife. La Norvège, meilleure génération de son histoire, peut-elle taper le Brésil? Va-t-elle taper le Brésil? Restez avec nous, vous écoutez RMC. Vous voyez des chercheurs, Daniel Riolo, on est ensemble toute la soirée, toute la nuit sur RMC.
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3: Avec Daniel Riolo, avec Walid Acharchour, dans moins d'une heure, le huitième de finale attendu, Brésil-Norvège. On essaiera d'écouter Carlo Ancelotti qui vient de s'exprimer déjà à moins d'une heure de ce grand rendez-vous pour lui à la tête de la sélection à Auriverde. Alors, l'Espagne jouera demain son huitième de finale face au Portugal. Immense match, très attendu bien sûr, à 21h à Dallas, derby ibérique, toujours accroché. On se souvient, on en a parlé ensemble, Walid, d'un mémorable 3 partout lors du Mondial 2018. L'Espagne qui a déroulé en 16e contre l'Autriche, 3-0. Le Portugal qui a plus que souffert contre une vieillissante Croatie. Mais Walid, tu estimes que si l'Espagne gagne contre le Portugal, elle gagnera la Coupe du Monde. Jingle, Walid.
4: C'est voilà. Magnifique comme déclat. C'est clair comme Claire Chazal. C'est... J'ai mon avis sur Ousmane. J'ai mon avis.
5: Oui, Nico, je voulais parler de cette équipe espagnole qui est montée en puissance contre l'Autriche en faisant un super match. Parce que moi, sur la première phase de la Coupe du Monde, je les avais sentis quand même un peu empruntés physiquement. Et ils ont clairement haussé le niveau. Et je voulais parler de cette Espagne-Portugal. Pour moi, si l'Espagne passe l'étape portugaise, je pense que j'ai l'intime conviction que l'Espagne va gagner la Coupe du Monde, que c'est leur plus gros challenge dans cette Coupe du Monde. Il y en a qui parleront bien évidemment de l'Angleterre, de l'Argentine ou même de l'équipe de France. Mais je pense que le match-up espagnol face au Portugal sera beaucoup plus dur, que ce soit footballistiquement ou dans d'autres vertus. Parce qu'on parle de la Coupe du Monde d'un point de vue football, mais il n'y a pas que ça. On rappelle, pour moi, le Portugal, parce qu'il faut aussi parler du Portugal, le Portugal a beaucoup plus de mal face aux petites équipes quand elle est attendue, quand elle a tout à perdre, quand elle a tout à gagner. Le Portugal, historiquement, elle est bien, bien plus forte. Et encore plus face aux copains espagnols. Il y a une vraie rivalité entre les deux. Et à chaque fois, même la grande Espagne, que ce soit en 2010 quand elle a gagné 1-0 petitement, en 2012 quand ils les ont éliminés, alors qu'en 2012 ils font un tournoi extraordinaire, c'est le seul match où ils vont au tir au but contre les Portugais en Ligue des Nations, même si pour beaucoup ça n'a pas d'importance, la finale de Ligue des Nations, ils sont fait éliminer, c'est le Portugal qui a gagné, où ils les ont vraiment challengé dans le jeu en faisant 2-0. Et moi je trouve que voilà ce qui peut se passer sur ce match-là en huitième de finale, parce qu'on dit beaucoup que le Portugal n'a pas envie de... Enfin, c'est un tirage très très compliqué pour le Portugal, mais je suis persuadé aussi que l'Espagne ne voulait pas se taper le Portugal aussitôt dans la compétition. Et si véritablement ils arrivent à sortir cette équipe portugaise qui va vouloir, avec les match-up Nuno Mendes Yamal, où Nuno Mendes fait pas une grande Coupe du Monde, mais Nuno Mendes, sur la finale que j'évoquais, il avait été incroyable. Au passage, Yamal a dit que c'était le défenseur qui lui avait posé le plus de soucis. Le duel Pedri Vitinha, en ce moment, il y a plein de débats. Pedri ou Vitinha? Est-ce que t'es Pedri? Est-ce que t'es Vitinha? Est-ce que Vitinha est plus fort que Pedri? Il va avoir aussi une explication au milieu de terrain. La dernière potentielle de Ronaldo. Est-ce que Ronaldo va terminer sur le banc le match ou Ramos va rentrer un peu plus tôt? Il y a une histoire autour de l'Espagne face au Portugal qui, moi, m'intéresse énormément. Et j'ai cette vision où je me dis que s'il passe cet obstacle-là, physique, athlétique, mental, plus rien ne pourra les arrêter dans un deuxième temps. Et même l'équipe de France qui est très, très forte, je pense que psychologiquement, en fait, les dernières années sont beaucoup plus positives du côté de l'Espagne face à l'équipe de France. On l'a vu en Ligue des Nations où ils mènent 5-1 avant le 5-4. On a vu aussi même l'année dernière, il y a 2 ans, quand ils gagnent l'Euro plutôt facilement. Je pense que psychologiquement, le rendez-vous sera beaucoup mieux abordé en demi-finale du côté de l'Espagne. Donc voilà mon avis. Je pense que c'est l'obstacle le plus compliqué avant de gagner la Coupe du Monde du côté espagnol. Et je le dis parce qu'il y a beaucoup de gens qui pensent que c'est une formalité ou que l'Espagne est ultra favorite. Moi je dis méfiez-vous.
3: 32-16 pour réagir. Êtes-vous d'accord avec Walid? L'Espagne, si elle bat le Portugal, gagnera la Coupe du Monde. Venez en parler également sur le chat de la chaîne YouTube de l'After. Daniel.
6: Bah écoute, je suis un petit peu étonné par cet avis qui est un peu film d'anticipation là, un petit peu.
3: Un peu va-t'en guerre.
6: Ou un avis un peu pronostique. L'intérêt du match, évidemment, est formidable. C'est à 8e de finale, un des plus intéressants qui soit. Maintenant, est-ce que ça va être leur plus gros adversaire? Sur ce que je vois du Portugal, et si même tout ce que tu dis historiquement est vrai, je les vois vraiment en dessous, les Portugais, malgré tout. Et non, là où je te rejoins pas, c'est que s'ils passent ce tour, leur adversaire le plus dur, ça sera la France en demi. parce que la France offre des possibilités que le Portugal n'a même pas en rêve, quoi, à tout point de vue, dans toutes les zones du terrain. Donc non, je pense que c'est dans l'autre sens plutôt. Si jamais ils battent la France en demi, là oui, mais après là, il leur restera plus qu'un match. Donc là, je prendrai pas un gros risque à dire que c'est eux qui gagnent la Coupe du Monde. Mais la demi-finale France-Espagne. Espagnols qui continuent leur progression qu'ils semblent effectuer match après match depuis le début de la Coupe du Monde. Là, oui, là, on sera face au grand rendez-vous de cette Coupe du Monde. Mais le Portugal, pour moi, je ne les ai pas vus progresser, même contre la Croatie. Donc, ça peut être une étape, justement, peut-être plus abordable que celle qu'ils ont rencontrée dans le passé, où oui, c'est vrai, le Portugal est toujours meilleur contre les plus gros. Oui, le Portugal a assez de qualité pour faire mal à beaucoup d'équipes. Mais là, je donne...
5: Moi, j'ai cette vision-là, et elle n'est pas que football, parce que tu as raison d'insister là-dessus. Moi, le match contre la Croatie ne m'a pas rassuré du tout. Maintenant, j'ai quand même l'impression qu'il y a eu deux très, très bonnes nouvelles pour le Portugal. C'est que Roberto Martinez n'a pas signé Al Nassr et que Ramos est rentré à la place de Ronaldo par un concours de circonstances parce que tactiquement ils étaient en train de prendre l'eau.
3: Il a été décisif.
5: Et Ramos a été décisif. Donc je pense que même si footballistiquement, attention, la première mi-temps elle est quand même portugaise et ils sont bien meilleurs que la Croatie. Et la Croatie c'est toujours très très dur de les sortir, même quand ils sont vieillissants. On l'a vu l'année dernière où le Brésil, il y a 4 ans avec le Brésil, c'est toujours compliqué. Ils aiment ces matchs longs, ces matchs à rallonge. Et moi je pense qu'ils sortent renforcés de ce huitième de finale et que le prisme du tournoi est quand même différent, parce que si tu sors face à la grande Espagne qui vient des champions d'Europe,
6: face à eux le grand favori, le champion d'Europe,
5: exactement. Donc, bon. Et moi je crois beaucoup à ces histoires là dans les tournois. Et pourquoi je dis que l'Espagne, c'est pas qu'une histoire de foot en fait, c'est que l'Espagne récemment a eu des difficultés face à cette équipe portugaise
3: en Ligue des Nations déjà,
5: en Ligue des Nations. Et même quand on parle de l'Espagne, Nico Williams n'est pas là, il apporte pas ce côté athlétique. Et de l'autre côté, Yamal va jouer Nuno Mendes qui est un peu sa kryptonite. Et moi, je dis que s'ils arrivent à résoudre ça, ça va
6: leur... pas exclu que Yamal bouge beaucoup justement du fait qu'il n'y a pas son pendant de l'autre côté.
5: Il va énormément compenser. Mais moi, c'est un impopulaire opinion aujourd'hui, Nico, de dire que l'Espagne, attention, danger contre le Portugal. Et pour moi, c'est le plus gros danger. Parce que bien évidemment, comme Daniel, aujourd'hui, le côté factuel, c'est que l'équipe de France est bien plus redoutable, que même l'Angleterre est bien plus redoutable, bon, moins l'Argentine avec ce qu'ils ont fait contre le Cap-Vert. Mais moi je dis, méfiance à ce barrage.
3: Il y a une autre dimension dans ce match. Voilà,
5: il y a une autre dimension autour de cette Espagne-Portugal que n'aura pas en fait l'Espagne face à la France ou face à l'Angleterre, qu'elle a battu pour gagner l'Euro en finale et en demi-finale. Et à chaque fois, la France, globalement, hormis 2006, à chaque fois qu'il les joue, c'est souvent l'Espagne qui passe, et plutôt facilement. Donc c'est sur ça que je voulais insister, moi, ce soir.
3: Alors, il a parlé, Luis de la Fuente, de ce duel face au Portugal. Il a parlé de Lamine Yamal, évidemment. Il a été interrogé sur sa star. Il dit, Lamine est un compétiteur. Il voudra prendre sa revanche par rapport au match de Ligue des Nations. Il ajoute, mais ça remonte à longtemps et Lamine a considérablement progressé. Ce n'est plus le même joueur qu'il y a un an. Il est plus mature, plus sûr de lui. Il lit mieux le jeu. T'as dit un truc aussi, on peut s'amuser, hein. Le duel dont tout le monde parle également, c'est le duel Pedri-Vitinha.
5: Ouais, tout le monde parle de ça, ouais.
3: Qui est plus fort aujourd'hui?
6: Ah, dans cette Coupe du Monde, c'est Pedri.
5: Pedri est bien meilleur que Vitinha sur la Coupe du Monde.
6: Vitinha semble avoir. On n'a pas résolu la malédiction des Parisiens dans cette Coupe du Monde, qui ont mal. Même Nuno Mendes,
5: en deuxième mi-temps.
6: Neves, on l'a à peine vu. Vitinha, pareil.
5: Pacho est en difficulté. Avec l'Équateur.
6: On a Fabián Ruiz, qui avec l'Espagne est en voie de disparition.
5: Ouais.
6: Parce que normalement, demain, de ce match, c'est le milieu de terrain du PSG est au grand complet. Donc on va voir un petit peu ce qu'il donne dans ce match, mais Ruiz est un peu en voie de disparition.
5: Sans Papaloucho, c'est un peu plus compliqué.
6: Donc ça a l'air, en tout cas. Ouais, non, mais que ce match soit passionnant, fascinant à envisager, il n'y a pas
5: parce
6: de problème.
5: Y a un
6: de là à dire il passe ça et gagne, non. Contre la France, ce sera bien plus dur.
5: Il y a un côté... on va voir qui est qui. Il y a vraiment un peu comme sur le espagnol, sur le Espagne France à la Ligue des Nations, avec pas mal de débats, Dembélé Yamal pour le Ballon d'Or, sur le 5-4 où il y avait une grosse explication au milieu de terrain ou même devant. Je le ressens de la même manière, où il y aura vraiment des matchs dans le match dans cette équipe. Et quand tu parles de Vitinha et Pedri, pour l'instant Pedri fait une meilleure compétition que Vitinha. Après Vitinha, on vient d'en parler avec l'influence qu'a eu Luis Enrique dans sa récente carrière, mais il y a aussi le fait que Vitinha, moi je pense qu'il est totalement cramé.
6: Le milieu n'est pas construit de la même façon. Et il y a probablement une fatigue de la saison.
5: Je pense que Vitinha, moi je n'irai pas le critiquer sur cette compétition, même si beaucoup de Portugais.
6: Ça peut expliquer les prestats qu'on vient de dire.
5: Oui, aussi. C'est pour moi.
6: L'énergie laissée toute l'année dans ce jeu énergivore et fait de plein de générosité.
5: Pas tous, parce que Vitinha est pour moi le joueur qui a le plus joué. Moi je ne compare pas Dembélé et Vitinha cette saison. Dembélé a beaucoup moins joué. Lui, depuis la Coupe du Monde des clubs, il est constamment là, à chaque fois au Paris Saint-Germain, et c'était le joueur avec Zaïre Emery qui a été le plus utilisé, toutes compétitions confondues. Mais donc, je pense qu'il y a la somme des deux, le fait que le football proposé par Luis Enrique et celui par Roberto Martinez soit très très différent, et le fait que, je pense, en termes de créativité, il a plus cette mobilité pour faire la différence. Mais ce soir, demain soir, il sera quand même attendu au tournant, Vitinha, et il y aura bien évidemment des comparaisons match dans le match entre les deux avec Pedri.
3: Voilà ce que vous pouvez dire sur ce duel. On sera là, bien sûr, pour le suivre dans un instant. Daniel, Walid, vous restez à mes côtés, bien sûr. On va faire monter la pression autour de ce Brésil-Norvège. Je vois derrière moi, là. On est au 14e étage de notre immeuble. Le stade, le MetLife, est derrière. Je vois beaucoup, beaucoup de jaune, bien sûr.
7: Le stade, il est à la maison.
3: Eh oui, on a la maison, les amis. On va essayer
7: de gratter des places. Tu peux balancer le nom de ceux qu'on va essayer à gratter.
3: Je crois que je vais avoir la chance d'y aller, peut-être.
7: Mais non.
3: Je crois que je vais avoir la chance d'y aller, mais bon, il faudra que je cours très vite.
7: Tu vas prendre le petit chemin que vous allez trouver, j'ai 25 minutes pour y aller à pied.
3: Je vais risquer ma vie, le long des nationales. Je vais courir entre les voitures.
5: Mais tu vas arriver à la 15e.
3: J'espère à 16h15.
5: T'arrives à la 15e?
3: 15e, 20e.
5: Ouais, d'accord.
3: Okay. Je vais louper les in. Je suis un peu triste.
5: Là, j'espère que t'es en jogger, là. J'espère que tu vas. T'as sorti les hommes ou pas?
6: Non, mais fais pas le coup de traverser l'autoroute.
3: J'ai le petit short un peu large. On va courir. Tu connais ma caisse, Walid.
5: Léon vont beaucoup t'aider, je pense.
3: Pourquoi tu cherches à avoir un partenariat ou quoi, Walid? 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C'est quoi l'histoire?
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6: Les Oka.
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3: C'est Oka, moi, personnellement.
5: Voilà.
3: Bon. Allez, on revient dans un instant avec Daniel et Walid pour évoquer ce Brésil Norvège. Attention, Ancelotti a parlé en portugais, on va essayer de le traduire. A tout de suite.
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3: Avec Daniel Riolo, Oleda Cherchour en direct de Paris. Nous, on se trouve ici toujours dans le New Jersey et on est à moins de 40 minutes du coup d'envoi du 8e de finale de la Coupe du Monde entre le Brésil et la Norvège. Je rappelle qu'on est également en direct sur Afterfoot TV, sur la chaîne YouTube de l'After et évidemment sur RMC. Brésil-Norvège, MetLife, je disais tout à l'heure, la Norvège avec incontestablement sa meilleure génération qui a survolé sa campagne de qualif, son début de Coupe du Monde, hormis le match face aux Bleus, mais on a fait tourner le sélectionneur Solbakken et puis un Brésil en face qui s'est fait peur face au Japon. Qui est votre favori 32-16 pour en parler? D'abord, Aurélien Tiersen est avec nous en direct du stade. Salut Aurélien.
28: Salut Nico, salut à tous.
3: T'as pas encore les compos?
28: Si, non, toujours
3: si,
28: pas.
3: Depuis un moment. Évidemment, tu les as.
28: Depuis un moment d'ailleurs. Et Gabriel Martinelli est bien titulaire côté Brésil. C'était la principale incertitude puisque Lucas Paqueta est absent. Donc on a un 4-2-4, ouais, Daniel, avec Alisson dans les cages, Marquinhos, Gabriel dans l'axe de la défense, Danilo à droite, Douglas Santos à gauche, Casemiro, Bruno Guimarães dans le cœur du jeu, c'est du classique. Et donc devant, 4 attaquants, Ryan à droite, Vinicius à gauche, Matheus Cunha et Gabriel Martinelli en soutien. Et côté norvégien, là c'est okay. Du grand classique, les 11 attendus, Nyland dans les cages, Egem Ayer en défense, Rierson, Moller, Wolfe sur les côtés, Sanderberg, Patrick Berg, l'ancien Lensois, le joueur de Bodø/Glimt qui a vraiment gagné sa place au cœur du jeu aux côtés de Martin Odegaard et devant Sørloth, Haaland, Antonio Nusa.
3: Voilà pour les compos, donc toujours pas de Neymar, hein. On l'évoque tout de suite rapidement. Il y avait un espoir chez beaucoup de supporters brésiliens après la conférence de presse de Carlo Ancelotti qui avait dit oui, Neymar et Vinicius peuvent jouer ensemble et je pense qu'ils vont jouer ensemble à un moment. Très fort en communication, mais il laisse ça en suspension
5: dingue.
3: Pour l'instant.
5: Ça c'est dingue, quand même, on l'a pas évoqué, c'est en fait le fait de rassurer tout le monde en conférence de presse sur Neymar.
3: C'est son rôle, il le sait, mais il est bon là-dessus. Il est bon, il est bon.
6: Au Brésil, il est un peu prisonnier de cette situation.
5: Ouais,
6: et il savait qu'il s'était mis dedans.
5: Plus et à la fin il ne le fait pas rentrer sur le dernier match de manière plutôt logique après le match il dit non mais vous inquiétez
6: qui
5: pas en fait si le score était différent il serait rentré genre en gros il fait l'inverse,
3: il est en train de balader César, tout le pays là.
6: C'est Paulo, interview de Paulo César hier à qui on a parlé de ça justement et il te répond et il dit vous comprenez ce que ça veut dire le mot politique.
5: Ah ouais, c'est ça, exactement, ouais. C'est que tu sens.
28: Mais Walid, c'est sur tous les sujets, hein, ouais. Sur tous les sujets, c'est la sérénité Carlo Ancelotti parce qu'ils sont nuls les Brésiliens quand même et il y a aucun journaliste, aucun supporter qui s'inquiète. Il a déjà son contrat pour la Coupe du monde 2030, on construit tranquille. C'est plus le même Brésil qu'avant, toi, même Neymar.
6: 2030, si ça perd ce soir contre la Norvège, je veux bien le voir.
28: Bah, on m'a assuré.
5: Non, il sera là.
6: Si ça perd
5: pour moi il sera là.
6: On va voir.
28: Ah oui, mais il est là que depuis un an et
6: l'envisage très
28: chaud. C'est le nouveau Brésil, Daniel.
6: Pardon ?
28: C'est le nouveau Brésil. Ils sont calmes maintenant.
6: Oui,
28: ils sont mesurés.
5: Surtout qu'ils ont connu 3 ans sans coach où c'était catastrophique. Donc
6: le nouveau Brésil, c'est simple. Pour l'instant, je ne l'ai pas vu et je ne le comprends pas. Donc moi, je veux bien le comprendre ce soir. J'attends une réponse ce soir. Si tu me dis au jeu du pari sur qui tu mets l'oseille, bah, je mets sur la Norvège, qui en plus, pour le coup, vu les choix qu'ils ont fait dans cette Coupe du Monde, physiquement, vont arriver plutôt frais dans cette rencontre. Là où les deux équipes se rejoignent, c'est que depuis le début de la compète, elles ne se sont pas fait peur. Elles ont maîtrisé leur truc tranquillement. Il n'y a pas eu de choses très compliquées, de scénarios un peu compliqué, un peu périlleux. Ils sont là, ils arrivent en huitième de finale assez tranquillement. Mais s'il y a une équipe qui doit avoir un peu plus de pression, c'est quand même le Brésil. Et moi, ces Norvégiens là, avec leur espèce de fête, avec les supporters, le coup du drakkar, machin, je les vois dans une décontraction totale, prêts à faire ce qui sera considéré chez eux comme exactement. Un exploit, parce que sortir le grand Brésil, ça sera considéré comme un exploit. En termes sportifs purs, j'en suis pas convaincu, parce que je pense que la Norvège a une très bonne équipe. Je suis très impatient de voir ce match. Je donne un léger avantage à la Norvège et j'ai envie de voir si les Brésiliens sont capables de nous faire mentir tous ceux qui disent depuis le début de la Coupe du Monde qu'ils n'ont encore rien montré. Bon, est-ce qu'Ancelotti peut trouver avec cette recette là de ce soir une clé pour évoluer? Ok, bah montre-nous ça, Carlo, parce que moi pour l'instant j'y crois pas. Pour moi, là le Brésil pour l'instant, en l'état de ce que j'ai vu, c'est un tout pour Vini.
5: Mais moi je pense que c'est la solution et que c'est le projet et que c'est un projet qui peut fonctionner sur un football de sélection où t'as des joueurs qui peuvent travailler pour lui. Moi je l'ai dit en début de compétition, mais la blessure de Rafinha, c'est un mal pour un bien, parce que ça va permettre d'avoir une responsabilité avec un homme providentiel, et on sait que dans ce type de sélection ça peut être parfois problématique, mais ça peut être aussi salvateur, surtout qu'en plus pour l'instant Vinicius assume totalement son rôle, alors qu'avant la compétition il y avait beaucoup de critiques à juste titre sur lui. Moi le Brésil ne me fait pas rêver. Mais je vais pas aller dans la tangente inverse en disant que le Brésil me déçoit. Le Brésil fait son tournoi pour l'instant, hormis les 25 premières minutes contre le Maroc où ils ont été cata. Bon, ils sont proches de ce qu'ils doivent faire ou de ce qu'on attendait d'eux. Ils sont là. Maintenant, là où Daniel a raison, c'est que le match contre la Norvège va être intéressant, parce que physiquement, athlétiquement et puis en termes de talent, c'est pas le Japon, c'est pas l'Écosse, c'est pas Haïti. Et donc là, on va voir véritablement, en plus avec une compo plutôt offensive, avec ce 4-2-4, comment au milieu de terrain ils vont pouvoir résister, parce que moi la grande équation et le grand point d'interrogation, c'est Casemiro, que je trouve à la ramasse complet, mais qui continue d'être un joueur important pour Carlo Ancelotti.
3: Écoutons justement Carlo Ancelotti dans ce rapport de force. Y a-t-il un plan anti Erling Haaland? 5 buts pour l'instant pour l'attaquant norvégien dans ce mondial.
1: Tout le monde connaît Haaland et je ne vais pas faire l'offense d'expliquer à mes défenseurs comment jouer contre lui. Ils le connaissent mieux que moi, ils ont joué contre lui plein de fois, on se prépare surtout à bien contrer la Norvège, ce qui inclut les caractéristiques de Haaland. Évidemment, c'est un attaquant tellement dangereux.
3: Erling Haaland, moi il m'est encore plus sympathique depuis ce mondial, je trouve. À l'image de la sélection, il affiche une décontraction, une tranquillité.
6: Carlo va dire il faut surveiller Haaland, c'est un attaquant qui est très fort
3: On
6: avait presque
3: pas
6: besoin d'interview quand même.
3: Mais non, mais c'est pour lancer un petit sujet à Haaland, Daniel.
6: Nicky, préviens là, je me serais un peu chauffé.
3: C'est un son de 10 secondes qui ne mange pas de pain, tu vois.
5: Non, mais Nico, Haaland a toujours été attachant, ça a toujours été.
3: Non.
6: Là, on a eu une version d'Haaland. Moi, je pense que c'est un mec, parce que tout le monde le prend un peu pour un robot, un grand teubé, parce qu'il est grand, un physique un peu à la Ivan Drago, là. En fait, si tu le suis un peu sur les réseaux, il est assez drôle.
5: Moi, je le suis sur les réseaux depuis longtemps avant que tu sois
6: un homme des réseaux, un homme du digital.
5: Mais à chaque fois, même à Dortmund à l'époque, etc.
6: Oui, mais les gens s'étaient foutus de sa gueule quand il faisait le truc du yoga.
5: Oui,
6: tout.
5: Ça faisait un peu d'eb à l'époque.
6: Il a
5: une autodérision de fou.
6: Ouais, c'est vrai.
3: Exactement.
5: Il est très, très rafraîchissant. Il est très fun. Il est très cool.
6: On l'a rarement dit.
5: Non, mais c'est vrai. Mais moi, depuis longtemps, pour ceux qui le suivent, que ça. Moi, contrairement par exemple à Mbappé, il y a des fois où j'étais critique envers Mbappé parce que Haaland, il y avait une humilité. Alors, je sais pas si c'est une fausse humilité, mais lui globalement dans ses équipes ou même dans ce qu'il dégageait, il faisait son boulot sur le terrain, et sur le hors terrain il a jamais eu des déclarations fracassantes, il a jamais pris la lumière sur lui, et c'est ce qui me plaisait chez le Norvégien. Donc après oui, peut-être que là c'est
3: non, mais Walid, c'est intéressant parce qu'on parle moins de lui que des autres stars du mondial. Il a 5 buts comme Erling Haaland, hein.
6: Ouais.
3: C'est Vinicius, c'est Mbappé, et Haaland arrive derrière. Il y a 5-6 ans,
6: c'est un duel Mbappé Haaland, de se montrer encore plus et de terminer par un beau comment ils appellent ça, le drakkar là, le mouvement, il y a pas
5: un nom,
3: c'est le rameur norvégien.
6: Ah voilà, je savais bien qu'il y avait un nom.
5: Ouais.
6: Alors dis-le, Aurélien, j'ai beaucoup aimé ton anglais.
28: Viking Row. Ouais.
5: Non, mais là où t'as raison, Nico, c'est qu'il
6: c'est
5: était.
6: Maîtrisé, c'est
5: lui aussi, il était attendu au Carrefour, là, à l'accueil du Carrefour dans cette Coupe du Monde, parce qu'il y avait beaucoup de critiques sur le fait que les pays de Galles, il y avait pas mal de pays entre guillemets anonymes avec une star et pas grand monde autour qui avait fait l'Euro, qui avait fait la Coupe du Monde, et lui ça faisait quand même ça commençait à devenir problématique de voir autant de non-participation à la Coupe du Monde ou à l'Euro, surtout qu'il a une équipe, on regarde, hein, il y a quand même pas mal de joueurs qui jouent en Europe.
6: Il est plus tout seul maintenant,
5: voilà, il est plus tout seul.
6: Y a des vrais joueurs,
5: il y a les Nouza, il y a les Odegaard, les Sorloth, en plus Bodo Glimt a fait de très belles choses en Europe sur les dernières années. Et là, il y avait une vraie pression autour de lui. Il se qualifie devant l'Italie en massacrant l'Italie là-bas chez eux. Et sur le
6: personne
5: début.
6: Personne se souvient de ces deux matchs. Hein.
5: Si, ça avait été.
28: 3-0, 4-1.
5: Et lui, il avait été.
6: Il a souvenir de ces matchs.
5: Et lui, il avait été monstrueux pour les qualifier. Et là, il était encore une fois prédominant. Et là, sur le début du tournoi, contre le Sénégal, monstrueux. Contre la Côte d'Ivoire, il marque. Sur le premier match, bon, ça reste l'Irak, il met doublé. Et là, ce soir aussi, il y a l'attraction Vinicius, mais il y a l'attraction aussi Erling Haaland du côté de la Norvège.
4: Oh, Neymar s'échauffe.
28: Il est là. Ah, il est là. Bah, soi-disant, il a 90 minutes dans les jambes, mais bon, on avait tous compris en compte de presque.
5: Il a 90 minutes dans les jambes, mais il n'est pas titulaire. Il y a un problème.
28: Officiellement, il a 90 minutes dans les jambes, mais on avait très bien compris qu'il ne serait pas titulaire, puisqu'il a été dans le même sac que Rafinha, qui n'était pas prêt à débuter le match. Donc, on le verra peut-être rentrer en fin de match si les choses se passent correctement pour le Brésil. Auquel cas, on le verra avec Vinicius, qui était la petite phrase aussi sortie par Carlo Ancelotti hier en conférence de presse. Et juste sur Haaland, sur ses 13 dernières sélections en match officiel, donc qualif mondial, c'est 25 buts. Voilà, c'est des stats et des ratios qu'on peut même plus qualifier là, tellement c'est au-delà de tout ce qu'on a connu dans l'histoire du foot.
3: Duel avec Marquinhos et Gabriel également.
5: Qui connaît parfaitement, parce que lui et Saliba, à chaque fois, ils se les coltinent. C'est quand même très très dur à chaque fois, hein, de se taper les deux.
3: Brésil-Norvège, ça démarre dans 30 minutes désormais. Je voulais qu'on écoute également le sélectionneur Solbakken, Aurélien, que tu as vu en conférence de presse. Tu l'as interrogé, vous l'avez interrogé sur le rapport de force, comment il envisage d'affronter le Brésil, sélection mythique évidemment, 5 Coupes du Monde en 8e de finale d'un mondial. Écoutez-le.
7: Je ne dirais pas qu'ils sont les grands favoris contre nous, comme cela aurait pu être le cas il y a quelques années. Maintenant, nous sommes sur une super série depuis longtemps, on est confiant, on joue bien avec le ballon. On peut faire mal au Brésil dans un bon jour, mais il faudra être à notre meilleur niveau. Sinon, on n'aura aucune chance. Si on est à notre meilleur niveau, alors c'est possible.
3: Il le dit, ils ne seront pas grands favoris de ce duel-là. Il assume également, Solbakken, Aurélien.
28: Ah bah oui, il a raison de toute façon, parce que la Norvège déjà est invaincue dans son histoire contre le Brésil. C'est assez rigolo de noter, parce que c'est le seul pays au monde.
6: Il y a quoi,
5: il y en a que 4.
28: Et le dernier, effectivement, il y a eu un amical aussi en 2006, donc on sait que ça repose sur pas grand chose, mais c'est une fierté de la Norvège, parce que le Norvège-Brésil de 98, c'est le plus grand événement collectif sportif des Norvégiens. C'est ce qu'ils me disaient hier, en tout cas c'est le moment où ils ont le plus kiffé dans leur histoire. Et ça te met un peu plus devant dans le dos à l'arrivée. Eux sont confiants, eux ils disent, de toute façon la pression elle est totalement sur les épaules des Brésiliens, nous on a déjà réussi notre Coupe du Monde. Et en face, ils connaissent aussi la statistique, et c'est pour ça qu'ils sont très respectueux envers la Norvège. Donc Stale Solbakken, il est intelligent, il sait qu'il est une excellente équipe, il le dit, mais il laisse quand même 52% de pression sur les épaules des Brésiliens.
3: Et puis on l'a dit, il y a une gestion, Daniel, tu l'as mentionné tout à l'heure, l'équipe B contre l'équipe de France. On a des mecs relativement frais là qui vont se pointer face au Brésil, qui a dû lutter longtemps pour venir à bout du Japon. Ça peut être une donnée importante aujourd'hui.
6: Bagarre, j'attends justement des Norvégiens, parce que c'est également comme ça qu'ils pourront bien faire ce soir et s'en sortir, c'est en leur mettant une grosse pression. Les Brésiliens n'ont pas été. Il y a eu la première demi-heure contre le Maroc, ils se sont fait manger en termes de jeu, et il n'y a pas eu après une grosse intensité proposée aux Brésiliens. Je pense qu'ils peuvent souffrir au milieu, surtout avec le choix qui est fait par Carlo ce soir de mettre Martinelli dans une sorte de position de 10. Quoi,
5: ouais, j'ai pas la vision moi de ça.
6: Mais on va essayer de voir un peu ce que ça va donner. Mais en tout cas, il est clair qu'il y a deux joueurs réellement qui vont être devant la défense, quoi, ou qui a un profil pour défendre. Le reste, j'ai l'impression que le choix est audacieux.
5: Après, Bruno Guimarães a fait un super match contre le Japon, notamment une grande deuxième mi-temps.
6: Ça reste audacieux, mais de jouer avec les quatre défenseurs, de milieu et les quatre devant, c'est sans habitude en plus. On a l'impression que ce Brésil, il n'y a rien qui est travaillé. Il n'y a pas de tactique préétablie. C'est on y va comme ça, avec la confiance que Ancelotti
3: et puis Vini fait l'exploit. Quoi.
6: Et après, si Vinicius veut nous faire l'accélération, crochet extérieur, frappe enroulé, bon, ben, on voit si ça passe. Quoi. Ouais.
5: Et puis, il cherche, je pense, le chaos footballistique, avec, même s'ils seront menés, l'espèce de 1 partout qui va permettre à Vini un peu d'enflammer le stade et de rentrer dans une zone où là, un peu comme le Japon, où la Norvège peut être en grande difficulté. Maintenant, je suis d'accord, moi, sur le milieu de terrain, notamment avec Odegaard et Berg, à 3, t'as vraiment, avec les deux Berg, parce qu'il y a Berge et Berg, je sais pas si on prononce de la bonne façon, mais ils seront en supériorité numérique, en tout cas au milieu de terrain, et on l'a vu notamment avec le Portugal contre la Croatie, quand t'as les lignes aussi distantes, tu peux être en difficulté, et moi j'ai beaucoup apprécié la gestion de la fin de match de la Norvège contre la Côte d'Ivoire, où ils ont un peu congelé le ballon, et ils ont fait sortir les Ivoiriens quand il le fallait, et ils ont de la qualité technique au milieu de terrain, ils ont des ailiers avec Moussa qui peut être un vrai merdier, et ils ont de la présence dans la surface avec les deux devant, là, Sorloth et Alan Sorloth, qui est un peu utilisé différemment sur cette Coupe du Monde. Il est un peu sur le côté, mais il rentre dans l'axe sur les centres du latéral. Ils peuvent mettre en difficulté cette équipe du Brésil, mais pour moi ça reste quand même, allez, on va dire 55-45 côté Brésil par rapport à la force.
28: Ah ouais,
5: force. Mais c'est pas que football, tu sais, dans cette compétition, Nico, il y a aussi l'histoire. C'est un peu comme on me disait, le Maroc, c'est pas un exploit de gagner contre le Brésil. Ouais, mais même un Brésil diminué, les sortir en Coupe du Monde, faut les sortir, les gars.
3: Ça reste le maillot, ça reste les couleurs.
5: Quand tu mènes 1-0 contre le Brésil, ce soir, va falloir voir comment la Norvège va se comporter. Tu vois, quand c'est le serving force de championship, quoi. C'est à un moment donné, comment tu.
3: Ça fait le bras qui tremble, voilà, le pied qui tremble.
5: Et ça reste les 5 étoiles, qu'on le veuille ou non. Ouais. C'est le Brésil.
3: On fait une pause.
5: Voilà.
3: Dans un instant, on va rappeler la compo quand même. Ça s'approche, ce match, ce duel attendu dans moins de 25 minutes désormais, 8e de finale de Coupe du Monde. Brésil-Norvège, reste avec nous, avec Daniel Riello. Vous les chercheurs, vous écoutez RMC et vous regardez l'intégrale, l'Afterfoot intégrale Coupe du Monde sur Afterfoot TV et la chaîne YouTube de l'After. A tout de suite.
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3: Avec Daniel Riolo, avec Weda Cherchour, on est ensemble bien sûr jusqu'au bout de la nuit. Vous le savez, les nuits américaines de l'afterfoot. Merci d'être aussi nombreux également sur la chaîne YouTube. On se régale jusqu'au bout de la nuit. Vous êtes parfois 7, 8, 10 000 à nous suivre. On est hyper touchés par votre fidélité également. Là, on est 3000. Vous serez de plus en plus au fur et à mesure qu'on va se rapprocher du match. Dans le débrief, Daniel sera là d'ailleurs pour débriefer. Ce sera bien là, Daniel, hein, pour
6: débriefer. Minuit, une heure du mat, absolument.
3: Minuit, une heure du mat, exactement. On aura la chance de vivre ce match en intégralité sur RMC. Tiens, les amis, vous avez un petit message perso, un gros bisou de Eddy.
6: Ah, voilà. On l'embrasse aussi. Eddy.
5: Pourquoi il est là, studio, il est au studio, Eddy.
3: Non, mais il vous écoute, il se marre.
5: Une grosse dédicace pour Eddy parce qu'il nous aura accompagnés dans ce voyage de manière parfaite. Si New York a été aussi doux, c'est grâce à Eddy.
3: C'est un frérot, hein.
5: C'est un vrai frérot.
3: Enfin, il me propose de venir en scooter au stade, mais bon, je vais pas abuser quand même, la gentillesse d'Eddy.
5: En fait, c'est extraordinaire, Nico, parce que lui, il veut abuser de personne, à la fin, il abuse. Non, mais c'est extraordinaire.
6: Mais à la fin, il abuse.
5: Non, je veux pas abuser de sa gentillesse. Il est dans son scooter dans 15 minutes.
3: Oui, c'est une petite info là que nous envoie Edgar Grelot qui sera au commentaire du Mexique-Angleterre ce soir. Il nous dit les supporters mexicains sont venus par milliers lancer des feux d'artifice devant l'hôtel des Anglais quoi.
5: Non mais tout à l'heure on a parlé, mais ce match là hier on a parlé de Bourbier pour l'équipe de France face au Paraguay, mais là le Mexique c'est le Bourbier, il y aura la Quinta.
6: Bourbier
5: aura...
6: ça a une connotation sale alors que les Mexicains jouent très bien.
3: Oui, ils jouent au foot.
5: Non mais quand je dis Bourbier c'est positif là pour le coup, c'est qu'il y aura la Grinta, la Gara, ce que tu veux, mais la qualité footballistique, l'intensité et puis surtout le fuego dans les tribunes. Mais je vois les images là sur les réseaux sociaux.
6: Mais tu vois, pour en revenir un petit peu au débat qu'on avait tout à l'heure. Le Mexique, le match est à domicile et tu viens de dire là, la brève passe comme ça vite fait, machin. Les supporters mexicains sont allés foutre le bordel devant l'hôtel. Tu sais. Bon, on pourrait très bien dire. Ah, ça se fait pas. C'est pas bien. C'est anti-sportif. C'est là. On en parlait tout à l'heure. La culture sudam.
5: Non, mais ça me dérange
6: football.
5: Pas moi. Ça me dérange pas pour le coup.
6: Ça pourrait être gêné de la même façon.
5: D'accord, mais ça là, ils mettent un peu la pression. Là, cela pour le coup, ça fait partie du folklore.
3: Là, c'est pas sur le terrain pour le coup.
5: Voilà, c'est pas le terrain.
6: Moi, là, je suis d'accord. Ouais. C'est.
5: Non, mais tant que c'est fait.
6: Qu'ils ont du foot. Bah, attends, parce que tu crois que les Mexicains, ils vont s'empêcher d'insulter les Anglais sur le terrain, de mettre les coups quand il faudra les mettre et tout.
5: Oui, mais en fait,
6: ils ont cette vision du foot. À l'inverse, je pourrais te dire. Je vais tenter un cliché. Je vais tenter un cliché et Nico sera là pour me corriger sur le cliché. Tu vas être là. Par exemple, il y a en caractéristique culturelle qui pourrait gêner, que moi qui me gêne pas, c'est comme ça. Par exemple, je trouve que les Japonais, les Coréens sont souvent encore un peu naïfs sur la gestion des fins de match ou ce genre de choses-là. Est-ce que ça vient?
3: Je veux dire qu'ils n'ont pas le vice que certains ont.
6: Tu gagnes avec du vice.
3: Ça
6: peut être un atout.
3: Mais il y a des particularismes. C'est vrai.
6: Il y a des particularismes. Mais ils ont un rapport au règlement qui est plus honnête. Et moi, je le dis parce qu'en plus, je viens d'un pays qui est très marqué entre Nord et Sud, et où au Sud, on a un rapport au règlement.
5: Oui, mais moi, j'ai un problème
6: qui est très light par rapport au Nord.
5: Sur le fait d'essentialiser les continents, c'est-à-dire.
6: Mais moi, je m'en fous d'essentialiser.
5: On
6: a des différences.
5: Tu peux avoir des différences, mais c'est un peu même débat sur Rudy Garcia qui a dit ces équipes-là il peut avoir une ambiguïté.
6: Non, mais c'est-à-dire qu'en fait, il n'a pas expliqué ce qu'il voulait dire.
5: Non, mais globalement, ce que je vais expliquer, c'est que il y a du particularisme. Oui, il y a des sélections qui ont un ADN différent. Ça me dérange pas. Ben sauf qu'hier,
6: tout ce que
5: sauf qu'hier, ça a été exacerbé et ça n'a pas été réprimandé par un arbitre qui n'a pas fait son boulot. On peut le décrire. Si tu regardes bien, le Mexique ou la Colombie, pourquoi on parle d'eux depuis le début de la Coupe du Monde?
3: Parce que ça envoie et ça joue.
5: Par rapport au jeu, par rapport aux
6: Mexicains. Tu as vu le Mexique-Équateur?
5: Oui.
6: Ça n'a pas envoyé les pieds bien comme
5: mais
6: il faut.
5: Ça pas envoyé.
6: Les insultes
5: mais
6: et par, tout, c'est mais pas parti dans tous les
5: mais
6: sens.
5: Mais par contre, t'as des phases de jeu où ça fait à toi, à moi, à toi, à toi, à moi, reprise de volée.
6: Allez, Walid et Kevin.
11: La première mi-temps du Mexique, pour moi, c'est la plus aboutie, toute équipe confondue depuis le début.
5: Ah non, mais on nous ont régalé.
3: Allez, les amis, on parie sur le duel Brésil-Norvège.
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3: Et avec Christophe Lenné. Salut Christophe.
11: Un peu d'oseille.
28: Bonsoir Nico, bonsoir à tous.
3: Ah. Je crois que la cote de la Norvège est très élevée, Christophe.
28: 4,40 effectivement.
3: Wow.
28: Quoi ? Norvégienne. 3,75 la prolongation, donc le match nul. Et 1,76 la victoire de la Célestin, quintuple champion du monde. Je veux vous proposer la grosse cote.
11: La cote, elle est à 4.
28: Eh bien, j'y vais. 4,40. Je veux sur la victoire de la Norvège.
11: 4,40.
28: Je veux même te proposer, pour assurer le coup, la qualif de la Norvège à 3,05. C'est cadeau. Et Daniel, je te propose la Norvège avec le but d'Ivan Drago, alias Erling Haaland, à 5.
11: J'ai pas de cash, j'ai pas de
5: doublé de Vinicius à la 40e, toi, tu vas 8 euros froid.
6: Je prends.
3: Voilà pour les cotes. Faites quoi, les gars? Tu fais quoi, Walid, toi?
5: Moi, je suis sur la qualif du Brésil. Mais difficile.
6: Ça t'a fait servir les leçons
5: difficile.
6: Non, after sans flamme.
5: Difficile. Difficile, mais ils vont le faire. Et puis moi, je veux une Coupe du Monde avec le Brésil le plus loin possible, quand même.
6: Ah voilà, ben ça y est, maintenant on met le petit affect.
5: Mais non, mais on en a envie. Ah. La Coupe du Monde, c'est le Brésil.
6: T'as le droit d'avoir tes
5: points. Voilà,
3: et tu veux, et Walid,
6: je ne te jette pas la pierre, tu as parfaitement le droit.
3: Tu veux un Brésil-Mexique ou Angleterre si ça passe pour le Brésil?
5: Les deux mirons.
3: Les deux tirons.
5: Mais par contre, un Norvège-Mexique, je.
6: Ah, c'est. Attends, dis-moi, c'est le même qui à New York nous faisait le truc sur les petites équipes.
5: Mais s'ils se qualifient, par contre,
3: ils vont faire une bonne chose.
5: Mais s'ils se qualifient, je dirais jamais que la Norvège.
11: Je préfère mon aller, j'y vais, je m'en vais.
5: S'ils se qualifient, jamais je dirais la Norvège, on n'a rien à faire là. Jamais. Jamais.
3: Walid, tu trahis. Walid, t'as fait deux très bonnes heures et à la fin.
5: Le problème, c'est que Daniel, il ne comprend pas.
6: Terrible. T'es en train de mal finir.
5: C'est
3: la soirée. Je finis sur trois doubles fautes. Tu fais un bon match, trois doubles fautes d'affilée, terminé. Défaite.
6: Pour terminer, sache quand même que Walid a peine rentré à Paris, il a fait un peu de shopping, il s'est acheté une petite chemise là. Cet été, cette chemise, à mon avis, elle est utilisée que dans les grandes soirées.
5: Ouais, ça, on va pas soirée, mais
3: Les les escarpins aussi qu'il est sorti à New York. Magnifique. Attention.
6: Je peux te dire qu'il a envoyé du lourd.
5: Ah ouais, je suis accompagné.
3: Merci Daniel, merci Walid. Dans un instant, Brésil-Norvège.
6: Ciao.
3: En intégrale avec Gilbert.
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3: À venir donc cet énorme Brésil-Norvège, 8e de finale de Coupe du Monde. Grande soirée foot, Coupe du Monde sur RMC dans l'after. Mexique-Angleterre dans la foule à 2h du matin. On est là jusqu'au bout de la nuit. Restez avec nous sur RMC.
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23: Bonsoir à tous, la nuit de l'after continue, c'est la 25e sur RMC. Pendant cette Coupe du Monde, on se régale sur RMC, on se régale également sur la chaîne YouTube de l'after. On est là, on est en direct évidemment avec vous dans l'after, première radio de France le soir. Emmanuel Petit est là, bien sûr, car qui dit Brésil dit Emmanuel Petit. Salut Manu.
25: Bonsoir Gilbert, bonsoir tout le monde.
23: Et qui dit Norvège dit Manu Petit, vu que t'es normand, t'es un descendant de viking.
25: Bonsoir Gilbert, bonsoir tout le monde.
23: Donc salut Manu. Évidemment, l'événement, c'est ce match qui va démarrer dans quelques instants à New York, dans moins d'un quart d'heure maintenant. On va aller sur place dans quelques instants. Je précise que nous analyserons ensuite la rencontre jusqu'à 1h du matin. Daniel Riolo sera de retour. Kevin Diaz sera également avec nous. Et puis, on n'oubliera pas l'actu du jour à la Coupe du Monde. Actu avec l'équipe de France à J+1, la presse internationale qui allume le Paraguay. Donald Trump qui aurait appelé la FIFA pour effacer le carton rouge de Barcelone. Bref, il se passe toujours des trucs à la Coupe du Monde. C'est incroyable. Le foot a toujours plus d'imagination que nous, Manu.
25: Ah, mais il y a des choses qui nous échappent.
23: Peut-être.
25: Je vais reprendre une célèbre phrase. Tout ça, c'est politique.
23: Voilà. Du grand Manu Petit, messieurs. Aurélien Tursin est là au stade. Salut Aurélien.
28: Salut Manu, salut Gilbert. Salut à tous.
23: Les deux équipes vont arriver dans quelques instants. Tu nous fais un petit rappel des compos d'équipe. On t'écoute.
28: Et on va se régaler parce qu'il y a du très offensif des deux côtés. Côté brésilien, Alisson dans les cages, Gabriel Marquinhos dans l'axe de la défense, Danilo, Douglas Santos sur les côtés, Casemiro, Bruno Guimaraes et Carlo Ancelotti a choisi de remplacer Lucas Paqueta blessé par Martinelli. On aura donc Martinelli, Cunha dans l'axe de l'attaque, Vinicius à gauche et Ryan titulaire à droite. Rafinha, Neymar notamment sont sur le banc des remplaçants. Côté norvégien, grand classique, Nyland dans les cages, Ayer, Egem dans l'axe de la défense, Müller, Wolfe à gauche et Rierson à droite. Sanderberg, Patrick Berg et Martin Ødegaard dans l'axe du milieu de terrain devant Sorlot, Nusa pour accompagner Erling Haaland. 60 buts en 53 sélections, toujours le meilleur ratio de l'histoire du foot.
23: Manu, les deux équipes arrivent, on va voir les hymnes et tout, mais est-ce que tu estimes toi qu'il y a un grand favori dans ce match ou c'est plus équilibré qu'il n'y paraît?
25: Non, c'est plus équilibré qu'il n'y paraît par les forces en présence et aussi les dynamiques. Après, c'est vrai que le contexte historique du Brésil leur donne une petite marge à ce niveau-là en termes d'expérience, mais quand on voit le talent affiché dans les deux équipes et le potentiel, c'est pour moi c'est très indécis.
23: Est-ce que vous savez que la Norvège est la seule équipe au monde qui n'a jamais perdu contre le Brésil?
25: Oui.
23: C'est fou ça, non?
25: Ouais, c'est incroyable. Hein. C'est quoi,
23: bon, en même temps, il y a eu 4 matchs. Hein. Pas non plus, comme si on a eu 50.
25: Ouais, deux victoires et deux nuls.
23: Voilà, 4 matchs. À la Coupe du Monde, à 98 et en amical, ils ont gagné. Plus 2 matchs en amical, en 86 et 2006. Donc, les Norvégiens se la racontent en disant qu'ils sont invaincus face au Brésil. Peut-être que ça va s'arrêter ce soir, ou peut-être pas. On verra bien.
28: C'est dans les têtes, en tout cas, Gilbert. Hein. C'est dans les têtes. Hein. Et c'est le plus grand exploit. Le match de 98, les journalistes norvégiens disaient que c'était le plus grand événement sportif de l'histoire de la Norvège. Ouais. Et côté brésilien, ça rajoute un peu de respect pour les Norvégiens. Alors, déjà, ils savent que Haaland et Ødegaard, c'est deux joueurs qu'ils n'ont pas. Et puis, ce petit historique, ils disent on va respecter le petit pays de 5 millions d'habitants parce que ça fait quand même 4 fois qu'on n'arrive pas à gagner. Et comme tu dis, même si c'est pas beaucoup de matchs, c'est la seule nation au monde, c'est assez rigolo, dans l'histoire, en 100 ans d'histoire, qui n'a jamais perdu contre le Brésil.
23: Est-ce qu'il n'y aurait pas un peu d'Emmanuel Petit dans Erling Haaland, physiquement, je veux dire?
28: Dans la queue de cheval.
25: À part les cheveux, je vois pas la comparaison.
23: T'es vexé?
25: Non, pas du tout. Non,
23: c'est un grand joueur, regarde là, tu le vois.
25: C'est pas la question que tu m'as posée. Tu m'as posé si on se ressemblait. Alors si à chaque fois qu'il y a un mec
23: qui est un peu plus beau gosse que lui,
25: si quelqu'un a un catogan me ressemble, on est mal barré. Hein. C'est comme si je te disais tu ressembles à Bruce Willis, tu vois ce que je veux dire?
23: C'est pas faux.
28: C'est mieux.
25: Ou à Kojak. Ou Pec Citron.
23: Bon, on espère en tout cas un grand match pour Erling Petit Haaland. Les hymnes, Aurélien arrive.
28: Oui, les joueurs des deux nations se sont mis autour du rond central comme d'habitude, les drapeaux géants de chaque côté de la pelouse, et on va avoir le droit à l'hymne national brésilien pour commencer dans ce magnifique MetLife Stadium, 80 000 personnes.

un des plus beaux, un des plus entraînants hymnes de la planète, évidemment, l'hymne national du Brésil. Et maintenant, place à l'hymne norvégien. Ja, vi elsker dette landet. Oui, nous aimons ce pays, la Norvège.

0: Brésil-Norvège, c'est tout de suite avec Manuel Petit qui est là, donc coup d'envoi imminent de ce huitième de finale de la Coupe du Monde sur RMC dans la nuit de l'after.
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0: Il est 21h56 ici dans le studio parisien de l'After Foot. Il est donc 15h56 à New York où le match Brésil-Norvège va démarrer dans quelques instants. Et bien sûr, Aurélien Tirsain est au stade, Manu Petit est là. Manu, un petit mot quand même parce que Haaland face à Gabriel Marquinhos, on a là
3: qu'ils connaissent bien.
0: Ils se connaissent bien, et voilà, exactement, Ligue des Champions, Odegaard, Première Ligue, Odegaard et tout. C'est vrai que c'est très Première Ligue au fond, ce match.
3: Ouais. Bah, ils se connaissent non seulement en championnat, mais également sur la scène européenne, donc c'est des visages familiers. Tu peux rajouter Vinicius également, donc il y a quand même Casemiro, il y a quand même pas mal de joueurs qui se

0: Écoutez, il est né à Casablanca, il est marocain de naissance et il est devenu américain entre deux. Ismaïl El Fat, a priori, un arbitre très correct du continent nord-américain, de la Ligue CONCACAF. On va voir s'il y a des décisions un peu bizarres.
1: Najib nous dit que c'est un très bon arbitre, évidemment, totalement neutre. Voilà. Est-ce qu'il a l'expérience?
0: Il a évidemment pas l'expérience des matchs de Ligue des Champions, d'arbitrer à Land, etc., etc. Mais oui, il a 44 ans, il est dans la force de l'âge. Écoute, en tout cas, j'ai rien vu passer de négatif particulièrement sur cet arbitre-là. Donc on va voir comment ça joue entre Brésiliens et Norvégiens. Et en plus, je pense qu'effectivement, il y a beaucoup de joueurs offensifs. Ça va quand même jouer vers l'avant. Il va falloir calmer toute grosse intervention des deux côtés. On va quand même lui laisser le bénéfice du doute, hein, monsieur El Fat.
1: Le coup d'envoi est imminent. Quelle est l'ambiance à New York? Stade plutôt brésilien ou plutôt norvégien?
0: Ah, brésilien. Pour une fois, c'est vrai que d'habitude les Norvégiens ils sont toujours nombreux. Là, on a le but derrière, justement à ma droite depuis la tribune commentateur. Le but norvégien. Il y a une grande tribune rouge qui a notamment effectué le fameux Viking Roll, la rame norvégienne avant le match. Mais ils sont moins impressionnants. Le bloc rouge est moins impressionnant que d'habitude. Et il y a du jaune et du vert absolument partout disséminés dans le stade. On va dire allez, c'est 80-20 en faveur des Brésiliens, comme très souvent. Gilbert, pendant les matchs ici aux États-Unis, la communauté brésilienne est très grande. Et le vainqueur de ce match d'ailleurs ira à Miami affronter soit le Mexique soit l'Angleterre. Donc là-bas aussi, ça sera une énorme ferveur autour de l'équipe du Brésil, qui, on le rappelle, n'est jamais sortie avant les huitièmes de finale depuis 1990. Donc il y a quand même pas mal de pression, même s'il y a la sérénité Carlo Ancelotti qui veille sur cette équipe brésilienne. Gilbert et Manu, il y a quand même pas mal de pression, parce que malgré les statistiques, se faire taper par la Norvège en huitièmes, ce serait catastrophique pour les Brésiliens.
1: Exactement. Et puis alors évidemment, on surveille aussi Neymar, rentrée par rentrée. Que va-t-il se passer? Bref, on verra le concernant ce soir. Martinelli, t'aimes bien Manu?
2: Je l'ai aimé il y a quelques années sur deux saisons, et puis depuis, il a jamais progressé. Au contraire, il a agressé. Donc on va voir ce qu'il va donner. Il a marqué contre l'Écosse.
1: Ouais. C'est parti, Aurélien.
0: C'est parti, coup d'envoi en faveur des Norvégiens. Il y a un petit peu de fumée dans l'air parce qu'il y a eu des blocs de fumée aux couleurs des deux nations qui ont été lâchés dans le ciel du MetLife Stadium de New York. D'ailleurs, pour l'instant, temps couvert, température agréable, ça s'est quand même bien calmé alors qu'on a eu un petit dôme de chaleur, comme on appelle ça désormais, depuis 2-3 jours. Là, il fait à peine 30 degrés. C'est pas encore très humide, on attend de la pluie, on espère après le match. D'ailleurs, on nous a pas donné de protection en plastique, donc on va évidemment croiser les doigts très fort pour qu'il ne pleuve pas avant la fin du match. Et le ballon récupéré par les Brésiliens, puisque Haaland n'a pas pu mettre le pied sur l'ouverture de son gardien, et Alisson va pouvoir dégager. Le Brésil 0-0, Brésil-Norvège, 8e de finale de la Coupe du Monde. Et on prend son temps pour l'instant. Alisson, voilà, du pied droit, va la dégager loin devant. Il y a Ryan qui appelle le ballon. C'est bien couvert par Julian Ryerson et Christopher Ayer. Ça va filer jusqu'à Ørjan Nyland, le gardien norvégien. Ils ont pris pas mal de buts, Gilbert, depuis le début de la compétition, les Norvégiens. Mais il y a le filet de sauvetage Erling Haaland qui lui a marqué 5 fois tout seul. Donc il y a quand même une attaque norvégienne qui est assez impressionnante. C'est la meilleure de leur histoire, tout simplement, avec Odgaard, Nusa, Sørloth et Erling Haaland.
1: Exactement. Début de match à quoi tu t'attends sur ce début de match?
2: Apprendre les repères. Les premiers ballons sont toujours très délicats à négocier, donc c'est pour faire une bonne rentrée dans le match, en fait.
1: Exactement.
0: Allez, les Norvégiens, ils sont agressifs en tout cas. Ils sont très hauts dans la moitié de terrain des Brésiliens. Voilà. Et David Möller, Wölfe, le latéral gauche, qui
1: pressing
0: oblige
1: d'entrée, Manu. Pardon, Aurélien.
0: Ah non, mais t'as raison, c'est aussi ce que j'avais envie d'attendre de la part de Manu, parce qu'effectivement ils sont très hauts, les Norvégiens.
1: Manu, il a pas encore commencé son match, il est encore dans le tunnel.
3: Mais bon, c'est 1 minute 47, hein, donc j'attends de voir quand même sur un peu plus.
0: Alors, on aime bien tirer des conclusions rapides sur RMC avec Martin Odegaard en retrait dans le cœur du jeu. Beaucoup de ballons touchés par le numéro 10 de la Norvège, et on va toucher Julian Ryerson, le latéral droit. Et les Brésiliens également vont presser par Matheus Cunha. Ils demandent même au public sur les latérales, public brésilien, d'encourager un petit peu plus fort les Auri Verde. La touche sur le côté droit en faveur des Norvégiens, 0-0. 2 minutes et 20 secondes simplement de jouer. C'est très disputé pour l'instant, on se lâche pas énormément. On va se calmer tout de suite côté brésilien avec le ballon en retrait de Bruno Guimarães. C'est contré par Erling Haaland. C'est une armoire, il est énorme, et le ballon est récupéré par la Norvège avec Ødegaard en profondeur pour Sørloth dans la surface de réparation, en retrait. Attention, le bras de Norvège et le but de Patrick Berg. La Norvège est déjà

0: Le bras de Monsieur Elfat est levé. Peut-être y a-t-il hors-jeu de Charlotte au départ de l'action. Mais la passe en retrait pour Patrick Berg, elle était excellente. Et en tout cas, le potentiel offensif norvégien va faire quand même douter les Brésiliens. 3 minutes de jeu, 0-0. Et le hors-jeu, a priori, est confirmé.
1: Qu'est-ce que c'est dommage, parce que l'action est quand même sublime. Il arrive à emporter toute la défense avec lui. Derrière, le fameux centre en retrait pour des joueurs qui arrivent lancés. Berg, il a mis parfaitement une touche de balle. D'ailleurs, ce Berg, il va falloir le regarder vraiment attentivement, ce joueur de Bodoglim, parce que tous les ballons passent par lui. La transition, souvent, elle passe par lui. Donc, il faudra faire très attention côté brésilien.
2: Et après, le pressing norvégien, mine de rien, là, la stratégie...
1: En transition, on sait qu'ils sont très rapides. Ils ont un pouvoir de percussion avec des joueurs qui arrivent aussi à résister dans le duel. Les garçons comme Haaland, Sorlante, ils peuvent avoir deux joueurs sur eux, ça les embête pas. Donc attention.
0: Bon, allez, encore une fois, Haaland qui protège le ballon face à Gabriel. C'est quand même un monstre physique. Bon, on le sait, on le répète, mais là, il y a même pas photo entre Gabriel Magalhães, qui est quand même défenseur, vainqueur de la première ligue avec Arsenal, face à Erling Haaland. Le ballon récupéré par les Norvégiens. Toujours 0-0, donc le but refusé à Patrick Berg. 4 minutes de jeu. D'ailleurs, Patrick Berg, Manu, qui n'était pas titulaire au début de la Coupe du Monde, c'était Frédéric Horsnes, le joueur de Benfica, et il a gagné sa place.
1: Il a gagné sa place. Bah, comme je le dis, c'est un garçon très important qui passe un petit peu sous les radars. Parce que dans l'utilisation du ballon, dans la direction dans laquelle il met sur les premières touches de balle et surtout dans sa vision, c'est un accélérateur. En plus, il a un rôle extrêmement important dans les rééquilibrages tactiques.
0: Et on aurait aimé le voir un peu plus longtemps à Lens. Il est resté 6-7 mois à peine au Racing Club de Lens. Il était arrivé en provenance de Bodø/Glimt et comme il ne s'était pas imposé, devant lui il y avait Abdoul Samed
1: et Seko Fofana à l'époque. Il a passé toute sa carrière à Bodø/Glimt, donc je pense qu'il a, c'est un garçon.
0: C'est la maison.
1: Ouais,
0: c'est la maison pour Patrick Berg. En tout cas, là, il est en train de monter en puissance. Il a déjà donné 3 passes décisives dans cette Coupe du Monde. La Norvège toujours à l'attaque. Il touche pas un ballon pour l'instant. Les Brésiliens, ils se font manger par les Norvégiens. Un match équilibré, mais ils ont vraiment pas peur des Brésiliens. Antonio Nusa pour la Norvège dans le cœur du jeu avec Martin Odegaard du pied gauche pour Sander Berg, le milieu défensif de Fulham avec Julian Ryerson sur le côté droit. Lui, c'est un des meilleurs passeurs de Bundesliga. C'est vraiment une équipe complète. Alexander Sorloth qui va centrer. Corner concédé par les Brésiliens et par Douglas Santos, les deux latéraux brésiliens aussi, Manu, qui sont peut-être un petit point faible du Brésil. Il joue au Zénith, Douglas Santos, 12e sélection simplement ce soir.
1: Ouais, c'est pas, on va pas faire la comparaison avec les très très grands latéraux qu'a eu le Brésil dans le passé, mais de toute manière, cette équipe, il va falloir qu'elle mette un sentiment d'unité, parce que face à eux, les Norvégiens ont cette unité-là, et surtout dans les coups de pied arrêtés, on va voir comment ils vont se débrouiller, parce qu'ils ont quand même du répondant sur le domaine physique.
0: Et Martin Ødegaard pour le premier corner en faveur des Norvégiens. Depuis la droite, ça va être rentrant avec son pied gauche. 0-0, 6e minute de jeu tiré directement dans les gants d'Alisson. Mais on va le tirer une deuxième fois, une seconde fois, parce que visiblement, Monsieur Elfat justement demandé au défenseur brésilien de ne pas trop accrocher Alexander Sorloth. Ça va discuter un petit peu au niveau du point de pénalty avec Ryan et Vinicius.
1: J'aime bien quand les arbitres prennent leurs responsabilités et qui sont là pour contrôler et rappeler justement les règles aux joueurs. C'est pas souvent le cas depuis le début de la compétition en fait.
0: Allez, la deuxième chance pour Martin Ødegaard. Les grands gabarits norvégiens sont là et les Brésiliens déjà sous pression. Le corner pas mal tiré et Alisson qui sort un peu aux champignons, mais c'est quand même dégagé par la défense brésilienne avec Danilo qui met une grande chandelle directement sur la tête d'Antonio Nusa. Il est un petit peu court, Sander Berge, et les Brésiliens vont s'en sortir avec Gabriel Martinelli, le grand pont devant Martin Ødegaard avec Vinicius. Il essaye de dribbler, là c'est un très grand pont, c'est un viaduc et c'est récupéré par les milieux de terrain norvégiens. Martin Ødegaard encore une fois. Est-ce qu'on va prendre les risques? Et non, on va revenir au niveau du rond central avec Sander Berge et Patrick Berg, les deux quasi homonymes. La 7e minute, 0-0 entre la Norvège et le Brésil. Mais en 7 minutes, Gilbert, la Norvège est pour l'instant bien meilleure que le Brésil.
2: Alors, mais là, le Brésil, ils se font bouffer. C'est un truc de incroyable.
1: Ils n'arrivent pas à avoir le ballon et surtout, dès qu'ils l'obtiennent, c'est surtout ils n'arrivent pas à jouer en combinaison sur le plan collectif. Donc, encore une fois, pour moi, il va falloir qu'ils démontrent un visage collectif dans ce match-là s'ils veulent s'en sortir face aux Norvégiens.
3: Exactement. Bon, après, combien de temps la Norvège va tenir? Ça, c'est le truc.
1: Ah, ils sont costauds physiquement. Ils sont durs au mal.
0: Ah, ils ont fait l'impasse contre la France en plus, parce que même s'ils ont pris 4-1, ils n'ont pas fait un si mauvais match et c'était que les remplaçants.
3: C'est sûr que là, ils ont un match en moins de quasi tous les titulaires.
0: Et les Brésiliens, ils ont galéré contre le Japon. Ils ont marqué à la toute dernière minute. C'était pas un 16e archi simple non plus pour les Brésiliens.
1: D'ailleurs, je les ai rarement vus remonter un score dans un mondial comme ça.
3: Les Brésiliens ?
1: Ouais.
3: Ah, je t'avoue que j'ai pas les stats précises de. Ah bon.
0: En tout cas, ce qui est sûr, c'est qu'avec 15 tirs de moyenne par match depuis le début de la Coupe du Monde, c'est le deuxième plus mauvais total des Brésiliens depuis 1966. Alors après, ça veut rien dire parce que le pire Brésil, c'était 98. Il y avait 14 tirs de moyenne. Attention, les Brésiliens à l'attaque, justement. Avec Ryan, la belle fin de frappe de Bruno Guimarães en retrait pour Gabriel Martinelli. Le petit ballon piqué du pied droit. Il a pas osé pied gauche. Il récupère avec un petit coup du sombrero. Ça, c'est magnifique de la part de Martinelli. Titulaire surprise à la place, en tout cas, de Lucas Paqueta, qui est absent pour blessure. Bruno Guimarães du pied gauche, là, les cartes sur la gauche de la surface de réparation pour Vinicius. Ça, il est gêné par Ryerson, mais il est solide sur les appuis, les liés du Real Madrid, les passements de jambes magnifiques. Ça, c'est brésilien de la part de Vinicius, mais il passe derrière la ligne de but.
1: Oh, bien joué.
0: Tout seul, c'est moins brésilien et ça rend le ballon à Ørjan Nyland, le gardien norvégien. 0-0, la 9e, la première vraie réaction en tout cas de la CDC.
3: Voilà, il se réveille avec Vinicius en fer de lance, on va dire.
1: Ouais, bah dans son style qu'on connaît bien, toujours dans l'élimination, dans en essayant justement de créer l'espoir sur son côté. Ça a souvent marché hein, dans la Coupe du Monde.
3: Je crois que c'est un des meilleurs dribbleurs de la Coupe du Monde depuis le début. Ah ouais, d'ailleurs, à propos des dribbles, est-ce que tu as vu que le gardien du Cap Vert avait fait plus de dribbles que Cristiano Ronaldo ?
1: Oui, bah en même temps, c'est fou, ça. Compliqué.
3: Tu veux dire que Cristiano n'est pas un dribbleur ?
1: Ça fait des années qu'il fait plus de dribbles, Cristiano Ronaldo.
0: Pas fou. Le ballon dans les pieds norvégiens, encore, j'ai envie de dire, avec Sanderberger, rond central, qui va se tourner vers la gauche. Il y a Patrick Berg, Martin Odegaard finalement. Non, ce sera Patrick Berg qui touche beaucoup de ballons avec David Møller-Wolf, le pressing de Ryan. Lui, il est tout jeune, il a 19 ans, c'est que sa 6e sélection, l'attaquant de Bournemouth, et il est bien titulaire de. Rafinha est enfin revenu dans la feuille de match, mais il est toujours un peu court pour débuter. L'ailier du Barça, donc pas titulaire encore. Les encouragements des supporters brésiliens qui descendent du MetLife Stadium, parce que là, ça fait 10 minutes de jouer désormais et il y a plus de 60% de possession pour les Norvégiens. Mais là, le ballon est récupéré par les Brésiliens avec Bruno Guimarães. La passe en profondeur pour Matheus Cunha qui peut donner au deuxième poteau. Ça, c'est bien fait pour Casemiro. Le gros tacle du défenseur Christopher Ayer. On réclame un pénalty, peut-être évident côté brésilien. Et l'arbitre ne dit rien. Monsieur Elfat donne une sortie de but à Ørjan Nyland. J'avoue que du stade, j'avais la sensation que le tacle n'était pas du tout sur le ballon. On va attendre les ralentis.
3: Moi, j'avais la sensation à vitesse réelle qu'il cherche le pénalty. Un peu, non ? Fais voir.
2: Il y a pénalty. Pénalty tous les jours.
3: Il y a péno. Hein.
2: Ah oui, il y a péno.
0: Ah, monsieur Elfat,
3: c'est sûr.
1: Ah oui, il joue pas le ballon. Il joue délibérément le joueur.
3: Il est en retard. Quoi.
1: Il est en retard, ouais. C'est un péno.
0: Ah, ouais. Le ballon toujours sur la ligne des 5,50 de Ørjan Nyland et c'est assez bizarre. Bon, le jeu n'a pas repris. J'espère, parce qu'on parlait justement des arbitres avant le match, j'espère que l'assistance vidéo va dire à monsieur Elfat d'aller voir les images. Parce que là, Matheus Cunha, voilà, le check, possible penalty est enclenché par l'assistance vidéo et Matheus Cunha était clairement en avance sur Christopher Ayer sur ce coup-là. Et le tacle du défenseur norvégien, bah, c'est le point faible de la Norvège aussi, Manu. Ouais. C'est peut-être l'expérience des défenseurs centraux.
1: Oui, après, face à la vie assise, le côté virevoltant aussi de certains joueurs sur le plan offensif brésilien, tu peux comprendre que tu n'as pas besoin d'être norvégien pour être en difficulté. Mais moi, sur cette action, j'aimerais bien revenir au départ, lorsqu'il y a le duel gagné au milieu de terrain. J'ai l'impression qu'il y a une faute flagrante en fait.
0: Ah, bah on va aller voir l'écran. En tous les cas, on va aller voir l'écran. Et alors, ce qui est assez étonnant.
3: Ça, c'est une faute avant, il peut aussi revoir la faute d'avant, hein, Manu.
1: Bah, c'est celle qui lance en profondeur sur le côté droit avant que le ballon soit repiqué dans l'axe. Donc, c'est quelques secondes avant.
0: Alors, je vais vous partager tout en direct parce que c'est assez étonnant. On a des écrans de contrôle qu'on a que à la Coupe du Monde, évidemment. Là, c'est le top du top pour nous en tribune de presse. Et sur le VAR, on m'annonce déjà qu'il y a marqué faute pour le possible pénalty. Donc, on va voir la décision de monsieur Elfat. Mais a priori, le pénalty est déjà validé en faveur des Brésiliens. Monsieur Elfat va s'exprimer pour le MetLife Stadium. Pénalty. Pénalty confirmé par monsieur Elfat, donc c'est magnifique. On a la décision plusieurs dizaines de secondes avant les spectateurs et le Brésil qui avait tellement souffert depuis 10 minutes face à la Norvège, qui avait encaissé un but finalement annulé, refusé pour un léger hors-jeu d'Alexander Sørloth. Gilbert va avoir un pénalty pour possiblement ouvrir le score face à la Norvège en 8e de finale de Coupe du Monde.
3: Et on joue depuis 12 minutes donc entre les deux équipes. Le Brésil qui était complètement dominé hein, sur le début de match avec un pressing norvégien de feu se retrouve avec un pénalty. Comme quoi, Manu, des fois, un risque comme ça, hein, le football.
1: Oui, bah, c'est comme souvent.
3: Ne répond pas hein, à la logique.
1: C'est pas le fait d'avoir la possession de balle et dominer qui te met dans un confort. Tout est relatif dans le football, ça va très vite dans les deux sens.
0: Aurélien. Alors, il y a. pas mal de Brésiliens autour du ballon, mais c'est Vinicius visiblement qui va s'en charger. Il a pris le ballon derrière. Voilà, il va le donner à Bruno Guimarães finalement, qui est arrivé au dernier moment par la porte de derrière.
3: Ça, avec le joueur protecteur et l'autre qui va se planquer pour venir la prendre à la dernière seconde.
0: Ça met un petit doute dans la tête parce que Vinicius, c'est le meilleur buteur du Brésil avec 4 buts dans cette Coupe du Monde. Guimarães, il n'a pas encore marqué, mais il a déjà donné 4 passes décisives. C'est le monsieur plus du milieu de terrain brésilien. 0-0 entre le Brésil et la Norvège. 13 minutes et 15 secondes. Penalty en faveur du Brésil. Les Brésiliens qui avaient un peu la tête sous l'eau dans ce premier quart d'heure, mais qui peuvent ouvrir le score au MetLife Stadium. C'est parti, les petits pas d'élan pour Bruno Guimarães. Et l'arrêt de Nyland. Et encore une fois, c'est tiré à la Neymar. Mais t'es pas Neymar, mon garçon. Et c'est mal tiré.
3: Ah oui, c'est vrai que c'est mal tiré. En effet, il tire, bon, c'est à mi-hauteur, quoi. Donc évidemment, c'est...
1: Enfin, moi je trouve que c'est plutôt bien.
3: Manu l'avait senti.
1: Ouais, j'avais dit à Gilbert qu'il allait le rater.
3: Pourquoi t'avais dit ça?
1: Parce que moi je suis Guimarães, c'est un excellent footballeur. Mais je pense pas qu'il ait les épaules justement pour supporter ça.
3: Bon.
1: Le gardien est pas du bon côté, mais c'est marrant parce qu'on n'a pas vu l'action sur le penalty, on a vu simplement l'action dans la surface, mais ils sont pas remontés 4-5 secondes avant en fait.
0: C'est vrai que c'est assez rare de remonter.
3: Il y a eu un ralenti, mais apparemment il y avait rien.
1: Il y avait rien, ok, ouais. D'accord.
0: Le dégagement d'Ainland et donc du coup qui fait l'exploit puisqu'il repousse le pénalty quand même de Bruno Guimarães. Long dégagement vers Erling Haaland qu'on n'a pas beaucoup vu pour le moment. Le ballon récupéré haut par les Norvégiens Odegaard avec Nusa. David Møller-Wolf est sur le côté, ça va revenir dans les pieds de Danilo qui dégage comme il peut en touche directement. Il a 34 ans, on parlait tout à l'heure des latéraux. Douglas Santos à gauche, c'est assez peu expérimenté, le capitaine du Zénith Saint-Pétersbourg, mais à droite là il y a de l'expérience. 74 sélections pour Danilo, l'ancien de la Juve de Manchester City qui a flamé désormais, mais il est un peu vieillissant et c'est un défenseur central désormais qui aide sur le côté droit. Pas très rapide le ballon récupéré par les Norvégiens avec Torbjørn Eggem, le défenseur central de Bologne, qui se retourne, qui dégage. Et là du coup on est beaucoup plus craintif, Manu, du côté des Norvégiens, parce qu'on a vu qu'on peut se projeter très haut et on peut se faire piquer assez rapidement par les Brésiliens.
3: C'était le 4e pénalty de la carrière de Guimarães. Il avait réussi les 3 autres.
1: En championnat
3: de sa carrière,
1: en championnat.
0: Mais c'est ultra faible, 3 pénaltys pour tenter son coup en Coupe du Monde.
3: Alors pourquoi ils l'ont fait tirer lui? C'est bizarre.
0: Ouais, alors que Vinicius, il est capable. Bon, c'est assez étonnant. En tout cas, il l'a raté, donc c'est un mauvais choix de la part d'Ancelotti. Ryan qui récupère le bon contrôle sur le côté droit, qui élimine David Møller-Wolf, fait le retour d'Antonio Nusa. Il va frapper du droit, Ryan, mais clairement, il est gaucher. Et le pointu du droit va arriver pile dans les supporters norvégiens derrière la cage de Ryan Nyland. Toujours 0-0 dans un excellent premier quart d'heure, donc avec un but déjà refusé aux Norvégiens après 3 minutes de jeu et un pénalty manqué par Bruno Guimarães à la 13e. Gros début match Brésil-Norvège, 8e de finale de Coupe du Monde au MetLife Stadium de New York.
3: On joue depuis 16 minutes dans la nuit de l'after, toujours 0-0 bien sûr à la fin du match. Analyse avec toute l'équipe de l'after, on parlera de l'équipe de France aussi, et puis il y a un autre match, n'oubliez pas, cette nuit à 2h du matin entre le Mexique et l'Angleterre.
1: T'es sûr que c'est à 2h?
3: Pourquoi?
1: Je sais pas, avec tout ce que je vois moi du côté de l'Angleterre avec la météo
3: Pour l'instant c'est à 2h. Il y a même des soucis apparemment au stade, il y a des manifs devant le stade, nous a dit Edgar Grollo qui est sur place. Pour l'instant
1: d'accord,
3: c'est maintenu. Voilà. D'ailleurs, petite info sur ce match, Manu. Thomas Tuchel a démenti que le fait que les Anglais utilisent du Viagra pour s'adapter à l'altitude.
1: Il paraît, oui.
3: Voilà, il y avait une rumeur. Ils ont dit non.
0: Comment ça marche ? Est-ce qu'on s'est renseigné ça ? C'est quoi le rapport entre le Viagra et...
1: Ça te met un mal de tronche pas possible.
3: Ah, t'as déjà testé ?
1: Ah bah oui, à mon âge.
3: On va revenir au terrain. Vas-y Aurélien.
0: Je croyais que c'était l'altitude qui donnait mal à la tête. J'ai eu peur.
3: Le match.
0: La 17e, il 0-0 entre le Brésil et la Norvège. Antonio Nusa sur le côté gauche. Les petits passements de jambes face à Ryan. Il va pas déborder. Il va repiquer dans l'axe avec Sander Berg, le milieu récupérateur de Fulham. C'est peut-être le moins connu des 3 Norvégiens du milieu, mais il fait le boulot aussi. C'est un joueur très important de première ligue. Julian Ryerson sur le côté droit en retrait pour Christopher Ayer, le défenseur central qui avait commis la faute sur Matheus Cunha, qui s'est pas mis en confiance pour ce début de match et qui peut transmettre. Attention, le ballon perdu par Martin Martin Ødegaard. Et là, il va y avoir un 3 contre 3. Avantage peut-être pour la vitesse des Brésiliens avec Martinelli à sa gauche. Il y a Vinicius face à Christopher Ayer. Il s'est un petit peu excentré, Vinicius. Là, c'est compliqué. Le centre de l'extérieur du droit. Oh, c'était magnifique, le centre de l'extérieur du droit à la Quaresma. Mais c'est dégagé par les défenseurs norvégiens et ça peut aller vite de l'autre côté avec Antonio Nusa. Il y a l'appel d'Erling Haaland. Mais ils vont pas tenter le contre-éclair, les Norvégiens. Ils vont prendre leur temps et repasser par le rond central. 0 à 0. 18 minutes de jeu. Non, finalement, on va accélérer avec Martin Ødegaard sur le côté droit avec Alexander Sørloth. Mais là, c'est pas un dribbleur. Et il va se prendre les pieds dans le tapis face à Douglas Santos. Les Brésiliens qui repartent à l'attaque à leur tour. Il n'y a pas beaucoup de solutions. Matheus Cunha intelligemment remet en retrait. Mais là, le centre extérieur du pied de Vinicius, Manu. Oui. Techniquement, c'est très
1: dommage,
0: joli.
1: Dommage que c'est, je crois que c'est Martinelli, non, qui a piqué comme ça, quasiment au premier poteau. Oui. C'est dommage parce qu'il n'a pas véritablement senti le coup. Mmh. Parce que là, c'était une offrande.
3: En tout cas, un magnifique centre. Hein.
1: Ah oui.
3: On n'est pas habitué à voir ce centre comme ça, là. Mmh. Extérieur, donc sortant, et bon, il n'y avait personne.
0: Bah, depuis la retraite de Quaresma, ouais, il n'y avait plus personne qui. Enfin, plus grand monde ne le tente, en tout cas, avec cette qualité-là. Les Brésiliens repartent à l'attaque avec Danilo, l'appui Matheus Cunha, Casemiro dans le cœur du jeu. On va toucher le milieu de terrain, mais ça ne va rien donner, pardon, avec un ballon directement récupéré par Urien Nyland. C'était Douglas Santos, le latéral gauche, qui avait repiqué dans l'axe juste derrière. Matheus Cunha, récupéré donc par la Norvège, qui a toujours 60% de possession. C'est assez étonnant, quand même. 19 minutes de jeu. 0-0 entre le Brésil et la Norvège, même si globalement au niveau des occasions, on va dire des situations, le Brésil s'est quand même bien repris et domine désormais la Norvège. Antonio Nuss, niveau de la ligne médiane côté gauche, va faire un petit 1-2 avec Sander Berge. La Manu qui demande clairement aux Norvégiens de prendre leur temps parce que là ils ont clairement plus peur des Brésiliens par rapport aux 5 premières minutes.
1: Bah, ils perdent souvent le ballon par leurs propres erreurs techniques, donc c'est pas vraiment dû au pressing des Brésiliens, c'est plus eux hein, qui rendent le ballon à chaque fois.
0: Le ballon au cœur du jeu. Non, mais j'ai cru que j'entendais une quatrième voix derrière nous, ça m'inquiétait. Martin Ødegaard sur le côté droit pour Julian Ryerson, Alexander Sørloth. Ça, c'est aussi le souci des Norvégiens, peut-être face à une défense plus resserrée. C'est le profil d'Alexander Sørloth parce que c'est pas un ailier. Mais avec Erling Haaland, bah, Manu, il est obligé de jouer sur le côté et il a du mal à faire les différences. Là, on voit encore, il est obligé de reculer en fait. Et tu fais perdre du terrain à ton équipe.
1: Bah, c'est pas un ailier, hein. Ça se voit qu'il a pas la percussion nécessaire pour éliminer sur des petites distances son adversaire dans sa zone. Donc il va falloir quand même qu'ils augmentent un petit peu le rythme dans les transmissions et dans le mouvement, les Norvégiens, parce que c'est un rythme un peu pépère. Hein.
0: Ouais, alors qu'ils avaient vraiment bien commencé le match, ils se projetaient beaucoup vers l'avant et déséquilibraient le Brésil. Et là, on a du mal à trouver Erling Haaland. Thorbjørn Eggen va repasser par son gardien Nyland le long dégagement sur le côté droit pour Sørloth. Il va s'en sortir. Le contrôle est correct. Ryerson lui laisse le ballon. On va passer en retrait avec Martin Ødegaard, le capitaine, le gaucher qui, ça se voit, il est facilement reconnaissable sur le terrain. Il est 15 cm plus petit que tous ses coéquipiers norvégiens. Alexander Sørloth sur le côté droit. En appui avec Julian Ryerson, Martin Ødegaard de nouveau pour le latéral droit du Borussia Dortmund. Sander Berge, rond central au milieu du MetLife. Toujours pas de pluie, ça c'est le côté positif. Et température agréable. Martin Ødegaard avec son brassard qui va repiquer dans l'axe face notamment à Gabriel Martinelli, très défensif, qui suit Sørloth quasiment en défense individuelle, en marquage individuel. Et les Brésiliens n'arrivent pas à récupérer le ballon. Sander Berge touché par Ryerson. Il y a Sørloth désormais côté droit. Toujours Sander Berge qui navigue entre les lignes, qui n'a pas de solution. Et là, on en parlait, Manu, évidemment. Si on va pas plus vite pour aller toucher Erling Haaland, c'est un petit peu compliqué. Ouais, c'est statique.
1: Si t'as pas les joueurs capables de percuter et d'amener le danger dans leur couloir, il te faut avoir davantage de mouvement, proposer davantage de solutions portant du ballon. Et pour l'instant, maintenant, c'est que la 20e minute. Hein, peut-être qu'ils vont monter en puissance dans ce match-là.
3: Bon, tout à l'heure, on disait combien de temps le pressing va tenir des Norvégiens. Bah, il a tenu 10 minutes. Hein.
1: Ouais, puis il n'y a pas un réel pressing également des Brésiliens, donc c'est ça que j'ai du mal à comprendre.
3: Voilà, il y a un petit moment de on va dire de latence.
0: Ouais, on se repose un petit peu. Il y a eu encore un dégagement de Nyland directement sur Alexander Sørloth. Donc visiblement, c'est vrai qu'il est largement plus grand et costaud que Douglas Santos, son vis-à-vis de latéral gauche brésilien. Et c'est peut-être pour ça qu'on va aller le chercher assez souvent. Martin Ødegaard sur le côté gauche pour Thorbjørn Eggen, le défenseur central norvégien, sur le côté gauche pour David Møller-Wolff. Il y a Antonio Nusa devant lui. Il va lui donner le ballon, l'ailier de Leipzig. Et il y aura un petit coup de sifflet. Finalement, la faute de Ryan sur David Møller-Wolff. On est collé à la ligne de touche sur le côté gauche. gauche, à peine dans le camp des Brésiliens. Et on va quand même faire monter Erling Haaland, qui demande à ses grands coéquipiers, notamment les deux défenseurs centraux, Ayer et Egem, de monter dans la surface de réparation pour permettre à Martin Ødegaard de mettre justement le ballon dans la boîte et inquiéter tout de suite les Brésiliens, parce qu'Alisson, bon, à part récupérer le ballon en fond de ses filets sur un but refusé pour hors-jeu après 3 minutes en faveur des Norvégiens qui avait été marqué par Patrick Berg, il a rien fait pour l'instant, le gardien brésilien, qui est assez tranquille. Martin Ødegaard, main sur les hanches, qui attend de pouvoir tirer ce coup franc, donc largement sur le côté gauche, quasiment collé à la zone technique de Carlo Ancelotti devant le banc brésilien. Et on va aller tirer, non mais on va même pas le tirer, on va le mettre en retrait pour Patrick Berg. En deux temps, Martin Ødegaard, est-ce qu'il va le tenter celui-là? Non, il va le donner à Antonio Nusa. On a envie de se rapprocher de la boîte, mais il y a tous les joueurs grands norvégiens dans la surface de réparation. Nusa qui repique dans l'axe, il peut peut-être enrouler du gauche, c'est compliqué. Il y a Martinelli qui est un chien, la défensive. Bon, Martinelli, c'est bien fait. Julian Ryerson qui récupère sur le côté gauche pour Patrick Berg, c'est dommage pour l'instant, mais pas le ballon dans la boîte. Et attention, le ballon est perdu par Antonio Nusa. Mateus Cunha qui va partir en contre pour les Brésiliens. Il y a Vinicius, il y a Mateus Cunha, l'attaquant de Manchester United, qui tente le coup tout seul, qui va passer dans la surface, et la défense en plongeant de Torbjørn Eggen. Et là, il n'y a pas de pénalty, même si les deux finissent à plat ventre, Manu.
1: Il met bien son corps en opposition au moment où il fait ce drift sur l'extérieur en essayant de le prendre en profondeur. Donc, il joue bien le coup. Il sait que peut-être qu'il ne peut pas rivaliser sur une dizaine de mètres en vitesse. Donc, il met son corps en opposition pour ralentir et faire l'obstruction.
0: Ah, Vinicius, là, Manu, il est pas content. Il comprend pas pourquoi Cunha lui a pas donné le ballon, parce que c'est vrai qu'il a pas le coudrin, il a pas le même coudrin, en tout cas, que Vinicius, et lui aurait pu faire plus de différence, peut-être avec une accélération.
1: J'ai pas saisi pourquoi Vinicius, il s'est écarté complètement côté gauche, en fait. À deux contre deux, comme ça, tu dois proposer, justement, un appel plus proche. Oui, un appel plus proche. Essayer de combiner ou d'aspirer un défenseur sur l'extérieur.
0: La 25e minute au prochain arrêt de jeu, à mon avis, ce sera la pause pub, la pause fraîcheur entre le Brésil et la Norvège. Toujours 0-0. On rappelle le penalty manqué par Bruno Guimaraes à la 13e minute après une faute de Ayer sur Mateus Cunha. Les Norvégiens l'attaquent au niveau de la moitié de terrain brésilienne, côté droit, légèrement, quasiment au niveau du rond central. Patrick Berg avec Martin Ødegaard en retrait pour Christopher Ayer. Justement, le défenseur norvégien Torbjørn Eggen qui va passer lui la ligne médiane. Antonio Nusa, côté gauche, il y a l'appel de Martin Ødegaard qui fait beaucoup de terrain, qui réclamait le ballon plus vers l'avant, mais on va repasser par la défense, par Sander Berge dans le rond central. Est-ce qu'il va pas? Il va pas donner à son gardien quand même. Il va se retourner. Il y a le mini pressing de Mateus Cunha. Et si on va finir dans les pieds du gardien dans la surface de réparation, Ryan Nyland. Et il y a les sifflets qui descendent. Les sifflets des supporters brésiliens, Gilbert, parce que les Norvégiens commencent à jouer les mains dans les poches.
3: Est-ce que tu sais que la couleur originelle des maillots du Brésil, c'est pas le jaune? Au départ, les Brésiliens jouent en blanc.
1: À quelle époque?
3: Jusqu'à la finale de la Coupe du Monde 1950, où ils jouent contre l'Uruguay. Le fameux Maracanã.
1: Ils ont changé en jaune alors?
3: Parce qu'en fait, ils ont joué contre l'Uruguay au Maracanã, leur Coupe du Monde chez eux, et ils ont perdu.
1: Ah, ils sont superstitieux alors.
3: C'est comme s'il y avait eu France-Luxembourg, et on part contre le Luxembourg en finale, tu vois. Et donc, comme ils ont perdu ce jour-là, et qu'ils jouaient toujours en blanc, ils ont dit plus jamais on ne jouera en blanc. Et c'est comme ça que le maillot brésilien est devenu jaune.
1: Parce que ça fait quand même un paquet de temps qu'ils n'ont pas gagné la Coupe du Monde.
3: Depuis, ils l'ont quand même gagné en jaune quelques fois quand même.
1: Oui, d'accord, mais bon, ça fait. Quand la dernière fois, c'est en 2002, non?
3: 2002.
1: Ouais, bon, peut-être qu'il faudra peut-être qu'il rejoue en blanc, non?
3: Après.
0: Et non, d'ailleurs, depuis 2002, ils n'ont jamais battu une équipe européenne dans un match à élimination directe. C'est assez dingue, ils ont toujours perdu. France 2006, Pays-Bas 2010, Allemagne 2014, Belgique 2018, Croatie 2022. Et en plus, le pédigré de tes adversaires baisse un petit peu. Ça y est, c'est la pause fraîcheur. 0-0 entre la Norvège et le Brésil après 26 minutes et 20 secondes de jouer à New York. 8e de finale de la Coupe du Monde. But refusé à la Norvège par Patrick Berg à la 3e minute. Penalty manqué par Bruno Guimaraes à la 13e.
3: On ne le laisse pas avoir par la FIFA, c'est une pause pub et non pas une pause fraîcheur. On se retrouve donc dans quelques instants pour la suite de cette première mi-temps. Il est 22h26 et après 26 minutes de jouer dans cette première mi-temps, le Brésil et la Norvège sont pour l'instant à égalité 0-0. À tout de suite sur RMC.
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2: Il est 22h27, Brésil-Norvège, match en cours, huitième de finale de la Coupe du Monde entre les deux équipes. Manu Petit est là avec moi et Aurélien Tirsain est au stade. On atteint la fin de la pause fut de la première mi-temps, 27 minutes 0. C'est marrant parce que je j'avais pas remarqué, mais le chrono continue de tourner pendant la...
0: Ah bah oui, c'est pour ça qu'on a 6-7 minutes de temps additionnel, Gilbert, à chaque fois.
2: Oui,
1: d'accord.
2: 3 minutes, hein, d'ailleurs, 3 minutes la pause pub.
0: Ouais, ouais. Et d'ailleurs, sur le principe, moi, c'est la première fois que je vois sur les écrans géants du stade le temps additionnel inscrit pour tout le monde. Tu sais, d'habitude, en Ligue 1, même nous, journalistes, si jamais on n'a pas d'écran de retour, on ne sait pas dans le stade si le temps est dépassé ou pas. C'est à l'appréciation de l'arbitre. Ici, tout le monde sait combien de temps additionnel il s'est passé.
2: Incroyable. Tu vois l'immeuble derrière, là, sur l'image ? C'est là qu'il y a le studio de l'after.
1: Ah bon ?
2: Ouais.
1: Ah bah, qu'est-ce que vous faites ici alors ?
2: Ça, c'est une bonne question. Bah, vous en êtes rentré. Mais tout à l'heure, Kevin Diaz sera encore là. Oui, parce que c'est l'immeuble qui accueille le studio, qui est le siège de CMA-CGM America.
1: Ok.
2: Et juste là, derrière le stade. On vient de le voir à l'écran.
1: C'était au milieu. Enfin, c'est au milieu de nulle part, non ? Il y avait
2: un grand centre commercial pas loin. Ouais. C'est le New Jersey. C'est mignon.
1: D'accord.
2: Voilà,
1: et pour revenir à ton truc sur le maillot.
2: À un quart d'heure de New York.
1: Moi, j'aime beaucoup le maillot jaune quand même.
2: Ouais, c'est vrai que c'est stylé. Ah ouais, d'accord.
1: Il est magnifique.
0: C'est à moi. Alors le ballon reprend. Ben oui, je sais, mais 0-0 entre la Norvège et le Brésil après 29 minutes. Donc la pause fraîcheur qui est passée. Et les Brésiliens qui peuvent quand même s'en vouloir d'avoir raté ce pénalty par Bruno Guimarães à la 13e, qui ont quand même repris le contrôle du ballon avec Marquinhos, rond central sur le côté gauche pour Casemiro, qu'on a assez peu vu dans ce début de match. Long ballon sur le côté droit pour Ryan. Là, il y a un petit peu d'espace pour le jeune ailier, le gaucher, en retrait. Bruno Guimarães. Non, c'est Danilo qui va centrer deuxième poteau. Il y a Vinicius, c'est compliqué à reprendre. Et il va transmettre à Martinelli, numéro 10. Il voyage beaucoup. Non, le joueur d'Arsenal, voilà, qui est décalé par Vinicius. Ça, c'est bien fait. Rentre dans la surface de réparation, l'accélération, le centre en retrait. Et l'arrêt de Nyland. En deux temps, c'est récupéré avec Ryan. Le tir de Danilo, c'est complètement raté par le latéral brésilien, récupéré par Antonio Nussa. Et là, il a intérêt à résister. Il a bien résisté, le joueur de Leipzig. Et la Norvège à s'en sortir. Et c'est pas passé loin d'être un coup de chance pour les Norvégiens. Nyland qui dévie le ballon.
1: On était pas loin d'un CSC quand même, non ? Parce que là, sur la pénétration. C'est le gardien de but.
2: C'est assez du gardien.
1: Ouais, et en plus, heureusement qu'il la touche, parce qu'il me semble que c'est un Brésilien derrière qui est le premier sur le ballon. Eh oui. C'était Guimarães qui était là pour mettre un plat du pied, en fait.
2: C'est un arrêt improbable.
1: Superbe intervention du gardien, même s'il a eu beaucoup de chance.
2: Exactement.
0: Le ballon dans les pieds de Thorbjørn Egheim, le défenseur central, vers son gardien Ørjan Nyland, la 31e, et donc le Brésil désormais est quand même bien au-dessus. On a eu peur pendant 3 minutes, et là il y a un énorme duel. Gabriel Haaland, il a foutu par terre l'attaquant de Manchester City, et le dégagement d'Alisson derrière, monsieur Elfat qui n'a pas sifflé de faute. Et bon, à mon avis, il y avait quand même une faute de la part de Erling Haaland. Énorme contact entre le défenseur central et l'attaquant de la Norvège. Dégagement Alisson, pied gauche, toujours pas le bon pied, et ça va offrir une touche pour la Norvège côté droit. On est dans la moitié de terrain des Brésiliens pour Julian Ryerson. Martin Ødegaard, le capitaine norvégien, faut qu'il arrive à remettre le pied sur le ballon, parce qu'on ne conserve plus sur une longue durée côté Norvège. Martin Ødegaard Sanderberge en retrait dans le rond central pour Torbjørn Eggheim. Il y a David Møller-Wølfe, le latéral gauche qui conserve le ballon. Il va repiquer dans l'axe. Là, il y a un gros pressing des Brésiliens et notamment de Ryan. Le pied gauche, c'est risqué et c'est perdu. Douglas Santos directement pour Ryan. Il y a l'appel à droite de Danilo, mais la passe, elle n'est pas bonne de la part de Ryan. Et c'est contré par Patrick Berg et le milieu de terrain norvégien. Antonio Nussa en retrait pour Sander Berg. Rond central, la passe, elle est bien. Elle est casse les lignes là avec Martin Ødegaard sur le côté droit. L'appel d'Alexander Sørloth. C'est toujours aucune possibilité de déborder pour l'attaquant de l'Atlético de Madrid. On va repasser par Martin Ødegaard. Physiquement, c'est costaud et c'est toujours le meneur de jeu et le capitaine de la Norvège qui est obligé d'organiser le jeu. Mais on n'essaye pas de trouver Erling Haaland pour l'instant. Ça, c'est assez frustrant. Antonio Nussa, les passements de jambes aux alentours de la surface de réparation et la bonne récupération de Bruno Guimaraes. La pluie avec devant lui Mateus Cunha, Casemiro, Vinicius. Là, c'est Joga Bonito. Ça joue bien et on arrive à décaler Danilo sur le côté droit qui n'est pas assez rapide pour déborder Antonio Nussa. Vinicius, lui, va peut-être s'en sortir tout seul. Le grand pont, il est beaucoup trop grand comme en tout début de match sur David Møller-Wølfe et Ørjan Nyland. Manu va pouvoir dégager la Norvège, toujours 0-0 après 33 minutes de jeu ici à New York.
1: Ah, les Brésiliens sont intéressants à chaque fois qu'ils récupèrent le ballon dans leur propre camp parce que les transitions sont ultra rapides. Ils arrivent souvent à s'approcher ou même à rentrer dans la surface de réparation avec un peu plus de réussite de mouvement dans les derniers gestes. Je pense qu'ils pourraient mettre en difficulté encore plus cette défense.
3: Tu sens qu'au fil de la mi-temps, t'as quand même une sorte de rouleau compresseur.
1: Je sais pas le sentiment que vous avez, vous, mais moi j'ai l'impression qu'ils sont un peu amorphes, les Norvégiens.
3: Ouais, ils ont très bien démarré et puis après ils se sont fait et après ils commencent un peu comme s'ils commençaient un peu à flipper.
1: Ils sont en slow motion, tu vois, au ralenti quoi.
0: Ouais. Ça leur a coupé les jambes là avec dans le cœur du jeu Bruno Guimaraes intelligemment qui conserve le ballon et qui traverse le terrain en latéralité avec Danilo qui s'appuie sur Gabriel Martinelli. Et c'est assez, là c'est intéressant le rôle de Martinelli, Manu, parce que normalement c'est quand même un attaquant et il est partout sur le terrain.
1: Bah, il a une liberté de mouvement que je trouve surprenante dans la mesure où c'est un joueur qui a toujours été cantonné au rôle d'ailier gauche et surtout on lui a jamais accordé des responsabilités dans l'entrejeu.
0: Alors, il y a de l'espace pour les Norvégiens. Sørloth, il trouve pas le côté droit. Il y a Ødegaard qui attendait tout seul. Il a préféré se tourner vers Antonio Nussa. Et c'est le Brésil qui repart à l'attaque. 0-0. 34 minutes de jeu. Vinicius côté gauche. Dans l'axe pour Bruno Guimaraes. Il peut peut-être frapper. Il a de l'espace. En tout cas, il va préférer trouver Ryan sur la droite de la surface de réparation. L'appel, la frappe. En tout cas, le centre de Vinicius. C'était en se retournant. C'était compliqué. C'est bien contré de la part des défenseurs norvégiens. Mais le dégagement, il est pas bon. Et il est directement dans les pieds de Danilo. Les Brésiliens, ils sont très hauts sur le terrain. Ils sont en train d'asphyxier les Norvégiens. Ça devient compliqué pour l'équipe de Stade Solbakken. Casemiro au côté droit pour Ryan, toujours 0-0 entre les deux équipes. Ryan en retrait, Danilo, on joue le 1-2-3 entre les deux joueurs. Le centre de Bruno Guimaraes trouvé par Danilo, tout de suite contré par Patrick Berg. Ils sont bien en place défensivement, en tout cas les Norvégiens, et on se balade toujours autour de la surface de réparation. La passe de Danilo, elle est cata directement dans les pieds d'Alexander Sørloth. Les Norvégiens à l'attaque, Erling Haaland toujours fantomatique pour l'instant, on l'a pas trouvé. On va donner le ballon à Martin Ødegaard sur le côté droit, pied gauche. Il va transmettre Antonio Nussa, entrée de surface de réparation, le pied droit. Est-ce qu'il peut frapper? Il peut donner à Ødegaard. En tout cas, c'est récupéré par les Norvégiens. En retrait, il y a Sørloth. Il va pas oser Ødegaard. Il va le garder avec son pied gauche. Là, il va enchaîner tout seul. Premier poteau. Petit filet d'Alisson. C'est pas très bien joué dans les déplacements, Manu, parce qu'il y avait plus, il y avait des meilleures opportunités, à mon avis, pour les Norvégiens. 0-0.
1: Ouais, je pense que c'est quand même bizarre dans cette construction-là. Et c'est souvent le cas depuis le début de la rencontre. Il recherche pas systématiquement Haaland, on a l'impression qu'il a du mal justement à se positionner et à accompagner les mouvements de ses partenaires.
0: Et Ancelotti avait raison de ne pas expliquer à Marquinhos et Gabriel comment prendre Haaland, parce que pour l'instant ils le font très bien. Même si physiquement tout à l'heure je racontais que Bergeret se faisait manger, ils sont bons là.
1: Gabriel il a souvent souffert en première ligue contre Haaland.
3: Pour l'instant, écoute, après 35 minutes, c'est Haaland, il n'a pas touché beaucoup de ballons.
1: Non, c'est pour ça que je trouve ça surprenant, parce que même dans cette configuration-là, où ils arrivent justement à étirer le bloc du Brésil, bah même comme ça, ils ont du mal à le trouver, alors qu'il est souvent dos au porteur du ballon, Haaland, et il est souvent désintéressé par ce que font ses partenaires.
0: Il y a une bonne récupération d'Antonio Nussa sur Mateus Cunha au départ de l'action, et les Norvégiens là peuvent s'installer dans le camp des Brésiliens. Ils se comprennent pas, Ryerson et Sørloth, ils se comprennent vraiment pas, mais ils arrivent quand même à récupérer le ballon. Le latéral norvégien dans le rond central.
1: Sørloth ailier droit, j'y arrive pas. Hein.
0: Mais est-ce que tu peux mettre un gars avec ce CV là en Norvège sur le banc? C'est ça le problème. Parce que normalement c'est le numéro 2 d'Haaland.
1: D'accord, mais bon, c'est à moi, tu fais un 4-4-2 alors dans ces cas-là, tu les mets. Ouais. J'ai du mal.
0: Attention, le centre d'Antonio Nusa pour Haaland. Ça, c'était intelligent. Il avait envie de dévier le ballon à intérieur, pied gauche, alors qu'il repiquait dans l'axe pour lober Alisson. Très technique. C'est pas assez réussi. C'était cadré, mais capté par Alisson. Toujours 0-0 après 36 minutes et 40 secondes de jeu.
2: Ouais, c'est quand même un beau geste d'Haaland. Hein.
1: Ouais, enfin, c'est un beau geste, mais je pense qu'il y avait beaucoup mieux à faire parce qu'il y a Odegaard qui faisait un petit appel opposé devant lui, une petite aile de pigeon, tu vois, pour la remettre dans l'axe. Il est en position de tir.
0: Casemiro, 0-0,
2: il reste 9 minutes en première mi-temps, hein, si vous nous rejoignez.
0: Absolument, avec le pénalty raté de Bruno Guimarães à la 13e côté Brésil et le but refusé à Patrick Berg après 3 minutes de jeu. Ça s'est un peu calmé quand même depuis ce premier quart d'heure de folie. Sander Berge, là il y a quand même les crampons de Gabriel Martinelli et Monsieur Elfat va finir par siffler en faveur des Norvégiens. Il y a faute effectivement Manu, sans aucun doute.
1: Ouais, mais là on est en train de découvrir un nouveau Martinelli. Je suis vraiment surpris de le voir dans cette position là parce que est-ce qu'il a le coffre pour bouger autant, ça c'est une question aussi en suspens parce que c'est un garçon qui est plus dans la percussion sur son côté, même s'il élimine quasiment plus jamais son latéral. Donc on va voir ce qui va se passer, mais pour l'instant il se débrouille plutôt bien.
0: Ouais. Et il y a les autres possibilités pour Ancelotti, qu'il expliquait. En tout cas, c'était Ederson, le milieu de l'Atalanta, mais il a que 4 sélections. Et Danilo, milieu aussi central, gaucher de Botafogo, mais qui est assez peu expérimenté. Les Norvégiens l'attaquent avec le centre de Sørloth. Encore une fois, c'est la galère pour centrer, même si le débordement était bon cette fois. Julian Ryerson, côté droit, au niveau de la ligne de touche. C'est bien défendu de la part des Brésiliens. Et encore de la part, notamment de Gabriel Martinelli, qui est toujours au contact. C'est récupéré par Christopher Ayer. La passe vers Martin Odegaard, 0-0, 38 minutes et 20 secondes de jeu, 8e de finale de Coupe du Monde entre le Brésil et la Norvège. La Norvège, on rappelle, adversaire le seul au monde invaincu dans son histoire face au Brésil. 2 matchs nuls, 2 victoires en 4 matchs entre le Brésil et les Norvégiens. Antonio Nusa qui fait un contrôle un petit peu long, c'est récupéré par Bruno Guimarães. Ils vont s'en sortir avec un petit jeu de ballon en l'air, les Brésiliens. C'est pas extraordinaire, mais ils vont s'en sortir. Bruno Guimarães trouvé par Matheus Cunha, qui est pas le meilleur avant-centre du monde, mais qui est revenu se battre, en tout cas avec ses milieux de terrain. Casemiro en retrait pour Gabriel Magalhães. Le défenseur d'Arsenal remonte dans le rond central avec Casemiro. On a passé la ligne médiane, on est plein axe des cages d'Orian Nyland. On va naviguer sur le côté droit désormais avec Danilo et puis Ryan avec son pied gauche. Il a du mal lui aussi à déborder, il a tendance à repiquer dans l'axe comme Vinicius à gauche. Pour l'instant il n'y a pas de différence de fait avec le couloir droit Ryan Danilo. Bruno Guimarães avec Casemiro, le 1-2 entre les deux hommes. On est autour de la surface de réparation des Brésiliens, 39 minutes et 15 secondes de jeu, toujours 0-0 entre ces deux équipes. Et la frappe pied gauche de Casemiro, c'est compliqué, dégagé par Sander Berge, récupéré encore une fois par les Brésiliens. Là, ça manque de pure technique, de pure folie autour de la surface, Manu.
1: Oui, dans une face à une défense bien regroupée quand même. Donc, et en même temps, je reviens toujours sur le même principe, il n'y a pas de mouvement en fait. Tu vois, là, tu vois les 4-5 devant qui sont alignés côté brésilien, personne ne fait un mouvement, que ça soit sur un décrochage ou un appel en profondeur.
0: Le long ballon, la transversale côté gauche vers Vinicius de la part de Marquinhos, et là c'est bien défendu de la part de Julian Ryerson face à Vinicius. C'était pas facile, mais il se bat, le Brésilien. S'est récupéré par Martinelli, Vinicius, la fin de frappe et la parade, premier poteau à terre d'Orian Nyland. Le petit coup de rein là de Vinicius, il s'est arraché défensivement, mais là le ballon, faut pas les perdre comme ça pour la Norvège.
1: C'est Odegaard qui perd, qui tente un dribble en plus externe sur un joueur qui rentre vers l'intérieur. Très très compliqué, très risqué, et derrière il a failli se faire punir. Alors après c'est tout le talent aussi de Vinicius hein, qui arrive à feinter cette frappe. Le gardien sort bien, il a un peu de chance également hein, en prenant du tibia hein.
0: Ah là, c'est pas bon, le corner joué en deux temps, et Vinicius qui fait un passement de jambe, passe de l'extérieur du pied directement sur un Norvégien, mais c'est récupéré directement par Douglas Santos, le latéral gauche de la Seleção. Il repasse par son gardien Alisson. Les Norvégiens, ils ont quand même beaucoup de mal à sortir
2: là,
0: de leur surface de réparation.
2: Brésilienne complète hein.
1: Moi je suis pour l'instant, je suis très déçu en fait du comportement des Norvégiens. Ouais. J'attendais beaucoup mieux.
2: À part les 10 premières minutes mais...
1: Ouais, et au contraire, je suis plutôt agréablement surpris par la performance collective des Brésiliens, même si c'est pas non plus à tomber par terre, mais je trouve que c'est un match cohérent, sérieux sur le plan tactique.
0: C'est ça, ouais, équipe solide des Brésiliens qui, mine de rien, monte en puissance quand même dans cette Coupe du Monde. Ça, en tout cas, c'est le discours des journalistes et des supporters brésiliens pour se rassurer peut-être, parce qu'ils ont raté la première mi-temps contre le Maroc, c'était la pire. Ensuite, c'est allé mieux, 3-0 contre Haïti, 3-0 contre l'Écosse. un match contre le Japon divisé en deux avec la deuxième période qui est a priori pour en tout cas les suiveurs brésiliens la meilleure du Brésil dans cette Coupe du Monde. Donc voilà, ça monte en puissance et pour l'instant c'est cohérent face aux Norvégiens. Haaland face à Marquinhos et Gabriel. Marquinhos qui essaie de ralentir la course d'Erling Haaland et derrière Gabriel, le coup de tête en retrait. Pour l'instant c'est au-dessus d'Erling Haaland qui normalement est considéré comme le filet de sauvetage des Norvégiens, mais la défense brésilienne prend le dessus.
3: 0-0 entre le Brésil et la Norvège. Si vous nous rejoignez, on joue depuis 41 minutes sur RMC. Je rappelle que dès la fin du match, la nuit de l'after continuera avec l'analyse de la rencontre. Et puis ensuite, le deuxième match de la nuit à 2h du mat, Mexique.
0: Il y a Haaland avec Odegaard dans la surface de réparation, passement de jambe, on s'éloigne encore, on s'excentre de la cage d'Alisson, c'est contré, ce sera un corner pour les Norvégiens. Là Erling Haaland, il n'a pas osé frapper tout seul, il a préféré décaler son meneur de jeu.
1: Je pensais qu'il se serait servi de l'appel d'Odegaard pour rentrer vers l'intérieur et armer son pied droit. Il a été à mon avis un peu trop collectif sur cette action là.
0: Ah, c'est dommage parce qu'il a vraiment pas beaucoup d'opportunités d'avoir le ballon dans la surface ou autour de la surface de réparation, même si c'est évidemment pas un frappeur de loin né Erling Haaland, mais il a aucune occasion pour l'instant depuis le début du match. 42 minutes et 40 secondes, 0-0 entre le Norvège, entre la Norvège et le Brésil. Le corner de Patrick Berg tiré premier poteau, c'est pas bien tiré, c'est dégagé de la tête par Danilo. Antonio Nusa avec Vinicius dans le dos, il va décaler Julian Ryerson sur le côté droit, le 1-2 avec Ayer, le ballon en chandelle de la part de Ryerson. C'est pas bon, c'est pas bon de la part des Norvégiens et c'est récupéré facilement par le gardien brésilien.
1: Aucune idée de l'utilisation du ballon sur cette action-là. C'est un petit peu on met devant en espérant qu'il y a un peu de chance autour, quoi.
0: Bruno Guimarães dans le rond central avec Casemiro, les encouragements du public brésilien largement majoritaire dans le MetLife Stadium de New York. Le ballon vers l'avant vers Matheus Cunha, il récupère le ballon en deux temps, il a de la chance. Vinicius à l'entrée de la surface de réparation. Techniquement, c'est pas la meilleure génération norvégienne contre le Brésil. Pour l'instant, les Norvégiens quand même à l'attaque avec l'ouverture sur la droite pour Alexander Sørloth. Mais il a toujours pas la vitesse pour déborder Douglas Santos. Alors on va attendre et on va reconstruire.
1: C'est ça le problème.
0: Depuis le cœur du jeu.
1: À chaque fois qu'ils arrivent à exploiter une transition et qu'ils donnent tout de suite à Sørloth, derrière le jeu à chaque fois il ralentit, il revient toujours sur ses pas. Et donc le bloc brésilien se remet en place et c'est fini. Donc c'est vraiment dommage de ne pas profiter de ces situations-là parce qu'il y a capacité à amener des problèmes dans la défense brésilienne.
0: 0-0, 44 minutes de jeu, la dernière minute du temps réglementaire de la première période. Et, les coachs, ils en parlaient aussi hier de l'équilibre à conserver de leur équipe. Ils ne voulaient pas se faire punir en transition. Et pour l'instant, c'est réussi parce que surtout les Norvégiens n'osent pas totalement se déséquilibrer et partir à l'assaut du but adverse. On va repartir là avec le gardien norvégien, Ørjan Nyland, Christopher Ayer, l'appui Sander Berge, la pointe basse du triangle au milieu de la Norvège. Torbjørn Eggem en retrait pour encore une fois, là c'est Sander Berge. On va ne pas se découvrir surtout côté norvégien et accepter les sifflets des supporters brésiliens parce que c'est Ørjan Nyland qui va toucher de nouveau le ballon. Les 15 dernières secondes de la première période, toujours 0-0. On va quand même rappeler les 15 bonnes premières minutes avec le but refusé à Patrick Berg pour un hors-jeu de Sørloth au départ de l'action et le pénalty manqué par Bruno Guimarães à la 13e minute. Allez, Haaland peut-être qui récupère le ballon au niveau du rond central, qui peut se retourner vers la droite avec Martin Ødegaard et Alexander Sørloth. Il n'y a pas de Norvégien dans la surface de réparation. Ça y est, il y a Ødegaard et il y a Haaland qui vient se placer entre Danilo et Marquinhos, mais on n'ose pas aller mettre le ballon dans la boîte pour l'instant. Si Sørloth, la qualité technique, c'est pas bon. 6 minutes de temps additionnel et Alexander Sørloth va laisser sa place à Julian Ryerson. Est-ce que si t'es coach, Manu, tu fais rentrer un mec comme Andreas Kjelderup qui est lié à Benfica ou Oscar Bob par exemple, le milieu de Fulham?
1: Compliqué puisque pour l'instant il y a un score de parité, il n'y a pas Peru dans la demeure, mais c'est vrai que ça ne peut pas continuer comme ça parce que on voit bien qu'il n'est pas à sa place, on voit bien qu'il n'a pas les qualités pour jouer dans cette position-là. Donc j'ai l'impression que c'est un poids mort plus qu'un joueur de qualité pour les Norvégiens.
0: Allez, corner obtenu quand même par Julian Ryerson côté droit. Il y avait une longue touche de la part de Alexander Sørloth, facilement dégagé de la tête par la défense brésilienne. Et dans un deuxième temps, Ryerson qui obtient ce corner, le deuxième pour la Norvège dans cette partie. C'est Martin Ødegaard qui va aller le tirer. Donc on a compris que c'était tiré toujours intérieur avec le gaucher Ødegaard à droite et le droitier Patrick Berg lorsque le tireur est à gauche des cages d'Alisson. Les défenseurs brésiliens alignés, notamment Vinicius à l'entrée de la surface de réparation pour éviter une reprise soit de Nusa, soit de Rierson. C'est pas mal tiré. Deuxième poteau, le ballon qui traîne dans la surface de réparation. Le contrôle de Gabriel Martinelli qui ne panique pas, qui essaie de lancer Vinicius, mais c'est raté et récupéré par David Müller-Wolfe dans le rond central. Et on va repasser par Urian Nyland. Deux minutes de passé dans le temps additionnel. Gilbert est toujours 0-0. On était excités pendant un quart d'heure, on est quand même un peu déçus de la suite de la première période.
3: Oui, même si moi j'ai quand même l'impression que il semble inéluctable que le Brésil marque au bout d'un moment.
1: Je sais pas, sincèrement je trouve que c'est relativement indécis. Je trouve que si les Norvégiens augmentent un peu plus l'intensité, les mouvements et être un peu mieux sur la qualité technique, je pense qu'ils peuvent aussi embêter cette équipe brésilienne. En tout cas, je trouve que c'est un match relativement pauvre en occasion, mais également sur le plan technique. Ouais.
0: Ah, ça va. Est-ce que ça va pas nous faire reparler de Neymar en deuxième période, ça? Si ça bouge pas, d'avoir un gars qui peut t'inventer quelque chose quand même si physiquement c'est pas le top du top, qui peut t'inventer un geste à l'entrée de la surface de réparation.
3: Ancelotti avait dit s'il y avait une prolongation, je l'aurais fait rentrer. Maintenant, peut-être qu'il a dit ça et que ce serait jamais arrivé. Peut-être, bon, il voulait peut-être acheter la paix sociale. Mais bon.
0: Ben parce qu'en fait les supporters ils réclament Neymar, ils réclament Hendrick. Attention là, Haaland qui va prendre le dessus sur les défenseurs, c'est récupéré derrière par Ødegaard, la frappe et la parade énorme, Alisson, il est sorti. Quelle rapidité d'Alisson pour se coucher sur la frappe par terre de Martin Ødegaard. Là c'est le physique d'Haaland qui a mis à mal les deux défenseurs, il a mangé les deux défenseurs ensemble. Et Ødegaard, il aurait peut-être dû un peu mieux s'appliquer, Manu.
1: Ouais, mais là tu vois Gabriel justement, et tu sens qu'il est pas en confiance dès qu'il est dans le duel avec Haaland. Il est sur le reculoir, il attaque pas le ballon, il a peur en fait, il est presque en soumission. Et Haaland il le sait parce qu'il a rencontré à maintes reprises. Mais derrière Ødegaard, il est trop gentil dans sa frappe. Mmh.
0: C'est récupéré par les Brésiliens.
3: Ils sont souvent trop gentils les mecs d'Arsenal.
1: Mais c'est marrant parce que je t'ai tendu le truc et tu l'as.
3: Bah évidemment, en fait. C'est le but. Hein, c'est tu m'as fait une passe D.
0: Les deux dernières minutes du temps additionnel de la première période, 0-0 Brésil-Norvège, les Brésiliens l'attaquent, Bruno Guimarães côté droit pour Danilo. On est autour de la surface de réparation norvégienne, Casemiro, Bruno Guimarães, il y a de l'espace à gauche un petit peu, il faut aller trouver Vinicius et là il faut inventer quelque chose face à Julian Ryerson. Il essaie de déborder, c'est bien défendu de la part du latéral norvégien, hein. Le ballon en retrait de Vinicius avec Bruno Guimarães, il peut frapper de 25 mètres, c'est pas terrible, c'est contré par Matheus Cunha, récupéré deuxième poteau par Danilo. Le contrôle il est pas extraordinaire, c'est pas un porte-manteau, ça c'est bien la frappe. Le centre tire de Casemiro dans la surface de réparation. Mais Martinelli, il est un peu court. Il est un peu court pour récupérer. Il est un peu petit. Et c'est dégagement à venir pour la Norvège.
1: Ouais, c'est dommage parce que c'était un superbe centre. Martinelli complètement oublié au deuxième poteau. Et là, il n'a pas la détente qu'il faut. Là. En plus, son corps, il est mal équilibré. Tu sens que ce n'est pas un joueur de tête aussi, Martinelli. C'est bien dommage parce que avec un vrai joueur de tête, là, je pense que ça va au fond.
0: Une minute 30 encore dans le temps additionnel de la première période. 0-0, les Brésiliens se rapprochent petit à petit, mais ça ne rentre toujours pas. Les Norvégiens l'attaquent côté droit. Sorloth, là, il va bien défendre sa position face à Douglas Santos et conserver le ballon pour la Norvège avec Martin Ødegaard, Julian Ryerson dans l'axe pour Christopher Ayer. On est dans la moitié de terrain des Norvégiens. Ça y est, on passe la ligne médiane. On est à droite du rond central avec Sander Berge, Alexander Sorloth. Le nouveau duel avec Douglas Santos pour l'instant. C'est facile pour le latéral brésilien, le latéral gauche du Brésil qui ne laisse pas passer l'attaquant de l'Atlético de Madrid. Le ballon de nouveau dans les pieds norvégiens, rond central avec Antonio Nusa côté gauche désormais pour l'ailier du Rasenballsport Leipzig. Sander Berge essaie d'organiser le long ballon vers Martin Ødegaard, surface de réparation. C'est bien protégé de la part de Gabriel et Alisson pour relancer. Il tente de relancer rapidement d'ailleurs sur Gabriel Martinelli qui obtient une faute et les Brésiliens jouent le coup franc rapidement. Matheus Cunha pour Casemiro, côté gauche Vinicius face à Christopher Ayer. Là, il le sait qu'il est plus rapide, mais il va plutôt repiquer dans l'axe. Il va dribbler les passements de jambes face à Julian Ryerson. L'accélération de Vinicius, il va faire la différence et il est accroché. Pas de faute. Selon Monsieur Elfat, c'est sifflé. On réclame la faute du côté du public brésilien. Il y avait peut-être un petit quelque chose, mais bon, c'est trop forcé en fait ce genre d'action pour Vinicius, Manu.
1: Alors il faut que je regarde le ralenti parce que est-ce qu'il y a un contact avec le défenseur? Il tire le maillot quand même, il le retient le maillot. Donc après, c'est vrai qu'il n'a pas besoin de qu'on le touche énormément pour tomber, Vinicius, mais il avait quand même fait la différence. Donc voilà, donc après il perd
0: c'est
1: le ballon, même s'il y a eu faute.
0: C'est la mi-temps sifflée par monsieur Elfat. On en terminera là-dessus. Il n'y aura pas de dégagement d'Orian Nyland après 6 minutes de temps additionnel. 0-0. Donc entre le Brésil et la Norvège. Le pénalty raté par Bruno Guimaraes à la 13e. Le but refusé à Patrick Berg à la 3e minute après un léger hors-jeu d'Alexander Sorloth qui aurait pu être passeur décisif. 0-0. Domination quand même au point pour le Brésil.
3: À tout à l'heure pour la deuxième mi-temps. Dans un instant, on va passer en revue l'actu du jour avec Manu. Évidemment, on se retrouve dans quelques instants. Il est 22h51 dans la nuit de l'after qui continue jusqu'à 5h du matin. À tout de suite.
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3: 22h55, pile dans les nuits de l'after. Tout à l'heure à 2h du matin, nous aurons Mexique-Angleterre, match qui promet. Pour l'instant, c'est la mi-temps entre le Brésil et la Norvège. 0-0 à la mi-temps entre les deux équipes. Emmanuel Petit est avec moi et tout de suite, on fait un point sur les cotes à la mi-temps.
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3: Avec Christophe Pléné qui est là.
18: Salut Gilbert, bonsoir à tous. 1,90 désormais la victoire du Brésil. 2,65 le match nul et la prolongation. 4,80 la victoire de la Norvège. Je vois un match qui va vous emmener jusqu'au bout de la nuit. Je vous propose le 0-0 à 4,50, le 1 partout à 5,50, donc la prolongation. Et je reste quand même sur une grosse perf norvégienne. Je vous propose la victoire de la Norvège au tir au but. C'est coté à 9.
3: Ah ouais.
18: Ouais.
3: Ouais, carrément. C'est ton côté seul back-end.
18: Exactement.
1: Côté norvégien.
18: Attention, on a le même coiffeur, Gilbert.
3: Ouais. Il n'y a que des Norvégiens et des Suédois.
1: Non, je vois toujours une victoire du Brésil 2-1.
18: Victoire 2-1 du Brésil, c'est côté à 9. La cote est magnifique, Manu.
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3: Bon, Manu, il y a une actu assez étonnante aujourd'hui à la Coupe du Monde. C'est le fameux carton rouge de Balogun. Balogun, l'Américain, a pris un carton rouge au dernier match. Donc, c'est le principal atout offensif des États-Unis. Il a pris un carton rouge. Bon, débat, carton, pas carton. Moi, j'assume qu'il y avait carton rouge. Vu le coup qu'il est, je ne sais pas ce que tu en penses.
1: Enfin, la grande majorité des observateurs sont tous d'accord pour dire qu'il y a carton rouge, même s'il n'y a pas d'intentionnalité.
3: Aujourd'hui, on apprend quoi, contre toute attente, que le carton rouge de Balogun est retiré par la FIFA?
1: Ça te surprend, toi?
3: Bah ouais.
1: Bah moi aussi, mais bon.
3: Et alors, quelques minutes...
1: la proximité de Donald Trump
3: quelques
1: avec
3: minutes plus tard, c'est pour ça que tu arrives à ça, quelques minutes plus tard, message de Donald Trump sur son réseau personnel, la trousse sociale, il dit...
1: Quelle plaie, ce...
3: Il dit, bravo à la FIFA... qui a rendu justice aux États-Unis car le carton était totalement injustifié, dit Donald Trump.
1: D'accord.
3: Preuve que c'est un grand connaisseur de football, déjà.
1: De mémoire, je crois que c'est jamais arrivé dans l'histoire de la Coupe du Monde.
3: Et donc, ça laisse sous-entendre qu'il y a eu intervention de la Maison Blanche. C'est ce que dit ce soir d'ailleurs un journaliste américain.
1: Arrête de jouer sur les mots, Gilbert.
3: Bah écoute, je suis obligé d'employer le conditionnel. J'étais pas là pour assister au coup de fil. Donc, je suis obligé d'employer le conditionnel. Tu vois.
1: Et tu penses qu'il a demandé quoi, alors?
3: Bah, je sais pas. En tout cas, il y a ce journaliste américain qui dit « Oui, la Maison-Blanche a appelé. » Bon. Et du coup, ce soir, les Belges sont

0: Bien sûr que c'est un scandale, mais un de plus à écrire justement dans l'histoire de la FIFA. Mais bon, manifestement, ces gens-là s'en soucient guère. Ils se disent que nous, on fait partie des puissances, c'est nous qui dirigeons le monde, et on s'en fiche complètement de savoir ce que pensent les gens, quoi.
1: Bon, la Belgique est vent debout ce soir. Que va faire la délégation belge? On va voir si un recours est possible, s'ils vont aller au bout.
0: Prends compte si la Belgique perd sur un but de Balogun.
1: Ah bah, évidemment.
0: Bah évidemment, mais même. Et tu penses que Donald Trump, la Maison Blanche, aurait appelé Infantino si Balogun n'était pas américain?
1: Écoute, on va laisser passer là la soirée parce que ou la nuit parce qu'il va sans doute se passer d'autres choses, on verra. Et mais en tout cas, voilà ce qu'on peut dire à 22h59. J'aimerais juste qu'on accueille Alexandre tout de même qui veut revenir sur la première mi-temps là avec nous de Brésil-Norvège. Salut Alexandre.
2: Bonsoir messieurs.
1: Bon, c'est pas génial hein.
2: Non, c'est pas ouf, non, c'est pas ouf. Je trouve quand même le Brésil un peu mieux que sur les ouais. sur les premiers matchs. Je les trouve un peu plus volontaires. Mais c'est vrai que ça fait quand même de la peine de voir le Brésil à ce niveau-là. Mmh. Moi, je pense qu'il faudrait faire
1: 33% de possession pour le Brésil, c'est pas souvent.
2: Pardon ?
1: 33% de possession de balles, le Brésil.
2: Non, c'est ça. Puis ils ont du mal à construire, ils ont du mal à finir. J'ai vraiment la sensation qu'ils pourraient jouer deux jours sans marquer. Et je pense qu'il faudrait faire rentrer Hendrick, un peu d'insouciance,
0: de percussion.
2: Voilà, de percussion, tout à fait. Je trouve que c'est ce qui manque.
1: Moi, quand j'entends ton petit accent là, tu serais pas un peu lyonnais, toi?
2: Si, je suis un peu lyonnais. Si, justement. Franchement, oui. Le Brésil, ils me font penser un peu à Lyon. C'est-à-dire que ça joue arrêté, c'est compliqué. Et Henrique, il nous avait apporté un peu ça. Donc, je pense qu'Henrique, il pourrait faire du bien. Voilà. Tu m'as démasqué, Gilbert.
1: Ah, oui, là, je t'ai eu. Mais bon, pourquoi pas. Hein. Tu sais qu'il n'y a pas que les Lyonnais qui réclament Henrique. Tout le Brésil veut Henrique. Hein.
2: Et tout à fait. Bon. Tout à fait.
1: Mais Ancelotti n'écoute pas le Brésil. Enfin, si, parce que tout le Brésil voulait aussi Neymar, mais il l'a pris, mais il ne le fait pas jouer. Donc,
0: pour l'instant, ça l'est réussi. Hein.
2: Ouais, c'est ça. Mais après, je mets quand même une petite pièce sur la Norvège, je pense, malheureusement,
1: ah
2: pour
1: ouais.
2: le Brésil. Ouais, je pense que ça va être un peu compliqué pour eux. Je pense que Haaland, il va réussir à en caler à un moment donné. Et après.
1: Bah, on est déçu par le Brésil, mais enfin, on ne peut pas dire qu'on soit non plus. On peut aussi dire qu'on est déçu par Haaland, les gars, non? Parce qu'il ne fait pas une mi-temps, une première mi-temps incroyable.
0: Il n'est pas beaucoup servi non plus, ballons. Donc c'est compliqué pour lui. Il a du mal à avoir cette connexion avec ses milieux de terrain. Alors, sur l'ordre, j'en parle même pas parce que je ne veux pas l'accabler, parce qu'il joue dans un rôle qui ne lui correspond pas. Mais je suis plus déçu, en fait, du jeu collectif des Norvégiens qui m'ont habitué à beaucoup mieux.
1: Bon, voilà, Alexandre. Bonne deuxième mi-temps.
2: Eh ben merci à vous aussi.
1: Et puis, on se rappelle. Hein.
2: Ah ben avec plaisir.
1: Salut, Alex. À bientôt.
2: Allez, bonne soirée. Merci.
1: Et puis, concernant Hendrick, on verra ce qui se passe. Oui, donc, Rudy Garcia a réagi, le sélectionneur de Belgique. Il a dit, est-ce que c'est un 1er avril concernant le carton de Balogun, donc il ironise un petit peu.
0: René Garcia. Il a raison, complètement raison. Quand j'ai appris ça, quand j'ai lu ça aujourd'hui, je me suis dit, mais c'est une blague en fait. Mais en même temps, quand tu regardes bien les éléments, la situation, tu te dis, bah non, Trump, il fait ce qu'il veut aujourd'hui, dans tous les domaines.
1: Demain. On aura également un match magnifique entre l'Espagne et le Portugal. Et Cristiano Ronaldo, dans la conférence de presse de veille de match, s'est énervé. Les conférences à Dallas à la veille du match, donc vous savez qu'il a des relations parfois compliquées
0: avec la presse.
1: Avec la presse portugaise, il a dit, je cite, je ne suis plus le joueur que j'ai été, mais je ne suis pas si mauvais, dit-il.
0: Oh, c'est vrai.
1: Et tout ce que j'ai fait, c'est ce que je fais pendant toute ma carrière, c'est m'adapter continuellement à travers les âges, dit Cristiano Ronaldo. Il dit les critiques, ça me fait grandir. Il dit à la presse portugaise, de toute façon, ça fait plus de 20 ans que vous voulez ma peau.
0: Bon. Alors bien. Après, je ne connais pas.
1: C'est quand même le meilleur joueur de l'histoire du Portugal. Hein.
0: Mais au même, général, c'est pas simplement du Portugal. C'est un joueur immense de toute génération confondue. Il fait partie des meilleurs.
1: Bah oui.
0: Donc grand respect pour Cristiano Ronaldo. Après, c'est vrai que il s'attendait à quoi un parterre de roses, de louanges. Parce que sincèrement,
1: oui, on voit bien, Coupe du Monde.
0: Et lui, il le reconnaît lui-même. C'est pas le même joueur. Mais sur une action, sur un éclat, il peut toujours t'amener une étincelle. Mais à la Coupe du Monde, lorsque le niveau est élevé, plus tu vas, là, tu joues l'Espagne quand même. Donc, il va falloir quand même proposer davantage de mouvements, tu vois, de liens avec tes partenaires. Et c'est là, en fait, que le bas blesse.
1: Manu, hier soir, tu étais très énervé après l'arbitrage du match France-Paraguay.
0: Je l'avais dit avant le match.
1: Tu l'avais dit avant le match. Monsieur Tantachev, t'as plus.

0: enfin t'as pas pu du tout. Alors je vais quand même, pour rigoler un peu, te relayer les analyses de la presse paraguayenne.
1: Non, mais j'ai même pas envie de les écouter. Parce que quand j'entends déjà, je crois que c'est une présidente, une premier ministre qu'ils ont là-bas. Quand je vois les déclarations très racistes que font certains pays sud-américains, j'ai pas envie de rentrer dans ce débat-là, sincèrement.
0: Donc le média ABC Color, très connu au Paraguay apparemment, dit, je cite, l'équipe nationale s'est battue jusqu'au bout, donnant tout sur chaque ballon et faisant une fois de plus preuve de caractère, ce qui lui a permis de rivaliser à armes égales en Coupe du Monde. Les joueurs ont sans doute fait sentir aux Français la rigueur sud-américaine, alors qu'eux-mêmes tentaient d'afficher une certaine dureté. Quant à l'arbitrage, la presse paraguayenne estime qu'il a été très bon.
1: Bah, tu m'étonnes. Tu m'étonnes, ils ne pouvaient pas dire autre chose. Ils ont été lamentables, pathétiques. Alors j'entends encore les défendeurs de ce genre d'équipe qui disent mais c'est leur ADN, c'est leur culture, foutaise. Tu peux proposer autre chose. Il y a des équipes qui proposent également le même état d'esprit très agressif sur le terrain et que lorsqu'ils ont le ballon, ils proposent de jouer au football. Hier, ce n'était pas des joueurs de foot. C'était des joueurs de rugby qui ont été en plus adoubés par un trio arbitral, mais hors sujet, mais complètement perdus. C'est la première fois qu'ils arbitraient à ce niveau de compétition et ça s'est vu hier. Et je parle même pas des gens qui sont à la barre parce que il y a quand même des choses très très scandaleuses qui se sont passées hier.
0: On y reviendra tout à l'heure après le match. Il est 23h05 dans un instant, la deuxième mi-temps de Brésil-Norvège, 0-0 à la mi-temps.
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0: La nuit de l'after continue jusqu'à 5h du matin. Tout à l'heure à 2h, vous aurez le match Mexique-Angleterre sur RMC. Manu Petit est là. Aurélien Tirsin est au stade à New York pour le début de la deuxième mi-temps avec du coaching côté norvégien. Aurélien.
4: Oui, alors pour l'instant non, on l'a pas encore sous les yeux. Si Skjelderup va faire son entrée et Oscar Bob, on en parlait, les deux milieux offensifs probablement à la place d'Alexander Sørloth. On n'a pas encore l'identité des joueurs sortants, mais ça va faire du bien sur les côtés pour déborder déborder cette défense brésilienne par rapport au gros format Sørloth qui n'arrivait à faire aucune différence.
1: Oui, c'est pas faire ombrage à Sørloth parce qu'il a essayé de faire ce qu'il pouvait dans une position qui ne lui est pas du tout habituel, et surtout qu'il n'a pas les qualités pour être en percussion sur le côté. Donc je vais pas l'accabler parce que franchement c'était pas évident pour lui, mais encore une fois si Bob qui rentre peut amener de la percussion et justement ce lien qui manque avec Haaland, parce que on l'a complètement oublié sur le terrain en première période, il n'y avait pas de relation avec ses partenaires.
4: Ah, oui. Est sorti d'Antonio Nusa. Bon, c'est un peu plus étonnant. Je l'ai pas trouvé bizarre, mauvais.
0: Ça peut être une réorganisation tactique. On va voir.
1: Est-ce qu'ils vont jouer dans un schéma différent? C'est possible, mais Neymar, il est dans les tribunes ou quoi?
0: Ouais, ou alors c'est un sosie. Je sais pas.
1: J'ai l'impression que c'est.
0: Bon, on a vu que c'est lui, ouais.
1: De fou.
0: Avec
1: quand même
0: un drapeau brésilien.
4: Ah, il est sur la feuille de match. Il est sur la feuille de match. C'est reparti dans cette seconde période. J'espère. Oscar Bob, donc le joueur de Fulham.
0: Plus à Neymar que Manu ne ressemble à Haaland. Même si Manu ressemble à Haaland quand même.
1: Oui, bien sûr. Oui. On a la même taille, ouais.
4: Skjelderup, donc, à la place de Sørloth et Oscar Bob à la place d'Antonio Nusa. On a changé les deux ailiers avec toujours Erling Haaland en pointe de cette attaque norvégienne. 0-0, c'est reparti donc pour la seconde période à New York. On rappelle que le vainqueur de ce 8e de finale retrouvera à Miami l'Angleterre ou le Mexique, qui est le 8e de finale qui se disputera à Mexico à 2h du matin heure française, si je ne dis pas de bêtises. Gilbert, c'est le match qui est juste après, en tout cas entre l'Angleterre et le Mexique. Le long dégagement de Nyland et c'est récupéré par la défense brésilienne sur le côté droit. Le défenseur Danilo, il n'y a pas eu de changement côté brésilien. Pour l'instant, ça se passe correctement pour l'équipe de Carlo Ancelotti, à défaut d'être brillant. Guimarães vers Matheus Cunha, le ballon qui traîne dans le cœur du jeu. Oscar Bob est battu par Gabriel Martinelli qui se retourne, qui peut aller vite face à Martin Odegaard et Sanderberg. On va écarter côté gauche pour Douglas Santos avec Vinicius, pas de débordement. Là, on va repasser dans l'axe avec Casemiro juste devant le rond central. Le ballon en retrait. Gabriel Magalhães là avec son pied gauche qui peut décaler. Vinicius de nouveau. Tous les Norvégiens là sont très bien organisés. Il y a un 4-5-1 avec donc deux lignes de 4 et de 5 dans le cœur du jeu pour gêner les Brésiliens. Seul Erling Haaland reste dans le rond central. Le ballon qui est sur la droite de la surface de réparation. Le centre de Ryan dégagé par Thorbjørn Eggen. Mais il n'y a pas assez de volonté. C'est pas assez tranchant, Manu. Les décalages de Ryan sur le côté droit.
5: Je trouve qu'il n'y a pas assez de conviction dans ce qu'ils font en fait. J'ai l'impression que moi-même n'y crois pas en fait. C'est l'impression on va le balancer, on va la mettre là-bas et au petit bonheur la chance.
4: Oui, le ballon récupéré par les Brésiliens encore une fois qui vont tourner au milieu de terrain. Gabriel qui fait le décalage pour Ryan encore une fois côté droit de la surface de réparation. Il va toucher le ballon de la main. Il fait pas une impression phénoménale. Ryan, les médias brésiliens l'aiment bien, les supporters aussi. Mais bon, quand on sait qu'il y a un Hendrick sur le banc qui est aussi un des chouchous du peuple brésilien, Ryan... J'ai pas l'impression, Manu, qu'il marque des points phénoménaux ce soir.
5: Non, et puis bon, ça a été un petit peu la surprise dans cette liste, hein, de côté d'Ancelotti. Ça a beaucoup de gens grincé les dents lorsqu'ils ont entendu son nom, mais je pense qu'il s'est plutôt affirmé assez rapidement dans cet effectif, à l'image de ce qu'il fait aussi à Bournemouth quand il est arrivé. Donc, il a été prolifique les premiers matchs. Donc là, c'est un petit peu la même chose. Il est un peu plus en difficulté aujourd'hui.
4: Le dégagement des Norvégiens avec sur le côté gauche Oscar Bob. Pour l'instant, bon, ça ne change rien par rapport au duo Nusa Sørloth. Les Norvégiens n'ont pas eu l'occasion d'avoir le ballon. Julian Ryerson qui va tirer le coup franc. On est dans la moitié de terrain des Norvégiens sur le côté droit. Martin Ødegaard en retrait pour Christopher Ayer. Sanderberg encore une fois à la relance, la 48e. 0-0 entre le Brésil et le Norvège à New York. Toujours pas de pluie. Pour l'instant, ça tient. Tant mieux. Le soleil fait même quelques petites apparitions. Il fait à peine 30 degrés. La canicule qui a laissé place à des températures plus normales ici à New York. Ryerson en retrait pour Christopher Ayer vers son gardien d'Island. Bon, là, les Norvégiens, quand même, ils ont je sais pas s'ils ont peur, Manu, des Brésiliens, mais en tout cas, ils sont, voilà, très équilibrés, très conscients de leurs limites et ils veulent surtout pas se découvrir.
5: Ouais, puis c'est pas un rythme fou qu'ils mettent, hein. Il n'y a pas énormément d'intensité dans le jeu. Mmh. Ils font pas des courses folles également sur le plan offensif. C'est un rythme relativement tranquille.
4: Allez, peut-être pour nous faire taire là, Ødegaard pour Patrick Berg. Là, il y a un petit peu d'espace. Il peut frapper Patrick Berg. Ça s'envole très haut dans les tribunes du MetLife Stadium. Il n'a pas atteint le deuxième anneau quand même. Ça va s'arrêter au premier, pile dans le cop norvégien, si on peut l'appeler comme ça, les supporters derrière la cage d'Alisson. Cette fois donc en seconde période. Et on en reste à 0-0. C'était la cinquième frappe des Norvégiens. Mais à part le duel Ødegaard-Alisson dans la surface de réparation, il n'y a eu aucune frappe vraiment qui a mis le gardien Alisson en danger, Manu.
5: Oui, et la frappe de Ødegaard, c'est dommage qu'il n'ait pas mis au premier poteau l'intérieur du pied plutôt que de faire une frappe du coup de pied qui a été captée sans problème par Alisson.
4: Casemiro, le ballon dévissé du pied gauche vers Matheus Cunha, il s'est récupéré par Patrick Berg, pas très grand comme Ødegaard d'ailleurs, ça dénote dans l'effectif norvégien. Sanderberg sur le côté droit pour Martin Ødegaard, il a déjà donné 3 passes décisives dans cette Coupe du Monde. Martin Ødegaard, le duo marche très bien avec Erling Haaland, la talonnade d'Ødegaard pour Jolan Ryerson. Oscar Bob, il accélère pas pour l'instant, des petits pas, on tourne sur soi-même et on va donner à Ødegaard qui pour l'instant ne fait pas un grand match. Il va obtenir la touche quand même, c'est contré par Matheus Cunha, les deux gars qui vont se taper dans la main et se taper dans le dos. Ils s'affrontent lors des Arsenal Manchester United, mais il n'y a pas d'animosité pour l'instant. 0-0. La 50e et la touche à venir pour la Norvège avec Julian Ryerson vers Martin Ødegaard. Encore une fois, la remise sur le latéral droit de Dortmund. Il n'y a pas de faute et c'est récupéré par la Norvège. Qu'est-ce qu'on chante dans les tribunes? Pas grand-chose. On essaie d'encourager, surtout pour que ça soit mieux quand même, parce que 50 minutes de jouer à New York, toujours 0-0.
5: Il n'y a pas d'ambiance. 60%
4: de possession pour la Norvège. C'est pas terrible. Non, ouais, C'est pas terrible.
0: Et pourtant, quel stade?
5: Ouais, il est magnifique. Les stades aux États-Unis sont magnifiques, d'une façon générale. Hein, donc, même au Mexique, on va voir ce soir avec le stade Aztèque.
0: Exactement, les stades, ils nous mettent une claque.
5: Ah oui.
0: La réalisation aussi est pas mal, Manu. Je sais pas ce que tu penses.
5: Oui, c'est vrai. Mais... Non, sur le plan de l'organisation, j'ai pas grand-chose à dire.
0: Ça, c'était avant que Donald Trump intervienne sur les cartons rouges.
5: Ouais, mais ça, c'est.
0: Mais bon, après, ça n'a rien à voir avec la réalisation. Et les Norvégiens ont le ballon dans ce match, pour l'instant, globalement, on va dire un peu décevant, parce que manquant de rythme.
5: Manque de rythme, de mouvement, c'est de percussion, ça manque un peu de tout pour mettre en danger cette défense brésilienne.
4: Ouais, on prend pas de risque là encore une fois. Oscar Bob, il y va à deux à l'heure et c'est récupéré par la défense brésilienne. La relance elle est moyenne, mais Bruno Guimaraes avec sa technique et son calme va s'en sortir en retrait pour Marquinhos. Danilo sur le côté droit et à l'appel de Ryan, il est obligé de revenir quasiment au niveau de sa surface de réparation pour contrôler le ballon. Dégagement du gauche dans l'axe, c'est pas terrible ça de la part de Danilo et récupéré par les Norvégiens. Compliqué de faire la différence pour Sander Berge et Martin Ødegaard. On repasse dans le rond central, de nouveau le capitaine de la Norvège à l'appel. Le petit appel de Patrick Berg, Erling Haaland qui marche devant la demi-lune de la surface de réparation. Toujours pas de passe qui casse les lignes, toujours pas de tentative personnelle du côté de la Norvège, même si on a le ballon et on est à quasiment un peu plus de 60% de possession de balle dans cette partie. 52
0: minutes. Rendez-nous le Brésil qui a même pas le ballon, Manu.
5: Non, il n'y a pas de pressing. Je dis, il y a un faux rythme dans ce match-là qui endort tout le monde, même les joueurs en fait.
0: Ouais. Vinicius, par exemple, depuis le début de la deuxième mi-temps, là, je sais pas si on le voit pas.
5: C'est un des plus mauvais matchs que j'ai vu depuis le début de la Coupe du Monde.
0: Ah carrément.
5: Ah oui, bon moi je suis en train de m'endormir en fait.
0: Mm. Bon, il est 23h14, hein,
4: c'est l'heure aussi.
5: Non, mais sérieux, mais il se passe rien en fait. Ça va deux à l'heure. Il n'y a pas de frappe, il n'y a pas de dribble, il n'y a pas de percussion.
4: Il n'y a même pas de coups en plus. Au moins, les Paraguayens mettaient des coups, il n'y a même pas de coups là.
5: C'est tranquille pour l'arbitre.
0: Emmanuel réveillé hier soir au moins.
5: C'est l'arbitre, c'est tranquille pour lui. C'est du pain béni en fait ce match. Il ne se passe rien en fait.
4: Ah, il avait quand même raté le pénalty qui paraissait assez évident, qui a été finalement sifflé avec l'aide du VAR. Le tacle de Ayer sur Mateus Cunha, pénalty raté par Bruno Guimaraes. C'est dommage, ça aurait pu déclencher le match. 0-0, l'attaque des Norvégiens avec David Møller-Wolf sur le côté gauche, le centre en retrait vers Erling Haaland. Mais c'est bien mal centré, dégagé facilement par Marquinhos et derrière. Cadeau, Thorbjørn Eggem qui manque totalement sa relance directement en touche. Là, le niveau technique, il n'est pas bon ça du tout entre le Brésil et la Norvège. En tout cas, c'est le pire huitième de finale. Ça, je pense qu'on peut le dire. Pour l'instant, c'est le pire huitième après 53 minutes de jouer.
0: Oui, c'est vrai qu'on attend que le Brésil redevienne le Brésil. Régalez-nous au moins d'une action, d'un truc, que Vinicius se réveille.
5: Moi aussi.
0: Pour l'instant... pour l'instant, je pense que ça arrange plutôt les Norvégiens au fond, parce que ils endorment doucement les Brésiliens là, et puis surtout qu'ils comptent sur Haaland pour un petit exploit.
4: Ouais. Allez, Martinelli qui va accélérer dans le rond central, mais il y a vite la porte qui s'est refermée avec Oscar Bob et Sander Berge. On va aller toucher Douglas Santos et surtout Vinicius sur le côté gauche. L'accélération du joueur du Real Madrid, le grand pont sur Julian Ryerson. Vinicius dans la surface de réparation, mais c'est pas bien derrière. Il perd le contrôle du ballon, il va trop loin et extérieur du pied. En plus, je crois que le contre est défavorable. Sortie de but à venir pour la Norvège.
5: Finalement,
4: le corner. Le corner est accepté et validé quand même pour le Brésil.
5: Une éclaircie dans l'obscurité. Et derrière, il fait toute sa conduite de balle sur l'extérieur du pied droit, alors qu'il aurait dû, sur la deuxième touche de balle, essayer de centrer avec le pied gauche, l'intérieur du pied gauche.
0: Mais je crois surtout qu'il attendait qu'il y ait un coéquipier qui se démarque et il n'y en avait pas.
5: Bah, il va trop vite pour les autres. Le rythme est tellement lent que dès qu'il accélère, tout le monde est perdu en fait.
0: Allez, corner.
4: Allez, le corner pour Mateus Cunha depuis la gauche du terrain. 0-0 entre le Brésil et la Norvège. Ça a du mal à se décanter. Ça s'endort un peu entre Brésiliens et Norvégiens. Monsieur Elfat qui surveille ce qui se passe dans la surface de réparation. Il prend son temps. Mateus Cunha, ça y est, bras gauche levé. Ça part premier poteau. Il y a un Brésilien qui est passé. Ça passe devant tout le monde et les Norvégiens s'en sortent bien avec Andreas Kjeldrup sur le côté gauche face à Bruno Guimaraes. Mais il peut pas déborder. On a fait rentrer deux ailiers a priori beaucoup plus rapides que surtout sur l'autre parce qu'Antonio Noussa avait de la vitesse, il est sorti quand même, on verra pourquoi, mais les Norvégiens n'en profitent pas du tout. Ça n'a pas du tout changé le cours du match, Manu, après 55 minutes.
5: Non, ce faux rythme, il va falloir plus qu'une étincelle de Vinicius pour essayer de changer la physionomie de ce match.
4: Le rond central, Sander Berge qui prend son temps. Et comme tu le disais, Gilbert, c'est quand même les pénaltys, c'est quand même risqué. Ils ont des qualités pour faire mieux que ça, les Norvégiens. Et on a l'impression qu'ils attendent déjà. Alors je ne sais pas s'ils veulent juste émousser psychologiquement les Brésiliens, mais vraiment ils mettent aucune intensité. Et vraiment il fait pas trop chaud là. Il fait pas 40 degrés comme hier pour les Bleus. C'est des conditions où ils pourraient mettre un petit peu plus, beaucoup plus d'intensité même.
0: Moi j'ai l'impression qu'ils peuvent pas faire beaucoup plus hein.
5: Peut-être qu'ils sont dans la gestion effectivement, parce qu'ils estiment peut-être que ce match va aller en prolongation. Mais bon, c'est des calculs d'apothicaire. Pour moi c'est très dangereux de faire ce genre de calcul.
4: Et surtout qu'avant le match, on nous a dit, côté norvégien, bah, la pression maintenant elle est sur le Brésil. Nous, on a déjà réussi notre Coupe du Monde. On rappelle, c'est la première fois depuis 28 ans. La dernière fois, c'était en France 98 que les Norvégiens sont à la Coupe du Monde. Là, c'est face au Brésil. Et ils devaient jouer libérés. Pour l'instant, ils sont pas tant libérés que ça. Peut-être sur cette occasion-là, avec Müller-Wolfe, qui va rater son centre encore une fois. Et le ballon qui est pour Andreas Sjeldrup, le joueur de Benfica, qui est battu par Danilo. Le latéral de Flamengo et la touche est brésilienne. En plus, avec le contre favorable, ça va encore une fois casser le rythme des Norvégiens. On joue la touche un peu trop rapidement au goût de monsieur Elfat, l'arbitre américain de cette partie, et on va donc rejouer cette touche au niveau de la surface de réparation brésilienne sur le côté droit. Les Norvégiens qui sont restés quand même assez haut sur le terrain, la 57e minute de cette partie, bah voilà, il prend trop de temps pour faire la touche et c'est rendu aux Norvégiens. Même sur des scènes simples d'un match de football, c'est compliqué et ça devient même un petit peu nul entre les Norvégiens et les Brésiliens. La touche donc en faveur de l'équipe de Ståle Solbakken sur le côté gauche, et on va même pas tenter d'aller trouver Erling Haaland dans la surface de réparation. On va jouer en retrait pour Martin Odegaard à 2 à l'heure avec Sanderberg à ses côtés, David Möller-Wolfe. Il y a l'appel de Andreas Sjeldrup, on va s'appuyer sur Patrick Berg entre les lignes, le ballon qui est toujours côté gauche avec le lieu de Benfica, mais on va encore une fois reculer. Le bloc brésilien, Manu, est-il si impénétrable que ça? C'est peut-être la force des Brésiliens, peut-être.
5: Oui, enfin, il y a une belle densité, hein, mais en même temps, il n'y a aucun changement au rythme des Norvégiens quand ils arrivent aux abords de la surface. Quoi.
4: Pas de ça. Ouais, Danilo,
5: tout est arrêté, il n'y a pas de mouvement. Hendrik va rentrer.
4: Ouais. Ah, Hendrik, peut-être là. Et vous l'entendez peut-être derrière moi, le stade de New York, parce qu'il y a une grosse attente autour d'Hendrik. C'est une des frustrations du public brésilien. Et il va remplacer Matheus Cunha, qui a quand même marqué 3 fois. C'est le problème de l'avant-centre. Et là, il est beaucoup plus petit, l'avant-centre. 1m71. Et la petite acclamation, la petite ovation pour Hendrik. Chantez-le sur le rythme de MVP, un des chouchous du public brésilien, le joueur feu de l'Olympique lyonnais qui est revenu au Real Madrid après un prêt réussi, Gilbert, on peut le dire, peut-être Manu, 8 buts, 8 passes décisives en 21 matchs avec l'Olympique lyonnais.
5: Oui, à lui maintenant de franchir un palier et d'essayer de retrouver un petit peu ses ambitions du départ.
4: Bon, avec Vinicius qui s'est placé dans l'axe.
0: Rappelons qu'il y a eu un pénalty arrêté par le gardien norvégien en début de match, hein, aussi, hein, si, pour ceux qui ont raté le début du match.
4: C'est dommage que ce soit la dernière fois qu'on est vraiment vibré, parce qu'on ne s'attendait pas à ce moment-là. C'était un match engagé. Les Brésiliens à l'attaque avec Vinicius côté gauche. Il y a l'appel d'Hendrik là dans l'axe. Oh, la passe, elle est bonne de Vinicius. Hendrik qui vient de rentrer. Premier ballon à côté. Il rate son contrôle. Et là, c'est pas du tout MVP. Le geste d'Hendrik, il s'est emmêlé les pinceaux. La rentrée était trop belle pour Hendrik qui n'a pas réussi son geste.
0: Son premier ballon. Hein. Mais bon, c'est vrai que c'est une énorme occasion.
5: Ouais, mais en fait, il se rend pas service, parce que là la récupération et derrière la passe lumineuse de Vinicius en plein axe, tu vois, c'est sa première touche de balle, la première touche de balle, elle est pas bonne parce que le ballon reste dans ses pieds, donc il essaye de se l'emmener, mais sauf qu'il vient de rentrer et puis il est obligé de lever la tête pour regarder la sortie du gardien. Il perd un peu le contrôle du ballon et le gardien arrive trop rapidement sur lui, donc il arrive à essayer de faire cette petite pichenette pour le lober, mais il manque de précision.
4: Et c'est ce que t'as dit, est-ce qu'il va passer le cap? Et là, mentalement, tu vois que en fait, ça a tergiversé, il a eu peur.
5: Ballon,
4: en fait.
5: Là, il vient juste de rentrer, donc on va lui donner cette excuse.
4: Ouais, bon, après, si t'as envie d'être titulaire en équipe du Brésil et d'être considéré comme un crack,
5: on est
4: j'imagine.
5: D'accord.
4: Les Norvégiens s'en sortent bien, en tout cas, 0-0, et il va rester une demi-heure désormais dans le temps réglementaire de ce 8e de finale entre le Brésil et la Norvège. Ici à New York, le vainqueur rejoindra ou l'Angleterre ou le Mexique à Miami pour un quart de finale le 11 juillet. Pour l'instant, pas de vainqueur, 0-0. Le long dégagement de Nyland vers Erling Haaland, il va protéger son ballon, la bonne tête de Gabriel, mais c'est récupéré derrière par le milieu de terrain norvégien et Patrick Berg. Oscar Bob dans la surface de réparation côté droit, il va essayer de dribbler. C'est trop compliqué. Pourquoi Patrick Berg, il n'essaye pas d'aider son copain? C'est trop facile pour Douglas Santos. C'est le dégagement de la défense brésilienne dans l'axe avec Gabriel Martinelli qui décale sur le côté droit Danilo, et il se plaint que Ryan ne lui offre pas assez de possibilités. Hendrik, deux premiers ballons un petit peu manqués de la part d'Hendrik, mais c'est récupéré derrière par Martinelli. Contrôle du pied gauche d'Hendrik, qui a Vinicius à sa gauche. Il va plutôt se diriger vers le but. La frappe, elle est contrée. Au moins il offre un corner, mais c'est trop forcé de la part d'Hendrik. Manu qui essaie de frapper de 25 mètres.
5: Ouais, de 25 mètres. Il essaie de se racheter sur l'occasion ratée précédemment. Ses deux premiers ballons, ils sont pas bons sur le plan technique. Et on sent de la nervosité quand même chez lui depuis qu'il est rentré. Et là, il a pris un petit peu une remontrance de la part de Vinicius qui lui dit on est là aussi, tu peux combiner avec nous.
4: Après, c'est bizarre parce que Carlo Ancelotti, on a l'impression qu'il a voulu tout faire sauf faire entrer Hendrick depuis le début de la compétition. Et là, dans le match le plus important jusqu'ici, il lui donne une demi-heure. Donc il y a aussi peut-être des doutes par rapport à son statut dans cette équipe brésilienne pour Hendrick. 0 à 0, 29 minutes désormais dans le temps réglementaire. Le corner tiré depuis la gauche directement les gants de Nyland. Le point droit en tout cas. Et Oscar Bob qui prolonge le ballon de la tête à l'entrée de la surface de réparation. Le ballon toujours brésilien avec le centre de Douglas Santos. Deuxième poteau, la remise vers Ryan, il est droitier, la parade de Nyland, il est gaucher plutôt, il a frappé du droit et c'était pas si mal frappé Manu, ça oblige Nyland à une belle parade de la main droite.
5: Ouais, il me semble qu'elle est un peu déviée cette frappe, cette demi-volée. En tout cas, le gardien.
0: En tout cas, il y a quand même des occasions brésiliennes. Hein. Ah, bah. Là, il y a eu Hendrick, il y a cette frappe. Bah,
5: depuis la rentrée d'Hendrick, bizarrement, le jeu a changé, quoi. Il est devenu un peu plus électrique.
4: Ah, c'est vrai, ça c'est si on voit le verre à moitié plein. Effectivement, depuis qu'Hendrick est rentré, il y a des espaces dans la défense norvégienne. Vinicius qui lèche toujours la craie à gauche, qui attend le ballon, mais on lui donne pas le ballon tout de suite. On va plutôt trouver Casemiro, puis Gabriel Magalhães. Voilà, Vinicius est trouvé, il accélère encore une fois, il est en train de le manger. Julian Ryerson, il est obligé de repasser sur son pied droit et donner dans l'axe pour Casemiro, le milieu qui est sans club désormais, qui va trouver Ryan au deuxième poteau. Et la parade d'Orian Nyland devant un Brésilien, je crois que c'est Gabriel Martinelli qui échoue. Non, c'est Bruno Guimarães qui échoue devant Nyland. L'énorme sortie du gardien norvégien, la remise de Ryan de la tête, Manu, elle était magnifique pour Bruno Guimarães.
5: Sa sortie est pleine d'à-propos hein, parce qu'il anticipe justement cette remise de la tête. Il me semble qu'il était en hors-jeu hein, d'ailleurs. Le but aurait été refusé.
4: Ouais, il est sifflé le hors-jeu, effectivement. Mais l'action parade. Était belle.
5: Il fait une superbe parade. Ah
4: bah. Bah t'imagines s'il y a séance de tir au but, Nyland, il a arrêté un pénalty de Bruno Guimarães et il a quand même sorti 2-3 parades de qualité. Lui, il est en confiance.
5: Oui, effectivement. Et là, on revient sur la frappe de tout à l'heure, justement. Elle a effectivement dévié. Le gardien arrive à retrouver un petit peu, à redresser son corps. Mais ça se rapproche, ça se réchauffe pour les Brésiliens sur le but norvégien. Ouais.
4: 27 minutes encore dans le temps réglementaire, 0 à 0, et Fredrik Hørsnes remplace Julian Ryerson. Donc là, il va y avoir une petite réorganisation de la part des Norvégiens, ou pas, puisque finalement, milieu de terrain à Benfica, Fredrik Hørsnes se positionne latéral droit, et on va voir s'il rentre dans le milieu de terrain lorsque les Norvégiens sont vraiment à l'attaque. Là, on est dans la moitié de terrain justement des Norvégiens. Oscar Bob est trouvé côté droit, l'appui avec Sander Berg, Fredrik Hørsnes qui devient latéral droit. Ryerson qui était sorti blessé lors du premier tour, il est peut-être un peu court physiquement. Et la passe d'Hørsnes vers Erling Haaland, la bonne intervention de Marquinhos, dégagement avec Bruno Guimarães. Tout est compliqué pour les Brésiliens pour se dégager. De nouveau, Sander Berg peut mettre le pied sur le ballon pour la Norvège. 26 minutes dans le temps réglementaire à jouer, le chrono qui défile et les Norvégiens qui n'ont pas l'air pressés, qui concèdent pas mal d'occasions, mais pour l'instant le gardien Nyland a repoussé un penalty, a repoussé pas mal de frappes des Brésiliens. 11 tirs pour le Brésil. Je voulais le nombre de tirs cadrés, mais je ne l'ai pas forcément sous les yeux de la part des Brésiliens. Mais il y en a eu au moins 4 ou 5 dans cette partie. C'est le gardien norvégien qui remporte tous ses duels. Et Manu, le public s'agace ici à New York. Parce que clairement.
0: 3.
4: Ah oui. Ah, pas tant finalement. Mais le public s'agace parce que là, les Norvégiens, clairement, ils jouent le chrono.
5: Ouais, on sent vraiment qu'ils imposent un tempo, ils cassent le rythme. Mais encore une fois. J'ai du mal à comprendre leur stratégie en fait.
4: Bah c'est vrai que c'est pas ce à quoi on s'attendait. Ståle Solbakken l'avait dit en avant-match. Le Brésil n'est plus l'immense favori. Nous on est sur une bonne série, on joue bien en ballon. Le problème c'est qu'on voit pas ça. On voit pas ça ce soir. Alors après, s'ils vont en quart de finale en battant le Brésil, ils auront eu raison. Hein, c'est toujours la même chose. Mais pour l'instant, on se régale pas. Le centre côté gauche à la parade d'Alisson, heureusement, parce que Erling Haaland attendait le ballon au deuxième poteau. Il touche le ballon du bout des gants et il est pas forcément content. Ils ont eu du mal à se parler avec ses défenseurs. Devant lui, il y aura corner à venir pour les Norvégiens.
5: Ouais, ce centre, il est un peu bizarre.
0: Ouais, Haaland était bien là. Hein.
5: Ouais. Mais je pense que Gabriel était dessus quand même. Si Alisson ne touche pas ce ballon, Gabriel est le premier à. Ah, il me semble.
0: Bon, on ne saura jamais, de toute façon.
4: Alors, ça fait bien marrer Erling Haaland. En tout cas, il a pas l'air de s'agacer. Il a quasiment pas touché de ballon depuis le début du match. Mais on le sait, il va falloir une demi-position pour Erling Haaland dans la surface de réparation. Pour l'instant, il l'a pas eu encore. Le corner de Martin Ødegaard, c'est une tête brésilienne qui dégage le ballon. Deuxième poteau, Sreldrup face à Bruno Guimarães. C'est le Norvégien qui va s'en sortir. Le ballon en retrait pour Oscar Bob. On est à l'entrée de la surface de réparation. Il redécale. Sreldrup, le contrôle, il est pas bon. Il peut pas prendre de vitesse Marquinhos. On est obligé de redonner à Oscar Bob. Il y a beaucoup, beaucoup de fautes techniques de la part des Norvégiens depuis le début du match. Et là, Oscar Bob, il se retourne. Il peut décaler dans la surface de réparation. Un centre de l'extérieur du droit pour Erling Haaland qui a plongé, qui attaque les deuxièmes poteaux. Mais encore une fois, trop court. Et il y a toujours 0-0 entre la Norvège et le Brésil sous les yeux de Leonardo DiCaprio. Voilà, il est dans les tribunes pour ce match. 0-0.
5: Ça ressemble étrangement au centre précédent. Hein. On cherche Haaland libre de marquage au deuxième poteau. C'est, on dit souvent jamais 203, mais
0: les deux fois c'est pas passé loin quand même.
5: C'est pas passé loin.
0: Donc là il y a
4: Christophe,
0: un réveil norvégien.
4: Et Neymar qui va faire son entrée pour le Brésil. Bah ouais. Juste après, on va y avoir le droit pendant 25 minutes, même un peu plus avec le temps additionnel. Et il y aura l'entrée du milieu de terrain. Danilo, Vinicius et Neymar ensemble, donc sur la pelouse. Toutes les stars brésiliennes sont désormais sur le terrain. Il va remplacer Gabriel Martinelli et Ryan. Donc on a donc Neymar, Danilo et Hendrick, les trois entrants brésiliens. À la place, je répète, de Martinelli, Cunha et Ryan. Donc il y a autant de joueurs offensifs, mais la mission va pouvoir profiter du numéro 10 brésilien pendant 25 minutes, juste après la pause pub, Gilbert, qui vient d'être sifflé par monsieur l'arbitre.
0: Allez, oui.
5: On croise les doigts. On espère tous que Neymar va nous émerveiller et sortir un petit peu ce match d'une certaine torpeur. On espère également qu'il répondra présent à toutes les attentes. Ça, c'est la grande question, en fait.
0: Allez, il reste une demi-heure, un peu plus, plus le temps additionnel derrière. Donc, on peut considérer qu'il reste 40 minutes, quoi, en quelque sorte, à jouer dans ce match. On se retrouve donc tout de suite sur RMC. 0-0 entre la Brésil, le Brésil et la Norvège pour le moment.
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0: Il est 23h30, la nuit de l'after continue jusqu'à 5h sur RMC. Manu Petit est là. Tout à l'heure à 2h du matin, on aura Mexique-Angleterre. Et d'ici la fin du match, là, on analysera ensemble Norvège-Brésil. S'il n'y a pas de prolongation, hein. S'il y a prolongation, on risque de pas avoir le temps d'analyser grand-chose avant Angleterre-Mexique. Enfin bon, là, Manu, il reste 20 minutes. On est toujours dans la pause pub. D'ailleurs, on a vu Haaland aller se mettre devant des ventilateurs.
5: Des climatiseurs.
0: Des climatiseurs. Je ne sais pas si c'est de la clim ou de la
5: ventilation. C'est de la clim aux abords du terrain. Alors, je ne sais pas à quoi ils servent en plein air, mais.
0: Peut-être pour t'amener un air, je ne sais pas. Bon, en tout cas, Neymar vient de rentrer. Alors c'est marrant parce que Neymar vient de rentrer, 2 minutes plus tard on arrête le jeu. Donc je crois qu'ils auraient peut-être pu attendre la pause là. Bon, enfin bref. Et donc on va voir Neymar pendant 20 minutes, est-ce qu'il va être le sauveur du Brésil?
5: S'il y a tellement une attente autour de lui depuis pas mal de temps et tellement de questions concernant son état physique, est-ce qu'il sera en mesure de répondre à toute cette pression? On l'espère sincèrement parce que le Brésil en a cruellement besoin, nous en avons cruellement besoin. Toutes les stars, pour la plupart, dans son ensemble, ont répondu présentes depuis le début de la compétition. On espère que Neymar sera au rendez-vous pour le Brésil et pour aussi pour tous les amoureux du football. Donc, moi, je vais pas te mentir, Gilbert. J'aimerais tellement qu'il nous fasse rêver dans ce match-là, même 20 minutes, tu vois. Moi, c'est même sur 2-3 gestes, tu vois, qu'il nous fasse bondir de notre siège, tu vois. Donc,
0: Là, on n'a pas bondi pour grand-chose depuis le début du match.
5: On n'a pas bondi pour grand-chose, mais en tout cas, une chose est certaine, c'est que depuis la rentrée d'Hendrick, maintenant avec celle de Neymar en plus, ça a quand même bougé certaines choses sur le terrain parce qu'on voit des occasions de part et d'autre.
0: Exactement, on y va, Aurélien, c'est reparti.
4: Ouais, le jeu est reparti. On attend en tout cas la touche de Douglas Santos pour le Brésil sur le côté gauche. 0-0, 19 minutes et 30 secondes dans le temps réglementaire. Il y aura comme d'habitude 6-7 minutes de temps additionnel. Et pour la première fois quand même, on a aussi l'association Neymar-Vinicius. Pour la première fois dans cette Coupe du Monde, c'était réclamé par le public brésilien. Carlo Ancelotti avait dit oui, ça sera possible. Bon ben voilà, c'est prouvé. Et là, c'est Danilo Santos, l'autre entrant dans le cœur du jeu, qui va pouvoir décaler le ballon en retrait pour Gabriel Vinicius sur le côté gauche pour Neymar. Voilà l'association entre les deux hommes, la clameur du public pour Neymar qui va essayer de dribbler et il est repris facilement par Frédéric Horsnes, le latéral droit. La touche de Douglas Santos pour Neymar, évidemment on va essayer d'aller le trouver beaucoup, le numéro 10 brésilien, et le premier long ballon vers Bruno Guimarães, quasiment comme un avant-centre, est manqué. Donc les deux premières prises de balles sont moyennes.
0: Bah oui, on l'a vu tenter un dribble, il l'a raté. Et ballon profondeur, il l'a raté.
1: C'est ça le problème quand t'as été un joueur immense comme lui. Tu veux tout de suite avoir un impact sur le terrain dès les premiers ballons. Donc je pense que les minutes s'écoulant, il va rectifier un petit peu tout ça et chercher un petit peu plus de combinaisons avec ses partenaires.
4: Le ballon récupéré par les Norvégiens. Martin Ødegaard dit à Bob à sa droite, il va plutôt choisir Erling Haaland. Il se trompe, mais avec son physique il récupère le ballon. Ødegaard dans la surface, il y a beaucoup de Brésiliens, là il faut être très fort techniquement et c'est bien défendu notamment par Gabriel et Bruno Guimarães. Dégagement de Douglas Santos, le ballon qui revient dans la moitié de terrain norvégienne, et notamment Torbjørn Eggem qui va pouvoir relancer avec Christopher Ayer, les deux défenseurs norvégiens. Sanderberg juste devant le rond central. Les Brésiliens qui essaient, les supporters brésiliens qui essaient de mettre du rythme, de taper dans les mains, de chanter pour encourager les leurs. On rappelle que le Brésil n'a jamais battu la Norvège dans toute son histoire. En 4 matchs, 2 nuls, 2 victoires de la Norvège. Et pour l'instant, il reste 18 minutes à jouer dans le temps réglementaire. La Norvège ne cède toujours pas. Il y a eu des occasions pourtant. Il y a eu le pénalty de Bruno Guimarães. Il y a eu un face-à-face de Hendrik. Il y a eu une belle frappe de Ryan. Et tout a été arrêté par Ørjan Nyland, le gardien norvégien, qui fait pour l'instant une très grosse partie. Il va toucher le ballon d'ailleurs, le ballon donné par Christopher Ayer. Et les Norvégiens, sous les sifflets, encore une fois, des supporters brésiliens, vont prendre absolument tout leur temps pour se relancer alors qu'il reste 17 minutes dans le temps réglementaire.
0: Et je rappelle que le vainqueur de ce match jouera contre le vainqueur de Mexique-Angleterre en quart de finale. On verra ce que ça donne cette nuit. Et les Brésiliens ont toujours le ballon dans les pieds. Aurélien.
4: C'est perdu à l'instant. Martin Ødegaard, le petit coup du sombrero devant Bruno Guimarães. Melville Newcastle s'arrache. Il va faire une petite faute sur Patrick Berg. Il s'est un petit peu trop arraché. C'est récupéré par les Norvégiens. Les Brésiliens se replacent tranquillement. Et Neymar qui est avant-centre dans ce nouveau Brésil avec Vinicius à gauche et Hendrik à droite. Là, les supporters, ils n'ont pas le droit de se plaindre parce qu'ils ont Neymar, Hendrik et Vinicius, les trois qui réclament. Ouais. On va voir si ça peut faire la différence. Alors qu'il y a
1: Viking qui va défendre la perte du ballon. Donc il va falloir être costaud collectivement derrière.
4: Ça peut être une chance. Bah, d'ailleurs, les supporters norvégiens qui font un petit Viking Row, qui remettent une petite pièce dans la machine pour aider les leurs à repartir de l'avant, à partir de l'avant même plutôt, parce qu'à part les 5 premières minutes, vraiment les attaquants norvégiens qui ne font pas de différence. Et Bob Schjeldrup, c'est pour l'instant pas mieux que le duo Nusa Sorloth sur les côtés. Martin Ødegaard qui va perdre le ballon, c'est bien défendu encore par les Brésiliens. Ça va filer jusque sur la gauche à Douglas Santos. Ouais, là il a été intelligent pour pas perdre le ballon. Douglas Danilo Santos avec Neymar, il avait envie de donner à Hendrik, qui va plutôt choisir Vinicius sur le côté gauche. Les passements de jambes du joueur du Real Madrid, la passe dans l'axe, là il y a de l'espace pour les Brésiliens. La frappe de Bruno Guimarães, il va choisir Danilo à droite, le centre, c'est trop collectif de la part des Brésiliens. Ils ont pas osé frapper. Casemiro qui va centrer, contré par les Norvégiens et dégagé vers Erling Haaland. Est-ce qu'il va résister tout seul, le buteur norvégien, face à Gabriel? Ça c'est très fort ce qu'il a fait, Erling Haaland, conserver le ballon, c'est fort. Oscar Bob trouvé par Schjeldrup, puis à l'appel de Frédéric Horsnes. Bob dans l'axe pour Martin Ødegaard, Erling Haaland, le 1-2 entre les deux hommes. On va choisir même l'option Schjeldrup. La frappe du droit, la parade d'Alisson, heureusement qu'il est là aussi, le gardien brésilien. Touche à venir pour les Norvégiens sur la gauche au niveau de la surface de réparation.
0: Ah bah là, ils ont construit une belle action, les Norvégiens, pour une fois.
1: Oui, parce qu'en transition, où beaucoup de joueurs ne font pas le repli défensif côté brésilien, donc derrière, évidemment, quand tu dois te coltiner dans des duels Erling Haaland, ça donne aussi des opportunités pour ses partenaires.
4: Et la touche côté gauche pour David Møller-Wolf, le latéral de la Norvège, le dernier quart d'heure du temps réglementaire, 0-0 dans ce huitième de finale entre le Brésil et la Norvège. Et le ballon, c'est pas bien joué encore une fois, mais ils vont s'en sortir les Norvégiens grâce à un contre favorable avec Patrick Berg, Martin Odegaard. On est toujours à gauche de la surface de réparation. David Møller-Wolf, il va pas oser centrer, il va transmettre le ballon à Schjeldrup. Pourquoi il remet ses chaussettes à ce moment-là? Là, il faut quand même rentrer un petit peu plus dans le vif. Schjeldrup avec Martin Odegaard, le ballon en retrait pour Oscar Bob. Et on va filer jusqu'à la paire de défenseurs centraux. Christopher Ayer, Thorbjørn Egheim face à Neymar. Le pressing en plus brésilien est assez peu intense. Donc, bon, tout le monde n'a pas envie d'accélérer. Peut-être là, vers Patrick Berg. Le centre est contré par les défenseurs brésiliens. Ça n'ira pas en corner et c'est dégagé par Danilo vers Neymar. Pas de duel aérien quand même pour Neymar Junior. Il va pas se casser la tête avec le côté défensif, tu l'as dit Manu. Et le ballon est récupéré par les Norvégiens. 80 663 supporters présents cet après-midi. Heure new-yorkaise évidemment au MetLife Stadium. Et pour l'instant, on n'a pas énormément vibré. On attend quand même qu'il y ait un but, peut-être pour une fin de match débridé. Pour l'instant, c'est compliqué. On se dirige vers une prolongation. Mais il reste du temps, une vingtaine de minutes avec le temps additionnel. Le ballon qui va toujours naviguer dans la milieu, dans la défense et le milieu norvégien avec Martin Ødegaard à l'appel de Fredrik Ørsnes. Beaucoup de joueurs offensifs quand même sont rentrés. C'est vrai que c'est paradoxal Manu, beaucoup de joueurs offensifs rentrent, même un milieu rentre à la place d'un défenseur, donc Ørsnes, bah en fait ça change rien sur le terrain.
5: Non, parce qu'en phase 2 ils ont quand même un Brésil qui est attentiste et qui est bien structuré, qui est cohérent sur le plan tactique, donc pas facile de percer. Et à chaque fois qu'ils arrivent à se créer des occasions, c'est souvent en transition les Norvégiens. Enfin, souvent, les rares fois, c'est en transition, donc c'est compliqué pour eux sur des phases quand ils sont en phase d'une équipe regroupée sur le plan collectif.
0: Manu, on va commencer à se poser la question de la prolongation.
5: Moi, je pense qu'il y aura un but avant la prolongue.
0: Il reste 13 minutes, enfin, plus le temps additionnel.
5: Je veux dire, on ne va pas se farcir encore une demi-heure de ce match-là. C'est pour ça qu'il faut tous prier pour qu'il y ait un but avant la fin du match.
4: Ouais, le ballon dans la surface brésilienne s'est dégagé en catastrophe par Danilo. Et alors Haaland, c'est vrai qu'il touche pas le ballon, mais dès qu'il y a un dégagement dans sa zone, les défenseurs ils se mettent à deux sur lui parce qu'ils sont en galère et ils arrivent même pas à le battre physiquement. La touche norvégienne avec Sander Berge, on est à une quarantaine de mètres des cages de Alisson. On est toujours au ralenti, il faut bien insister, c'est à 2 à l'heure, les Norvégiens ils marchent avec le ballon et Ødegaard va transmettre à droite pour Fredrik Ørsnes. Oscar Bob sur le côté droit, bien défendu de la part de Douglas Santos, touche pour la Norvège côté droit et on va encore une fois prendre tout son temps. Changement à venir du côté du Brésil, sortie de Bruno Guimarães et entrée de Ederson, le milieu de l'Atalanta Bergame. Là c'est poste pour poste, exactement le même profil. Et Guimarães, évidemment, il va s'en vouloir d'avoir raté ce pénalty à la 13e minute.
5: Ouais. Il faudra m'expliquer, hein, les tireurs de pénalty, pourquoi ils prennent cet élan et à chaque fois ils s'arrêtent avant de tirer.
0: Ah, moi, il faut m'expliquer pourquoi c'est lui qui tire.
5: Non, mais.
0: Déjà, il tire jamais.
5: Voilà, donc pourquoi tu veux compliquer quelque chose qui peut paraître simple?
0: Bref. En tout cas, c'est comme ça. Il reste 12 minutes et 0-0 toujours entre le Brésil et la Norvège. Aurélien.
4: Pour Ørsnes et le scénario, on le connaît. La Norvège a 60% de possession, fait tourner dans sa ligne défensive. Et on va aller gentiment, aller chatouiller, on va dire, le Brésil côté gauche avec Møller-Wolf, l'accélération d'Andrea Schjeldrup. Là, il a fait la différence, le milieu de Benfica. Pour la tête d'Haaland, Erling Haaland, le but norvégien. Et là, ça fait mal. Ça fait très mal au Brésil. Il l'avait dit, l'entraîneur norvégien, on peut faire mal au Brésil dans un bon jour. Alors, c'est pas le meilleur jour, mais Erling Haaland, c'est le filet de sauvetage, l'assurance tout risque de la Norvège. 1-0 face au Brésil à un quart d'heure de la fin.
0: Incroyable. Ah oui, incroyable, parce que les Norvégiens, franchement, on se disait c'est pas possible, ils nous montrent rien. Et bien peut-être que finalement leur plan est parfait,
5: Manu. Ça a fonctionné, hein, parce qu'ils ont même endormi la défense brésilienne sur cette action. Ça fait le troisième, quatrième centre consécutif qu'on voit depuis 7-8 minutes où Haaland n'est pas très loin à chaque fois de la reprendre. Ce but me rappelle étrangement un but qu'Haaland avait marqué également contre Arsenal où il avait devancé, il me semble que c'est Gabriel qui est au marquage, où Gabriel était resté sur ses appuis et lui il avait anticipé et il était passé devant lui. C'est effectivement Gabriel qui est au marquage avec lui et en fait là il est perdu en fait. Il attaque pas le ballon, Gabriel. On voit vraiment l'abnégation et toute la volonté d'Haaland pour venir arracher ce ballon et la catapulter au fond des filets d'Alisson. Donc, regarde, tu vois, il passe devant, il gagne son duel aisément. Mmh. Tu sens que Gabriel, vraiment, il est complètement submergé. Il regarde en permanence le ballon, mais à aucun moment il a les yeux rivés sur le déplacement d'Haaland.
4: Sixième but dans cette Coupe du Monde pour Erling Haaland et le 61e en 54 sélections. Voilà, toujours aussi fou de rappeler les statistiques.
5: Je t'avais pas dit qu'il y avait but avant la.
0: T'es pas mal. Annoncé le pénalty raté.
1: Confiance dans ce que je te dis.
0: Écoute. En même temps, comme c'est un peu ton frère jumeau, c'est normal que.
4: Tu vois, allez, la réaction brésilienne avec sur le côté droit Hendrick. Qui a du mal à. Ouais. Et le. Un peu moins prognate aussi, quand même, malheureusement.
5: Non, mais pendant la pause fraîcheur, il était resté devant le climatiseur à Londres. Ah, donc,
0: il y a eu un effet clim.
5: Je pense que ça lui a rappelé la Norvège.
0: Peut-être. Bon, en tout cas, il reste 10 minutes et là, maintenant, ça va être chaud.
4: Ah oui, là, les Brésiliens, il va falloir réagir très, très vite. Danilo Santos, trouvé par Marquinhos, il y a une petite faute. Et là, Carlo Ancelotti, il a beau être calme, il a beau être serein, il a beau rassurer tout le peuple brésilien. Là, ça commence à pas sentir bon. Et la malédiction norvégienne est en marche. La Norvège, pour l'instant, est en quart de finale de la Coupe du Monde. Le Brésil n'est plus sorti avant les huitièmes de finale depuis 1990. Même s'il y a eu des épisodes un petit peu moins glorieux dans l'histoire brésilienne, ça fait quand même quasiment 40 piges, 40 ans que le Brésil se qualifie au moins pour les quarts de finale. Vinicius sur le côté gauche, mais on a vu des renversements de situation dans cette Coupe du Monde. L'accélération de Vinicius et il va obtenir le corner contré par Oscar Bob. Et là, il va falloir être très très fort. Il n'y a plus trop de joueurs de tête d'ailleurs, Manu, dans cet effectif brésilien sur le terrain.
5: Ouais, il y a Gabriel, il y a Marquinhos, mais bon, ils ont quand même montré des vertus morales, même s'ils avaient beaucoup plus de temps contre le Japon pour revenir au score et gagner ce match-là. Mais là, ça veut dire, il reste quoi avec le temps et les arrêts de jeu, 15 minutes, 15 grosses minutes, on va dire.
4: 8 et 6, allez, 14.
0: Ouais. Là, on voit que l'arbitre a passé l'éponge sur cette intervention de Bob.
4: Bravo, ah, ça, c'est terrible. Neymar sur le côté gauche pour tirer ce corner.
5: J'ai compris. C'est Bob l'éponge ou.
0: Bravo Manu. Ouais. Corner de Neymar.
4: Le corner de Neymar tiré sur une tête norvégienne. Il y aura une deuxième chance pour le Brésil. Christopher Ayer qui s'en veut d'avoir orienté sa tête vers l'arrière et non pas vers l'avant pour dégager son camp. Deuxième chance pour Neymar. 0 à 1 désormais. 1-0 pour la Norvège. 7 minutes encore dans le temps réglementaire à jouer ici au MetLife Stadium de New York. C'est tiré par Neymar. Premier poteau dégagé de la tête par Frédéric Arsnes. Récupéré par Casemiro sur la droite de la surface de réponse. Là, techniquement, ça va être compliqué de se retourner. Il va intelligemment redonner le ballon à Danilo sur le côté droit de la surface. Le centre, il n'est pas inintéressant. C'est récupéré par Neymar sur la gauche de la surface de réparation. Le ballon est collé au sol de la part du numéro 10 brésilien. Bon, là, on sent qu'il n'a pas trop les cannes, mais quand même, il est bon le crochet. Il se met sur son pied droit. C'est pas assez vif et c'est dégagé par Sheldrup et par Oscar Bob. Vinicius qui va être plus rapide que Oscar Bob pour récupérer le ballon côté brésilien. Il n'a pas le coup de rein, là, Neymar. Ça
5: non,
4: se voit. C'est récupéré
5: voit.
4: Par Vinicius.
5: Il n'a pas la tonicité, non. Non plus sur la pointe des pieds.
4: Ah, et la Bob qui met la misère à Vinicius. Il n'y a pas de faute selon monsieur l'arbitre. Le contre norvégien avec Andreas Sjeldrup sur le côté gauche avec Oscar Bob, les deux hommes qui vont jouer les 1-2 peut-être. Non, Bob qui garde le ballon, qui va donner à Patrick Berg. Et on va tranquillement faire tourner le ballon autour de la surface de réparation brésilienne. On va leur faire perdre du temps. On va les agacer encore une fois. Martin Ødegaard en retrait pour Arsnes. Et là, ils sont forts à ce jeu-là, Manu, parce que vraiment, c'est le scénario parfait pour la Norvège. Ils vont agacer les Brésiliens au bout d'un moment.
5: Bah, ils agacent même le public, parce qu'ils imposent vraiment un temps, un rythme complètement nul quoi, dans ce match-là. Et au dernier moment, ils arrivent, grâce à Haaland, à faire la différence. Donc oui, c'est énervant, mais bon. En même temps, il faut que les Brésiliens aussi proposent autre chose. Est-ce qu'il fait vraiment chaud là-bas? Parce que j'ai l'impression
4: non,
5: que...
4: Non,
5: mais alors j'ai le sentiment en fait qu'il y a une chape de plomb en fait sur le terrain.
4: Bah après, il fait quand même chaud. Enfin, c'est après, il fait 29. Voilà, donc je ne sais pas si à 29, tu suffoques spécifiquement. Mais bon, par rapport aux jours précédents, ça n'a rien à voir. Alors après, ils se sont entraînés aussi dans des conditions 38-39 depuis 3 jours.
5: Ouais.
4: Ça puis peut bon, peut-être te casser les jambes aussi.
5: On est début juillet, après une très longue saison pour la plupart d'entre eux. Donc ça peut expliquer aussi cela. Mais ce match manque cruellement de rythme.
4: Et les regrets brésiliens pour l'instant, un pénalty raté, un face à face, Hendrick raté, et là justement Hendrick arrête le ballon, oh le poteau en faveur du Brésil, c'était fou, oh, le ballon bien. Quasi contre son camp de Ayer, et Orian Nyland allait être lobé, mais il arrive à réagir et à remettre le ballon sur son poteau. J'avais parlé des regrets brésiliens,
5: ça va en faire partie.
4: Ouais, c'est Nyland, le centre de Neymar.
5: C'est le meilleur joueur du
4: match. Deuxième poteau. Ah ouais, pour l'instant, il est exceptionnel, mais le ballon est toujours autour de la surface norvégienne avec Vinicius sur le côté gauche. Le ballon d'Anilo pour Casemiro, la frappe du gauche! Il fallait centrer Casemiro, ou il fallait tirer, mais il a mis le ballon entre Ederson et le but. Ça part en touche. 1-0 toujours pour la Norvège.
5: Ah, il se prend une volée de la part de ses partenaires parce qu'il y a beaucoup mieux à faire que ce. On ne sait pas si c'est un centre-tir. Il fait semblant d'en regarder ses partenaires, mais il n'est pas sur ses appuis. Il glisse au moment de centrer ce ballon. Ça, c'est vraiment une occasion en or gâchée.
0: Ouais, ils poussent là, les Brésiliens. Ils ont eu deux coups sur coup quand même là.
5: Mais là, alors, regarde,
4: on revoit sur un ralenti.
5: C'est gardien, ça. C'est gardien ou pas?
4: Ouais, c'est
5: extraordinaire, le gardien.
0: Nyland, il en a fait, oui, au moins 5 ou 6.
5: Dans un match terne, il a été exceptionnel, le garçon.
4: Et là, il reste au sol. Monsieur Elfad qui est venu le voir 4 minutes de temps réglementaire désormais. Et le Brésil n'a jamais été aussi proche de sortir de la Coupe du Monde pour la première fois depuis 1990. En huitième de finale, le Brésil avait toujours fait mieux, au moins depuis 36 ans. Et là, ça ne sent pas bon, les Norvégiens invaincus dans leur histoire face au Brésil. Il y a beaucoup de statistiques qui se confirment malheureusement pour les Brésiliens. La touche de David Möller-Wolf vers Erling Haaland, c'est récupéré par les Brésiliens. Hendrick, il est accroché, mais Monsieur Elfat, il siffle pas beaucoup. Et c'est récupéré par Martin Odegaard, Patrick Berg, côté gauche pour Andreas Schjeldrup. Lui, il a fait son entrée et s'est décalé pour Patrick Berg sur le côté gauche qui va accélérer, qui va mettre les Brésiliens à défaut et qui va les obliger à tous revenir dans leur moitié de terrain. Bien lancé par Erling Haaland. Martin Odegaard, là on est à 30 mètres des cages d'Alisson. On va décaler Frédéric Arsnes sur le côté droit. Il y a l'appel, le dédoublement de Oscar Bob, les milieux de Fulham qui redonnent le ballon à Martin Odegaard à l'entrée de la surface de réparation. Sander Berge, et là il n'arrive pas à récupérer. Techniquement, tactiquement, c'est intelligent ce que font les Norvégiens. Il accélère là, Oscar Bob. Oh, le 1-2 avec Odegaard, il n'a pas réussi la talonnade, mais il conserve le ballon là, le centre du droit de la part de Martin Odegaard. Corner pour la Norvège et le capitaine Martin Odegaard qui fait se lever tous les supporters norvégiens en tribune. Manu, c'est compliqué là mentalement pour les Brésiliens.
0: Il reste 3 minutes dans le temps réglementaire. 1-0 pour la Norvège contre le Brésil. Pour l'instant, grosse surprise à venir. Dans l'absolu, la Norvège c'est un plus petit pays de foot que le Brésil, tu vois.
5: Ouais, non, je suis d'accord, mais quand tu regardes le match. Enfin, ouais, quand même une surprise parce que le meilleur run du match, c'est quand même le gardien de but norvégien.
0: Ouais.
4: Et le corner a joué rapidement. Bob en retrait pour Odegaard, en retrait pour Horsnes, en retrait pour Ayer, en retrait pour Egem. Et est-ce qu'on va filer jusqu'au gardien? Non, quand même, il a respecté les Brésiliens. Ça y est, on est jusqu'au gardien Orian Nyland. On est quand même passé par le milieu de terrain, Patrick Berg d'abord. Et il y a le dégagement du gardien norvégien. 2 minutes désormais dans le temps réglementaire. Long ballon vers Erling Haaland. Gabriel a bien protégé son but. Et Alisson peut relancer rapidement vers Danilo. Danilo Santos, le milieu de Botafogo, qui est entré comme Neymar, qui touche le ballon, qui n'arrive pas à accélérer quand même. Là, on le voit mal. On voit mal comment il pourrait faire la différence, Neymar. Et le ballon de Vinicius, il est un peu long pour Danilo Santos. Il va s'en sortir quand même avec Marquinhos pour Neymar. Ça serait une énième désillusion quand même pour Neymar, qui est revenu et qui a accepté d'être un super sub dans cette Coupe du Monde pour aider, pour enfin gagner une Coupe du Monde. Et là, Vinicius qui fait n'importe quoi, qui essaie de tenter un dribble compliqué face à Horsnes. Et on a l'impression que le grand pays de foot, que l'expérience est côté norvégien. Le dégagement à venir pour Orian Nyland et Oscar Bob.
0: Vinicius,
4: il se permet même d'aller taper dans les mains de Vinicius.
0: Pour l'instant, il fait un match très décevant.
5: Ouais.
0: Enfin, pour l'instant,
5: il a réussi
0: fini, match,
5: par deux ou trois reprises des coups d'éclat, mais pas suivi justement d'effet derrière. Donc, même moi, de toute façon.
4: Voilà, Fred Haaland, c'est un phénomène. Erling Haaland, il va qualifier la Norvège, il va renvoyer le Brésil à la maison. C'est finito le Brésil. À l'entrée de la surface de réparation, il prend son élan, un pas, petit filet. Doublé encore en Coupe du Monde. C'est sa première Coupe du Monde. Et il vient marquer 7 buts en 4 matchs. Il faudra peut-être pas parler de Messi. Il faudra peut-être plus parler de Mbappé dans 20 ans. Parce qu'Erling Haaland, il a une moyenne de fou furieux. 2-0 pour la Norvège.
5: C'est un cyborg. Ce garçon est incroyable. Il a deux occasions, même pas, celle-ci, c'est même pas une occasion. Ouais. Avec une occasion et demie, il arrive à claquer deux buts, le garçon. Il est juste incroyable. Et en fait, Alisson et Gabriel, qui tous les deux sont en première ligue, à mon avis, ils vont faire des cauchemars cette nuit d'Alland encore une fois, parce que il les a martyrisés. Il leur a posé beaucoup de problèmes en étant absent quasiment tout le temps dans le match, hein, ouais. En se faisant oublier, quoi. Et deux étincelles, deux buts.
0: Exactement. Et il rejoint Messi et Mbappé avec 7 buts d'ailleurs.
5: La marque des très grands quand même. Hein. Mmh. Ça, c'est la marque des très très grands joueurs. Tu peux être absent quasiment 88 minutes dans le match et sur deux actions. Et là, celle-ci, c'est même pas une action. Il décide de tirer en plus avec une certaine nonchalance. Hein.
4: Il a pas d'élan.
5: Il y a deux joueurs brésiliens devant lui. Il est dans un angle en plus, il n'est même pas axial. Il se dit pourquoi pas. Et le mec, il te met une frappe de taureau, de bourrin, qui passe entre les jambes d'un Brésilien et qui va dans le petit filet opposé. Donc, c'est juste exceptionnel. Est-ce que c'est de la chance? C'est pas de la chance. Le gars, il a une très grande confiance en lui, en ses qualités, et derrière, ça marche.
4: Ah là j'aime bien, il a enlevé son petit catogan, il a les cheveux lâchés à Erling Haaland, il va
5: là,
4: presser sur Danilo Santos. Ah quelle classe, là il se fait plaisir. Bon bah attendez, là, c'est 62 buts en 54 sélections. Bon bah voilà, de toute façon bon, je sais pas si on se rendra bien compte. Pour l'instant on laisse d'autres effectivement prendre la lumière au niveau mondial par rapport à Erling Haaland, mais là il va quand même emmener la Norvège en quart de finale, ce qui est déjà un record dans l'histoire de la Norvège. Sanderberg.
5: On dit souvent qu'il faut un grand gardien de but et un grand attaquant pour gagner des matchs. Alors c'est assez réducteur. Ah bah voilà. C'est assez réducteur, mais aujourd'hui on a quand même la copie de tout ça. Mais si les choses en restent là, il y a de fortes chances que le Brésil se fasse éliminer. Ça va être un tremblement de terre au Brésil. Il va falloir que le Brésil se renouvelle et qu'il renaisse un petit peu de leur centre, parce que sincèrement. Ça fait plus de 20 ans que ça continue et c'est trop long, quoi.
4: Ouais, Danilo Santos est là, les ballons perdus par les Brésiliens. Patrick Berg qui récupère 5 minutes à jouer dans le temps additionnel. Il y avait 7 minutes de temps additionnel. Allez, peut-être avec le but d'Erling Haaland, on va jouer un tout petit peu plus longtemps. Mais ça semble quand même bien perdu, bien mal embarqué pour le Brésil. Un pénalty à la 13e.
5: Il y aura un énorme regret sur le pénalty de Guimarães. Il y aura un énorme regret sur l'entrée justement d'Hendrick, où il a cette superbe occasion, mais malgré tout ça n'enlève rien à ce qu'ont fait les Norvégiens, qui ont pas fait grand chose mais qui ont été pragmatiques, extrêmement cliniques.
0: Ouais, mais ils ont pas, si tu comptes, ils ont pas 10 occasions, hein, les Brésiliens.
5: C'est ce que les Norvégiens, tu veux dire.
0: Non, mais les deux, enfin les Norvégiens,
5: ils ont quand même des occasions.
0: Les Norvégiens, ils ont été pragmatiques et efficaces,
5: oui. Les Brésiliens, ils ont quand même des occasions plus franches que les Norvégiens, ouais. Ils ont manqué de réalisme.
4: Allez, le centre de Danilo quand même pour les Brésiliens, ça va passer devant tout le monde et Horsnes qui va dégager.
5: Ah bon.
4: Et pourquoi les Brésiliens étaient respectueux des Norvégiens? Parce qu'ils ont dit ce qui se déroule sous nos yeux. Nous on n'a pas des menaces comme Haaland et Odegaard. On a une équipe costaude, solide, mais on n'a pas ces joueurs qui font vraiment la différence. Vinicius, il retombe dans ses travers. Neymar, on voit qu'il a pas les reins.
5: C'est même pire que ça, ils ont quasiment plus de joueurs qui font peur en fait. Ils sont capables sur un coup de génie de te faire soulever le
0: Vinicius
5: stade.
0: Vinicius quand même, mais là
5: il y a Vinicius, mais il est trop isolé, il est trop seul. C'est toujours sur des courses individuelles. Ça date pas de cette génération. Hein. Ça fait longtemps. Moi, je suis déçu en fait de la qualité des joueurs brésiliens.
4: Allez, attention quand même, la frappe d'Ederson contrée par les défenseurs norvégiens. On est autour de la surface norvégienne, 2-0 en faveur de la Norvège et Danilo Santos. Le contre est défavorable, il offre un dégagement à Örjan Nyland. 2-0, doublé de qui? Doublé d'Haaland évidemment, et un joueur norvégien reste au sol pour gagner un petit peu de temps. Il y a peut-être un petit peu de crampe de la part c'est Thorbjørn Eggem, il me semble, le défenseur central de la Norvège, qui va peut-être céder sa place. Voilà, Léo Stigard.
5: On est en train de revoir la frappe d'Haaland, c'est juste incroyable. Elle passe dans un trou de souris entre les jambes du Brésilien et derrière elle va se loger, mais à l'endroit le plus difficile pour le gardien de but en fait.
4: Et là, ils ont des sourires, les Norvégiens. Ils sont en train de se régaler.
0: Temps additionnel.
4: Ouais, et le ballon là pour Sheldrup à l'entrée de la surface de réparation brésilienne. Le sauvetage pour un temps de Gabriel, la tête défensive des Brésiliens. Ils ont abandonné là. J'ai l'impression que dans les attitudes, ils ont un peu abandonné. Les ballons sont balancés n'importe comment dans les pieds du milieu de terrain norvégien. Martin Ødegaard, s'ils ont un petit peu de peps et de panache, là, les Norvégiens, ils vont aller leur asséner le coup de grâce. Ils avaient déjà fait mal aux Italiens qu'ils ont éliminé de la qualif à la Coupe du Monde. Là, ils vont certainement faire tomber un autre géant du foot mondial, le Brésil. Horsnes sur le côté droit pour Bergue. Et là, il se fait plaisir. Ah oui, ça déborde pour Sanderberg qui va manger le milieu brésilien. Le centre en retrait dégagé par Gabriel, et Vinicius essaie de revenir en défense quand même pour aider ses copains. Patrick Bergue, la technique, c'est très bien de la part des Norvégiens. Oscar Bob, là c'est parfait. 2-0 pour la Norvège face au Brésil. Et il y a une grosse faute. Il y a une grosse faute sur le milieu norvégien. Le carton jaune contre Neymar qui s'agace sur Martin Ødegaard. Corner à corner, quasiment corner. Coup franc à venir pour les Norvégiens sur le côté droit.
0: Bon, bah pour l'instant, la Coupe du Monde de Neymar, on retirera un carton jaune.
1: Ouais, il va y avoir une énorme pression sur Ancelotti demain.
0: Ah bah là, est-ce qu'il va pouvoir rester ? T'es au Brésil, tu te fais sortir comme ça ?
4: Écoute, hier Gilbert, on nous disait, parce que j'ai posé la question en amont, et on nous a dit, bah le contrat est court jusqu'à la Coupe du Monde 2030. Donc quoi qu'il arrive, on veut construire dans le calme et la sérénité avec Ancelotti. Après,
1: c'est quoi les talents sur lesquels s'appuyer pour la prochaine Coupe du Monde ? J'ai du mal à saisir en fait.
4: Bah justement, il faut, je sais pas. En tout cas, on n'a pas envie de dégager Ancelotti qui est là depuis à peine un an. Enfin, il est arrivé en mai 2025. Donc on n'a pas envie de tout renverser maintenant. Surtout qu'aucun grand nom brésilien ne se détache. Est-ce que tu vas aller chercher un autre étranger ? Bref, on va en savoir.

0: en fin de match, en sachant que vous pouvez vous en prendre qu'à vous-même finalement, parce que vous aviez la possibilité dans un match aussi triste de mener au score et de mettre la pression sur la Norvège. Donc c'est vraiment dommage de voir ce Brésil partir sans gloire, sans lustre, sans... Ouais, je trouve ça assez pathétique des Brésiliens en fait.
1: Allez, c'est pas fini, reste quelques secondes, Aurélien.
2: Ouais, il y a une faute en faveur des Brésiliens. 2-0, on est passé 30 secondes au-delà de la fin du temps additionnel. Il y avait 7 minutes de données par monsieur Elfat. On rappelle quand même que Bruno Guimarães a raté un penalty à la 13e minute, qui est un face-à-face d'Hendrick manqué, le long ballon des Brésiliens dans la surface de réparation, la tête de Léo Stigard. Penalty en faveur du Brésil pour une main de Léo Stigard. Alors là, j'ai l'impression que c'est une main cadeau, parce que là, je l'ai pas vu, j'ai pas compris à vitesse réelle.
3: Coup
2: de coude sur Casemiro.
0: Dans le visage de Gabriel, de Casemiro.
2: C'est pas extraordinaire. Hein.
0: Bon. Ça a été instantané de la part de l'arbitre. Alors, c'est un lot de consolation en fin de match.
1: Ouais, on revoit.
2: C'est très bizarre, ouais, parce que j'ai pas la sensation que ce soit évident.
0: Ah oui, si, il lui met une belle empreinte en plâtre avec son coude.
1: Monsieur Tantachev aurait dit.
0: Jouer.
1: Câlin. Aurait dit câlin.
0: Jouer.
1: Oui, aurait dit jouer.
0: Simulation du français, il aurait fait un carton jaune.
1: Bon, là, c'est un peu chaotique. On est déjà à 1 minute 30 au-delà du temps additionnel. Et donc, ouais. Pénalty aussi pour le Brésil. Et l'arbitre fait signe, effectivement, coup de coude. Bon.
2: Alors effectivement, il y a ce coup de coude de Léo Stigard sur Casemiro, 2-0 pour la Norvège. Alors si je peux me permettre, parce que je peux pas parler dans les ordres au stade, mais quelqu'un me parle dans les oreilles en plus de vous deux, et c'est assez compliqué de me concentrer sur le match. Le pénalty à venir pour le Brésil, et c'est Neymar qui va s'en charger. 2-0 pour la Norvège, on est à 9 minutes de temps additionnel. Pour l'instant, la Norvège va éliminer le Brésil.
0: Je pense qu'il va marquer, mais ça me laissera quand même beaucoup, beaucoup de frustration et de
1: regret. Ça peut être la fin de Neymar en Coupe du Monde. Voilà.
2: T'as raison, mais ça peut aussi peut-être lancer une remontada totalement folle.
1: Ce serait fou.
2: Parce qu'il va y avoir une dernière action après le coup de sifflet.
0: Il y a un échange verbal entre Neymar et le gardien de but norvégien.
1: Qui s'insulte là.
0: Ouais, je pense que le gardien essaye de faire péter les plombs à Neymar, qui est extrêmement émotif.
2: Allez, Neymar, le regard noir, le regard de tueur de Neymar, peut-être pour un dernier but dans son histoire en Coupe du Monde, pour sauver le Brésil. Neymar face à Nyland, les petits pas habituels, c'est au fond, c'est classique, c'est du Neymar, et ça va faire espérer le Brésil. Encore 15, 20, 30 secondes, 2-1 désormais en faveur de la Norvège.
1: Voilà, et il va chambrer le gardien, évidemment. C'est le Neymar qu'on connaît, quoi. Bon, il va y avoir 2 minutes là, Manu. 2 minutes, on va savoir ce que te réserve le football.
0: Ces dernières années, on a vu des choses quand même extrêmement improbables. Donc je vais pas m'aventurer dans ce domaine-là, mais en même temps, je sais pas. J'attends de voir quand même.
1: Tu veux plus rien dire.
0: Non, mais on a tellement assisté à des surprises incroyables, des revirements de situation complètement fous, donc tout est possible, mais. Ouais.
2: Deux minutes, on va y aller. Je sais pas. Non, parce que là, on est à 10 minutes 30 de temps additionnel. Il y en avait 7 au départ. Donc, il y a eu le but d'Erling Haaland. On va peut-être jouer un petit peu plus longtemps. Là, monsieur Elfat est en pleine discussion avec Marquinhos et Martin Ødegaard. Parce qu'évidemment, les Norvégiens demandent à ce que le coup de sifflet final, ait lieu. Maintenant, le ballon en retrait vers Nyland. Et c'est terminé, les Brésiliens. C'est terminé, on va rejouer le coup d'envoi. Non, on va rejouer le coup d'envoi. Parce que là, les Brésiliens étaient dépités. Je voyais les deux bras en l'air de monsieur Elfat. Il va falloir comprendre les gestes, que ce soit plus clair de la part de l'arbitre. 2-1 pour la Norvège. On est à 11 minutes de temps additionnel. Encore une fin de match absolument dingue dans cette Coupe du Monde 2026. Et le long dégagement de Nyland. Allez, il va peut-être être gentil. Il va en laisser une dernière au Brésilien. Neymar qui va lancer n'importe comment. Vinicius, mais c'est récupéré par Casemiro. Le centre du gauche directement dans la niche d'Orian Nyland. Et là, il va peut-être s'en vouloir, Casemiro. Est-ce que monsieur Elfat va enfin siffler? la fin de ce match est dégagée de la part d'Orian Nyland. Il regarde sa montre, il va laisser Erling Haaland laisser passer le ballon derrière son dos. Marquinhos récupère, les bras en l'air, c'est terminé. La Norvège élimine le Brésil sort en huitième de finale. C'est très tôt, c'est la première fois depuis 1990. Ancelotti n'aura pas fait de miracle, Neymar n'aura pas fait de miracle, le Brésil était trop faible et la Norvège d'Haaland est énorme et peut-être l'outsider.

0: joueur de cette Coupe du Monde, le petit qui ira très loin.
1: Énorme, énorme Haaland. Quasiment rien dans ce match-là, quasiment oublié pendant tout le match, quasiment invisible pendant tout le match. Deux éclairs de génie, deux buts. À lui seul, il a mis à genoux le Brésil. Le Brésil peut s'en vouloir énormément parce que quand je vois l'intensité qu'ils mettent après s'être énervé avec les Norvégiens, c'est cette intensité-là qu'ils auraient dû mettre depuis le début du match. Ils avaient la possibilité de mener au score à multiples occasions. Ils n'ont pas été efficaces. Ils ont été punis derrière par le pragmatisme des Norvégiens. Donc voilà, c'est beaucoup de regrets. Ça va faire un coup de tonnerre du côté du Brésil. Mais bon, c'est comme ça. En espérant que le Brésil sache revenir plus tard meilleur.
2: Et donc, la Norvège est en quart de finale. C'est là un moment d'émotion pour eux. C'est une sensation. On voit le coach là qui est dans les bras de ses, je sais pas, ça doit être sa femme et sa fille, j'imagine, puisqu'on célèbre ça en famille côté norvégien. Et Haaland, on a
1: l'impression qu'il pleure, non,
2: Haaland, oui, effectivement. Et une petite émotion. Ouais. Tout le monde pleure. Là. Les supporters brésiliens pleurent. Haaland pleure. Voilà.
0: Ah, c'est historique, hein, Gilbert. Hein. Ouais. On nous disait que le Brésil-Norvège de 98, c'était le plus grand moment d'émotion collective pour du sport en Norvège. Bon, bah, je pense que là, c'est largement dépassé à Oslo et dans tout le pays parce que là, ils ont battu. Il n'y a pas d'histoire de pénalty sur Torreón de Flo.
2: Je ne sais pas.
0: je pensais à ça aussi, mais bon, là c'est émotion collective. Il y a beaucoup d'émotions pour les Norvégiens qui se qualifient en quart de finale de la Coupe du Monde. C'est un record. C'est le plus beau parcours de l'histoire de la Norvège avec ce qu'on qualifiait déjà de meilleure génération. Mais là, ils sont en train de le prouver sur le terrain. Et il s'est pas dit qu'ils n'embêteraient pas ni le Mexique ni l'Angleterre qui seront leur potentiel adversaire en quart de finale à Miami. Ça va faire très mal, ça va faire très mal. Peut-être que la Norvège peut aller loin.
1: C'est le regard noir de Marquinhos. Il y a une énorme remise en question qui doit être effectuée depuis belle lurette du côté du Brésil. Et là, je pense que c'est la gifle de trop, en fait. C'est la goutte qui fait déborder le vase.
2: Manu, tes cousins vikings sont en quart de finale. Yeah. Voilà. Et donc, on les retrouvera soit face au Mexique, soit face à l'Angleterre. Et merci Manu. Dans un instant, la nuit de l'after continue. On va analyser le match ensemble, parler de l'actu du jour, du carton rouge de Balogun, de l'équipe de France 24 heures plus tard. Bref, l'after continue jusqu'à 5 heures du matin avec dans un peu moins de 2 heures maintenant le coup d'envoi du Mexique. Angleterre, le Brésil est éliminé. On analyse ça tout de suite dans la nuit de l'after.
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4: Et bravo donc à la Norvège qui se qualifie ce soir pour les quarts de finale. 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
2: Il est minuit 9, la nuit de l'after continue jusque très tard évidemment ce soir, jusque 5h. Pourquoi ? Parce que tout à l'heure nous aurons à 2h du matin le match Mexique-Angleterre. Mais là la sensation du jour c'est l'élimination du Brésil. La Norvège gagne face au Brésil 2-1. On va analyser ça ensemble. Le 32-16 est ouvert, le numéro WhatsApp de l'after également 0612 424 424. Daniel Henriot est de retour. Daniel, bonsoir.
11: Bonsoir les amis.
2: Il est resté aux États-Unis parce qu'il veut devenir américain. Est-ce qu'on va lui donner un passeport ? Est-ce qu'on va l'autoriser à rester ? On ne sait pas, mais pour l'instant, il est là. C'est Kevin Diaz. Salut Kevin.
12: Salut Gilbert, salut Daniel, salut à tous.
2: La Norvège qualifiée. Et là, on voit Haaland, les gars, qui a l'air de se dire, mais c'est un truc de fou ce qui nous arrive.
11: Ah, c'est lui qui va au tambour.
2: On a l'impression que lui-même n'y croit pas.
11: Alors, il n'y est pas allé, d'habitude, c'était pas lui.
2: Là, d'habitude, c'est Odegaard. Là, il y a le cérémonial habituel des Norvégiens de fin de match, tambour. Et ils se mettent les fesses sur la pelouse pour leur désormais célèbre chorégraphie des Vikings qui rament. Et donc, Haaland qui a éliminé le Brésil. Hein. Il a mis un doublé, Haaland, alors que les Norvégiens n'étaient pas hyper dominateurs, finalement, dans le match. Les gars, c'est quand même une sacrée sensation. Hein.
11: Alors, je n'accepte pas l'expression parce que moi, je voyais la Norvège gagner, je l'avais annoncé. Pour moi, c'est la décadence attendue du Brésil. Je les voyais pas du tout s'en sortir, les Brésiliens. Tout ce qu'ils avaient montré était beaucoup trop faible et tout ce qu'avaient montré les Norvégiens m'indiquait, en tout cas personnellement, qu'ils allaient sortir le Brésil. Maintenant, le paradoxe, c'est que dans ce match, j'ai vu le meilleur Brésil depuis le début de la compétition. Et c'était un match plutôt équilibré. Donc, comme tu l'as dit, on peut pas non plus dire que la Norvège a complètement dominé la rencontre, qu'elle a écrasé son adversaire. C'est pas vrai. C'est un match équilibré où la Norvège qui dégage de façon assez étonnante, parce que je ne sais pas ce qui l'autorise à être aussi sereine, aussi sûre d'elle, à ce point en confiance, parce qu'on peut pas dire que c'est un pays qui a une histoire dans la Coupe du Monde de foot, une histoire tout court dans le foot, quoi. Mais la sérénité, la tranquillité qu'il dégage dans un huitième de finale contre le Brésil, bah moi je suis assez bluffé par ce qu'ils font. Et oui, ils sont là à l'image de Haaland qui se permet de mettre un deuxième but qui aurait fait exploser de joie n'importe quel mec, et lui il fait en sorte d'avoir le second degré, de rester tranquille. Parfois on se passait la balle de façon limite un peu dangereuse, alors que le contexte du match était arrivé à un stade un petit peu tu vois, fin de match un peu dangereuse, quoi, enfin un peu tendue. Je ne sais pas ce qui les autorise à avoir cette attitude. En tout cas, ils l'ont. Moi, je les félicite. On dit souvent qu'une grande équipe dans des tournois, c'est un gardien, un attaquant. Bah, ils ont le gardien, ils ont l'attaquant. Quart de finaliste. Ils seront outsiders du quart de finale, mais peu importe contre qui, je les donnerai pas mort. Hein.
2: Kevin.
12: Bah écoute, non, mais l'analyse de Daniel, j'ai un peu la même. C'est-à-dire que pour aller dans son sens, moi, je les ai vus au stade, donc face au Sénégal. Et pourquoi ils sont sereins ? Parce que dans le football, il y a deux types d'équipes. Il y a les équipes qui ont un plan avec un collectif très fort, sublimé souvent par une individualité qui est en l'occurrence l'avant-centre. Et là, on peut rajouter aussi le gardien et Martin Odegaard. Mmh. Et aussi Ayer. C'est-à-dire qu'ils ont un joueur par ligne de très haut niveau dans cette Coupe du Monde. Le gardien. Ayer, le défenseur central, Martin Odegaard et Haaland. Et quand t'es une équipe avec une fédération, avec tout un pays de football qui travaille très bien depuis 10-15 ans, c'est pas pour rien qu'ils ont cette génération. Tu vois les centres de formation, on en parle souvent.
11: Ça empêche pas l'émotion quand même. Et parfois, même quand tu travailles bien, tu peux être pris par l'émotion.
12: Il y a le côté nordique qui fait qu'ils sont très flegmatiques.
11: Maintenant,
12: ce qui est très intéressant de regarder dans ce match, c'est que moi, je pense que le Brésil a fait un meilleur match que la Norvège.
11: Le Brésil n'a pas de plan. C'est même leur meilleur match depuis le début de la compétition.
12: Le Brésil n'a pas de plan. Et surtout, le Brésil n'a pas les individualités au niveau pour les faire gagner. Parce qu'aujourd'hui, t'as 2,75 d'expected goals. C'est énorme.
11: Contre 0,49. Il y en a un qui est pris en entier par le péno. Donc, il faut faire attention.
12: Oui, mais quand même. Fait partie des occasions énormes. Oui. C'est-à-dire que t'as deux pénaux. Bah, t'en as un qui est marqué, un qui est pas marqué. Donc, t'as 2 fois 0,75, certes. Mais derrière, t'as 66% de possession pour la Norvège. Parce que c'est aussi le jeu de la Norvège. D'avoir un peu de maîtrise, d'avoir la qualité technique avoir les
11: on conviendra, est quand même assez étonnant que le Brésil, en nombre de passes, en nombre de possessions, se fasse dominer par la Norvège. D'un point de vue histoire du football, c'est quand même le monde à l'envers. Et cette anormalité-là, elle ferait... Alors, moi, si j'étais brésilien, avec l'histoire, Moi, je ne pourrais pas, à la Fédé brésilienne, je ne pourrais pas supporter ce qui s'est passé ce soir. Qu'un pays, un tout petit pays comme la Norvège, dont la tradition n'est pas le jeu avec ballon, n'est pas de nous voler notre jeu, et que moi, le Brésil, ce grand pays de football, le pays le plus grand, celui qui a été pendant des années le synonyme du football, tu mettais football égal Brésil, de sortir avec une défaite en huitième contre la Norvège et avec des stats comme ça, parce que c'est pas genre on avait 60%, ils ont fait un hold-up, machin, c'est même pas ça. Moi, si je suis à la Fédé, mais j'arrive, je passe tout au Karcher.
12: C'est une Fédé qui est en grande difficulté.
11: C'est une insulte à l'histoire du football brésilien.
12: C'est une Fédé qui est en grande difficulté. On a eu la chance immense grâce à RMC et avec Antoine Varnier notamment aux manettes et Nico Jamin et Maxime Chano de rencontrer Romario, et Romario nous l'a dit. Quand on lui a demandé est-ce qu'il était fan du choix Ancelotti, il a dit bien sûr que non. Moi, j'aurais voulu un Brésilien, mais
11: après,
12: forcé de constater.
11: Ils n'ont jamais eu de coach, donc.
12: Oui, non, mais forcé de constater qu'il n'y avait pas le niveau.
2: Champion du monde, c'est Parreira, Zagallo.
11: Mais c'était un coach. C'était un coach accompagnateur. C'était un coach comme les Brésiliens n'aiment pas en plus, donc.
12: C'était un coach accompagnateur de grandes vedettes et de grandes stars. Et donc aujourd'hui, c'est ce que je te dis. Je pense que on est bien dans l'after, et il faut bien noter que là, t'as une fédération, t'as tout un pays de football qui travaille très bien depuis 15-20 ans et qui arrive à cette génération, qui arrive à ces joueurs sublimés par un talent énorme que eux, ils n'avaient peut-être pas vu venir, mais en tout cas qu'ils ont su détecter et développer, et ensuite qui a fait les bons choix dans sa carrière. Et puis de l'autre côté, t'as un des plus grands talents de l'histoire du foot qui, lui, n'a pas fait les bons choix, et surtout une fédération qui, depuis 20 ans, travaille de façon catastrophique et qui aussi, il faut le dire, est bouffée par le football business, parce qu'on en a aussi parlé avec Romario, les Brésiliens qui partent à 15-16 ans en Europe, alors qu'ils sont à peine des hommes, à peine des jeunes hommes, et forcément, ça les aide pas à se construire, à devenir des grands footballeurs, comme ça a été le cas des autres qui sont restés quand même un peu plus longtemps au pays.
11: Pour le Brésil, le seul recours politique, de communication, de je ne sais quoi, c'est de faire une annonce de liste en vendant le retour de Neymar. C'est une guignolerie absolue. On sait très bien qu'il joue plus au foot depuis des années. Il est rentré pourquoi ? Pour se prendre la tête avec le gardien, pour tirer un pénalty en chambrant le gardien, et pour finir accroupi en train de chialer comme il fait tout le temps, comme un sale môme. Ça va, t'as 35 ans.
12: Le problème c'est pas Neymar. Le problème c'est que t'as Ryan qui est titulaire. Le problème c'est que t'as Martinelli qui est titulaire, qui doit être un remplaçant de luxe. Le problème c'est que t'as Matheus Cunha titulaire. C'est pas le problème, c'est pas Neymar qui est remplaçant.
11: À partir du moment où t'es enfermé dans des considération politique qui t'oblige à prendre un mec qui peut pas jouer, et que le seul recours c'est de dire à la 75e, parce que tu y as pensé toi Kevin, j'y ai pensé moi. Oui, je me suis dit à la 75e, quand il est rentré, tu vois pas que c'est Neymar qui fait la décision? On y a tous pensé à ça, parce qu'on croit tous à cette connerie. Mais c'est pas du projet de football, toi qui aimes développer des projets, toi
12: non,
11: qui es toujours.
12: Mais c'est pour ça que je te dis que c'est une fédération qui a mal travaillé, qui en devient,
11: mais donc ça ne
12: qui en devient
11: pas
12: tributaire.
11: Une bonne idée de miser sur le fait que dans un match chaud, à la 75e, tu comptes sur le miracle Neymar.
12: Ah, si, si, c'est pas ce qui me choque le plus. C'est pas ce qui me choque le plus. Ce qui
11: mais
12: me choque le plus, c'est que.
11: Football, ça.
12: Ce qui me choque le plus, c'est que Casemiro soit encore titulaire.
11: Ça fait 10 ans qu'il a fait le coup d'aller chambrer les gens. Pour finir en chialant, au moins chambre, mais chiale pas, arrête de chialer sans arrêt. Il fait que chialer,
12: non,
11: ce gars.
12: Ça,
11: stop.
12: Ça, c'est Neymar. On va pas le refaire maintenant.
11: Là. Mais il
12: on
11: est insupportable. Va en boîte de nuit comme t'as fait pendant la prépa, où t'étais à New York en boîte alors que tes copains s'entraînaient. Allez, file à Vegas pour jouer, arrête de nous emmerder.
2: Dis donc.
11: Mais non, mais il est insupportable. Comment, mais honnêtement, oui, moi, si je suis brésilien,
12: le problème n'est pas Neymar ce soir.
11: Mais
12: Neymar,
11: c'est que Ancelotti se sent obligé de l'appeler.
12: Mais oui, mais il y a personne d'autre. J'ai parlé avec des Brésiliens dans New York il y a 10 jours qui
11: disent.
12: Mais
11: c'est pas normal qu'il y ait personne d'autre. C'est un pays de football.
12: Mais oui, mais d'accord, mais c'est pas la faute de Neymar. Mais c'est pas la faute de Neymar, ça.
11: Mais ils ont fait Hendrick,
12: c'est qu'un détail. Là, ça me pose un problème que les Brésiliens pensent que Hendrick, avec tout le. J'ai de l'affection pour lui, ça a l'air d'être un bon petit.
11: C'est une star planétaire.
12: Mais oui,
11: il
12: pense qu'Hendrick, je te l'ai dit. Il pense qu'Hendrick, c'est le nouveau Pelé. Ils me l'ont dit.
11: Mais ils me l'ont dit. Ça veut dire qu'ils comprennent plus rien au ballon alors.
12: Eh ben oui, mais malheureusement, ah ouais, mais c'est où en est ce pays de football aujourd'hui. Le seul Brésil, un des rares Brésiliens sur le terrain, c'est Martino De Garde. voilà, qui a la technique, qui a la vista, qui va pas très vite, mais qui est intelligent, qui tombe pas dans les provocations et dans la frustration des Brésiliens à la fin, et qui lui fait une grande Coupe du Monde. Voilà. Mais Martino De Garde aussi, il a failli être broyé par le football business en signant à 15 ans au Real, et il a su rebondir.
11: On peut s'en sortir, Kevin. Voilà, quand on est intelligent et qu'on travaille. Ce qui est forcément pas le cas des Brésiliens.
2: Oui, mais c'est Kevin, pas facile.
11: L'intelligence parmi les joueurs brésiliens, c'est pas ce qui est le plus partagé, je te le dis, moi. Tu prends de Vinicius à Neymar, à un tas de joueurs brésiliens, c'est pas ce qu'on développe en priorité.
2: Bon, Daniel, redescend, laisse la parole à Marquinhos avec Kevin qui nous traduit ça au-dessus. C'est parti, c'est
11: lui,
2: juste à la sortie.
11: Lui, il est au-dessus. Mais il est bien seul.
13: Inexplicable, né, ces heures, je pense que c'est même difficile de parler.
12: C'est inexplicable dans ces heures comme ça, c'est difficile de parler.
13: Ces jeux sont très difficiles.
12: On sait que ces matchs-là sont difficiles. Chaque ballon est décisif. Et aujourd'hui, la sélection norvégienne a réussi à être efficace sur les ballons qu'elle a eu à jouer. Nous, on a eu des chances, on a eu des opportunités, on a eu le pénalty, on en a eu d'autres. Mais on n'a pas réussi à passer à la prochaine phase. C'est de ma faute, moi je suis capitaine. Faut assumer cette faute. C'est un cycle qui va commencer à partir de maintenant. On ne sait pas ce qui va se passer. Mais moi je crois que qu'il va falloir avoir la patience avec certains jeunes. Malheureusement, on n'a pas réussi à rentrer dans cette Coupe du Monde avec ce dernier cycle et à faire quelque chose. On a raté dans les choses où on doit être efficace. Maintenant, c'est apprendre, demander pardon au peuple brésilien. Ils sont venus très nombreux. J'espère que le peuple brésilien va pouvoir aider ces nouvelles générations à performer.
2: Voilà pour Marquinhos. Dans un instant, on se retrouve pour continuer l'analyse. On aura Clément qui est actuellement en Norvège. On ira également au Brésil dans quelques minutes. Le 32-16 est ouvert. Et puis d'ici 1h du matin, l'actualité du jour avec le carton rouge de Balogun qui fait beaucoup débattre. A tout de suite dans la nuit de l'after.
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2: Il est minuit 22, la nuit de l'after continue avec, dans un peu plus d'une heure et demie maintenant, le deuxième match de la nuit. Mexique-Angleterre, on en parlera tout à l'heure. Daniel Riolo est là, Kevin Diaz également. On va reparler du Brésil dans quelques instants, mais là, concentrons-nous un peu sur la Norvège, les gars. On a Clément avec nous qui est en Norvège. Salut Clément.
17: Bonsoir messieurs.
11: Salut Clément.
2: Alors Clément, salut, je Clément. Reçois un message là sur le numéro WhatsApp de l'After, Laurent, qui me dit « La Norvège, c'est la nouvelle Croatie. Deux défaites seulement sur les 21 derniers matchs, dont une avec l'équipe B face à la France. » C'est vrai que c'est une stat assez étonnante. Donc, il n'y a pas vraiment de surprise, nous dit Laurent. Est-ce que toi, tu es surpris, Clément ?
17: Non, je suis pas surpris. Je m'excuse d'abord. Je vous appelle avec beaucoup d'émotion. C'est très beau ce qui arrive en Norvège en ce moment. Donc, je vous appelle avec beaucoup d'émotion. Donc, je m'excuse si.
2: Si
17: mes propos peuvent être un peu incohérents. Mais non, je suis pas surpris. Voilà, la Norvège est un pays qui œuvre pour le football depuis des années, qui a bien travaillé, qui, on le voit avec ce qu'a fait Bodø/Glimt, avec ce qu'a fait Brann en Coupe d'Europe. C'est un pays qui a beaucoup œuvré pour le sport en général, pas seulement pour le football. Et c'est bien de voir que ça paye. C'est bien de voir que ça paye. Et c'est un engouement, un engouement national qui se fait depuis que la Norvège s'est qualifiée, et on voit que ça continue, et toutes les semaines on a droit à une semaine en plus, à un match de plus, et c'est absolument magnifique. Donc non, d'un côté je suis pas surpris, c'est un petit pays au niveau du nombre de personnes, on est 5 millions ici. Mais non, quand on travaille bien, il y a moyen de faire des jolies choses.
11: Ouais, moi je suis d'accord. Et la fameuse série, c'est pas anodin. Une série comme ça, c'est jamais anodin. Je me souviens qu'avant l'Euro 2021, l'Italie de Mancini avait eu une série entre 30 et 35, je me souviens plus, de matchs sans défaite. Ça décrivait quand même une vraie confiance à l'intérieur d'un groupe où pourtant il n'y avait pas 1000 talents. Là, dans cette équipe de Norvège, Kevin l'a très bien dit tout à l'heure, t'as un super gardien, un très bon défenseur, un milieu terrain de classe mondiale et un attaquant de classe mondiale. Ce qu'écrit la Norvège là, c'est non seulement une performance brute, celle qu'on constate là, mais c'est une histoire récente qui alimente énormément de confiance. Je le disais tout à l'heure, c'est marrant de voir un aussi petit pays avec un faible passé footballistique dégager autant de confiance. Dès le début de la Coupe du Monde, on l'a senti cette confiance. Ils étaient dans un groupe, à mon sens, peut-être le plus compliqué, avec France et Sénégal. Et quand ils ont joué le deuxième match et que Haaland a dit contre la France, de toute façon, on ne va pas jouer, et puis eux, ils vont gagner et tout. Dans cette phrase-là, je crois qu'il y avait énormément de choses. C'est la seule équipe qui a osé faire ça sur un match, de virer tout le monde, de mettre une équipe B 100% et de dire c'est bon. C'est un peu comme si on avait un plan. Je trouvais que c'était un mélange d'ambition et de prétention. Parce que enlever toute une équipe alors que tu vas jouer l'équipe la plus grosse du groupe et que tu pourrais prétendre à jouer la première place, non, c'est pas notre baston, elle est pas maintenant. C'est pas là maintenant que se joue notre Coupe du Monde, on s'en fout de ce match-là. De faire ça, moi je trouvais, je répète, que c'était suffisant, prétentieux, arrogant, tout ce que tu veux, mais... Écoute, après tout, ça a marché, donc félicitations. J'ai plutôt envie de leur dire que c'est un très bon choix, une très bonne stratégie. Derrière, ils ont joué la Côte d'Ivoire, ils jouent le Brésil. Franchement, sur le papier, deux très bonnes équipes. Il y a des équipes qui ont joué des 16e et des 8e bien plus faciles. Et ils se retrouvent en quart, top 8 pour la Norvège. Et contre l'Angleterre et le Mexique, je le répète, pour moi, c'est du 50-50, peu importe l'équipe que ça sera en face.
12: Ouais, moi je trouvais ça plutôt très judicieux hein, de la part du sélectionneur norvégien, ouais, de faire tourner contre la France, parce que tu vois t'as par exemple certaines équipes qui n'ont pas fait tourner mais qui ont galéré, voire qui ont perdu leur dernier match ou qui ont été en galère, et du coup ça tenait pas un bon signal pour la suite si tu prenais 3-0 contre la France avec tes titulaires. Là il était qualifié, il a reposé des cadres, comme on l'a dit, il a pas non plus des cracks à tous les postes, donc il a pas voulu prendre le risque de perdre qui que ce soit pour le match coup près suivant, et donc ça leur a réussi. De toute façon, Haaland l'avait tout de suite dit après le match contre le Sénégal, nous de toute façon on est qualifiés, le match contre la France il importe peu, de toute façon ils vont sûrement nous battre et ils vont sûrement gagner la compétition, mais je les ai trouvés très forts dans la communication, et surtout comme je disais tout à l'heure, je répète, ils ont un plan, le plan il se déroule pour l'instant sans accroc, mais pour le plan il faut quand même parler d'Erling Haaland quoi.
2: Alors, mais justement, Haaland, Clément,
12: ce qu'il fait, c'est incroyable.
2: On va parler d'Haaland, mais j'aimerais Clément, que tu nous dises ce qu'il représente un peu en Norvège, Haaland, toi qui es sur place.
17: Bah, Haaland, c'est le porte-étendard d'un footballeur qui réussit. On a évidemment Martin Ødegaard qui joue à Arsenal, mais qui a une saison compliquée, qui encore aujourd'hui fait débat. Son match d'aujourd'hui n'est pas considéré comme étant un beau match.
11: Mais pourquoi il fait débat? Vous n'avez pas non plus un choix de ouf au milieu. Quand tu as le numéro 10 qui joue aussi bien, qui joue Arsenal, quand tu fais débat, ça veut dire que qui pourrait jouer à sa place?
17: Non, mais c'est sûr. Non, mais je suis totalement d'accord avec toi, Daniel. D'ailleurs, Daniel, je voulais une petite aparté. Je voudrais te féliciter pour la traduction des Erling Haaland que tu as fait après le match.
11: Oui, mais c'est parce que c'est des vacances en Norvège quand j'étais jeune.
2: Parce que Haaland arrive, on va pouvoir le refaire.
17: D'accord. Non, mais voilà, c'est ça. Donc en fait, il y a beaucoup de monde qui se plaint de la performance de Ødegaard en général. Et c'est vrai qu'il y a ce manque de stabilité qui gêne un petit peu. Et c'est vrai que Haaland est vraiment, voilà, le principe, un mec qui court après les statistiques, qui marque beaucoup de buts, quand on regarde avec ses statistiques en sélection nationale, c'est énorme. Donc non, c'est vraiment l'exemple typique d'un footballeur.
12: C'est quoi, c'est 62 buts en 54 matchs, non? C'est un truc comme ça?
17: Tout à fait. Et voilà, genre là, on regarde sur la Coupe du Monde, il joue 3 matchs.
2: Clément, tu parles norvégien.
17: Oui, bien sûr.
2: Tu veux nous traduire Haaland pour de vrai?
17: Avec grand plaisir.
2: Bon, on est en train de recaler ça. Attention, je pense que c'est parti.
16: Jeg har piket et par ganger denne turneringen, men
17: Ça a été un match très compliqué. On est à 0-0 à la mi-temps.
2: Bah, c'est le journaliste qui parle, hein, qui lui pose la question.
16: Hvis jeg får en sjanse eller to, så blir det som regel mål. Jeg vet ikke hvordan jeg gjør det, men det er sånn jeg gjør, så det handler om å være fokusert.
2: Clément?
17: Oui, je l'écoute. C'est un peu compliqué. Le son est pas génial, mais j'entends en gros ce qui...
2: Alors lui, dis-nous voir ce qu'il a dit, là.
17: Oui, bah en fait, là, la question, c'est de savoir voilà, qu'est-ce qu'a dit Stoulet Solbakken à la mi-temps, parce qu'on arrive à 0-0. Ouais. Voilà, c'est bah, la manière dont ce qui a été dit à la mi-temps, j'ai pas très bien entendu, le son est pas génial. Mais en gros, voilà ce qui a été fait, comment repositionner l'entrée de Bob vers la 60e.
18: J'ai cru entendre vers la fin qu'il a ajouté, moi de toute façon, vous savez, j'ai pas besoin de beaucoup d'occasions pour marquer. J'avais un papy sur le dos, Marquinhos, je l'ai broyé en deux. Après, il me manquait le deuxième guignol, Neymar est rentré à la fin, bon, lui, il suffisait de le faire chialer, c'était réglé. Donc voilà, après on est allé faire du tambour et c'est bon, on est paré pour les quarts de finale, maintenant on est tranquille.
2: Un peu de choses près.
12: C'est pas beau, Daniel, ce que tu fais.
18: C'est pas moi, c'est Haaland qui a dit ça.
2: Dans la société norvégienne, il y a un truc Haaland. Enfin, je sais pas, moi, les gens qui suivent pas le foot, il y a une affection, j'en sais rien. Raconte-nous.
17: Oui, il y a une affection parce que c'est un. Moi, je vis à Kristiansund, donc Kristiansund qui est une petite ville sur la côte ouest de la Norvège, qui est à une heure de Molde. Molde, qui a été le premier club de Erling Braut Haaland. Et donc du coup, c'est un homme déjà qui est très apprécié, qui fait beaucoup de. Voilà, son physique peut faire peur et impressionner, mais c'est vraiment un mec en or qui fait beaucoup pour le football ici, qui a racheté le club de Brune, qui est donc son club formateur. Et puis oui, forcément, il y a le football anglais est très populaire en Norvège. Et même si les gens des fois sont voilà supporters de Liverpool, Arsenal ou United, il y a toujours de l'affection pour Haaland, peu importe c'est dans l'équipe dans laquelle il joue.
2: Clément, merci
18: beaucoup.
2: Qu'est-ce
18: que tu as fait en Norvège, toi, un projet sportif?
17: Moi?
18: Ouais.
17: Non, je suis cuisinier de métier et j'ai emménagé ici il y a 11 ans. Et d'accord. Donc là, je fais une reconversion professionnelle.
18: Très bien.
17: Mais je voulais juste finir pour saluer mon papa qui vous écoute souvent.
18: On l'embrasse aussi, on t'embrasse également. Amuse-toi bien en Norvège.
17: Merci beaucoup, messieurs. Bonne soirée.
2: Salut Clément, à bientôt.
17: Au revoir.
2: Alors oui, sur la Norvège, il faut qu'on dise un mot du gardien aussi. Parce que Nyland, là, gardien de Séville,
18: il a fait un match.
2: Effectivement, c'est un truc de fou. Il n'y a pas vraiment de. Je regarde le nombre de tirs cadrés du Brésil, les gars, j'ai les stats là.
18: J'en ai en mémoire au moins. Alors,
2: oui, 4-5 arrêts décisifs.
18: 3, mais et après, il y a les situations chaudes où le ballon passait devant ses cages.
2: Il n'y a que 3 tirs cadrés brésiliens.
18: Mais il y a Vinicius.
12: Il y a le sauvetage aussi sur le presque CSC là, du défenseur qui dégage.
2: Il est sur le poteau, oui.
12: Ça compte pas comme une frappe au but, mais
18: l'arrêt est extraordinaire. C'est une situation dangereuse qui rentre pas dans les stats. Et puis après, il y a surtout, 11e minute, enfin 12e minute, t'arrêtes un pénalty. Ça donne une confiance dingue à l'équipe. Toi, déjà, ça te met en grande confiance. Et derrière, il a déroulé un match top niveau, le gars.
2: Les gars, le pénalty. D'où sort Bruno Guimarães pour tirer un pénalty?
18: Alors ça,
2: sa carrière, il avait tiré 3 pénaux.
18: Bah, pourquoi Vinicius s'est pas présenté?
2: C'est incroyable.
18: C'est l'une des questions qui, j'espère, sera posée à Carlo Ancelotti, parce que Vinicius, normalement, c'est lui le patron de cette équipe. Qu'est-ce qu'il a fait? Pourquoi il a pas pris le ballon?
12: Non, mais en fait, ce qu'il faut qu'on arrive, parce qu'il y a vraiment un phénomène sur les pénaltys sur les dernières saisons. Tu sais, il y a eu ce problème-là aussi à un moment en équipe de France avec Griezmann qui ratait des pénaltys. Ça a été le cas aussi au Real. On savait plus qui devait tirer les pénaux. Ça a été le cas aussi au Paris Saint-Germain. Ça a été le cas aussi au Barça à un moment. Mais en fait, ce qu'il faut savoir, c'est qu'aujourd'hui, pour tirer un pénalty, il faut une précision hors du commun. Et le souci qu'on a dans le sport de haut niveau, c'est qu'on n'accepte plus l'échec. Mais là, aujourd'hui, on parle trop de l'échec des tireurs. Mais je le dis, je le répète, vous savez que je suis un spécialiste des coups de pied arrêtés. Aujourd'hui, un gardien comme Nyland, 2 mètres, s'il choisit le bon côté, à moins que tu sois Franck Sauzet, ou à l'époque Franck Leboeuf, on en a parlé avec Gilbert, qui mettait une mine sous la barre, ou comme Cristiano a fort justement tiré bien au milieu, ou alors t'es le meilleur, Daniel, je veux t'entendre le dire, ou alors le meilleur tireur de pénalty de l'histoire du football, qui s'appelle Neymar Junior, qui arrive à regarder le gardien et tirer. C'est extraordinaire.
18: C'était Michel, il n'en a raté qu'un.
12: Ouais, non, mais Michel, il faisait ça avec des gardiens d'un mètre 78, pas avec des gardiens de 2 mètres. Qui, quand ils choisissent le bon côté, aujourd'hui, un gardien de 2 mètres qui choisit le bon côté, c'est quasiment impossible de marquer. Ça, on pourrait le demander à Thierry, c'est Barnera qui s'appelle le coach de.
18: C'est une réflexion intéressante qui rejoint celle sur la taille des murs pour les coups francs trop près du but. Je suis d'accord.
12: Exactement.
18: Néanmoins, il va falloir aussi se poser la question
12: des tireurs
18: qui viennent faire des choses qu'ils ne maîtrisent pas. Donc ça, déjà des sûr. Choix, c'est-à-dire Guimaraes qui n'en tire quasiment jamais, alors que celui qui en tire le plus ne va pas au ballon. Ensuite, pourquoi ces courses saccadées si c'est quelque chose que tu ne maîtrises pas, c'est un geste que tu ne maîtrises pas. Pourquoi tu t'obliges à faire cette espèce de feinte à la con qui visiblement emmerde plus le tireur que le gardien. Donc, ce que tu dis est juste, mais malheureusement, ça vient percuter une autre réalité, c'est que il y a soit choix de tireur ridicule, soit façon de faire encore pire.
12: Mais ça va aussi avec ce football. Quand on dit le football était mieux avant, c'est pas une question de football, c'est pas une question de vitesse, c'est pas une question de technique. Je pense que les joueurs d'aujourd'hui sont techniques, etc. Mais ils ont les réseaux sociaux, ils regardent des trucs à droite, à gauche. Ils veulent faire comme Neymar. Mais Bruno Guimaraes, qu'est-ce que tu vas me prendre deux pas d'élan? Si depuis la nuit des temps, les gens ils prennent 5 mètres d'élan, c'est pas pour rien. C'est parce que c'est comme ça que tu arrives avec de la vitesse à transposer la vitesse vers le ballon.
18: C'est la puissance qui te permettra de contrer ce que tu as dit tout à l'heure, à savoir que la taille des gardiens, la masse qu'ils sont dans les buts est plus grande. Donc, s'il part du bon côté, le seul moyen de passer, c'est vraiment que le ballon aille plus vite que l'homme au sol.
12: Et les gardiens sont frappés fort.
18: Et les mecs, ils prennent deux pas d'élan, ils sont ridicules. Alors que leur petit pas de cabri à la con, là.
12: Non, mais je le dis. Aujourd'hui, quand tu. Bien sûr, je ne suis pas d'accord avec la phrase de Didier Deschamps.
2: Minute 35, j'ouvre pas la cagnotte au gros mot.
18: Non, parce qu'après minuit, c'est pour ça, t'as remarqué, je me lâche un peu depuis minuit, là. Voilà.
12: Bien sûr, je n'ouvre pas la case de Didier Deschamps et son histoire de loterie. Mais il y a bien sûr une part de chance énorme, puisque aujourd'hui, si le gardien choisit le mauvais côté, forcément, t'as des grandes chances de marquer. Par contre, il y a trois tiers dans le but, je le dis, je le répète, le tiers bas, le tiers du milieu et le tiers du haut. Si tu veux marquer, faut tirer tiers du haut et t'es sûr de marquer. Par contre, il y a Yacine Bono qui nous a sorti un nouveau truc et qui lui... Mais lui, Bono, il a fait une dinguerie. C'est-à-dire qu'il a pas plongé, il est resté debout.
2: Parce qu'un gardien, si
12: un gardien plonge depuis le milieu du but, il a aucune chance d'aller sous la barre, ça c'est sûr. Donc bref, tout ça pour dire qu'aujourd'hui, il faut être très très fort pour tirer des pénaltys, et il faut être très très fort, et il n'y a pas que les pénaltys, je revois l'action d'Hendrick. Hendrick, je suis désolé, sa touche de balle, elle est catastrophique.
18: Elle est catastrophique, Hendrick, ça conduit
12: il a rien d'un Brésilien, Hendrick. Hendrick, c'est un joueur musculeux, très puissant, qui a une belle frappe de balle, mais c'est pas parce que la passe de Vinicius, par contre là, c'est une passe
2: c'est
12: de Brésilien.
2: Mario.
18: Et parlons de la passe de Vinicius, a progressé. La passe de Vinicius,
12: il a progressé, Vinicius, comme quoi on peut progresser.
2: C'est peut-être son meilleur geste technique du match, parce que pour le reste, on l'a pas vu, les gars.
18: Pas
2: Vinicius, oui, non, mais
18: et soi-disant, c'est le patron de l'équipe, Vinicius, il fait rien.
2: Il fait rien du tout, exactement.
12: Oui, mais parce que c'est un patron, qui peut-être qu'à l'époque de Ronaldo et Romario, etc., ou de Ronaldo et de Rivaldo,
18: ça aurait été un remplaçant,
12: ça aurait été un Martinelli.
18: C'est pas un joueur intelligent, Vinicius, c'est ça son problème.
2: Tiens, allez sur Netflix, il y a un documentaire qui retrace la victoire du Brésil en 94, avec les joueurs qui témoignent à peu près tous. Et en fait, Romario, à plusieurs reprises dans le documentaire, qui est exceptionnel, je te le conseille, Kevin.
18: Ils expliquent qu'ils ont eu la chatte en finale pour que jamais ils doivent gagner.
2: Il dit moi, le buteur c'est moi. Donc quand un mec arrive dans la surface de réparation, et je leur ai dit, mais en fait, ne tirez pas, vous devez me donner le ballon. Vous devez me le donner. Parce que c'est moi qui lui ai marqué de toute façon.
12: Romario.
2: Et donc il refaisait les actions, il est là, par exemple, lui, il m'a donné le ballon, il aurait pu tirer, il me l'a donné, il a eu raison. C'est ce qu'il fallait faire.
12: Voilà. Oui, mais c'est le talent pur.
2: Parce que le mec, il avait une espèce d'assurance comme ça.
12: Mais c'est la même chose pour Haaland. Si tu regardes les Norvégiens, dès qu'ils sont dans la surface, ils cherchent Haaland.
18: Sauf que Haaland, avec son côté quasiment immobile, massif, où il a pesé sur les deux défenseurs,
2: sans élan,
18: broyé.
2: Sans élan et à 20 mètres du but,
18: Avec aussi peu dans le match, c'est-à-dire une occasion et demie, parce que la frappe, il faut la mettre de là où il est, il va te mettre deux buts en bougeant peu, en ne faisant principalement que peser et broyer un peu les défenseurs et en attendant le moment. Mais quand l'action de son premier but, quand le centre est venu, Kevin, tu l'as senti. T'as senti à ce moment-là, s'il passe, mais il va. Enfin voilà, on sentait que physiquement, il allait s'imposer et que c'était terminé. Il allait manger le défenseur à ce moment-là.
12: Grosse dédicace à Coach Courbis. grosse dédicace à Coach Robis, on pense à lui parce que aujourd'hui les latéraux, j'ai vu une discussion entre Roy Keane et Neville pour un média anglais où il parlait justement du fait que Roy Keane se plaignait que les latéraux n'empêchent plus le centre. Mais quand t'as Erling Haaland dans l'axe, en fait t'as qu'une seule chose à faire, c'est empêche-le de centrer, le gars.
11: Bah oui.
12: Et qu'est-ce que c'est mal défendu. Et c'est pareil pour Nuno Mendes avec le Portugal mais contre la Croatie.
11: Si c'est mal défendu, qui ne défend pas du tout. Il est trop puissant, c'était fini.
12: Simple, je reprends la phrase de Coach Courbis. Il y a un attaquant, il y a un défenseur. Le gars, il centre, c'est 1-0 pour l'attaquant. C'est tout. Si t'es défenseur, tu comptes le centre, c'est 1-0 pour toi. Donc en fait, t'as qu'une seule chose à faire, c'est d'empêcher le centre, d'empêcher la frappe. Et pareil, d'empêcher la frappe. Il y a un nombre de buts incroyable entre les jambes depuis le début de cette Coupe du Monde, entre les jambes des défenseurs. Mais les mecs aujourd'hui sont trop précis. Si tu les laisses frapper, tes défenseurs, il a frappé, t'es passé, c'est 0-1. Mais les gens aujourd'hui ne savent plus défendre parce qu'ils sont là pour contre-attaquer, ils sont là pour avoir la possession, pour sortir les ballons. Mais il y a plus d'un mec qui est là et qui laisse pas frapper ou pas centrer son gars.
2: Messieurs, dames, minute 39. L'homme que vous écoutez s'appelle Kevin Diaz. C'est une création de l'afterfoot. Vous avez vu comme il est bon? Il s'appelle Kevin. D'ailleurs, j'ai reçu une lettre d'Hélène.
12: Marque déposée.
2: Oula. J'ai reçu une lettre d'Hélène, une auditrice de l'after qui est au Canada, à Halifax, et qui nous écoute et qui nous dit c'est super ce que
11: j'adore
2: vous faites.
11: J'adore le nom d'Halifax comme ville. J'ai l'impression que c'est une ville d'espions.
2: Elle dit moi, en vous Lord écoutant, d'Halifax, je me sens moins isolé, moins loin de ma terre de foot, puisqu'elle est française et pour l'équipe de France. Mais elle dit post-scriptum, je cite, il faut vraiment que Kevin Diaz arrête avec ses 25 pays de cœur. Je ne veux pas juger de l'égalité entre le Portugal et la France. Mais bon, on peut pas supporter 12 équipes à la fois. Et moi, j'ai vécu aux États-Unis. Mon mari est américain. Et ben jamais je ne chanterai USA, USA. Voilà. Je suis au Canada. Jamais je vais me mettre une feuille d'érable sur la joue.
11: USA. Exactement.
2: Voilà.
11: Mais Kevin, donc, il a Pays-Bas.
2: On peut avoir plusieurs pays de cœur. Mais on n'a qu'une seule équipe.
11: France.
2: Voilà, je ne peux pas me plaindre dans un pays de vie, dans un pays de footix, si les consultants de RMC font pareil.
11: Exactement.
12: Non, mais là c'est quelque chose d'assumé. Faut savoir pour nos auditeurs que
11: footix,
12: non, mais...
11: assumé, c'est pas moins coupable. Hein.
12: Non, c'est pas footix, c'est fan de foot assumé. Faut savoir que quand tu travailles dans le foot, et ça, je suis très sérieux, c'est très très, et je pense que Daniel est un peu comme moi, c'est très très difficile d'avoir des émotions pour le foot. Parce que ça devient un travail, d'accord? Donc, moi, j'ai des émotions pour mon club. Après, quand t'es franco-portugais, j'ai des émotions pour les deux pays. Mais j'ai bien kiffé voir Harry Kane, qui est un joueur que j'adore. Il faut aussi se laisser porter dans les émotions quand t'es dans une Coupe du Monde, à New York, aux États-Unis. Voilà, moi j'aime bien le... Hier, j'ai été voir un match des Yankees. Je me suis levé, je connaissais à peine les joueurs.
11: Tu comprends rien au baseball?
12: Si, je connais un peu le baseball, j'ai surtout été le montrer à mes enfants.
11: Un hot dog était rentré, voyons, arrête.
12: Ah non, j'ai pas mangé de hot dog, mais je suis rentré, j'ai pas payé très cher.
11: Rentré, des pop-corns,
12: j'ai vu que les gens rentraient, sortis, voilà, mais j'étais dans l'ambiance, c'était le 4 juillet.
2: Perdons pas de temps, revenons au Brésil, parce qu'on a Katson avec nous. Katson est au Brésil, il est sur place. Bonsoir Katson.
19: Bonsoir les amis, ça va?
2: Merci d'avoir patienté.
12: Salut Katson.
2: Katson, est-ce qu'il faut changer de sélectionneur? Est-ce qu'il faut virer Ancelotti?
11: Il faut tout changer.
19: Bien sûr qu'il faut changer parce que, en fait, moi personnellement, je n'étais pas pour qu'il vienne. Parce que je trouve Ancelotti très limité tactiquement. Vu qu'il a entraîné le PSG, déjà j'étais à Paris lorsqu'il a entraîné le PSG, aucun style de jeu, que de jeu en transition. Ce mec, c'est un mensonge. Et les Brésiliens, ils ne savaient pas, ils ont pris. Donc c'est pour ça qu'on est là aujourd'hui un peu, à cause de lui.
2: C'est aussi parce que tu as une génération peut-être de joueurs brésiliens aussi qui est moins bien, tout simplement.
19: Moins bien, mais il y en a des joueurs. Hein. C'est un grand pays. Il fallait qu'ils regardent plutôt le foot brésilien, là, le championnat brésilien, parce qu'on a des bons joueurs. Et voilà, quoi. Il n'a pas pris son temps pour regarder le foot brésilien. Pour moi, c'est un mensonge, c'est un mauvais technicien.
11: Bon, après, vous n'avez pas beaucoup de bons joueurs. Hein, et vous avez des joueurs qui ne sont pas très malins, quand même. Hein.
19: Non, mais voilà, au
11: faut
19: Brésil,
11: dire la vérité,
19: on a des joueurs, franchement, le championnat brésilien, il y a des joueurs de qualité, il fallait qu'il y regarde, il prenne son temps, il n'est pas venu, il n'a pas pris son temps pour travailler, il n'a pas travaillé ici, il a pris l'argent, et pour moi, il est moyen, même lorsqu'il a entraîné le PSG, il a montré ses limites. Même
12: non, mais tu peux pas dire ça.
11: Il a deux, trois titres à son actif.
12: C'est un des plus grands entraîneurs de l'histoire du foot. Attention.
2: C'est une histoire de contexte.
12: Aujourd'hui, le problème du football brésilien, il est plus sur le fait de laisser partir ses talents trop tôt, parce qu'aujourd'hui le football au Brésil comme ailleurs est une économie et qu'ils veulent donc équilibrer le compte des clubs et prendre les billets quand il y a à les prendre, parce que sinon ils savent très bien que les joueurs, eh ben, on peut se rendre compte qu'ils sont pas aussi bons que ce qu'on a cru.
11: En France aussi on fait partir, t'as été champion du monde en faisant partir Pogba, Griezmann, Tito, quand tu déracines un Brésilien à 17 ans, tous ces joueurs-là sont partis tôt. La France a également fait ça, Kevin. Je comprends ce que tu dis, mais ça ne peut pas être l'explication première.
12: Quand tu déracines un Brésilien, c'est pas pareil.
11: Qu'est-ce que tu veux faire avec tes joueurs? Le Brésil, c'est un réservoir monumental de joueurs de foot. Mais est-ce que les gamins jouent encore au foot? Comment ils jouent au foot? Comment ils sont entraînés? Il y a beaucoup de questions à se poser. Les joueurs aujourd'hui dans l'équipe brésilienne, ce qui fait le plus gros défaut, c'est déjà le QI football. T'as peu de joueurs réellement intelligents. Si en plus le pays qui était celui de la technique, du rapport au ballon, on te dit qu'Hendrick c'est une star, que c'est un grand joueur, bah là il y a un problème si on comprend ça. Et à la dernière Coupe du Monde, c'était Richarlison le numéro 9. Et lui, c'est pareil, c'est pas normal, il y a un truc qui va pas. Et si ton leader, c'est Vinicius, qui est évidemment un bon joueur, mais avec un QI football ultra limité, c'est un autre problème. Et si en plus, ton sauveur, celui dont on te vend comme l'éventuel sauveur de la patrie, s'appelle Neymar, que t'ajoutes dans le groupe pour des raisons politiques, t'as encore un plus gros énorme problème. Au final, tu n'as que des problèmes au Brésil.
12: Tu as beaucoup de problèmes.
11: Et moi, je le dis depuis des mois. Ça fait des mois que je dis que cette sélection vaut rien. Et quand Ancelotti ou quand Ancelotti allait dans le mur.
12: C'est pas vrai qu'elle vaut rien. Elle vaut quelque chose. Mais aujourd'hui, si tu ne travailles pas bien depuis la base, c'est-à-dire dans tout. Mais si tu travailles pas bien à ta fédération, tu vas être rattrapé par les pays émergents, parce qu'aujourd'hui t'as la Colombie, t'as l'Équateur, t'as forcément l'Argentine. Mais quand Messi va arrêter, ils peuvent avoir aussi un souci. Tous les pays qui sont sur leurs acquis et qui ne se remettent pas en question, derrière c'est beaucoup plus difficile. Il y a plus d'équipes. Même aujourd'hui, la Norvège, ils te mettent une dent si t'es pas bon. Ils ont un phénomène, ils te mettent deux buts, tu rentres chez toi et c'est tout. Et donc aujourd'hui, il faut que les fédérations, comme les clubs, comme les grands clubs, c'est pareil pour les grands clubs, en Europe ou ailleurs. Si les grands clubs ou les grandes fédérations arrêtent de travailler et croient que c'est juste le passé et leur nom qui va les faire gagner les matchs, ils vont continuer de connaître des routes sur des routes, Italie, Allemagne et compagnie.
2: Katson, Neymar ne sera jamais champion du monde.
19: J'ai pas compris parce qu'il y a du bruit ici.
2: Je dis Neymar ne sera jamais champion du monde.
19: Oui, c'est dommage parce que c'est le dernier crack brésilien. Et moi, j'étais pour qu'il vienne à la Coupe du Monde, parce que on n'a pas le choix. Regardez, c'est un génie, même s'il n'est pas 100%, je pense qu'il peut trouver une passe. Le penalty, par exemple, il pouvait le tirer. Je pense qu'il fallait rentrer.
2: Neymar titulaire, il y a 1-0 avec le penalty, quoi, en gros.
11: Ouais, et après, tu joues à 10 contre 11 parce qu'il est incapable de courir.
19: Vous avez bien expliqué la situation brésilienne. Dans ce contexte, pour moi, il fallait qu'il débute le match. Parce que c'est vrai que la Norvège, elle avait la possession des balles, mais il n'y avait pas une pression. Ils n'avaient pas trop de contact physique. Moi, je pense que Neymar pouvait débuter le match. S'il avait débuté le match, le pénalty, vous avez vu le dernier...
11: Et après, tu jouais à un joueur de moins s'il démarrait. Parce qu'il est incapable de courir.
19: Mais après, on pouvait le sentir.
11: En fait, le problème, cher ami, c'est que tu illustres les difficultés de ton pays. C'est qu'en disant ça, ça montre bien qu'au Brésil, vous comprenez plus le football, en fait.
19: Si tu penses que Neymar peut jouer dès le début un huitième de finale de Coupe du Monde,
11: mais c'est que vous comprenez plus le football. C'est comme si vous pensez qu'Hendrick est un fantastique joueur de foot. Le Brésil, c'est pas ça. Le Brésil, c'est pas des joueurs qui jouent en marchant et c'est pas des joueurs qui savent pas faire un contrôle de balle. C'est pas vous insultez l'histoire de votre pays, parce que votre pays, c'est un des plus grands pays de l'histoire du foot.
2: Réponse de Katson.
11: Et là, tu veux jouer avec Neymar qui est incapable de courir sur un terrain.
2: Katson, tu peux répondre.
19: Trop concentré sur Neymar. Non, mais c'est plus complexe.
11: C'est toi qui demandes qu'il soit titulaire au début. Il peut pas être titulaire, il peut pas courir.
19: Parce que regarde, c'est qui on arrive.
11: Mais c'est fini le football sans courir.
19: Non, oui, mais dans la situation qu'on est, on n'avait pas le choix. On arrive pas.
11: Alors t'aurais perdu 3-0 avec Neymar au coup d'envoi.
19: Non, je pense pas.
12: En tout cas, t'aurais mené 1-0 sur le penalty.
19: Non, regarde.
11: Mais non, avec lui, tu l'aurais pas eu parce que c'est Martinelli qui fait la passe. Arrêtez de raconter n'importe quoi, bon sang! Mais bon sang, c'est Martinelli qui fait la super passe!
12: Daniel,
11: Neymar, il aurait même pas été dans la zone du terrain tellement il traîne un tracteur!
1: Il a un tracteur au cul, qu'est-ce que tu racontes?
12: Bien sûr qu'il est à 50%, mais même à 50%.
1: Le pénalty, il l'aurait même pas eu.
12: Ouais, c'est pas sûr quand même. Ils l'ont eu avec lui sur le terrain.
11: Mais en fait, vous êtes fou. Vous êtes fou. Voilà, vous
12: mais
11: êtes
12: non,
11: fou.
12: Mais on te dit pas. On te dit pas que c'est le meilleur joueur. De la compétition.
1: Mais t'as vu la nuque qu'il a. Mais on dirait qu'il fait de la boxe. C'est pas du foot.
12: Non, mais d'accord. Bon, passons. De toute façon, il est éliminé. Mais je te dis que moi, je suis pas loin d'être d'accord.
1: Le cirque de la liste.
12: Mais non, personne t'a vendu. C'est bien qu'il soit dans la liste. Personne t'a vendu. Neymar va être le meilleur joueur de la Coupe du Monde.
1: Il a rien fait. Et vous trouvez encore le moyen de le défendre. Bah, vous êtes fou. Vous êtes.
12: On l'a pas défendu.
1: Je pense que vous êtes fou.
12: Notre auditeur t'explique qu'il aurait aimé le voir titulaire.
11: Non, Kevin Diaz, t'es un fou.
2: Mais il a rien dit, Kevin.
11: Mais si, il a dit.
2: Non, mais Daniel, arrête un peu. Je veux bien que tu fasses le spectacle. Mais faut pas non plus détourner les propos. Il a rien dit, Kevin.
12: Mais c'est pas son genre de détourner les propos.
1: Neymar avait été là. Genre, le mec, en fait, c'est le
12: plus américain. Il aurait mis un pénalty, c'est ce que m'explique.
1: Tu fais rentrer le mec. Mais tu sais, t'as qu'à faire ça comme règle.
2: Bon, passons à la suite.
1: Tu fais le foot américain. Tu sais, le mec qui rentre juste pour tirer là.
12: Moi, j'adore le foot américain. Le kicker. Tu fais rentrer le kicker, ça s'appelle.
2: Passons à la suite. On va faire une petite évaluation ensemble et puis on va parler de l'actu du jour. Je remercie Katson qui s'est bien défendu et qui était en direct du Brésil.
12: Salut Katson.
2: Magnifique accent.
11: Oubliez Neymar.
2: Les Brésiliens qui parlent français, toujours avec
11: Neymar,
2: qualité de français extraordinaire.
11: Ouvre la poubelle au fond du jardin, tu les mets tous dedans.
2: Je pense que Katson parle mieux français que Kevin Diaz ne parle portugais. J'en suis quasi sûr.
11: Oui, d'ailleurs, il y a un mythe là-dessus sur Kevin.
12: Je pense avoir réglé toutes ces histoires de langue depuis que je suis ici, mais bon, écoutez.
2: Allez, à tout de suite dans l'after, l'évaluation et le reste de l'actu du jour.
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2: Il est minuit 50 dans le studio de l'After, nuit de l'After jusqu'à ce soir, 4h du matin, avec dans 1h10 maintenant le coup d'envoi de Mexique-Angleterre, énorme affiche que l'on va vivre sur RMC. Vous saurez tout du match dans quelques instants, Nico Jamin va prendre la suite. Bien sûr, donc rendez-vous d'ici 10 minutes pour parler de ce match. On est nous toujours sur la rencontre Brésil-Norvège avec la victoire donc de la Norvège de 2-1. Je voulais faire une évaluation, mais plutôt qu'une évaluation, on peut peut-être lister tous les joueurs brésiliens un peu en fin de course qui vont disparaître. Et là, on se rend compte que derrière, c'est quand même le grand vide. Bon, Gabriel, on peut estimer que lui, en défense centrale, il peut devenir un taulier, peut-être un capitaine, allez savoir, dans les années qui viennent. Mais enfin, Marquinhos, il est en fin de course. Casemiro, on a encore vu aujourd'hui qu'il est en fin de course. Neymar, j'en parle même pas. Donc en fait, qui sont les futurs tauliers? C'est ça qui est un peu flippant. C'est difficile d'avoir des noms, en fait. Alors Vinicius, ok. Ben Vinicius, on voit bien que là, ce soir, il n'est pas capable de porter l'équipe.
11: Je ne vois pas, en fait. Je n'ai pas de réponse à tes questions.
2: On n'a pas de...
11: Je n'ai pas de réponse, je ne vois pas de grands joueurs.
2: On ne peut pas être optimiste, là, pour le court terme, en fait.
11: Je ne vois pas de grands joueurs brésiliens aujourd'hui. Je ne vois pas de gars au milieu, en attaque. Je n'ai pas de réponse à ta question.
2: Bon, parce que après les autres, c'est Paqueta, Guimarães, tout ça.
11: Non, c'est pas des grands joueurs. Non, il n'y a pas de gars capable d'emmener le Brésil à des titres importants. Non, j'ai pas ça. Je vois pas ça.
2: Kevin, t'es d'accord?
12: Non, mais je suis d'accord. Après, attention, je suis pas le football brésilien pour savoir qui sont les nouveaux cracks là qui vont arriver dans les prochains mois. Ils arriveront toujours à former des joueurs parce que Daniel le disait quand même. Alors, j'ai jamais eu la chance d'aller au Brésil, mais tu vois quand même les images toujours. Et puis il y a les témoignages que sur la plage, ça joue toujours les femmes, les hommes.
11: C'est pas en faisant 4 jongles que tu deviens champion du monde. Hein.
12: Non, mais attention, le toucher. Moi, j'ai joué avec beaucoup de Brésiliens pour le coup, voire contre.
11: Ah, mais ce toucher-là, ils sont quand même dans la sélection, mon vieux.
12: Bah, ils ont quand même un toucher qui est au-dessus de la moyenne quand même. Après, le problème, c'est qu'ils rentrent de plus en plus tôt dans les clubs. Je crois qu'ils font de moins en moins de futsal peut-être aussi. Alors qu'au début, ils faisaient des Ronaldinho, des Neymar. Ils ont tous commencé par le foot de rue, puis le futsal.
11: Et la base des joueurs qui étaient au Mondial des clubs là contre le PSG l'année dernière.
18: dirigé par Philipp Lusch, qui est maintenant à Monaco. C'est peut-être lui qu'il fallait mettre en sélectionneur et avoir et adopter le style.
2: Tu parles de Flamengo, là.
18: Oui, Flamengo, voilà. Mm. Il fallait peut-être adopter ce style-là. Il y avait certainement des joueurs à ramasser dans cette équipe et construire autour de ça. Je sais pas comment ça donnait. Au moins, il y avait un style de jeu. Il y avait une idée. Là, il y avait aucun style. C'était un assemblage avec éventuellement, peut-être miser sur Neymar sur Vinicius pour faire la diff. Bon, bref, la sauce Ancelotti a pas du tout pris. Je sais même pas s'il va rester. Il a signé un contrat d'accord, mais je vois pas l'intérêt. Je vois pas l'intérêt en fait. Donc je sais pas. Pour le coup, je disais tout à l'heure, il y a pas d'entraîneur brésilien. C'est vrai que ça a jamais été la spécialité de ce pays.
2: Ancelotti a encore le temps.
18: Mais après, pour le coup, l'entraîneur qui vient d'arriver à Monaco, lui, c'était un Brésilien.
2: Est-ce qu'Ancelotti a encore le temps de lever le doigt et de dire finalement, je veux bien être sélectionneur de l'Italie?
18: Ah ben non, parce que Mancini est revenu, donc c'est fini. Ah.
12: Bon. Non mais
18: on a plus besoin de lui. Il a pas voulu venir quand il fallait.
12: Faut quand même pas complètement noircir le tableau. Ancelotti, depuis qu'il est là, il est pas arrivé depuis très longtemps. Il a quand même fait un travail correct. Ce soir, si
18: il a fait quoi
12: si,
18: en fait
12: Non mais on vient de dire qu'ils ont pas énormément
18: qu'est-ce
12: de talent.
18: Il s'est assis à l'avant de l'avion, à l'avant du bus.
12: Ce soir, si c'est le Brésil qui gagne 2-1, c'est pas non plus scandale de l'année.
2: Sauf que là, ils perdent et qu'en fait,
12: Je reprends les propos très bien traduits par Kevin Diaz de Marquinhos, qui disait quand même que il va falloir du temps.
2: Le mec s'autocite maintenant.
12: Il va falloir du temps pour arriver à ce que cette sélection redevienne ce qu'elle. Je ne sais pas si elle redeviendra ce qu'elle fut, mais en tout cas qu'elle puisse laisser travailler les jeunes et laisser travailler cet entraîneur.
18: Kevin, quand tu t'appelles le Brésil, que tu as cette histoire, ce rapport au ballon, cette vision, ce jeu.
12: Il y a qu'un seul homme qui peut les sauver, et moi je l'ai.
18: Tu ne peux pas.
12: Il faut aller prendre Pep Guardiola. Voilà. Écoute. Il voulait venir un moment. Prenez Pep Guardiola, dites-lui, écoute, ta carrière, tu l'as derrière toi.
18: Nous, on veut
12: que tu refasses de nous un pays de football. Laissez-lui 6-7 ans, 8 ans, allez, okay. deux cycles
18: ans,
12: de Coupe du Monde.
18: Aussi, bien
12: non,
18: sûr.
12: 8 ans.
18: Okay.
12: Tu vas pouvoir t'occuper de tes enfants. Et viens sauver la patrie du foot.
18: Quand tu t'appelles le Brésil, que tu me dis que c'est pas catastrophique ou quoi, quand tu t'appelles le Brésil, que tu représentes ce qu'il représente dans l'histoire du jeu, que tu termine contre la Norvège avec 34% de possession, avec 329 passes contre 680. Je veux même pas savoir.
12: Il va falloir avancer, hein. Il va falloir se relever.
18: Je ne veux pas savoir le résultat final. Je dis que ça, c'est les bases. C'est l'ADN du Brésil. L'ADN, c'est avoir le ballon, se faire des passes. Je suis même pas en train de te dire des bonnes passes, des passes verticales, des percussions. Je suis juste en train de te dire la base de ce qu'est l'ADN football de ce pays. Tu ne peux pas, face à la Norvège, terminer avec 35% de possession et un nombre de passes aussi faible par rapport à la
12: solution, c'est Guardiola.
18: Ça n'est pas possible.
2: Je terminerai par cette stat qu'on donnait en début de rencontre. Donc, la Norvège reste le pays invaincu face au Brésil. 5 matchs, 0 défaite. Bravo les Norvégiens. Balogun, on apprend, pam, tout à l'heure, début de soirée, que notre ami Balogun, qui avait pris un rouge en 16e de finale, et le rouge est effacé. Donc Balogun peut jouer demain face à la Belgique. Et là, évidemment, hasard ou pas, vous allez me dire non. Donald Trump, sur son réseau social personnel, envoie un message en disant « Merci la FIFA d'avoir réparé cette injustice totale ». Et là, on a un journaliste américain, a priori bien informé, qui s'appelle Ben Jacobs, qui tweet, qui dit qu'en gros, la Maison-Blanche a appelé la FIFA. Bon. J'emploie le conditionnel évidemment, mais enfin, il est vrai que c'est quand même absolument dingue. C'est la première fois qu'un cas comme ça arrive depuis l'introduction du carton rouge à la Coupe du Monde. Ce n'est jamais arrivé. Jamais. Donc est-ce que là, Infantino s'est une nouvelle fois couché devant Donald Trump et la FIFA s'est ridiculisée? Quel est votre avis? Il nous reste 1 minute 50.
18: Donc Trump, ça veut dire, si on suit cette histoire, qui est complètement folle, qu'un conseiller, parce que lui, le foot, il ne comprend pas, il ne sait même pas qui est Balogun, qu'un conseiller sport ou je ne sais quoi, est venu le voir, donc pas immédiatement après le dernier match et tout, mais là, pour lui dire « Monsieur le Président, on a un problème, Balogun c'est notre attaquant. » Qui ça ? Balogun c'est notre attaquant, il va manquer dans l'8e de finale contre la Belgique. Vous pouvez faire quelque chose ? Et donc Trump prend son téléphone, appelle Infantino et fait « Trouve-moi un article du règlement pour faire sauter le carton rouge. » J'avoue que c'est tellement énorme que je ne le comprends même pas. Qu'on ait avantagé le pays organisateur, malheureusement, ça n'excuse rien du tout, c'est juste complètement fou, hein, je le dis, c'est fou. Mais qu'on arrange le pays organisateur, c'est plutôt une tradition dans l'histoire du football. Je trouve ça dingo.
11: Alors certes, le carton rouge était très, très dur et probablement injustifié, mais qu'on assiste à ça, ça me laisse sans voix, mais comme je n'ai pas de preuves, que je ne sais pas ce qui s'est passé, je ne sais pas comment le commenter, en fait. Je peux juste dire que c'est fou. Voilà, c'est
12: tout. Je ne sais pas ce qui s'est passé en interne et si c'est autre chose. Moi, je pourrais pas me prononcer là-dessus. Par contre, une chose est certaine, c'est que quand j'ai vu le carton rouge de Balogun, j'ai dit que pour moi, il devait pouvoir jouer le match d'après. Après, je sais pas quels sont les règlements. Je sais pas si c'était possible, pas possible.
2: C'est pas le carton jaune le plus scandaleux de l'histoire, en effet.
12: Non, c'est un rouge qui, pour moi, aurait jamais dû être donné. Le gars a repris le match.
11: Ça va faire une jurisprudence. Ça veut dire qu'à l'avenir.
12: Pour moi, il y a pas de problème.
2: Les Belges s'en foutent ce soir, d'ailleurs.
11: Ouais, mais il faudrait que ça arrive ça crée un précédent, j'attends de voir quoi.
2: D'ailleurs, la France va demander que le carton jaune d'Olysée soit effacé. Si Emmanuel Macron pouvait appeler Infantino, ça pourrait aider. Non, du coup,
11: je sais pas.
2: Sinon, je voulais quand même finir là-dessus, vous dire quand même que la presse paraguayenne a dit excellent arbitrage hier soir. Nos joueurs ont fait le maximum. L'arbitre est excellent.
11: Ouais, c'est pas
12: très bon avis de Daniel sur ce qui s'est passé hier. Je suis complètement d'accord.
2: Voilà, je vous invite à le réécouter en podcast.
12: La majorité des points.
2: Nico Jamin arrive et on a encore un match de feu.
11: Kevin, amusez-vous
2: Mexique,
11: bien.
12: Salut les gars. Salut.
2: Angleterre, il est minuit 50.
11: Est-ce qu'il a réussi à aller au stade, Niki?
12: Oui, il a été au stade.
11: Ah, bravo, il est fort. Mais qu'est-ce que.

0: 4 aspirateurs.
1: C'est la volonté de Gilbert. Il dit on est meilleur quand on est sur place. Mais c'est comme ça que Gilbert a réussi à nous amener ici.
2: Bah, t'as raison.
1: Et ben voilà pourquoi on est là.
2: On a essayé un soir, on s'est fait recaler.
3: D'ailleurs, on est rentré, on est vachement moins bon depuis deux jours, nous.
2: Bon, on n'est jamais aussi bon que dans notre studio. C'est juste mon avis, mais c'est comme ça.
3: Allez, c'est à vous, les gars, jusqu'à 4h du matin. Bonne nuit à tous. La nuit de l'after continue.
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1: Salut à toutes et à tous. Quel plaisir de vous retrouver pour les nouvelles nuits de l'after, les dernières dans notre studio dans le New Jersey. On est très heureux de ponctuer ici cette folle aventure américaine.
2: Unbelievable,
1: amazing adventure. Je ne sais pas si on dit comme ça, j'avais une traduction littérale.
7: En tout cas, le niveau d'anglais a évolué depuis que vous êtes arrivés, messieurs.
1: Et oui, Florent Gautreau, pardon. Maxime Chano, ça va Max?
7: Ça va très bien, merci.
1: Les beaux joueurs, t'as mis le maillot du Brésil.
7: Bah oui, je voulais... Alors à la base, j'avais mis celui de la Norvège, puis je me suis dit, allez hop, ça va être la dernière fois que je vais mettre celui du Brésil. Je l'ai aussi, ouais. Mais comme je savais que ça allait être la dernière fois que j'allais mettre celui du Brésil, bah voilà, je l'ai mis.
1: Tu peux nous en faire croquer un maillot ou pas du tout?
7: T'en as déjà, t'as le Japon, toi.
1: Bah moi, je l'ai payé celui-là.
7: Ah d'accord, bah moi aussi, tiens.
1: $150.
7: Ah, tu t'es fait avoir.
1: Le prix d'un paddle avec Kevin Diaz et Wesley Chachou. Enfin, c'était x2 à cause de Kimberly. Appelle Kimberly. Non, désolé, guy.
2: Je me rappelle.
1: Sorry, guy. You have to pay. Bon, c'est normal. On va pas se plaindre, évidemment. C'est très sympa de vous avoir avec nous sur YouTube. Vous êtes 9500 en direct.
0: 9500!
1: Chaque fois, on fait la même surprise. Pendant un mois, on a fait 9500, 2h du matin. C'est incroyable. Bon, là, il est 1h du matin.
7: Hein. Bravo à tous.
0: C'est vrai que c'était l'effet Walid Acharchour, mais il est même plus là.
1: Non, c'est l'effet after.
0: C'est l'effet Nicolas Jamain, je crois.
1: Ils sont pas du tout.
0: Ils sont au Japan. Japan.
1: Là, je suis pas en grande forme ce soir, je vous le dis.
7: Ouais.
0: Qu'est-ce qui t'est arrivé alors?
1: Allez voir.
0: Raconte-nous tes deux dernières heures.
1: Je suis allé voir le Brésil-Norvège.
0: Ouais.
1: Sauf que j'ai fini l'émission 5 minutes avant le coup d'envoi.
0: Ouais.
1: Que le stade, il est à 800 mètres.
0: Ouais.
1: Mais qu'il faut marcher 4 km.
0: Non, mais le stade, il n'est pas à 800 mètres.
7: Non.
0: Le stade, je pense qu'il est à 500 mètres.
1: À vol d'oiseau, ouais, 500 mètres. Ah, et j'ai dû marcher 4 km.
0: Je ne sais même pas s'il n'est même pas à 200 mètres.
1: Ouais, marcher, j'ai traversé la nationale, the highway, l'autoroute.
7: Ouais.
1: Et je suis arrivé trempé, j'ai loupé le penalty.
0: Faut savoir quand même que pour nos auditeurs qui ne comprennent pas comprendre, le souci c'est qu'on est très très proche du stade, on est vraiment de l'autre côté de la route, mais il y a absolument aucune passerelle, souterrain, il y a rien du tout. Donc en fait, tu dois soit longer une espèce de bretelle d'autoroute pour aller au centre commercial.
1: Et on prend des risques parce qu'il y a des flics partout. Hein.
0: Ouais.
1: Moi, je passe derrière les fougères, derrière les buissons. Et j'entends oui, oui, dans tous les sens. Ça me dit, ouais, je vais me faire rigoler.
0: Il y a une voiture de police tous les 100 mètres.
1: Mais c'est un délire.
7: Ça explique la coupe de cheveux alors.
1: C'est un plan Vigipirate. Médecin, j'ai abandonné. Hein.
0: Ouais.
1: Ça fait au moins un mois depuis que j'ai abandonné.
0: Avec l'humidité.
7: Sinon, tu suis le conseil de Kevin Diaz qui t'a proposé de traverser l'autoroute.
0: Ouais.
7: Mais t'as pas osé.
0: Non,
1: je non. Ça, mais là, c'est prison directe. Là, tu prends 6 mois, là, je pense.
7: Pas grave, c'était la dernière
0: émission. Moi, si j'étais là,
1: si on peut éviter la zonzon.
0: Si j'étais là, je l'aurais déposé là devant la facilité.
1: Personne n'a voulu.
0: Des Giants.
7: Tu m'as pas demandé.
1: J'ai été lâché par l'équipe.
0: J'ai entendu que Maxime Janou n'a pas. Quand t'es arrivé, en fait, il est parti aux toilettes. Il a dit non, mais moi, je veux pas le déposer. Il y a des bouchons et tout.
7: La vérité, c'est que dès que je quitte le studio, maintenant, je mets le portable en mode avion. Comme ça, personne m'ennuie.
0: Bon, bref. On avait remarqué.
1: Les gars, on est ensemble pendant 3 heures. Profitez-en, restez avec nous. C'est la dernière depuis ce studio là, la vue au 14e étage, le soleil qui se couche sur Manhattan et sur le MetLife qui a assisté donc à l'élimination du Brésil au stade des 8e de finale battu de 2-1 par la Norvège. On l'a vécu, il y a eu gros débrief déjà. C'est disponible en podcast. Restez avec nous d'abord en direct. Vous pourrez l'écouter demain matin. C'était un débrief passionnant avec Kevin, Daniel et Gilbert. Attention parce que je me dis quand même les gars, on n'est pas encore

0: Encore en quart de finale, on a perdu tout de même. Hein. L'Allemagne, les Pays-Bas, le Brésil, l'Italie n'est pas là. Je pense que c'est jamais arrivé. Hein. Des quarts de finale sans au moins une sélection, une de ces sélections en Coupe du Monde, c'est inédit. Ce n'est jamais arrivé. L'Angleterre est en danger. On va en parler dans un instant aussi.
1: On l'avait dit depuis le début de cette compétition. Et d'ailleurs, Maxime, qui était encore international il y a quelques mois, nous avait donné son expertise. Et je pense qu'il a largement raison parce que aujourd'hui les petits pays de football ou les petites sélections, ceux qui ont le moins d'histoire, le moins de palmarès, voire le moins de participation à la Coupe du Monde et encore moins à des huitièmes ou des quarts de finale, mais elles travaillent de mieux en mieux. Elles travaillent de mieux en mieux et surtout, il y a aussi les grands pays qui, pour la grande majorité, se sont endormis sur leur laurier et ont cru que le nom, les étoiles, ça allait suffire, ou même les grands championnats.
0: Ça, ou c'est vraiment surtout, je pense.
1: Non, c'est les deux aujourd'hui. Quand tu vois la composition du Brésil, ben, je suis désolé, il y a pas de Rivaldo, il y a pas de Romario, il y a pas de Ronaldinho, il y a pas de R9. Alors oui, il y a un Vinicius qui en est pas loin et il y a un Neymar qui avait le talent pour être, qui a sûrement été dans son prime, qui a été malheureusement trop court. Le meilleur joueur du football européen, malgré qu'il soit derrière Messi et Ronaldo. Mais aujourd'hui, tu n'as plus ces joueurs-là. Et donc, quand tu n'as plus le talent ultime, le talent sublime qui va te faire briller ta sélection, et avec des joueurs moyens qui sont pour la plupart arrivés trop tôt en Europe, qui ont gagné beaucoup d'argent, qu'on a encensé, des joueurs comme Hendrick, j'ai rien contre lui, mais Hendrick, quand je croise deux Brésiliens au café à Sceaux et qui me disent « Ouais, nous, on attend le nouveau Pelé brésilien », j'en dis « Mais vous parlez de qui là ? Neymar ? Ah non, non, on parle d'Hendrick. » Ah, mais donc pour eux, c'est le nouveau Pelé. Ils sont mal barrés.
0: Alors, est-ce que ça veut dire, Kevin, que le Brésil
1: Pelé, ils sont mal barrés, hein.
0: N'est à ce point plus un pays de football que non, même ses supporters ont perdu la raison, ne sont même plus exigeants, quoi. Ils n'ont même plus la lucidité de réaliser qu'ils n'ont plus une grande génération.
1: Les supporters, c'est des consommateurs.
2: Après, ce qui est aussi important, attention, hein, parce qu'on a eu ce débat depuis le début de cette compétition avec Daniel notamment, qui disait qu'il y avait des petites équipes. Et moi, le premier d'ailleurs, j'avais dit qu'il n'avait rien à faire dans cette Coupe du Monde. Il faut quand même faire la différence entre très petites équipes
1: et
2: les équipes qui aujourd'hui sont qualifiées en quart de finale ou en tout cas en huitième de finale. Quand on parle de la Norvège, du Maroc, de la Colombie, des États-Unis ou même de la Suisse, des équipes qui sont encore en lice, en tout cas dans cette Coupe du Monde, et on parle pas d'amateurs, on parle d'équipes même qui tiennent la route ils ont énormément de joueurs dans leur championnat respectif qui tiennent la route. C'est des grands joueurs. On va pas refaire exactement tous les joueurs qui existent dans cette compétition et dans ces clubs là et dans ces nations, pardon. Mais attention, on parle pas quand même de petites nations. Donc moi, je suis pas trop surpris. Là où je te rejoins en effet, Kevin, certaines nations ont eu tendance un petit peu à s'endormir sur leur laurier en pensant que uniquement le fait d'avoir eu des grands joueurs ou avoir une grande histoire, ça suffirait pour pouvoir passer aussi facilement. Mais finalement, c'est l'opinion publique qui pense comme ça. Quand tu regardes le mec qui connaît le ballon, il sait très bien que quand tu vas jouer contre la Norvège, quand tu vas jouer contre ce bloc, quand tu regardes un petit peu leur qualification en Coupe du Monde, la Norvège, c'est une top équipe. Bien avec sûr. Un Odegaard, avec un Alok. Quand tu vas jouer contre le Maroc, avec tout ce qui se fait depuis quelques années avec le Maroc, tu sais que tu vas jouer contre une top équipe. Donc il faut arrêter de croire qu'aujourd'hui, parce que tu t'appelles les Pays-Bas, l'Allemagne ou le Brésil, tu vas te taper le Maroc et la Norvège les doigts dans le nez, ça n'existe plus. Et c'est là que moi j'ai envie de mettre en avant cette équipe de France. Alors certes, on peut revenir un petit peu dans le passif en se disant, ils ont joué contre un Sénégal qui, au niveau des stats, sont très moyens. Ils ont joué contre un Irak qui est techniquement la moins bonne équipe du tournoi, tu regardes par rapport aux statistiques. Ils ont joué contre l'équipe B de la Norvège. Aujourd'hui, ils ont joué contre un Paraguay qui était très très moyen. Mais malgré tout, les Français ont rendu tous ces matchs faciles contre des équipes qui ne sont pas si mauvaises que ça.
0: C'est pas si facile hier soir contre le Paraguay quand même, Maxime.
2: Mais c'est ça que je te dis. Aujourd'hui, tu n'as pas non plus des équipes exceptionnelles, mais les Français rendent tous les matchs faciles. Donc juste pour terminer avec ces Pays-Bas, cette Allemagne, ce Brésil, parce qu'on parle du Brésil actuellement, il faut arrêter de croire parce que tu as 5 étoiles sur le maillot, tu vas rouler sur tout le monde. Ça n'existe plus, c'était il y a 20 ans. Maintenant, aujourd'hui, toutes les fédérations travaillent.
0: On est quasiment face à un reset.
2: Et surtout, tu as énormément de joueurs, on l'avait dit, binationaux, ou des joueurs qui profitent un petit peu de jouer dans les championnats étrangers, type en Europe, et qui ramènent leur qualité dans leur équipe nationale respective.
0: Voilà, de toute façon, on aura des quarts de finale inédits. Évidemment, avec un bousculement de la hiérarchie. On verra si c'est confirmé ce soir, à partir de 2h du matin, heure française, dans moins d'une heure désormais. Mexique, Angleterre. L'Angleterre est-elle en danger? On va faire le débat dans un instant. Et bien sûr, on a convoqué notre voix anglaise, notre drôle de dame anglaise, que nous avons rapatriée dans le New Jersey. Il est sympa parce qu'il vit au 45e étage d'un building 12 étoiles, au cœur de Manhattan. Et Jules Laurence, voilà, il reste proche du peuple, proche de ses camarades d'RMC. Salut, Jules.
3: Salut, les gars. Tout va bien?
0: Ça va, t'es en forme?
2: Oh, super.
0: Le bronzage par rapport à l'info, il est vieux, le garçon.
1: Non. Le mec, il a une piscine sur le roof.
3: On fait ce qu'il faut.
1: Tous les soirs, il est dans un des plus grands hôtels de Manhattan.
2: En tout cas, il est toujours aussi élégant. J'ai honte.
3: Non. C'est que toi, je décris pour ceux qui écoutent la radio, t'es à côté de Julien Laurence quand il est rentré. Je disais, putain, beau gosse, Maxime Chano, il est rentré terminé.
2: Je tourne la tête à droite, je vois un mannequin, je tourne la tête à gauche, je vois Nico Jamain en transpiration avec un maillot. Avec un faux maillot du Japon.
1: Je suis désolé, je vais défendre Nicolas Jamain. Nicolas Jamain, c'est le style, c'est le Parisien dans toute sa splendeur. Peu importe qui porte. T'es Parisien aujourd'hui. Aujourd'hui, t'es Parisien. Accepte-le.
2: Il a perdu un peu de sa splendeur, le Parisien.
1: Parisien du 18-19e.
3: 19e, c'est chez lui.
0: Belleville. Il est de Chumont, Stalingrad.
3: Bien sûr.
0: Mais si, j'ai 12 ans là-bas. Voilà, les amis.
2: Merci. Ça fait du bien.
0: Très élégant.
3: Il y a un côté fort dans le studio, j'ai l'impression. Un côté fort là.
2: Ouais, c'est vrai que le côté droit est meilleur que le côté gauche.
0: Attention, on m'alerte à Paris. Là, info, je ne sais pas si ça va te surprendre également, Julien. Le match est décalé. Coup d'envoi est décalé. Edgar Grelot est sur place au stade Azteca. Salut Edgar.
4: Salut Nico, salut tout le monde. Ouais, la FIFA vient de nous annoncer il y a quelques secondes que le match est repoussé d'une heure. Donc, a priori, le coup d'envoi sera donné à 19h heure locale. Donc pour vous, ça fait 3h du matin. Sachant qu'évidemment, ce coup d'envoi, il peut être continuellement repoussé tant que l'orage et les éclairs sont trop proches du stade pour la sécurité de tout le monde. Et à noter qu'avant le match, déjà, même 2-3 heures avant le match, ils avaient déjà demandé à tous les supporters de se mettre à l'abri. Nous, les journalistes, on n'avait pas le droit d'aller dehors. On était confinés dans le centre média qui est à côté du stade. Voilà, il y a vraiment un orage qui dure depuis plusieurs heures ici à Mexico.
0: Bon, on va suivre ça évidemment. On sera là pour commenter ce match, quelle que soit l'heure du coup d'envoi, ce Mexique-Angleterre. Edgar, tiens, t'as la compo, Edgar, tout de même. Les compos.
4: Oui, en attendant, on a les compos avec aucune surprise. Côté mexicain, Rangel dans les cages, la défense de la gauche vers la droite. Gallardo, Vasquez, Montes, le capitaine, Sanchez à droite, le milieu de terrain. Lira, Romo et la star, évidemment, la jeune star de 17 ans, Gilberto Mora. Et puis devant, Quiñones à gauche, Jiménez en pointe et Alvarado à droite. Et puis côté anglais, alors que là il y a quelques sifflets dans le stade parce qu'ils viennent d'annoncer justement au grand public sur les écrans géants que le match était repoussé. Ils sont en train de l'annoncer à l'instant là, donc ça plaît pas évidemment aux supporters. Le stade est déjà assez rempli, je dirais même rempli à 50% presque, et ils vont devoir attendre un petit peu plus. La compo anglaise donc, avec Pickford dans les cages, la défense O'Reilly, Gueye, Kansa et Kwanzaa sur le côté droit de la défense. Oui. Ça, c'est l'une des infos de cette composition anglaise, Julien. Au milieu de terrain, Rice, Anderson et Bellingham un petit peu plus haut. Et puis devant, Gordon à gauche, Saka à droite et Harry Kane devant.
0: Bon, voilà la compo. Kansa, on n'est pas surpris, Julien. Il pallie deux absences sur le côté droit.
3: Voilà, c'est ça. Il était blessé. Il ne pouvait pas jouer le dernier match. Il est revenu là. Il a manqué la rencontre contre le Congo. Mais si Rich James avait été prêt, ça aurait été Rich James. Rich James est toujours pas prêt, donc Kwanzaa donc à droite, c'est toujours mieux que Jay Spence par exemple qu'on avait vu lors du dernier match.
0: Bon,
1: sera prêt un jour ou pas, notre ami Rich James?
3: Ils sont pas sûrs. Mais tu sais, quand après Tuchel nous dit qu'il a pas pris Alexander Arnold ou un autre arrière droit, mais parce qu'il voulait Rich James, mais que personne n'aurait pu prévoir ce qui se passe à Rich James. Je suis désolé, mais il est blessé toutes les 3 minutes à un moment, Rich James. Donc à un moment, oui, il aurait pu. C'était quand même assez prévisible dans un sens qu'il arrive à la Coupe du Monde et qu'il y a un pépin.
2: Et le choix d'avoir titularisé.
4: Au dernier match, ils ont fait jouer une partie du match Declan Rice arrière droit.
3: Ouais, mais ça c'est parce qu'ils étaient menés au score. Ouais, mais ça je pense que n'importe qui, tu vois, c'était une configuration un peu particulière parce qu'ils étaient menés au score et qu'à un moment tu le mets là pour aussi apporter le soutien, enfin apporter le surnombre au milieu de terrain, et c'est un rôle un petit peu différent. Mais c'est vrai que l'absence d'Alexander Arnold à un moment, avec les blessés et tout ça, elle interroge un petit peu forcément.
2: Et le choix d'avoir titularisé Madueke et Rashford contre le Congo, ça a été critiqué parce que là, tu l'as dit, Saka et Gordon.
3: Ouais, c'est critiqué. Alors sur le côté gauche entre Rashford et, c'est la grande discussion, Rashford ou Gordon. Mais Gordon a fait une bonne entrée contre les Congolais avec les deux passes, surtout la première. La deuxième, c'est une passe pour Kane qui ensuite finit très très bien. De l'autre côté, Saka étant toujours pas vraiment à 100%, il peut pas enchaîner les matchs comme ça, donc c'était forcé qu'à un moment Madueke allait jouer un petit peu comme ça contre le Congo, et on savait après que Saka reviendrait titulaire. Et je sais même pas s'il peut tenir plus qu'une heure cet après-midi, enfin ce soir.
1: Et Rashford, il n'avait pas été mauvais dans le match d'avant. Il n'a pas été efficace, mais en termes d'occasion créée, il avait quand même bien animé son couloir.
3: Ouais, après, il lui manque quelque chose, tu vois, dans la surface, c'est sûr.
5: Que c'est le tir, en effet.
0: Julien, on peut faire le débat maintenant sur l'Angleterre, ce duel Mexique-Angleterre. On a une Mexique en face qui nous surprend. Certains, les hipsters du foot diront que non, ils attendaient à ce niveau-là également, qui ont marché sur leur rencontre également. Oui, Edgar Groslon fait partie des hipsters du foot. T'as le sentiment que l'Angleterre est en danger ce soir ou pas?
4: Tout leur match sans encaisser de but, personne n'aurait pu le dire avant la compétition, sans encaisser de but comme ça.
0: Exactement.
3: Oui, mais après, il faut voir contre qui ils ont, contre qui ils ont joué aussi. L'Équateur, c'est une bonne équipe, mais... Après, sincèrement, j'ai du mal à voir comment l'Angleterre peut perdre ce match, sincèrement. Sauf si, effectivement, les conditions et climatiques et l'altitude et tout ça, dont on a beaucoup, beaucoup, énormément parlé en Angleterre ces derniers jours, et sûrement à juste titre, hein. Je sais pas, mais on a parlé plus de ça, de l'altitude, et je sais pas, Max et toi, ou enfin, tous les deux, si vous avez joué à Armand.
1: J'ai jamais joué.
2: Ouais, j'ai joué, ça fait la différence, mais
1: bon, y a le facteur. Ça fait quoi comme différence?
2: Dans la respiration.
3: Le cours de souffle,
2: Vite essoufflé. Alors, normalement, ils disent que tu arrives quelques jours avant le match pour t'y habituer. Moi, je sais que quand on jouait en Champions League, on arrivait 2-3 jours avant. Et ça ne change rien. Donc, j'imagine que les internationaux qui sont arrivés 1 ou 2 jours avant, ça ne va pas changer grand-chose, en tout cas.
0: Edgar. Pour
4: Tout à l'heure, on en parlait avec Younes Belhanda. Et Younes Belhanda nous disait que lui, il avait déjà joué des matchs à haute altitude et qu'il y avait un premier match où il avait fait un malaise. Et le deuxième match, il se sentait tellement mal à l'échauffement que finalement, il n'avait pas joué ce match-là. Donc,
2: non, c'est
4: c'était
2: pas des
4: vraiment
2: blagues,
4: quelque chose de blagues, très, très pesant pour lui.
2: Et bien, tu sais, c'est, je pense que ça, en plus, ça a plusieurs impacts. Évidemment, il y a déjà évidemment l'impact physique, mais derrière, finalement, ça empiète sur ta lucidité aussi.
3: Sûr.
2: Même techniquement, c'est la raison pour laquelle tu vois énormément d'erreurs techniques quand même dans ce tournoi, spécialement les matchs à Mexico, parce que forcément, les joueurs européens, ils n'ont pas l'habitude de ça.
3: Alors, rappelle-toi la photo des Brésiliens dans le vestiaire après un match à Mexico, donc au stade Azteca, où ils ont les masques à oxygène, pardon, et je crois que c'est la photo de Neymar sur les réseaux où il dit c'est inhumain jouer dans des conditions pareilles. Donc on a beaucoup parlé de ça en Angleterre, plus même que le côté tactique et de ce que ces Anglais vont pouvoir proposer, ce dont ils vont faire face et ils vont avoir à faire face aussi. On nous a parlé de Viagra, donc ce qui n'était pas une
0: vraie
3: info.
0: On peut le dire parce que c'est une folle rumeur partie de certains médias anglais. Julien, on est allé jusque là. Viagra pour stimuler la circulation de l'oxygène dans le sang, réduire la fatigue, faciliter l'acclimatation à ces conditions peu habituelles. On est à 2200 mètres.
3: Ouais, donc ça, c'est pas vrai.
0: Démenti par Thomas Morel.
3: Effectivement, Jordan Henderson a fait une petite blague après avec, etc. Ouais. En revanche, par exemple, le jus de betterave, très bon.
0: Ah, d'accord, ok.
3: La caféine,
0: la très coca bonne aussi, pareil. Ouais,
3: La caféine, très très bonne. Donc par exemple, ils ont préparé visiblement.
2: Ça, tu sens pas l'effet de l'altitude, c'est ça?
3: Moins, c'est ça, effectivement. Voilà. Ouais. Okay. Parce que ton sang va circuler mieux.
1: En tout cas, pour. Pour aller dans le sens de Julien, bien sûr, ça reste un match de foot. Bien sûr, le Mexique, c'est une équipe de qualité. Mais moi, les Anglais, depuis le début de cette compétition, alors on aime bien critiquer les Anglais, hein, c'est nos frères ennemis. Mais moi, je les trouve quand même bons. Hein, dans l'ensemble de ce que doit être une sélection. C'est pas le Brésil 70. Mais je trouve qu'ils se créent beaucoup d'occasions. Je trouve qu'ils ont réussi à se sortir de matchs très compliqués. Ils ont pas eu des adversaires faciles. Et moi, je trouve un Bellingham au-dessus du lot. Je trouve, je le dis, je le répète, que Harry Kane est un des plus grands avancements de l'histoire.
2: Problème, c'est qu'ils ont une dépendance, une ultra dépendance à Harry Kane.
1: D'accord, mais la Norvège ne sont pas dépendants d'Erling Haaland.
2: C'est la même chose.
1: C'est une équipe de très haut niveau avec un joueur de très haut niveau.
2: Tu peux pas me dire, à part contre la Croatie, où est-ce qu'ils ont été très bons sur le 4-2, je suis d'accord. En tout cas, ils ont marqué des buts sans créer des occasions. Le reste, contre le Ghana, contre le Panama, c'était poussif. Contre le Congo, bon, évidemment, il y avait le super gardien congolais.
1: Mais contre le Ghana, pareil.
2: C'est-à-dire que l'Angleterre a fait une bonne compétition depuis le début.
3: Non, il y a des soucis, il y a des problèmes. Quoi qu'il arrive, il y a des soucis.
2: Si t'enlèves Harry Kane, je ne sais même pas s'ils sont capables
0: de jouer. Moi, j'aime bien le travail de Bellingham dans ce début de mondial également.
1: Monstrueux. Anderson, il est extraordinaire.
3: Exactement. Contre le Congo, il a eu du mal.
1: Oui, mais Congo, il a un très bon joueur. Rice, il fait un super.
0: On a le droit d'aimer le mondial de Marc Guéhi également, quoi. Marc Guéhi, solide.
3: Non, mais après, ils ont des problèmes.
1: O'Reilly, il est très bon.
3: Je pense, par exemple, sur les ailes, c'est une équipe où le jeu doit beaucoup aller sur les côtés. Et malheureusement, si tes joueurs de côté, que ce soit Gordon ou Rashford ou Madueke et Saka, sont pas au niveau où ils devraient être dans ce qu'ils peuvent apporter avec le ballon.
2: Bellingham contre le Congo, c'était insuffisant.
3: Oui,
2: c'était
3: pas,
2: je crois qu'il perd 15 ballons sur 26.
1: Mais bon, il en récupère aussi. Voilà. Il en récupère aussi.
2: C'est un offensif, c'est pas un défenseur.
1: Mais non, justement, Bellingham a cette capacité d'être bon avec et sans le ballon. Et quand il est un peu moins bon avec, il fait quand même les efforts sans. Aujourd'hui, Jude Bellingham, c'est un des meilleurs joueurs de la compétition dans ce qu'il fait, dans son abattage.
2: Je suis pas d'accord.
1: Mais si, dans son abattage,
3: il n'est pas dans mon 11 de la compétition.
1: Il n'est pas dans le 11. mais c'est un des meilleurs. Il y a Harry Kane et lui dans l'équipe.
3: Oui, oui, ça c'est sûr.
2: Il a changé sa mentalité. Je suis d'accord avec toi. Ça, c'est ce que lui reprochait derrière le sélectionneur anglais. On a vu un peu les passes d'armes qu'il avait cette saison quand il n'a pas été sélectionné ou il était sur le banc. Ça, je suis d'accord avec toi.
1: Il est titulaire tous les
2: jours. La Croatie. Mais enfin, le dernier match, il faut être honnête, dernier match.
1: Et dernier match, il fait deux têtes exceptionnelles, l'autre il fait des arrêts de malade.
3: Dans le jeu,
2: je te parle pas.
1: Mais même dans le jeu, après, c'est pas Eric Cantona, c'est un joueur qui est un finisseur, donc qui est un joueur box-to-box.
2: Donc c'est pas un des meilleurs joueurs du tournoi.
1: Mais si, c'est un des meilleurs joueurs du tournoi. Bah, moi, en tout cas, j'aurais mon avis.
3: Encore une fois, aujourd'hui, il va avoir un rôle très important. Mais moi, sincèrement, tactiquement sur cette rencontre, même si cette équipe mexicaine, elle a du cœur, c'est très bien. Elle joue avec intensité parce qu'elle a l'habitude de l'altitude. C'est un stade magique pour eux. Ils ont perdu deux matchs sur les 89 derniers. Ou je pense.
2: Il y a ça à prendre en considération.
3: Stade de fou, c'est sûr. Et le soutien du public populaire, même si
1: on en CONCACAF, ils jouent contre personne.
3: Oui, oui, non, mais d'accord. Mais là, on ne parle pas de la CONCACAF. Là c'est cette Coupe du Monde. Là. Donc, oui, les stades sont peut-être un petit peu trompeurs, entre guillemets. Mais moi, tactiquement, je ne vois pas comment cette équipe-là, Quiñones, Alvarado.
2: Ah ouais, ils sont en feu depuis le début du match, la compétition, c'est incroyable.
3: Il a trop de talent côté anglais, je pense.
2: Mais ça veut rien dire, le talent. On l'a vu avec le Brésil, pense. Avec l'Allemagne, les Pays-Bas, faut arrêter.
0: Il y a plus de talent côté norvégien que côté mexicain.
2: Ça veut dire quoi? C'est qu'aujourd'hui, les Mexicains, ils jouent à domicile. Ils jouent en altitude, au stade Aztec, on l'a dit. C'est un stade qui est exceptionnel. Il me semble d'ailleurs, il y a une stade qui existe où les Mexicains ont fait deux fois des quarts de finale, c'est deux fois quand ils ont organisé la compétition. Donc, ça, une chose à prendre en considération. Et ils jouent, ils ont tout leur pays derrière.
1: On n'a pas dit qu'ils vont pas le faire.
4: Ça fait 40 ans, Maxime, qu'ils attendent de gagner un huitième de finale. Et c'était déjà au stade Azteca, justement. Et depuis, ils n'ont plus jamais gagné un huitième.
2: Sous-estimez pas ces Mexicains.
4: C'est un jour historique.
1: C'est bien beau d'avoir le bon rôle de dire qu'il faut pas sous-estimer les Mexicains. Il faut pas sous-estimer les Anglais non plus. Il y a un moment, les Anglais, ça reste une équipe qui, pour moi, a fait quand même une impression très correcte. Et bien sûr, ils ont galéré. Mais la France a galéré hier.
0: Tout le monde a galéré.
3: Si aujourd'hui l'Angleterre elle perd, c'est un échec.
1: Voilà.
3: Je suis désolé. Ah oui, 8e de finale contre le Mexique, même au Mexique.
1: Mais si elle passe, c'est normal.
3: Ouais.
1: C'est un échec. Voilà. Oui. Donc si c'est normal, c'est que les Mexiques sont favoris.
0: Chacun votre tour, les gars.
2: C'est parce qu'individuellement, on le sait individuellement, cette équipe. Elle mérite de passer, elle doit passer quand tu vois un peu les joueurs qu'il a mis en place, Tuchel, la sélection qu'il a. Mais quand tu regardes le parcours de cette équipe d'Angleterre depuis le premier match, part contre la Croatie où j'ai dit ah ouais, c'est pas mal. Honnêtement, excuse-moi, Kevin, là où je les vois pas favoris aujourd'hui.
0: Edgar.
4: Non, mais. Si tu te mets à la place des Anglais aussi, t'as pas le droit à l'erreur, dans le sens où en face tu joues une équipe, et avec tout le respect pour l'incroyable carrière de ce joueur, mais tu joues une équipe où le numéro 9 titulaire a 35 ans et il va jouer en D2 anglaise à Wolverhampton la saison prochaine. Donc tu te mets à la place des Anglais, t'as pas le droit à l'erreur, et tu peux parler de l'attitude, tu peux parler de l'Azteca, de l'ambiance, de machin, de trucs.
2: Mais dans ce cas-là, tu peux dire, y a
4: pas d'excuse, faut y arriver.
2: Tu peux dire exactement la même chose entre le...
4: Tu peux dire exactement
2: la même chose entre le 11 titulaire de la Norvège et le 11 titulaire du Brésil. Enfin, je comprends ce que tu veux dire. Sur le papier, l'Angleterre est favorite. Mais tu peux pas comparer. Aujourd'hui, on parle d'équipe, on parle pas d'individualité.
4: Quand tu regardes les individualités de la Norvège qu'au Mexique.
2: Et ben alors, quand tu regardes les individualités de cette Angleterre, pourquoi elle a pas roulé sur le Congo?
3: Ah, c'est sûr qu'ils
4: non,
3: mais
4: ça a été laborieux. Si ils avaient roulé le Congo, ça aurait été un flop immense.
3: Oui, mais contre ça, côté anglais, ça a été laborieux.
1: Est-ce que le Congo est très en dessous du Mexique?
3: Quand même, on va loin.
1: Ouais. Est-ce que comme au Congo, il y a des joueurs titulaires en première ligue
2: Kevin, ce que j'ai envie de t'expliquer, c'est que ce n'est pas une histoire d'individualité, c'est une histoire d'équipe. Aujourd'hui, le Mexique, il joue à domicile. On a donné tous ces facteurs. Ils ont fini avec 9 points sur 9. Mais bien sûr, aujourd'hui, le Mexique, ils ont un collectif qui est peut-être l'un des meilleurs aujourd'hui dans cette Coupe du Monde. Évidemment, si tu regardes joueur par joueur, tu te dis, c'est une équipe moyenne. Ils jouent à domicile dans un stade où ils sont quasiment invaincus en altitude contre une équipe d'Angleterre, excuse-moi, qui ne nous a pas archi convaincu. C'est la raison pour laquelle je te dis aujourd'hui, il y a match. Pour moi,
1: toi, tu n'as pas dit Yamatch, tu as dit qu'ils ne sont pas favoris, les Anglais. C'est pas pareil entre Yamatch et pas favoris.
2: Si j'ai dit ça, excusez-moi, je me suis trompé. Je n'ai pas dit que ce n'était pas forcément favori. J'ai dit que si le Mexique gagnait, c'était pas fou.
3: Oui. Voilà. Mais moi, je pense que le retard, par exemple, d'une heure, et encore, Edgar, une heure, c'est là maintenant, ça peut très bien aller.
4: Oui, c'est pour l'instant.
3: Oui, pour l'instant, effectivement. Je pense que ça aussi.
0: Ça, c'est intéressant.
3: Je pense que ça aussi, ça va niveler encore plus
0: ça va réduire l'écart.
3: Ouais, moi je pense aussi. Je pense que c'est la pire chose qui pouvait arriver à ces Anglais. Ils sont arrivés, ils ont eu du mal hier, Tuchel l'a dit, ils ont eu du mal à s'acclimater à l'environnement, on va dire, pour l'instant. Alors je pense pas, par exemple, que les feux d'artifice hier à 2h du matin, non, ça gêne pour dormir.
0: Non, je pense qu'on le dit, ça n'a jamais.
4: Ici, il disait que ça n'a pas gêné les joueurs.
3: Ouais, c'est, après, c'est les échos que j'ai eu aussi du groupe.
2: Savoir s'ils dormaient déjà à 2h du
3: matin. Ouais, exactement. Tu vois, ça jouait encore au Uno et au Ludo.
2: Ouais, si c'est mais, que Uno, ça va.
0: Mais... Je connais pas le Ludo. C'est quoi le Ludo?
3: Si, c'est des petits chevaux, là. Comme les bleus jouent beaucoup.
4: Ah, oui, d'accord. Tu vois, okay.
0: Les petits chevaux.
3: Ouais, les petits chevaux, c'est comment jouer.
0: Ça, c'est la génération, et Julien, c'est pas la vôtre. Toi, c'est des cartes Pokémon et tout ça, quoi.
2: Non, moi, PlayStation.
0: Ouais, nous aussi, quand même, on a connu. Ah, t'as pas connu, toi, la Sega Master System?
3: Non, mais alors, tu sais que tout à l'heure.
0: La Sega Mega Drive?
1: Et la Nintendo 64?
0: Nintendo 64, non plus.
3: Non. En revanche,
0: la première console, Sega Master System.
3: Zlatan. Tout à l'heure sur la télé américaine, il a parlé du Brésil en disant que quand lui, quand il grandissait, il regardait le Brésil sur YouTube, les vidéos des Brésiliens sur YouTube. Alors il est né en 81, il a un an de plus que moi. Alors YouTube, quand il grandissait, je sais pas à quel âge il a commencé à grandir ou arrêté de grandir.
0: Encore un gros mytho.
3: Un gros mytho sur YouTube.
0: Encore un gros mytho.
1: Ouais. Vous voulez peut-être dire sur les cassettes VHS?
3: Bah là, en tout cas, il a dit YouTube, hein. Je veux pas faire de pub non plus pour. Mais bon.
0: Le saviez-vous, les gars? C'est la première fois de l'histoire d'une Coupe du Monde que trois joueurs marquent au moins 7 buts. Messi, Haaland, Mbappé. Il y a un homme ce soir qu'on va voir jouer, c'est Harry Kane.
4: Ah oui.
0: Julien, est-ce qu'il prend encore? C'est dur à dire parce que c'est Harry Kane quand même. C'est Harry Kane, c'est un monument déjà de football anglais, mais est-ce qu'il prend encore une autre dimension dans cette Coupe du Monde? En tout cas, en Angleterre, qu'est-ce qu'on dit de lui?
3: Ouais, je pense effectivement. Alors, déjà, on le remercie parce qu'il est quand même sorti d'un
0: bourbier.
3: D'un bourbier, effectivement. Pour moi, le premier but, c'est une tête. Il y a une erreur de faute de main d'Empassi, ça peut arriver. Mais le deuxième, pour moi, il est exceptionnel dans sa façon de frapper le ballon, dans comment il oriente son pied. Je pense que Mbappé peut marquer un but comme ça, c'est sûr. Je pense que Haaland aussi, etc. Mais je pense que Kane le marque peut-être 9 fois sur 10 quand les autres sont à 7 sur 10, voire 8 sur 10. Et pour moi, c'est assez fascinant à voir. C'est sa dernière Coupe du Monde. Je doute. C'est pas le plus physique non plus, Harry. Tu vois, ça se voit.
0: Oui,
3: je pense qu'il n'ira pas dans, il sera pas là dans 4 ans encore. Mais sans lui, je sais pas où cette équipe serait. Pas simplement sur ce tournoi-là, mais sur les 5 dernières années où souvent il a porté cette équipe. Et moi, je trouve que c'est un joueur fantastique.
0: Mais il y a un truc à régler quand même, Julien. Et moi, je le sens investi sur le terrain également d'une mission. Au-delà de son capitana. Des Trois Lions, des Three Lions, il porte cette équipe également. Je trouve dans son comportement.
3: Oui, oui, oui. Mais après, ce qui est intéressant.
0: Il y a un truc à se faire pardonner, c'est ce pénalty contre les Bleus, bien sûr, en quart de finale de la Coupe du Monde 2022.
3: Oui, c'est vrai, mais alors
0: personne n'y en a voulu.
3: Non,
0: je sais bien, mais lui, sur un plan personnel,
3: oui, sûrement.
0: C'est sûrement une énorme cicatrice.
3: Oui, bien sûr, ça c'est sûr.
0: L'Angleterre doit gagner ce match.
3: Qui se refermera simplement s'il gagne cette Coupe du Monde, même pas s'ils vont en finale ou en demi-finale, s'il y a encore un échec à un moment proche du titre. Je pense pas que ça l'empêche de dormir. En revanche, ce qui est intéressant sur le leadership, c'est que c'est pas un leader qui parle énormément. C'est pas quelqu'un qui a beaucoup de charisme de toute façon. C'est pas, il a pas un aura incroyable ou une aura incroyable. Mais en revanche, il est capitaine parce que c'est ton meilleur joueur et que ça a été ton meilleur joueur encore une fois sur les 5 dernières années et qu'il n'y a même pas photo quoi. Donc un jour Bellingham qui veut vraiment être capitaine, qui parfois est pas très content d'ailleurs de pas être capitaine déjà, qui voit pas simplement Kane être le capitaine mais aussi Declan Rice être le vice-capitaine aujourd'hui avec Bellingham et qui semble être peut-être même le futur capitaine de cette équipe d'Angleterre. Donc c'est un autre débat qu'on aura un autre jour. Mais le leadership de Kane, il est très intéressant parce qu'il est plus sur le terrain et technique qu'autre chose, en dehors du terrain, au camp de base, dans ce qu'il peut faire. Il parle beaucoup moins et beaucoup moins influent, on va dire, que beaucoup d'autres joueurs, à commencer par un Rice ou un Bellingham.
2: T'as toujours deux types hein, de capitaines hein. T'as les capitaines vocaux, comme tu l'as dit. Nous, on l'a connu par exemple avec Zidane. Je sais qu'Eden Hazard, c'était un peu la même chose du côté de la Belgique. Parfois, quand t'es joueur et que tu vois que ton capitaine va tacler à la 90e minute, bah, ça suffit pour emmener tout le monde avec toi hein.
0: Ouais, moi, t'es vocal toi ou pas?
2: Moi j'étais
0: vocal, avec la voix tout.
2: Moi j'étais vocal, sur le terrain.
1: Valait mieux que ce soit vocal parce que bon, les pieds.
0: Oh là là. Ah ouais, d'accord, on en est là.
2: Envoie le ballon, allez.
0: Dernier soir, je voulais qu'on finisse à la bienveillance et l'amour.
3: Pas du tout.
0: Et là, Kevin, le pire tacle de sa Coupe du Monde.
3: Ça envoie des missiles comme ça.
1: On est là pour être juste.
2: Oh là là,
0: t'as déjà été champion, toi, national?
1: De national?
0: Non, pas de national, non. National.
1: National, non.
2: T'as déjà gagné une coupe?
0: Voilà.
1: J'ai déjà gagné une coupe.
2: Coupe de quoi?
1: Coupe de Paris, c'est plus grand que le Luxembourg.
3: Ah, moi aussi, mais... Coupe de Paris, hein, mais plus 15.
2: Tu vois comment ils sont.
1: Qu'est-ce que je veux dire? Non, mais moi, là où je suis très content, c'est que aujourd'hui, Harry Kane est reconnu à sa juste valeur. Enfin, je me rappelle qu'il y a 4-5 ans, quand il était encore on fire avec Everton, avec Tottenham et notre ami Heung-Min Son, j'avais dit que Harry Kane était un des plus grands avant-centres de l'histoire du foot. Et qu'est-ce qu'on m'avait pas dit, notamment sur les, malheureusement, hein, sur ce truc qui s'appelle X, anciennement Twitter, que machin, mais qu'est-ce qu'il raconte, mais Harry Kane, mais jamais, tu peux le mettre, mais oui.
6: C'était quand?
1: Je sais pas, il y a 4-5 ans.
6: Avant qu'il parte au Bayern.
1: Ouais. Voilà, avant qu'il parte au Bayern, parce que soi-disant, il avait rien gagné, il avait rien ceci,
3: ouais,
1: il avait rien
3: cela. Ça a longtemps suivi, ça.
1: Bien sûr, mais aujourd'hui, mais si tu regardais les matchs, tu commentais les matchs comme moi de Première Ligue, mais son duo avec Heung-Min Son, je pense que c'est le plus grand duo de l'histoire, peut-être de la Première Ligue, ou un des 2-3, certainement.
3: Un des 2-3, ouais.
1: Ces gars-là tenaient, c'était du niveau de York et Cole, quoi. Tenaient avec quand même moins de talent peut-être derrière eux, même s'ils avaient quand même du Eriksen.
3: Moins de succès aussi.
1: Et moins de succès. Mais ils avaient aussi des monstres en phase 2, hein, avec Liverpool, avec Manchester City de Pep Guardiola, mais tellement il est bon avec sa capacité de décrocher, de faire jouer l'équipe, le jeu de tête, la frappe.
2: Il sait tout faire
1: et ça, c'est complètement fou.
3: Moi, j'ai toujours dit, hein, tu sais, pour moi, c'est le meilleur numéro 9 anglais et le meilleur numéro 10 anglais.
1: Ouais.
3: Même. Et après, tu peux pas.
2: Actuellement,
3: Ouais, maintenant. Ah, ouais, tu vois, je pense qu'il pourrait.
6: Attends, il est presque Regista parfois.
3: Ouais.
6: Il est même Regista, quoi.
3: Quand il décroche,
6: je vois 50 mètres du but qu'il envoie.
3: 60 mètres.
2: Contre la Croatie, d'ailleurs, il décrochait entre ses deux
3: morceaux
2: pour lancer les ballons.
3: Alors parfois, il l'a trop fait. Oui. Et ça lui a été reproché en Angleterre. Je me rappelle d'un match où Ian Wright, par exemple, disait il faut qu'il arrête maintenant, il joue numéro 9. Et c'est pas dans la culture anglaise non plus d'avoir des neufs. Schirrer le faisait jamais, et techniquement c'était pas assez fort. Wright le faisait jamais non plus. Rooney était peut-être le seul, mais lui était pas vraiment un neuf comme
2: Peter
3: Kane.
2: Crouch non plus.
3: Et Peter Crouch non plus. Mais c'est vrai que d'avoir ce talent-là, qui est incroyable. Moi, et le pire en fait, c'est que, et c'est un débat pour une autre fois, mais c'est qu'après, l'après Kane en fait, est déjà très inquiétant pour l'Angleterre.
6: Oui.
3: Pas simplement en termes de leadership, parce que Bellingham sera capitaine un jour, ou Rice, enfin voilà, ils ont encore beaucoup de talent derrière, notamment chez les jeunes, mais en tant que numéro 9, je sais pas où tu vas.
6: Qui
3: après. Si tu fais Solanke, si tu vas.
6: Oh, voilà.
1: Non,
3: mais c'est obligé.
1: Normalement, c'était censé être Marcus Rashford. Normalement.
6: Normalement, il y a
1: encore 4-5 ans, c'était censé être lui, le nouvel avant-centre qui allait.
3: Mais lui, il n'a même pas joué en 9. Donc,
1: aujourd'hui, c'est un attaque en gauche. Pourtant, il est bien complémentaire, je trouve, de Harry Kane, puisque lui, il prend la profondeur,
3: il
1: prend ses appels. Mais aujourd'hui, après, si on regarde bien le football européen, voire le football mondial, après Messi, il y a qui?
3: Après
1: Modric,
2: on dit toujours ça.
1: Après Kane,
3: c'est pas mal. Non, mais la chute de Kane. Derrière, c'est Tony, Watkins, Solanke.
6: D'accord, ok.
3: Et tu vois, par exemple, nous, on a un Kroupi qui, à un moment, va arriver. Il sera en équipe de France bientôt parce que c'est un talent incroyable. Les Anglais, ils ont personne. 19, 20, 21, 22 ans. Il n'y a personne qui vraiment.
6: Bon, après, on parle d'un attaquant qui restera dans l'histoire du football anglais.
3: Oui, oui.
6: Tu vois, ça, évidemment, sûr. Pour qu'il y en ait un deuxième, c'est assez rare que sur deux générations, t'aies deux gars plus ou moins du même niveau.
1: Voilà, t'as vu
6: qui domine autant.
1: T'as eu Rooney puis Kane quand même.
3: Oui.
6: Et voilà.
3: Ils ont quand même été, sur les dernières années, ils ont servis.
6: On fait une courte pause. Merci d'être encore 8000.
1: 8000
6: en direct sur YouTube. Très nombreux également sur Afterfoot TV et très nombreux, me le dit, sur RMC. Merci d'être à nos côtés jusqu'au bout du bout de notre aventure américaine ici à New York. Faudrait qu'on parle Antoine Varnier également, parce qu'on a assez peu parlé de cet homme-là qui a tenu la baraque, hein, jusqu'au bout.
3: Ah, magnifique.
6: J'espère qu'il a trouvé
1: Antoine Varnier,
6: sa statue de la liberté miniature.
1: La révélation de RMC.
6: Arrête de dire révélation, ça fait. Ouais. Il est arrivé, tu connaissais même pas RMC dans la boîte.
1: Dans l'after,
6: exactement. On revient dans un instant. Edgar Groulot, rapidement, pas d'évolution, pas de nouvelles informations concernant la reprise. Pour l'instant, toujours une heure après.
4: La seule évolution, c'est que la pluie a repris sur le stade. Donc tout le monde a sorti les ponchos. Mais à part ça, le match, le coup d'envoi est toujours prévu à 19h heure locale, donc 3h du matin, heure française, c'est-à-dire dans un peu moins d'une heure et demie.
6: Eh bien, restez avec nous, on va vous accompagner jusqu'au coup d'envoi. Et on sera même là pendant tout le match sur RMC. On va décaler nous aussi d'une heure notre nuit de l'after en direct de New York avec Julien Laurence, avec Maxime Chano et avec Kevin Diaz. Restez avec nous, on revient dans un instant. A tout de suite sur RMC.
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6: On est bien ici en direct de New York avec Maxime Chano. On nous dit sur le chat hein, mais qu'il enlève son maillot de loser, Maxime Chano, le maillot du Brésil.
3: Ah, il a porté la poisse surtout.
6: Maxime, il respecte la grande histoire du foot.
3: Il a porté la poisse.
6: Il a porté la poisse.
2: Non, je l'ai surtout mis après le match. Oui, c'est la dernière fois que je peux le porter avant 4 ans.
6: Bon. On a deux maillots de loser quand même, hein. Le Japon et le Brésil, ce soir.
2: Ah, bravo, bravo, maillot de loser, mais
6: attends, je m'arrête. Parce que, bon, Kevin Diaz est là aussi, Julien Laurent est là aussi, on est d'accord. On n'est pas sur un top 3 maillot Coupe du Monde quand même.
2: Il est très moyen.
6: Le Japon.
2: Non, il est très très moyen. Je ne sais pas ce que tu lui trouves.
3: Il est très beau.
2: Non, mais attends, demandons à
6: quelle équipe est comme moi.
1: C'est un des plus beaux.
4: Le Japon extérieur.
6: Le maillot extérieur du Japon, le blanc.
3: C'est pas le mannequin qui le porte.
2: D'accord. Le maillot lui-même. C'est peut-être le compte.
6: Comment, Edgar?
4: Est-ce que tu le laves de temps en temps? Parce que là, je m'inquiète. J'ai l'impression que tu l'as mis toutes les émissions de la semaine.
2: Alors, c'est vrai qu'il commence à être un peu gris sur le côté.
6: Un peu jaune en dessous des bras. Pas du tout. C'est la deuxième fois que je le mets. D'accord. En deux semaines, en trois semaines, un mois d'émission.
2: Je le vois tout le temps.
6: Deuxième fois. Ah, parce qu'il est tellement beau que tu le retiens, Maxime, ce maillot. C'est comme moi.
2: T'as pas pris une taille trop petite?
6: Non. C'est au début, ça allait. Trois semaines, ça va un peu moins.
3: Il a beaucoup mangé depuis qu'il est arrivé. J'ai mangé.
6: Et puis, je vais défoncer un mythe. Certains disent, ouais, Kevin Diaz et Nico Jamain, ils sont encore là. Alors que c'est eux qui ont fait péter les notes de frais d'RMC aux États-Unis. C'est pas vrai.
1: Qui a dit ça?
6: Sur le chat.
1: Ah oh, non.
6: Donc 5-6 avoir dit ça. C'est pas vrai.
1: Péter les notes de frais,
6: c'est-à-dire qu'on a dépensé plus d'argent pendant le séjour ici.
1: Ah ouais.
6: Et pourtant, c'est nous qui restons ici.
1: Non, pas du tout.
6: On est d'accord que non.
2: En tout cas, vous êtes les.
6: Il n'est pas clair dans ça, dans son pas du tout.
2: Hein. Il n'est pas clair.
1: Je ne relève pas ce genre d'informations. C'est fake news.
2: Fake news.
6: Bon. Alors, les amis.
1: Oui. Quoi? You fake.
6: Il faudrait qu'on parle de Trump également, hein, car le New York Times annonce là depuis quelques minutes qu'il a vraiment bien appelé Gianni Infantino.
2: C'est n'importe quoi ça.
6: Oui,
3: qu'il appelle ou pas.
6: C'était au conditionnel, hein, Julien.
3: Oui, d'accord, mais qu'il appelle ou pas.
6: Soirée.
3: Qu'il appelle ou pas, qu'il ait tenté sa chance, je veux bien. Mais que la FIFA aille dans son sens et fasse ce que la FIFA a fait aujourd'hui.
6: Et quand t'es Infantino, que tu lui manges à la main depuis des années,
3: absolue,
6: que tu lui as filé le prix de la paix, que t'as installé ton siège à la FIFA ici à Miami, aux États-Unis, le mec il peut pas dire non.
3: Mais si, il peut dire non, il y a des règles en place.
6: Bien sûr qu'il peut dire non, mais lui,
3: c'est pas possible. Tu t'es ridiculisé encore plus aujourd'hui. T'as perdu tout ce qui te restait, un petit peu de crédit là. C'est une catastrophe cette décision.
2: La question c'est de savoir comment cette histoire sort en fait. Est-ce que c'est la Maison Blanche qui l'a rendu public? Si c'est le cas, honnêtement, ça.
6: Non, mais moi, c'est la FIFA. Comment ça, rendu public? Ah oui, d'accord. Il y a toujours des. Edgar.
4: Donald Trump a mis un message sur son réseau social pour
6: il
4: dire
6: a remercié.
4: Génial.
3: Déjà, les a menacés déjà. Et
2: pour moi, c'est ça le plus grave parce que ça décrédibilise son équipe nationale en fait. les États-Unis. Je, en fait, je trouve.
0: Ah non, mais
2: je
0: trouve même le pauvre Balogun, il a rien demandé finalement.
2: Je trouve qu'il rend même pas service à son équipe nationale.
0: Si on reste. Mais il s'en fout, Trump, de ça.
4: Encore une fois, il essaye de montrer qu'il est impliqué et qu'il a sauvé la nation. En fait, c'est ça qu'il veut.
0: Voilà, c'est ça.
2: Est-ce qu'il va s'en vanter?
0: On dit pareil si Macron il fait ça pour Élysée.
2: Bah, personne décroche.
0: Bah, quand même. Non, mais t'as raison, je pense.
1: Une fois qu'on a dit qu'en effet, sur l'éthique, c'est catastrophique, etc., moi je tiens à dire quand même que le carton rouge de Balogun, qu'il soit supprimé, ça ne pose aucun problème sportivement.
3: Non, mais que tu ne sois pas d'accord avec le carton rouge, je suis tout à fait d'accord avec toi.
4: Mais tu ne peux pas revenir sur un carton rouge où il y a une semelle sur un talon d'Achille quand même.
1: Il n'y avait absolument pas carton rouge.
3: Mais non, mais dans ce cas-là, on enlève tous les cartons jaunes.
0: C'est déjà arrivé dans l'histoire de Coupe du Monde qu'un rouge soit supprimé.
3: Jamais arrivé
1: rien du tout
3: comme ça.
1: Si on est honnête, ça arrive tous les week-ends en Ligue 1, hein, quand on enlève un carton rouge. Hein, ça arrive tous les week-ends.
3: Mais là, c'est pas la même chose, Kev. Je suis désolé, c'est pas pareil du tout. La suspension de Cristiano, déjà, après son carton rouge contre l'Irlande, ça, ils avaient fait n'importe quoi à la FIFA. C'était une honte absolue. Tout ça pour qu'il puisse jouer le premier match du Portugal ici à la Coupe du Monde. Encore, tu te dis, bon d'accord, ils ont fait ça, mais là, mais ça c'est le pire du pire, ça. Sincèrement, quand je l'ai vu tout à l'heure, j'y croyais même pas. Mais si t'es la Belgique, tu poses une réserve tout de suite. Oui. Tout de suite, ils vont poser une réserve.
0: C'est pour Rudy Garcia, un homme de caractère.
1: Ils peuvent poser, la réserve.
3: T'es obligé.
1: Ça mènera à rien.
0: Ce qui est intéressant, c'est que ils le savaient, les Américains, et même Marc Rubio, hein, vous savez, le chef de la diplomatie américaine, après le match, c'est plein. Il a dit, il faut trouver une solution, c'est pas possible, même si je sais qu'on peut pas faire appel. Il avait raison pour le coup. Sur cet aspect-là, on ne peut pas faire appel.
1: Il n'y a pas de commission d'éthique ?
0: Il n'y a pas d'appel possible. En revanche, la FIFA peut elle-même se saisir et ouvrir un comité disciplinaire en expliquant que la sanction, c'est ça la justification de la FIFA, que la sanction est désormais suspendue pour une période probatoire d'un an.
1: Ça fait rien dire.
0: En clair, le mec est suspendu avec sursis.
2: En sursis, quoi.
0: C'est peut-être dans un an, un an après la Coupe du Monde, ils vont dire, ah, finalement, oui, il est suspendu.
3: C'est un monde de fou absolu.
1: Non, mais les gars, encore une fois, je suis désolé de ramener à la réalité.
0: Il aime bien faire l'américain.
1: Non, tu fais pas l'américain, tu ramènes à la réalité. Moi, cette saison, j'ai un joueur qui a été suspendu, on a fait appel, son carton a été enlevé, mais il était sous. Comme tu as dit,
0: sursis.
1: Donc s'il reprenait un carton, il allait être suspendu.
0: Mais c'est différent. Ta compétition, c'est le week-end. C'est un match le week-end.
3: Exactement. Ça, c'est dans les règles. T'es autorisé à le faire. C'est dans tes règles.
1: Ça veut dire qu'ils ont quand même jugé que le carton rouge était invalable.
3: Mais je peux te garantir que c'est n'importe quel autre joueur, non américain, pas Balogun, mais jamais
1: ils font
3: ça.
1: Il y a plein de gens qui ont dit que Messi devait être suspendu, qu'il aurait dû prendre rouge sur sa semelle contre l'Algérien, alors que pour moi, il n'y a jamais rouge. Et pour moi, il n'y a jamais rouge contre Balogun. Le gars, il a certes reçu un coup qui était complètement involontaire. Une seconde après, à cette tordue douleur, il a repris, il a fini le match. Donc en fait, c'était juste. Mais c'est pas toutes les fautes qui valent un carton rouge, non, et celle-ci ne valait pas un carton rouge.
2: Ça valait quoi alors?
3: Je suis d'accord avec toi, c'était pas un carton.
4: Non, pas ça la question.
3: J'ai trouvé sévère.
2: Je vais te sortir des fautes comme ça où il est rouge pour
1: le gars. Si le gars est blessé, et donc non seulement t'as pas fait exprès, mais en plus t'as blessé ton adversaire, il doit quitter ses partenaires. Là, je veux bien que tu mettes un carton rouge, mais n'empêche, tu le suspends pas pour le
2: donc
1: match après.
2: Quoi, t'attends
1: tu
2: le suspends pas pour le match après. T'attends 2 ou 3 minutes avant de voir s'il est blessé ou pas.
1: C'est dans les règlements.
2: Ouais, mais je sais
1: c'est
2: bien
1: dans les règlements. Savoir si est-ce que l'intégrité physique de l'adversaire a vraiment été mise en danger ou est-ce qu'elle ne l'a pas été. En l'occurrence, elle ne l'a pas été.
2: Donc tu attends que le mec refasse ses échauffements pour voir.
1: C'est ce qui se passe dans le football aujourd'hui.
0: En tout cas, la Belgique effectivement a communiqué ce soir. La fédération belge a communiqué. Elle dit notamment qu'elle étudie tous les recours, les options potentielles.
3: Ils vont mettre une réserve.
0: Elle rappelle que ce n'est jamais arrivé dans l'histoire. Si un joueur ou un officiel d'équipe est expulsé en raison d'un carton rouge direct ou indirect, il est automatiquement suspendu du match suivant de son équipe. De plus, des sanctions supplémentaires peuvent être imposées. Et en citant plusieurs articles dans les textes de l'organisation d'une telle compétition, la Coupe du Monde FIFA 2026. Bref, c'est complètement fou.
3: L'UEFA aussi.
0: Et ça, ça va faire parler. L'UEFA aussi a
3: ce soir, bien sûr. Alors, on connaît bien sûr
0: l'antagonisme Seferin-Infantino.
3: Ça, c'est sûr. Ils se détestent. Donc, c'était sûr que l'UEFA, à un moment, allait dans le sens de la Belgique.
0: Et défend une sélection. Une fédération dans son giron, en l'occurrence sa sélection belge.
3: Moi je connais très bien Flo Balogun, qui est vraiment un super garçon.
0: T'as échangé avec lui ou pas depuis, non?
3: J'ai beaucoup aimé sa réaction d'après-match, dans ce qu'il a pu dire, d'aller serrer la main de l'arbitre, de pas faire le mec amer et j'aurais pas dû être sanctionné comme ça, etc. Mais je suis désolé, je l'aime vraiment beaucoup, mais ça c'est inadmissible de faire un truc pareil. Je suis désolé, cette Coupe du Monde, elle se passait très bien pour l'instant.
6: Il est pour rien, exactement.
3: Oui, enfin oui, il est pour rien, tu vois. Mais si tu
6: jettes un discrédit sur la Coupe du Monde, terrible.
3: C'est incroyable.
6: On n'a jamais vu ça, en fait, une telle ingérence. Edgar, tu voulais dire quoi?
4: Non, je suis d'accord avec ce que dit Julien. C'est pas de la faute de Flo Balogun, mais c'est juste incroyable. Et je suis sûr que même à l'intérieur du groupe, alors évidemment le groupe américain, ils doivent être très contents de savoir qu'ils vont pouvoir compter sur Balogun, mais il doit quand même y en avoir un ou deux qui sont un peu gênés par cette décision. C'est pas possible, parce qu'ils se rendent bien compte que c'est anormal.
2: Ouais, moi je te le dis, pour moi ça fait perdre encore plus de crédit à cette équipe nationale, parce qu'elle essaie de faire Donald Trump. Mais bon,
6: voilà.
4: On n'est pas sur premier fait d'armes. C'est pas nécessairement de la faute de l'équipe nationale.
3: Non. Peut-être que Pochettino a aussi dit est-ce qu'on peut faire quelque chose, est-ce qu'on peut intervenir. Alors si t'es Ricardo Pepi, t'es bien dégoûté déjà, parce que ça veut dire écoute Pepi, t'es gentil, t'as marqué 25 buts cette saison, tu te transfères à Fulham, mais là tu vas.
2: Tu sais comment que ça se passe.
3: C'est pas pour toi.
2: Balogun, c'est l'arme numéro 1 des Américains.
3: Bien sûr.
2: C'est bon, Pochettino en a besoin, mais en faisant ce genre d'acte, en tout cas Donald Trump, je suis pas sûr qu'il aide son équipe nationale.
6: Tu la rends impopulaire, mais ça lui il s'en fout. Et si les États-Unis vont loin dans cette Coupe du Monde, elles vont être un petit peu la cible des critiques.
1: Si c'est de la popularité de ton pays,
6: il n'aurait pas fait 10% de ce qu'il a fait depuis sa réélection. Donald Trump, je pense qu'il nous écoute. Je pense que là, on nous écoute. FBI et compagnie CIA. Je suis pas sûr que
3: c'est sûr
6: qu'on finisse la soirée, les amis. Tu vois des flics qui arrivent en bas ou pas?
2: Je suis en train d'observer.
4: Les visas vont sauter.
6: Max, il a une carte verte, c'est ça le problème?
3: Ah oui,
6: il peut sauter à tout moment. C'est lui qui
2: prend. Carte verte, j'ai le passeport.
3: Il a citizenship.
6: Donc
3: c'est encore mieux.
6: C'est mieux?
3: Je peux t'aider. Bah oui.
6: Quoi la différence?
2: T'es américain, quoi.
1: Ah, t'es américain,
2: c'est ça. Là, je suis un petit peu sous tension quand vous parlez des Américains.
1: Ça fait 3 semaines et demie qu'il est avec toi, il sait pas que t'as le passeport.
2: Non, mais il sait même pas.
6: Je connais pas son prénom.
3: Tu sais qu'il a dû faire un quiz. Tu sais que tu passes un quiz pour avoir la nationalité. Il a dû répondre à des questions historiques.
2: C'est un questionnaire.
6: C'est quoi?
2: Un quiz.
6: Tu te rappelles une ou deux questions?
2: Christophe Colomb.
6: Oui, en quelle année?
2: Ouais, ça fait très longtemps.
6: Et donc, t'as la réponse, Max, c'est bon.
2: Combien d'étoiles sur le.
6: Il veut pas répondre, j'ai oublié.
3: Là, j'ai oublié.
6: Allez,
3: le film porte 1492. Ah,
6: bravo! C'est magnifique. Bravo. Merci Antoine Varnier ou pas? Non, c'est bon?
2: Non, c'est pas.
6: Lui-même, c'est pas.
2: Il a pas été plus loin que le collège.
6: Un historien, Antoine. C'est un historien.
2: Combien d'États aux États-Unis, vous savez?
6: 51.
3: Ouais, 50 plus 1, ouais.
6: 50 plus 1.
1: C'est un Porto Rico, ça?
6: Ouais. Je sais pas si Puerto Rico fait
2: sur
6: c'est ça le plus 1.
3: Si, t'as
1: 49 plus 1, je crois, non?
2: Je dirais 50.
6: Ah oui, c'est pas.
2: Attends, mais s'il faut, c'est juste. Non, il me semble que c'est 50. Comme le nombre d'étoiles d'ailleurs sur le
3: bord. Ça, le nombre d'étoiles, oui, c'est
2: voilà,
3: sûr.
2: Donc c'est 50, c'est le nombre d'État.
4: Mais je crois que Porto Rico, si je dis pas de bêtises, c'est un statut un petit peu différent, non?
2: Mais bien sûr.
1: Les Portoricains, ils n'ont pas le droit de voter. Les Portoricains, ils n'ont pas le droit de voter, par exemple.
2: Ils remettent en cause quelqu'un qui a eu la nationalité américaine grâce à ce fameux questionnaire. Donc c'est que j'ai réussi.
6: Comment s'appelle le prédécesseur de Donald Trump, là?
2: Biden.
6: Joe. Sleepy Joe. Sleepy Joe, exactement. Comment s'appelle
2: ça y est,
6: le marquis français qui a aidé à l'indépendance des États-Unis?
3: Ah, ça, on veut savoir.
2: C'est un peu, allez hop.
6: Hein?
2: Autre chose, Lafayette.
6: Il est là, le mec.
2: Mais attends, j'étais à l'école, tout simplement.
6: Non, mais tu lis aussi des livres.
4: Tu vas acheter des sacs et des trucs de luxe aux Galeries Lafayette, surtout, toi.
2: Non, c'est pas moi.
3: Aucun rapport, Street, hein. Il a quelques adresses sur Lafayette.
6: C'est pas la famille, Lafayette. Joanne est avec nous, 32-16. Il vit au Mexique. Joanne, salut.
13: Merci de me prendre.
6: Bonsoir, Joanne. On est heureux de te prendre, on est heureux de t'accueillir.
13: Ouais, non, c'est gentil, non, c'est gentil. Bah, du coup, ouais, moi, je suis au Mexique depuis 2012.
6: T'es où?
13: À Guadalajara.
6: Ah ouais.
13: Guadalajara.
6: C'est Belleville? Ouais, Belleville?
13: Très sympa, très très sympa, ouais. Ça vaut le coup, ouais. Surtout qu'en plus, pas loin, il y a Tequila, ça peut faire une bonne visite.
6: Ah, c'est vrai, Tequila, c'est non une ville, hein, évidemment.
13: Oui, tout à fait. J'ai écouté un petit peu ce que disait Julien, donc Julien, c'est le frérot. Hein,
3: ouais, mon frérot, hermano, on va parler en espagnol.
13: Hermano. Et j'écoutais un peu ce que disait Julien, et c'est vrai ce que dit Julien, c'est qu'aujourd'hui, l'Angleterre, en fait, ils ont tout à perdre, et Messi, ils n'ont rien à perdre, en fait. Et le truc, c'est que mentalement, moralement, ils sont sur une autre planète, en fait, ils sont habités, les joueurs. Et je serais pas surpris d'une grosse surprise aujourd'hui, d'une très très grosse surprise, ouais. Que justement le Mexique il montre vraiment leur vrai visage, parce qu'aujourd'hui ils sont avancés dans la compétition un petit peu anonymement, en étant un petit peu disant ouais mais vous êtes chez vous donc c'est normal, vous avancez, l'Équateur, la Corée, la République tchèque, blablabla. Bla, bla. Mais aujourd'hui, il y a le vrai monstre qui se montre devant tout le monde. Et je peux vous dire que les gens, on a fait les pronostics, on est une cinquantaine là dans une maison, on s'est réunis. Les pronostics, ils sont tous en faveur du Mexique et tous très très élevés. C'est pas du. Il y en a qui vont dire 1-0, il y en a qui ont dit 2-1, mais il y en a qui ont dit 3-0, il y en a qui ont dit.
2: Je suis pas sûr qu'ils connaissent tous le foot alors. 3-0 non. Mexique-Angleterre avec
3: tout respect. Là, franchement, ouais,
2: on va peut-être un peu loin là. Que le Mexique passe.
3: Ils étaient là un peu sur la tequila là.
13: Alors, vous allez peut-être découvrir aujourd'hui le petit gamin là qu'ils ont au milieu là, qui est Gilberto Mora, 17 ans, et vous allez voir un peu là, lui, il pue le foot. Mais il pue le foot à plein nez.
3: Il est très prometteur. Il a
0: 17 ans.
3: Et d'aller gagner 3-0 contre l'Angleterre. Non,
2: On est tous d'accord avec toi que le Mexique mérite sa place et ils nous l'ont montré depuis le début de cette compétition. Je pense sincèrement, moi, qu'ils vont taper l'Angleterre. C'est mon avis. De là, aller s'imposer.
1: Non, il a dit qu'ils étaient favoris, Maxime Chanel.
2: Alors attends, je vais reprendre mon
1: téléphone. Ok.
2: Rewind. Si j'ai dit favoris, alors je suis trompé. Non, ce que j'ai envie de te dire, c'est qu'aujourd'hui, il n'y a pas une si grande différence entre les deux équipes, non pas individuellement parlant, qu'on l'a déjà dit, mais par rapport au contexte, par rapport à ce que nous a montré le Mexique, pour moi, c'est pas fou si le Mexique gagne. Voilà, on s'arrête.
0: Après, vous avez quand même. C'est pas un séisme si il y a qu'à l'île du Mexique.
2: On l'a dit,
1: ils ont quand même un point très positif. Très positif les Mexicains ce soir, esta noche, c'est parce que Maxime Maxime Chano, il a pas mis la camisette américaine, tu vois, il a mis la camisette brasilière et du coup ils ont perdu.
0: Sauvés, alors.
1: Donc je pense qu'ils sont sauvés.
2: La réalité, c'est qu'à chaque fois que j'ai mis un maillot, d'accord, l'équipe a gagné. J'ai fait le choix de mettre le maillot du Brésil à la fin de la 89e minute. Pour faire plaisir aux Brésiliens, parce que je le savais, je le répète encore une fois, c'était peut-être la dernière fois que j'allais pouvoir porter ça.
3: C'est
2: la raison.
0: Ouais, encore une fois,
1: il l'avait tout le match, le maillot.
2: Il me va très très bien, il me sert bien.
0: Je trouve ce jaune très suspect. On est sur un jaune.
13: Retiens-toi de mettre le maillot du Mexique, alors, Maxime.
2: Je vais le mettre pour te faire plaisir.
3: Joël, s'il y a une finale.
0: Joanne,
3: s'il y a une finale France-Mexique, qu'est-ce qui. T'étais pour qui ? Qu'est-ce qui se passe ?
13: Là, c'est compliqué. Hein. En vrai, j'ai déjà. Parce que c'est possible, donc on m'a posé la question plein de fois. Je vais être transparent. Moi, je suis supporter français. D'ailleurs, je suis le seul trou de balle qui a le maillot de l'équipe de France aujourd'hui.
0: Mais, j'ai un pote aussi qui est sur place. Il s'appelle Anthony. Il est comme toi. Il vit au Mexique. Et pareil.
13: Ah oui. Et du coup, moi, j'ai mis le maillot de l'équipe de France. Mais s'il y a une finale France-Mexique, il y a une partie de moi qui dirait je serais content que ce soit eux qui gagnent. Parce que du coup, tout le monde serait content autour de moi. Il y a une partie de moi où le moment où tu te dis sinon si la France gagne je suis tout seul à être content et je vais me faire pourrir par tout le monde quoi. Donc ça reste mon pays d'adoption, ça reste mon pays d'adoption, ma femme est mexicaine, mon fils est mexicain,
3: c'est ça qui est dur en fait.
1: Il y a que les expatriés qui pourront peut-être pas que, mais il y a beaucoup d'expatriés en tout cas qui vont te comprendre et t'inquiète pas. Tu seras bien content pour qui t'as envie d'être content.
2: T'as juste envie de faire la fête.
0: Vas-y Joanne.
13: Si à Julien on lui dit il y a une finale France-Angleterre,
3: Il n'y a rien d'anglais chez nous. Il n'y a rien d'Angleterre chez nous, à part que les enfants sont nés à Londres, mais
0: c'est ma femme galloise. Donc
3: c'est France Pays de Galles, ce qui n'arrivera jamais, je vous le dis tout de suite.
0: Mais c'est la France Pays de Galles. En quart d'heure.
3: T'es embêté ça, toi, Julien ?
0: C'est pas vrai.
3: La France qui t'a formé et tout ça, la France qui t'avait grandi.
1: Oui.
3: Non, mais c'est plus parce que si la chef
0: sociale, l'éducation, la chef publique.
3: Non, mais si la chef perd. Si la chef perd, après, c'est chaud, quoi, à la maison, tu vois. Donc j'achète la paix sociale. Un peu comme le PSG Arsenal. Je marche sur des œufs, tu vois.
0: Oui, mais ton cœur, discrètement sous le maillot.
3: Bien sûr.
0: Ça battait pour le PSG.
3: Pas trop te dire, tu vois.
2: PSG Cardiff. Par exemple,
1: PSG Wrexham.
0: Ton destination, France Pays de Galles, t'es pour qui? Le rugby, t'en fous peut-être, non?
3: Ouais, le rugby un peu moins.
0: C'est pas ton truc.
3: Les enfants aussi. Un peu.
0: Ah oui, d'accord. Okay.
3: Et ta femme? Et surtout les Pays de Galles, les Gallois, ils sont devenus nuls au rugby maintenant. Donc,
0: c'est vrai. C'est vrai. Et ta femme, elle aime le rugby ou pas?
3: Ouais, tous les Gallois aiment le rugby. Elle adore le rugby. Donc on suit le rugby quand même. Mais non, c'est plus le foot chez nous.
0: Attention, on m'a envoyé une auditrice de l'After m'a envoyé un quiz. Géographie, histoire, États-Unis, on va prendre le temps de faire.
2: Les questions sont simples.
0: Ouais. Les questions sont extrêmement simples.
2: Qu'est-ce qu'il y a à gagner par contre?
3: Le maillot du Brésil.
0: Le maillot du Brésil.
1: Non, tu vas t'en débarrasser. Avec ce que tu leur as mis.
3: Ouais. Il a dit qu'il ne rentrera plus jamais.
6: Il a déjà donné. Il y a deux jours, il a offert son maillot de.
2: Attends, je dois déjà suivre l'Angleterre à Flo Gautreau. Si en plus je dois le Brésil à.
6: Mais Flo, c'est incroyable.
2: Flo, il est bon.
6: Il est comme Kevin. Dès qu'il peut gratter un truc, il vient gratter.
1: Moi, j'ai pas eu un maillot.
3: Surtout, ce sera un.
1: Ah non, c'est pas vrai. J'ai eu le maillot de Montréal qui est magnifique d'ailleurs. Je vous remercie encore.
2: Ah oui, d'ailleurs, pour
1: le FC Montréal.
2: Ah, c'était pour Montréal.
1: Ouais. Il était pour moi. Mais en tout cas, je remercie encore le club qui nous l'a gentiment offert. Mais sinon, celui-là, je l'avais même pas demandé.
6: Comment il s'appelait ton invité?
2: Asun Kamara.
1: Asun Kamara. Ouais.
2: Non, mais je l'ai. Non, parce que je voyais.
6: C'était pour Kevin.
2: Mal à l'aise. Non, je sais bien. Je vois. Il commençait à dire.
6: Il avait oublié son nom.
3: Comment il est piégé.
2: C'est Nico Jamara.
3: Il veut piéger. Il envoie des pièges comme sur Mario Kart.
6: Je vais balancer. C'est pas moi l'idée.
2: Tu vois.
6: De relancer, c'est pas moi l'idée. Je dirais pas qui.
1: Alors là, s'il balance, c'est pire si tu balances.
6: Je dirais pas qui.
1: Si tu balances, c'est pire.
6: Ouais.
1: C'est incroyable.
6: Ben non, j'ai pas balancé.
1: Mais t'es vraiment un sale.
2: Ben ouais, vous deux là, vous êtes ingérables. Moi, j'ai appris en 3 semaines à te découvrir.
6: Ah ouais. T'avais un bon a priori au départ ou pas?
2: Oui, très bon. Ouais, il a un peu changé.
6: Du coup, c'est plus un a priori et c'est devenu.
1: C'est un M ton maillot ou pas?
6: Arrêtez les gars, j'ai pris 3 kilos.
2: Non, c'est là, pas là, que 3 kilos que t'as pris.
1: Non, mais
2: pas
1: c'est
2: possible.
1: Pas un M, fais voir.
2: Il y a le ventre qui dépasse.
1: Non, mais c'est pas un M.
3: Le six-pack, il est.
6: Quentin, monte sur YouTube.
3: Non, le six-pack, il est devenu. C'est devenu un 16 pack.
6: On me filme pas.
3: C'est un 16 pack.
6: Réalisation là.
3: C'est un 16 pack.
6: Bon, c'est pas grave.
2: Non, mais relève-toi parce qu'il faut absolument que les auditeurs voient quand même.
6: Ah non, c'est Kevin ça.
2: Ah, ouais.
6: Dommage. On a un petit problème. Ah, c'est pas Gérard Pulicino là.
2: Voilà.
3: Ah voilà, vas-y, lève-toi. Vas-y, lève-toi pour les abdos.
4: Voilà.
3: Ah, le 16. Il rentre le ventre. Il rentre le ventre. Regarde-moi ça. Il rentre le ventre.
4: Est-ce qu'on voit vraiment?
1: Moi, je pense que c'est un S. C'est pas possible.
4: Non, c'est un M.
1: Non, c'est un S.
6: Écoute, il y a 3 mois, j'étais à 74, je suis monté à 80.
1: Ah bah ça, c'est.
6: Je suis arrivé à 97.
3: Attention, on check.
6: C'est un M, je te dis.
3: Fact checked.
6: C'est un M.
2: Ouais, attention. Ah ouais, alors qu'est-ce que tu vas faire?
6: C'est génial, c'est hyper radiophonique ce qu'on est en train de faire. Désolé pour ceux qui écoutent la radio.
1: M, c'est vraiment un M, mais c'est pas médium. Hein. C'est M, mais
2: c'est
1: de,
2: moyen,
1: de
2: moyen.
1: Monstro.
6: N'importe quoi.
2: Qu'est-ce que tu vas faire en Paris pour perdre ces kilos là très rapidement?
6: Ah ben, je vais reprendre la course, moi, tu sais,
2: c'est
6: moi.
2: La course.
6: Moi, c'est le trail.
3: Ah, parce que la course,
6: 80 km.
3: Tu pouvais pas faire de la course ici?
6: Non, mais je travaille le matin, moi, je me lève à 7h.
3: Ouais,
6: je faisais la presse anglaise, américaine, italienne. Pas italienne du coup, un peu trahi. Espagnole. Et française,
1: mexicaine.
6: Je faisais des fiches, je prépare des conducteurs avec Antoine Varnier, Jimmy
3: d'accord.
6: Brown, voilà, Maxime Apollin, et puis après on est travaillé quoi. Mais j'ai fait n'importe
2: quel
6: quoi.
2: Mytho.
6: J'ai pété un plomb sur la bouffe. Ouais. Bref, on va faire une pause. Ça va être Gargolo, se passe une bonne soirée. Là, il est parti. Gargolo,
1: il est parti.
3: Il en avait marre.
6: Il est parti chercher un invité. Attention.
1: Par contre, il y a un truc que je comprends pas là. Ok, il y a de l'orage et tout, mais du coup, on joue plus quand il pleut. C'est quoi l'idée de la Coupe du Monde là? Faut attendre qu'il fasse beau, faut.
2: Est-ce que c'est l'histoire d'éclair aussi? C'est la même chose que
6: ouais, c'est oui, c'est ouais, la même chose. Pareil, exactement. Même règlement au même Mexique. Okay. On va faire une pause. On va remercier Joanne qui était toujours avec nous, notre supporter franco-mexicain. C'était un plaisir de t'accueillir.
1: Joanne, comment il t'appelle au Mexique du coup?
6: Juan.
1: Johan Cruyff.
14: En tout cas, si le Mexique gagne, n'hésitez pas à me passer un petit coup de fil. Vous allez voir, c'est parce qu'aujourd'hui le Mexique c'est vraiment le pays hôte qui a gagné la compétition, je pense. Tout le monde est d'accord. L'ambiance est incroyable. Je suis allé dans les fanfests, je suis allé dans les rues fêter les victoires mexicaines. C'est de la grande folie. Hein. On dirait vraiment qu'ils ont gagné la Coupe du Monde à chaque match. Donc franchement, pour la paix dans la maison, comme disait Julien. J'aimerais bien que le Mexique continue à passer, continue à avancer. Ouais.
6: Merci.
14: Désolé. Désolé aux Anglais.
6: Bienvenue.
1: Johan.
6: Johan.
14: Merci à vous.
6: C'est un plaisir. Tu peux nous rappeler la mi-temps d'ailleurs, parce qu'on va vivre ce match en direct sur RMC. Une heure de décalage, une heure plus tard pour le coup d'envoi. Donc ce sera à 3h du matin à française. Vous restez avec nous, bien sûr. Et je tiens à préciser, 80 kilos, mais je ne vais pas mettre 52 non plus. Hein. Pour ceux qui ne me connaissent pas, je suis pas un cube. Je suis un 82 quand même, Max.
3: D'accord.
1: Un 82 non.
3: Quel
1: mytho,
3: il rajoute des centimètres.
4: Mon sac, c'est ma carte d'identité.
1: Mais la carte d'identité,
3: on fait ce qu'on veut. C'est moi qui l'ai mis, moi.
6: Je demande un indice, moi. Un auditeur de la FIR qui est là, qui va nous amener ma carte d'identité. On ne peut pas tricher, ça. T'es mesuré quand tu fais la carte.
1: Mais non, pas du tout.
6: J'étais mesuré.
1: Pas du tout. J'avais jamais 82.
6: Mais toujours un grand pas, déjà.
2: Tu l'as fait pas.
3: 1m80.
6: Tu fais combien toi?
1: Moi je fais 1m81 déjà.
6: Bah je suis plus grand que toi.
1: Ah,
6: bah,
1: voilà. Mais jamais tiens, de la vie.
6: Pendant la pause, on va tirer nos chaussures, on va se mettre côte à côte.
1: D'accord.
6: Allez, on revient dans un instant sur RMC, sur After Foot TV, sur YouTube.
1: Il est mort de rire, Julien, sur le 1m82.
6: Non, mais en fait, c'est parce que c'est en fils.
1: Si j'avais dit,
6: vous êtes en fils, j'avais dit 1m75, j'avais jamais 1m75.
1: C'est en fils.
6: Vous êtes là que pour me
3: mentir. 1m75, c'est bien.
6: Non, c'est
1: pas 1m75. Je pense qu'il a 1m78 max.
6: Ouais, max. 1m82. C'est ouf.
2: Ton profil sur les réseaux, sur les applis de rencontre.
6: Je mets blonde, je mets
3: 92,
6: je mets Bac+8 et tout. Allez, on revient dans un instant sur RMC. On va parler de l'équipe de France tout à l'heure, bien sûr, les dernières infos bleues avec Arthur Perrault qui sera avec nous. Des nouvelles concernant Aurélien Tchouaméni, surtout, jouera pas contre le Maroc jeudi, on en parle dans un instant.
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